0: débat drôlatique d'ailleurs, hein, avec Darmanin et l'autre. Et le troisième, alors les Pandora Papers, alors ça, ça a été fait par des journalistes. Alors la question que je pose, c'est comment tous ces éléments qui sont quand même fondamentaux sont pas repris de manière pérenne, de façon à ce que ça interpelle un peu la plupart des gens. Alors, Mediapart que fait peut-être, mais on n'en entend plus parler, quoi. Et Pandora Papers, j'en ai parlé aux médias sociaux, ils en reparlent de temps en temps. Je crois qu'il y a un tissu, une logique à mettre sur la table pour faire en sorte que sur des problématiques qui sont au cœur de la campagne, qui pourrissent la campagne, ne soient pas systématiquement mis à la portée du raisonnement de tout un chacun.
1: Alors, je vais faire court, je vais essayer d'être simple. En fait, je voudrais poser une question ouverte aux personnes journalistes, puisque je ne suis pas journaliste, et ça fait partie des questions que je me pose. C'est toute la numérisation. Parce que, par exemple, on a eu un investisseur de Facebook qui a rejoint le clan Trump. Toute cette surconcentration, au-delà des médias traditionnels, et la manière dont ça change avec tout ce qui était issu de la presse papier, des presses un peu plus radiophoniques ou télévisuelles. Et il y a peu de temps, je regardais une conférence de Gérard Berry, un informaticien de l'ancienne génération, à l'époque où il y avait un travail sur l'informatique française, l'apparition d'Internet. Je suggère, c'est une simple suggestion, vraiment une question ouverte, le titre de la conférence qui a été donné il y a 4 ans à l'université de Strasbourg, qui dit « Pourquoi l'informatique met le monde à l'envers ?» et sur le rapport qu'on entretient avec l'outil informatique, où justement, il explique que l'informatique n'est pas un outil, mais une manière de penser. Et il y a tous ces algorithmes aussi, et je pose la question de l'Internet public aussi, par rapport à l'indépendance journalistique, puisqu'aujourd'hui, ben là on le voit avec toutes les manifs qui ont lieu actuellement et les confusions ambiantes, c'est chacun peut être son propre média, donc les questions que se posent les profanes, d'où ils ne comprennent plus les lignes en fait politiques qui sont défendues, puisqu'à chaque fois on se prend ça, oui, mais c'est idéologique, alors que tout est politique. Et donc c'est cette question et le rapport qu'on entretient avec la numérisation, voilà, de tout aussi. Et je suggère vivement, voilà, pour bien insister, Gérard Berry, pourquoi l'informatique met le monde à l'envers. Voilà, je le suggère. C'est une question ouverte.
2: Non, sur la question des réseaux sociaux et des algorithmes, c'est le poids des réseaux sociaux aujourd'hui. C'est-à-dire que est-ce que demain, les médias de demain, ce sont les réseaux sociaux. Les réseaux sociaux n'emploient pas de journalistes. Il ne faut qu'on reprendre ce qu'on produit en fait aujourd'hui au quotidien. Notre valeur, en fait, cette valeur-là. Mais par contre, c'est les premiers à vouloir censurer. Donc de quel droit ils censurent? Et la question des algorithmes, vous l'avez bien dit, c'est je choisis en fonction, donc je distribue ce que je veux. Mais là, c'est un danger aussi sur les démocraties. Donc je ne vais pas faire long, parce que ça pourrait prendre des heures, sur la question des réseaux sociaux et des GAFAM. Mais ça doit nous interroger sur le fonctionnement de nos démocraties et comment on arrive à réguler aussi la question des réseaux sociaux.
3: Je peux juste répondre sur la hiérarchie de l'information. Je pense que c'est un point clé dans la compréhension aussi de la pénétration des idées d'extrême droite dans les médias. C'est que la promotion de Zemmour, par exemple, c'est pas simplement la promotion du candidat Zemmour. C'est la promotion et la mise à la une des thématiques. Et on peut pas analyser simplement, par exemple, les rapports informationnel avec l'extrême droite simplement sur en disant BFM TV donne 15% de temps de parole à Zemmour, 15% à Le Pen, 15% à Mélenchon, même si ces chiffres sont par ailleurs en plus déséquilibrés. Mais il faut également analyser les thématiques qui sont posées au cœur du débat public par les médias et les choix éditoriaux qui sont faits, c'est-à-dire parler pendant 3 heures des Pandora Papers et pendant 6 mois du grand remplacement, c'est un choix politique, éditorial dans les rédactions. Je ne sais pas si vous vous souvenez au moment de la primaire écolo, et c'était au moment de cette. C'est assez intéressant à réanalyser. C'était au moment de cette séquence politico-médiatique-là. Pendant la primaire écolo, il y a eu un débat qui était sur France Inter et Le Monde, en partenariat avec Le Monde, et où les candidats à la primaire écolo ont été interrogés massivement. Et surtout, au moment où il y a le plus de téléspectateurs et d'auditeurs, c'est-à-dire au départ, je crois que c'était, j'ai plus les proportions, mais c'était pendant une heure, c'était énorme, sur les questions de sécurité. et d'immigration et de laïcité, évidemment, parce qu'on lit ces thématiques-là. Et donc là, il y a une... Ça fait scandale hein, dans la profession. Les gens en ont beaucoup parlé, peut-être pas publiquement, mais il y avait des gens qui étaient extrêmement mal à l'aise avec ces choix-là. D'ailleurs, LCI, qui est venu ensuite à communiquer sur le fait qu'eux, ils allaient parler un peu d'écologie et d'environnement quand même. Donc c'est quand même là aussi assez intéressant. Mais c'est là pour dire que la contamination, c'est-à-dire qu'on parle beaucoup de CNews, on parle beaucoup de la concurrence BFM CNews, et il ne faut pas négliger aussi derrière les questions d'ordre capitalistique actionnarial, derrière ces logiques-là, et je rejoins l'intervention sur la table ronde précédente, il n'y a pas juste des logiques concurrentielles, il y a des logiques idéologiques, mais il faut aussi analyser la manière dont ensuite ces sujets-là contaminent le débat public dans la presse papier, au sein du service public. Par exemple, il y a un an, un documentaire qui était prévu sur France 3 par une journaliste chroniqueuse de Valeurs Actuelles, Charlotte Dornelas, a été, finalement, la direction a décidé de ne pas le diffuser. Eh bien, aujourd'hui, le directeur des programmes de France Télévisions, un ancien du cabinet Cécile Duflot, donc quelqu'un qui vient... en théorie plutôt de la gauche, a confirmé que Mathieu Bock-Côté, qui est le remplaçant de Zemmour chez CNews, allait effectuer un documentaire sur la campagne présidentielle pour France 5. Donc il y a bien des évolutions. En un an, on voit bien qu'on est passé de quelque chose d'inacceptable sur le service public à quelque chose d'acceptable, encore une fois, au nom du pluralisme, toutes les opinions se valent. Aujourd'hui, on a des émissions publiques, des émissions politiques sur le service public où on parle de grand remplacement, en l'interrogeant certes, en disant une prétendue théorie, alors qu'on sait que c'est une idéologie qui est à la base de notamment de l'attentat de Christchurch. Voilà, la responsabilité et les choix éditoriaux au-delà de la promotion de candidats, elle est évidemment fondamentale et au cœur du questionnement.
4: Je veux bien compléter deux mots sur cette question de espèce d'envahissement de questions d'extrême droite sur le devant de la scène. Et je vais parler quelque chose que moi j'ai couvert toute la crise Covid depuis le début. Et on constate une énorme porosité de l'extrême droite, et on le voit avec Philippot, on l'a vu avec Le Pen, on l'a vu avec Zemmour, une grande porosité de l'extrême droite et des idées complotistes par rapport au traitement illusoire, par rapport au mode de transmission, par rapport à la genèse du SARS-CoV-2. Et par là même, on a une... je pense qu'on peut effectuer des parallèles entre des constructions médiatiques telles que Zemmour, mais Raoult de l'autre côté, toute cette sphère qui est finalement extrêmement poreuse au sein d'une complosphère, fachosphère, sur les réseaux sociaux, on le voit bien. Et en donnant ces micros aussi bien à des politiques que des... pseudo-scientifique, on est arrivé dans une espèce de situation où plus rien n'est vrai, plus rien n'est faux en matière de santé. On se retrouve avec des convois de la liberté complètement hallucinants, et puis avec des modalités de pensée qui se rapprochent, qui sont aussi un fascisme de pensée dans la mesure où on ne protège plus l'autre, dans la mesure où on n'est plus à viser une visée sociale, en fait. Et on perd complètement pied avec des théories eugénistes, voilà.
5: J'ai l'impression qu'on tourne beaucoup de la question de qui possède les médias, et vous avez pas mal parlé de comment limiter la concentration des médias, et je me demandais ce que vous pensiez d'autres de modes de financement alternatifs, enfin surtout de propriété alternative, comme les coopératives de lectoris. Je ne sais pas si c'est des choses que porte le SNJ, et si vous voyez des manières un peu de porter ça politiquement, de généraliser ce genre de financement qui permettrait de limiter des Bolloré et autres... je ne sais pas.
6: Il faut agir sur les deux plans. D'abord, il faut évidemment agir sur la loi pour que ces milliardaires-là ne puissent pas posséder X médias. Clairement. Premier point. Ça passe par des lois, hein. Réformer la loi de 1986, tout simplement. Voilà. Deuxième point, ce que tu évoques, le financement, ce que j'ai dit tout à l'heure, pour nous, à SNJ-CGT, en gros, l'État donne 6 milliards d'euros par an pour l'information et les médias. Entre l'audiovisuel public, l'AFP, les aides à la presse, vous êtes à entre 5 et 6 milliards d'euros par an. Clairement. Hein, c'est des chiffres connus, voilà. Vous avez plus d'un milliard d'euros d'aides indirectes et directes, par exemple, à la presse écrite. Évidemment qu'il faut réorienter ces aides vers les médias indépendants ou ceux qui ne bénéficient pas de manne publicitaire parce que, justement, ils sont indépendants. Et après, évidemment, il faut... Bah alors maintenant, vous savez qu'en plus, il y a plusieurs possibilités de créer des entreprises de presse avec des statuts soit coopératifs, soit etc. Évidemment, le développer au maximum. Mais nous, on n'est pas pour dire on doit couper les aides à la presse. Non, on doit les réorienter vers ceux qui en ont besoin, tout simplement. Et on pourrait évoquer la situation, par exemple, du Ravi à Marseille, qui fait un magnifique travail, là, qui vient de lancer une pétition, parce que tout le monde était ravi. Enfin, moi, j'étais ravi, d'ailleurs, on peut dire. On met fin à l'Empire Gaudin. Le printemps marseillais, c'est génial. Le printemps marseillais, pas une subvention au Ravi, journaliste satirique d'information indépendante de la région PACA. Ils n'ont rien donné en 2021. Alors qu'évidemment, ils sont dans la Provence, ils sont partout. Par les petites annonces, par les annonces légales, etc. Le Ravi, zéro. Alors oui, ils ont un peu aidé la Marseillaise pour éviter qu'elle crève, mais enfin maintenant, la Marseillaise n'est plus que sur le département des Bouches-du-Rhône, en gros. Donc voilà. Mais ça, c'est du rapport de force et c'est dans la société qu'on va tous le gagner. Et c'est pour ça que moi, je suis très content. Enfin, je suis pas très content qu'il y ait Bolloré, hein. En plus, je l'ai comme employeur maintenant. Mais je suis très content qu'il apparaisse comme un ogre. Moi, je le dis clairement, et c'est un peu ma divergence avec Anton, qui a l'air de faire un moment des 3 mois de la pré-campagne Zemmour qui a été créée par le service public, après avoir été éditorialiste pour la droite classique au Figaro. C'est quand même Ruquier qui nous l'a mis, hein. Moi, je ne crois pas qu'il y ait un espèce de moment là qu'on ait eu, de momentum, etc. Je pense que cette dérive, on l'a depuis très longtemps. Alors oui, on a Bolloré là, mais franchement, autocritique des journalistes, oui. Sur l'autocensure des journalistes, moi, c'est ce que j'ai dit quand je suis intervenu au Sénat. Dans mon groupe, premier groupe de presse magazine, qui n'a moins d'intérêt politique qu'une chaîne d'info, évidemment, ou qu'une radio, mais qui influe beaucoup, beaucoup sur le public, quand vous avez Femme Actuelle, que vous avez Voici, que vous avez Gala, parce que c'est aussi quand même cette presse-là qui a fait, par exemple, la candidature de Macron en 2017. Je crois que c'était 13 couvertures dans mon groupe, de Brigitte, de lui, de compagnie, hein. Donc les manipulations ne sont pas que pour l'extrême droite. Il n'y a aucune brutalité de Bolloré dans mon groupe. Dans mon groupe, il y a le magazine Capital, économique, d'orientation totalement libérale, mais qui avait une qualité petite, c'est d'être indépendant des grands groupes. Et donc qui s'est tapé plein de procès contre Bolloré et les entreprises du groupe Vivendi, que ce soit sur ses affaires africaines, etc. Je vous invite à regarder, depuis la date du rachat de Prisma Media par Vivendi, le 1er juin, il n'y a plus un article dans Capital sur Vivendi ou Bolloré. Mais il n'a rien dit, il n'a rien fait. Il n'est pas intervenu, et ça je vous le dis, il n'est pas intervenu. C'est les journalistes eux-mêmes qui ont décidé de ne plus parler de lui parce que ça allait poser problème. Voilà.
7: Oui, bonjour. Alors d'abord, c'est une journée absolument passionnante. Je tiens à remercier tous les intervenants. Vous parliez tout à l'heure des GAFAM. Et en fait, moi, c'est ce qui m'a manqué un peu dans cette soirée, dans cette journée, je veux dire. C'est que je suis un petit peu étonné qu'en 2022, concernant l'information, la circulation de l'information et l'influence des réseaux d'information sur l'activité politique, on fasse, enfin, il n'y ait pas eu une heure au moins consacrée aux GAFAM, aux réseaux sociaux. Parce que là, il y a eu au début de la journée une intervenante qui a parlé du rôle des réseaux sociaux dans le succès de la diffusion des idées de droite, notamment en rappelant que, je ne sais plus, en 2004 ou 2005, il y a eu la création d'égalité à réconciliation, etc. Ok. Mais on a quoi à gauche ? J'ai l'impression que là, j'ai entendu parler aujourd'hui uniquement des médias traditionnels. Alors, c'est très bien, ils ont une importance capitale, c'est sûr. Mais absolument pas des nouveaux canaux de diffusion qui touchent énormément les jeunes. Beaucoup de jeunes ne lisent plus la presse, n'écoutent plus la radio, ne regardent plus la télé. Ils se renseignent par d'autres moyens. Ça ne veut pas dire du tout qu'ils ne sont pas du tout curieux ou quoi. Non, absolument pas. Ils sont extrêmement curieux, mais ils se renseignent d'autres manières. Et c'est eux qui vont voter, qui commencent à voter aujourd'hui, qui vont voter demain, qui vont voter après-demain. J'ai l'impression, quand on est sur les réseaux sociaux, moi c'est un sujet qui m'intéresse, j'ai l'impression que pour un youtubeur de gauche, on en a 10 de droite. Alors est-ce qu'aujourd'hui, le métier de journaliste, ça serait pas plutôt là qu'il devrait s'exercer plutôt que dans les rédactions traditionnelles, etc. Alors je sais que c'est très difficile, je sais que c'est une précarisation qui est énorme, j'en ai parfaitement conscience, mais les mecs de droite, ils se posent pas ces questions-là, ils y sont. Qu'est-ce qu'on fait, nous, à gauche, par rapport à ça ? Voilà, c'est ça ma question.
2: Je ne sais pas qui peut répondre. Moi, je ne suis pas l'organisateur de la... Je ne peux pas répondre sur l'absence des GAFAM. Mais en tout cas, il y a la question des influenceurs aussi, là-dedans. C'est vrai que voilà, on a vu naître des influenceurs. Quand on invite un journaliste à une conférence de presse, le journaliste, enfin, il est invité. On répond des informations, etc. Aujourd'hui, un influenceur, des influenceurs, quand ils sont reçus dans des endroits pour faire de la communication, ils sont reçus, mais rubis sur l'ongle. Ils ont tout payé par les marques, etc., pour faire la com sur leur compte. Donc, à un moment donné, c'est un média, dans le sens, c'est quelque chose, c'est un intermédiaire, mais c'est pas du journalisme. Donc, nous, on doit bien remettre voilà, la profession au milieu du village, quoi. Donc c'est un outil qui est évidemment vecteur d'information, mais c'est pour ça que j'en parlais tout à l'heure, ça mériterait un débat en tant que tel, mais il faut qu'on fasse aussi gaffe à la question de la déontologie là-dedans, les pratiques, etc., que nous, on se pose au quotidien. Et les GAFAM, c'est les États-Unis, hein, donc...
3: Juste pour compléter sur les GAFAM, je pense effectivement que c'est un sujet... immense, ouais, avec beaucoup de volets. En fait, c'est le monopole de la distribution sur Internet. Donc, à partir de là, il y a tout un tas, enfin, le quasi-monopole. Et moi, je travaille dans un média en ligne. On est extrêmement, on a beaucoup de trafic, par exemple, qui vient des GAFAM, des gens qui voient passer nos contenus sur Facebook, YouTube et tout ça. Donc, il y a un vrai questionnement pour rejoindre la thématique de la journée aussi sur la manière dont les idées d'extrême droite, notamment à travers les algorithmes, parviennent et finalement organisent le débat autour de certaines thématiques. Et je pense que l'affaire Cambridge Analytica doit aussi nous interpeller là-dessus. C'est-à-dire comment on a mobilisé, surmobilisé un électorat Trump autour notamment de la création du mur avec le Mexique et comment on a manipulé l'information autour de ça. Mais je pense que on est autant sur la question de la dépendance aux GAFAM et de la manière dont se comportent les GAFAM. Et c'est un débat aujourd'hui au cœur de la profession, parce qu'il y a beaucoup de journaux qui signent des accords bilatéraux avec les GAFAM pour gagner en puissance. Mais derrière, on se met aussi dans la main de canaux de distribution qui sont hyper importants. Et l'autre question derrière, j'ouvre juste la discussion peut-être pour d'autres débats, c'est aussi le comportement des GAFAM sur la haine en ligne. Nous, par exemple, j'ai parlé tout à l'heure d'une journaliste chez nous qui est menacée de mort et de viol par des youtubeurs. YouTube refuse de dépublier le contenu, quand bien même il incite à la haine, à la violence, etc. Et donc on est aujourd'hui dans une démarche judiciaire avec YouTube dans l'espoir de supprimer ce contenu-là qui est toujours en ligne.
4: Je voudrais ajouter quelques mots sur la question des algorithmes qui va servir les idées d'extrême droite, sachant que plus un contenu va être partagé, plus il va remonter, pour dire les choses très simplement. Et que ce soit le fait de reposter ce contenu de manière élogieuse ou de manière à le critiquer. Et plus ce contenu va être diffusé, plus il va être diffusé, en fait, cette espèce de cercle vertueux, ou plutôt pour ce qui nous occupe, un cercle vicieux. Et il y a un réflexe qu'on a tous et toutes, nous journalistes, quand on est sur Twitter, très actifs, hein, c'est de reposter un contenu qui nous choque, donc typiquement un contenu d'extrême droite, un contenu homophobe, en disant oh là là, mais c'est aberrant de dire ça, de faire ça. Et en fait, plus on le reposte, plus ce truc remonte, et plus il est visible, et plus il y a une espèce de mitridatisation autour de ce type de contenu. Finalement, ça rentre dans notre quotidien, et puis ça devient normal de voir des termes comme grand remplacement dans notre timeline Twitter. Et non, c'est pas normal de voir des choses comme ça. Donc, plus il y a un effet d'enchaînement, plus finalement, ça devient logique. Et même si on s'offusque, même si on critique, donc il y a une posture aussi à avoir chez les journalistes qui sont... On est nombreux à être très actifs sur Twitter, à dire non. À un moment, on prend du recul et on évite de reposter ce type de contenu qui va encore imprégner encore et encore. Et je pense que c'est très important d'avoir ça en tête aussi, parce que c'est tentant de réagir, c'est tentant de dénoncer à chaud comme ça, mais ça devient contre-productif finalement.
8: J'ai juste une question par rapport aux écoles de journalisme, à la formation des journalistes en tant que tels. Je me demande si la propagation des idées d'extrême droite et le fait que les journalistes ont beaucoup de mal à faire face au rouleau compresseur, je me demande aussi si c'est pas aussi lié en fait à la formation, à notre formation en tant que telle, parce que je suis journaliste aussi, au fait que les écoles sont très fermées, que c'est totalement un entre-soi, que c'est pas du tout représentatif de la population. Enfin voilà, on a je ne sais combien de journalistes qui sortent de Sciences Po, typiquement, ce genre je m'interroge sur la formation des journalistes en tant que telle, et je me demande aussi si par exemple les syndicats, si à Crimet, par exemple, vous avez des liens un peu avec les écoles de journalisme, si vous travaillez avec elles ou pas sur les voilà sur toutes ces questions de déontologie, d'éthique journalistique, etc.
6: Sur les écoles, juste pour aller vite, il y a 14 écoles reconnues par la profession de journaliste. En sachant que la profession de journaliste, elle a toujours été très ouverte en France. Et nous, c'est ce qu'on a toujours défendu au SNJ-CGT. Moi, je n'ai pas fait d'école de journaliste. Je suis rédacteur spécialisé, j'étais géographe, cartographe. Maintenant, je réalise les cartes d'Angéo, etc. Moi, je n'ai pas fait d'école de journalisme. Et on est plein de journalistes à n'avoir pas fait d'école de journalisme. On estime en gros à combien ? À la moitié de ceux qui rentrent maintenant qui sont passés par les écoles ? Même pas, Manu.
9: À l'heure actuelle, 80%.
6: 80 ? Des nouveaux ? Bon, parce que vraiment, oui, on a la profession se... après, je te rejoins. Normalement, les syndicats de journalistes sont dans les écoles. Historiquement, on devait même être dans les conseils d'administration. Tout ça, ça a été enlevé. On est dans les conseils pédagogiques maintenant. Mais rassurez-vous, on nous convoque une à deux fois par an pour nous montrer d'où viennent les journalistes, qui font le programme qu'on va leur faire. Mais évidemment, les syndicats de journalistes n'ont aucun poids dans les écoles de journalistes. Après, je ne dis pas que la formation qui est dispensée est mauvaise. Hein. Je ne dis pas ça. Mais par contre, qu'on soit dans l'entre-soi et que malheureusement, dans les écoles, on n'est vraiment pas à l'image de la société, ça c'est vrai.
10: Juste, je voulais intervenir un mot là-dessus. On a récemment publié une interview sur Acrimed avec les deux réalisateurs du documentaire En Formation, qui répondraient en partie à votre question et qui est bon, on dialogue avec eux et disons qu'on avait pas mal de voilà de points d'accroche et peut-être le principal c'était de alors c'est un angle ils étaient au CFJ je crois enfin en tout cas une de leurs approches et ce qui montrait très très bien c'est la pratique dans les écoles de comment dire d'un journalisme presque désincarné tellement il était techniciste quoi, c'est-à-dire qu'on apprenait vraiment, on apprend à se soumettre aux contraintes qui, de fait, vont être celles auxquelles on va être confronté dans le métier. C'est terrible, mais du coup, il y a, voilà, c'est aussi un cercle vicieux parce qu'on apprend à aller vite, on apprend à répéter 30 fois. C'est une scène très très choquante du documentaire que des migrants sont morts en mer, mais on répète en fait parce qu'on n'a pas le bon ton qui est attendu et qui est complètement normalisé, etc. Voir ça, je trouve, c'est très très impactant et ça choque aussi parce que on sent comment là le fond se vide en fait des sujets contraints et comment on est déjà formaté à plus se soucier de la forme que du fond de ce qu'on est en train de raconter. Donc évidemment qu'on est que Acrimed en tout cas est particulièrement critique. Moi j'ai pas fait d'école de journalisme, j'ai fait une formation de journalisme à la fac. J'avais des cours de théorie que j'avais trouvé très bons, où on pouvait réfléchir, on pouvait discuter, etc. Par contre, tous mes cours de pratique journalistique étaient absolument catastrophiques, sans recul. Sur ce qu'on nous apprenait je n'exagère pas, quand on ouvrait un peu la bouche, on se faisait renvoyer, on nous faisait comprendre que c'était pas forcément le lieu de se poser des questions quoi. Donc évidemment c'est pas tout noir tout blanc, mais il y a beaucoup de critiques à formuler sur l'apprentissage, même si les réalisateurs, en l'occurrence, pour en revenir au documentaire, précisent que évidemment ils ont filmé certaines choses, etc., et que tout ne peut pas se résumer à ça, mais il y a bien des choses à creuser, à s'interroger sur les formations.
11: Moi, j'ai deux idées pour essayer de que cette journée ne reste pas sans lendemain. C'était pour essayer d'aller de l'avant. D'une part, si on pourrait se retrouver tous un peu plus tard pour creuser un peu toutes nos griefs et nos revendications par rapport à la banalisation de l'extrême droite dans les médias. Je pense que ça serait vraiment important. Et j'ai deux idées comme ça, je ne sais pas du tout, je les jette un petit peu. C'est la première, c'est quand il y a des accusations raciste, c'est essayer d'obtenir automatiquement une réponse, un peu comme les droits de réponse dans la presse écrite, c'est-à-dire que notamment quand c'est à la télévision, qui est automatiquement, systématiquement un minimum que les organisations soient des droits de l'homme, soient antiracistes, soient des associations de solidarité envers les immigrés, puissent répondre, notamment quand les mensonges énormes qu'il y a par rapport à l'immigration, par exemple, ou par rapport au grand remplacement, par exemple, on invite Père Bouquin, aucun scientifique, pour expliquer que c'est n'importe quoi. Enfin bon, bref, c'est une idée de une réponse systématique. Et la deuxième, c'est d'interdire des gens qui ont été condamnés par incitation à la haine raciale. Les invisibiliser complètement. Et ça, c'est quelque chose qui doit se faire, à mon avis, pas uniquement d'un point de vue, on va dire, professionnel ou interne. Ça doit se faire avec un mouvement ou un soutien du public, de la population, pour créer une espèce de synergie pour que dire ça suffit. Voilà. Et je pense que ça, on pourrait... Ce serait une idée, en tous les cas, je propose à tout le monde, là, une idée pour poursuivre ce travail-là, pour que cette journée soit pas sans lendemain et qu'on cesse un jour d'avoir l'horreur un peu partout. Voilà.
12: Dernière prise de parole, je suppose. Je travaille pour Acrimed. Moi, j'avais deux éléments de réflexion à apporter, notamment en réponse à... La déontologie a été brandie plusieurs fois dans le débat. Et quand on aborde la déontologie, je trouve en général qu'on marche sur la tête, tant le problème est avant tout structurel et politique. Un exemple de déontologie, c'est BFM TV, par exemple, pendant le débat Mélenchon-Zemmour, ils faisaient du fact-checking. Donc, dans ces moments-là, ils ont l'impression d'appliquer vraiment la déontologie journalistique, puisqu'ils vérifient l'information. Et donc, ils fact-checkaient les chiffres de l'immigration de Zemmour, en disant non, c'est pas 1,5 million, c'est 1,2 million, je sais pas. Comme si c'était ça le problème d'Éric Zemmour, c'était ses erreurs de calcul et non son projet politique. Donc c'est aussi ce genre de choses qu'on arrive en appliquant bêtement et en naturalisant les pratiques journalistiques. Et l'autre élément de réflexion, c'est sur pourquoi l'autocritique de la profession est impossible, voire très difficile, notamment dans ces chaînes d'info en continu. Il faut savoir que dans ces chaînes, le travail est très divisé, la production d'informations est très divisée. Et donc, chaque petit acteur, petite main de l'information fait une tâche précise. Par exemple, un reportage, il va être tourné en région par un journaliste reporter d'image, il va être monté à Paris par le rédacteur en chef, il va être commenté par le rédacteur en chef et ensuite discuté en plateau par les éditorialistes. Donc, ces petites mains de l'information, elles sont dépossédées de leur travail et en plus, elles ont tellement intériorisé les contraintes qu'elles ne se sentent pas responsables du produit final qui sort, qui va être diffusé sur BFM TV. Donc ça peut expliquer pourquoi l'autocritique est si difficile et pourquoi il n'y a pas eu de révolte dans les médias face à ce raz-de-marée qui a été la médiatisation d'Éric Zemmour. Voilà, donc tout ça pour rappeler que c'est avant tout un problème politique et de pluralisme, et donc faudrait construire un vrai rapport de force en fait pour imposer, c'est ça, des lois anti-concentration, et c'est un problème aussi qui concerne les citoyens, bien sûr.
6: Et juste un mot là-dessus, quand on va dire à deux voix avec Emmanuel Poupart, et je vais le faire pour nous deux, dans le cadre du rapport de force, regardez bien ce qui va se passer cette semaine. Normalement, mercredi sera annoncé le mouvement d'un grand front contre Bolloré et l'empire médiatique, culturel et dans l'édition qu'il veut construire. Voilà. Par beaucoup de syndicats, de journalistes, de l'édition, des organisations des droits de l'homme, des personnalités. Enfin, c'est très, très, très, très large, vous verrez. Des médias indépendants. Voilà. Et merci à toutes et tous, en tout cas pour ma part. Je pense que Acrimed, l'intérêt vraiment, il faut remercier Acrimed parce que à deux mois des présidentielles, on sent quand même, il y a une fenêtre là, on sent, enfin nous, c'est même les pouvoirs publics hein, qui n'arrêtent pas de nous consulter pour savoir quelles seraient nos idées contre la concentration des médias. Il y a deux missions d'inspection des ministères de l'économie et de la culture, j'en passais des meilleurs. Il y a ce qui se passe au Sénat, vous l'avez vu. Donc voilà, c'est à nous de le travailler, ce rapport de force, parce qu'effectivement, les médias dominants qu'on a ne nous vont pas. Et ne vont pas, sachez-le, à beaucoup de journalistes aussi qui souffrent dans les rédactions. Voilà.
10: Bon bah merci à toutes et tous. On fait bref hein, parce que je crois qu'il y a une petite annonce de manif. En tout cas, bon, on est très contents avec Visa d'avoir pu organiser ça. Vous étiez nombreux, ça nous donne beaucoup de force et c'est une première étape. On espère que, en tout cas, ça vous aura intéressé et qu'on pourra prolonger tout ça.

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3: 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Bonjour à toutes et à tous et bienvenue sur Radio Cause commune 93.1 dans Le monde en question. Aujourd'hui, nous parlerons d'un livre, intitulé « Je ne reverrai plus le monde ». Nous parlerons de son auteur, Ahmet Altan, journaliste et écrivain turc. Nous parlerons des conditions dans lesquelles ce livre fut rédigé puisqu'il s'agit de textes de prison. Et nous parlerons aussi des conditions particulières de sa publication puisque ce livre rédigé en turc est publié en Allemagne, en Espagne et en Italie, mais pas en Turquie. Ce livre, « Je ne reverrai plus le monde » fait partie des 524 nouveautés de la rentrée littéraire 2019 et il figure dans la sélection du Féminin. J'ai le plaisir d'accueillir pour parler d'Ahmet Altan et de son livre Timur Muhedin. Bonjour Timur Muhedin.
4: Bonjour Isabelle.
3: Vous êtes professeur de littérature turque à l'INALCO, vous êtes également traducteur et vous dirigez la collection Lettres turques aux éditions Actes Sud qui publie précisément aujourd'hui le roman d'Ahmet Altan, Je ne reverrai plus le monde. J'ai le plaisir également d'accueillir Ahmet İnsel. Bonjour Ahmet İnsel.
5: Bonjour.
3: Vous êtes économiste, éditeur, journaliste et politologue. À ce titre, vous intervenez fréquemment dans les médias français et turcs pour parler de la situation politique en Turquie. Vous avez publié un livre, La Nouvelle Turquie d'Erdogan, et je précise aussi que vous avez enseigné et dirigé le département d'économie à l'université Galatasaray, en Turquie, à Istanbul, et ainsi que vous avez été enseignant à la Sorbonne et vice-président de l'université Panthéon-La Sorbonne. Pierre Aski, j'ai le plaisir d'accueillir également en ligne Pierre Aski. Bonjour Pierre Aski.
6: Bonjour.
3: Vous êtes chroniqueur à l'Observatoire et dans la matinale de France Inter et vous êtes également le président de Reporters sans frontières. Alors, est-ce que vous pouvez commencer tous l'un après l'autre pour me dire pour quelle raison Ahmet Altan est aujourd'hui emprisonné ? Que s'est-il passé ?
5: Il y a deux raisons pour l'emprisonnement d'Ahmet Altan avec d'autres personnes.
3: Avec d'autres personnes, bien sûr.
5: Après le coup d'État raté de juillet 2016, quelques semaines après, il y a eu des grandes rafles. Ahmet Altan a été arrêté sous l'accusation de participation au coup d'État par des messages subliminaux, pour des articles qu'il avait publiés quelques mois avant le coup d'État et une émission à laquelle il avait participé avec son frère Mehmet Altan et une autre journaliste plutôt de droite, Nazlı Ilıcak, une femme journaliste, la veille
3: du coup d'État,
5: et ils avaient parlé de la difficulté de la situation en Turquie et exprimé leur inquiétude sur l'avenir de la Turquie. Bon, Nazlı Ilıcak aussi est en prison avec les mêmes chefs d'inculpation que Ahmet Altan et Mehmet Altan, qui a eu les mêmes chefs d'inculpation, aujourd'hui est libéré par la décision de la Cour de cassation. Ça, c'est la face visible de l'accusation. La face cachée et la raison véritable de l'accusation, c'est que Tayyip Erdoğan a un don contre...
3: Le président
5: de la République, Tayyip Erdoğan, a un don, pas qu'un don, un dentier entier, contre Ahmet Altan et Nazlı Ilıcak, et notamment contre Ahmet Altan, qui l'a défié plusieurs fois, notamment...
3: Sur quelle question, oui.
5: Sur la question de la corruption. C'est à partir de décembre 2013, il y a des policiers accusés par la suite d'être en lien avec la communauté Gulen, révèlent et passent à l'action pour arrêter des enfants de 4 ministres et quelques ministres et avec des faits quasiment avérés de corruption et vont jusqu'à se préparer à saisir, à arrêter le fils de Tayyip Erdoğan. Et là, il y a toute une bagarre longue à expliquer qui fait que Tayyip Erdoğan arrive à empêcher cette dernière arrestation. Et dans ce moment-là, Ahmet Altan, comme d'autres personnes, accuse évidemment Tayyip Erdogan de s'immisquer dans les affaires de la justice, d'empêcher par volonté politique l'action de la justice et continue à révéler les différents dossiers. Alors les policiers en question font fuiter des dossiers et puis après ça continue pendant des mois. Et Ahmet Altan a une position éthique très intègre, dure, vis-à-vis de ce pouvoir, de Tayyip Erdogan, a des papiers extrêmement violents, accusants.
3: Oui, précisons pour les auditeurs et les auditrices qu'il a fondé le journal Taraf, enfin il a été rédacteur en chef de Milliyet auparavant, il avait été
5: En 2007, en 2007, il a fondé le journal Taraf, mais en 2012, il avait déjà quitté la direction. Lors de cette affaire de corruption, il n'était déjà pas à la tête du journal Taraf, mais il continuait à écrire sur les sites internet que le gouvernement accuse ces sites internet d'être des officines de la communauté Gulen. Donc, la vraie raison, si vous voulez, de l'arrestation aujourd'hui, de l'incarcération de Tayyip Erdogan, de Ahmet Altan.
3: Oui, Ahmet Altan, oui, qui est
5: excellent,
3: en prison. Ouais.
5: Excellent lapsus que je viens de faire. La vraie raison de l'incarcération de Ahmet Altan, comme de Nasrullah Jack, comme d'autres personnes, Osman Kavala compris,
3: également.
5: Pour d'autres raisons.
3: Demirtaş.
5: C'est la team Demirtaş, pour d'autres raisons.
3: L'ancien président du Parti
5: démocratique des peuples. C'est qu'il y a une dizaine, ou disons peut-être une petite vingtaine de cas pour lesquels les dossiers juridiques sont directement suivis par le palais présidentiel. Et ce sont des règlements de compte, je dirais, personnels du président de la République contre ces personnes. Là, je terminerai par l'exemple de Demirtaş.
3: Oui.
5: Puisque Demirtaş devrait être libéré il y a quelques semaines, il a purgé une partie de ses peines et vu la loi d'application des peines, à partir de moitié ou deux tiers
3: de peine effectuée,
5: on peut être libéré.
3: On peut bénéficier d'une remise de peine, oui.
5: Sous condition, sous contrôle. Et le tribunal a ordonné sa libération. Le procureur s'est opposé.
3: À sa libération.
5: Le lendemain, Tayyip Erdogan a dit...
3: Le président de la République,
5: Tayyip Erdogan, a dit « Nous ne pouvons pas libérer ces personnes qui ont du sang sur les mains, alors que Demirtaş n'a rien fait. » Et le lendemain, le tribunal a ordonné son maintien en détention. Il n'y a pas de cas plus avéré d'intervention directe du chef de l'État dans une affaire judiciaire.
3: Timur Mohedin, sur
4: les... Je pense qu'Ahmet a bien rappelé l'essentiel de la rancune. On pourrait aussi ajouter toute une carrière de journaliste et voir une famille de journalistes qui sont exactement à l'opposé de ce que le pouvoir actuel peut supporter. Bon, le père était socialiste ou kémaliste, on le définira comme on voudra.
3: Député, oui.
4: Enfin, député, écrivain, lui-même journaliste. Il a parti avec le pouvoir. Et puis le fils n'a pas arrêté, en fait. On va peut-être le rappeler d'ailleurs pendant l'émission. Il y a vraiment beaucoup de cas. Bon, si on fait la liste des articles et des tribunes qui auraient pu faire enrager le pouvoir, il y en a eu beaucoup.
3: Pierre Aski, est-ce que, en tant que présidente de Reporters sans frontières, est-ce que vous avez eu à intervenir? Je sais que vous avez parrainé Ahmet Altan.
6: Alors, j'ai parrainé Ahmet Altan dans une opération de solidarité menée par la SCAM, la Société des auteurs multimédia française. Et on était une vingtaine de journalistes et écrivains français à parrainer chacun un journaliste ou un écrivain turc poursuivi au lendemain de la tentative de coup d'État de 2016. Et moi, j'ai choisi en fait Ahmet Altan, dont je connaissais non seulement les écrits littéraires publiés en France, mais j'avais vu un discours qu'il avait prononcé à une conférence de journalistes quelques années auparavant, qui m'avait énormément frappé, parce qu'il avait fait un éloge d'un journalisme intègre et exigeant qui m'avait fortement impressionné. Donc j'ai parrainé Ahmet Altan et je suis allé assister à son procès. J'ai assisté à une audience de son procès à Istanbul il y a près de 18 mois, presque près de 2 ans. Euh, et, euh, Et ça avait été quelque chose, enfin, pour être très honnête, une parodie de justice. J'avais assisté à quelque chose de totalement fantaisiste en termes de procédure. Comme ça a été dit tout à l'heure, un dossier complètement vide, dont l'accusation a changé en cours de route, puisque l'accusation de message subliminal n'a pas tenu la route très longtemps, et donc c'est devenu de la subversion. Et les quatre avocats, à la séance que j'avais suivie, les quatre avocats des accusés ont été chassés l'un après l'autre de la salle d'audience par le président qui était sorti de ses gonds parce qu'ils avaient des soucis de procédure et le président les avait chassés. Les accusés se sont retrouvés seuls, donc Ahmed et Mehmet Altan, qui n'étaient pas dans la salle mais qui étaient en vidéoconférence de leur prison.
3: Depuis la prison, ils n'avaient pas été amenés, d'accord,
6: au tribunal. Ils n'avaient pas été amenés, donc ils se sont retrouvés sur un écran à se défendre tout seuls sans avocat. Enfin, c'était quelque chose de vraiment assez révoltant.
3: Est-ce qu'il y a un certain nombre d'actions qui sont prévues par rapport à l'ouverture prochaine d'un nouveau procès contre notamment Ahmed Altan?
6: Alors, je ne sais pas s'il y aura des observateurs au procès. Le problème, c'est que faut bien être conscient que à ce stade, les interventions d'ONG ou de pression internationale n'ont strictement aucun effet sur le régime du président Erdogan, et que donc on est dans la démarche d'accompagnement ou de soutien à tous ces accusés, parce qu'il y a un nombre de procès incalculable en Turquie. Il y a eu récemment des affaires concernant des journalistes, y compris le représentant de RSF en Turquie, qui était lui-même poursuivi, mais que les pressions des organisations internationales sont, il faut bien le dire, restées lettre morte jusqu'à présent.
3: Oui, Ahmed Insel.
5: Ahmed Altan, son procès a été, donc il a été condamné,
3: oui,
5: pour participation au coup d'État à la peine la plus lourde, c'est perpétuité avec
3: aggravée.
5: Perpétuité aggravée, c'est-à-dire un minimum
3: incompressible
5: de et des conditions du coup.
3: D'où le titre effectivement de son livre, Je ne reverrai plus le monde.
5: Oui, parce que dans ce cas-là, pendant une dizaine d'années, les conditions d'application de la peine, c'est l'isolement.
3: L'isolement total.
5: J'ai appelé il y a quelques jours son frère en disant je voudrais envoyer une lettre à Ahmed Altan. Il me dit non, il ne reçoit pas de lettre, alors que normalement les condamnés, ils ont la liberté sous contrôle de la prison, la liberté de recevoir et d'écrire des lettres. Lui-même, il ne peut pas écrire de lettres actuellement. Donc, cette peine la plus lourde, en fait, c'est la peine qui s'est substituée à la peine de mort, si vous voulez,
3: oui,
5: a été cassée par la Cour de cassation.
3: Le 5 juillet,
5: la Cour de cassation la Cour suprême chez nous, c'est la Cour de cassation, a cassé la peine prononcée par le tribunal pénal et confirmé par la Cour d'appel, en disant les éléments d'une participation à un coup d'État ne sont pas avérés.
3: Oui.
5: Donc, mais en revanche, on peut soupçonner que ces accusés participent, aident à une organisation terroriste, c'est-à-dire l'organisation de la communauté Gulen.
3: C'est ça.
5: Mais du coup, les charges maximale change énormément, puisque aider à une organisation terroriste, c'est entre 7 et 15 ans de prison dans le code pénal, et ce n'est pas la peine la plus
3: maximale,
5: lourde.
3: Maximale, oui.
5: Et on va voir si le tribunal, d'abord, le 8 octobre prochain, va accepter la décision de la Cour de cassation, et donc, du coup, commencer un procès avec une charge encore
3: avec
5: nouvelle.
3: Avec un motif d'inculpation.
5: Avec une motif d'inculpation encore nouvelle, où le tribunal peut insister sur sur sa décision initiale, et dans ce cas-là, ça va traîner jusqu'à l'Assemblée générale de la Cour de cassation. Mais si le tribunal accepte la décision de la Cour de cassation et change
3: les
5: motifs d'inculpation, peut-être, si le procureur demande aussi 7 ou 8 ans de prison, peut-être dans ce cas-là, Ahmed Altan pourrait être libéré dans quelques semaines ou dans quelques mois, parce qu'il aurait il aurait fait la moitié de la peine prévue.
3: C'est ça, il doit être rejugé en principe sous, depuis le 5 juillet, donc effectivement la Cour suprême, qui est l'équivalent de la Cour de cassation, a effectivement retenu qu'il n'avait pas commis d'infraction de violation de la Constitution, voilà. Mais a retenu contre lui l'infraction d'aide à un groupe terroriste sans en être membre, et a rejeté également sa demande de remise en liberté. Donc il est toujours en prison, il attend son nouveau procès, et effectivement, si effectivement, on va vraiment, sous quel motif d'inculpation il sera jugé désormais. Sur la personnalité d'Ahmed Altan et son importance dans la société turque, ce rayonnement de son journal, son implication dans les débats politiques, est-ce que c'était un faiseur d'opinion, comment on pourrait un peu expliquer le rôle et la place d'Ahmed Altan en tant que journaliste?
4: Alors, bon, faiseur d'opinion, c'est peut-être un petit peu fort, mais enfin, il a eu une influence très forte, justement, dans les années de Taraf, enfin, 2007-2012, particulièrement, puisqu'il était rédacteur en chef, et que c'est un journal qui était très différent de la presse générale de l'époque. C'est un journal qui a marqué son temps.
5: Et son titre, déjà.
4: Son titre. Ouais. Son titre.
3: Ouais. Son titre, oui. Alors, Taraf, qu'est-ce que ça veut dire? Ça veut dire
5: parti pris.
3: Parti pris.
4: Ouais.

0: C'est-à-dire, c'est quelqu'un qui le fait, et qui est un pêcheur de tourner en rond. Enfin, donc, considérant que son rôle était ça, par la suite, il aura aussi, il revient au roman. Il y a des hauts et des bas. Il y a la carrière romanesque qui, bon, peut-être dont on parlera tout à l'heure, et puis ses interventions journalistiques qui lui valent beaucoup de.
1: Alors, quels sont les grands articles qui ont fait, enfin, un scandale ou enfin qui ont marqué l'époque?
2: Atatürk, je pense, c'est le plus important.
1: Ouais. Alors, parlons. Ouais.
2: Substituer le nom d'Atatürk.
1: Oui.
2: Il disait dans son article, bon, vous êtes en train de vénérer totalement. Le Mustafa Kemal Atatürk comme le fondateur de la République, etc. Imaginez si les Kurdes avaient aussi leur Atakurt,
1: ouais.
2: et si à la place d'Atatürk, ils commençaient à vénérer Atakurt, et les Turcs, qu'est-ce qu'ils auraient dit? Évidemment.
1: Est-ce qu'ils auraient subi des répressions parce
2: Exactement.
1: Qu'il avait critiqué... Il a été un des premiers, je crois, à critiquer les violences et dénoncer les violences de l'armée dans le sud-est anatolien, et puis celle aussi
2: pas
1: du PKK.
2: Premier.
1: Pas le premier.
2: Pas le premier, parce que là, c'était quelque chose qui était existé avant. Ahmet Altan aussi, depuis les années 80, il y a cette tradition, mais Ahmet Altan était surtout dans les années 90,
1: ouais.
2: Dans l'euphorie de la libéralisation des médias, avait organisé un débat à la télévision avec une journaliste, Neşe Düzel, qui était venue aussi au journal Taraf, qui s'appelait, je me rappelle très bien, La Chaise Rouge. Et dans cette émission qui s'appelle La Chaise Rouge, Kırmızı Koltuk, il y avait une libre parole, vraiment.
1: Ouais.
2: C'était au milieu des années 90. N'oublions pas que le milieu des années 90, ce sont les années noires en Turquie, les années de plomb, où il y a énormément de personnes qui sont mortes, dont on ne sait pas les tueurs, disparitions, assassinats.
0: Les escadrons de la mort, en fait.
2: Les escadrons de la mort. Et il y a, à ce moment-là, une lutte à mort avec le PKK. Il y a des disparitions, etc. Et à ce moment-là, dans leur émission, ils arrivent à, avec d'autres journalistes qui faisaient aussi du travail de dénonciation, mais eux aussi, ils posent ces questions-là, mais surtout grand public. C'est aussi son avantage, c'est que Ahmet Altan ne fait pas de grandes théories économiques, politiques, etc. C'est quelqu'un qui explique avec les yeux d'un écrivain, avec les paroles d'un écrivain, et non pas d'un théoricien, d'un politicien, etc., le ressenti de l'inacceptable.
0: Il est dans la tradition, de ces grands journalistes de la presse. La grande presse turque, elle est populaire.
2: Populaire.
0: En général, les Milliyet, Hürriyet, etc. Et il y aura toujours eu, et son père.
2: Son père était déjà comme ça.
0: Voilà, oui. avait indiqué la voie à suivre, avec cette même, je dirais, compte. Eux, ils avaient un compte à régler avec les militaires.
2: Tout à fait.
0: Alors que, bon, Erdogan, lui, veut régler un compte avec d'autres groupes. C'est ce qui marque le plus la Turquie des années 90-2000. Et ce qui explique. Parfois, enfin bon, je ne sais pas si on peut aller dans ces directions-là, mais certaines dérives de ce journalisme aussi militant qui exagère sur deux plans, enfin sur la dénonciation des complots militaires. Et, bon, on voit bien.
2: Disons que le journal Taraf a été, à un moment donné, a servi énormément le renforcement du pouvoir de Tayyip Erdogan en étant le journal phare de dénonciation des coups d'État, des complots, des officines, des barbouzes, des procès qui s'avèrent par la suite être en grande partie truqués par des policiers et des juristes proches de la communauté Gulen. Ce qu'on lui reproche aujourd'hui, malheureusement en partie, c'est aussi d'avoir été peut-être involontairement, ou peut-être par passion antimilitaire, d'avoir été manipulé, et d'ailleurs il reconnaît en partie ça, d'avoir été manipulé son journal, d'avoir été l'outil de manipulation de l'opinion à la fin des années 2000, quand Tayyip Erdogan, en accord, main dans la main avec la communauté Gulen,
1: oui, à l'époque, ils étaient tous ensemble d'accord, ils travaillaient ensemble, tout à fait.
2: Et ils ont voulu mener une bataille.

0: rentrer l'armée dans les casernes, diriger...
1: Éliminer des officiers kémalistes susceptibles de résister contre eux, et surtout éliminer ces officiers pour faire place aux officiers que les gulenistes plaçaient dans l'armée.
0: Qu'ils plaçaient dans l'armée ou dans d'autres institutions, aussi la police, aussi.
1: La justice.
2: Oui. Beaucoup la justice.
0: Oui. Pierre Aski, avant qu'on fasse une pause musicale, est-ce que vous voudriez rajouter quelque chose?
3: Alors, sur le portrait et le rôle d'Ahmed Altan, je pense que vos autres invités sont plus compétents et beaucoup mieux informés que moi qui suis un observateur extérieur. Mais moi, j'ai été frappé en allant en Turquie par le côté aussi familial de la saga Altan, le père, le frère et Ahmed lui-même. Et je pense que ça dit quelque chose aussi de la vie politique turque. Et d'ailleurs, c'est très présent dans son livre, puisque il commence en racontant son arrestation et il revit une scène qu'il avait vécue enfant.
0: 45 ans plus tôt, lorsque son père est arrêté.
3: Lorsque son propre père avait été arrêté. Et il fait aux policiers qui viennent l'arrêter la même blague, la même plaisanterie que son père avait faite aux militaires qui étaient venus l'arrêter. Et donc, je pense qu'il y a quelque chose, ça dit quelque chose aussi de ces combats politiques qui, à travers les époques, qui peuvent changer, les régimes changent, le type de despotisme ou d'autoritarisme peut changer, mais il y a à la fois des personnalités, des dynasties aussi qui se forment et qui sont dans cette résistance permanente à une oppression ou à une autre.
0: Oui, tout à fait. Alors, la plaisanterie, puisque vous l'avez évoquée, on va peut-être la rappeler. Lorsque, il y a 45 ans, donc, le père de Mehmet Altan se fait arrêter, il propose...
1: Après un coup d'État aussi,
0: celui de 1980. Donc, il propose aux policiers, leur père, donc, Çetin, il s'appelle Çetin Altan, leur propose du café, je crois.
2: Oui, c'est du café.
0: Et tandis que 45 ans plus tard, le fils propose cette fois du thé aux officiers de police qui venaient à une perquisitionner.
3: Les policiers répondent non, et lui fait cette plaisanterie, mais ce n'est pas de la corruption.
0: C'est pas du bakchich, c'est pas un pot de vin, ne vous inquiétez pas. Exactement,
3: c'est
0: pas un pot de vin, vous pouvez en boire. Et son père, effectivement, avait dit exactement la même chose. Je vous propose une première pause musicale, un extrait du concerto pour violon numéro 2 en mi mineur de Mendelssohn, joué par Yehudi.

0: Vous êtes sur Radio Cause Commune dans Le Monde en question. Vous venez d'entendre un extrait du premier mouvement du concerto pour violon numéro 2 de Mendelssohn, joué par Yehudi Menuhin. Nous avons choisi ce morceau parce que dans son livre Ahmed Altan, Je ne reverrai plus le monde, lorsqu'il imagine la privation de liberté que la voiture de police l'emmène en prison, il imagine la privation de liberté et songe à toutes des personnes chères qu'il ne reverra plus et également à ses livres, à sa bibliothèque. Il énumère un certain nombre de choses et parmi les premières choses énumérées après la femme qu'il aime et ses enfants et sa bibliothèque, ses livres, son bureau de travail, vient « Je n'entendrai plus de concerto pour violon ». Donc nous avions choisi un extrait d'un concerto pour violon de Mendelssohn. Si on essayait peut-être de continuer sur les grands moments de l'histoire d'Ahmed Altan, et puis après on parlera de ses grands articles. Qu'est-ce qu'on peut... Donc on a parlé de Atatürk, on a parlé d'autres articles, il a critiqué...
1: Des grands complots, entre guillemets, militaires, hein, Ergenekon, Balyoz, donc qui ont bien marqué l'histoire turque récente et qui ont occupé justement la presse et l'opinion assez longtemps. Moi, j'ai envie de dire qu'il a quand même pris position pour tout ce qui fâche, pratiquement, depuis la fin des années 80. Probablement, il était aussi très intéressé par la question de la reconnaissance ou l'admission du génocide arménien. Enfin, Randink, il a eu le prix Randink, hein, si je ne me trompe pas.
0: Il a eu le prix Randink, tout à fait.
2: Il est parmi les premiers.
1: Il est parmi les premiers, donc, du nom de l'intellectuel arménien qui a été assassiné...
0: Oui, en 2008, un an après sa mort, je crois qu'il avait publié un article au Mon Frère dédié aux victimes.
1: En fait, on pourrait... D'ailleurs, c'est presque une idée d'édition, ça. On pourrait rassembler des tribunes politiques de Ahmed Altan. Pensez aussi au, enfin, l'incident de Roboski, où un groupe de paysans kurdes est bombardé et... tué, donc, jamais reconnu par l'armée turque, c'est à la frontière irakienne. Bon, c'était un des scandales, un des nombreux scandales, en fait, de l'intervention à la limite des frontières turques, en zone kurde. Bon, le trafic d'armes avec Daesh, enfin, le trafic de pétrole...
0: Il y a aussi la question de la présence en Syrie, du conflit en Syrie. Hein. Ah, ça peut être qu'on peut en dire...
2: Je crois que ce qui s'est passé, c'est que Ahmed Altan avait un agenda à partir du journal Taraf en 2007, un agenda de continuation du processus de démocratisation de la Turquie. N'oublions pas, en 2007, c'est encore la Turquie n'est pas la porte de l'Union européenne, de l'adhésion n'est pas définitivement fermée ou quasi définitivement fermée comme aujourd'hui, mais ça commence à se ralentir. Ça commence à être bloqué.
0: Après des années d'ouverture et d'avancées démocratiques au tournant des années 2000,
2: c'est quand même considérable. La première moitié des années 2000, c'est jusqu'en 2006.
0: Il faut quand même rappeler également ça à tous nos auditeurs.
2: Il y a des réformes constitutionnelles successives, réformes du code pénal, réformes du code civil, qui sont tous... plus ou moins en accord avec l'acquis communautaire. Hein, ce sont tous des réformes pour s'adapter à l'acquis communautaire. La réforme sur les associations, c'est la liberté de la presse, etc. Et à partir de 2006-2007, Ahmed Altan voit un peu s'essouffler. D'abord, la volonté réformiste de Tayyip Erdogan, et puis aussi... l'appel de l'Union européenne commence à être essoufflé. Il y a aussi des problèmes institutionnels, le conflit chypriote qui bloque, etc. Mais aussi, on se rend compte de plus en plus qu'une partie de l'État bureaucratique, militaire mais civil, mais de l'État bureaucratique, aussi freine le processus
0: de réforme
2: et d'adhésion à l'Union européenne pour une idéologie souverainiste, hein, essentiellement souverainiste, et en même temps une volonté de préserver le statut supérieur ou dominant de l'État. Tout ça, ça fait partie de l'héritage kémaliste. Donc, le journal Taraf, en 2007, se lance vraiment comme un organe de presse totalement indépendante, et qui n'appartient à aucun groupe de presse, etc. Mais en même temps, avec un projet, d'où le titre, hein, c'est pas simplement une information, c'est aussi un engagement. Hein, c'est un journal engagé. Et juste à ce moment-là, les procès contre certains militaires commencent à être lancés et Journal Taraf devient un peu le tremplin de ces procès, puisque certaines pièces que les policiers ou les juges font fuiter arrivent à Taraf. Ça, c'est un peu discutable par le réseau qu'ils ont été utilisés. Malheureusement, là-dessus, Ahmet Altan avait un principe. L'objectif de ce que nous faisons justifie un peu les moyens. Hein? Mmh. C'est un peu ça le débat, puisqu'on a eu des débats à cette époque-là, un peu tous au journal. Moi, j'ai pas participé au journal Taraf, mais j'ai participé à des débats avec le journal Taraf. Et effectivement, Ahmet Altan avait cette volonté. Nous sommes dans le juste voie. Notre objectif
0: est juste.
2: Il faut
0: persévérer, aller.
2: Et les moyens, c'est pas très important. Donc, du coup, effectivement, malheureusement, les organisations mal intentionnées ont pu manipuler, évidemment, cette intention. Mais en même temps, il ne faut pas oublier qu'à partir de 2011, c'est-à-dire quand Tayyip Erdogan, après avoir fait une réforme constitutionnelle et gagné les élections législatives avec une écrasante majorité parlementaire, avec 49% des voix, Tayyip Erdogan commence à devenir de plus en plus autoritaire. Et à ce moment-là, le journal...
0: C'est à partir de ce moment-là qu'on parle de dérive autoritaire.
2: C'est à partir de ce moment-là qu'on parle de dérive autoritaire. On aurait pu le placer un peu plus tôt, mais ça devient patent.
0: Plus manifeste. Hein,
2: ça devient patent. Par exemple, Tayyip Erdogan, c'est à ce moment-là qu'on commence à parler de plus en plus, tient un discours religieux, une mission religieuse, etc. Alors que jusque-là, il n'était pas question, il n'en parlait pas. Il met beaucoup plus en avant la promotion des écoles d'imams et prédicateurs, etc. Et là, Ahmet Altan, évidemment, se rebiffe. Et le journal Taraf devient un journal qui attaque violemment l'islam politique. Et là, il commence à y avoir une confrontation dont le pic, c'est le journal qui s'engage, après Ahmet Altan, mais le journal qui s'engage massivement du côté de ceux qui dénoncent la corruption. La corruption révélée du pouvoir.
1: Révélée du pouvoir. Bon, moi, j'aimerais faire une petite remarque sur le rapport à l'Europe, parce que, bon,
0: ouais,
1: au fond, il y a deux groupes, on voit bien, qui s'opposent, le pouvoir, les islamistes, comme on les appelle à cette époque-là, et je ne sais pas si on les appellerait toujours de cette manière-là, proche du pouvoir, et qui sont pour une société évidemment plus religieuse, plus moralisatrice en réalité, plus que plus religieuse. Parce qu'on a beaucoup parlé de réislamisation. Bon, la Turquie n'a pas été réislamisée, elle est restée un pays d'islam, mais avec une sorte de volonté de morale un peu primaire. Hein.
2: Avec l'islam plus présent sur l'espace public.
0: Oui, plus visible dans l'espace public. Alors qu'il ne l'était pas jusqu'à présent.
2: Moins.
1: Beaucoup moins. Et alors, donc les tenants d'Europe et les tenants d'Occident, comme la famille Altan et bon, toute une partie de la Turquie, se sentent évidemment désavoués. La confrontation est directe, en fait. Hein, c'est sur les débats politiques, bien sûr, mais aussi sur le mode de vie, sur le style de vie. Et dans le livre, on voit bien, enfin, l'exemple du concerto pour violon est un bon exemple. C'est-à-dire qu'il aurait pu choisir, s'il avait été d'une autre tendance, il aurait peut-être choisi un autre morceau de musique. Moi, je suis très frappé par les références littéraires. Et,
0: on va en parler.
1: Et par les rêves qu'il fait, les rêves de liberté qu'il fait, c'est pour aller dans des villes d'Europe. Donc il est tout à fait représentatif, à ce point de vue-là, et c'est pas pour le critiquer, mais il est tout à fait représentatif d'une catégorie sociale, d'un groupe, d'une partie des Turcs qui pensent de ce côté-là. Mmh. Je ne suis pas sûr que les islamistes pensent vraiment vers le Moyen-Orient non plus, hein, mais ils font semblant. Voilà.
0: Oui, alors dans la cellule, il raconte qu'il est avec deux co-détenus, donc ils sont à trois dans une cellule, et tous les deux sont... Enfin, il y a trois différents types d'âge, un jeune, plutôt 30 ans, oui. Une autre personne, une cinquantaine d'années, et puis lui, Ahmed Altan, qui maintenant a pratiquement 70 ans. Il a
1: que les jeunes musulmans traitent de vieillard, d'ailleurs. Vieillard, tu vas bientôt mourir, il faut
0: Oui, il faut que
1: repentir.
0: Tu penses à vraiment à devenir un pratiquant, et ouais. Donc ils sont... Enfin, ces deux co-détenus sont des religieux, sont des gens qui...
2: Très pratiquants.
0: Très pratiquants.
2: Probablement. Accusé du réseau de Fethullah Gülen.
0: Fethullah Gülen, voilà.
1: C'est un des aspects, c'est pas le seul, mais un des aspects très intéressants du livre, c'est la manière dont une bonne partie de la société se retrouve en prison, confrontée à celui qu'elle ne voit pratiquement jamais face à face. Ça c'est à la fois très juste et très réussi, parce que ça oblige à dialoguer, ça oblige à réfléchir l'un comme l'autre sur les valeurs, ces fameuses valeurs qui les opposent, qui... Peut-être les oppose pas tant que ça, mais en tout cas, là, en prison, zone terrain neutre.
0: Ouais, on est obligé de cohabiter, composer, ouais. Ou alors on a des juges qui découvrent tout d'un coup ce que c'est que la prison, qui ont passé toute leur vie à envoyer en prison des gens. Oui, Pierre Esqui, vous vouliez dire quelque chose?
3: Je trouve que c'est peut-être l'aspect le plus intéressant en dehors de sa dimension personnelle et littéraire, ces fragments de rencontres avec des pans de la société turque qu'il croise en prison. Et effectivement, j'allais mentionner les magistrats qu'il rencontre à la faveur d'une visite médicale.
0: Quand il va passer une radio.
3: Voilà, et eux...
0: Ils sont dans le bus, menottés.
3: Le psychiatre, vont voir l'unité psychiatrique.
0: Oui.
3: Parce qu'ils sont en fait très perturbés, parce qu'ils n'acceptent pas l'idée qu'ils se retrouvent en prison. Alors que...
0: Eux qui ont toujours personnalisé, effectivement...
3: Ils disent même, on a envoyé tellement de gens en prison qu'on ne pensait pas qu'un jour on irait nous-mêmes. Et si on avait su ce que c'était, on aurait envoyé moins de monde en prison.
0: Ouais.
3: Mais c'est frappant parce que autant Ahmed Altan, je pense, par son père et sa famille et ses combats incessants, avait dû intégrer l'idée qu'il pouvait se retrouver en prison. Et il y a fait de nombreux séjours.
0: Et il s'attendait à son arrestation aussi.
3: Les magistrats, eux, ne sont pas du tout dans ce cas de figure, puisqu'ils étaient du côté de l'ordre et du bon côté de la société, du bon côté du manche, comme on dit en France. Et ça, je trouve que cette petite incursion de temps en temps dans les autres personnages du livre aussi, cette femme médecin qui lui laisse ses menottes pendant une visite médicale, une sorte de petite cruauté mesquine.
0: Oui. Dont il dit qu'elle est vraisemblablement croyante et qu'elle sait effectivement qu'on ne va pas laisser souffrir.
3: Il y a plein de petites de traits comme ça qui font apparaître un autre portrait de cette micro-société qu'on peut croiser en prison.
1: Il y a également d'autres juges.
0: Je sais pas si... Oui, Timo, on vous écoute. On vous écoute. Vous allez lire un extrait de ce livre parce que...
1: Voilà, donc la confrontation avec les juges qui vont le condamner, pas ceux qui sont arrêtés.
0: Oui, cette fois, oui, c'est ça. C'est pour...
1: Ils comparaient. Ils sont installés sur une estrade à 2 mètres de hauteur. Portent des robes rouges, noires, frangées d'un col rouge. Dans quelques heures, ils décideront de mon destin. Je les observe. Ils ne ressemblent pas aux parcs qui tissent et coupent le fil de la vie des hommes. Avec leurs cravates qu'ils desserrent par ennui, ce sont plutôt les petits fonctionnaires de Gogol qu'ils évoquent. Le président assis là-haut, le bras droit échoué sur l'estrade comme du linge mouillé, remue les doigts et se regarde faire. Son visage est long, étroit, ses sourcils déplumés, décolorés. Ses yeux disparaissent sous de lourdes paupières à demi-closes, des yeux de gélatine molle. Il a un tic bizarre. Qui apparaît surtout quand les avocats parlent. Une petite boule se forme sous la peau, au niveau du menton, avant de rouler jusqu'à l'œil. Il prend parfois son téléphone, lit ses messages. Lorsqu'un des inculpés lui signale qu'il subira bientôt un pontage coronarien, le président tire à lui le micro, lumière rouge allumée, et d'une voix mécanique commente. « L'hôpital nous a notifié que rien dans votre situation médicale ne saurait s'opposer à un séjour en prison. » Il allume aussi son micro chaque fois que les avocats abordent des sujets cruciaux et, de la même voix mécanique, prévient « Vous avez 2 minutes, merci de conclure !» Comme si les plaidoyers des avocats et des prévenus, après avoir buté contre son front, éclataient et se liquéfiaient sur l'estrade en une coulée de mots épars.
2: Quand j'ai lu cet extrait, c'est ce passage qui décrit la situation des tribunaux actuels, ça m'a évoqué évidemment d'autres cas qui sont totalement similaires, c'est-à-dire pendant des heures et des heures, les avocats, les accusés se démènent, essayent d'expliquer, de montrer par A plus B le vide des accusations et le tribunal, avec le procureur qui est au même niveau. En Turquie, le procureur et le juge sont assis en hauteur au même niveau. Ils ne répondent pas. Silence absolu. À la rigueur, nous avons connu dans les années 80, dans les années 90, des tribunaux d'exception, des tribunaux militaires. Mais au moins, les juges, les procureurs, mais surtout les juges, faisaient semblant d'écouter, au moins la procédure était un peu respectée.
4: De respecter la procédure.
2: Là, rien à faire. C'est vraiment, nous avons décidé, vous êtes là, quoi que vous fassiez, nous avons décidé que vous êtes condamné, vous allez être condamné. Et ça, c'est encore plus révoltant parce que dans ce cas-là, on est totalement démuni. Peut-être que dans l'autre cas aussi, on arrive à la même situation, mais au moins, il y a la possibilité de pouvoir dialoguer, de montrer, de faire sentir quelque chose. Là, c'est le mur absolu. Et malheureusement, les juges actuels, dans le cas de Ahmet Altan, je ne sais pas, n'oublions pas que 6 à 7 000 juges ont été licenciés après la tentative de coup d'État, et ils ont
1: été, de 2016,
2: ils ont été remplacés par des juges dont une partie, ce sont des avocats qui ont 5 ans d'ancienneté, certains 28-29 ans, qui ont été des avocats du parti au pouvoir dans des différents cas, et ils sont projetés juges de tribunal pénal à 28-29 ans, sans aucune expérience. Et donc, du coup, effectivement, ce sont des juges dont les décisions ne sont pas personnelles.
4: Oui.
1: Oui, probablement recrutés dans ce but, de toute façon.
2: Dans ce but, de toute façon.
1: En dehors de l'inexpérience, ils ont probablement des instructions. C'est-à-dire que tout ça est très, très morne, sans aucun relief, mais c'est calculé.
2: C'est totalement calculé. Et il y a deux endroits dans le système judiciaire turc actuellement. Tout le système judiciaire turc prend l'eau, mais il y a deux secteurs du système judiciaire turc qui est très très grave. C'est évidemment les tribunaux pénal. En Turquie, il n'y a pas la cour d'assises, c'est le tribunal pénal. Et ce qu'ils appellent le juge de liberté. Contrairement à ce qu'est son nom, le juge de liberté, c'est le juge qui décide du maintien en prison. C'est quand le tribunal décide d'envoyer la personne en prison, c'est le juge de liberté qui décide. Il est seul, c'est un seul juge. Ils sont à peu près 40 en Turquie, je crois, à peu près 40, et ils sont les mains du pouvoir. C'est-à-dire que c'est un peu, je ne sais pas qui, le ministre de la Justice, le président de la République, peu importe, mais ce réseau de pouvoir décide qui va être libéré et qui ne va pas être libéré, sur des cas significatifs, évidemment.
4: Oui. Et alors on voit comment, effectivement, Ahmet Altan, il transforme tout cela dans un texte qui est quand même un texte littéraire, et comment, effectivement, cette situation, avec ironie, avec un certain humour, mais en même temps, il dépeint cette sorte d'absurde ou d'arbitraire qui s'abat sur lui et sur beaucoup d'autres personnes, puisque les actes d'accusation eux-mêmes changent. Enfin, là, au début, c'est le fameux message subliminal qui disparaît quand il dit « mais je ne comprends pas, on m'a amené à cause d'un message subliminal que j'aurais effectivement prononcé à la télévision ». Et on lui dit « ah, mais ça, le procureur qui employait ce mot ne connaissait pas le sens ». Et on lui met effectivement une participation à cause de ça. Ensuite, il répète très bien « j'étais un putschiste religieux et maintenant je deviens un terroriste marxiste, mais c'est pas tout à fait compatible. Comment je peux être à la fois l'un et l'autre, ou passer de l'un à l'autre ?»
1: En turc, ça fait pas beaucoup de différence, finalement.
4: Je sais pas, sur la traduction, peut-être quelques mots, quand même. Timur Mouhedine, c'est une très belle traduction que nous avons de Julien Lapeyre de Cabanes.
1: Oui, qui restitue très bien, justement, toute l'ironie...
4: De l'univers carcéral.
1: Contenu du texte, parce que... On voit bien, il est quand même confronté à une réalité très dure. Il s'est peut-être préparé dans la tête, mais il ne s'attendait pas à être arrêté comme ça et pour une période, enfin pour une peine, disons, à perpétuité. Donc il est obligé de composer avec ça. Il fait quand même, il donne l'exemple d'une résilience assez exemplaire. Personnellement, moi, j'aurais pas attendu ça de lui. On est très très surpris de la qualité aussi de ce texte, de cette capacité de résistance. Beaucoup d'autres auteurs se seraient beaucoup plus plaints. Enfin,
2: Mais son co-accusé, Nasrullah Jack, malheureusement, elle a craqué. Oui. Elle a fait des lettres. Elle craque.
1: Oui, pour
2: Ahmet Altan.
1: Non, pas d'excuses.
2: Pas d'excuses. Elle continue à défier totalement le pouvoir. Et d'ailleurs, ce texte, c'est une manière de défier encore plus le pouvoir en disant « Vous me croyez en prison, mais je ne le suis pas ».
4: Oui, c'est ça, je passe les murailles. Il le dit, son livre se termine comme ça, c'est effectivement. Le premier chapitre introductif aussi, c'est comment on voulait m'attraper au collet, mais finalement, moi je rebondis, je saisis, il est libre. Et alors, il cite... Effectivement, Épictète, il cite Sénèque, il dit tout ce à quoi, toutes les lectures et tout à l'éducation à laquelle il est redevable aussi, parce que si je n'avais pas vu mon père sourire quand les policiers l'emmenaient en prison il y a 45 ans, peut-être que je n'aurais pas été aussi fort que ça si je n'avais pas lu Boès, qui avait écrit son plus beau texte, finalement, un texte d'un condamné à mort lorsqu'il était emprisonné. Donc il mobilise dans un espace où il est dans le dénuement total, puisqu'il n'a aucun livre. On pourra en parler d'ailleurs, le moment auquel il va avoir un premier livre, mais il est sans livre. Il mobilise tous ses souvenirs, et parmi ceux-là, on voit qu'il y a effectivement une culture éblouissante.
2: Tout à fait. Les conditions de prison, c'est le prison de Silivri, ce sont des prisons modernes qui ont été constituées dans le cadre de prisons de haute sécurité, dans le cadre de aussi. Adaptation à l'acquis communautaire, puisque ce sont des prisons qui sont conformes aux règles européennes.
4: Aux règles européennes, quand on veut adhérer à l'Union européenne.
2: Donc, du coup, ce sont des prisons où les conditions sanitaires sont respectées. C'est-à-dire que les cellules, comme il raconte, les cellules ont des douches individuelles, des toilettes individuelles, ils ont une télévision, etc. Ils ont chacun une petite courette accessible dans
4: qu'on
2: la journée.
4: On ouvre le matin, exactement.
2: Dans la journée, etc.
4: Où il fait donc, les 100 pas.
2: Donc, les 100 pas, mais si c'est
4: ça dépend, petit,
2: ça dépend des courettes, mais je crois que sa courette, ça fait à peu près 4 mètres sur 4 ou 4 mètres sur 6.
4: Sur 6, 4 mètres sur 6.
2: 4 mètres sur 6. Et on reçoit des journaux, etc. Mais actuellement, Ahmet Altan est dans une condition d'application des peines les plus lourdes. Donc, du coup, les droits que d'autres prisonniers que je connais, des amis, en bénéficient, lui, il ne peut pas le faire. Par exemple, ne pas recevoir du courrier, écrire du courrier, etc. En termes de livres, la prison de Silivri est relativement, la bibliothèque est relativement riche parce qu'il y a beaucoup d'intellectuels qui ont été mis en prison, de journalistes, etc. Et les livres qu'on vous amène, vous pouvez garder que 5 en prison pour des raisons de sécurité. Je crois que pour qu'il n'y ait pas d'incendie, etc. Vous pouvez garder 5 ou 6 livres dans votre cellule. Donc ce que vous faites, c'est quand on vous amène des livres, même de l'extérieur, vous envoyez pas à l'extérieur, vous envoyez à la bibliothèque. Donc, du coup, la bibliothèque est relativement riche. Hein, donc, du coup, on peut aussi avoir des livres par la bibliothèque.
1: Grâce à un bon public.
2: Oui, c'est par la fréquentation du public des prisonniers
4: depuis
2: une quinzaine d'années.
4: Oui, enfin bon, lui, il aurait préféré recevoir Anna Karénine. Le premier livre qu'il reçoit, c'est un livre de Tolstoï. Il aurait préféré Anna Karénine, mais il reçoit Les Cosaques.
2: Oui. Hein, alors, mais n'oublions pas, lui, il subit les conditions d'incarcération plus dures à cause de sa condamnation spéciale. Mais en même temps, il peut écrire, etc. La vie de cette cellule, j'imagine, avec les deux prisonniers qui sont des gens très pieux, qui font cinq fois la prière, il y en a un qui lit le Coran, etc. Ahmed Altan, qui n'est pas croyant du tout, d'ailleurs il l'a toujours dit, il ne se cache pas. Évidemment, dans cet espace très confiné, ce n'est pas très facile. Pour les autres aussi, ce n'est pas très facile parce qu'il explique qu'il arrive à trouver dans la télévision une petite chaîne de télévision.
4: Un programme de variété qui l'intéresse avec des filles un peu en jupe
2: qui chantent, qui dansent, etc. Alors que pour les autres, c'est évidemment, c'est mécréant. Et donc voilà.
4: Oui, mais ils s'arrangent. Ils apprennent à vivre ensemble. La cohabitation.
3: Ça me fait penser, si je peux.
4: Mais je vous en prie.
3: Ça me fait penser à cette plaisanterie qu'on m'a racontée en Turquie. C'est un prisonnier qui demande un livre et on lui répond « Nous n'avons pas le livre, mais nous avons l'auteur
2: ». Oui, exactement.
1: Il n'avait pas encore donné le livre à la bibliothèque.
4: Et voilà.
2: Il y a une scène aussi qui m'a beaucoup touché. C'est
4: dans le livre dont je ne reverrai plus le monde.
2: Vraiment, qui m'a beaucoup touché, c'est quand un de ses prisonniers, sa fille
4: se fait arrêter.
2: Maryam. Ils appellent Maryam parce que c'est Marie.
4: Oui, Marie.
2: Mais elle ressemble à Marie lors des visites hebdomadaires aux familles de la prison. C'est une jeune fille d'une vingtaine d'années, je crois.
4: Qui a un très beau visage, très belle, et effectivement, qui fait penser à Matane, et on dirait la Sainte, la Vierge Marie, quoi.
2: Et il l'appelle Maryam, alors que son nom est tout à fait autre. Et donc, son père est effondré, le fait que
4: Un jour, elle n'apparaît pas, elle n'est pas là, elle visite.
2: Il apprend par la télévision, je crois, l'information comme quoi sa fille a été arrêté, et là il est effondré, et Ahmed Altan qui est athée, il lui dit ne t'inquiète pas, ils vont pas le garder très longtemps,
4: et le jour où elle
2: va être lâchée, je vais prier avec toi.
4: Effectivement, c'est ce qu'ils font.
2: Et quelques semaines après, quand la fille est libérée, ils prient les trois ensemble, et ça c'est un moment qui m'a paru très humain.
1: Humaniste, en fait. D'une manière qu'on n'aurait pas attendu, justement, d'un penseur ou d'un écrivain, disons.
2: De l'épenseur athée.
4: C'est un passage très émouvant. Il y a des scènes très émouvantes, beaucoup de choses ironiques, mais des moments très, très émouvants. Je vous propose une pause musicale. Et cette fois, nous allons écouter un morceau de rap, « Je ne peux pas me taire, sous Amam ».
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1: Vous êtes sur Cause Commune 93.1 dans Le Monde en question. Nous parlons d'Ahmed Altan et de son livre Je ne reverrai plus le monde et vous venez d'écouter un morceau de rap Je ne peux pas me taire sous Amam. Est-ce que vous pouvez nous parler, Ahmed Insel ou bien Timur Mouhedine, de ce morceau? Je crois que c'est une nouveauté.
2: Alors, la première nouveauté peut-être pour les auditeurs, c'est qu'il y a du rap en Turquie et que malgré toute cette situation assez dramatique, particulièrement depuis 2016, la créativité ne s'est pas arrêtée. Elle a pris d'autres formes, en particulier la chanson. Cette chanson qui dit je ne me tairai pas, en fait, hein, et qui est un ensemble de musiciens qui se succèdent sur un air de rap qui est très irritant pour le pouvoir, parce que la formule je ne me tairai pas, ça veut dire je ne m'obéirai pas. Il y a énormément de choses comme ça dans les productions écrites, dans les productions sur les blogs, etc. Et ça, on ne le sait pas en général. C'est-à-dire que, évidemment, beaucoup de gens sont en prison, beaucoup de répression a eu lieu, peut-être moins qu'après 80 d'ailleurs, finalement, si on fait le bilan. Bon, ça, c'est une autre question, parce qu'il y a eu tellement de successions en Turquie.
1: De coups d'État, tellement de coups d'État, vous le dire. Oui.
2: Coups d'État, là, plus là. Répression, les deux à la fois, puisque généralement, ça l'accompagne, ça le suit. Et en tout cas, la création turque est loin d'être morte. C'est ça qui est assez impressionnant, cette espèce de capacité, de non seulement de résistance, mais de création. Et pour une partie, bon, celui qui n'est pas en prison, celui qui n'est pas impliqué dans un procès, il vit à l'écart de ça et il suit son chemin. Donc la société est ainsi faite, c'est-à-dire qu'il y a plusieurs itinéraires possibles en ce moment.
3: Et pour ce rap qui a été lancé, je crois, maintenant ça fait un mois, je crois, Timur.
2: Oui, à peu près, ouais. Enfin quelques semaines. Ouais.
1: Donc 14 chanteurs, chacun à leur tour, chante pendant une minute.
3: Chante, ouais. Mais une chanson différente, ouais. Sur le même thème, mais c'est ce qui n'est pas... Ils révèlent chacun à leur manière ce qui n'est pas acceptable dans l'état actuel des choses de la société turque. Hein, c'est sous sa main, je ne peux pas me taire face à ceci et cela. Et... ce qui est époustouflant, c'est que quand ce rap a été mis sur les réseaux sociaux, je crois qu'en une semaine, plus de 16 millions de personnes avaient écouté. C'est ça, c'est 16 millions d'écoutes. Et ça, c'est ça qui a fait paniquer le gouvernement, le pouvoir, les journaux pro-gouvernementaux. Et il y a eu ce qui est quand même, ça montre un peu l'arbitraire du pouvoir. Il y a eu un procureur, évidemment, qui a ouvert une enquête contre un de ces rappeurs. Je crois que c'est celui qui lance, le premier rappeur qui lance la chanson. Lui, il l'a tenu. D'autres qui ont dit, mais c'était une chanson, je n'ai pas d'activité politique, etc. C'est toute la variété de la société turque. C'est-à-dire qu'il y en a, qui résistent vraiment en se battant. Il y en a qui marmonnent, mais quand il y a un peu de force, se recule, se met de côté.
2: Oui, pas d'ennui avec la police.
3: Pas d'ennui avec la police, mais en même temps continue à refuser ce qui est imposé, ce qui explique pourquoi, d'un coup, aux élections municipales d'Istanbul, justement, le pouvoir a eu en face de lui un raz-de-marée de vote contre, qui a perdu la municipalité.
1: Oui, qui est une première fois, puis élection annulée, et la seconde fois, il remporte massivement les élections.
3: Ça fait partie de la même réaction, si vous voulez. Ouais. Mais d'une réaction calme, d'une réaction qui n'est pas dans la rue en train de casser, de marcher, de hurler, mais une sorte de résistance serein, mais décidée et dans le calme.
2: Oui, c'est pas si courant, parce qu'en Turquie, il y a souvent des réactions plus violentes. Mais en tout cas, les Turcs sont pas dociles, sont pas faciles à administrer et à gouverner. Le gouvernement, justement, devrait en prendre bonne mesure, parce que c'est un peuple qui ne se laisse pas faire. On l'a beaucoup présenté, je pense, dans la presse étrangère après 2016, surtout en 2016 et jusqu'au début 2017. Les Turcs sont écrasés, ils sont un peu, entre guillemets, ils sont un peu moutons, etc. Mais ce n'est pas du tout le cas, la preuve. C'est deux ans plus tard, il y a des élections qui montrent, et dans plusieurs grandes villes. Puisqu'il y a
1: dans plusieurs, oui, dans plusieurs dans, grandes villes,
3: Ankara,
1: tout à fait.
3: Ankara, Izmir. Izmir, c'était déjà toujours du côté de CHP, donc, mais Adana, Mersin, très... même Bolu, par exemple, ouais. Ou Bursa qui a failli basculer. Plus les villes kurdes qui ont voté massivement pour le HDP et que le gouvernement, devant cette impuissance de sa capacité électorale, utilise dans ce cas-là un moyen très autoritaire, dessaisir les trois grandes maires de trois grandes villes de Turquie, de villes kurdes de Turquie, Van, Diyarbakır et Siirt, et nommer à la place des administrateurs. Des administrateurs qui sont les préfets.
1: Donc on voit apparaître une nouvelle forme.
3: En fait.
1: Oui, c'est ça.
3: C'est l'impuissance en même temps du gouvernement.
1: Oui.
3: In fine, ça montre une sorte d'impuissance. Il est très fort, mais en même temps, il est impuissant au sens où il n'arrive pas à obtenir la soumission et l'acceptation de son règne par la moitié de la population. Et même maintenant, un peu plus que la moitié de la
2: population. Probablement un peu plus.
3: Un peu plus que la moitié de la population. Donc, du coup, il est très. Il est dans une position raide, si vous voulez, une position d'attaque. Parce que, de plus en plus, et de ce point de vue-là, l'intervention de Tayyip Erdogan, le président de la République, dans ce genre de procès en disant mais il n'est pas question qu'on puisse les libérer, c'est aussi une.
1: Allusion à Demirtas,
3: c'est aussi une expression d'une peur. Parce que si Demirtas sort, avec sa popularité, il peut encore plus alimenter et rendre l'opposition plus dynamique. Ahmet Altan, il n'aura pas la langue dans sa poche quand il sortira Ahmet Altan. Et on voit bien qu'il aura en plus... Erdogan a un dent contre lui, mais lui aussi, il a maintenant un dent et plusieurs dents contre Erdogan. Donc du coup, Ahmet Altan, qui devient libre de parole, c'est redoutable.
1: Ouais.
3: Donc du coup, il est dans un dilemme aussi, le pouvoir.
1: Ouais. Donc on ne sait pas s'il sera, ce qui va se passer le 8 octobre prochain pour Osman Kavala, pour Ahmet Altan,
3: Nazlıcak... Le frère de Ahmet Altan, Mehmet Altan, qui était accusé par le même, qui était co-accusé que Ahmet Altan, lui, par contre, la Cour de cassation a cassé sa condamnation et a décidé de son acquittement.
2: C'est-à-dire que ça a été réglé d'un seul coup, définitivement.
3: C'est aussi...
1: Oui, alors qu'il était la même émission de télévision que son frère. Même accusation.
3: Et c'est là où on voit le caractère principal de ce régime autoritaire, c'est le règne de l'arbitraire. Vous pouvez être en prison, la personne qui a fait la même chose qu'avec vous peut être en prison quelques jours ou ne pas être inquiété du tout.
1: Ouais.
3: Par exemple, le cas des universitaires pour la PEU qui étaient pétitionnaires. Il y en a qui ont été condamnés à un an et demi de prison, à un an et trois mois de prison. D'autres, avant même l'arrivée de leur condamnation, maintenant ils sont acquittés. Il y a une Füsunistel, le professeur de Galatasaray, elle a purgé des mois de prison, effectivement. Ouais. Et il y a d'autres comme moi, contre lesquels on n'a même pas ouvert un procès. Alors vous voyez, nous sommes tous identiques. Nous avons été 1128 signataire d'une pétition, donc l'acte est unique et identique, et il y a quatre différents. Ça, c'est l'arbitraire du pouvoir. Hein, l'arbitraire de la justice dans sa manière la plus transparente du terme, si vous voulez. Hein, si un jour on vous arrête, vous pouvez rester des mois et des années en prison, comme Osman Kavala.
1: Voire être condamné à perpétuité.
3: Mehmet Altan était condamné à perpétuité. À la Cour de cassation, il est acquitté. Alors, il y a quand même une marge.
2: Mais ce n'est pas tout à fait un hasard, tout ça. C'est-à-dire que ce n'est pas le désordre oriental. C'est une stratégie pour faire peur.
3: Exactement. Oui, l'arbitraire est encore...
1: Effectivement.
3: L'arbitraire, fait encore plus peur.
2: Oui, c'est une.
1: Bah oui, parce que personne ne sait à quelle sauce il va être mangé, ce qui peut lui arriver ou ne pas lui arriver. Donc, calculer en conséquence, est-ce que je quitte, est-ce que je reste, est-ce que.
2: On l'a vu pratiquer tellement depuis ce fameux été 2016 qu'on voit bien que c'est devenu une technique. Technique de combat.
3: Et en même temps, ça permet au pouvoir de tenir ses rangs. Parce que cet arbitraire d'accusation d'appartenance à l'organisation terroriste liée à Fethullah Gulen pèse évidemment le plus sur les membres de l'AKP, les membres du pouvoir, du parti au pouvoir, parce que c'est eux qui étaient en contact le plus étroit, et Tayyip Erdogan lui-même et d'autres dirigeants du parti, et pendant des années en contact direct avec la communauté Gulen. Donc du coup, pour Tayyip Erdogan, maintenir la pression permanente comme une épée de Damoclès sur la société turque lui permet aussi d'avoir une pression sur son parti qui, dans l'intérieur, nous connaissons, maintenant il y a des dissensions,
1: Son parti a un certain nombre de grandes figures qu'il avait plus ou moins mis sur la touche en 2018, qu'il avait lui-même mis sur la touche avec des nouvelles adhésions au parti de beaucoup plus jeunes qui, eux, n'ont pas connu le coup d'État de 80, par exemple.
3: Non.
1: Mais donc, un certain nombre de figures se sont éloignées ou ont décidé
3: de créer plusieurs autres partis
1: dissidents.
3: Pour Tayyip Erdogan, c'est une menace. Cette accusation potentielle d'être en relation avec une organisation terroriste sans en être membre, c'est-à-dire la nouvelle accusation.
1: La nouvelle accusation qui pèse aujourd'hui, c'est
3: contre
1: ça
3: Sur Ahmed Altan, on peut le tourner à des milliers et des milliers membres de la
1: de son propre de son parti. Propre
2: parce qu'ils auront fréquenté quelqu'un qui, ou ils auront ouvert un compte dans une banque.
3: Ils ont participé à un colloque, des actions, à un colloque,
1: manifestation.
2: Rien de plus facile, en fait.
3: Absolument.
2: C'est ça.
1: Et de l'autre côté, une société qui résiste, qui, lors des élections, montre effectivement qu'elle vote.
2: Une société, des artistes, des créateurs. Probablement, je ne sais pas, si on faisait des sondages honnêtes parmi des chefs d'entreprise, on trouverait aussi pas mal de résistance, parce que la situation économique ne donne pas tellement envie de faire confiance aux stratégies
1: de la
2: société.
1: Oui, ça aussi, ça a un gros...
3: Alors, la situation économique n'est plus les années fastes des années 2000. Depuis deux ou trois ans, c'est, disons depuis 2015-2016, l'économie turque connaît un ralentissement considérable. Il y a eu une dépréciation très forte de la monnaie turque. Le taux d'inflation a à un moment donné dépassé les 20%. Maintenant, ça arrive un peu se calmer autour de 15%. Mais c'est parce qu'il n'y a plus de demande et parce que la croissance s'arrête. Et je crois que ce qui se joue aujourd'hui, c'est que l'économie turque, les fondamentaux de l'économie turque ne sont pas si mauvais que ça, ce qui permet d'ailleurs de résister encore à ce choc. Mais c'est
1: l'instabilité, l'arbitraire.
3: L'instabilité.
1: Le sentiment d'insécurité, on ne sait pas ce
3: que... La justice, ce n'est pas simplement une justice pénale, c'est aussi la justice sur les affaires commerciales, qui est aussi... pèse là-dessus. Personne n'a confiance. Je connais énormément de gens qui, quand ils vendent leur maison, par exemple, ils ne mettent pas l'argent à la banque, mais dans une caisse, comment on appelle, boîte
1: à chaussures ?
3: Non.
2: Coffre-fort.
3: Dans le coffre-fort. Je leur posais la question, mais pourquoi vous mettez des milliers de dollars dans le coffre ? Ils disent, mais on ne sait pas, peut-être qu'ils vont saisir les comptes en dollars. C'est indétermination, cette absence de sécurité, de prévisibilité, a évidemment une conséquence relativement importante sur retard des investissements, report des investissements, sortie des capitaux, non-arrivée des investissements étrangers. Les gens n'achètent pas des maisons parce qu'ils ont peur de l'avenir, etc., etc. Donc du coup, aujourd'hui, l'économie turque vit un choc qui n'est pas un choc endogène à l'économie, mais surtout un choc exogène à l'économie, c'est-à-dire un choc externe politique. Et c'est la mainmise par le tribut autour de Tayyip Erdogan, du président et son gendre, la mainmise sur les décisions politiques, économiques de l'État turc, qui en est le grand responsable. S'il y a quelqu'un qui est le plus impopulaire dans le parti de Tayyip Erdogan aujourd'hui, c'est son gendre.
1: C'est son gendre, oui, qu'il a voulu mettre à la tête de la banque.
3: Là, le gendre, ce qui ne se fait jamais dans un régime démocratique, le gendre, il est à la fois le directeur, il a la responsabilité du trésor et la responsabilité des finances. Normalement, dans une économie démocratique, le trésor et les finances, on sépare. Donc, il chapeaute la totalité de la politique économique du gouvernement. Il a un réseau de journaux pro-gouvernementaux qu'il arrive à utiliser comme tireur d'élite pour viser des personnes ou des groupes. Et même dans le parti, les sondages un peu non publiés nous montrent, même dans le parti, s'il y a une personne qui irrite le plus les sympathisants du parti au pouvoir, c'est son gendre.
1: Alors, 2023, c'était l'objectif...
3: Centième anniversaire de la fondation de la République
1: de Turquie. C'était quelque chose qui comptait extrêmement aux yeux de Recep Tayyip Erdogan, de l'actuel président, qui avait fait des réformes constitutionnelles se voyait encore au pouvoir en 2023.
3: Alors, normalement, il va être au pouvoir, s'il n'y a pas d'élection anticipée, et il va être au pouvoir jusqu'en juin 2023, et l'anniversaire de la République, c'est octobre 2023. Donc, il lui manquera 4 mois. Mais c'est juin 2023, les élections présidentielles et législatives qui sont couplées désormais en Turquie. Alors, 2023, quand il a lancé cette idée de 2023, c'était en 2011. Et à l'époque, l'économie turque se portait bien, il avait une croissance forte et il avait comme objectif 25 000 dollars de revenus par tête d'habitant. Alors qu'on était à l'époque à 11 000 dollars de revenus par tête d'habitant. Donc doublement de revenus par tête d'habitant et la Turquie, selon son objectif, allait devenir le 10e économie la plus grande du monde. Actuellement, nous sommes le 17e par la taille du PIB et on devait devenir 10e économie la plus grande du monde et membre de l'Union européenne. Aujourd'hui, il nous reste à peu près 4 ans pour arriver à 2023 et le PIB par tête d'habitant, au lieu d'avancer, au lieu d'augmenter, a reculé. Nous sommes retombés à 9 000 dollars actuellement. Donc, économiquement, nous sommes très très loin de cet objectif. Évidemment, nous ne sommes pas dans le 17e place de la Turquie dans
1: l'économie mondiale.
3: Dans l'économie mondiale est maintenue plus ou moins, mais... Ça risque de reculer. L'Union européenne est maintenant très très loin et Tayyip Erdogan a un peu changé de fusil d'épaule et maintenant, à la fois, il réclame toujours son alliance européenne occidentale atlantiste, mais en même temps commence à fréquenter les Russes, les Chinois, etc. Mais là aussi, c'est l'arbitraire. C'est-à-dire qu'aujourd'hui, il vous dira... La Turquie est membre de l'OTAN, il n'est pas question de s'éloigner. Le lendemain, en visite en Russie ou en discussion avec le président Poutine, il peut parfaitement dire « la Turquie a besoin de regarder ailleurs ». Nous ne savons pas ce qu'il pense vraiment. Et je ne pense pas que...
1: d'imprévisibilité qui est difficile pour les analystes extérieurs, même en politique internationale, d'un point de vue économique. C'est-à-dire que beaucoup l'ont soutenu tant que la croissance était très bien, on ne regardait pas de trop près un certain nombre de choses. On va le dire peut-être comme ça, je ne sais pas si vous êtes d'accord.
3: Exactement.
1: Mais effectivement, maintenant que la situation aussi économique se dégrade, il y a peut-être des gens qui sont plus réservés vis-à-vis du pouvoir et donc un avenir aussi incertain...
2: Oui, c'est-à-dire que pour les économies étrangères, je n'ai pas l'impression que les économies européennes ont beaucoup réduit, sauf ce qui était nécessaire, mais ont réduit les échanges avec la Turquie. Ça s'est maintenu, tant bien que mal, discrètement, en évitant de faire des histoires, parce que c'était un partenaire déjà ancien. Il y a combien, Armand, tu le sais sans doute, combien d'entreprises européennes en Turquie, c'est un nombre incroyable, allemandes et françaises.
3: Hollandais.
2: hollandais. Il y a une intégration énorme de la vie économique.
3: Parce donc, qu'il y a une union douanière.
2: Ben voilà.
1: Ah oui, il y a une union
3: douanière. Depuis 1996,
2: donc
3: il y a une union
2: pas,
3: douanière qui marche.
2: Ça ne s'arrête pas parce qu'on n'est pas d'accord avec telle ou telle politique. Sans ça, on pourrait arrêter avec
1: pas de même qu'il y a une participation à des tas d'instances euro-atlantiques qui, effectivement...
2: C'est ça qui est...
1: Même si les relations sont dégradées, ça n'a pas...
2: Le paysage complet, c'est ça. C'est-à-dire qu'il y a un maillage de relations qui font que Tayyip Erdogan fait ce qu'il pense être le mieux pour son pays, mais de toute façon, il y a des obligations historiques, militaires,
1: des liens qui continuent,
2: qui ne bougent pas.

0: nord de la Syrie empêchait à ce qu'une entité politique autonome n'importe apparaisse à l'image de l'Irak du Nord,
1: du Kurdistan
0: irakien, et totalement cette obsession sécuritaire qui domine. Et là-dessus, Tayyip Erdogan arrive à mobiliser, au-delà de ses supporters, des militaires, des bureaucrates, même des kémalistes, nationalistes, qui sont obsédés par le danger de la question kurde. Là, c'est une mobilisation, c'est une carte qu'il essaie d'utiliser. Et d'ailleurs, son engagement dans la question syrienne aujourd'hui, c'est une manière, je crois que c'est la seule carte qui lui reste face à l'effritement de son pouvoir, pour pouvoir, in fine, obtenir le rassemblement
1: autour de lui.
0: Et la question syrienne est devenue la dernière carte, parce que l'Union européenne ne marche pas, etc. La dernière carte autour duquel, au-delà des fervents partisans de Tayyip Erdogan, il y a un soutien à sa politique et il essaie de forcer cette carte. C'est pourquoi il veut toutes les semaines, il dit « on va intervenir », alors qu'il ne fait pas. On va intervenir à l'est de l'Euphrate, etc., etc. C'est une manière de garder cette consolidation, cet rassemblement.
1: Oui, de faire jouer la Turquie aussi le rôle de puissance régionale.
0: Tout à
1: fait. De montrer qu'elle est toujours présente sur le terrain avec, d'une part, la Russie, l'Iran.
2: Et pas uniquement en politique extérieure, parce que à propos des Syriens, la présence des Syriens, bon, il encourage aussi l'idée du retour. Beaucoup de citoyens turcs sont plutôt dans cette logique-là. Ils en ont marre des Syriens, il y en a trop. Ils leur prennent trop d'espace et trop de travail, je suppose. Hein, c'est autour de ça que ça tourne. Donc l'idée que le retour d'une bonne partie des Syriens est prévu. L'intervention est constamment annoncée, elle n'a pas lieu. Donc effectivement, le tropisme syrien, c'est ce qui occupe
1: plus vis-à-vis de l'Europe, l'accord avec les Européens disant que nous empêchons effectivement les émigrants de traverser.
0: Et il lâche de temps en temps portes pour pouvoir montrer que
1: là, effectivement
0: c'est une menace crédible.
1: Voilà.
0: Et sur les Syriens, par rapport à ce que vient de dire Timur Mouhiddin, effectivement c'est très important. Jusqu'à l'année dernière à peu près, l'électorat de AKP, et ça c'était une bonne chose, l'électorat d'AKP avait accueilli massivement les Syriens, les immigrés, sans se plaindre, si vous voulez. Depuis un an et demi, en revanche, il y a un retournement de situation et Tayyip Erdogan et les experts d'AKP analysent aussi les pertes des élections municipales et une partie de leur électorat, selon eux, auraient quitté leur parti pour leur inimité montante vis-à-vis de la question des immigrés syriens. Et donc, du coup, AKP est maintenant mis en place un discours du retour. C'est un peu par rapport aussi au changement de l'opinion, de l'accueil. Donc c'est,
1: vis-à-vis des réfugiés syriens.
0: Disons que ce n'est pas des bonnes raisons humaines.
1: Notre émission touche à sa fin, mais nous aurons l'occasion de reparler de la situation en Turquie prochainement. Je vous remercie Ahmed İnsel, je vous remercie Timur Mouhiddin et Pierre Aski. Merci en régie à Quentin et nous nous retrouverons très prochainement pour une nouvelle émission. Au revoir.
0: Au revoir.
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0: Salut à tous. 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Nous sommes le dimanche 15 février 2026. On est en direct du CICP au 21 Terre rue Voltaire pour une soirée de soutien au collectif Solidarité Kanaki qu'on recevra en fin d'émission vers 19h20 sans doute.
1: Oui, à peu près, on déborde un petit peu puisque apparemment on a le temps.
0: Oui, tous les groupes ne vont pas avoir besoin de rester une demi-heure. En fait.
1: A priori, voilà. Ils préfèrent la musique, ce qui est pas plus mal.
0: C'est ça. On aura vers 18h50, on aura Johnny Montreuil qui sera là. Vers 18h30, on aura Slope, un groupe dont on ne sait pas grand-chose.
1: Qu'on ne sait pas grand-chose, voilà.
0: Et dans quelques instants, on va accueillir Paige Shaw. Mais on a commencé cette émission avec un petit hommage.
1: Oui, un hommage à Laurent Cassagne qui nous a quittés lundi dernier dans la soirée. Et Laurent Cassagne, c'était un photographe de la scène punk rock des années 80, début 80, jusqu'aux années 90. Il a continué d'ailleurs à prendre des photos, à faire des vidéos, etc. Et c'était surtout un membre actif dans le fanzina de cette époque, notamment en participant à des fanzines comme Gabba, Gabba Fuck, où il écrivait des chroniques, il faisait les collages photos, etc. Il avait fait aussi Dead Fuck Commando, enfin tout ce qui concernait la scène punk rock assez underground de cette époque là il fricotait aussi avec un groupe strasbourgeois qui s'appelait A-Bombe, et notamment parce qu'un des membres faisait partie de son fanzine c'était un personnage qui s'appelait Grobert le Malfrat. Et il avait édité en 2017 l'anthologie de Grobert le Malfrat, et donc on avait eu le plaisir de le croiser notamment dans des fanzines, dans des barzines organisées par Cox pour la présentation de son livre. Et malheureusement, il nous a quittés. Donc c'était un de ses morceaux préférés, on va dire, Holiday in Cambodia. C'était un cantalien, et là, comme par hasard, on va parler d'une soirée de soutien à la Kanaki. Donc c'est une histoire de cas. Un peu, voilà. Donc en tout cas, on lui souhaite bon vent.
0: Mais oui, ça faisait pas si longtemps que ça.
1: Non.
0: Les catombes continuent en fait.
1: Et les catombes continuent. Les bombes tombent de plus en plus près.
0: Voilà. Bonjour Paige Shaw.
1: Bonjour.
2: Bonjour.
0: Alors, Paige Shaw, sur la fiche de la soirée, tu étais annoncé en Paige Shaw and the Band. Et puis, je ne suis pas sûr qu'il y ait and the Band aujourd'hui. On est dans une émission plutôt punk. Et toi, tu ne l'es pas du tout, si je ne m'abuse.
1: Peut-être dans l'esprit.
0: Peut-être dans l'esprit, oui.
1: C'est assez large.
0: Qui es-tu? D'où viens-tu, Paige Shaw?
2: Oui, bonjour et merci beaucoup pour votre invitation et l'opportunité de m'interviewer aujourd'hui. Oui, en effet, je m'appelle Paige Shaw et aujourd'hui, je suis là sans le band. Malheureusement, ils n'ont pas pu se déplacer, donc peut-être que certains viendront à titre individuel pour le public, mais en tout cas, je suis quand même confiante par rapport à la prestation de ce soir, donc voilà.
1: Moi, nous aussi, il n'y a pas de souci.
2: Oui. Sinon, je m'appelle Paige Shaw, donc, et je suis de Paris. Originaire de Kanaki, Nouvelle-Calédonie, donc je me perçois plutôt comme une femme kanak et hexagonale française aussi, parce que voilà, il y a cette culture là. Moi, je suis née ici, j'ai grandi ici, j'ai évolué ici à travers plusieurs groupes et plusieurs influences, que ce soit dans la musique ou dans le militantisme. Donc oui, j'ai cette petite casquette-là aussi, qui fait que bon, peut-être aujourd'hui c'est ça qui nous réunit. Et en effet, je ne suis pas une artiste punk. Je sais que le milieu punk, c'est pour moi, c'est une culture. J'ai des amis, j'ai fréquenté aussi, j'ai été dans ma jeunesse, on a été dans des soirées, j'ai beaucoup apprécié. Donc je pense que je rejoindrai peut-être sur l'esprit, pour avoir partagé aussi avec des frères et sœurs de Kanak, qui sont eux de là-bas, mais ils étaient venus pour des études, par exemple, pour le travail ici. On s'est rencontrés souvent et puis on avait des amis qui nous emmenaient à des soirées punk. Bah, c'était un monde où on se sentait plutôt à l'aise, toujours un univers où la solidarité et puis la fraternité est là. Donc on s'est toujours senti à l'aise avec les punks, quoi. Donc voilà. Pour moi, j'espère que j'ai pas dit de bêtises, mais dans tous les
1: Pas
2: cas,
1: du
2: c'est
1: tout, au
2: vraiment.
1: contraire. Non, non, non, mais très très bien, au contraire.
2: Je me rappelle une phrase qu'il m'avait dit à un cousin à moi. Il m'a dit, mais c'est bien d'aller comment dire, de sortir avec eux. Dans les premières sorties que je faisais, des fois j'étais un peu étonnée et tout. Et puis en fait, ils m'ont encouragé. Ils m'ont dit, mais ils sont comme nous. C'est des gens qui vivent comme nous, avec la collectivité, l'esprit collectif, associatif qu'on a des fois chez nous en Kanaky. Mais oui, voilà, c'est cet esprit-là qui est à sauvegarder, que je salue aussi parce que voilà, c'est ça a fait partie de ma formation et musicale et aussi militante. Voilà.
0: Et musicalement, j'espère ne pas dire de bêtises, mais toi, en gros, tu pratiques un reggae anticolonialiste. Est-ce que j'ai le droit de dire ça? Ou alors j'ai lu ça et c'est une erreur, mais.
2: Oui, je pense que ça peut être aussi un moyen de définir le style que je fais. Honnêtement, je suis pas du genre à me caser dans une case, donc j'aime bien que les gens me disent voilà à quoi ça leur fait penser ou quel est leur ressenti ou leur perception de ce que je propose sur scène et en studio. C'est vrai que je fais beaucoup de reggae, j'ai composé, j'ai écrit des titres reggae, j'ai beaucoup évolué aussi, j'ai travaillé en tant que musicienne dans des groupes où on accompagnait des chanteurs de reggae. Mais à côté de ça, je fais aussi de la soul, du R&B voilà, de la variété à l'ancienne, pas un peu plus large, voilà.
1: Oui, mais certainement de qualité. On va pas dire c'est pas du Michel Sardou, on va dire.
2: Je ne pense pas que c'est très loin d'être du Michel Sardou, mais bon, voilà.
3: Non, c'est pas un peu trop mou, Pecho.
0: Voilà. Non, c'est
1: un jeu de mots.
0: Oui.
1: Merci Bibi de cette intervention remarquable.
2: Ça a pris du temps à venir, mais j'ai compris.
1: Ah, il est assez surprenant comme ça. Il faut le temps d'assimilation quand même.
0: Et donc là, tu dis que tu vas être toute seule sur scène ce soir. Mais moi, j'ai l'impression que tu joues avec. C'est pas toujours les mêmes musiciens avec lesquels tu joues, mais c'est en fonction des présences ou c'est en fonction de ce que. C'est-à-dire, est-ce que tu segmentes entre. T'as un groupe qui est plutôt un peu plus soul, un groupe qui est un peu plus reggae, ou c'est vraiment en fonction des musiciens qui peuvent jouer avec toi à ce moment-là que tu les choisis?
2: Je pense que c'est. On choisit pas forcément. Oui, si on choisit, si, faut le dire.
1: J'imagine parce qu'il doit y avoir des gens qui doivent te proposer comme ça.
2: Non,
1: Et tu te dis
2: mais
1: bah peut-être pas, non.
2: si, non, mais ouais, non, je suis pas du genre à refuser. Je pense que la musique, au-delà de oui, voilà, nous on est des artistes, on fait de la musique, mais la musique c'est pour tout le monde. Pour moi, ça me dérangerait pas de beufler. Bien sûr, ça dépend. Après, le public recevra comme il veut, mais oui, c'est vrai que voilà, la musique c'est une question de feeling. Je pense que tout peut se faire. Je pense que il y a beaucoup de choses qui se sont déjà faites, mais je pense qu'il y a beaucoup de choses qui peuvent encore se faire. Donc, non, je suis pas du genre à me fermer à ça. Mais pour revenir à l'organisation, ben, C'est plus par projet, si tu veux. Donc, quand il y a des concerts, oui, forcément, il y a aussi les disponibilités. Voilà, moi, j'évolue en région parisienne. Ça bouge, la culture, la musique, c'est toujours là tous les week-ends, tous les soirs, même en semaine. Donc, de temps en temps, oui, il faut que les gars soient dispo et tout. Donc, c'est une question aussi d'organisation. T'es artiste, bah, t'as une autre casquette. Tu dois aussi faire ta com sur les réseaux sociaux pour que les gens y viennent. Mmh. Tu dois aussi préparer tes maquettes, préparer tes recs en studio. Et puis après, ouais, l'organisation des concerts, ouais, c'est une sacrée logistique. Quand voilà, bon, ça fait partie de la formation. Donc, je pense qu'au niveau des choix, oui, voilà. Donc, ça m'arrive de jouer avec plusieurs personnes. C'est en fonction des disponibilités et puis aussi de eux aussi, s'ils veulent bien backer pour moi. Il y a voilà. Mais oui, c'est vrai qu'il y a déjà une petite équipe qui se forme. Donc, je travaille assez régulièrement avec un band où je suis en tant que chanteuse. J'ai aussi, voilà, comme je te disais, je suis musicienne aussi, je fais du clavier aussi, j'ai été choriste aussi, donc j'ai accompagné aussi. Donc là, c'est d'autres formations. Donc, c'est vraiment pour moi, je segmente à moitié, parce que du coup, on a plusieurs centres, plusieurs groupes, machin, et puis après, coup, voilà, ouais. C'est ça.
1: Mais du coup, c'est pas trop compliqué, justement, parce que pour que les musiciens jouent ton répertoire, faut quand même qu'ils connaissent déjà ce que tu fais, qu'ils aient répété peut-être un petit peu avant un concert, etc. Enfin, j'imagine que ça doit être quand même une organisation, ou alors juste par le principe des réseaux sociaux, c'est très facile, au contraire.
2: Oui, ben après le travail du band, je pense que la musique pour l'instant j'ai sorti deux titres, voilà, par exemple ces deux titres là ils sont pas forcément difficiles à jouer. Ouais. C'est juste une question de travail, je pense que c'est un peu partout, il y a pas vraiment
1: dès que t'es un musicien, oui. Tu peux rentrer dedans
2: c'est du travail. Bah moi j'ai la chance d'avoir après des gens qui sont autour de moi, des musiciens qui m'encouragent aussi à sortir les projets, qui m'encouragent à les concrétiser. Et puis aussi qui sont comment on appelle ça, qui sont talentueux. Je veux pas, voilà, on n'est pas,
1: oui,
2: dans autre chose, mais c'est des gens qui travaillent. Oui, des fois c'est des musiciens professionnels, des fois c'en est, enfin, et puis ils font ça à côté,
1: comme
2: tout le
1: punk,
2: monde, je pense.
1: Hein. Pareil.
2: Voilà. Du coup, c'est des personnes, ouais, que j'ai la chance d'être entourée avec d'eux, donc voilà, c'est un peu ça.

0: c'est, on est de retour dans Constreuil en direct du CICP au 21 Inter rue Voltaire pour cette soirée de soutien au collectif Solidarité Kanaky. On est avec Peitcho. On vient d'entendre un morceau de toi. C'était quoi ce morceau ?
1: Alors, ce morceau, c'est, le titre, c'est Lies, en anglais, L-I-E-S.
0: Les mensonges.
1: Les mensonges. Ce titre, c'est un titre où je suis en featuring avec la Gal MC, la personne qui a réalisé l'instrumental. Et ça a été produit par Interten Pub, une production, et avec Ideal Songs aussi, que je salue et que je remercie aussi pour l'opportunité de m'avoir permis. Donc c'est un des premiers titres que j'ai écrit qui est sorti, qui est diffusé sur les plateformes. Bon voilà, si vous avez entendu un peu le message, c'était un petit peu un cri de rage, quoi. Puis aussi un petit reflet de nos luttes et puis de la convergence des luttes, en tout cas que je retrouve ici à Paris, sur beaucoup de mobilisations notamment. Et voilà, c'est un peu le message pour dire que en fait on nous tue de partout, on nous bouffe de partout dans nos territoires qui sont littéralement administrativement des colonies aujourd'hui. On nous bouffe aussi ici en Hexagone, on nous bouffe un peu partout en fait, on nous tue aussi, on a dans nos assiettes, dans nos ordonnances chez le docteur, des fois on sait pas ce qu'on prend aussi. C'est un petit peu un message un petit peu de rage et puis un petit clin d'œil aussi pour essayer de faire l'unité aussi dans nos luttes. Donc voilà, c'est un petit peu ça, et puis de s'encourager aussi entre nous, voilà, de République jusqu'à Nation, on est toujours là dans les marches et les mobilisations ensemble, et puis voilà, que ça dure jusqu'à la victoire, quoi. Voilà.
0: Oui, donc comme quoi,
2: c'est plein d'espoir.
0: On
2: approuve.
0: On retrouve la convergence avec justement le milieu punk, le militantisme et le collectif.
2: Parce le que collectif, c'est quand même
0: quelque
2: voilà.
0: chose qui revient. Tu l'as dit, toi, t'es une Kanak de métropole.
1: Oui.
0: Puisque t'es né là, il n'empêche que tu sembles très attaché à la Kanaky et tous les problèmes liés au colonialisme français en Kanaky. On traduit pour ceux qui connaissent pas, c'est la Nouvelle-Calédonie. Hein.
1: Oui.
0: Hein, quand même, voilà.
2: Oui. Parce qu'on terme Kanak,
0: on l'a pas dit. Et voilà, ça, là, on est une soirée de soutien, donc un collectif Solidarité Kanaky, particulièrement à propos des prisonniers Kanak
2: les otages, on peut dire, non ? C'est pas ça.
0: Ouais. Enfin, qui suite au mouvement émeute qui a eu à partir de mai 2024 concernant le dégel du corps électoral en Kanaky, les gens ont été condamnés ou pas. Et se sont retrouvés exilés dans des prisons en métropole. Et donc, toi, quelqu'un qui est né ici, tu te retrouves quand même dans cette lutte et dans cet attachement à une Kanaky libre. On a le droit de dire ça comme ça.
1: Oui.
0: Hein?
1: Oui, carrément.
0: La chanson Lies qu'on vient d'entendre, quelque part, elle peut aussi se rapprocher de cette lutte.
1: Oui, bien sûr. Oui, je suis aussi le fait d'avoir grandi ici, c'est aussi je pense l'éducation que j'ai reçue de mes parents qui sont tous les deux Kanaks et qui ont vécu les années 80 dans leur jeunesse avant de venir s'installer ici pour le service militaire obligatoire à l'époque. et ma mère pour les études, la poursuite des études, parce qu'à l'époque, il n'y avait pas toutes les branches qui peuvent exister aujourd'hui à l'université de Nouvelle-Calédonie. Excuse-moi.
0: Oui,
1: question
0: non, mais c'est ça, c'est que même si toi t'es né ici,
1: Oui.
0: par tes parents qui
1: Oui.
0: eux étaient nés en Kanaky et se sont exilés pour le service ou pour les études en métropole, il n'empêche que tu as des attaches avec
2: Enfin, tu as encore de la famille là-bas,
0: avec
1: Oui.
2: qui ont subi les événements et tout
0: Oui.
2: ça, quoi.
1: Oui.
2: Ouais,
1: Mais
2: en
1: tous mes
2: direct.
1: cousins germains, mes cousines germaines, mes tantes, mes oncles, jusqu'au grand-père. Chez nous, on voit la famille un peu en grand aussi, enfin plus large qu'ici en tout cas. Mais oui, je me suis toujours sentie concernée. Déjà, je pense que ma personnalité a fait que j'ai du mal avec les injustices, de tout ce qui peut se rapporter à ça. Enfin, je suis et c'est vrai que oui, avec l'éducation, au contact des militants kanak, depuis que je suis petite, parce qu'il y avait aussi déjà des espaces de solidarité qui étaient créés en métropole à l'époque. Voilà, moi. Donc oui, c'est l'environnement dans lequel j'ai grandi aussi. Mais plus loin que ça aussi, je pense que ça fait partie de la personnalité aussi, de ma personnalité. Oui, voilà, c'est un tout. Moi, je peux pas ne pas me sentir concernée parce que c'est non seulement c'est des gens qui me ressemblent, mais c'est des gens qui sont proches de moi qui ont vécu ces événements. Ma mère, elle est d'Ouvéa, par exemple, et pour ceux qui connaissent l'anecdote, enfin le drame d'Ouvéa en 1988, bah c'est la famille proche encore de nous qui était impliquée. Et aujourd'hui, enfin c'est la famille proche, voilà, c'était la génération de mes parents. Moi, j'étais pas née en 88, je suis née en 93. Et ben là, en 2024, encore plus que jamais en fait, parce que du coup, dans ces déportés-là, il se trouve qu'il y a des gens de ma famille. D'ailleurs, je profite pour passer un big up à Émile Cotra et tous les camarades qui sont à la prison de Montmédy, et à tous ceux aussi qui ont été déportés, loin de chez eux, loin de leur terre, loin de leur famille, des fois qui sont arrivés avec bah pas grand-chose pour s'habiller ici, alors que le climat il est complètement différent, et puis avec très peu de moyens, parce que du coup, dans un effet un peu papillon, du coup, suite à l'insurrection qui a eu lieu en 2024, bah, en fait, il y a beaucoup de familles qui se sont retrouvées encore plus en difficulté que la situation déjà où elles étaient, qui était déjà assez précaire, se retrouvaient encore plus en difficulté. Donc, forcément.
2: Oui, parce que du coup, il n'y a plus d'emploi, il n'y a plus de salaire, il n'y a plus de revenus qui
1: C'est
2: arrivent et
1: ça.
2: qui peuvent entretenir éventuellement la vie d'un prisonnier en France, quoi.
1: Il y a aussi les politiques racistes qui ont été mises en place par la province sud, qui est aujourd'hui dirigée par les loyalistes, qui sont en fait des anti-indépendantistes, qui sont contre l'indépendance et qui militent pour la Nouvelle-Calédonie dans la France, qui ont été appliquées depuis 2024. C'est une injustice aujourd'hui que de faire que repousser à chaque fois les élections provinciales parce qu'ils veulent garder leur place en fait,
2: Ouais, tout
1: et
2: simplement.
1: continuer à mettre en place des politiques ségrégationnistes similaires un peu à ce que l'Afrique du Sud connu encore hier, quoi. Donc oui, nos familles aussi en capitale ou en province sud, en Kanaky, elles sont marginalisées en fait, et de plus en plus. Donc forcément, ça crée des gouffres où les gens n'arrivent plus à s'en sortir. Donc quand il y a un de leurs fils qui est déporté ici, voilà, c'est pour nous, pour moi, c'est pas, on se questionne pas, c'est quand il y en a, comme on dit chez nous, en fait, quand il y en a, il y en a, quand il y en a pas, il y en a pas. Donc, si on peut faire quelque chose, on sera toujours là pour aider.
2: Et du coup, la musique est un bon moyen de faire passer le message et de libérer la parole, quoi, je suppose.
1: Je pense que la musique, oui, ça, c'est ça, notamment dans l'écriture des textes, mais voilà, t'as bien résumé, il y a la musique, mais aussi la lutte, pour moi, c'est comme des thérapies aussi, tu vois, pour canaliser un peu aussi, et puis se sentir mieux, comme tu dis, s'exprimer.
2: Tu nous rappelles où on peut choper tes morceaux, si t'as sur des plateformes ou des trucs comme ça?
1: Oui, sur les plateformes YouTube, Insta, si vous voulez aller écouter Lies. J'ai aussi un autre morceau qui s'appelle Kanaki Napokindien qui est sorti aussi en 2025. Donc vous tapez P-E-Y-T-C-H-O sur les réseaux sociaux et vous allez retrouver forcément, pas forcément sur les réseaux sociaux, mais aussi sur les plateformes pardon, d'écoute, vous allez sûrement retrouver quelques-uns de mes titres. Alors merci si vous pouvez les écouter, n'hésitez pas à donner vos avis aussi.
2: Et venez au 21 Terre rue Voltaire pour écouter en live, je pense que tu commences dans 20 minutes, même pas.
0: Peut-être un peu après 19h.
2: Donc il y a encore le temps d'arriver, dépêchez-vous.
0: Donc n'hésitez pas. On va te laisser te préparer en écoutant justement le morceau Kanaki Napokindien.
2: Et voilà.
1: Merci, salutations à tous et merci encore à tous pour
2: cette
1: honneur.
2: Merci à toi. Salut.

Ah, ouais.

0: On peut mettre le mec juste pour dire.
1: Ah oui, mais c'est déjà fait.
0: Ouais.
2: Là, comme ça, on est d'accord? Ouais.

0: Non, remets-le. Non, mais ça m'impressionne. Ouais, c'est pas trop bon, non. Ah, non, ça, c'est... Je vais trouver.
1: C'est toujours Constreuil, on est toujours en direct du CICP au 21 rue Voltaire pour cette soirée de soutien au collectif Solidarité Kanaki. On a laissé partir Peitcho avec son deuxième morceau Kanaki Napokindien. On a écouté aussi un morceau des Angelic Upstarts, le morceau Living in Exile qui était tiré d'un album Rarities. Effectivement, ça ressemblait pas beaucoup à du Upstart.
2: C'est pas du tout à de l'Angelic Upstart, mais bon. Et une fois, c'était audible, c'était bien.
1: Ah, j'aime ton sens de la mesure. Et on reçoit alors un groupe qui s'appelle Slop et dont on ne sait quand même pas grand chose, puisque on trouve pas grand chose sur internet. Bonjour les Slop.
3: Bonjour.
1: Ou une partie des Slop.
4: C'est ça, une partie, oui.
2: On va voir enfin élucider le mystère. Alors.
1: Oui. Alors, les Slop, c'est qui, c'est quoi?
4: C'est qui? Alors, Slop au départ, c'est un batteur, un bassiste qui essayait de faire de la musique 20 ans après avoir arrêté. Après avoir joué dans des groupes tout pourris étant jeune. Et voilà, donc des vieux punks qui font du vieux punk à la con. Et il y a un an, en fait, deux de nos meilleurs amis nous ont rejoints. Et la formation était complète. Et donc voilà, donc on est quatre.
2: Donc la section rythmique a trouvé le chanteur et le guitariste.
4: En même temps, le même soir.
2: Ah ouais, ouais. C'est pas deux frères par hasard.
4: On se pose encore la question, mais...
5: C'est peut-être ça quand même.
2: Ah,
5: allez ouais. Savoir. Voilà.
4: Mais c'est vous les Siamois, mais pas de la même mère. Oui, c'est ça.
2: Mais comment tu sais?
4: Non, mais c'est, j'ai entendu parler de vous avant.
2: Déjà, ça part bien comme groupe. Donc parfait.
4: Et donc voilà. Donc du coup, nous, on avait déjà des trucs faits à batterie basse. Et David est arrivé pour faire de la guitare et Jules a posé sa voix et ses textes sur les morceaux.
1: Ouais, alors pour les auditeurs qui disent tiens, Jules, c'est un prénom que j'ai entendu il y a pas longtemps. Mais effectivement, on l'a reçu le mois dernier, toujours au CICP, avec Chien Guerre.
4: Ouais, tout à fait.
1: Et Chien Guerre, en fait, c'est un groupe avec lequel vous avez déjà partagé une affiche.
4: Ouais, alors c'est compliqué de partager une affiche et un chanteur.
1: Ben oui, c'est ouais. Ça. Hein.
4: Enfin, surtout pour lui, nous, c'est ouais. Pas très grave. Mais ouais, on a déjà fait un set ensemble.
5: C'est pour la fête de la musique.
4: Ouais.
5: D'ailleurs. Ouais.
4: Avec Tue la mort aussi, pour qu'ils puissent se reposer entre deux.
2: Oui, c'est... oui quand même, un minimum.
1: Voilà. Et bon, à partir du moment où on n'a aucun morceau à passer, ouais. Alors vous disiez c'est du punk, du vieux punk de vieux.
4: Ouais, globalement. Il y a une base de punk et on tourne autour en fait. On va mettre un peu de sludge, un peu de garage, enfin, ça tourne autour, mais il y a toujours cette vieille base de punk.
1: Ouais. Alors du sludge, du garage, ça veut dire que c'est un peu à. Enfin, il y a pas un style forcément précis.
4: Non, c'est
1: et, un peu partout, ouais. Et ça veut dire que vous amusez dans différents styles. C'est
4: ça. On a tous des influences différentes de toute façon, avec une même base commune. Et puis après, chacun a dérivé sur d'autres choses et forcément, parce que chaque individu est
2: un évolue. Ouais. Enfin, faut espérer, pas tous, remarque, mais...
4: Et donc voilà, donc chacun apporte un petit truc à chaque fois, et puis chacun s'occupe de sa partie, et on trouve des trucs où on s'éclate un peu, enfin j'espère.
5: Le but c'est de se faire plaisir du coup, clairement. Ouais. On fait ce qu'on a envie de faire.
1: Oui, c'est ouais. Ça, pas se prendre la tête.
5: C'est ça, pas de limite, on se dit pas
2: de plan de carrière, rien quoi.
5: Si, toujours, parce qu'on est droite. Donc,
2: ah oui, carrière, quand même, ouais, voilà, vous avez fait un business plan toujours. Et tout ça, ouais, d'accord. Bah, ouais.
5: Un pied dans l'avenir, un pied dans les traditions.
2: Négligé et issu d'une école de com, quoi.
5: Toujours.
2: Ouais, voilà.
5: Ça se voit quand même.
2: Bah oui, c'est vrai.
1: Oui, alors les auditeurs peuvent pas le voir parce que la caméra est en panne, mais c'est sinon. C'est...
5: Pour le prochain podcast.
1: C'est ouais. C'est ça. Et donc, voilà, ça fait globalement un an.
4: Ça fait un an que la formation est complète et qu'on répète quand on peut. Ouais, parce que le guitariste n'est pas trop là, et puis on travaille tout dans le spectacle, donc on n'a pas forcément des disponibilités communes.
1: Ouais. Et, bah oui. Et par rapport au fait que qu'on n'ait pas de traces de Slope.
4: Alors c'est en partie voulu.
1: C'est en partie voulu.
4: Il n'y a pas de réseau social.
1: Oui.
4: C'est hors de question de. On a eu cette discussion plusieurs fois et nous c'est pas le but.
2: D'accord.
4: C'est comme quand nous on était jeunes, c'est-à-dire on est là au bon moment, au bon endroit.
1: Ouais, voilà. Mais c'est-à-dire que pour trouver des concerts, c'est par les amis,
4: au fil des rencontres, des choses comme ça. Il y a des gens qui nous programment alors qu'ils nous ont jamais entendus, qui savent pas du tout qui on est. Enfin,
1: il y a jamais eu de plainte après.
4: Pas que je sache.
5: Moi non plus.
1: Non.
2: Enfin, vous avez toujours eu un catering, on vous a jamais jeté des pierres ou des canettes.
5: Ça va.
2: Ok.
5: Ouais.
2: Super.
4: On nous les a offerts.
2: Ah ouais, carrément. Canettes, ouais. Ah ouais. Donc, quand même, les gens ont été satisfaits, même si vous connaissez pas à l'origine.
4: Je ne sais pas.
2: D'accord.
4: S'ils ont été satisfaits.
2: Ouais. Ok.
5: Je crois globalement, oui.
1: Ouais. En tout cas, l'avantage, c'est que en n'étant pas du tout sur les réseaux, c'est que vous ne pouvez que surprendre les spectateurs qui vous découvrent.
4: Hein. Tout à fait. Effectivement, je ne l'aurais pas mieux dit. on ne peut que les surprendre.
5: Mais on se surprend d'ailleurs.
4: Ouais. Notre batteur voulait qu'on monte une boulangerie. Parce qu'il y a quand même beaucoup de pain.
1: Oui. Et parce que visiblement c'est difficile de répéter régulièrement. Donc vous répétez avant un peu avant les concerts ou quand même vous réussissez
2: profiter des balances du concert pour répéter.
4: Non, ça va. On a répété hier.
2: Ok.
4: Et
5: pendant la balance.
4: Et oui, vite fait.
2: J'étais pas loin.
4: Vite fait, mais bon, faudra venir écouter de toute façon.
2: Bah oui, il faut venir de toute façon, 21 Terre rue Voltaire, là, oui, dès maintenant, bientôt.
1: Alors, aujourd'hui, oui. Vous avez d'autres dates qui sont prévues ?
4: Rien de confirmé.
2: J'avais encore une autre question importante. Si on vous aime bien, un jour, vous espérez faire un truc physique, genre un CD, une cassette,
4: En libre accès ?
2: Sur les réseaux.
4: Pas sur les réseaux.
2: Sur
4: ça, c'est
2: site.
4: Un choix. Sur un site, mais quelque chose à télécharger ou à écouter sur Bandcamp, mais gratuit.
2: Ah oui, voilà, Bandcamp. Vous avez rien contre Bandcamp ?
4: Non.
2: Ok, d'accord.
4: Pour le moment.
2: Donc on peut avoir quelque chose. Oui, pour le moment, on n'est vraiment pas sûr en plus.
1: Alors vous n'avez rien contre, mais vous n'avez rien sur Bandcamp pour l'instant non plus. Donc,
4: Non. Mais on a enregistré, mais c'était tellement pourri la qualité que on s'est dit. C'est même pas la peine qu'on essaie de le mixer.
1: Ouais, donc vous attendez un petit peu de temps et
4: c'est ça, d'avoir un peu plus de morceaux aussi.
2: Ok. Ouais.
1: Parce que pour l'instant, vous faites un set qui dure combien ?
4: Ben, 7 chansons et une reprise.
5: Ouais, ça fait une demi-heure.
4: Ouais, c'est ça.
1: Ah oui, c'est les versions dub.
4: Ouais, tout à fait. Et
2: ou progressif, au choix.
4: Non, très très lent en fait. C'est
1: du dub, doom.
2: Dub progressif.
4: Du dubcore.
2: Dubcore. Voilà. Pas mal. On a hâte.
4: Tout à fait.
1: Alors, puisqu'on n'a rien de. On n'a rien de slope, on va passer du slip.
2: Voilà.
1: Ça va changer.

0: C'est toujours Constroy, c'est toujours le CICP 21 Inter rue Voltaire pour cette soirée de soutien au collectif Solidarité Kanaki. On est toujours avec Slop, on vient d'écouter Slip. Broken Fingers. Et avant de laisser Slop partir se préparer avant de leur intervention scénique d'ici 20h, 20h30, quelque chose comme ça.
1: Peut-être avant, puisqu'à priori il n'y a que 3 ou 4 morceaux avant nous.
0: D'accord. Voilà. Ok,
2: nous on sera prêts.
0: Moi j'ai juste une question. Slop, est-ce que le nom Slop, ça vient de ce qui est a priori le mot de l'année aux États-Unis, qui signifie une bouillie de contenu visuel, textuel et sonore généré par intelligence artificielle?
1: Ah bon? Tout deviné quoi. Wow. Oh mais non, oh merde. Non, pas du tout, c'est l'acronyme de nos prénoms.
0: Ah bah voilà.
1: Si tu regardes bien, voilà. Thomas, Jules, David et Olivier. Voilà.
2: À quelque chose près, okay. Ça marche.
1: Non, en fait, c'est parti du panneau slope. Bon, au lieu de dire panneau stop, c'est devenu panneau slope pour dire de la merde, et puis c'est resté en fait le slope.
0: Ok, bon ben, ouais, en fait c'est un panneau stop généré par intelligence artificielle et
3: c'est
0: un
3: ça, petit peu, avec le petit bug voilà,
1: par connerie artificielle. Ah non, naturelle, pardon. Non, c'est.
0: Ok, bah,
1: donc voilà, c'est
0: une rigolade.
1: C'est exactement ça.
0: Et ben c'est très
1: avant,
0: bien.
1: Avant le groupe s'appelait, avant qu'on soit à 4 là, ça s'appelait Jetlang.
3: Jetlang,
0: okay. Ah oui, ça a failli être dans l'actualité en fait, finalement.
1: Quoi. Ah bah ouais.
3: Jet Love Lang.
1: Moi je sais pas, tu me fais peur, j'ai peur de comprendre.
0: Oui, mais moi aussi je me méfie.
3: Ouais, il faut se méfier avec moi.
0: Merci Slop, on vous libère.
1: Merci
0: à vous. Et puis on vous retrouve sur scène tout à l'heure.
1: Bah oui, bah
0: et puis
3: on repasse
0: un morceau de Slip.
1: Quand on aura le temps.
0: Allez.

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1: C'est toujours construit, on est toujours en direct du CICP au 21 rue Voltaire pour cette soirée de soutien au collectif Solidarité Kanaky. On a laissé partir Slope, on a écouté un morceau de Discharge histoire de faire plaisir à Bibi.
2: Autant en profiter.
1: C'était le morceau.
2: Que Slope n'avait rien. Donc.
1: Exiled in Hell, un morceau de 1993. Donc Bibi était déçu parce que c'était pas vraiment du 10 bits, c'était du 10 bits.
2: C'est surtout qu'il a pas reconnu en plus. Ben non, c'est pire, ça. Quoi.
1: Et on accueille maintenant Johnny Montreuil et Kik. Alors, et Kik va nous rejoindre.
2: Mais Johnny est là.
1: Bonjour,
2: bonsoir.
1: Johnny.
2: Bonsoir.
1: Johnny Montreuil, est-ce qu'on parle de l'actualité ou... Moi, je suis surpris parce qu'on te retrouve au CICP. Alors que t'as l'habitude de faire des salles quand même d'une grande taille. T'étais en Tunisie en début de mois. Ça te semble normal de te retrouver dans un lieu alternatif
2: pour
1: une soirée de soutien en parallèle de ta carrière, carrière c'est pas une insulte, hein, mais de ce qui te permet aussi de vivre avec des moyens plus importants,
2: De survivre. Alors par rapport à ça, de survivre grâce à ce qu'on fait, notre musique, nos mots, nos textes, nos accords, ça c'est sûr. On vit pas comme des nababs du tout, mais c'est vrai qu'on essaye d'avoir on essaie d'aller titiller un peu ce milieu dit professionnel de la musique française et d'aller d'avoir notre place là-dedans et de leur dire que des gens comme nous on a notre place là-dedans. Mais en parallèle, je suis très très fier de d'être d'ici avec d'être au CICP ce soir avec qui plus est qui est mais enfin c'est un peu dans le groupe. On est tous différents, on est 5 musiciens, et peut-être qu'avec Kik, tous les deux, avec Ronan aussi beaucoup, le guitariste, il y a cette dimension d'engagement extra-musical aussi dans nos idées, dans nos vies. Qu'est-ce qui nous révolte, qu'est-ce qui nous, au-delà de ce qui nous inspire, de ce qui nous fait écrire, quoi, qu'est-ce qui nous révolte, cette injustice qu'on supporte pas du tout, et au départ, c'est notre action dans la musique, elle est liée à ça. On est musicien parce qu'on n'accepte pas de nous dire ce qu'on doit faire dans la vie. En fait, on fait ce qu'on veut.

0: fait ce qu'on veut et on essaie de propager cette dimension-là, cette idée-là, à nos enfants, à nos amis, de dire on est libre et on doit pouvoir faire ce qu'on veut. On a la chance de pouvoir le faire parce qu'on vit en France, effectivement, et qu'on n'est pas encore pieds et poings liés partout. Mais
1: pas encore, du moins.
0: Pas encore, et ça va venir. Et quand on entend, Christian, les militants engagés kanak qu'on vient d'écouter, voilà, on est responsable de ça. On est français. On n'a pas le droit de se dire ça nous concerne pas. On n'a pas le droit de dire ça nous regarde pas. On n'a pas le droit de se comporter comme ça ni de le penser. Alors après, c'est pour revenir à ce que tu disais, c'est compliqué peut-être pour certaines personnes d'être engagées tous les jours. C'est pas donné à tout le monde. J'ai beaucoup de respect. Je pense à mes parents notamment, mais à plein de gens, beaucoup de respect pour les gens qui sont capables de le faire, qui se donnent le choix de pouvoir le faire et qui mettent plein de choses de côté dans le confort, etc., qui se disent c'est important. Et c'est vrai qu'on pense souvent à ça. On dit oui, on est français, on vend des armes partout dans le monde. Qu'est-ce qu'on peut bien faire? Déjà ouvrir sa gueule et dire qu'on n'est pas d'accord et dire que ça nous révolte. Et avoir conscience qu'il y a des gens, c'est pas notre cas, mais des gens, voilà, au Canada, ils ont parlé en Kanaki. On peut parler de l'état colonial et de tous ces méfaits de la France. On peut en parler à plein d'échelles et pendant des heures et sur tous les pays, quasiment tous les
1: tous les continents
0: du monde, voilà. Non mais voilà, mais donc c'est vrai que voilà, nous comme tu dis, on est concentré un peu, on essaie de d'avoir la tête hors de l'eau, de pas être broyé par le système, par la machine, de faire notre musique le plus comme on a envie, avec de la meilleure manière possible, en se donnant tous les moyens pour faire ce qu'on a envie de faire, voilà. On peut pas dire ça nous concerne pas et ça. On a le cul dans le beurre en France, effectivement, mais pas que. Et en fait, oui, je sais pas, en tout cas, c'est très important, oui.
1: C'est tout naturel.
0: Ça nous concerne
1: pour vous,
0: tous, complètement.
1: De faire un concert de soutien.
0: On n'en fait pas assez, on nous propose pas assez, peut-être aussi, mais moi, nous, enfin, voilà.
1: Parce que vous étiez déjà venu il y a pas si longtemps, il me semble, je sais plus pour quelle cause vous aviez joué, mais il y a
0: On est très liés avec Eric, sur Montreuil, puis toute la connexion que j'ai rencontrée, toutes les personnes que j'ai rencontrées grâce à Kik,
1: ouais,
0: qui est ici qui est avec moi. Et
1: bah oui.
0: Non, mais pour moi, qui représente vraiment cette idée-là aussi de tout ce qui peut être solidaire. Il y a beaucoup de gens dans le milieu des musiciens, les soirées de soutien, ça c'est raillé. Encore un truc de soutien, mais qui c'est qui va nous soutenir, nous? Mais c'est des conneries. On va se pencher toujours à la dimension humaine, qu'il y a plein de gens qu'il y a plein de gens qui subissent leur vie, toute leur vie, quoi, qu'on pas le choix de, qu'on pas les choix qu'on a nous, de, qu'on s'est offert peut-être, parce qu'on a eu de la chance, parce qu'on a pu avoir une éducation.
1: C'est pas tous les jours rose non plus pour être zikos, deux jours
0: si,
1: en France.
0: Si, pour moi, oui.
1: Comparé à d'autres pays, oui, totalement,
0: oui, voilà, mais. On revient de Tunisie, comme tu disais. C'est Inch'Allah là-bas. Tu sais pas ce qui se passe demain, tu sens ça rien.
1: Il n'y a pas
0: de luthier, il n'y a personne qui répare ta contrebasse, il n'y a personne qui doit te démerder partout. On est verni. Ouais. Donc faut avoir conscience de ça, même si on est smicard. Faut avoir conscience qu'on est verni par rapport au reste du monde et plein de gens. Et qu'on n'a pas le droit de pas ouvrir sa gueule par rapport à ce que l'État français se permet de faire partout dans le monde. Ça, c'est sûr et certain.
2: Ouais, Kik, j'ai vu que t'as pris le micro.
1: T'as envie d'en rajouter une couche, peut-être?
3: Non, mais je pense que Johnny a dit le fond du truc, non, mais c'est clair.
2: Ouais, et alors moi, je réagis parce que Johnny t'a dit, nous, en gros, on est prêt à faire des concerts de soutien, mais on nous demande pas.
0: Je reviens sur ce que je dis et je te coupe la parole, mais non, faut pas attendre qu'on te le demande, en fait, faut y aller aussi, quoi. Donc je pense que c'est la démarche militante. Je dis pas que je suis forcément un musicien militant engagé. Je pense qu'il y a des musiciens qui ne jouent que pour défendre et soutenir des causes. Et j'ai un profond respect pour toutes ces personnes-là. Mais c'est vrai qu'on essaie de faire les cakes aussi un peu à droite à gauche et de faire du rock'n'roll aussi.
2: Oui,
0: c'est vrai. Mais pour moi, la cause et le militantisme, c'est au-delà de l'alternative, au-delà de la cause alternative, etc. Pour moi, c'est indissociable, en fait. Tout ça, c'est...
2: Oui, mais parce que, enfin, il y a des musiciens qui, arrivés à un certain niveau de notoriété, disent, non, c'est bon, je fais plus.
0: Mais je fais plus. Il a peut-être pas fait en fait.
2: Mais c'est peut-être ça. C'est peut-être aussi ancré au fond de toi, humainement, te dire. Ça me semble pas normal.
0: Bah, donc... Plus t'es connu, plus tu dois le faire en vrai, parce que c'est là que tu peux toucher du plus de monde et tu peux.
2: Oui, mais combien
0: et qu'une cause que t'es censé défendre ou en parler, là tu peux le faire. À partir du moment où t'as de la notoriété, ce qui n'est pas mon cas, on arrive à continuer, à s'en sortir, à effectivement. À pas forcément être connu par beaucoup de monde, mais dans pas mal d'endroits. Ça, je me rends compte. Dans plein d'endroits, on va jouer. Il y a toujours des gens qui ont entendu, qui connaissent, etc. Donc ça, c'est intéressant de continuer à développer ça.
2: Ça se distille petit à petit, en fait, ouais. C'est ça, par ouais. des petits réseaux qui sont pas les réseaux mainstream.
0: Mais on s'en rend compte que partout, dans plein d'endroits, il y a des gens et qui reviennent et, ou qui font de la route. Ou, enfin, tout ça, c'est incroyable. Enfin, c'est incroyable, c'est-à-dire que ce qu'on essaie de faire, en tout cas, ça parle à des gens et qu'on peut le partager ensemble et c'est cool. Mais voilà, si t'es connu, si t'as la chance, je sais pas si t'as gagné de l'argent avec ta musique, si t'as vécu, je sais pas. Enfin, s'il y a des gens, plein de gens que ça touche et que tu peux défendre une vraie cause que tu trouves noble. C'est à ce moment-là qu'il faut le faire. C'est bizarre des personnes. Mais enfin, c'est pas. Je comprends pas ce que tu dis toi, mais c'est des gens qui peuvent dire ça. Maintenant, je le fais plus. Je fais quoi? Tu l'as jamais fait en fait.
2: C'est ça.
0: Et je dis pas que moi je le fais ou quoi. Enfin, tu vois, j'ai toujours. Mais c'est même par rapport à des groupes de musique qui ont un discours, on va dire, qui ont des textes engagés. On va dire un chanteur engagé, c'est un mot. J'ai toujours trouvé ça un peu bizarre, je t'avoue, parce que tu sers d'une cause pour gagner des thunes, en fait, pour ta gueule, en fait, et c'est bizarre. Moi, je préfère avoir un discours clair, j'essaie d'écrire un poème, et s'il te plaît, je le vends, ok, d'accord. Par contre, si je dois m'engager à côté, ou je dois prendre les armes, ou je sais pas quoi, je vais pas le mettre avec la musique, je vais le faire à côté avec une cagoule, je sais pas.
2: Oui, l'engagement...
0: Sans aller jusqu'à cette dimension-là, mais... Oui. Il est propre à tout le monde, mais lier ça à la musique, c'est-à-dire que t'es un musicien de char, de manifestation, ou alors, il y a des personnes qui le font sans aucun intérêt financier, on va dire.
1: Ouais, total, parce que ça existe.
0: Oui. Non, je parle pas de ces personnes-là. Non, pas du tout. Encore une fois, ça, j'en ai parlé tout à l'heure. J'ai un profond respect pour toutes ces personnes-là, ouais. Parce que je sais pourquoi elles le font et ça bougera jamais. Et la cause, leur cause, elle est installée et tout. Mais c'est vrai.
1: C'est pas un truc d'école de commerce.
0: Non, c'est pas une récupération. Mais je parle d'artistes.
1: Oui.
0: Je sais pas ce que ça veut dire artiste, mais en tout cas de personnes qui
1: créateurs,
0: qui vont sur scène faire de la musique et dont le fond de commerce, c'est la lutte, tu vois. J'ai un peu plus de mal avec ça en fait. Mais par contre, sur un engagement total. Voilà, parce que effectivement, ces personnes-là vont pouvoir dire parfois, bah non, mais là je peux pas le faire. Là, tu comprends, j'ai une carrière. Ferme ta gueule au départ, en fait.
1: Bah ouais.

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0: On n'a pas compris en fait.
1: Attention.
2: Ouais, non, ah ben bah ça c'était du brutal.
3: Fallait écouter. Hein.
2: Mais moi j'écoute.
3: T'avais qu'à avoir ton casque.
2: On est toujours avec Johnny Montreuil et Kik. On vient d'entendre un morceau tiré de Zanzibar, si je ne m'abuse, le troisième album de la trilogie Narvalo. C'était quoi ce morceau ?
3: Ces amours. C'est un morceau qui était écrit au départ au masculin, parlant un peu d'une vie un peu décousue, d'une vie sentimentale un peu décousue, et que j'ai mis au féminin. Et j'ai trouvé que c'était en pensant à des amis, forcément, à des proches, à des copines très proches, dont une aussi qui apparaît dans le clip que vous pourrez voir. Mais en tout cas, voilà, non, c'est une histoire. Ça peut paraître masculin, et en vrai, aujourd'hui, masculin. Comment on construit sa vie personnelle, sentimentale, voilà, c'est pas non plus un cri. Je me prends pas pour un c'est pas un cri féministe forcément non plus. Mais en tout cas, c'est se dire qu'une fille peut avoir la même vie qu'un mec au niveau sentimental, en étant solitaire, en étant célibataire, en étant Et avec forcément des choses pas très heureuses qui vont avec. C'est ce dont je parle là-dedans. Donc c'est au féminin, mais voilà, cette chanson, ça, c'est ça.
2: Ouais. Moi, je voudrais revenir sur cette notion de narvalo, parce que peut-être les auditeurs ne voient pas à quoi ça correspond.
3: Petite
2: narvalo.
3: Définition, s'il vous plaît, du narvalo.
4: Un narvalo, c'est un peu le cintré, c'est la folle du bus, l'idiot du village. Le mec, ouais, qui fait du bien à tout le monde. Ouais. Le mec est pas du tout
3: celui qui est pas dans les marges, quoi.
4: Ouais, qui est pas dans les clous, qui fait pas forcément exprès. Donc c'est-à-dire que c'est pas ce que je suis forcément. C'est quelque chose que je trouve. C'est un mot qui s'est dont le 93 s'est approprié aussi. Donc c'était ça aussi,
3: oui,
4: la blague.
3: Oui, parce qu'à la base c'est gitan.
4: Ça vient c'est quelqu'un, ouais, qui est malade.
3: Ouais. Donc, c'est d'accord.
4: Ça vient, voilà, si tu prends l'étymologie de la gitanerie.
3: Oui, c'était ce qu'on demandait, parce que nous, franchement, c'est bien d'éduquer l'auditeur.
4: Quoi, mais un gros narvalo, c'est un narvalo, c'est quelqu'un qui fait n'importe quoi, en vrai.
3: Qui fait n'importe quoi.
4: Qui écoute personne, qui fait ce qu'il veut. C'est un peu ça. C'est un peu. Et puis, voilà, non, c'est ça.
2: Ouais, et donc, voilà, t'as sorti trois albums d'affilée, cette trilogie narvalo.
4: Ouais, c'était un peu ça, ouais.
2: En tout cas, c'est ce que j'ai compris, hein, que ça a été présenté comme ça. Et j'ai cru comprendre qu'il y a un nouvel album qui était
4: en cours, d'enregistrer en ce moment.
2: Ouais. Donc ça veut dire qu'il sort de la trilogie Narvalo.
3: Ouais.
2: Et y a un autre thème.
3: T'attaques une nouvelle trilogie
2: qui arrive ou
4: Ça va être un peu plus large. Non, c'est pas. En fait, tu sais, ça s'est fait un peu. C'était pas pensé au départ comme une trilogie. Si on parle de ça. Mais il y a eu Narvalo City Rockers. Au départ, il y avait qui avait son tout le collectif.
3: Oui, le collectif City Rockers.
4: Monstreuil City Rockers. Ouais. Et donc c'était un clin d'œil entre nous. On en avait parlé avant, que je voulais appeler l'album comme ça, et Narvalo City Rocker, je trouvais ça, voilà, ça mettait un truc un peu plus avec nos modes de vie, à l'époque où j'arrive dans les murs à pêche avec mes caravanes, avec le camp de Rome à côté, on était des joyeux rock'n'rollers dans un milieu qui nous correspondait bien à ce moment-là, et du coup le côté Narvalo City Rockers, il était drôle. Et ensuite on a refait Narvalo Forever pour appuyer le clou. Puis disons qu'entre temps, entre ces deux albums là, entre le premier et le deuxième, j'avais rencontré pas mal de gens autour, dont Blacky chez qui j'ai mon courrier, enfin plein de gens du quartier, un peu la vie, qu'on a parlé de ça, en fait,
3: autour
4: de cette vie là, voilà, ouais. Un peu encore comme tu pouvais l'arriver dans la zone, un peu avec ouais, des murs qui tombent, et
3: c'est ça,
4: ouais. Et tu trouves quelque chose de très charmant là-dedans, tout en sachant très bien que ça va disparaître, que
3: les murs à pêche
4: vont se construire, etc. En tout cas, c'était ça.
3: Une partie des murs à pêche est classée monument historique.
4: Et ouais. et donc le troisième album devait être Ciao Narvalo. Puis on a fait bon, c'est bon, on a compris. Donc Zanzibar, c'était Zanzibar, c'est plus une songerie. Alors c'est une île absolument atroce avec du commerce sexuel, merde,
1: grave.
4: Je suis une part de culture populaire et dans ma cité quand j'ai grandi petit, j'écoutais la radio, j'écoutais des trucs. Enfin, j'avais pas une culture musicale énorme ni rien. Puis avec mon petit frère, pour nous Zanzibar, c'était un truc. Si on pouvait prendre un ticket, si on avait plus de passeport, plus rien, tu prends un ticket de bateau pour voyager, on serait parti là-bas, quoi. Donc c'est un peu, voilà, ça faisait référence à
1: les
4: ça.
1: Les images mythiques à la Gaston Leroux, quoi, un peu.
2: Mais c'est,
1: ça fait à la Jules Verne.
4: Non, juste le mot. Et puis peut-être, c'était une référence à un ou deux films où il était apparu, où ça nous avait fait, fumant nos premiers pétards au bas des Tours.
2: Il y avait un...
4: On pensait à Zanzibar, sans savoir absolument ce que c'était.
2: Il y avait un morceau de Star Shooter. Ça s'appelait Partir à Zanzibar.
5: Exactement, ouais.
2: Et effectivement, je pense que c'était aussi ce nom improbable qui faisait rêver, quoi.
1: Vers l'aide, plutôt. Ouais.
2: Et donc
4: ces trois albums-là. Et le quatrième, on est dans quelque chose, je pense, musical plus approfondi parce qu'on se connaît bien maintenant. Et dans les textes aussi où. Je pense que la période assez dégueulasse qu'on est en train de vivre, ça n'a jamais été rose forcément si on regarde sous cet angle-là, mais là il y a quand même quelque chose d'assez...
1: Ça s'aggrave un peu, tu penses ?
4: En tout cas tu le ressens dans tous les gens, chez les gens, la tension elle est là, même dans les villes, dans des villes qui sont dites plus cool comme Montreuil où on habite, ça se tape au coin de la rue, quoi. C'est les gens, on sent ce truc-là, donc forcément je pense que dans les mots et dans le verbe de cet album-là, il y aura ça.
2: Ouais,
4: et il y a ça.
1: Ouais.
4: Je le sais.
1: Le et ressenti,
2: donc,
1: quoi.
2: Et donc là, vous êtes en train de l'enregistrer.
4: On a fini la semaine dernière, mais on a enregistré 15 titres. On a plein de choses à terminer avec Jean Lamotte, avec qui on enregistre, qui a son studio vers Maraîcher. Et on finit dans sa cabine, des voix, les guitares. Enfin, on lui donne forme après, mais on a fait toutes les batteries, les basses, les guitares, tout ce qui demandait de la place, et dans un super studio à rue Moret à Spookland, donc à Paris.
2: Ok.
4: Et ça va arriver bientôt. Il y a des titres qui vont sortir là avant la sortie de l'album. On va voir ce qu'on va faire avec tout ça.
1: C'est quasiment fini du coup.
4: Parce que les albums aujourd'hui. Oui, mais c'est. On aime bien un album. Dessus. J'aime bien un album comme un bouquin, tu vois.
1: Ouais.
4: Tu as un début, une fin, et tu prends le temps de raconter quelque chose. Et donc tu.
2: Oui, il y a du sens l'ordre des morceaux.
4: Comme un bouquin. Je veux dire, tu vois un bouquin qui est écrit en deux jours, un bouquin qui est écrit en deux ans. Tu le lis.
1: En 20 jours de prison.
4: 20 jours de prison, ouais. Mais par exemple. Et il y a des très bons bouquins écrits en deux jours. C'est pas le problème. Mais c'est vrai que. Quand tu lis un bon bouquin, tu sens que le mec il a passé du temps, ou la fille, tu sens que t'as passé du temps dessus et que
2: qu'il y a de l'investissement
4: et qu'il reste et qu'il peut rester, il va pas être démodé au bout de 3 ans, 4 ans, ouais. Il reste. Et donc c'est un peu ça notre but, donc c'est de prendre le temps de faire un vrai disque, de faire des morceaux et une sélection de morceaux. Alors après comment ils vont sortir aujourd'hui, un par un, deux par deux, par album, on verra. Mais c'est une période, en tout cas, ça correspond à une période de notre vie qu'on raconte, qu'on montre un peu à ceux que ça intéresse.
1: Et du coup, vous allez faire des clips parce que vous aimez bien quand même.
4: On en a fait pas mal, mais c'est vrai qu'aujourd'hui, maintenant, qu'est-ce que tu fais ? Maintenant, tu prends ton téléphone, tu racontes un truc. Je sais pas ce qu'on va faire.
1: Ah, mais les clips peuvent être faits par téléphone. Peuvent être faits par téléphone.
4: Je pense que raconter une petite histoire sur chaque titre, ça peut être vraiment plus cool. Et pour ça, peut-être c'est plus cool parce que ça demande moins de moyens. Et tu peux raconter peut-être plus de choses visuellement avec ta musique. Voilà.
1: Bon, après,
4: mais on
1: n'est
4: pas fan des réseaux sociaux non plus.
1: On est quand même dans la société de l'image, quoi. Enfin, donc,
4: oui, il faut en avoir conscience, mais il ne faut pas tu t'assieds avec ça non plus, je pense. Mais il faut en avoir conscience, bien entendu, de tout. C'est ce qu'on disait tout à l'heure. Tu fais ta musique, tu as envie que ce soit. Déjà, c'est prétentieux de se dire que ta musique, ça va être ton métier ou je sais pas quoi. Ça peut paraître prétentieux.
1: Oui, non, pas spécialement.
4: Le syndrome de l'imposteur, on en parlait, tu sais.
1: Mais quand on voit le nombre de gens qui ne
4: gênent
1: pas d'être officiels. officiellement des imposteurs,
5: qui le font pour s'impliquer.
1: C'est pas grave, hein. Autant assumer le syndrome, parce que ce que on fait.
3: Non, il n'y a pas d'imposture, on sait ce qu'on fait là.
1: On sait ce qu'on fait là. Justement, qu'il n'y a pas d'imposture.
3: Non, mais parfois tu peux te dire ça par rapport aux réseaux sociaux notamment. Qu'est-ce que je fais là? Tu fais de la pub pour tu vends ton âme à qui là? Tu fais quoi en fait? Et en vrai, tu veux être vu, tu veux exister, tu veux qu'il y ait des gens qui viennent voir tes concerts. T'es obligé. Non, mais c'est un vrai. Ça pourrait être une vraie discussion.
2: C'est un vrai questionnement.
3: C'est un vrai questionnement aujourd'hui. Si tu chies sur les réseaux sociaux et sur ceux à qui profite le crime, on sait à qui profite le crime, qui se fait de la thune là-dessus, on sait.
1: Totalement.
3: Qui exploite, qui fait de la merde, on sait qu'il y a. Et toi, tu dois le faire là-dedans. Pourquoi en fait? Donc je me pose ces questions-là tous les jours. Donc je suis pas fan de. Je suis pas aficionado des réseaux sociaux. J'y vais pour comme un encart publicitaire. C'est particulier en vrai. Et en vrai, si je pouvais ne pas cliquer sur ces bordels-là et tout en faisant de la musique, je me sentirais peut-être certainement mieux.
1: Vous faire votre
3: propre. Donc Kik, je le fais pour Kik, parce que Kik il le fait pas. Enfin, il a bien raison.
1: Vous faire votre propre site, par exemple.
3: Oui, mais c'est pareil, c'est en termes de visibilité après.
2: Non, mais il y a un site, Johnny Bond.
3: Il y a un site.
1: Ah bah alors, voilà. Excusez-moi, j'y suis pas allé.
3: L'info est mal passée. Non, mais quand tu cliques sur Johnny Montreuil, tu tombes sur le site de toute façon.
1: Oui.
3: Mais il y a cette dimension-là, tous ces réseaux sociaux qui existent où tu dois exister là-dessus ou quoi, je sais pas. Ou en tout cas, c'est peut-être français, j'en sais rien, tu vois.
1: Oui, non, mais je parlais dans un clip pour compléter le discours. Pour carrément approfondir par le biais de l'image, quoi, si tu veux.
3: Donc c'est pour ça que je te posais la question, vu que quand même
1: c'est pour ça que je te réponds.
3: Super réalisé.
1: C'est pour ça que je te réponds, c'est qu'aujourd'hui les gens ils disent les clips ça sert plus à rien.
3: Ah ouais, tu crois?
1: Non, j'en sais rien. Je te dis pas que je crois. Je te parle d'un discours actuel, qui fait que les artistes aujourd'hui. Alors t'as des. Oh, alors si tu passes à la télé, tu vois, mais je veux dire tout le monde.
3: Y en a
1: tu vas pas mettre 3-4 000 balles dans un clip, tu vas prendre téléphone et tu fais un truc à la con chez toi, quoi.
3: Mais des trucs beaucoup plus simples de parler système de pour filmer par téléphone, etc. Il y a des trucs qui sont très bien rendus, quoi. Tu vois, il n'y a pas besoin d'un budget maintenant pour faire un clip, c'est ce que je veux dire.
1: Ouais.
6: Moi j'ai une vraie question, c'est est-ce que Kik a rangé sa chambre?
3: Alors ça, faut lui poser la question.
1: Eh ben voilà.
3: C'est quoi ta chambre d'ailleurs?
6: Quelle chambre?
3: Quelle chambre? Dans quelle maison? Dans quel état? Dans quel siècle? Dans quelle dimension?
2: Ouais. Comme quoi, il y a des priorités dans ce qu'on range.
3: Kik, c'est pareil. Il y en avait sur les d'autres albums. Il y avait des morceaux. Il y a des morceaux où tu sais quand t'adores quelqu'un profondément et tu le détestes en même temps parfois. Ton ami, ton frère, ça s'appelle de l'amour. On est d'accord. Et donc, ça s'appelait Mes Voisins pour chiner la ferraille avant. Mais plutôt que t'énerver et leur crier dessus, tu leur fais une chanson d'amour. Alors, faut essayer de bien le faire. Bon, Kik, c'est un peu ça au départ. Et aussi, pour parler un peu de son espèce de grand bordel si touchant, que je trouve magnifique. Alors, c'est un peu ça. Hein. C'est quand même une ode à.
1: C'est un désordre organisé.
3: Un poème au désordre.
1: C'est exactement ça.
3: Mais il faut avoir lu Gaston Lagaffe. C'est
1: dès que je range, je retrouve rien.
3: Bah, c'est ça.
1: Et
3: voilà,
1: il est de mauvaise foi.
3: C'est un bordel organisé.
1: La totale.
3: Il coche toutes les cases.
1: De mauvaise foi. Je comprends tout à fait, Kik.
3: Mais c'est un titre qui est pas évident parce qu'on se fout un peu de sa gueule. Avec amour et voilà.
1: Et tu le changeras jamais.
3: Ah bah non,
1: surtout.
3: Ah bah j'espère pas. Hein. Mais de toute façon, t'inquiète, je pense que lui, il sait qu'il changera jamais et qu'il emmerde bien tout le monde avec tout ça.
1: C'est clair.
3: C'est pour ça que j'adore jouer avec ce mec-là.
1: Bah ouais.
2: Eh ben, on attend donc de vous retrouver sur scène. Allez, 21h, quelque chose comme ça.
3: Ouais, c'est ça, dans la soirée, dans au CICP,
2: au Voltaire.
3: Venez les amis, c'est pas commencé encore.
2: Voilà. Et puis dans l'année, le nouvel album, ou des morceaux du nouvel album, on verra comment ça sort.
3: Ouais, c'est ça, exactement. On est vraiment concentré là-dessus, donc il n'y a pas de tournée, il n'y a pas de concert là. Il y a quelques concerts, on commence à travailler avec d'autres personnes bien avisées.
4: Mais ça va arriver, à l'automne, début d'année prochaine.
1: Et donc on va voir ça sur Johnny Montreuil, en tapant Johnny Montreuil, on tombe directement
4: sur le site. Sur l'actualité. On va lancer à partir du 22 février un peu un rendez-vous dominical.
1: D'accord.
4: Qui n'est pas d'aller à l'église, ce sera le soir à cette heure-là, à 18h. On va sortir des reprises. Une reprise tous les dimanches.
1: Le soir à la place de 18h.
4: Et Olivenstein, plein de groupes comme ça. Donc il y aura un morceau tous les dimanches qu'on a commencé à faire en attendant d'arriver. Donc vous pourrez voir un peu ce qu'on fait. C'est dans la caravane à Montreuil.
2: Et ben on garde ça à l'œil parce que dimanche 18h, ça nous dit quelque chose. C'est notre horaire. Ouais. Donc ça, on y pensera.
1: On y pensera.
2: Merci Johnny Montreuil. Merci.
1: Merci à vous.
2: Mister Kick. À tout à l'heure sur scène.
4: Et je vous invite à aller écouter Kick jouer de l'harmonica dès que vous avez l'occasion. Il joue tout seul, il joue avec le Gomard, il joue avec Kick and the Ace, il joue avec Dédé Maccabé.
6: Avec le Monstreuil Orchestra.
4: Avec le Monstreuil City Orchestra.
1: Et là, il part en Bretagne.
4: En Bretagne,
6: exactement. Oui.
4: Et
6: voilà.
4: C'est un plaisir, un vrai plaisir de partager la scène avec ce chic type.
6: Bah pareil, 10 ans et on n'arrive même pas à se taper dessus.
4: Non, on n'a pas réussi. Et ni se faire. On s'est jamais fait péter la gueule non plus.
6: Non plus.
4: Et on s'est jamais battu contre quelqu'un d'autre non plus.
6: Non plus.
4: On s'en sort bien, Kick.
1: Ouais. Que du love.

0: C'est toujours Constroy. On est toujours en direct du CICP au 21 Terre rue Voltaire pour cette soirée de soutien au collectif Solidarité Kanaki. On vient d'écouter, après un morceau de Johnny Montreuil, on a écouté Contingent, un groupe belge, avec le morceau Exil, qui date de 2022. Et un autre morceau de International Noise Conspiracy, groupe suédois, avec le morceau Bigger Cages, Longer Chains, un morceau de 2003.
1: Donc, tu as bien travaillé le thème.
0: Oui, j'ai travaillé le thème et je travaille toujours.
1: Parfait.
0: Le thème. Et donc, on arrive à la partie soutien, justement. Et on va parler à la fois du collectif Solidarité et Kanaki et de la situation actuelle des prisonniers, déportés. De Kanaki en métropole, puisque c'est un peu c'est ça l'une des questions quand même posées par bonsoir. Voilà.
2: Bonsoir.
0: Donc, tout le monde ne le sait pas forcément, mais suite au mouvement qu'il y a eu à partir de mai 2024 concernant la remise en cause du
1: processus électoral qui avait été mis en place par l'État français, enfin à la base par les accords de Matignon, je crois, qui devait donner 3 référendums à 10 ans d'intervalle. Il y a eu une remise en cause du mode de scrutin en autorisant des gens qui apparemment étaient juste arrivant en très peu de temps sur l'île et qui avaient le droit de vote tout d'un coup sans prendre en compte les desiderata des Kanaks. Je crois que c'est un résumé concis.
2: Oui. Oui, effectivement, c'est sûr que pour l'auditeur ce soir, oui, c'est aussi un sujet qu'on découvre. Je tiens d'abord à rappeler que nous sommes en Kanaky, c'est encore une colonie de la République. Mm-hmm. Donc non, l'Empire n'est pas mort, ne vous inquiétez pas. Mais disons que il y a eu 2 accords politiques, celui de 88 et puis celui de 98. L'accord que vous avez évoqué, celui de 88, qui prévoyait un référendum en 98, mais qui a été repoussé parce que il y a eu un consensus politique à ce moment-là entre le FLNKS et le RPCR et l'État pour le faire tenir à une date plus ultérieure. Le délai était normalement ouvert à partir de 2014 pour l'organisation des référendums et c'était prévu qu'on pouvait organiser 3 référendums. Donc le premier référendum s'est tenu en 2018, le second en 2020 et le dernier en 2021. Le dernier, il a été très contesté. La tenue, elle a été décidée de manière unilatérale par l'État, qui a entraîné la non-participation du peuple kanak à ce référendum. Donc on estime que
1: parce qu'il faut pas oublier que c'était juste à la sortie du Covid.
2: C'est ça. Il y a une institution qui est le Sénat coutumier qui avait prononcé et déclaré le deuil kanak parce qu'il faut savoir que la tradition et les us et coutumes du peuple kanak pour ce qui est de question des deuils, elle prend un certain temps et qu'on pouvait pas allier le temps du recueil à la fois à un temps politique. C'était la chose qui a été soulevée par les responsables à la fois coutumiers, c'est-à-dire les chefferies locales, les autorités traditionnelles, ainsi que les autorités politiques, notamment le Front de Libération Kanak et Socialiste, le FLNKS. Mmh.
3: Je voulais juste rajouter une précision sur les 3 référendums. Finalement, il y en a un qui a été respecté dans les conditions dans lesquelles le référendum d'autodétermination du peuple colonisé a été respecté. Le premier référendum, donc en 2018, il manquait encore près de 20 000 Kanaks sur les listes référendaires. Et il y a une partie du mouvement indépendantiste qui à ce moment-là déjà n'avait pas participé. Entre le premier et le deuxième en 2018.
1: C'est-à-dire qu'ils n'étaient pas inscrits sur les listes électorales
3: Oui, il y a près de 20 000 Kanaks qui n'étaient pas inscrits sur les listes référendaires pour voter sur l'autodétermination.
1: D'accord.
3: Donc il y a une partie du mouvement indépendantiste qui dénonçait cela et qui n'ont pas participé.
1: Et pour quelle raison ? Ils n'étaient pas sur les listes électorales. Enfin,
3: Parce que les listes n'ont pas été correctement faites.
1: D'accord.
3: Et donc ça a été la bataille entre le premier et le second référendum pour que justement ces 20 000 Kanaks qui n'étaient pas sur les listes puissent être inscrits. Donc le deuxième référendum, il faut savoir que du coup il y a les Kanaks qui n'étaient pas inscrits, qui étaient inscrits. Il y a eu tout un travail qui a été fait par le mouvement indépendantiste là-dessus, hein, sur la vérification des listes, etc. Et à ce moment-là, en 2020, l'indépendance, elle s'est jouée à 9000 voix près.
1: Ouais,
3: il y a juste eu 9000 voix qui ont fait que la Kanaky aujourd'hui n'est pas indépendante.
1: D'accord.
3: Et donc en 2021, il y a à la fois la question du Covid. Et puis on s'attendait à deux ans. Mmh. Sauf que ça a été vraiment la peur des loyalistes sur place, qui est l'extrême droite locale des colons, et de l'État. Ils ont vu que finalement, le troisième référendum, ça risque d'être très chaud, quoi. Mmh. Donc il y a eu des escadrons militaires qui ont été envoyés, et ils ont imposé, donc l'État français, Macron, a imposé 2021, comme par hasard, au moment où en Kanaky, le Covid arrivait. Le Covid est arrivé a posteriori de chez nous.
0: En décalé, ouais.
3: Voilà. Et donc tout le mouvement indépendantiste, le Sénat coutumier, tout le peuple kanak était en plein deuil, quoi. Et donc c'était face aux escadrons de l'armée que ce vote a eu lieu. Et donc il y a eu une grosse abstention en fait au niveau kanak. C'est pour ça qu'on dit que le troisième référendum a été un référendum volé.
1: Totalement.
3: Et donc depuis le troisième référendum, la France considère que ça y est, il y a eu trois référendums, doit sortir de l'accord de Nouméa. Mmh. Sachant que dans l'accord de Nouméa, en fait, même après les troisièmes référendums, l'ensemble des partis signataires doivent se retrouver à la table pour voir de quelle manière les modalités de la sortie et si tout le monde est OK. Mmh. Et ça, tout ça, en fait, l'État français le bafoue totalement.
1: D'accord.
3: Et donc, en fait, le projet de loi constitutionnelle qui a eu lieu en 2024, le projet, c'était justement de dégeler le corps électoral, qui est vraiment un point central, un point très sensible en fait en Kanaky, puisque tant qu'il y a un processus d'autodétermination, un processus de décolonisation, en fait, le gel du corps électoral permet de protéger en fait le peuple colonisé pour l'expression de l'autodétermination.
1: Et d'éviter que la nation coloniale, entre guillemets, envoie plus de métropolitains pour faire basculer les urnes. Ouais.
3: Et du coup, il y a eu tout un mouvement de mobilisation contre ce projet de loi pour pas qu'il passe. Et jusqu'à aujourd'hui, il n'est pas passé. Parce que justement, il y a eu une grosse mobilisation pacifique depuis novembre 2023, où il y a eu la création de la CCAT, la cellule de coordination des actions de terrain, qui a été unitaire au niveau de différentes parties politiques indépendantistes, pour faire du travail de terrain sur sensibiliser c'est quoi ce projet de loi de dégel. Il y a eu un fort rejet de la population, et je tenais à dire, comme je l'ai dit tout à l'heure dans le débat, en fait, c'était le 18 avril 2024, le point culminant de démobilisation.
2: Oui, c'est bien ça, c'est ce 18 avril, on a plus de 60 000 personnes dans les rues de Nouméa, ce qui est du jamais vu.
1: Ce qui est énorme pour
2: un
1: Lille.
2: Territoire de 260 000, 250 000 habitants. C'est vraiment ça montre quelque part
1: la mobilisation,
2: et la capacité aussi au peuple kanak, le peuple colonisé avec d'autres à rassembler puis à faire se mobiliser puis dans un certain cadre on a déploré aucune dégradation ou dans quelque sorte c'était des mobilisations dans lesquelles il y avait vraiment le message politique était assez fort et c'est devant cette mobilisation aussi forte que on a reçu un mur en face sourd. L'État était complètement sourd à la mobilisation et aux revendications venues de la rue, parce que sociologiquement ce pays-là aujourd'hui les Kanaks sont majoritairement dans la ville, mais il y a aussi l'arrière-pays qui est descendu sur nos mers, il y a des bus qui ont été affrétés, c'est la capacité aussi au mouvement à se mobiliser, à rassembler et de voir ces solidarités à l'échelle de tout un pays, ça a ému beaucoup de gens. Et puis on a compris à ce moment-là qu'on était à un moment marquant de l'histoire, et puis qu'au final, cette graine-là du nationalisme kanak plantée dans les années 70, aujourd'hui elle a ses premiers germes, qui est ses premières pousses qui sort, et puis que les gens ont dépassé, pour une partie ont dépassé, ce que je parle pour certains, qui ont dépassé les identités, puis qui s'affirment pleinement comme Kanak appartenant à ce pays-là et de nulle part ailleurs.
3: Ouais, et puis en plus, au moment de ces mobilisations-là, il faut savoir que le peuple Kanak aujourd'hui, vu la colonisation de peuplement, etc., il représente 43% de la population sur le territoire. Et le nombre de personnes qui ont marché à ce moment-là, c'est qu'il y a aussi des personnes, des Caldoches
1: qui sont
3: des personnes d'origine océanienne, etc., qui sont venues aussi
1: Kanak,
3: rejoindre les rangs pour l'indépendance et contre le dégel du corps électoral, quoi.
1: Oui. Oui, donc c'est pas du tout ethnique, c'est social, quoi, on va dire. Comme mobilisation,
2: oui,
1: je veux dire.
2: Oui, ces populations-là, océaniennes et ces Européens d'origine européenne qui sont descendus avec le marché avec le peuple Kanak, ont compris les aspirations profondes de ce peuple. Ce qui est assez marquant, c'est que la notion même de la citoyenneté Kanak, du peuple Kanak, elle a été définie par un certain monsieur qui répond au nom de Pierre Declercq.
1: Ouais.
2: Donc c'est pour vous dire la part la part que le monde Kanak a donné, a toujours tendu cette main là et ça a jamais été un nationalisme de fermeture. Elle a toujours été ouverte, en témoigne une déclaration de 83 à Nainville-les-Roches, à l'époque le secrétaire d'État aux Outre-mer Georges Lemoine, qui était à la fois aussi maire de cette ville qui est ici en région de Nainville-les-Roches, dans lequel le peuple Kanak a décidé de partager son droit à l'autodétermination avec ce qu'elle nomme comme les victimes de l'histoire, ceux qui sont arrivés de gré par l'histoire, par la déportation pénaux, les condamnés pénaux, et puis ceux qui ont fait souche, de vouloir faire une nation ensemble. Mais ce qu'on oublie souvent de dire, c'est que ce droit-là qui a été donné, c'est pas pour en confisquer le droit du peuple autochtone, du peuple premier, premier occupant, tout ce qu'on veut, du peuple colonisé avant tout, à son droit à l'autodétermination. Ouais. Donc c'est cette main tendue depuis 83 là qui est toujours tendue, et aujourd'hui ces populations-là ont compris... on comprit que oui, il y a un peuple qui veut faire faire société, et puis que oui, qui a une démarche d'un mouvement de libération qui est tout autre de ce qu'on a pu observer ailleurs, quoi.
1: Mais en plus de ce mouvement de libération, on peut dire que c'est un petit côté de lutte des classes quelque part, parce que c'est quand même une élite économique qui maîtrise le système, enfin qui a l'influence au niveau du gouvernement français et qui maîtrise tous les nœuds économiques de l'île, quoi, en fait, et qui impose leur volonté, quoi. On va mettre un petit peu de musique peut-être.

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1: C'est toujours Constreuil, on est toujours au CICP au 21 rue Voltaire pour cette soirée de soutien au collectif Solidarité Kanaki. On vient d'écouter le morceau de Sleater-Kinney, Living in Exile, tiré de l'album The Hot Rock en 1999. On revient tout de suite donc avec le soutien et donc... La suite de ce qui s'est passé en mai 2024 ouais. et de ses conséquences.
0: Ouais. Voilà, donc en mai 2024, je vais juste dire un mot sur ce qui s'est passé le 13 mai, parce que le 13 mai, c'était le vote justement de la loi sur le dégel du corps électoral à l'Assemblée nationale. Ce qui se passe, c'est dans le quartier de Montravel, à Nouméa, quartier populaire Kanak, des flics tirent au flashball sur des jeunes Kanak qui portent un drapeau. À partir de là, il y a l'étincelle et la jeunesse kanak se soulève. Et aujourd'hui, si ce projet de loi n'est pas passé, c'est grâce aussi à ce soulèvement populaire qu'il y a pu y avoir. Au même moment, donc il y a eu des barrages, il y a eu des milices coloniales armées qui ont fait des chasses à l'homme dans Nouméa, dans les quartiers populaires de Kanak, et qui ont tué par balle des jeunes kanak. Hein.
2: Combien de morts ?
0: 12.
2: 12, hein, je crois.
0: Ouais. 13. Ouais. Voilà, et sachant qu'il y a eu aussi un mort en détention au camp Est. Alors, on va revenir maintenant sur la question carcérale en Kanaky. Oui, il y a une question de classe. La discrimination raciale, elle est systémique en Nouvelle-Calédonie. Le peuple kanak, soit l'accès à l'emploi, aux formations, etc., la jeunesse, enfin, tout est verrouillé, en fait. Et il y a une justice coloniale où, pour les mêmes faits ici en France, on n'aura jamais ces peines-là. Et du coup, il y a un engorgement de la prison du camp Est. La prison du camp Est, c'est l'ancien bagne. Donc aujourd'hui, les détenus en fait en détention, ils sont dans les murs de l'ancien bagne, dans certains quartiers de détention. C'est des containers maritimes. Donc il y a une surpopulation énorme. Et à ce moment-là, en fait, il y a eu des unités des IRIS qui sont arrivées. C'est des matons qui servent à faire de la répression en détention. Donc des unités des IRIS qui sont arrivées de France. Il y a eu le RAID, le GIGN. Et donc en fait, il y a eu une grosse mutinerie, une des plus grosses mutineries du camp Est, de l'histoire du camp Est, qui s'est déroulée en mai 2024. Il y a eu un jeune qui s'est fait tuer au camp Est, qui a perdu la vie suite au coup qu'il a reçu. Il y a eu des tabassages en règle, il y a eu vraiment une violence extrême, quoi. Des tirs au flashball, etc. Suite à ça, on a beaucoup entendu dans les médias qu'il y a eu 7 représentants politiques de la CCAT qui ont été déportés en France, dont l'actuel président du FLNKS. Mais ce qu'on ne sait pas, c'est qu'il y a eu des vagues de déportations massives de détenus du camp Est en direction de la France. Bon, nous, on n'utilise pas le mot métropole parce que la métropole, c'est un discours qui est colonial, c'est un territoire français, la France, et la Kanaky, c'est autre chose. Du coup, les déportations, elles ont été faites en juin, à partir du début juin, donc le 8 juin, le 22 juin et le 10 juillet. Il y a eu des grosses vagues d'une vingtaine de personnes kanak, enfin de prisonniers, quoi, qui ont été déportés. Tous étaient des condamnés déjà au camp Est. C'est pas des gens qui ont été arrêtés sur les barrages. Ils étaient déjà tous condamnés. Certains ont participé aux mutineries. Il y a 5 personnes dans les déportés qui font partie de l'instruction en cours sur la mutinerie. Donc nous, bien sûr, on les soutient. On demande la levée des poursuites immédiates par rapport à eux, par rapport à leur dossier, sachant qu'ils sont soulevés contre les conditions inhumaines qu'ils vivaient à l'intérieur. Nous, le collectif Solidarité Kanaky, dès qu'on a su qu'il y avait des déportations, en fait, il y a eu une fuite dans les réseaux sociaux d'une liste de 20 personnes. Donc, on a eu du mal à les retrouver. On a essayé de les retrouver comme on pouvait. Je pourrais pas dire ici comment on les a retrouvés. Mais après, on a commencé des échanges épistolaires. Et tous les lundis, ici au CICP, depuis un an et demi, tous les lundis soirs, on tient une permanence où on récupère les courriers, on répond à tous les détenus. Et beaucoup de détenus nous ont répondu en nous donnant des noms d'autres détenus avec les lieux où ils étaient, etc. Aujourd'hui, on est à un recensement de plus de 90 détenus kanak déportés.
2: Ah ouais, quand même.
0: Voilà.
2: 90
0: donc nous,
2: personnes.
0: On soutient ces personnes-là. Et parmi eux, donc il y a entre 80 et 90 détenus déportés depuis mai 2024, plus une quinzaine qui étaient déjà déportés avant mai 2024, parce que c'est pas nouveau en fait.
2: Mais par rapport à quelle situation ? Des droits communs ou des politiques ?
0: En droit commun, en fait, on dit droit commun, mais en fait, pour nous, la question politique ou pas, c'est tous des victimes du système colonial. Nous, on a été sur cette base-là, on regarde pas pourquoi ils sont condamnés. C'est une violation du droit international de, par la force, déporter des personnes en dehors du territoire de Kanaky, puisque c'est des ressortissants d'un territoire non autonome, c'est un passage de frontière internationale. Ça a été fait par la force, Ouais, on leur...
2: Juste,
0: ouais.
2: On peut rappeler combien de kilomètres il y a entre...
0: Donc 17 000 kilomètres. Voilà. Donc la violation de droit, en fait, c'est aussi par rapport à la vie privée familiale des détenus. À l'éloignement.
2: Et combien coûte un aller-retour Nouméa à Paris ?
0: 1500 euros.
2: Voilà.
0: Voilà. Et du coup, ben, nous, l'aide qu'on a apportée, c'est déjà de pouvoir les retrouver, de leur envoyer des courriers systématiquement. Le premier courrier, c'était des questions. Est-ce qu'ils ont pu contacter la famille ? Est-ce qu'ils ont du linge ? Est-ce qu'ils ont des besoins pour cantiner ? Est-ce qu'ils ont besoin d'un avocat ? Nous, on a une équipe d'avocats, une dizaine de personnes qui font le travail de façon pro bono. Donc ça veut dire gratuitement. Et en fait, ceux qui sortent, c'est compliqué.

0: dossiers qui sont gagnés et que les personnes n'ont pas pu rentrer. Donc la mobilisation, bah, nous, c'est un rapport de force politique qu'on veut aussi mener parce que, en fait, on n'a pas d'autres moyens pour faire bah, accepter, enfin, faire qu'ils puissent rentrer, quoi. Juste, il ne reste pas beaucoup de temps, il faut absolument qu'on parle de ça. Il y a un des détenus, en fait, qui s'appelle Frédéric Groschin, qui a perdu la vie, qui est mort en détention. Il fait partie des détenus qui ont été déportés. Il avait 31 ans, il est originaire de Ponériwen, et en Kanaky. Et en fait, il a été retrouvé mort en cellule il y a une semaine.
1: En France ?
0: En France, à Varennes, la prison de Varennes-le-Grand.
1: Classe.
0: Et du coup, donc là, la soirée, elle était prévue depuis un moment. On remercie le collectif Contre Culture. Et en même temps, on dédie cette soirée à Frédéric Groschin. On la dédie aussi à Julien, qui a perdu la vie en détention hein, pendant la mutinerie. Et à tous ceux qui ont perdu la vie au camp Est. Et donc, il y a une... Les premiers résultats de l'autopsie, c'est entre guillemets mort naturelle et des soucis de santé assez graves qui n'auraient pas été pris en charge du tout. Donc là, son frère venait d'arriver de Kanaky il y a quelques jours avant et le lundi dernier, il a appelé l'atoll pour faire un permis de visite et il apprend la mort de son frère. Donc voilà, donc nous, la bataille, c'est pour à la fois tous les détenus déportés ici, mais c'est aussi pour dénoncer tout le système carcéral en Kanaky, la colonisation en Kanaky. Et pour Frédéric Groschin, qui est mort récemment, bah, y a une enquête qui est ouverte, qui est en cours, et son avocate et son frère et toute la famille sont sur le dossier, ils vont pas lâcher l'affaire, et on sera bien sûr là en solidarité. Et on remercie, et les bénéfices de la soirée aujourd'hui servira justement à tous les détenus, pour ce qui est tout ce qui est matériel, que ce soit le linge, pour qu'ils puissent cantiner, etc. Et en fait, il y a énormément de besoins. Et le travail, c'est un travail de fourmi, en fait. Voilà, sachant que suivant les établissements, les barrages, ils ne sont pas les mêmes pour pouvoir apporter de l'aide. Et donc voilà, ils sont dispersés sur une quarantaine de prisons en France. Ouais. Voilà.
1: Tu l'as dit, alors il y a les bénéfices de la soirée, mais pour ceux qui ne sont pas là, qui ne peuvent pas donner ce soir, il y a aussi moyen de donner en ligne.
0: Exactement, donc on a une caisse de solidarité, vous tapez Hello Asso, donc c'est sur le site Hello Asso, il y a une cagnotte en ligne, et vous tapez Justice et Liberté pour Kanaky, et vous allez tomber sur cette cagnotte en ligne qui a été ouverte depuis juillet 2024. Donc voilà, et sinon on a un site internet qui est solidaritékanaky.fr et dedans vous pourrez retrouver à la fois un guide qu'on avait fait le premier été 2024, la fin directe, pour les proches. On a un numéro de permanence dans le guide et il y a un rapport qu'on a publié en mai 2025, donc à un an du 13 mai, avec l'ensemble des détails sur la situation des détenus. Un autre rapport qui sortira bientôt mais qu'on n'a pas eu le temps de terminer. Et je voulais dire aussi que la Commission nationale des droits de l'homme là, vient de sortir un rapport sur la répression justement en Kanaky qui a eu lieu en 2024 et cite justement le rapport qu'on a fait sur la question des détenus et demande aussi le retour de tous les détenus à la charge de l'État. Voilà, donc c'est un combat qu'on essaye de faire le plus unitaire possible et on remercie encore beaucoup du soutien et pour l'émission radio aussi, Construit.
1: Oui, oui. Et
2: bienvenue.
1: Juste un point de détail, mais les personnes déportées, il n'y a même pas que des condamnés.
2: Non, il y a des gens qui ne sont pas condamnés, c'est ça le pire.
0: Non, il y a des gens, tous sont déjà condamnés, ils font leur peine.
1: Ils étaient tous condamnés.
0: Ils étaient déjà au camp Est, ils étaient déjà tous condamnés quand ils ont été déportés. D'accord. Sauf que parmi les condamnés, il y en a des déportés, il y en a 5 qui sont en instruction sur la mutinerie, en plus de la peine qu'ils faisaient déjà. Okay. Voilà.
2: D'accord.
0: Et du coup, sur l'instruction, bien sûr, on demande la levée des poursuites et tout.
1: Ok. Eh ben, merci.
2: On vous remercie.
1: Bon courage pour la suite.
2: Bon courage.
3: Merci à vous, carrément.
1: On recevra Théo Acola à la radio.
2: Waouh. Ce légende.
1: Et on finit par un autre morceau qui s'appelle Exil, un morceau d'un groupe lillois qui s'appelle Kronstadt.
2: Oh, Kronstadt.
1: Merci. Bonne soirée. Bisous.
2: Bisous.
4: Yeah. C'est cool, on a eu un petit peu plus de temps cette fois-ci. Parce que d'habitude, on a une demi-heure qui est super court. De faire de l'historique, de dire le pourquoi du comment et tout. Là, on a gagné.

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0: Bonjour à tous et à toutes, à l'envers pour une fois. Vous êtes bien sur Cause Commune, la Voix des Possibles, 93.1. Aujourd'hui, émission spéciale. Nous accueillons Mauricio Aranda et Julien Lévy, coordonnateurs d'un numéro spécial sur le sans-abrisme. Et cette émission spéciale réunit Isabelle Carrère et Patrick Brunteau, donc Un coin quelque part et Les mondes rêvés de Georges. Bonjour Isabelle.
1: Salut, merci de cette invitation superbe.
0: Voilà, donc Mauricio est avec nous sur le plateau.
2: Bonjour à vous deux.
0: Et puis bah, Julien Lévy est en distanciel depuis Grenoble, il me semble. Salut Julien.
3: Bonjour à vous, effectivement je suis en distanciel depuis l'université de Grenoble.
0: Voilà, donc Julien n'a pas pu nous rejoindre et Gwen Le Goff, donc a priori ne pouvait pas venir non plus.
2: Non, Gwen Le Goff un travail à temps plein, elle essaye de...
0: Ça existe encore.
2: Ça existe encore et en plus non, elle fait une thèse.
1: Les autres ne foutent rien. Elle travaille.
2: Et en plus elle fait une thèse, donc elle essaie de réserver les moments... libre pour avancer sur sa thèse, elle va écouter ce podcast, donc on lui fait un coucou.
0: D'accord, ok. En tout cas, on a quand même deux tiers des représentants du numéro, quoi. On est quand même représentatif, il me semble, en termes de qui deux, faudra faire le calcul, mais...
1: C'est pas si pire.
0: Et donc, voilà, donc dossier thématique, sans-abri, deux points, expérience et politique... numéro donc qui a été publié dans la revue française des affaires sociales. Alors avant de rentrer dans le vif du sujet, comme on a l'habitude de le faire, on aime bien les auteurs se présenter par eux-mêmes plutôt que décliner des choses qu'on aurait choisies voilà, de manière un peu arbitraire. Donc Mauricio, tu as peut-être la main si tu veux commencer. Aranda, c'est A, donc à toi l'honneur.
2: Oui, ça m'arrive souvent depuis tout petit hein, à l'école. Hein. Passer le premier. Alors moi, je suis sociologue et politiste. J'ai soutenu une thèse à l'université de Nanterre en 2019 sur l'hébergement des personnes sans-abri dans une perspective socio-historique. Et depuis, j'ai été postdoctorant dans différentes institutions, à la chaire santé de Sciences Po, au CRESPA. Qui se trouve pas loin de cette maison de radio. Et depuis un an et demi, je suis postdoctorant au Centre d'études de l'emploi et du travail, qui est un centre de recherche rattaché au Conservatoire national des arts et métiers.
0: D'accord, donc le CNAB.
2: Oui.
0: Voilà, donc, okay. Donc on pourrait dire précaire de la recherche pour le moment.
2: Tout à fait, c'est-à-dire j'enchaîne des contrats à durée déterminée hein, qui me permettent de conduire des recherches, de publier, donc ça c'est la partie, disons, la plus agréable, mais qui ont cet inconvénient d'être donc précaire, donc de ne pas permettre de se projeter aussi loin qu'on voudrait.
0: Mm. Et Julien, j'ai eu le plaisir de faire partie de ton jury. Ça fait combien de temps déjà ?
3: C'était en janvier 2021, la soutenance de ma thèse. Donc, thèse en sciences politiques réalisée au sein de l'Université Grenoble-Alpes sous la direction de Philippe Varin et qui portait sur l'évolution des politiques de prise en charge des sans-abri en France depuis les années 80, en s'intéressant en particulier à une catégorie d'action publique assez ancienne et persistante dans le champ des politiques de prise en charge des sans-abri, qui est la catégorie des grands exclus. Voilà. Donc, mais au-delà de cette thèse, je suis coporteur d'une chaire de recherche qui s'appelle la chaire publique des politiques sociales, qui est une chaire du laboratoire de sciences sociales PACT à Grenoble, qui est une unité mixte de recherche de l'Université Grenoble-Alpes, du CNRS, avec une tutelle rattachée à Sciences Po Grenoble. Et donc cette chaire est abritée par la fondation de l'Université Grenoble-Alpes et on l'a créée avec d'autres doctorants du laboratoire PACT et de l'Observatoire des non-recours aux droits et aux services en avril 2019. Donc j'en suis coporteur depuis cette date, depuis ce moment-là, avec différents coporteurs et depuis plusieurs années maintenant avec Gabriel Uribe-Larrea, avec qui on conduit un important programme de recherche qualitative sur le sans-abrisme et l'habitat précaire en France. au travers de différents projets de recherche. On aura peut-être, je ne sais pas si on aura l'occasion peut-être de faire mention à ces travaux-là plus tard dans le cadre des discussions. Mais voilà.
0: Juste une petite question pour nos auditeurs. Une chaire, en fait, c'est quoi? Parce qu'on sait que, grosso modo, on a parfois des postes, on est chercheur, on est maître de conf, on est. Mais une chaire, c'est quoi une chaire?
3: Alors, il y a deux choses qui sont différentes. Il y a des choses qui relèvent de mon statut, qui est tout aussi précaire que celui de Mauricio, puisque je suis chercheur contractuel, je suis sociologue et politiste également, et je suis chercheur contractuel au sein de l'Université Grenoble-Alpes, ce qui signifie que la durée potentielle de mon contrat est limitée par les contrats à durée déterminée de la fonction publique. Donc ça, c'est une chose. Et les chaires, c'est toujours compliqué en France parce qu'on n'a pas... Il y a autant de chaires, de types de chaires qu'il y a de chaires, d'une certaine façon, on pourrait presque le dire ainsi. En fait, pour nous, au sein de l'université et de la Fondation Université Grenoble-Alpes, une chaire de recherche, c'est un projet qui réunit différents programmes et projets de recherche pour une durée qui peut être temporaire ou plus durable. Nous, maintenant, on est considéré, au départ, on a créé cette chaire avec une durée de vie initiale qui était d'à peu près 3 ans ou 4 ans. Et en fait, comme vous le constatez, on a dépassé cette durée-là, puisqu'on a une programmation scientifique qui ne cesse de se déployer. Et donc, on a désormais basculé sur un statut de programme. Alors, le principe de cette chaire abritée par une fondation d'utilité sociale, c'est que c'est une chaire qui permet de soutenir nos recherches par le biais de partenariats avec des partenaires de différents types, hein, extérieurs à l'université, des collectivités territoriales, des fondations, des associations, etc., qui soutiennent les programmes et les projets de recherche que nous déployons. Et l'intérêt que nous avons, enfin en tout cas l'une des caractéristiques qui pour nous renvoie à un intérêt, c'est qu'en fait le cadre de ces financements conduit au fait que les gens qui financent nos recherches admettent qu'il s'agit de recherches libres et indépendantes, qui ne peuvent pas renvoyer à des commandes, et qui donnent lieu à la publication publique de nos résultats et non pas à des livrables que nous rendrions à des partenaires financiers. Donc voilà, entre autres choses. Un autre élément important, c'est qu'on est propriétaire des données que l'on récolte, ce qui n'est pas toujours le cas dans la recherche. Et c'est un élément important, notamment dans le cadre d'une recherche qui se veut cumulative et qui a vocation à produire des analyses secondaires croisant les différents programmes de recherche que l'on mène au sein de la chaire, pour réfléchir plus globalement à cette question de l'habitat précaire.
1: Une autre petite chose peut-être pour les auditeurs, vous avez l'un et l'autre indiqué que vous étiez politiste, mais c'est quoi ça, politiste?
3: Est-ce que tu veux prendre la main sur... Ben en fait, Mauricio comme moi, nous avons soutenu des thèses en sciences politiques.
1: Oui.
3: Donc, nos deux recherches s'inscrivaient dans le cadre de cette discipline scientifique qui consiste pour partie à l'analyse des politiques publiques ou à la compréhension des politiques qui se mettent en œuvre. Mais donc c'est une discipline en soi. Par ailleurs, c'est une discipline qui emprunte beaucoup d'outils à la sociologie également. Donc c'est des disciplines voisines d'une certaine façon. On parle d'ailleurs aussi, enfin moi j'ai plutôt tendance maintenant à indiquer que je suis plutôt sociologue de l'action publique, s'intéressant à l'action publique plus que politiste, mais ma thèse a été soutenue dans la discipline de la science politique.
1: D'accord. C'est pas une branche de la sociologie, c'est une discipline à part.
2: Okay. Oui, tout à fait. J'ajouterais juste que, et peut-être Patrick pourra dire quelque chose, parce que lui aussi, il est chercheur en sciences politiques, et j'imagine qu'il se dit politiste, c'est qu'il y a une différence entre politologue, qui est parfois utilisé hein, dans les médias, et c'est ça qu'on entend, et qui renvoie plutôt à un commentaire sondagier, et peut-être voilà, dans lequel se reconnaissent pas les universitaires qui font de la science politique. Et c'est pour ça que c'est une différence de catégorie, mais qui a son importance lorsqu'on fait de la science politique académique.
0: Alors, il s'avère qu'effectivement, c'est un enjeu de lutte aussi, parce que du coup, quand Bourdieu a sorti en 76 à propos de Sciences Po, la production de l'idéologie dominante, et que à l'époque j'étais étudiant et que je suivais les cours du Collège de France de Bourdieu, je me disais non, je serai jamais politiste ou politologue ou quoi que ça. Je me désigne comme sociologue. Et donc j'ai été obligé, étant pour le dire simplement, fils de prolo et perdu à l'université, je comprenais rien, donc j'ai été en droit, et le droit, je m'en suis extrait le plus vite possible, tellement je ne pouvais pas supporter ça. J'ai d'ailleurs été viré de Paris 1 à cause du fait que mes profs de droit ne m'aimaient pas, et mon directeur de thèse m'a lourdé en disant « on ne peut rien faire pour vous ». Et donc, droit à sciences politiques, pour moi, ça correspondait justement à quelque chose qui est l'ennemi, en fait. Et du coup, l'HDR m'a sauvé, puisque c'était en sociologie que j'ai passé l'HDR. L'HDR de sciences politiques étant un foutage de gueule, puisque je l'ai eu en même temps que ma thèse. C'était comme un sucre, en fait, qu'on donnait pour quand la thèse était correcte, quoi, on va dire. Et donc, en fait, la question, en fait, c'est que les gens, notamment dans mon labo, disent sociologie du politique. Tout en étant institutionnellement, tu avais raison de le dire, Sciences Po. Mais en même temps, ils ont honte. Donc ils disent pas Sciences Po parce qu'ils luttent contre eux, notamment le CVPOF et tout ça, la science politique. Donc ils vont dire on est des sociologues du politique. Mm-hmm. Donc là il y a vraiment des enjeux de lutte au niveau de mon labo qui prétend être de gauche. Et donc parce qu'il se dit de gauche, il va dire ah non, science politique ça sent quand même mauvais parce qu'on est trop proche justement du pouvoir avec ce que Julien disait. C'est le fait qu'effectivement on répond aussi aux commandes publiques, etc. Mais là où c'est aussi du foutage de gueule, c'est que même mes petits copains de mon laboratoire sont aussi dans le foutage de gueule parce qu'ils prétendent être des sociologues du politique. Mais c'est même pire que ça. On a même passé des alliances avec l'ENA. Donc en fait, il y a vraiment des hypocrisies institutionnelles, mais ça nous renverrait à beaucoup de choses, en fait, que l'auditeur a peut-être à rien à foutre par rapport à ces questions institutionnelles. Mais il n'empêche que voilà, il y a quand même de la lutte de classe à l'intérieur de l'université, et les désignations font partie de ces luttes de classement, en fait, où derrière ça, il y a est-ce que je suis propre ou pas propre, et il y a tout un lien avec le pouvoir qui fait que voilà, ça permet de resituer aussi les choses, notamment parce qu'on le voit bien que c'est quand même Chirac et Sarkozy qui ont imposé les commandes avec le fait de t'aligner, obligé de répondre à l'État, aux questions de l'État. Et bon, c'est aussi et je ne me mets pas hors du truc, hein, j'ai beau dire tout ça, il n'empêche que j'ai aussi répondu à des appels d'offres. Pour mille raisons. Voilà. Donc du coup, ça permet aussi de dire comment on travaille à la Revue Française des Affaires Sociales. Notamment parce que c'était une façon aussi.
1: Ouais, c'est ça. Ça permet de faire le lien avec ça. Puis juste après, on va rentrer dans le cœur du sujet. Mais juste encore un dernier point. Je me posais la question de quand est-ce que ces choses-là se sont mises à être appelées affaires sociales.
2: Il me semble que la revue, au départ, au moment de sa création, j'ai pas la date exacte, mais c'est dans la seconde moitié du XXe siècle. Elle s'appelait d'abord la Revue française du travail. Et, par la suite, changer de nom. Donc ça, c'est...
1: Mais c'est pas que la revue, c'est un ministère aussi qui a changé de nom.
2: Oui, tout à fait. Après, les ministères changent.
1: Voilà, c'est ça.
2: Le ministère du Travail a sa propre revue, qui est la revue Travail et Emploi. Donc je pense qu'il faudrait faire une histoire ou une socio-histoire des revues pour comprendre les enjeux autour des dénominations et aussi des champs qui sont couverts par chacune de ces revues. Ce qui est sûr, c'est que cette revue-là, disons, traite des questions qui relèvent du ministère de la Santé, du ministère
1: des solidarités, des solidarités, du travail, de l'économie, exactement. Des finances, etc. Oui, c'est exactement. Plusieurs. Oui, c'est ça. Mais donc, oui, c'est ça. Il y a un moment, je n'arrive pas à retrouver comment ça s'est fait, mais il me semblait qu'il y avait une affaire là-dessus. On s'est mis à parler d'affaires sociales. Avant, on ne parlait pas comme ça, mais là, on a fait une espèce de paquet. Je trouvais ça intéressant.
2: Oui, oui, terme qui n'est pas tout... C'est-à-dire qui n'est pas le même que celle de questions sociales qui, elles, relèvent en fait d'une réflexion sociologique de Robert Castel, mais qui se rapprochait. Voilà un peu aussi les enjeux autour du, je pense, du terme social en France qui, voilà, sont là aussi, comment dire, rattachés aux questions de pauvreté, de solidarité. Là où aussi, lorsqu'on a une perspective de sociologue, on utilise le social non seulement sur ces questions-là, mais de manière générale. Donc voilà, c'est juste quelques
0: commentaires par rapport à ça. Grâce à Isabelle, j'avais jamais percuté, parce qu'on est prisonnier, nous aussi, des catégories qu'on mange comme ça. Mais affaires sociales, c'est presque oxymorique. Les affaires d'un côté, et puis le social de l'autre, où a priori, tu as le bras droit et le bras gauche de l'État. Et donc du coup, on dit, bah oui, c'est vrai, c'est complètement incroyable de ne pas se rendre compte qu'en fait, le titre est dingue, en fait. Revue française des affaires des affaires. Et personne ne parle comme ça, en fait, en sciences sociales. On ne dit jamais les affaires sociales. Ce n'est pas un mot qu'on utilise absolument jamais. Donc là, il y a effectivement un hiatus entre la façon dont le monde dominant se pense, effectivement, et la façon dont l'espace académique se pense l'objet. Hein.
2: Oui, mais ce qui n'empêche pas le dialogue, justement, entre ces deux champs, hein, le champ administratif et le champ académique, qui sont autonomes, mais qui trouvent des lieux où ils peuvent se retrouver, échanger, et finalement, tu le disais toi-même, tu as répondu à des projets de recherche, et finalement, c'est des choses qui ont lieu et qui nous permettent aussi de mener des recherches, soit par des financements, soit par des accès au terrain, et finalement, lorsqu'on est sociologue, publier dans ces revues permet aussi d'être lu par des profanes, entre guillemets, c'est-à-dire des personnes qui ne se destinent pas à faire de la sociologie, qui ne lisent pas de la sociologie et qui peuvent peut-être par là découvrir des choses, élargir un peu leur manière de voir certaines questions.
0: Tu parlais des profanes. Est-ce que effectivement un des enjeux stratégiques que vous aviez avec Julien, c'était aussi de pouvoir toucher les travailleurs sociaux? Est-ce que les travailleurs sociaux lisent cette revue-là?
2: Alors je vais peut-être laisser Julien aussi participer un petit peu. Oui. Mais je pourrais ajouter. Hein.
3: Ouais, je veux bien déjà juste réagir à ce qui vient d'être dit, parce que je n'aimerais pas qu'on ait l'impression d'une forme de subordination totale de la recherche aux politiques, en fait. Je rejoins ce que tu disais, Mauricio, à la fois sur ces espaces de dialogue, etc., qui sont proposés. J'étais un peu surpris, Patrick, en t'entendant évoquer la détermination des agendas scientifiques par le politique. C'est en tout cas ce que j'ai compris dans ce que tu disais sur ce qu'imposeraient finalement désormais les appels d'offres ou les appels à projets de recherche. En fait, il me semble que cette question-là, peut-être, s'est accentuée par certains canaux, mais elle ne saurait réduire l'ensemble des productions scientifiques qui se développent et des projets scientifiques qui se développent. Et puis, historiquement, en plus, le champ du sans-abrisme est plutôt un bon exemple de comment ont été liées les questions politiques et les questions scientifiques autour de la situation des personnes sans domicile, dépourvues de domicile, avec ce qui s'est passé avec le plan urbain, avec puis par la suite le PUCA, qui ont quand même été des programmations liant politique et scientifique dans le cadre d'une réflexion qui, à ce moment-là, me semble-t-il, enfin, toi, tu étais partie prenante à cette époque-là d'un certain nombre de ces réunions, donc tu pourrais nous en parler peut-être plus précisément. Mais il me semble que la logique était plutôt une exploration commune plus que de définir a priori un agenda scientifique. Concernant, je reviens sur la dernière question qui était formulée, sur la destination de cette revue. De toute façon, la difficulté à laquelle on se confronte globalement en tant que chercheur et au regard aussi des formats que sont les articles scientifiques, c'est la difficulté à ce que les personnes lisent globalement. Ce n'est pas le fait des travailleurs sociaux, c'est aussi le fait de nos collègues qui parfois n'ont pas le temps de pouvoir lire précisément un certain nombre de papiers, etc. On le voit d'ailleurs, il y a tout un tas de supports et de formats maintenant qui sont proposés pour permettre de faciliter l'accès à des contenus, que ce soit par des formats courts, on le voit par des plateformes comme The Conversation ou des choses comme ça, ou par le biais de formats divers et variés, des podcasts faute d'ailleurs, permettant peut-être un accès plus facile, pas exclusivement pour les travailleurs sociaux ou les citoyens et citoyennes qui seraient intéressés en fait par ces sujets, mais plus globalement en fait pour accéder aux connaissances produites. En fait, je pense que cette question-là de prendre le temps de lire et sur des formats qui sont parfois longs, c'est finalement pas si simple que ça pour tout le monde, chercheurs compris.
0: Donc, rentrant un peu dans le vif du sujet, la première question toute simple, c'est votre dossier s'intitule « Sans abri de points, expérience et politique ». Donc, est-ce que ça recoupe vos trois grands thèmes, finalement, sans abri, la catégorie, les expériences, il y aura des portraits de personnes, et puis politique, puisque c'est la dernière partie de votre revue. C'est ça que vous avez essayé de faire dans le titre ?
2: Oui, après les titres souvent doivent être courts, donc La répartition de les structures hein, de numéros est plutôt décrite, je pense, par l'introduction, c'est-à-dire l'avant-propos qui s'intitule « Saisir le sans-abrisme, cadrage, expérience et politique ». Donc il y a ces trois moments qui visent donc à me rendre compte, tout d'abord, de la manière dont les institutions, mais aussi les chercheurs, ont essayé de catégoriser, de cerner en fait ce fait social. Puis une deuxième partie où en effet il s'agit de rendre compte des expériences du sans-abrisme, mais aussi des expériences de l'action qui est mise en place à leur égard. Et finalement, les politiques, où là c'est vraiment la dimension, disons, que nous avons évoquée jusqu'alors par rapport aux travaux que nous menons, Julien ou moi, c'est-à-dire une sociologie de l'action publique sur cette question-là, c'est-à-dire les actions qui sont mises en place par les pouvoirs publics et leurs partenaires, souvent associatifs, pour apporter une aide ou au contraire, voilà, pour répondre en tout cas à ce phénomène. Avec aussi les effets pervers qui peuvent apparaître. On les met pas sous le tapis, on les analyse, et donc c'est cette structure en trois temps que nous avons essayé d'articuler en fait dans ce numéro.
1: Et alors justement, dans la clarté du propos en question, j'ai trouvé qu'il y avait quelque chose... Alors moi, je suis une de ces profanes, d'accord, je ne suis pas du tout une chercheuse, mais j'ai trouvé intéressant que vous puissiez vous-même, dans ce cadrage, en introduction, indiquer que vous voyiez bien vous-même les limites de l'exercice, et notamment, il y en a un qui m'intéressait bien, moi j'aimerais bien avoir vos avis là-dessus, c'est... je me suis dit en lisant, ah oh bah tiens, dommage qu'il n'y ait que des sociologues, pardon, hein, mais... pourquoi est-ce qu'il n'y a pas d'autres chercheuristes dans ces travaux-là? Et puis, pourquoi on n'a pas aussi quelque chose, peut-être, plus à l'international? Et je pensais, moi, qui suis beaucoup sur les questions justement du logement et autres, et de qu'est-ce qu'on habite, je me disais, il y a des organisations européennes, notamment, qui auraient pu potentiellement apporter des choses d'un point de vue scientifique, parce que là, pour le coup, il y a des chercheurs et des chercheuses dans cette organisation. Je pense à la Coalition européenne, par exemple, pour le droit au logement et à la ville. Et du coup, pourquoi stop là, vous dites à un moment, il y a des gens qui nous ont envoyé des choses, on n'a pas pu les garder. Qu'est-ce que c'était et qu'est-ce qu'on a manqué en fait? Les couvertures auxquelles on a échappé, que sont-elles?
0: Julien, peut-être.
3: Bah, en fait, moi j'avais déjà des choses à dire sur la question précédente, mais c'est pas très grave. Mais je voulais simplement, parce que comme vous l'aurez observé, en fait, le point qui a disparu, notamment au regard de ce qu'il y avait dans l'appel et de ce qui figure dans le titre du dossier, c'est le terme de cadrage. En fait, qui a fait débat, en fait, alors pas de notre côté, puisque je pense qu'avec Mauricio, on était plutôt d'accord pour essayer de conserver ce terme de cadrage qui est important pour nous dans la façon dont se construisent les problèmes publics, la façon dont ils sont cadrés justement, et qui vont conduire derrière à des formes de réponses particulières au regard de ce cadrage. Mais on a eu un peu du mal à le défendre et finalement on a renoncé. On s'est dit que c'était pas. Mais on a insisté sur cette dimension de cadrage, comme vous le rappelez Isabelle dans cet avant-propos. Donc ça, c'est le premier point. Concernant la question de la diversité des chercheurs, c'est l'une des qualités de cette revue française des affaires sociales que de chercher à ouvrir largement ces pages à des contributions pluridisciplinaires, internationales, et aussi à des personnes qui ne sont pas nécessairement des chercheurs à proprement parler, mais aussi qui sont susceptibles de formuler des propositions selon des formats divers. Alors ça, ça nous donnait beaucoup d'espoir au moment où on a publié notre appel à article, hein, et qui d'ailleurs a été largement diffusé par différents canaux, ne se limitant pas et certainement pas aux canaux académiques, aux listes de diffusion académiques sur lesquelles apparaissent classiquement les différents appels à articles que nous recevons quotidiennement. Là, on a essayé de le diffuser largement, et pour autant, alors après, moi je ne peux qu'émettre des hypothèses, hein, par rapport à ça, mais il y a peut-être des effets de calendrier. Puisque une partie du moment où les articles devaient être envoyés a occupé une partie de l'été, donc en fait d'un coup c'était peut-être pas forcément simple pour tout le monde de s'organiser sur cette période, etc. Et effectivement on était déçus de n'avoir alors mais d'abord en fait des propositions émanant principalement de sociologues et de politistes. Sur la dimension internationale, on a eu des propositions qui ont été formulées, qui malheureusement n'ont pas pu arriver au bout du processus de publication, puisqu'elles nécessitaient des modifications qui ne permettaient pas de s'inscrire dans le calendrier assez strict de la revue, hein, que la revue française des affaires sociales est une revue qui publie régulièrement, mais qui tient un calendrier assez strict, donc ça oblige à rentrer dans ces conditions temporelles fermes. Mais par exemple, les acteurs que vous mentionnez ne se sont pas positionnés par rapport à cela. Mais d'autres aussi, hein, on espérait, on avait eu d'ailleurs quelques prises de contact d'autres acteurs, je pense notamment à des collègues canadiens qui envisageaient de répondre et qui finalement ne l'ont pas fait. Donc peut-être je te passe la parole, Mauricio, pour compléter là-dessus, mais en tous les cas, oui, effectivement, c'est l'un des regrets de ce dossier.
2: Ben, j'ajouterais juste qu'en effet, la RFAS, hein, comme on l'appelle, tient ses délais, et c'est des délais souvent très, très resserrés. Donc c'est un peu, comment dire, c'est un peu une contrainte, mais aussi un avantage, parce qu'il y a d'autres revues de sciences sociales qui, justement, allongent le processus, et aussi pour les jeunes chercheurs, c'est difficile de publier. Il y a aussi le fait de pouvoir nourrir un CV dans l'optique d'un recrutement. C'est toujours important de pouvoir signaler qu'on a un article accepté, etc. Bon, là je rentre dans des choses très, très particulières qui parleront peut-être à quelques personnes. Mais pour répondre à la question, donc, comme l'a dit Julien, on a construit ce dossier-là en lançant, comme le fait cette revue, un appel à articles. Donc on a fait avec ce qu'on nous a envoyé. Bien sûr, on a essayé de faire circuler cet appel le plus largement possible. Et je dirais, juste pour compléter ce qu'a dit Julien concernant la diversité aussi des profils des personnes qui ont contribué, donc il y a deux éducatrices spécialisées qui, par ailleurs, ont mené des recherches appliquées, qui ont publié un article. Ça permet de répondre aussi à une question de Patrick sur est-ce qu'elle est lue par des travailleurs sociaux. Je pense que dans une certaine mesure, oui, peut-être plus que d'autres revues. Et même, cette revue publie aussi des travaux de travailleurs sociaux et travailleuses du social. Et ce que nous avons aussi essayé de faire, comme l'a dit Julien, c'est profiter de cette diversité de rubriques qu'a la revue pour nous-mêmes essayer de solliciter des personnes pour recueillir leurs témoignages, par exemple, dans des entretiens. Donc ça a été le cas de Marise Marpsa, qui est une des chercheuses statisticiennes qui a lancé les premières enquêtes statistiques sur les sans-domicile dans les années 90. Aussi des personnes qui mènent actuellement... qui prépare actuellement l'enquête sans domicile qui aura lieu en 2025. Aussi Jean-François Crisagnac, qui est une personne qui a connu elle-même le sans-abrisme, qui a connu un parcours différent, qu'il mène aujourd'hui à être lui-même expert dans des recherches collectives, qui intervient aussi dans des formations. Pascal Estécandi, qui est médecin et qui a bon, une expérience très, très, très longue, mais qui est jusqu'à très récemment été au sein de la DIAL, qui est la direction interministérielle dédiée à l'hébergement et au logement, à l'accès au logement et à l'hébergement. Et donc voilà, il y a nécessairement des choses qu'on aurait voulu, qu'on aurait souhaité avoir, des points de vue internationaux, comme vous l'avez dit, et aussi d'autres questions. Il y a plusieurs thèses qui ont été menées, par exemple, sur la question du genre, et finalement, on n'a pas réussi à, pour des processus d'expertise, etc., à publier un article là-dessus, quoi. Donc c'est un regret. Mais il y a aussi beaucoup de choses qu'apporte ce numéro, me semble-t-il. Juste dire un, et avant de ne pas être trop long, c'est le fait vraiment de marquer le lien entre sans-abrisme et migration, qui est quelque chose qui est perçu depuis au moins une dizaine d'années, depuis la dernière enquête de l'INSEE-LINED en 2012, voilà, qui montrait que 50% des personnes sans domicile sont nées à l'étranger. Et là, il y a des contributions, et je pense notamment à une contribution qu'on a sollicitée, qui fait une recension bibliographique des différents travaux qui permettent de saisir comment cette question du sans-abrisme a un lien avec la migration international. Et là, on ne parle pas des migrations qui pouvaient concerner, migrations internes qui pouvaient concerner les vagabonds. Là, ça aurait nécessité de revenir encore plus loin, mais c'est mentionné dans le texte, mais là, c'est vraiment la dimension migration internationale. Et donc, c'est deux collègues, Pierre Éloi et Marion Lièvre, qui se sont occupés de faire ce travail-là.
3: On revient là sur cette question que tu évoques à l'instant, Mauricio, à cet enjeu de travailler sur le cadre, le cadrage du problème public du sans-abrisme, mais aussi le cadre des travaux de recherche, d'une certaine façon, autour de ces sujets. C'est-à-dire qu'on avait un peu l'impression, et qui n'est pas qu'une impression, qu'il y avait deux espaces scientifiques qui ne dialoguaient que très peu, alors qu'ils étaient pour partie sur des terrains proches ou communs. À la fois une sociologie des migrations qui observait justement ces parcours migratoires, les parcours de débrouille ou les parcours institutionnels des personnes migrantes ou réfugiées en France notamment. Et puis à côté de ça, une sociologie du sans-abrisme qui n'observait finalement que très peu en fait la situation des personnes réfugiées et migrantes. En fait, il y a eu une série quand même de thèses au cours des dernières années, alors à la fois autour de la question des populations, des personnes roms roumaines notamment, et des bidonvilles, je pense Marion Lièvre que tu évoquais, qui a travaillé sur ce sujet dans le cadre de sa thèse, mais Louis Bourgois ou des personnes comme ça qui se sont intéressées à ces sujets et qui ont aussi eu la volonté de faire le lien. Alors je pense notamment dans le cadre d'un réseau auquel on contribue tous les deux avec Mauricio, qui est le réseau aux frontières du sans-abrisme, qui est un réseau qui maintenant existe depuis plusieurs années, qui s'est monté à partir de l'Université de Saint-Étienne et notamment autour de Pascal Pichon. Et au sein de ce réseau-là, il y a eu une volonté quand même d'établir des liens plus directs et d'ouvrir un dialogue scientifique plus clair entre les questions relatives à la situation des personnes réfugiées et migrantes et le reste de la population sans abri ou sans domicile.
0: On va revenir sur la question effectivement du cadrage, mais avant de rentrer dans le vif du sujet justement sur ça, juste une question très, très de circonstance justement. C'est le pourquoi de la revue, parce que votre introduction insiste beaucoup sur les causes circonstancielles, notamment par rapport au Covid. Et Mauricio a insisté à l'instant sur l'enquête 2025. Donc il y a éventuellement plusieurs variables qui font que vous avez aussi enclenché ce numéro, qui est que c'est un point d'appui dans ce processus en fait de recherche qui va mener à l'enquête quantitative, notamment 2025. Donc là, il y a une articulation, même si l'essentiel du numéro est qualitatif. Donc est-ce qu'il y a un lien à faire avec du quantitatif, puisque en quoi les statisticiens que vous évoquez dans le numéro, hein, notamment Pierre-Yves Cabanne et Thomas Lelouch, Comment ça s'articule finalement de ce que vous proposez, vous, de qualitatif pour que finalement ça puisse être un point momentané de réflexion en vue de cette recherche ultérieure sur le quanti. Et d'autre part, on voit bien que dans votre numéro, il y a effectivement plusieurs traversées autour de la période Covid. Donc un article qui est centré directement sur ce thème-là. Et puis dans la deuxième partie sur les expériences, beaucoup de portraits et de profils qui justement interrogent cette question pour les différentes personnes qui ont été interrogées. Comment effectivement ça a pu jouer dans un sens de facilitation ou au contraire de renforcement des difficultés. Pour certains, c'était plus facile d'aller en CHU, et puis pour d'autres, au contraire, le Covid a été un arrêt, notamment, je pense, au contrat apprentissage dans un hôtel 5 étoiles pour une des personnes. Voilà, c'était les deux causes circonstancielles sur lesquelles j'aimerais qu'on plante le décor sur la ponctuation de ce numéro. Qu'est-ce que vous aviez en tête en le faisant par rapport à ces dimensions articulation quanti et d'autre part, le circonstanciel Covid?
3: Oui, moi je veux bien... Peut-être commencer si ça te va, Mauricio, sur ce coup-ci. Mais peut-être, il y a deux choses. Patrick, tu évoques l'enquête sans domicile 2025. Et on peut constater assez facilement, même si je ne suis pas quantitativiste, que ça conduit à un écart entre la précédente enquête et celle à venir de 13 ans. Ce qui n'est pas rien, c'est un délai important entre deux enquêtes qui ont vocation justement à produire de la statistique publique, qui est l'enjeu du chiffre, on le rappelle aussi dans le numéro, cet enjeu du chiffre, de la quantification du phénomène, est un enjeu historique et récurrent dans le champ, dans le milieu politique. Un certain nombre de rapports depuis les années 90 ne cessent d'appeler à une production d'une connaissance chiffrée, au-delà d'une connaissance qualitative, plus fine afin de mieux répondre aux problèmes. Là, on voit qu'il y a un délai long qui s'est écoulé. Ça a été un enjeu d'ailleurs de relancer cette enquête. Elle a été appelée par différents acteurs, je pense notamment à la Fondation Abbé Pierre qui met en exergue chaque année un certain nombre de chiffres en agrégeant des données à différents niveaux et qui a appelé régulièrement à la fois au fait que soit relancée cette enquête sans domicile et à la fois aussi à ce que soit relancée l'enquête logement qui elle aussi a eu des délais. Le fait qu'il y ait un délai long qui soit passé et que même cette enquête-là soit potentiellement remise en cause dans sa possible reproduction, ça renvoie aussi à une forme... J'allais dire presque de désintérêt à la question SDF, pour le dire rapidement et pour reprendre les termes de Damon, mais en fait à ce sujet-là, en fait, qui s'est un peu banalisé au fil du temps, et la période Covid a certainement été une occasion de réactiver un peu, en tout cas d'avoir un regain d'intérêt à la situation de ces personnes sans domicile ou sans abri, visibles dans l'espace public notamment, qu'on avait un peu considéré comme faisant partie d'une forme de normalité, d'une certaine façon. Donc c'est pas, à mon avis, c'est pas anodin qu'effectivement, post-Covid, s'organise dans un premier temps un séminaire au sein de la Revue française des affaires sociales dans la perspective de produire un numéro dédié à cette question. Sachant que si on regarde un peu autour de cette revue, dans le champ académique, il y a peu, voire pas, de revues récentes qui ont été pleinement et entièrement consacrées et dédiées à cette question-là. Donc il y a quand même, évidemment, je pense, un lien assez direct entre la façon dont le problème public a repris un peu de vigueur au moment du Covid, ce qu'on souligne d'ailleurs dans l'avant-propos, et le fait qu'aboutisse ce dossier et qu'il se mette en œuvre.
2: Alors juste pour répondre à la deuxième partie de la question, oui, il y a aussi une dimension circonstancielle qui a permis, donc le Covid, la crise, la pandémie, qui a permis aussi la réalisation de certaines enquêtes. Je pense à l'enquête de l'Observatoire du SAMU social sur laquelle se fonde le travail de Paolo Renaud, qui à ce moment-là réalisait son mémoire et travaillait donc également à l'Observatoire du SAMU social et qui lui a permis de réaliser un travail ethnographique et même d'ethnocomptabilité auprès de personnes. Donc il a suivi des hommes et des femmes pendant cette période de confinement. Et là, en l'occurrence, dans son article, il traite surtout de la question de l'alimentation et qu'est-ce que ça change. Et il y a des choses un peu contre-intuitives, finalement, le fait d'être en hébergement d'urgence donne plus de facilité que d'autres situations. Ou plutôt, le fait de pas être en hébergement d'urgence permet certaines choses que le fait d'être hébergé ne permet pas. Et l'autre cas est celui de la recherche collective qu'a réalisé Marine Morin et une équipe de recherche autour d'elle, dans le cadre d'une ANR qu'elle a obtenue en répondant à un appel à projet donc, de cette Agence nationale de la recherche, en proposant un projet qui s'appelle Covabri, et dont une partie est publiée sous la forme d'article dans le numéro. La question qui est posée dans cet article, c'est finalement, qu'est-ce que change la période de crise sanitaire dans le fonctionnement de l'hébergement d'urgence? Et pareil, quelque chose d'un petit peu paradoxal, c'est plutôt le fait que cette période... où il y a plus de places d'hébergement et donc on va accepter des personnes, va finalement, plutôt que stabiliser, va renforcer certains types de traitement des personnes, c'est-à-dire le fait de déplacer les personnes. Et j'avais retenu que ça exacerbait un peu cette dimension des personnes pensées comme sans attache, qu'on peut bouger d'un endroit à un autre et avec une durée limitée. Voilà, ça c'est quelque chose qui est bien, à mon sens, bien mis en lumière par Marine Morin, Gabriel Uribe-Larrea et Cédric Verbeek dans cet article.
0: Eh bien, merci pour vos réponses. On va s'offrir une petite pause musicale et on se retrouve dans quelques minutes.

0: 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Donc nous invitons aujourd'hui Mauricio Aranda et Julien Lévy autour du dossier thématique sans-abri, expérience et politique publié dans la revue française Affaires sociales en janvier-mars 2023. Donc un numéro très dense, très, très riche avec beaucoup d'articles. Et effectivement, il y a donc un débat, cadrage et débat autour de la manière de penser cette population. Donc là, on a répondu un petit peu à la question des contextes, hein, de toute l'histoire, des cadrages, ce qui a été accepté, pas accepté. Je voulais une première question qui est celle du thème, notamment en lisant Marie Loison. J'ai vu que vous utilisez, quand je rentre dans vos catégories, le terme sans-abri, deux points. Mais pourtant, l'article de Marie Loison sur le sans-domicilisme serait en fait hors sujet, puisque sans-domicilisme est une catégorie plus large qui permet de comprendre les sans-abri et ceux qui ont des logements de fortune. Alors que si on prend sans-abri, bah du coup on exclut les gens qui seraient avec des logements de fortune, des squats, des campements, puisqu'il y a un article aussi sur des jeunes dits punk à chiens qui fabriquent entre deux autoroutes leur campement comme ils le peuvent, etc. Donc du coup, et d'ailleurs c'est intéressant, cet article-là justement dit avoir son domicile, faire son domicile, son chez-soi, et en même temps l'article lui-même a les deux termes, sans-abri et sans-domicile. Donc là, on est... voilà. Donc pourquoi sans-abri alors que, du coup, les cadrages que vous proposez d'entrée de jeu, c'est sans-domicilisme. Donc là, je n'ai pas compris.
1: Julien, si tu veux, je commence et tu complètes.
2: Très bien.
1: Alors, peut-être dire que le terme sans-abri et même le titre du numéro, finalement, était déjà présent dans un séminaire que la revue même avait organisé et dans laquelle nous avons été conviés à présenter nos travaux. Et donc, nous avons voulu partir de là. Cependant, nous, ce que nous essayons de faire dans l'introduction, c'est de montrer plutôt les différentes manières, justement, dont ce fait social a été traité par la recherche. Donc, d'une part, on évoque le fait que la recherche statistique a défini le terme de sans domicile et sans abri. Donc, juste pour les personnes qui ne connaissent pas ces définitions, sans domicile, c'est toutes les personnes qui sont soit hébergées, soit se trouvent dans des espaces non prévus pour l'habitation. Et sans abri, pour l'INSEE, c'est uniquement la dimension personne qui se retrouve dans des endroits non prévus pour l'habitation, et donc pas en hébergement. Donc
3: même si de fait, souvent des hébergements n'étaient pas à l'origine prévus pour l'habitation, mais on les transforme. Ok, donc là, la frontière, elle est quand même hyper fine.
1: Et merci beaucoup Isabelle, parce que ça montre aussi justement le principe de ces enquêtes statistiques qui, en fait, définissent des catégories d'un point de vue méthodologique pour réaliser une enquête statistique sur un jour J et poser des questions à des personnes concernant la veille. Où est-ce que vous avez dormi la veille? Cependant, justement, il y a aussi des travaux qualitatifs qui se sont rendus compte que, ou plutôt qui ont montré que on pouvait aussi penser les choses de manière processuelle, c'est-à-dire quelqu'un qui aujourd'hui dort dans la rue, demain peut être hébergé, peut aussi construire son habitat. Donc il y a tout un ensemble d'habitats précaires, il y a un continuum, si l'on veut, de situations. Et donc pour comprendre ce fait social, ce qui a été avancé par des chercheurs depuis une dizaine d'années, c'est de le comprendre par le terme de sans-abrisme, c'est-à-dire il s'agit, selon Édouard Gardella, Pascal Pichon, Axel Brodier aussi, dans un numéro qui est paru presque au même moment que ce numéro de la RFS, comme justement une situation de vulnérabilité de l'habité. Voilà, ce qui ne détermine pas le fait d'être en hébergement ou à la rue ou dans une cabane, etc. Mais plutôt la relation à ça, cette situation un peu difficile, ou qui en tout cas fait passer des épreuves. Et nous, ce qu'on a essayé de faire, c'est nous resituer là-dedans en disant, bah, cette perspective-là, qui minore pas d'ailleurs, qui est pas relativiste, parce que ça, il s'agit pas de dire que, comme certaines personnes pouvaient le penser, hein, en tout cas dans la presse, c'était dit dans les années 90, les Français ont peur de devenir SDF, bah, tout le monde n'a pas la même chance aussi. Donc les statistiques servent à ça, à montrer qu'il y a une surreprésentation des personnes issues des classes populaires parmi les personnes qui se retrouvent dans une situation de sans-abrisme. Et de la même manière, les statistiques montrent qu'aujourd'hui, être dans une situation de migration, bah, aussi, disons, nous rend plus justement vulnérables dans cette situation. J'ajouterais que nous, ce qu'on essaye de faire, c'est aussi de mettre en place, en tout cas de le réinscrire dans une dimension socio-historique, on le dit dans l'avant-propos, réinscrire dans les transformations socio-économiques qui ont eu lieu en France, et inclure aussi d'autres types de variables, c'est-à-dire dire que la dimension de genre, la dimension aussi de nationalité, ça produit des inégalités et des discriminations qu'il faut inclure lorsqu'on essaie de comprendre le sans-abrisme. Après, pourquoi je pense que l'article de Marie Loison a sa place, c'est parce que justement, ce numéro voulait être un numéro qui donne la parole aussi à des personnes qui proposent d'autres cadrages, parce que comme on le dit, notre cadrage est de sans-abrisme, cadrage scientifique, et provisoire. Il va évoluer, probablement. On voulait d'ailleurs qu'il y ait de la controverse, de la discussion. Et elle, ce qu'elle propose, après, bien sûr, j'invite les auditrices à lire son article, qui est intéressant. Elle, ce qu'elle propose de dire, c'est justement, il y a, dans le passage du champ académique au profane, comme je l'ai dit tout à l'heure, mais on pourrait dire dans l'espace public, il y a des incompréhensions. Lorsqu'on parle de sans-abrisme, parfois les associations pensent uniquement aux personnes qui sont à la rue, stricto sensu, et pas aux personnes hébergées, qui rentrent dans la définition du sans-abrisme qui a été, que je viens d'évoquer. Mais que d'un point de vue de l'INSEE, ça ne rentre pas. Et donc, elle s'est rendue compte dans ses propres travaux, et ça c'est le plus intéressant, c'est qu'il y a des incompréhensions, des difficultés de passage entre la recherche et l'action publique ou l'action citoyenne des bénévoles, etc. Donc je pense que son article est important pour ouvrir le débat, et même, ça je le dis un petit peu en ajout, et je me permets de le dire, Marie, si tu écoutes cette émission, c'est qu'elle-même, elle m'a dit que son domicilisme posait d'autres questions, posait d'autres problèmes. Et donc, voilà, la réflexion continue, et je pense qu'en tout cas, cet article, mais aussi l'article d'introduction, bah, pose à un instant T le sujet du débat de comment nommer scientifiquement cette question, et le débat reste ouvert.
0: Je relance parce que j'aime bien le mot controverse, et je sais que Julien et Mauricio, voilà, je trouve bien qu'il y a un débat, et c'est l'occasion de faire ce débat en toute amitié. Moi, je trouve que, en fait, vous êtes tous d'accord quelque part. Et comme Marie dit, page 44, l'acceptation d'un usage différencié des catégories dans le champ scientifique d'un côté et dans le champ politico-administratif de l'autre, je vois pas où, parce que tout le monde chez l'INSEE, ça va de soi, sans-abrisme et puis sans domicile. Les enquêtes de l'INED à l'époque avec Marie Marpsal, l'INSEE, c'était déjà ces catégories-là. C'est des catégories d'action publique, puisque Gaboriau a bien montré que sans domicile fixe, c'est une catégorie administrative créée à la fin du XIXe siècle. Et donc, du coup, je pense

0: Et là où moi, je, en rentrant dans votre catégorie, hein, sans imposer les catégories externes, comme sous-prolétariat, etc., qui d'ailleurs est remarquablement étudié par Pierre Gaume dans le numéro de Mouvement Social, qui est un article absolument magnifique et sublime dans la connexion classe sociale et sans-abrisme. Je voulais juste revenir, page 139, justement, sur les problèmes que ça pose, notamment dans le fait que les gens dans leur trajectoire peuvent passer facilement de sans-abri à sans-domicile, puisque un jour ils seront à la rue, le lendemain, et ça, dans les portraits que vous donnez, c'est bien le cas, quoi. Le lendemain, on va être chez des amis, donc hop, non, tu t'appelles maintenant sans-domicile. Et puis le lendemain, t'es encore dans la rue, donc bon, sans-abri. Et puis hop, tu retrouves dans ta voiture. Ah ben non, maintenant tu vas t'appeler sans-domicile. Et puis le surlendemain, ben non, t'as pas de place par le 115, tu te retrouves encore à vivoter dans des cartons sans-abri. Donc en fait, c'est déjà ça pose problème, et page 139, le petit passage me semble tout à fait illustrer cette difficulté. Sur ces territoires d'installation, il s'agit donc pour les jeunes de se façonner un domicile. Parle de domicile à propos des jeunes punk à chien, un chez-soi personnel et, ou pour le groupe, un habitat aussi précaire soit-il, ils construisent des abris. Sans abri renvoie à rien du tout, et pourtant là, abri, puisque c'est un abri, on passe à la catégorie sans domicile, puisque cette fois-ci, on a un abri. Donc, c'est là où, quand on rentre dans cette catégorie, je veux dire, à l'intérieur même de cette osmose très forte sémantique qu'il y a entre sans-abri et sans-domicile, ça empêche en fait, d'une part, de voir qu'on circule très vite et très facilement sans changer de conditions sociales majeures, en étant toujours dans ces catégories-là. Et on le voit bien avec l'ambiguïté, quoi, de ces jeunes. Est-ce qu'on veut dire abri, sans-abri, sans-domicile, avec domicile, enfin, comment, chez soi, puisque domicile, ça serait chez soi. Voilà, sachant que là, dans le processus même, on change beaucoup. Et deuxièmement, la catégorie à ce niveau-là, en termes, puisque vous revendiquez aussi la sociologie interactionniste, là je fais un petit parallèle par rapport aux auditeurs, pour moi le deuxième problème c'est que c'est essentiellement donc dans cette osmose scientifique et administrative une catégorie d'action publique, une catégorie de l'État qui fait sens pour l'État et qui fait sens pour les professionnels de l'État, donc des chercheurs de l'État, des statisticiens de l'État, des travailleurs sociaux de l'État. Et donc, du coup, c'est une catégorie interactionniste, c'est-à-dire qui catégorise le déviant. C'est-à-dire que c'est plus une catégorie d'action publique qui vise avant tout à catégoriser quelqu'un qui n'est pas intégré, quelqu'un qui, quels que soient les mots, vulnérable, précarisé, sans-abri, etc. Mais c'est quand même l'État qui m'a dit « celui-là n'est pas intégré, celui-là pose problème ». Il pose problème, hein, question sociale, problème public. Donc, on est dans des catégories dites d'interaction, de déviance, à la Becker, à la Elias, etc. Et donc, on est dans ce cas-là, une fois de plus, avec des catégories qui nous posent problème, puisque qui nous posent quelque part, et c'est pour ça que Chaubeau est cité aussi dans ce numéro. Moi, Chaubeau me pose des gros problèmes, puisque les jeunes en errance, c'est une catégorie, cette fois-ci, du travail social, normalisateur, très fortement normalisateur. Et donc voilà, et ça c'est le piège en fait. On va trop du côté de l'État et donc trop du côté de la norme. Et là on tombe cette fois-ci dans ce qu'on appelle le labeling, l'étiquetage, la catégorisation. Et donc sans-abri et sans-domicile, dans ce cas-là, nous fait tomber vers ça. Ça serait la partie controverse que j'aimerais avoir avec vous deux, de vraiment en toute amitié, pour dire voilà quels sont les problèmes, même si on ne rentre pas dans les classes sociales et tout, en quoi ces catégories-là peuvent aussi poser des problèmes.
1: Moi, je veux bien répondre, enfin amorcer la réponse, mais tu as déjà apporté beaucoup d'éléments de réponse à ta propre question, Patrick. En fait, la question, c'est que ces catégories, déjà, ne sont pas du même ordre. Donc, parfois, elles ont des dénominations qui sont identiques, mais elles ne veulent pas dire les mêmes choses. Donc, il n'y a pas un accord, en fait. Il y a parfois une utilisation commune de termes, mais qui ne renvoie pas toujours aux mêmes choses. Mmh. Et il y a différents espaces de mobilisation de ces termes, de ces catégories, etc. Là, tu as beaucoup insisté sur l'espace scientifique, académique et l'espace du politique, en indiquant qu'ils étaient, pour le coup, dans une forme d'osmose. Mais ajoutons à ça le grand public, la circulation d'informations dans le champ journalistique ou par le biais d'acteurs qui vont produire de la diffusion d'informations, du plaidoyer, etc. sur ces questions. Et là, on voit bien, par exemple, comment, et je te rejoins hein, sur la difficulté qu'induisent en fait ces catégories, ces nomenclatures, en fait, telles qu'elles ont été établies par l'INSEE et par l'INET, qui sont au moins de deux types. Hein. Mais il y a déjà une première chose, c'est que souvent, quand on va

0: regardez dans les journaux, on va dire qu'il y a 150 000 personnes sans domicile fixe, rajoutant le fixe à sans domicile. D'un coup, donnant l'impression qu'il s'agit de 150 000 personnes, ou maintenant on parle déjà, désormais de 300 000, puisque c'est le chiffre qui a été agrégé par la Fondation Abbé Pierre en s'appuyant sur un certain nombre de choses, notamment sur l'enquête INSEE d'il y a 10 ans, mais sur d'autres éléments, et qui finalement conduisent à considérer qu'il y a, au terme, dans le sens des sans domicile de l'INSEE, c'est-à-dire ce que décrivait tout à l'heure Mauricio, des personnes hébergées, des personnes sans abri, etc., on arriverait à 300 000. Mais ce chiffre-là, maintenant, c'est 300 000 personnes qui seraient considérées comme sans domicile fixe, et donc par extension, plutôt renvoyant à la catégorie INSEE sans abri. Donc il y a des confusions autour de ça qui sont assez problématiques. C'est d'ailleurs, d'une certaine façon, ce qui explique Marie Loison dans son article, c'est-à-dire comment... En fait, il y a une manière d'appréhender ces catégories qui n'est pas claire pour un ensemble d'acteurs, etc. Ça, c'est le premier élément. Le deuxième élément de limite, parce que, je prolonge juste un peu sur ces questions de nomenclature, parce que elles ne sont pas que le fruit de l'État, ces nomenclatures, ou de chercheurs de l'État. Elles sont le fruit d'un ensemble de réflexions qui se sont conduites, certes, sous l'égide de l'État via le CNIS, dans les années 90, mais associant tout un tas de chercheurs qui ont contribué à ces éléments-là, qui n'étaient pas des chercheurs étatiques, ou des chercheurs travaillant directement pour l'État, en essayant justement de produire des comparaisons internationales de comment étaient désignées, nommées, au regard de quels critères, les personnes qui étaient dépourvus d'un domicile personnel dans différents pays. C'est notamment Maryse Marpsa qui décrit dans un article dont j'ai plus la référence là de tête, mais qui décrit ces éléments-là et les choix qui ont été effectivement finalement opérés dans le cadre de la nomenclature en vigueur en France, c'est-à-dire cette nomenclature sans domicile, sans abri. Cette nomenclature, elle a une limite importante que tu as évoquée hein, et avec laquelle je pense qu'on est d'accord, c'est-à-dire que c'est une catégorie qui ne prend pas ou trop peu en considération le caractère dynamique des trajectoires d'habiter des personnes qui sont dans des situations d'habitat précaire. Évidemment que si on se fie de façon rigide à cette nomenclature, on bascule de l'un à l'autre, quasiment d'un jour à l'autre, dans un certain nombre de cas. Et ça, c'est aujourd'hui analytiquement très peu heuristique, en fait, d'une certaine façon, que de s'arrêter à un moment donné. L'enjeu, d'ailleurs, de ces enquêtes un jour donné, etc., montre bien qu'en fait, l'importance à ce moment-là, c'est de quantifier un phénomène avec toutes les limites que ça peut avoir. Pour le coup, et c'était aussi l'objet, enfin, nous on a, alors, c'est, encore une fois, le papier de Marie, là où il est intéressant, c'est qu'il vient pointer des limites, qu'on parle d'un champ qui serait le champ du sans-domicilisme, celui du sans-abrisme, ou autre, de toute façon, ça renvoie au même problème. C'est-à-dire un problème qui est de renvoyer directement la terminologie, ce isme-là, à une catégorie qui serait celle de l'INSEE. En fait, personnellement, moi, cette catégorie de l'INSEE, c'est pas ça qui m'intéresse. C'est plutôt, comme le disait Mauricio tout à l'heure, et dans la lignée aussi d'un certain nombre de travaux d'autres chercheurs, de plutôt considérer une variété d'habitats précaires au sein desquels les personnes circulent. Et parce qu'il y a une autre limite aussi qui apparaît fortement et sur laquelle j'essaie de travailler depuis plusieurs années maintenant, qui est cette question d'une perception de ce que serait la situation des sans-abri ou des sans-domicile qui serait intimement liée entre soit la présence dans l'espace public, soit le fait de fréquenter les dispositifs sociaux. Mais en fait, il y a un environnement de place pluriel en fait, qui existe autour de cela et qui constitue une réponse presque, qui est difficile à quantifier ou à qualifier, mais qui à mon sens, apparaît majoritaire au regard des enquêtes que je conduis. C'est-à-dire que globalement, les personnes, elles alternent entre, certes, peut-être des abris de fortune, de l'espace public, etc. Peut-être fréquentent-elles les services sociaux d'hébergement, d'urgence, d'insertion ou autre, mais aussi et surtout, elles s'appuient sur un environnement de prise, de proches, etc., qui fait qu'elles sont hébergées par des particuliers, chez des particuliers, dans des conditions diverses et variées, et que cette réponse-là constitue aujourd'hui une réponse importante aussi aux personnes dépourvues de domicile personnel. Donc ça, c'est aujourd'hui non pas un angle mort, parce que c'est un questionnement qui traverse beaucoup aussi les statisticiens, de savoir comment on peut identifier ces éléments-là, mais qui, dans la recherche qualitative, apparaît fortement dès lors qu'on s'intéresse au parcours, aux trajectoires des personnes et à leur parcours d'habitat précaire, en fait. Et on voit que, effectivement, au-delà d'être hébergé ou non, on se retrouve dans les situations que tu décrivais, Patrick, à l'instant. C'est-à-dire, oui, on peut être dans un abri un jour, on peut être hébergé par quelqu'un pour une durée variable d'une journée ou de plusieurs mois, on peut circuler, etc. Et ça, c'est effectivement un piège de la nomenclature telle qu'elle s'impose un peu en France, de cette nomenclature issue de l'INSEE, mais qui ne doit pas aujourd'hui écraser la variété des recherches qui sont produites, notamment des recherches qualitatives, et qui donnent à voir largement autre chose, même si des termes comme sans-abri ou sans-domicile peuvent être pris sans nécessairement se référer à ces catégories de l'INSEE. Elles peuvent aussi vouloir dire d'autres choses. D'ailleurs, tu le vois bien, l'exemple que tu cites, page 139, montre bien comment, en fait, ces termes-là peuvent être utilisés de façon assez flottante et sans nécessairement se référer à une définition stricte.
1: Mmh. Oui, j'ajouterais très rapidement le fait que... Voilà, c'est un numéro de revue qui est voilà, pluriel. Hein, chaque auteur est venu avec ses propres références. En adoptant la perspective voilà, qui était dans l'appel, la nôtre, mais en s'en écartant, en la remettant en cause. Donc voilà, j'ai pas vraiment de choses à dire. Je pense que les auditeurs se feront leur propre idée en y jetant un coup d'œil. Je dirais que la question des catégories, même celle de sous-prolétaires, doit nous, en tout cas, doit pousser à la réflexivité, parce que le sous-prolétaire a aussi été utilisé par ATD Carmonde. ATD Carmonde qui a participé à la mise en place du RMI. Donc voilà, je pense qu'il ne faut pas justement s'extraire du monde social et je pense que, en tout cas, je parle en mon nom, je pense que Marie Loison, quand elle dit, ce serait dommageable en fait de ne pas essayer de construire des catégories ou des bases de dialogue avec les pouvoirs publics, mais aussi avec tout simplement les personnes concernées. Bah, ça, je suis d'accord en fait. Il faut... essayer dans la mesure du possible, parce qu'il n'y a pas de catégorie parfaite, et je pense que c'est très bien qu'on ait ce dialogue en controverse et en toute amitié. Je pense que c'est important en fait de montrer qu'il y a ces difficultés en fait, et je dirais donc que c'est pas uniquement un numéro interactionniste, que c'est plutôt plus pluriel que ça, et je pense qu'il est possible de penser les ciblages, les catégories comme des constructions auxquelles participent les pouvoirs publics, mais aussi les chercheurs, sans abandonner aussi l'idée des classes sociales, sans abandonner l'idée qu'il y a de la domination. Et ça, je pense que il y a des chercheurs dans le numéro qui le pensent.
2: Ouais, moi je veux bien continuer un peu sur cet article-là qui pour moi est assez central et c'est pas pour rien. Je pense que vous l'avez mis au début de la revue parce que du coup ça permet d'ouvrir des tas de portes sur des tas de sujets. Il y a page 41, un schéma, alors à la radio c'est pas pratique d'expliquer un schéma, je vais essayer quand même, qui est effrayant de mon point de vue. Il s'appelle figure 1, l'escalier de la prise en charge institutionnelle de l'exclusion du logement. Et du coup ça me permet d'ajouter dans les catégories dont que vous avez déjà évoquées, hein, donc la question du sans-abri, la question du sans-domicile, il manque là-dedans la question du sans-logement, et là on ne serait plus à 300 000 personnes, mais à sans doute plus d'un million, si j'ai bien compris. Et si on rajoute en plus les mal-logés, parce qu'il y a des gens qui sont logés aussi, mais mal, dans des endroits complètement invivables, ça en rajoute encore plus. Pourquoi cette échelle, je la trouve effrayante? Donc elle est, première marche, c'est le sans-abrisme, donc... Deuxième marche, on est toujours dans le sans-domicilisme, mais on est sur la partie urgence. Donc il y a urgence, donc on va en centre d'hébergement d'urgence, en nuitée hôtelière, etc. La troisième marche, elle est sur, on stabilise, on s'insère un tout petit peu dans des hôtels sociaux, des résidences hôtelières, etc. Encore une autre marche avec un logement dit adapté, intermédiation, pension de famille, maison relais. Et le but, l'objectif, vous savez ce que c'est, la dernière marche à monter, c'est être dans un logement privé. Autrement dit, je trouve ça génial qu'elle ait mis ça là en place, mais c'est une horreur. Mais ça parle bien de la question de le but, n'est-ce pas, pour tout un chacun. C'est non seulement d'être inclus, mais d'être bien inclus, hein, donc inclus dans le privé. Et donc, on ne remet pas en cause les politiques de logement social, on ne remet pas en cause, dans cette catégorisation-là, on ne remet pas en cause la question du foncier, on ne remet pas en cause comment dit-on, la financiarisation de tout ce qui est le logement, et on s'occupe simplement des comment dire, des conséquences, mais même pas des conséquences sur les gens d'un point de vue politique, des conséquences sur les gens d'un point de vue social. Voilà. Donc ma question à moi, pardon, profane, je dis, de quoi parle-t-on en fait? Moi je l'ai remis dans l'autre sens, le truc du coup pour le schéma, pour pas faire un échelle, mais comme un espèce de chose qui engloutit, et je suis interloquée de ça, de comment est-ce que elle-même, Marie Loison, hein, aussi judicieux soit son article sur le fait de tout mettre, de tout poser comme questionnement, pourquoi elle ne va pas là-dessus? Pourquoi on n'est pas sur la question aussi des politiques de logement?
0: Alors, moi, je veux bien prendre la main sur cette réponse. Déjà, pour rappeler que cet escalier, en l'occurrence, c'est une figure. Alors là, Marie en propose sa version, hein, avec ses descriptions, etc. Mais c'est une figure désormais assez courante, en fait, pour décrire l'organisation d'un secteur qui est le secteur de l'accueil, hébergement, insertion en France, donc les secteurs qui intègrent les différents dispositifs du secteur de l'hébergement et de l'accès au logement des personnes sans abri.
2: Oui, mais pardon Julien, justement, on est d'accord pour dire que ces catégorisations-là, elles servent bien à indiquer quels sont les dispositifs dédiés pour ces personnes.
0: Exactement.
2: Donc c'est inversement de ce que vous disiez tout à l'heure, de c'est pas fait par les institutions. Bah si, les catégories sont faites pour que on puisse dire tu fais partie de cette catégorie, t'as droit à ça, t'en fais pas partie, t'as pas le droit.
0: Non, alors on va reprendre. C'est pour ça, bah alors peut-être ça me permet de prolonger l'échange qu'on avait tout à l'heure quand je parlais de cette question d'usage de catégories qui vont avoir des sens différents. Aujourd'hui, si on regarde plus finement comment s'organisent les politiques de prise en charge des personnes sans abri ou sans domicile, en tout cas des personnes dépourvues de domicile personnel, en fait, les catégories à l'œuvre sont bien plus restrictives que celles qu'on est en train d'évoquer depuis tout à l'heure. Bien plus. C'est-à-dire que on va avoir des différents ingrédients qui vont permettre de circonscrire encore plus ces éléments-là. On va avoir des dispositifs qui s'adressent aux jeunes de moins de 25 ans. On va avoir des dispositifs qui s'adressent à des personnes ayant des troubles psychiatriques. On va avoir des dispositifs qui s'adressent de façon spécifique aux femmes victimes de violences, etc., etc. On est dans un champ qui s'est construit de façon éminemment catégorielle et certainement pas selon une approche universaliste ou généraliste. Donc, et y compris même dans le secteur que connaît bien Patrick, qui est le secteur de l'hébergement d'urgence, et où, même si les deux seuls textes qui viennent cadrer juridiquement ces dispositifs sont des textes qui invitent plutôt à une logique d'ouverture et de non-ciblage, hein, l'inconditionnalité de l'accueil en particulier, hein, l'article L345-2 du Code de l'action sociale et des familles, en fait, en réalité, on observe, quand on s'intéresse à ces dispositifs, qu'un certain nombre de critères vont apparaître dans le fait de pouvoir accéder ou non à ces dispositifs. Donc ça, c'est une part des éléments. Là, ce que décrit Marie, et ce qui est compliqué, c'est qu'elle fait une proposition qui est de voir comment sa catégorie de sans-domicilisme permettrait de recouvrir l'ensemble de ces dispositifs et de cette réponse institutionnelle qui est formulée. Mais ça, c'est sa proposition. En revanche, ce qu'elle décrit et qui aujourd'hui est vrai, c'est que le système de prise en charge des sans-abri et les différents dispositifs qu'il compose sont aujourd'hui généralement présentés selon ce modèle en escalier pour formuler une réponse qui est, alors dont on peut discuter d'ailleurs, hein, j'y reviendrai si ça ne vous dérange pas quelques secondes après, mais qui consiste à envisager finalement le parcours d'une personne qui serait au départ à la rue comme devant passer par différentes étapes avant d'accéder à un logement individuel. Et ça, cette question-là, elle pose tout un tas de questions, mais elle renvoie à des principes, qui sont des principes qui ont participé à la structuration du champ, et notamment un principe important qui est le fait qu'il est envisagé dans l'action sociale comme dans l'action publique, le fait que pour accéder à un logement, il faut apprendre à habiter. On ne disposerait pas intrinsèquement des capacités à habiter. Non mais j'entends votre réaction, mais en même temps, ce principe-là des capacités à habiter a été un élément structurant des politiques de prise en charge. Cette logique propédeutique de l'habité qui consisterait à ce que des personnes progressivement acquièrent des capacités et des compétences pour vivre in fine dans un logement ont participé à cette structuration-là. Donc, ça ne veut pas dire que j'adhère à cette lecture, hein, soyons très clairs. Je décris simplement les principes qui ont conduit à cette logique par étape, par palier, conduisant au terme d'un parcours d'insertion par l'hébergement à accéder à un logement individuel, une fois que l'on a donné les gages d'une capacité à bien tenir son logement, à payer régulièrement son loyer, etc. Ça, C'est de cette façon-là que, se justifie cette organisation séquentielle et ascensionnelle du parcours d'hébergement. En revanche, enfin, là où on peut quand même discuter de cette... parce que maintenant, c'est devenu presque une description courante que de parler du modèle en escalier, qui serait d'ailleurs à combattre. Hein. Aujourd'hui, on s'opposerait à cette organisation en escalier. Les politiques qui se développent aujourd'hui viseraient à contrevenir à cette organisation, etc. Mais est-ce que cette organisation a véritablement déjà existé ? En fait, bah là, vous avez la chance d'avoir Mauricio qui va pouvoir aussi raconter, enfin, puisqu'il il a, notamment dans le cadre de sa thèse, travaillé sur ces sujets. Mais en fait, le champ de l'hébergement d'urgence et celui de l'hébergement d'insertion ne se sont pas développés de façon connexe, en fait. Ils ne se sont pas développés en se disant, l'idée, c'est de produire une nécessaire circulation entre les hébergements d'urgence et les hébergements d'insertion dans cette perspective d'accéder au logement. Il y a quand même un champ de l'urgence qui s'est développé de façon... qui a beaucoup été géré par des acteurs du secteur caritatif, etc., et qui n'avait pas vocation à être la première marche d'un modèle visant à aller derrière vers l'insertion. Et ça, je laisserai certainement Mauricio en parler ensuite. Donc ça, c'est le premier élément. Et ensuite, sur cette question de cette logique-là, en fait, ce qu'on observe, c'est comment... Et ça aussi, Mauricio pourra en parler, puisque le papier qu'il propose dans la revue sur l'étatisation du secteur de l'urgence, en fait, il renvoie aussi à cette question de vouloir essayer de trouver une organisation cohérente à un ensemble de dispositifs qui se sont développés et qui désormais seraient liés sous une forme qui pourrait être ce modèle en escalier. Et en fait, ça, on voit bien comment la présence plus forte de l'État dans la réponse faite au sans-abrisme, notamment au travers du développement des politiques de l'urgence sociale dans le début des années 90, avec le SAMU social, etc., en fait, va conduire à essayer de rassembler ces éléments qui provenaient d'une réponse d'urgence à une réponse qui relevait plutôt d'une réponse d'insertion et qui était déjà organisée autour notamment des centres d'hébergement et de réinsertion sociale, etc. Mais ça n'enlève en rien ce que vous disiez, Isabelle, tout à l'heure, c'est-à-dire que finalement, d'autres chercheurs, par exemple dans d'autres pays, considèrent cet ensemble-là de dispositifs comme un second marché du logement, dans lesquels les personnes seraient finalement condamnées à tourner, puisqu'elles n'accéderaient pas pour des questions aussi économiques, pour des questions de logement abordable, et ça renvoie à ce que vous disiez, hein, cette question du foncier, de la programmation, du respect de la loi SRU, et au-delà de la loi SRU, quand on regarde plus finement et dans le détail de la proportion de logements en PLAI accessibles à des ménages qui aujourd'hui ont des ressources extrêmement faibles, en fait, on voit bien aujourd'hui comment ces éléments-là n'interviennent qu'en bout de chaîne sur une lecture qui est structurée selon ce modèle en escalier. Et d'ailleurs, ça a été un enjeu pendant longtemps que de dire finalement ce système en escalier est considéré comme embolisé, puisque à la sortie, il n'y a pas de logement, une offre de logement abordable et suffisante permettant aux personnes d'en sortir. D'où aussi ce qui vient aujourd'hui soutenir une approche politique qui se développe en France et qui est portée aujourd'hui par la délégation interministérielle à l'hébergement, à l'accès au logement notamment, qui est la question du logement d'abord, qui consiste justement à proposer, non pas de passer par ces différentes étapes, mais d'accéder le plus rapidement possible à un logement individuel, autour duquel s'organisera le cas échéant, et si besoin, un accompagnement.
1: Alors juste, j'aimerais compléter quelque chose. Je pense qu'il y a un degré de lecture à avoir. C'est le fait de décrire pour mieux comprendre ce fonctionnement en escalier ne veut pas dire qu'on l'avalise. Et je pense que Marie Loison ne l'avalise pas. Et c'est vrai que ça pourrait être un risque, en fait, de se centrer uniquement sur l'action publique. Et là, on est deux chercheurs à travailler sur l'action publique, à la comprendre de manière sociologique, en voyant quelles ont été les personnes qui se sont mobilisées, les institutions qui ont agi, les enjeux autour de la délégation de l'action publique, etc. Et donc, à juste centrer là-dedans. Mais je voudrais dire, par exemple, qu'il y a un article écrit par Émilie Auger qui porte sur les nomades, c'est-à-dire ce qu'elle appelle les nomades viticoles, les personnes qui travaillent pour se débrouiller, mais qui aussi, en quelque sorte, vont contre une norme de l'habitat. Et là, on peut revenir un peu à cette idée-là, en fait, des gens qui refusent, finalement, de rentrer dans le rang, de vouloir, justement, suivre toutes ces étapes qui leur sont imposées, de l'idée du logement privé, etc. Donc, et ça, c'est un exemple qu'on peut trouver dans cette revue, mais de manière générale, on pourrait aussi et c'est le cas étudié de cas de sans-abrisme qui justement montrent que les personnes ont la capacité d'habiter et parce qu'elles elles l'ont, et de se débrouiller et d'aller contre un système justement qui ne leur convient pas, qui ne leur donne pas la possibilité justement de vivre comme elles souhaitent. Donc voilà, ce numéro-là vise en fait à analyser ces différentes situations, et c'est vrai qu'il y a une focale sur l'action publique, mais ça ne veut pas dire, et je le répète une deuxième fois, ça ne veut pas dire qu'on avalise en fait ce type de fonctionnement. On essaie de montrer justement qu'il est social, c'est-à-dire qu'il a été construit socialement par des rapports de force qui peuvent être saisis de manière socio-historique et donc qui ne sont pas qui sont pas naturels, qui ne sont pas inévitables. Et donc, ça peut permettre de penser aussi le fait qu'ils peuvent être transformés.
3: Alors, je relance encore, tout à l'heure, tu disais, Mauricio, que un des enjeux du numéro, c'était de poser la question entre sans-abrisme et migration. Et ça me permet d'interroger la question des structures, parce que vous parlez d'action publique, donc on parle des structures, parce qu'il y a l'État, il y a les politiques du logement, Julien va te parler de second marché du logement, logement précarisé. Et donc du coup, dans mes catégories, je me dis, mais c'est évident que migration égale sans-abrisme. Si on sort de ces catégories et qu'on voit migration égale prolétariat exploité dans l'espace colonial français, dans l'espace impérialiste français, des mots qui ne sont pas utilisés, qui ne sont pas les vôtres, mais qui sont les miens, et qui permettent de comprendre que ces gens-là ont toujours été maltraités, ils ont toujours été broyés dans des bidonvilles. Et c'est seulement quand les petits blancs se sont barrés du logement social qu'on les a parqués dans le logement social le plus pourri, dans les HLM. Ça, c'est le bouquin d'Olivier Masclet, hein, sur la gauche et les pauvres, qui montre bien que la gauche a aussi été complice de ça. Et donc, du coup, que ça soit des bourdieusiens ou pas des bourdieusiens, voilà, toute la migration, c'est effectivement lié à un impérialisme qui a commencé avec l'esclavage, qui a continué avec les engagés, qui a après été avec les recruteurs de l'espace maghrébin français ou subsaharien, où on avait tout un ensemble de filières qui faisaient qu'ils arrivaient en France et combien de patrons se félicitaient dans les années 60 que ces gens-là viennent travailler pour le... On l'a oublié, hein, largement, que les multinationales françaises se félicitaient. Renault, Peugeot, le bâtiment, la voirie, tous ces gens-là ont été à la fois exploités économiquement et en même temps parqués comme des bêtes ou même auto-exploités par des marchands de sommeil. Donc tout ça, on le connaît par cœur, que ça soit des bidonvilles ou que ça soit... Donc on dit, oh, bah, tiens, on se réveille d'un seul coup, on dit, oh, tiens, c'est étonnant, on n'a pas pensé le sans-abrisme. Mais si on sort des catégories, entre guillemets, que ça soit d'un point de vue économique ou que ça soit du côté du logement, ces gens-là ont toujours eu le pire qu'on puisse leur donner, puisque on considérait comme en dessous des Français dans la question socio-raciale de l'exploitation capitaliste, impérialiste, donc dans des catégories effectivement qui ne sont pas pensables ici par rapport à ce cadre-là. Et donc qui pose la question effectivement de la domination et qui pose la question de comment on peut justement les situer. Et on voit bien, et justement, les portraits qui sont proposés dans votre deuxième partie sont très bien, ils sont très éclairants. Et on voit bien effectivement les deux Ivoiriennes qui sont évoquées, ou le Roumain Lucas, qu'est-ce qu'ils ont finalement? Ils ont ce qu'on leur a toujours offert, hein. Ils ont effectivement... Le logement chez les amis, alors c'est pas le bidonville de Colette Pétonnet où on avait le sas des Portugais qui permettait ensuite d'aller ailleurs, mais là c'est le sas de quelques amis qui provisoirement, et puis ça, j'ai pu en rencontrer aussi des gens comme ça qui sautaient à saute-mouton, y compris sur de l'hôtel social ou autre, qui squattaient de l'hôtel social ou qui squattaient des appartements relais aux grandes dames, des gens migrants hébergés là-dedans qui risquaient leur peau et leur place en cachant le fait qu'ils hébergeaient d'autres personnes, que c'est formellement interdit. Et donc voilà, donc du coup, c'est un peu, je dirais, un peu ingénu de croire que c'est nouveau, c'est-à-dire on n'a pas pensé migration et sans-abrisme, puisque c'est depuis 200 ans que c'est cette question-là qui existe dans un espace, mais qu'il faut envisager de manière plus structurelle.
0: Ouais, mais Patrick, tu vois bien, enfin, là, à nouveau, tu changes de registre. C'est-à-dire que ce qu'on dit, évidemment qu'on n'est pas naïf, La question, c'est pas de considérer que cette, ces situations sont nouvelles. La question, c'est de considérer que, au regard de comment s'est développée la réflexion, les recherches scientifiques depuis une vingtaine d'années, il y a eu peu ou insuffisamment de dialogue entre des travaux qui se sont concentrés sur la question migratoire et d'autres travaux qui se sont plutôt intéressés, notamment en suivant, en s'intéressant à des dispositifs sociaux mis en place ou autres, mais qui sont insuffisamment intéressés à la question spécifique des personnes réfugiées et migrantes. Donc l'enjeu, c'est bien, non pas de dire que ces questions-là n'ont pas été traitées, mais plutôt de dire qu'il y a un intérêt à raccrocher ces deux espaces scientifiques de façon plus importante et à les mettre davantage en dialogue. Et évidemment, c'est parce qu'on fait le même constat que toi qu'aujourd'hui on défend cette approche-là. Et il a fallu effectivement un peu de temps pour... Et d'ailleurs, c'est pas encore gagné, hein, puisque finalement, il y a aujourd'hui un certain nombre de... Mais c'est aussi le propre de la recherche, hein, de travailler autour de thématiques qui viennent elles-mêmes circonscrire des espaces de réflexion. Je pense notamment à aujourd'hui, quand on parle, j'utilisais tout à l'heure le terme d'habitat précaire, par exemple. Terme d'habitat précaire qui a notamment été utilisé par Pascal Pichon pour décrire un système qui engloberait à la fois l'offre d'hébergement sous pavillon assistentiel qui peut exister au niveau institutionnel, mais également les solutions bricolées, précaires, chez des amis, à l'hôtel, dans l'espace public, etc. Mais aujourd'hui, habitat précaire, par exemple, c'est un terme qui vient, pour une partie de la communauté scientifique, qualifier les personnes migrantes qui construisent des abris dans l'espace public et qui ne considèrent que cela. C'est-à-dire qu'on n'ouvre pas le dialogue. Donc il y a un enjeu aujourd'hui, de toute façon, il y a une nécessité, et c'est aussi ce qu'on a essayé de faire. Tu as pu le voir, enfin vous avez pu le voir en lisant notamment à la fois l'appel à article, mais également l'avant-propos de ce dossier. Mais on a essayé aussi de faire en sorte que ce numéro soit l'occasion de montrer une volonté de cumulativité des travaux qui précèdent ce dossier-là, en faisant référence non pas qu'à des travaux récents, mais en allant aussi chercher des travaux qui ont participé à la construction des connaissances autour de ces questions. Et on est dans un champ qui a insuffisamment fait un effort de cumulativité et de croisement de ces travaux depuis qu'il s'est constitué. Ça vaut déjà pour les personnes, ça vaut pour les travaux auxquels d'ailleurs tu as pu participer de près ou de loin dans les années 90. Où il y a eu des efforts de réunir des chercheurs porteurs d'épistémologies différentes, apportant des travaux, etc., notamment dans le cadre de ce que j'évoquais tout à l'heure, les travaux du plan urbain ou autre. Mais en fait, concrètement, on est un champ qui a plutôt produit des choses en ordre dispersé, qui a peu eu une volonté de réunir, de croiser et de cumuler les travaux produits. Donc là, c'est aussi dans le cadre de cet effort-là que l'idée, c'est de se dire, arrêtons d'avoir une production de connaissances cloisonnée et essayons de produire des espaces de dialogue et d'échange, parce qu'en fait, c'est comme ça qu'on comprendra mieux ce qui se passe, effectivement.

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0: Quand, Patrick, tu évoquais tout à l'heure la question de l'immigration qui était déjà en fait, ou des immigrations qui étaient déjà en fait présentes sur ces questions, moi j'étais en train de penser à ce qu'on appelait autrefois les foyers Sonacotra, qui s'appellent maintenant des...
1: Adoma.
0: Voilà, les Adoma et autres. Et autres, parce qu'il y en a plusieurs, hein, il y a plusieurs...
2: Les Koalia.
0: Voilà, les Koalia, etc. Le COPAF est bien... Est bien en face sur ces questions-là, mais quand on voit la misère de ces personnes-là, qui soi-disant, donc, elles ont un abri, n'est-ce pas ? Donc elles ne font plus partie du sans-domicilisme, puisqu'elles ont un abri, sauf que c'est une résidence, ils ne sont pas des locataires, d'accord ? Donc c'est pas du logement social, ce sont des résidents, ils payent une petite indemnité, mais c'est pas un loyer, ils n'ont pas de baux, et donc ils n'ont pas les mêmes droits que n'importe qui en logement social. Bref, il y a des conditions spécifiques comme ça, des petits angles morts, dans lesquels du coup, moi ce qui me fait très peur toujours dans la question de la catégorisation, c'est que par définition, outre que c'est insupportable d'avoir des étiquettes sur la tête, mais par ailleurs, ça oublie des tas de personnes comme ça qui sont entre deux. Je pourrais également citer les voyageurs-voyageuses, par exemple, hein, oui. Avec les terres d'accueil qui manquent à droite, à gauche. Alors ceux-là, on les met où ? Du coup, ils ont des abris. Ah oui, bah oui, puisqu'ils vivent dans leur voiture, leur caravane, ils ont choisi, mais on ne leur donne pas terrain pour le faire. Et d'où ma question qui était suivante, qui était donc, au-delà de la question de la décatégorisation, c'est quid de la différence entre l'habitat et l'habité ? Autrement dit, là, quand on parle de sans-abrisme, on dit il n'y a pas d'habitat. C'est-à-dire qu'il n'y a pas de toit au-dessus de ta tête, c'est ça que ça veut dire. Du coup, il y a eu toutes ces associations, ces mouvements, ces dispositifs pour un toit d'abord, ou machin, truc, bidule. Bien. Mais en fait, l'habiter, c'est pas ça. L'habiter, c'est pas simplement avoir des murs. Et si, alors on nous dit que le foyer, c'est il faut avoir 9 mètres carrés, machin, une hauteur de 2 mètres 30, enfin, il y a des dispositions comme ça. Mais en fait, c'est pas ça. Être dans l'espace public, avoir le droit de circuler, avoir des voisins, avoir des liens sociaux, ne pas être déplacé n'importe quand, comme Mauricio disait tout à l'heure, etc. Tout ça, ça fait partie de l'habiter, en fait.
3: Exactement.
0: Coup, qu'est-ce qu'on en fait dans ces analyses-là et dans ces recherches ?
3: Eh ben, pour le coup, Mauricio évoquait tout à l'heure l'article écrit par... Marine Morin, Gabriel Uribe-Larrea et Cédric Verbeck, qui donnent une illustration de ça, justement, de ces limites entre penser que proposer un habitat pourrait éventuellement être considéré comme réduire l'habité. Et en fait, concrètement, leur proposition apporte bien d'autres éléments, mais comme d'autres articles du numéro. Hein. Mais simplement, juste sur la question des foyers Adoma, etc., pour le coup, puisque vous évoquiez le schéma page 41 de Marie Loison, ils apparaissent, les foyers Adoma, dans cette catégorisation. Ils apparaissent sous l'item logement adapté. C'est les foyers de travailleurs migrants.
0: Mais adapté à quoi ? Ah oui, adapté parce que t'es migrant, pardon, j'avais oublié. Oui.
3: Non. Le logement adapté, c'est...
2: Dans la case.
3: Encore une fois, on est dans cette logique, et moi, et encore une fois, je ne vais pas me retrouver à me faire le défenseur de catégorisation des dispositifs publics, mais dans cette logique du logement adapté, qui parfois s'appelle le logement accompagné dans un certain nombre d'autres cadres, c'est du logement pour des personnes qui ne sont pas considérées comme pouvant accéder...
0: C'est ça, ça fait 30 ans qu'elles sont en foyer, Sonacotra, mais elles savent toujours pas. Elles n'ont pas bien appris comment utiliser une salle de bain.
2: Excuse-moi, Julien, je te coupe, mais il y a aussi le magnifique bouquin de Lae et Numa Murard, là, qui reviennent 30 ans plus tard dans les cités de transit, parce que tu as oublié les cités de transit. Ça aussi, c'est un ovni incroyable, les cités de transit, qui sont pas vraiment du HLM et qui sont pas vraiment de la Sonacotra, qui sont encore une autre case, et où ces gens sont souvent piégés et enfermés là-dedans, et leur bouquin est très intéressant, là.
4: Oui, tout à fait. Julien, je ne sais pas, tu voulais compléter ?
3: Je t'en prie, Mauricio, vas-y.
4: Oui, non, c'était juste pour rebondir un petit peu à ce que disait Isabelle. En effet, l'habitat ne fait pas l'habiter. Et un des articles, donc celui écrit par les deux éducatrices spécialisées qui sont aussi chercheuses, montre justement qu'on peut habiter, en fait, dans la rue. Ce qui ne veut pas dire que, qu'il ne doit pas y avoir des propositions de logement pour ces personnes, etc. Mais elle montre justement comment on peut habiter, se construire des relations sociales, dans des abris de fortune, une communauté, etc. Donc, voilà, on n'est pas dans une logique normative de dire c'est ça qu'il faut. Et les personnes pourront habiter là-dedans. Non, on essaie de comprendre comment les institutions pensent ça, et aussi comment les individus peuvent plus ou moins contester ça, ou peuvent adhérer ou pas adhérer à ces visions, justement, de ce que Maryse Bresson, qui n'a pas contribué, mais ce qu'elle appelle la norme du logement. Voilà, donc c'était juste par rapport à ça. Et en fait, la réflexion de Patrick tout à l'heure, bon, je ne vais pas rouvrir le débat, mais je trouve intéressant cette question de, bon, bah, finalement, en gros, vous restez spécialisé sur votre catégorie, etc. Je pense que jusqu'à un certain point, c'est vrai. Mais justement, partir sur des choses trop générales, je pense que c'est bien de le faire, mais parfois, on perd justement de précision, on perd de dialogue avec des sous-champs qui traitent de questions bien spécifiques. Donc voilà, moi je pense que c'est plutôt, je dirais, là je parle juste en mon nom, mais moi je dirais que voilà, l'idée c'est de se situer dans un va-et-vient entre des sous-champs spécialisés qui traitent de questions, bien sûr, qui ont leurs défauts parce que c'est des catégories... parfois, oui, qui sont communes avec les pouvoirs publics, etc. Mais aussi poser des questions générales. En fait, qu'est-ce qu'habiter ? C'est une question générale, quoi, qu'on peut poser pour quelqu'un qui est à la rue, pour quelqu'un qui a, je sais pas, un logement luxe, comment vivent les bourgeois, etc. Voilà, ça c'est aussi des questions générales ou la survie. Voilà, qu'est-ce que la survie d'un sous-prolétaire à la rue, comme c'était le cas de Georges, et qu'est-ce que la survie... voilà, dont donc sous-prolétaire dans des sociétés occidentales et un sous-prolétaire peut-être dans une autre société. Donc voilà, ces questions en général sont importantes, je pense, mais aussi pas oublier qu'il y a aussi, il faut les rattacher, je pense, à un travail empirique qui se pose, il y a des questionnements qui se posent dans des aires plus ou moins circonscrites. Quoi.
2: Je reviens sur la notion d'habiter d'Isabelle pour faire le lien avec les portraits qui sont extrêmement riches dans la deuxième partie du numéro, et notamment par rapport à la question des punks à chiens et des nomades saisonniers. Parce que là, on est sur un nœud, une ambivalence, une tension extrêmement intéressante au niveau militante, scientifique, tout ce qu'on veut. À savoir que d'un côté, on dit « ces gens-là sont dans la résistance », ils essayent d'aménager une sociabilité à la marge, donc ils ont leur camion, pour ceux qui sont saisonniers, les punks à chiens essayent d'avoir un mode d'habiter, soit en allant dans un bois, soit en étant dans un périmètre entre des autoroutes, ils essayent de recréer leur façon de vivre. Cette forme de, je dirais, de culturalisme populiste qui dans lesquels ils sont pris eux-mêmes, hein, et que j'aurais tendance à les penser aussi comme à la fois libres et en même temps aliénés, toujours dans cette ambivalence. Ils font un bras d'honneur au système, mais en même temps ils sont aliénés parce que quelque part ils considèrent que leur vie est belle aussi comme ça, alors même qu'ils sont aussi prisonniers de structures qui leur dit, bah non, si t'as pas les papiers ou les loyers, ou si t'as pas la capacité en tant que saisonnier de payer un loyer tous les mois parce que tu n'es que saisonnier, tu n'auras pas de logement. Et donc du coup, je fais de nécessité vertu, bah, je vis dans un camion pourri et je dis que c'est super. Et donc c'est cette question-là aussi que je voulais soulever par rapport à ça, c'est-à-dire que quand on parle de l'habiter dans un système capitaliste, je dirais que c'est du foutage de gueule parce que tu dois payer un loyer et que la structure, elle te rappelle à coup de matraque du policier qui déménage les saisonniers sur la place ou les punks à chiens, il y a la police derrière tout le temps qui vient nettoyer. Donc il y a la violence d'État qui est en permanence là. Et la violence économique qui te dit, si tu n'as pas la thune, tu ne rentres pas de toute façon dans ce truc-là. Donc, tous ces articles ont un côté très sympa où on se dit, ben oui, on est de tout cœur avec eux dans leur façon aussi de résister, de dire, puisqu'on ne veut pas de moi, eh bien je vis à côté. Mais en même temps, le à côté, c'est aussi une façon, quelque part, d'entériner un système dans lequel ils ne peuvent pas être. Parce qu'ils n'ont pas les capitaux pour pouvoir être dedans. Et donc, c'est une intégration refusée, mais en même temps, c'était peut-être une intégration parfois rêvée qu'ils ne peuvent pas avoir. Et cette ambivalence-là, je voulais vous la soumettre, parce que quand on lit les papiers, on a l'impression que les différents papiers mettent en valeur avec des petits cœurs et de manière un peu populiste et fleurie, la dimension, ils sont libres, ils ont choisi la liberté, l'autonomie, et finalement, quelque part, on est tous contents, nous, scientifiques, d'aller derrière eux en disant, ils ont bien raison et c'est beau. Mais c'est plutôt ambivalent, évidemment.
4: Alors là, peut-être c'est lié à la manière dont on lit les papiers. Moi, j'ai plutôt l'impression que les papiers essaient de restituer justement les ambivalences que tu as pointées. C'est-à-dire le fait qu'en effet, on peut créer des liens dans la rue, etc., mais on risque aussi d'être expulsé. d'être embêté ou pro à des violences. Et par ailleurs, je pense que voir aussi l'action de l'État uniquement du point de vue de la main droite et aussi s'empêcher de voir qu'il y a une main gauche, en fait, et que c'est des rapports de force au sein de même de l'État et au sein de même des, je sais pas, des, de toutes les branches, en fait, de tous les droits de l'État, c'est-à-dire au sein même des associations, on n'est pas, les associatifs ne sont pas tous d'accord entre eux. Au sein du travail social, selon les générations, on a différents rapports à ce qu'est le contrôle des personnes, etc. Donc, voilà, moi, je pense que ça, je dirais juste ça. Je pense que c'est plutôt ambivalent, ce qui est montré. C'est d'ailleurs ce qu'on dit dans l'introduction, hein. Nous, on essaye de poser, là, des choses en se tenant à distance du populisme et du misérabilisme. Il n'y a pas d'agiographie. Mais il n'y a pas non plus de dénonciation juste pour dénoncer.
2: Alors, je donne des exemples, hein, de ce que j'appelle le populisme. C'est quand, par exemple, Angèle, ivoirienne de 27 ans, qui a deux enfants et qui se retrouve avec un revenu moyen de 800 euros, mais en fait, c'est variable en fonction des mois, entre 231 et 1350, mais dont on va dire par rapport à cette situation-là, puisqu'elle est elle travaille dans une restauration collective et avant, elle était en contrat d'apprentissage, mais ça a foiré. Et que du coup, par exemple, elle doit payer la cantine scolaire. Je reviens sur la cantine, c'est pareil pour les exploitants agricoles dans le Bordelais qui exploitent à mort les saisonniers, mais ça, c'est encore une structure en arrière-plan qui n'est pas directement objectivée en tant que telle. Et là, par exemple, sur la cantine scolaire, il est dit, cantine scolaire, c'est une aubaine, mais ça coûte quand même 48 euros. Et c'est là où je dis que c'est quelque part trop gentillet, parce que toute la lutte justement de l'action contre l'action publique, justement, le municipalisme de gauche contre l'État, contre le service public qui était faux cul, parce qu'en fait il n'y en avait pas. Eh ben, c'était des municipalités de gauche qui rendaient les cantines scolaires gratuites. Et aujourd'hui, on a bien des gosses qui bouffent pas, parce que effectivement, c'est payant. Et donc, cette femme-là, on dit que c'est une aubaine, mais aubaine de où ? Elle doit sortir 48 euros alors qu'elle a déjà des revenus extrêmement faibles. Et donc, il y a comme ça, quand elle, ou Kenya, ivoirienne de 43 ans, il est dit, à propos du fait qu'elle gagne 200 euros, elle est archi-exploitée par un taulier du 9e qui l'embauche comme femme de chambre au Black, c'est le cas de le dire, pour 200 euros. Et il dit, page 119, une amélioration de grande envergure par rapport à un bidouillage qu'elle a, un bricolage existentiel. Donc c'est ces expressions-là qui permettent à un certain moment de dire, ben oui, le populo, il y a une économie domestique, c'est souvent dit une économie domestique, une économie des classes populaires. Et c'est dans ce sens-là que je voulais dire que ça donne l'impression d'une sorte d'irénisme. Oh, ben ils s'en sortent quand même, ils arrivent finalement à survivre. Voilà. Alors que non, c'est fondamentalement violent. C'est insupportable et ces personnes sont usées. Et d'ailleurs, le numéro de Mouvement Social montre bien que ces gens usés finissent par mourir et n'en peuvent plus. Et à 60 ans, ils ne font que voler et se font arrêter par les gendarmes. Et qu'on a là du logement adapté pour vieux, du côté assistentiel, justement. Mais que voilà, c'est cette dimension-là, je trouve, qui est par moments, on est dans une sorte d'alignement scientifique à l'égard des gens qui sont dans la résistance quotidienne. Mais en même temps, on ne porte pas conceptuellement la violence de la vie qu'ils ont. C'était ça, l'idée que j'avais à travers le numéro un peu trop, je dirais, populiste à ce niveau-là. Quoi.
4: Julien, tu veux...
3: Bon, je suis évidemment pas d'accord, mais parce qu'en fait, je trouve que bah, sur ces expressions, je te rejoins, si, mais je les ai pas sous les yeux, donc je peux pas les replacer et je connais pas l'entièreté des articles de tête. Déjà dire que l'apport de ces papiers, ça signifie pas nécessairement qu'on est nous d'accord avec 100% de ce qui est dit dedans.
2: Bien sûr.
3: Mais ça veut pas dire que je suis pas d'accord avec ce que tu viens de dire. Ça veut dire que faudrait que je regarde plus précisément la façon dont amener ces éléments-là. Moi, je trouve qu'il y a, il y a différentes... Enfin, l'intérêt pour nous aussi dans le cadre de ce dossier, c'est aussi le fruit des propositions qu'on a reçues, hein, c'était aussi d'articuler potentiellement des épistémologies différentes, y compris des épistémologies qui vont plutôt s'inscrire dans ce que toi tu défends, c'est-à-dire une sociologie de la domination qui vise plutôt à mettre en lumière ces effets d'aliénation, mettre en articulation ces tensions entre aliénation et liberté, comme tu le disais tout à l'heure. Là, effectivement, on n'a pas de contributions qui vont s'inscrire dans le cadre de cette épistémologie, et ça ne relève pas d'un choix de notre part dans la sélection des papiers, mais ça relève d'une non-réception de propositions allant dans ce sens. Après, moi, je voulais revenir sur ce que tu disais sur cette question justement de ces situations de personnes qui bricolent des choses. Alors, est-ce que ça relève du choix ou pas? En fait, moi, j'ai plutôt là-dessus, je trouve que c'est une belle occasion de venir mettre au travail. Mauricio évoquait tout à l'heure la question de la norme logement, proposé par Maryse Bresson. En fait, cette norme logement, elle est intéressante à mettre au travail globalement, c'est-à-dire qu'elle est à la fois, elle prend une consistance toute particulière ici, parce que à la fois, comme pour en revenir à ce fameux schéma en escalier, mais elle constituerait un horizon théorique et éminemment hypothétique pour tout un tas de personnes circulant au sein de cet escalier où le logement individuel deviendrait le but à atteindre, ce qui en soi est discutable au moins à deux niveaux. Deux niveaux qui est effectivement, comme l'évoquait Isabelle tout à l'heure, pourquoi en fait faudrait-il passer par, comme elle l'évoquait en creux, je ne veux pas vous faire dire ce que vous n'avez pas dit, Isabelle, pourquoi faudrait-il finalement en passer par toutes ces épreuves, ces étapes, etc., avant d'accéder à quelque chose qui devrait relever d'un droit, et qui d'ailleurs, puisque tout à l'heure Patrick évoquait cette question, mais effectivement même le droit au logement opposable est aujourd'hui un droit à payer un loyer en France. Donc voilà, c'est quand même, faut quand même reposer un peu ces éléments-là. Et puis l'autre élément, c'est aussi que, au-delà de ça, il y a des personnes qui aujourd'hui ne souhaitent pas vivre dans des logements.
2: Eh oui.
3: Et qui aujourd'hui ont bien du mal à pouvoir trouver d'autres formes d'habitat. Là-dedans se pose toujours la question de ce qui relève d'un choix ou d'un non-choix. Ça, après, il y a ce que disent les gens, et moi, du point de vue de mon approche sociologique, je m'appuie sur ce que me disent les gens. Je vais pas m'imaginer qu'ils disent ça parce que ils sont contraints ou je sais pas quoi. Il y a aussi des manières de décrire, et moi je crois en la réflexivité des acteurs que j'interroge aussi, à pouvoir m'expliquer concrètement qu'est-ce qui les limite, qu'est-ce qui fait qu'à un moment donné, ils ont tenté d'autres choses et que ça n'a pas marché. Comment aujourd'hui cette solution est une solution de repli de laquelle ils s'accommodent, ou comment finalement ils étaient dans un logement puis ils en ont eu marre parce que ça leur convenait pas et qu'ils ont derrière récupéré un camion ou un terrain quelque part, etc. Et ça, effectivement, aujourd'hui, il y a un intérêt à ne pas non plus se faire piéger, à la fois par une forme de relativisme, mais aussi par une forme de dogmatisme autour de l'imposition de cette norme logement. Donc je pense qu'il y a aujourd'hui, à l'intérieur de ce dossier-là, il y a quand même un certain nombre d'éléments qui participent à montrer la pluralité de ce qui se joue là-dessus. Peut-être aurait-elle mérité parfois d'être soulignée de façon plus saillante, mais en tous les cas, je trouve que c'est l'une des qualités de ce dossier que de donner à voir ces expériences multiples, en tous les cas.
0: Ça aurait pu être encore plus multiple, mais je vous rejoins à 200% sur ce que vous venez de dire, Julien. Vraiment, mais ça aurait été... Là, on les a, ces aspects-là, parce qu'on en parle, là, tous les quatre, mais que sinon, on ne les aurait pas, et la lecture stricte de la revue ne le permet pas. Mais bon, c'est vraiment intéressant. Je me souviens, un coin quelque part, j'avais effectivement, comme ça, invité quelqu'un, et son émission, l'émission que j'avais faite s'appelait « J'habite dans mon sac à dos ». Et c'est vrai que cette question de « je choisis, je choisis pas », j'allais dire, elle est vraie pour tout le monde, elle est vraie pour nous autres, comme pour toute personne humaine là sur cette planète. C'est-à-dire, qu'est-ce qu'on choisit, jusqu'où on choisit ce qu'on est en train de vivre, versus ça nous est imposé, où il y a des injonctions, où c'est des choix politiques, ou des choses qui sont autour de nous. Bon, je pense que ça, c'est ce que je dis, voilà, c'est ça. C'est valable pour nous toutes, et que ça serait effectivement très méprisant, en fait, que d'imaginer que parce que précaires, parce que pauvres, ils ne pourraient pas penser sur eux-mêmes. Là, je vous rejoins, évidemment. Ouais. Moi, j'avais une question pour finir, c'est peut-être sur la question de la catégorisation, puis je ne sais pas combien de temps on a encore.
2: Il nous reste un petit quart d'heure.
0: Un tout petit quart d'heure, ok. J'avais une question sur cette enquête 2025. Est-ce que, du coup, quelles seront les catégories qui seront enquêtées, du coup, en 2025?
4: Alors, les catégories sont celles de l'INSEE, parce que c'est l'INSEE qui met en place cette...
0: sans remise en cause.
4: Cette étude. C'est après, il y a des changements dans le sens où, par exemple, les dispositifs du national d'accueil pour les personnes justement en demande d'asile, etc.
0: Ah, ce sera par dispositif.
4: Sont intégrés aussi. Ben, Disons que pour faire les enquêtes, il faut aussi, déjà, je l'ai expliqué tout à l'heure, il y a une catégorisation que l'INSEE a mis en place, mais aussi un planning de lieux qui seront enquêtés. Donc, c'est les centres d'hébergement. Donc, il y a différents types de centres d'hébergement.
0: D'accord, mais c'est la même catégorisation que celle qu'on a vue là qui va être enquêtée, comme vous dites.
4: Oui. Okay. Oui, oui. D'accord. Après, comme je l'ai dit, les structures dans lesquelles se trouvent les personnes migrantes seront davantage pris en compte en 2025. Ah, Julien, n'hésite pas à corriger si j'ai dit de bêtises.
3: J'ai pas été suffisamment assidu au travail autour de cette enquête, mais c'est vrai que la question du périmètre de l'enquête, puisqu'en fait cette enquête, la méthodologie de cette enquête, elle consiste à aller à la rencontre de personnes qui sont hébergées dans des structures d'hébergement de différents types, et que jusqu'à l'enquête de 2012 n'étaient pas effectivement intégrés les dispositifs d'hébergement du dispositif national d'accueil concernant les personnes en demande d'asile. Et donc ça, c'est déjà une forme d'élargissement. Après, il y a, par exemple, ce qui avait été déploré, notamment dans le cadre de l'enquête de 2012, c'est la non-prise en considération, par exemple, et le fait de ne pas aller rencontrer les personnes vivant dans des bidonvilles, pourtant importants. C'est l'époque de Grande-Synthe, c'est l'époque de la jungle de Calais, où en fait, ces personnes-là n'ont, pas été comptabilisées dans le cadre de cette enquête, mais et par extension, n'ont plus rencontré afin de leur soumettre les questionnaires relatifs à cette enquête. Donc, il y a toujours cet enjeu de périmètre, ce qui fait que je pense que les porteurs de cette démarche sont très conscients du fait qu'elle est limitée. Enfin, il ne s'agit pas de faire un recensement exhaustif des personnes se trouvant dans des situations d'habitat précaire en voyant à ces catégories de sans-abri ou de sans domicile. Il y a une vraie difficulté. J'évoquais tout à l'heure la question des personnes, par exemple, hébergées par des proches ou hébergées par des particuliers ou chez des particuliers. En fait, cette population-là, par exemple, elle est très difficile aujourd'hui à approcher ou à identifier. On l'observe un peu au travers de l'enquête nationale logement, qui, en fait, elle s'intéresse aux unités d'habitation, en fait, et pas aux personnes. Mm-hmm. D'un coup, on vient interroger, dans le cadre d'une unité d'habitation, quelles sont les personnes qui vivent à un instant T. Mais en fait, on voit, là, j'ai réalisé une recherche avec au sein de la chaire publique des politiques sociales qui a permis de justement d'interroger des personnes qui avaient pour beaucoup d'entre elles, étaient hébergées par des particuliers, certaines pendant plusieurs mois, mais d'autres voyant des hôtes, étant hébergées chez des hôtes chaque jour différents, en fait, pendant des mois et des années. Donc en fait, on voit bien que ces personnes-là échapperont nécessairement en fait, à cette enquête-là. Elles ne seront pas comptabilisées.
0: Mais du coup, l'enquête, elle n'est pas faite avec... La question qui est posée aux personnes, c'est pas au jour J, au jour de l'enquête. C'est dans l'année, comment vous avez vécu ?
4: Il y a aussi un questionnaire long où on pose des questions sur les 12 derniers mois.
0: Oui, c'est ça. Donc des gens qui ont fait comme ça des allers-retours dans plusieurs dispositifs, ils feront partie de la...
4: Oui, tout à fait. Okay. Je voudrais ajouter quelque chose. Donc c'est des enquêtes qui se font dans les structures d'hébergement, aussi dans les... distribution de repas, ça c'est assez, c'est-à-dire c'est déjà installé, hein, c'est comme ça que les deux enquêtes nationales 2001 et 2012 ont été réalisées. Et juste préciser par exemple que autre chose qui manque, c'est les territoires d'outre-mer. Ça c'est pour des questions de moyens, de logistique qui sont pas pris en compte, mais c'est quelque chose que Maryse Marpsa par exemple nous a dit et elle regrettait que il ne soit pas pris en compte ces territoires.
2: Alors j'aimerais qu'on aborde très rapidement, hélas, la dernière partie, parce que ce qui est intéressant, c'est qu'effectivement, de ce que tu disais tout à l'heure, Maurizio, on n'a pas ce qu'on pourrait appeler le fonctionnalisme du pire. On aurait le grand méchant capitaliste impérial.

0: place avec l'État, et tu décris ça justement. Donc c'est toute cette partie là qui est importante aussi, hein, qui ne cesse d'être en processuel, qui ne cesse de se changer. On est quasiment tous d'accord sur le fait de dire qu'il y a les années 80-90 et il y a le grand virage des enfants de Don Quichotte avec la loi Dalloz qui sort derrière. Ce sont des grandes ponctuations. Donc est-ce que tu peux nous dire un petit peu quels ont été les grands ressorts justement de ce happage du caritatif par l'action publique et comment cet alignement, ce cadrage s'est fait pour que la Mitepain joue le jeu?
1: Alors, je vais essayer d'être bref et en même temps, c'est des choses qui renvoient plus largement à ma thèse. Je dirais que d'abord, ce que je dis dans le papier, c'est essayer de resituer ça dans les évolutions sociales et politiques, où on voit trois périodes. Une première période qui commence dans les années 80 jusqu'aux années 80, début des années 90, où là, ce sont les asiles de nuit caritatifs. Il y en avait aussi municipaux, mais caritatifs qui sont davantage sollicités pour héberger justement les nouveaux pauvres, entre guillemets, ces personnes qui se retrouvent dans les gares, à Paris notamment. Pourquoi la borne est 92? Parce que il y a justement la dépénalisation du vagabondage. Donc c'est des enjeux de lutte aussi au sein de l'Assemblée, par rapport à un délit qui semblait complètement désuet, peu utilisé, c'est-à-dire peu de condamnations, etc. Mais qui fait quand même enjeu de lutte et de résistance de la part de la droite dans l'hémicycle. Et à partir de là, il y a une nouvelle période jusqu'aux enfants de Don Quichotte, justement, où il y a une institutionnalisation, une routinisation de ces asiles de nuit qu'on va désormais appeler centres d'hébergement d'urgence. Et à partir des enfants de Don Quichotte, on voit plutôt s'ouvrir une période plutôt de critique, de réforme, avec notamment la politique du logement d'abord, où même les centres d'hébergement d'urgence comme la Mitepain, qui fonctionnaient à la nuitée ou sur des périodes très courtes, deviennent stabilisés. Ce n'est pas le cas de tous les hébergements, mais de manière générale, il y a eu une transformation. Les centres d'hébergement accueillent de manière prolongée, c'est le cas de la Mitepain. Aussi, on abandonne complètement les structures collectives à grande taille. Donc on voit comment progressivement il y a des réglementations qui se mettent en place, qui sont plus ou moins contournées par la Mitepain, voilà, on tend vers quelque chose d'individuel ou partagé, mais à très peu de personnes. Et c'est le cas aujourd'hui, la Mitepain a essentiellement des places pérennes individuelles. Ce que j'essaie de montrer, c'est comment cette éthique caritative de cette association se voit chamboulée, puisque eux, ils partaient justement de cette idée de l'accueil sans condition. Voilà, on accueillait quelqu'un qui était en quelque sorte une figure divine, et donc il fallait même sur les tables, par terre, etc., ouvrir la porte, quoi. Et là, progressivement, on voit comment il y a des tensions dans l'association, parce que cette association qui vivait des dons, etc., commence en fait à voir les dons sur une période baisser, et aussi les forces vives, c'est-à-dire les bénévoles, etc. Et donc, ils voient la possibilité d'être financés dans ce contexte des années 90 par les pouvoirs publics. C'est d'ailleurs les pouvoirs publics qui viennent les chercher, le ministère, hein, des affaires sociales de l'époque, qui vient les chercher pour leur demander justement de participer, moyennant des subsides. Et c'est comme ça que ça s'est mis en place. Et moi, ce que j'essaie de montrer, c'est que même au sein de l'association, ça c'est un autre papier, hein, dans le mouvement social justement qui a été évoqué tout à l'heure, comment au sein de cette association, on peut voir bien sûr les donateurs bourgeois, hein, catholiques, parisiens, après plutôt le fonctionnement des bénévoles qui sont pour partie issus des lycées et des écoles de la bourgeoisie, mais aussi les classes populaires du 13e arrondissement qui étaient en fait, en quelque sorte, c'est le fonctionnement des patronages où en fait on instruit à la charité pour qu'ils deviennent des catholiques en participant.

0: à la charité à l'égard des pauvres, quoi. Et donc, dans cet article du mouvement social, j'essaie de montrer toute cette chaîne de l'assistance inconditionnelle, comment elle se met en place, et à chaque fois, avec des tensions, avec aussi des rapports de domination qui vont jusqu'à la personne accueillie qui, elle, n'a pas, en fait, le mot à dire, finalement, sur les conditions d'accueil.
1: C'est ça, en fait, le truc le plus dingue, c'est qu'ils ont un langage de l'amour, assistance inconditionnelle, mais en même temps, les conditions de merde dans l'accueil, puisqu'ils peuvent dormir sur une table. C'était les dortoirs que j'ai connus dans les années 90, où il y avait 500 personnes. Je les ai vus en plein hiver, hein, et je parle même pas d'Emmaüs, où les gens n'avaient même pas le droit de dormir. Ils étaient accueillis sans avoir le droit de dormir. Donc il restait assis sur une chaise et le mec qui s'endormait, il prenait presque une baffe pour qu'il ne dorme pas parce que c'était interdit par l'État de dormir. Ça, c'était les accueils, les plans grand froid. Mitpin était convoqué, etc. Et donc, effectivement, on a pu voir ce hiatus hallucinant. Donc ça disparaît, effectivement, à un moment donné, l'État veut réguler ce mécanisme.
0: Et je dirais, et c'est pas uniquement l'État, parce que l'État, il bouge aussi parce qu'il y a des contestations. Et j'évoque une occupation qui a lieu à la Mitpin, mise en place par le comité des sans-logis, qui est une fraction du DAL, qui va s'organiser, qui va occuper, et donc qui va justement provoquer le fait de pérenniser pendant l'été l'ouverture de la Mitpin qui n'était pas mise en place. Donc ça, c'est au début des années 2000. Donc on voit comment, voilà, il faut prendre en compte, bien sûr, l'État, les politiques publiques, les acteurs associatifs, mais aussi les personnes elles-mêmes qui participent en fait à changer les choses. Et donc voilà, c'est ce que j'essaie d'écrire dans ces deux articles.
1: Et ce qui est intéressant dans ce troisième volet, il nous reste très peu de temps, mais ce qui est intéressant, c'est notamment aussi les changements de paradigme. Par exemple, l'entretien de la, alors je donnerai pas le nom du médecin parce que c'est imprononçable, j'aurais du mal à la lire, mais il y a un entretien avec un médecin justement qui va travailler à la DIAL et qui est passionnant parce qu'au départ, elle vient avec les catégories. Alors on a les catégories les plus monstrueuses, hein, les De Clercq, les Patrick Henry, tous ces médecins qui ont été démolis par Soutrenon en offrant leur l'asile, mais qui sont encore utilisés. Hein. Brodier d'Olino nous fait un grand laïus sur De Clercq dans le mouvement social, comme si ça avait de la valeur scientifique, hein, alors qu'en fait, c'est juste du broyage idéologique de médecins quasiment fachos. Quoi, je reporte à l'article de Soutrenon sur ces gens-là. Et elle, justement, elle a une prise de conscience. Elle dit tout ce qu'on m'a foutu dans la tête en tant que médecin, eh bien, j'ai découvert justement avec le logement d'abord, avec le droit, avec les pères aidants, la façon de penser la question sociale de manière démocratique. Alors ça, c'est un papier très, très intéressant à lire.
0: Peut-être Julien pourra dire quelque chose parce que c'est lui qui a fait l'entretien.
2: Oui, ben effectivement, nous, ça nous intéressait de pouvoir, au travers de cet entretien, donner à voir ce cheminement, en fait, ce déplacement qui finalement, alors tu parles du papier de Soutrenon qui s'occupe du cas De Clercq. Enfin, et puis il n'a pas été le seul. Hein. Je pense à Numa Murard, à Edouard Gardella qui sont aussi attachés en tous les cas à venir discuter très, très sévèrement cet ouvrage et en fait qui continue malgré tout à circuler largement. C'est-à-dire que c'est d'ailleurs une des problématiques à laquelle on se heurte quand on est chercheur travaillant sur ces sujets, c'est qu'en fait aujourd'hui la recherche diffuse peu, tandis que cet ouvrage-là, publié dans une collection importante avec beaucoup de rayonnement, continue de circuler et de nourrir les représentations et les imaginaires sur la base d'un travail éminemment discutable. Donc c'était intéressant de voir justement le parcours de Pascal Estécarandi. Je n'arrive pas à dire son nom, mais tu l'as rencontré, Patrick, dans le cadre dans un cadre commun auquel nous étions invités au sein de la DIAL, justement pour parler de travail pair.
1: C'était l'Armée du Salut ?
2: En lien avec le projet de l'Armée du Salut, oui, effectivement. Ouais. Où elle était impliquée autour de ce groupe de réflexion réunissant des pairs, des associations qui avaient fait le choix d'intégrer des pairs et puis des chercheurs s'intéressant au sujet. Et effectivement, c'est intéressant de voir ce déplacement progressif qui passe aussi par des canaux qui ont pu agir à d'autres endroits, notamment je pense à Médecins du Monde, puisque elle passe par ce canal de Médecins du Monde, Pascal Estécarandi, et a été évoqué brièvement tout à l'heure l'action par exemple des enfants de Don Quichotte, mais avant l'action des enfants de Don Quichotte qui a été notable. Voilà, il y a quand même cette action des tentes à Paris de Médecins du Monde, etc., qui va permettre derrière finalement cette action et l'importance de cette action des enfants de Don Quichotte. Donc il y a aussi ce cheminement-là qui d'un coup est intéressant, puisque de médecin en milieu rural s'impliquant progressivement d'abord au sein de Médecins du Monde, puis en prenant des responsabilités au sein de Médecins du Monde, va finalement conduire à la production d'un rapport qui va avoir une influence notable sur le développement d'un certain nombre de dispositifs. Hein. Le rapport La santé des personnes sans chez soi, qui est écrit avec Vincent Girard, qui est médecin psychiatre, et avec Pierre Chauvin, qui est épidémiologiste, et donc Pascal Estequin en dit, en fait, va derrière conduire à soutenir la première expérimentation du logement d'abord sous la forme du programme Un chez soit d'abord, qui va se dérouler à Paris, Marseille, Lille et Toulouse. Donc c'est intéressant de voir ce cheminement-là et comment elle décrit la façon dont elle a bougé et où cette question finalement, fondée plutôt sur les difficultés, les incapacités individuelles des personnes, etc., assez finalement misérabiliste, va finalement être tournée désormais et progressivement vers la question du droit, en fait, et du respect des personnes. Donc c'est extrêmement intéressant.
1: Bon, on avait deux heures à peu près pour préparer le numéro. Donc, un grand merci donc à toi Julien et à toi Maurizio et c'était sur Cause Commune dans nos deux émissions, Un coin quelque part et puis Les mondes rêvés de Georges autour de ce numéro. Donc un grand merci à vous deux et la conclusion ce sera à Maurizio.
0: Oui, juste ajouter parce qu'on n'a pas, je crois qu'on a fait le tour. Il restait juste l'article de Luis Lacoste sur l'insertion par le travail et les enjeux autour des catégories.
3: Je ne vais pas ouvrir ça parce que justement, ça c'est complètement un nouveau sujet sur lequel il y aurait plein de choses à dire.
0: Ce qu'on peut juste conseiller aux auditeurs, c'est de lire aussi cet article. Voilà.
3: Ah oui,
0: merci beaucoup pour l'invitation.
2: Oui, merci pour l'invitation. Merci à vous.
3: Merci.
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0: Bonjour à toutes et à tous, vous êtes sur Cause Commune. Bienvenue dans ce nouveau numéro de Ainsi va la ville, l'émission dédiée aux pratiques urbaines contemporaines et aux réflexions autour de la fabrique de la ville. En France et dans le monde entier, des lieux nous guident pour penser autrement notre action, inspirer notre réflexion et changer nos façons de faire. Au quotidien, de nombreuses expérimentations nous montrent que l'on peut faire de l'urbanisme et de l'immobilier autrement pour tenter de résoudre une apparente contradiction. Répondre efficacement et rapidement aux transitions multiples, à la fois nécessaires et imprévisibles de la société, sans accroître notre consommation de foncier, d'énergie et de matériaux, sans dégrader notre environnement et en retissant des liens de solidarité entre les individus et entre les territoires. Plus que des mètres carrés construits, faisons de l'urbanité des lieux que nous créons la... Plus que les mètres carrés construits, faisons de l'urbanité des lieux que nous créons la mesure de notre action. Le collectif Nouvelles Urbanités appelle chacun à revoir ses concepts, ses méthodes, ses pratiques, ses règles, son organisation et ses savoir-faire pour que court et long terme ne se concurrencent pas. Ce qui est déjà là, nos villes, nos campagnes et nos bâtiments sont nos ressources, notre chance pour demain. Ces ressources pourront demain devenir des biens communs à condition d'innover et de coopérer, de mutualiser nos expériences et nos apprentissages et d'ouvrir la fabrication de la ville à des acteurs venus d'autres horizons. Ce texte est tiré de la postface d'une revue publiée par le collectif Nouvelles Urbanités en septembre 2020. Ce collectif regroupe un foisonnement d'urbanistes, architectes, entrepreneurs sociaux, chercheurs, notaires, fonctionnaires, militants associatifs et coopératifs d'horizons, de parcours, de générations variées, des personnes venant de petites structures associatives ou d'immenses institutions publiques, toutes et tous convaincus qu'il est temps et surtout qu'il est possible de faire la ville différemment. Parmi les membres de ce collectif, dont je fais également partie, figure Dominique Alba. Dominique Alba, bonjour.
1: Bonjour.
0: Alors, vous êtes diplômé d'architecture en 1982 et vous avez ensuite peaufiné votre formation par des missions entre l'atelier Jean Nouvel, architecture studio sur l'Institut du Monde Arabe et un programme de développement rural en Afrique centrale, avant d'exercer durant 15 ans en libéral. En 2001, vous décidez de mettre vos compétences de praticienne au service de la cause publique, d'abord en travaillant avec le maire de Paris, Bertrand Delanoë, puis à l'APUR, l'atelier parisien d'urbanisme, dont vous êtes encore la directrice générale. Vous faites donc partie de ces personnes dont l'expérience et le niveau de responsabilité donnent de la légitimité, par exemple, au collectif Nouvelles Urbanités. Et donc l'idée aujourd'hui est d'explorer ensemble les valeurs et les propositions que porte ce collectif, et également la manière d'y parvenir. Avant pour commencer, je voudrais quand même vous poser la question, qu'est-ce que l'APUR, l'atelier parisien d'urbanisme, pour éclairer les auditeurs de Cause Commune ?
1: Merci Paul de m'avoir invité. Donc l'atelier parisien d'urbanisme, c'est une structure associative qui fait partie de la Fédération nationale des agences d'urbanisme, qui ont été créées dans les années 67-68 dans le cadre de la loi d'orientation foncière. L'État a considéré qu'il fallait doter les collectivités d'outils qui n'étaient pas liés au périmètre administratif pour les aider dans les politiques urbaines. Donc la plupart des agences d'urbanisme ont donc comme mission de s'occuper des outils de planification, comme les SCOT et les SDRIF pour l'Île-de-France. L'APUR avait comme particularité d'avoir Paris au milieu de son périmètre. Elle n'était pas limitée par Paris, elle ne l'est toujours pas d'ailleurs, mais avec l'histoire, je dirais... Certains ont considéré qu'elle était limitée par Paris, mais donc l'APUR n'avait pas ses documents de planification en responsabilité. Quand l'APUR a été créée, il n'y avait pas de service technique à la ville de Paris, il n'y avait pas de maire à Paris. Donc il y avait toute une interaction assez importante entre l'atelier parisien d'urbanisme et puis tous les acteurs de la ville. Et en particulier, l'APUR s'est engagée pour contribuer à arrêter la démolition de Paris. Puisque l'APUR a été créée en 67-68, Giscard d'Estaing a fait arrêter les démolitions en 74, et Jacques Chirac a été élu premier maire de Paris en 77. Et donc l'APUR a travaillé sur les tissus urbains existants pour montrer qu'en fait ils regorgeaient de ressources et de possibilités et qu'on n'était pas obligé de tout démolir pour faire ce qu'on appelle la ville de demain ou pour répondre aux besoins soi-disant exprimés par les citoyens. Donc aujourd'hui, l'APUR travaille sur 800 km², c'est-à-dire à l'échelle du Grand Paris, réunit tous les métiers de la ville, c'est 80 personnes qui travaillent. On est ce que j'appelle des gens qui travaillent sur la ville à 360 degrés. Donc on travaille autant sur les politiques sociales, santé, que sur, par exemple, des choses qui vont être publiées la semaine prochaine sur le taux d'usage des bâtiments à partir de l'analyse des consommations d'eau potable. Nous avons aussi créé, avec la Société du Grand Paris et les services de l'État, l'Observatoire des quartiers de gare du Grand Paris Express, pour essayer justement de rattraper le temps, puisque ce réseau de transport, que certains connaissent, a été décidé par l'État sans être accompagné par un préalable de planification. Et donc on est dans un système inversé, où tout d'un coup on se retrouve avec un objet qui va considérablement modifier notre rapport aux espaces, dont personne n'a prévu l'arrivée d'une certaine façon.
0: Voilà. Alors, on reviendra tout à l'heure sur justement ce projet du Grand Paris Express. Pour juste terminer sur les productions de la pure, elles sont extrêmement variées. C'est ça que je trouve très, très, très intéressant. Ça, donc j'en cite quelques-unes aux auditeurs. Ça va de les coups de cœur des piétons du Grand Paris à l'immobilier logistique dans la métropole du Grand Paris ou une étude, je cite quelques-unes des plus récentes, les lieux où les familles ont déclaré avoir partagé d'agréables moments avec leurs enfants à Paris. Donc c'est extrêmement...
1: J'en rajouterai une, si tu m'y autorises. C'est les solutions juridiques pour l'hébergement hybride, puisque depuis plusieurs années maintenant, et c'était le sens de l'engagement de la Pure dans le collectif Nouvelles Urbanités, nous avons décidé de donner droit de cité d'une part à la ville invisible au travers des grands services urbains, donc les réseaux de chaud, de froid, d'électricité, d'eau, etc., mais aussi aux invisibles, et donc en accompagnant le mieux possible toutes les structures qui essayaient de leur donner la parole. Donc ça a été évidemment Aurore, ça a été Yes We Camp, ça a été Plateau Urbain, qui n'ont pas eu besoin de la pure pour exister, mais auxquels on a choisi de consacrer systématiquement du temps pour leur donner le plus de visibilité possible et que tout le monde considère, et c'est d'ailleurs une étude qui sera publiée d'ici un petit mois, qu'ils sont des nouveaux acteurs de l'immobilier de la ville.
0: Donc du coup, la pure à la fois observe, documente,
1: informe et partage.
0: Et partage à la fois donc des bâtiments, des réseaux, donc du visible, de l'invisible, des dynamiques, donc des choses éventuellement plus impalpables. Et donc cela a vocation d'informer, d'orienter peut-être l'action publique, en tout cas de faire en sorte que l'action publique, donc à l'échelle de Paris ou de la métropole du Grand Paris, puisse se faire de manière plus adaptée aux besoins des territoires.
1: La pure aussi a le droit d'inventer. Et donc, je vais donner un exemple très simple. Il y a 4-5 ans, nous avons expliqué qu'on pouvait supprimer 60 000 places de stationnement sur la surface de Paris, avec des calculs très précis, quelque chose de très documenté. Une fois que vous avez dit ça, charge politique de s'en emparer pour savoir qu'est-ce qu'il fait de l'espace récupéré avec 60 000 places de stationnement. C'est ce qui s'est passé et tous les élus donc, ont choisi de verdir l'espace public, mais on leur en a donné la possibilité concrète. Parce qu'avec des chiffres, vous mettez sur la table, je dirais, des choses qui sont forcément communes et donc qui permettent de faire.
0: Avec des si, on met Paris en bouteille, avec des chiffres, on met Paris à vélo. C'est ça ?
1: Ça peut être ça, bravo.
0: Alors, on le dit souvent dans cette émission, on se rappelle que l'urbanisme est politique, et pourtant les études sur lesquelles on se fonde sont censées être justement objectives, les chiffres sont censés évidemment peut-être pas être objectifs. Est-ce que les études que mène la pure ont par conséquent des orientations politiques? Est-ce qu'il y a des commandes de la part des collectivités qui financent l'association? Est-ce que d'après vous, la politique publique part justement d'études?
1: Alors, la pure réunit tous les grands partenaires de la métropole du Grand Paris, puisqu'ils sont plus de 30 partenaires qui sont réunis dans un comité de programme et qui donc coélaborent le programme de travail. Ensuite, la production relève des compétences de la pure. Il n'y a pas d'interférence, sauf si on considère, par exemple, si on travaille sur les déchets, évidemment que nous allons discuter avec le SICTOM parce que nous ne sommes pas des spécialistes du déchet.
0: Le SICTOM, le syndicat...
1: Le syndicat des ordures ménagères, du traitement des ordures ménagères. Comme nous pouvons travailler avec Grand Paris Aménagement, comme nous pouvons travailler avec Île-de-France Mobilité, comme nous pouvons travailler avec, évidemment, les territoires et la métropole du Grand Paris, et bien sûr, toutes les directions de la ville de Paris. Mais ce n'est pas parce que vous travaillez avec quelqu'un qu'il décide du contenu de votre travail. Par contre, notre travail doit documenter au maximum des choses, mais ce que nous avons de particulier, c'est qu'en croisant un certain nombre d'informations, nous faisons apparaître des réalités ou des possibles de la ville qui peuvent nourrir des nouvelles politiques publiques ou accélérer des politiques déjà engagées, voire considérer qu'en fin de compte, elles n'ont pas d'utilité. Donc, voilà,
0: Les données et l'accès aux données, on a l'impression que c'est ça s'est multiplié évidemment avec l'essor du numérique. Il y a une démocratisation de l'accès aux données, l'open data, l'Apure y participe avec donc une plateforme en open data qui recense, je crois, 1 million de bâtiments dans la métropole du Grand Paris, 140 000 voies, 700 000 parcelles. Et donc, avec ça, vous permettez aussi à d'autres de s'en emparer et de pouvoir mener des études ?
1: Absolument. Et là, avec ce que nous avons fait pour accompagner le PLU bioclimatique à Paris, nous avons mis à jour Paris, et donc avec un niveau de définition extrêmement précis. Et bien sûr, les documents sont en ligne. Alors, ce n'est pas toujours facile, parce que c'est beaucoup d'informations, donc on essaie de les ranger le mieux possible. J'ai appris récemment que certains considéraient qu'ils n'avaient pas assez d'accès à nos données, donc on va revérifier que tout ça est bien accessible. Mais si je prends un exemple, par exemple, sur l'évolution de la population, qui est un sujet avec la crise Covid qui a marqué tout le monde. Tout le monde dit, les gens partent pas, enfin il y a eu des tas de chiffres dans tous les sens.
0: Oui, alors vous savez, est-ce que les gens ont quitté Paris ? Est-ce que tout le monde s'est réfugié à la campagne ?
1: Alors d'abord, avant de dire que les gens ont quitté Paris, il y a des gens qui viennent à Paris pour des raisons diverses et variées, qui ne sont pas des habitants de Paris permanents, comme par exemple des étudiants. Et donc ces étudiants, évidemment, ont quitté Paris. Ce n'est pas pour autant que ce sont des Parisiens qui ont quitté Paris. Les touristes aussi ne sont pas venus à Paris. Donc dans cette population dont tout le monde a dit qu'elle avait fui, il y a une grande part de population qui en fait habite ailleurs et venait à Paris pour diverses raisons. Ensuite, il y a quelques Parisiens qui sont partis, et d'ailleurs certains ne sont pas revenus, et on a aussi aujourd'hui des bureaux qui sont moins occupés qu'avant. Mais simplement, là, nous travaillons justement pour essayer de comprendre quelles vont être les projections de population à horizon 2030-2040. Et là, nous ne le faisons pas tout seul, nous travaillons avec l'INSEE et l'Institut Paris Région, qui est l'agence d'urbanisme qui travaille au niveau régional. Parce que personne n'est tout seul légitime à dire quelque chose, et là, évidemment, que comme ce sont des chiffres très attendus, on va les faire de façon très précautionneuse. Parce qu'aujourd'hui, vous êtes un média, vous n'êtes pas sans ignorer que l'effet waouh, c'est plus intéressant que le truc vraiment ciselé. J'en veux pour preuve une carte que nous avons publiée, qui a été reprise là plus de 500 000 fois sur Twitter, qui est une carte de la consommation de chauffage par les habitants de Paris, qui a été publiée dans le cadre d'une étude sur le DPE, le diagnostic performance environnementale des logements. Parce qu'à Paris, nous avons une contradiction, les logements sont soi-disant pas performants, mais en même temps, on consomme moins qu'ailleurs. Et donc là, cette carte a été utilisée, a été traduite de façon parfois pas tout à fait exacte, et donc nous avons publié le commentaire de la carte pour remettre les pendules à l'heure, si
0: que,
1: je puis dire.
0: Que disait cette carte, alors, selon vous ?
1: Elle dit, mais c'est une réalité.
0: Pour vous, pourquoi est-ce que la carte a publié cette carte ?
1: Nous, on a publié cette carte pour montrer comment consommaient les Parisiens en matière de chauffage.
0: Et donc, en gros,
1: on a plus de rouge dans les parties de Paris, les quartiers les plus aisés, donc le 16e, le 8e, et plus de bleu dans les quartiers les moins aisés.
0: Donc, ça veut dire que les quartiers les plus aisés abritent des bâtiments ou des populations qui consomment davantage de chauffage.
1: En fait, ce qui se passe, c'est que comme vous ramenez la consommation au nombre d'habitants, vous avez des densités d'habitants moindres dans des quartiers plus aisés.
0: Parce que les gens ont des plus grands appartements.
1: Plus grands appartements, donc consomment plus de chauffage par habitant, parce que l'appartement est plus grand par rapport au nombre de personnes qui occupent l'appartement.
0: D'accord.
1: Et que dans les quartiers moins aisés, on a plus d'habitants dans moins de mètres carrés, et donc ramené à la personne, puisque la carte est ramenée à la personne et elle n'est pas à l'appartement, la carte ramenée à la personne montre qu'évidemment il y a ce déséquilibre. Donc
0: d'accord,
1: maintenant c'est publié et ça permet de... Ça a été repris ce matin sur France Inter, voilà.
0: Entendu. Bah justement, c'est là où on voit à quel point finalement les données sont également, peuvent avoir un caractère politique.
1: Absolument.
0: À quel point il faut
1: être prudent.
0: Être prudent avec ça. Merci beaucoup pour ces précisions. En vous entendant parler de comment est-ce que les choses avaient évolué depuis 2 ans, j'avais l'impression moi aussi que Paris a beaucoup changé depuis 2 ans, mais c'est peut-être seulement une impression. En tout cas, les espaces publics à Paris, on a vu fleurir des pistes cyclables, on a vu l'utilisation des modes doux exploser au plus fort de la pandémie, et finalement ça n'est pas revenu comme avant. C'est le cas, j'ai l'impression, surtout à Paris. Toutes les villes du monde n'ont pas subi de tels bouleversements. Comment vous l'expliquez-vous ?
1: Sur la question du vélo et l'arrivée des modes doux, c'est vrai que la crise Covid a permis d'accélérer des occupations différentes de l'espace public et dont certains élus se sont emparés, et en particulier la maire de Paris, Anne Hidalgo. Paris avait peut-être un petit retard sur ce plan-là. D'autres villes avaient déjà beaucoup d'avance. Copenhague l'a fait lors d'une crise précédente, parce que Copenhague n'était pas une ville de vélo, et avec une crise pétrolière, Copenhague a décidé de se mettre au vélo, ce qui paraît quand même un peu compliqué quand on voit que le climat, quand même, à Copenhague, il n'est pas toujours très confortable. Aujourd'hui, toutes les villes de France essaient d'avoir un espace public apaisé, en particulier dans leur centre-ville, si possible avec des itinéraires qui permettent en particulier aux enfants d'aller à l'école de manière confortable. Donc ce mouvement-là, qui, vous savez, comment le dire, la ville, c'est à la fois du temps long et du temps court. Donc les choses se font sur de la très longue durée, et puis il y a des accélérations qui font que tout d'un coup, des transformations s'opèrent, dont on choisit de tirer parti ou pas. Voilà, et c'est ce qui s'est passé avec la crise Covid. Il y a eu des transformations. Il y avait déjà l'arrivée des modes, je dirais, partagés, qui n'existaient pas avant, que nous ont permis les outils numériques, nos téléphones, etc. Et ça, ça existe partout dans le monde et partout dans le Grand Paris. Et avec l'arrivée qu'on va du réseau du Grand Paris Express, on va créer les conditions d'une métropole marchable, parce que c'est pas uniquement 68 nouvelles gares, c'est 169 nouvelles gares, avec les tramways, avec les métros. Et donc, on va tous être à moins de 2 km d'une gare, ce qui veut dire qu'on pourrait se déplacer à bicyclette ou en mode doux, et donc changer complètement notre rapport à l'espace.
0: On va revenir sur cette question, cette immense thématique du réseau du Grand Paris Express, mais auparavant, on va marquer une petite pause musicale en écoutant Dad's Pad de Hank Jones, le pianiste Hank Jones, tiré de l'album Urbanity de 1956.

0: De retour dans Ainsi va la ville sur Cause Commune, nous sommes toujours avec Dominique Alba. On avait commencé à parler avant l'intermède musical, vous aviez commencé à parler du projet du Grand Paris Express. Donc je rappelle pour nos auditeurs, il s'agit d'un projet de transport public qui a débuté en 2008, qui va terminer dans les années 2030, avec 4 lignes de métro, 200 km de réseau, 70 nouvelles stations. Et donc vous parlez à ce titre de planification inversée. Alors pourquoi est-ce que à l'heure où on fait de la planification écologique, on fait le plan local d'urbanisme à l'échelle des communes ou des intercommunalités, les SCOT à l'échelle des territoires, donc ça fait quand même 200 ans qu'on planifie nos villes, et là d'un coup vous parlez de planification inversée. Qu'est-ce que ça change ce réseau et qu'est-ce qui change aujourd'hui?
1: La planification telle qu'on la connaît aujourd'hui, elle n'a pas 200 ans, elle date de l'après-guerre, donc elle est assez récente. Et elle consistait à affecter les sols et à organiser le développement de l'espace urbain avant même qu'il existe, avant que ce développement soit en place. Il se trouve qu'avec le réseau du Grand Paris Express, ce réseau n'était pas dans les documents de planification parce que ceux qui ont en charge les documents de planification ne voulaient pas avoir la charge du financement du réseau. Donc ils ne l'ont pas mis dans les documents de planification. Or, il est inscrit en filigrane dès les années 85. Donc c'était quand même il y a un certain temps.
0: Alors ceux qui ont fait les documents de planification, il s'agit de la région Île-de-France par exemple?
1: À l'époque, c'est le schéma directeur régional, donc le SDRIF, qui est en cours de révision. Il se trouve que le SDRIF était en révision au début du 21e siècle, donc 2003, 2004, 2005, et qu'il n'avait pas inscrit ce réseau de transport, et c'est la décision de Nicolas Sarkozy,
0: donc de l'État.
1: De l'État, d'inscrire ce réseau. Et donc, ils ont repris le document qui s'est retrouvé, en fait, inopérant avant même d'avoir été opéré. La révision qui est en cours, elle, évidemment, s'appuie sur cette nouvelle infrastructure et sur toutes les autres, parce que, comme vous l'avez très justement dit, il y a 200 km de nouvelles lignes de métro, mais il y a des lignes de tramway, il y a un effort sans précédent, en fait, sur le transport dans la région Île-de-France, et c'est tant mieux.
0: Alors, à quoi ça va servir, justement?
1: Alors, à quoi ça va servir? Eh bien, déjà, ça va servir à rattraper une histoire. Et c'est pour ça que je parle de planification inversée. C'est qu'en fait, pour la première fois, ce réseau de transport s'inscrit dans un territoire qui est déjà bâti. Donc on ne va pas avoir le phénomène Far West qu'on connaît tous, le réseau de transport arrive et hop, hop, hop, hop, hop, hop, hop, la ville suit la ligne de chemin de fer comme elle suit la route nationale. Là, en l'occurrence, et c'est pour ça qu'il est souterrain, c'est qu'il s'inscrit dans un territoire déjà habité, densément habité, et donc il est en dessous parce que personne n'avait envie, je dirais, de défoncer la moitié de sa commune pour accueillir un nouveau métro. Ou alors même de le mettre en métro aérien parce que les riverains, etc., etc. Et donc, on a vu apparaître des milliers de projets, puisque aujourd'hui, nous, on en a recensé plus de 1000, qui sont des projets d'une certaine taille. Je ne vous parle pas de la modification du pavillon ou de l'immeuble que l'on construit, que vous voyez construire un peu tout seul dans un cœur de ville ou dans un quartier. Mais on en a documenté la moitié, et avec cette moitié, on s'aperçoit qu'il y a déjà 30 millions de mètres carrés qui vont construire. Donc, c'est pas beaucoup, puisqu'il y en a 360 millions dans la métropole, mais c'est quand même 10%.
0: 10%, oui, ça...
1: Donc voilà, il faut, c'est beaucoup, mais ça ne va pas se faire tout de suite. Donc on dit toujours qu'on renouvelle le bâti 1% par an. Par ailleurs, nous avons créé une base de données démolition, parce qu'on démolit aussi beaucoup, et que la démolition permet de définir des nouvelles filières pour le bâtiment, et sans doute une nouvelle esthétique de l'architecture. Donc on est totalement à l'envers du process naturel, qui consiste à dire, eh bien voilà, je mets sur l'espace à bâtir des terrains, sur lesquels vous allez pouvoir faire soit des maisons, soit des logements collectifs, soit des bureaux, etc. Si possible, dans le style mode de l'architecture de l'époque, qui change régulièrement, il suffit de regarder les revues d'architecture, et nous on dit, ben voilà, en fin de compte, tout est déjà là, donc on fait à l'envers, et en plus, on va avoir un stock de matériaux parce qu'on démolit. Donc on a toute une machine intellectuelle nouvelle qu'il va falloir mettre en place pour arriver à digérer intelligemment tout ça.
0: Alors, l'APUR a publié une carte qui recense ce millier de projets. Et quand on regarde la carte, qui est donc à l'échelle de Paris et des deux premières couronnes, on voit qu'il y a quand même une grande densité et que beaucoup des zones aujourd'hui dans Paris et ses environs, donc ce qu'on appelle la métropole du Grand Paris, vont être amenées à muter. Est-ce que vous avez des commentaires à faire? faire sur cette carte, elle est impressionnante.
1: Oui, la carte est impressionnante parce qu'il s'agit de périmètres. Mais comme je le disais, ces périmètres ne sont pas des espaces vides, contrairement à d'autres périmètres qui, historiquement, étaient vides quand on les urbanisait. Là, en l'occurrence, ce n'est pas du tout le cas. Ce sont des périmètres occupés, mais qui vont sans doute changer de nature. Donc certains sont très sous-occupés, mais d'autres sont quand même déjà relativement bâtis. Et on a fait cette carte, on a appelé la base de données des projets, pour que tous les élus et tous les acteurs intéressés par la chose de la question urbaine comprennent ce qui se passait chez les voisins. Parce qu'une de nos caractéristiques aussi, c'est qu'à partir du moment où ça n'est pas déjà sur le plan, personne n'est au courant. Et donc, les promoteurs immobiliers ont beau jeu de faire jouer de la concurrence un peu comme ils veulent. Or, nous, on a envie de vivre dans des choses qui sont avec des activités réparties. Vous avez le grand problème avec tous les logements, on dit les logements à l'est et les bureaux à l'ouest. Mais en l'occurrence, on s'aperçoit que dans les projets programmés, ça ne va pas rééquilibrer. Donc on essaie de regarder un tout petit peu plus finement et on se dit que, et vous posiez la question du rôle de la pure, en mettant ça dans l'espace commun ou dans l'espace public, on a peut-être une chance d'aider au rééquilibrage, d'aider à la rectification. Et là, nous allons refaire cette base de données qui a été faite juste avant le Covid pour voir quel aura été l'impact de la crise Covid, parce qu'on sait déjà que dans un certain nombre de ces projets, il n'y aura plus les bureaux. Donc il y aura sans doute plus de logements.
0: Parce qu'effectivement, souvent on parle des bureaux qui vont être construits autour des gares du Grand Paris, et de nombreux acteurs de la ville ou des habitants se demandent si finalement on a vraiment besoin de tous ces nouveaux bureaux, alors que plus d'une tour de bureau sur 10 est vide à La Défense, et que y a des millions de mètres carrés de bureaux vides partout en Île-de-France. Alors, du coup, est-ce que ce projet de transport qui donc va servir à tous les franciliens, évidemment, doit forcément être utilisé pour continuer à développer de l'immobilier autour des gares, alors que justement ces gares arrivent dans des quartiers déjà constitués? Comment on peut justifier le fait de densifier justement encore ces quartiers?
1: Alors, densifier les quartiers, c'est logique, parce qu'on va avoir un service accessible. Par exemple, aujourd'hui, quand vous habitez Clichy, à Clichy-Montfermeil, vous êtes un étudiant, vous mettez 1h30 pour aller à la fac. Demain, vous mettrez 40 minutes. Donc, ça veut dire que vous pouvez habiter de manière sympa à Clichy et aller à la fac dans des conditions de transport normales. Alors que 1h30, c'est juste pas normal. 3 heures par jour, c'est juste très compliqué. Donc ça, c'est une première chose. Ensuite, c'est pour ça que densifier n'est pas absurde. Ensuite, il y a le rééquilibrage. Donc là où il n'y a pas du tout de bureau, on peut se poser la question du bureau. Mais il se trouve que là, et je suis assez d'accord, on est un peu à contre-courant. Si je prends... ça arrive dans la période de la ville elle a une certaine inertie et le monde change parfois avec des accélérations. C'est ce qu'on disait un peu avant dans le propos. Et donc là, la crise Covid a accéléré le télétravail. Toutes les entreprises en France, moi la première, la pure, on s'est retrouvé du jour au lendemain, tout le monde en télétravail. On ne l'avait jamais fait de notre vie. Et en fait, on n'est pas mort. Donc on s'est dit, bah, après tout, on va continuer. Mais alors on continue... On l'a dit d'une manière assez libre, et en fin de compte, ça se passe très bien, et tout le monde est content. Donc, et on n'est pas les seuls, je pense que beaucoup de gens... Donc, la chose est en train de changer. La deuxième chose, c'est que beaucoup de gens ne veulent plus travailler dans des bureaux, veulent faire d'autres choses. Et donc là, il faut aussi des espaces. Donc, on va avoir une sorte de mercato du mètre carré qui va devoir se repenser. Le problème qu'on a, c'est que le monde économique de l'immobilier, lui, il est fait pour faire du bureau avec sa rentabilité sur 10 ans. Et donc le reste, ça ne l'intéresse pas beaucoup. C'est pour ça que Nouvelles Urbanités a été créée, et vous le savez. Et c'est pour ça que le ZAN, dont vous souhaitiez qu'on parle, est très intéressant. On a eu la loi SRU en 2000, qui imposait 25% de logement social dans toutes les communes. Ça, c'est beaucoup plus simple qu'un règlement et que de la planification, parce que tout le monde sait compter. Donc 25%, on sait 25%. Voilà. Et bien le ZAN, c'est... Vous arrêtez d'augmenter, vous arrêtez d'empêcher la terre, enfin d'artificialiser le sol. Tout le monde comprend.
0: Donc le ZAN, c'est zéro artificialisation
1: nette. Mmh. Et donc tout le monde comprend que si vous faites une maison, vous enlevez 100 mètres carrés de sol, donc il faut refaire 100 mètres carrés de sol. Ça veut dire qu'il faut débitumer peut-être 100 mètres carrés de rue à côté pour faire votre maison. C'est 1 plus 1 égale 2. Et donc c'est pour ça que je dis que c'est très puissant comme outil, beaucoup plus puissant que la planification à laquelle... pas grand monde comprend quelque chose et qui, de toute façon, dès qu'elle est votée, se retrouve décalée par rapport aux aspirations de la société parce que les rythmes ont beaucoup changé et que ça va continuer à s'accélérer. Donc, il y a des choses comme ça qui sont plutôt positives. C'est bien le ZAN. Parce que ça nous impose de regarder les choses autrement et de dire que le sol a de la valeur. Mais ça veut dire que le mètre carré existant a de la valeur. Et c'est pour ça que là, on peut recommencer à rebroder. Et je dirais, Paul Citron, vous êtes un de ceux qui avait fondé Plateau Urbain et vous savez très bien comment on peut réemployer des choses existantes et redonner de la vie à des quartiers qui n'en avaient pas.
0: Et alors justement, le fait de redonner de la valeur d'usage au mètre carré, ça suppose de retravailler donc la ville sur la ville, de concentrer finalement les projets urbains au sein de l'enveloppe déjà bâtie. Vous écrivez à ce propos que, je cite, « la connaissance de la ville périphérique étant encore trop relative, tout projet tend à donner l'impression qu'il vient combler un vide. Documenter amène automatiquement à dresser un autre constat. Le site est riche et le projet pourra s'en inspirer et en prendre la juste mesure. Le projet devient alors relatif et permet d'agir avec attention. » Donc finalement, ça voudrait dire que aujourd'hui, si on veut faire la ville sur la ville, il faut partir d'une étude, d'une connaissance un peu plus fine de l'existant. Est-ce que ça, et que le projet se tourne autour de ça, est-ce que ça vient, est-ce que cette valeur donnée à l'existant se fait, selon vous, au détriment du projet, Dominique Alba?
1: Tout dépend ce qu'on appelle projet. Si le projet, c'est moi, promoteur immobilier, qui a décidé que pour mon bilan économique, je devais faire à cet endroit-là 8000 m² de bureaux et que la commune a considéré que c'était bien aussi pour ses recettes, on est dans une forme de projet qui, elle, se fout complètement de l'état du terrain et de la situation urbaine dans laquelle elle s'installe. Si on prend, la citation à laquelle vous faites référence, et merci, elle s'adresse à la banlieue, entre guillemets. Au sens où la ville constituée, on considère que c'est un patrimoine, donc on la documente, on regarde et on ne fait pas n'importe quoi n'importe où. Quand on arrive dans un territoire qui est moins documenté, même l'architecte va penser que son projet va faire exister la situation urbaine.
0: Or, la banlieue est constituée.
1: Oui, mais par exemple, à La Pure, nous avons créé l'Observatoire des quartiers de gare du Grand Paris Express. Pour une première raison essentielle, c'était de dire qu'il n'arrivait pas dans des champs de patates. Et on a donc raconté tous les endroits dans lesquels allait arriver ce métro. On a décrit les habitants, décrit les bâtiments, décrit l'état des sols, de l'espace vert, etc. Et là, nous allons faire l'état d'ailleurs 10 ans après. Et c'est tout d'un coup, les gens ont compris que, en fait, ça existait tout ça. Bon, c'est pas pour autant que ça a changé les programmes immobiliers, parce que la puissance économique, elle a aussi sa logique. Mais je dis qu'aujourd'hui, avec le ZAN, avec la crise Covid, avec les attentes de la société, on a peut-être une fenêtre de tir et tous les acteurs que j'appelle les nouveaux acteurs de l'immobilier poussent le monde classique de l'immobilier à investir dans cette manière-là, qui est que, en fin de compte, la situation urbaine dans laquelle on doit s'installer génère un programme.
0: Mais alors, s'il faut à chaque fois faire des diagnostics, partir du territoire, bien comprendre les besoins, c'est quand même beaucoup plus compliqué et ça prend beaucoup plus de temps que de juste venir poser un immeuble. Comment est-ce qu'on arrive à justifier ça? Comment est-ce qu'on arrive à le financer également? Comment faire pour finalement légitimer ce changement de mentalité que vous appelez de vos voeux?
1: Alors déjà, aujourd'hui, on fait des diagnostics avant d'installer les projets quand même. Simplement, on part d'un présupposé, vous devez avoir tant de logements, tant de bureaux, parce que la ville est devenue un outil, enfin l'immobilier en ville est un outil financier, un lieu d'investissement très important, et que tout projet a une part dans son élaboration de prise en compte, consciente ou inconsciente, d'une valeur immobilière. Et c'est là où il va falloir un petit peu faire bouger les curseurs et considérer peut-être que, en fin de compte, il faudrait déplacer cette valeur immobilière et y intégrer des externalités différentes, ce qu'on appelle les externalités positives. Donc, par exemple, que les rez-de-chaussée ne fassent plus partie du bilan de l'opération pour le donner à la qualité de l'animation des rues, que les toits soient systématiquement dédiés à des services communs, y compris pour des énergies renouvelables, voire de l'agriculture, etc. Donc, commencer à décortiquer un tout petit peu l'objet immobilier pour ramener, je dirais, la valeur à des choses peut-être partielles de l'objet bâti. Après, il y a la question du bilan carbone. À partir du moment où on se pénalise sur le bilan carbone et qu'on introduit dans les calculs de valeur le cycle de vie du bâtiment et son cycle carbone, la grille de valeur va rapidement changer. et les bâtiments existants vont devenir très très vite beaucoup plus intéressants que les bâtiments à créer. Or, un bâtiment existant, de fait, il vous impose un programme.
0: Et alors, qu'est-ce qu'il faudrait pour prendre ça en compte, pour faire changer un petit peu ces... Voilà, là, ce que vous proposez, c'est ni plus ni moins un bouleversement, une révolution dans les modèles économiques de toute l'industrie immobilière. Est-ce qu'il faut que petit à petit les promoteurs changent en, d'abord il y en a un qui va le faire, puis deux, puis mille, ou est-ce qu'il faudrait que les collectivités le mettent dans leur programme, dans leurs demandes, dans leurs appels à manifestation d'intérêt, ou est-ce qu'il faudrait carrément une loi et que ça se fasse à l'échelle nationale ou européenne pour que quelque part tous les acteurs de marché soient sur un pied d'égalité et donc confrontés, obligés à prendre ça en compte de la même manière?
1: Je pense que c'est pas avec des solutions telles qu'on on les imaginait après la guerre, dans la reconstruction, qu'on va faire cette espèce de patchwork en fait de ce que vous venez de décrire, qui sont on a des centaines de situations différentes et sans doute autant de solutions différentes. Donc il va falloir un peu dénormer l'ensemble du système, accueillir des choses plus différentes les unes des autres, et les promoteurs vont tous regarder. Il y a 15 ans, personne ne faisait des choses en bois. Maintenant, tout le monde fait des choses en bois. Alors maintenant, certains disent, mais le bois, il ne faut pas exagérer, c'est pas bien, etc. Bon, bref, ce sera éternel. On fait plus de réemploi. On met des choses dans des bâtiments existants. Nous, on travaille beaucoup sur la temporalité, le taux d'usage des bâtiments, le temps de la ville, en considérant que le meilleur promoteur immobilier, c'est celui du temps. Parce que quand on met plus de choses sur un espace déjà existant, ben, on gagne des mètres carrés sans dépenser de bilan, en étant très vertueux sur le plan carbone, très vertueux sur le ZAN. Donc on sait faire des choses. Il faut juste qu'on arrive à déréglementer un tout petit peu, déréguler un tout petit peu, considérer peut-être que pendant 5 ans, tel bâtiment, ce sera ça, mais après, ce sera autre chose. Ça veut dire que oui, le monde de l'immobilier, mais vous savez, le monde de l'immobilier financier tel qu'on le connaît aujourd'hui, il est extrêmement récent. Il date des années 80. Donc c'est 40 ans. C'est rien du tout à l'échelle d'une ville. Donc évidemment que les modèles économiques vont changer. Et tant mieux.
0: On va revenir sur ces propositions et ces pistes d'action que vous avez esquissées. Après la deuxième pause musicale, on va écouter donc Just a Friend of Mine de Vaya con Dios, 1988.

0: De retour sur Cause Commune pour la dernière partie de Ainsi va la ville. Nous sommes toujours avec Dominique Alba, la directrice générale de l'APUR, l'atelier parisien d'urbanisme. Juste avant la pause, vous avez commencé à parler de différentes propositions, idées et solutions que vous portez, que vous avez également proposées avec le collectif Nouvelles Urbanités. Ces solutions qui viennent un peu peut-être critiquer la ville classique et essayer en tout cas de construire une ville en rapport avec les transitions, les enjeux de transition multiples. Elles arrivent dans un contexte où depuis les années 2000, on a vu successivement différentes modes se succéder dans le monde de l'urbanisme. On peut citer l'avènement du développement urbain durable, puis de l'urbanisme de projet, puis de la smart city, puis de l'urbanisme tactique, des tiers-lieux. Peut-être aujourd'hui que ce sera la ville low-tech ou la ville des communs urbains. Et pourtant, quand on prend du recul, toutes ces solutions, toutes ces modes, ces manières de voir, on a l'impression qu'elles existent depuis toujours, finalement, et que sans que nécessairement une tendance en domine une autre, et sans que les modes non plus ne changent ou ne modifient radicalement la manière dont se fait la ville. Donc finalement, est-ce que la ville évolue ou est-ce qu'elle reste globalement la même? Et comment est-ce que vous observez ces différentes mises à l'agenda auxquelles on assiste avec le recul?
1: Je pense que les villes se sont beaucoup transformées ces dernières années parce que tous les élus se sont emparés de l'espace public et qu'ils ont aménagé de l'espace pour les gens. Là où, en fin de compte, dans les années 70-80, on l'avait plutôt aménagé pour la voiture, c'est connu. Et ça nous parle à chacun d'entre nous, parce que tous ceux qui sont en ville, quelle que soit la forme de cette ville, à un moment, ils sont piétons. Et quand on est piéton, on est concerné par l'espace public. Et l'espace public, lui, a pris beaucoup d'importance et a beaucoup changé.
0: Alors, je cite les chiffres de l'APUR. 28% de la surface de Paris est de l'espace public. Et en revanche, cette surface se réduit à entre 10 et 15% dans les quartiers de gare.
1: Alors, c'est dans la métropole du Grand Paris. C'est-à-dire, quand on sort de Paris, c'est pas forcément dans les quartiers de gare, parfois ça peut être encore moins. Ce que je veux dire, c'est que l'espace public, c'est pas l'espace non bâti. C'est l'espace dans lequel vous avez le droit de circuler. Un jardin public, c'est pas la totalité des espaces verts. C'est un jardin dans lequel vous avez le droit d'aller. Vous avez des quartiers ou des villes dans lesquels il y a beaucoup d'espaces verts, mais aucun n'est accessible au public. Donc en gros, ramené à l'habitant, il y en a très peu. Donc Paris en a beaucoup, comme Barcelone. Ce sont des villes qui ont été construites autour de l'espace public, ce qui leur autorise cette densité, puisqu'elles ont beaucoup de rues et beaucoup de petits jardins, en fin de compte, ouverts au public. Donc ça change. Quand on voit la rue de Rivoli sans voiture, ça change. Mais le paysage bâti, et quand on parle de la ville, souvent, je pense que inconsciemment, on pense à la construction, alors que dans la réalité, ce que l'on ressent, c'est le paysage, c'est le rythme, c'est le bruit, ça peut être l'odeur, ça peut être les commerces fermés ou ouverts, et ça peut être aussi l'état des objets qui circulent dans l'espace public, et y compris nos tenues vestimentaires.
0: Donc on est bien loin des...
1: Donc on n'est pas du tout dans le bâtiment.
0: Voilà, et on est bien loin des spécialités des urbanistes.
1: Exactement.
0: Classiques.
1: Et c'est là où c'est intéressant, c'est qu'il faut que donc le monde de l'urbain accepte qu'il n'est pas l'urbain. Voilà. L'architecte, certes, il construit un bâtiment, mais il ne fait que construire un bâtiment.
0: Vous parlez de la ville comme d'un travail collectif et vous imaginez une ville de la conversation plutôt que de la confrontation, donc une ville qui ne serait pas uniquement gouvernée par les urbanistes, par un duo d'experts, élus, experts ou par les planificateurs. Est-ce que ça aussi c'est quelque chose que vous voyez advenir et qui n'existait pas dans la période précédente? Cette ville un petit peu, c'est une gouvernance partagée de la ville, y compris avec les premiers concernés, les habitants.
1: Mais je pense qu'on a une petite évolution. On a eu dans la participation citoyenne très importante avec la loi Solidarité Renouvellement Urbain, et puis même avant, enfin, et moi je l'ai fait bien avant, j'ai fait des maquettes en Lego pour expliquer la densité en étant installé dans l'espace public, au milieu de quartiers qui allaient se construire. Je crois que, pour moi, ce qui est en train d'arriver, c'est qu'on passe de la concertation sur un projet à la co-construction d'un projet. Ça n'est pas du tout la même chose. La concertation sur un projet, c'est-à-dire que le projet est dessiné par quelqu'un qui fait un programme et qui est mis en scène par un architecte. Je le mets très simplement. Et donc là, après, on demande à des personnes qui n'ont ni le savoir du programmiste, ni le savoir de l'architecte, d'avoir un regard critique. C'est extrêmement difficile. Et donc, c'est forcément de la confrontation, puisqu'il y a forcément incompréhension. Et après, ce qui fait le lien entre les deux, c'est le règlement. On dit, mais moi, je respecte le règlement. Et l'autre dit, bah, c'est pas grave, tu respectes peut-être le règlement, mais moi, j'en veux pas. Voilà. Et là, aujourd'hui, en passant à la co-construction, on pourrait se dire que l'élément de programme peut se discuter. Vous allez apporter un immeuble dans un quartier, mais qu'est-ce qui manque au quartier? Et qu'est-ce que cet immeuble pourrait apporter qui permettrait au quartier d'être content de l'arrivée de l'immeuble? Donc ça, ça s'appelle une conversation. Et ensuite, il peut y avoir des discussions sur même une manière de regarder ce bâtiment.

0: unités architecturales avec des gabarits assez imposants, des rez-de-chaussée parfois vides, le béton comme un matériau omniprésent. On nous présente cette uniformité architecturale comme nécessaire, à la fois économiquement, parce que ça coûte moins cher, et donc c'est ça qui permet ensuite aux gens de se loger, et éventuellement écologiquement, parce que plus un bâtiment est massif, plus il aura des bonnes performances écologiques. Et d'un autre côté, il y a aussi d'autres personnes qui disent que peut-être que pour faire la ville frugale, la ville écologique, il faudrait tout simplement arrêter de construire. Comment est-ce qu'on peut trouver un équilibre entre ces deux pôles ?
1: Moi, je pense qu'effectivement, avant de construire, il faut se poser la question de savoir si on a la réponse à la question qu'on pose en construisant dans ce qui est déjà là. Quand on voit que dans les grandes villes, il n'y a pas que Paris, on a beaucoup de logements vides, beaucoup de résidences secondaires, alors que tous les services sont là et qu'on a collectivement fabriqué cette offre, on peut quand même s'interroger sur une sorte d'honnêteté, quelque part. C'est injuste. Je veux dire, voilà, quand à Paris, 1% des logements parisiens vides, c'est 13 000 logements. 1%.
0: Et donc, du coup, on pourrait peut-être les utiliser même lorsque les gens qui les utilisent comme résidence secondaire ne sont pas là, ils pourraient être utilisés par d'autres comme des touristes. C'est ça qu'on vous appelait aussi le chrono-urbanisme ?
1: Je ne sais pas. Oui, il faut trouver les outils en tout cas, parce qu'on ne peut pas continuer comme ça. On ne peut pas continuer à partir du moment où ce n'est pas disponible, hop, on en fait un autre. Quand vous construisez trois logements, il y en a un qui remplace un logement démoli, il y en a un qui sert à abriter la même population, parce que papa, maman, deux enfants, ça peut être un logement, mais ça peut aussi être quatre logements, parce que papa, maman se séparent et chacun des enfants a envie d'habiter dans son propre appartement. Et donc, il en reste qu'un, en fait, pour d'autres besoins. Donc, vous voyez, c'est assez compliqué, la question de la ville. Et aujourd'hui, on a été un peu caricatural. Et c'est ce que je disais sur là aussi, on a été caricatural. Et en plus, ça a été pris en charge, je dirais, par le monde de l'immobilier. Aujourd'hui, les bâtiments, ils sont normés par les places de parking. La hauteur sous plafond, on la garde parce qu'en fin de compte, on a fait les cloisons et que c'est pile poil maintenant la hauteur d'une cloison en plaque au plâtre. Donc aujourd'hui, le monde du bâtiment est en train de se déréguler pour pouvoir justement répondre à ces spécificités. Donc moi, je crois qu'il faut ralentir. Ne plus construire, c'est pas la même chose, mais on peut ralentir, on peut se poser des questions. On coule beaucoup plus de béton en faisant des grands objets industriels aujourd'hui dont on parle peu, mais qui sont très nécessaires. Il faut qu'on répare nos infrastructures, il faut qu'on répare les ponts, il faut qu'on répare les digues. Donc de toute façon, on a des besoins. Donc le monde du bâtiment a encore de la matière, mais les mètres carrés pour nos besoins à nous, de Français, de citadins, de citoyens, d'étudiants, de touristes, etc., ceux-là sont très nombreux. Et je pense qu'on aurait intérêt collectivement à se poser la question de la vitesse de leur croissance.
0: C'est ce qu'écrit le collectif Nouvelles Urbanités dans la revue que l'on a publiée en septembre 2020. Il est écrit « Nouvelles Urbanités, c'est réutiliser les bâtiments existants et ou leurs matériaux, être frugal dans la demande et économe dans la réponse, faire des projets utiles, solidaires et situés, mesurer les impacts matériels et immatériels de ces choix, et enfin, essaimer, fédérer, prototyper dans une logique d'open source. » Alors, ça résume un petit peu quelques-unes de vos suggestions. Qu'est-ce qui manque aujourd'hui pour appliquer ce programme, Dominique Alba ?
1: On l'applique, peut-être pas assez, mais moi je suis quelqu'un de très optimiste et de très positif. Tous les lieux comme Nouvelles Urbanités, il y en a des tas d'autres, il y a des acteurs, ça s'amplifie. Le monde de l'immobilier a commencé à comprendre. Les élus voient aussi des choses différentes. Les esthétiques commencent à se nourrir de réemploi, on est moins conventionnel. Certes, tout n'est pas gagné, mais on peut considérer quand même qu'on n'est pas au stade zéro.
0: Vous écrivez, je voudrais juste pour terminer, vous écrivez qu'il y a d'autres défis à relever, et notamment la solidarité et l'accueil de l'autre. Quels accueils pour les migrants climatiques ? Est-ce que ça fait partie des enjeux qui guettent nos villes ?
1: C'est même fondamental, parce qu'aucune ville n'est belle, que l'on soit riche ou pauvre, si quelqu'un dort dans la rue à côté de chez vous. C'est juste insupportable. Donc il faut falloir répondre, oui.
0: On espère que

0: vous serez entendu et que la société pourra commencer peut-être à mieux répondre à cet enjeu. Ce n'est pas encore le cas, mais j'espère qu'on pourrait
1: Ça s'est
0: trouver...
1: beaucoup amélioré.
0: Ça s'est amélioré.
1: Ça s'améliore.
0: Eh bien, ça nous donne des raisons d'être optimistes. Merci beaucoup, Dominique Alba. Ainsi va la ville, c'est fini pour aujourd'hui. Nous nous retrouvons bientôt dans un nouvel épisode sur Cause Commune 93.1 FM en Ile-de-France. 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Merci à Olivier de m'avoir aidé à préparer cette émission. Merci à Plateau Urbain de mettre à disposition le local dans lequel nous avons installé le studio au sein du projet Césure, occupation temporaire de l'ancienne fac de Sancier à Paris 5e. À bientôt à tous.

0: Pour le rappeur Vald, tu crois qu'on joue alors qu'on travaille comme Gotaga. 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Internet a démocratisé la compétence en rendant accessible et partageable une expertise venue de tout à chacun. En parlant de compétences partagées, je ne veux pas parler du libre accès des cours magistraux du Collège de France qui poursuit, grâce aux prouesses technologiques, l'honorable mission confiée par François Ier à ses lecteurs royaux de rendre le savoir accessible à tous. Car, malgré l'innovation technique, la compétence demeure ici encore issue de l'expertise d'une élite intellectuelle. Internet a permis autre chose. Le partage de connaissances basées sur l'expérience. Il s'agit d'internautes qui partagent une passion ou un intérêt pour une discipline et qui réalisent des vidéos sur des plateformes comme YouTube ou Twitch ou encore qui produisent des articles sur Wikipédia ou sur leur blog. Ce sont des amateurs au sens de ceux qui aiment, ceux qui portent un intérêt pour leur domaine. Et ils le portent bien cet intérêt. La partie francophone de Wikipédia représente déjà 2 200 000 articles. Et que dire de YouTube à l'échelle mondiale? J'ai pas trouvé de chiffres au niveau francophone, mais à l'échelle mondiale, 720 000 heures de vidéos sont ajoutées à YouTube par jour. Mais dire d'un amateur qu'il est celui qui aime ne suffit pas encore à dire ce qu'il est. On peut appeler un amateur de musique un fan, mais qui se distingue de l'artiste amateur qui lui produit. Ces amateurs-là, ceux de l'expérience, pratiquent leur passion avec du matériel professionnel. La démocratisation des compétences a ouvert le marché du matériel audiovisuel. Mais si un bon ouvrier a de bons outils, les bons outils suffisent-ils à faire un bon ouvrier? C'est dans cette tension entre le professionnel et l'amateur que se dessinent nos questionnements. Suffit-il qu'il gagne sa vie de sa passion pour se contenter de dire qu'il est passé du côté professionnel? Comme s'il y avait une frontière évidente de part et d'autre, ou est-ce que nous pourrions explorer ensemble pendant une heure la zone grise de l'amateur professionnel avec un trait d'union? En bref, qu'est-ce qu'un amateur? Pour répondre à toutes ces questions, j'accueille aujourd'hui un sociologue, Patrice Flichy, enseignant-chercheur de sociologie à l'université Gustave Eiffel. Bonjour Patrice.
1: Bonjour.
0: Et bonjour, vous dirigez également la revue scientifique Réseau.
1: Tout à fait. Qui est une revue consacrée au monde numérique d'abord et plus largement au monde de la communication, que ce soit les médias, mais aussi tout ce qui est utilisation des outils de communication dans toutes les situations de la vie, donc dans le travail, dans les loisirs ou dans la vie politique.
0: Alors vous avez écrit plusieurs ouvrages. Vous me l'avez rappelé en préparant l'émission, moi je me suis concentré sur l'ancien, puisqu'il m'avait déjà précédemment accompagné à l'occasion de mes travaux, donc ça s'appelle Le Sacre de l'Amateur, paru au Seuil, et il y en a un plus récent, Les Nouvelles Frontières du Travail à l'ère numérique, toujours au Seuil, paru en 2017, donc vous allez m'aider à m'actualiser. On pourrait peut-être... procéder dans un premier temps au nettoyage de la situation verbale, si j'ose dire. Quand on parle d'un amateur, qu'est-ce qu'on dit? C'est un mot un petit peu presque fourre-tout. On a envie de mettre plein de choses dans le mot d'amateur.
1: Oui, alors on peut considérer qu'un amateur, c'est quelqu'un qui est mauvais. Hein, on peut dire de quelqu'un qui fait un mauvais travail, finalement, c'est un amateur.
0: C'est de l'amateurisme.
1: Absolument. Ouais. Hein, et donc, on l'oppose au professionnel, mais dans l'opposition au professionnel, il y a le fait qu'il y en a un qui a une vraie compétence, qui réalise une prestation de qualité, et l'autre qui fait une mauvaise prestation. Mais en fait, le mot amateur a une toute autre origine. Hein. Le mot amateur, c'est la même racine que aimer. Donc, l'amateur, c'est celui qui aime. Hein. Et d'une certaine façon, c'est assez proche du fan. Hein. Amateur ou fan, d'ailleurs, c'est intéressant parce que finalement, on est un peu à la frontière de quelqu'un qui a un goût pour quelque chose. Hein, on peut parler d'un amateur de vin, c'est quelqu'un qui aime le vin, hein, ou un amateur de musique. Mais en même temps, si on prend le fan, il est tellement bon connaisseur d'une musique, par exemple, hein, qu'il va souvent mieux connaître un secteur musical qu'un certain nombre de professionnels. Il va éventuellement, si on prend des fans de séries de télévision, ben faire des propositions pour la transformation de la série. Même parfois, il va prendre sa caméra et créer l'épisode qui n'a jamais existé. Hein. Donc finalement, ce qui est intéressant dans le mot amateur, c'est qu'on est à la frontière finalement de plusieurs mondes, à la frontière de la consommation et de la production, et à la frontière... d'une situation de profane et d'une situation de professionnel.
0: On parle de fanfiction, par exemple, dans l'exemple que vous donnez, c'est-à-dire des fans qui vont créer une fiction à partir d'une production qui est déjà existante. Donc, ils doivent être amateurs d'une production eux-mêmes de production de fiction. Par exemple, ils vont écrire peut-être une nouvelle sur l'univers d'Harry Potter parce qu'ils sont passionnés par Harry Potter. Ils doivent aimer écrire une nouvelle. Ils doivent aimer l'univers d'Harry Potter. Et en même temps, ils dépendent de cet univers-là qui, lui, est une création originale pour produire leur fanfiction.
1: Tout à fait. Alors, ils sont souvent des merveilleux connaisseurs hein, d'une série, si on prend Harry Potter ou une série télévision, et parfois les professionnels disent, mais finalement, ils connaissent mieux une série que nous. Hein. Si on les interroge, ils sont capables de dire qu'un épisode qui a eu lieu il y a 2 ans, hein, ça se passait de telle ou telle façon. Hein. Donc ils ont cette immense connaissance, mais un petit peu comme un amateur de littérature, comme un professeur de littérature ben, connaît Hugo ou Proust sur le bout des doigts. Mais, et c'est ça ce qui est novateur peut-être dans cette position du fan, parfois, effectivement, il saute le pas, hein, et il passe de la situation de consommateur à une position de créateur.
0: Oui, bien sûr. Ceci étant, l'amateur peut aller très loin dans sa démarche, puisqu'il peut se doter d'outils professionnels. Ça, on le voit beaucoup sur la partie vidéo, sans doute moins pour les auteurs de blog, mais quand on regarde maintenant des vidéastes sur YouTube, ils ont des caméras, des lumières, des micros et un matériel, des fonds verts, un matériel assez conséquent qu'ils installent par exemple dans leur chambre ou dans une pièce comme ils le peuvent avant d'avoir un studio à eux. C'est-à-dire qu'il y a un engagement chez l'amateur qui est un engagement même très fort, parfois plus qu'un professionnel.
1: Tout à fait. Alors, je dirais d'abord, il faut rappeler qu'avec le numérique et finalement avec la naissance du micro-ordinateur, hein, donc il y a près de 40 ans, hein, finalement, on a des outils d'utilisation de l'informatique qui sont les mêmes pour les amateurs et pour les professionnels. Dans une situation de loisir et dans une situation de travail. Finalement, le micro-ordinateur hein, est le même outil hein, qu'on a dans toutes les situations de la vie. Et donc ça, c'est relativement nouveau. Hein. Alors, bon, ça existait pour le téléphone, par exemple, hein, à la fin du 19e siècle. Mais très souvent, on a des outils de loisir qui ne sont pas les mêmes que les outils de travail. Donc ça a commencé avec le micro-ordinateur. Et ensuite, effectivement, que ça soit sur la photographie, sur les outils de son, sur la vidéo, ce qui était extrêmement frappant, c'est de voir effectivement la qualité des outils de ces amateurs, qui peuvent être dans un certain nombre de situations assez proches des outils de professionnels. Mais disons que si on regarde outils, ce qui est très intéressant dans la situation de l'amateur qui produit, hein, parce qu'on est en train de parler de cela,
0: oui.
1: C'est que finalement, une des choses qui m'intéresse, c'est le refus de la division du travail. Finalement, si on prend la production vidéo professionnelle, eh bien, il y a un opérateur de prise de vue, il y a un preneur de son, il y a un scénariste, il y a des éclairagistes, etc. Eh bien, ce qui attire, je crois, l'amateur, c'est de refuser cette division du travail et ordinairement d'assurer une production de A jusqu'à Z. Et on s'aperçoit quand on regarde des vidéos qui sont mises sur YouTube ou sur d'autres sites, hein, que finalement, une des choses qui attire les gens qui réalisent ces vidéos, c'est d'assurer la totalité de cette production. Et parfois, on retrouve des gens qui sont des professionnels de l'audiovisuel et qui vous disent « Moi, je suis preneur de son et j'en ai marre de ne faire que du son. Et ce qui m'intéresse, c'est de pouvoir faire une réalisation de A jusqu'à Z. » Donc, c'est une des choses déjà qui va distinguer cette situation d'amateuriste de la situation du professionnel, c'est un retour, hein, avant la division du travail. Ou après, enfin, comme on veut.
0: Alors, cette démocratisation des compétences, si on fait un parallèle, par exemple, avec Tocqueville, qui a théorisé l'égalité en son temps,
1: oui.
0: Est-ce que ça permettrait, là j'active un vieux débat évidemment et je rentre dedans les pieds dans le plat avec beaucoup de mauvaise foi, mais est-ce qu'on pourrait dire que cette démocratisation des compétences entraîne un nivellement par le bas de la compétence ?
1: Alors effectivement, c'est un thème qui a souvent été abordé en disant finalement avec l'arrivée des amateurs, on a une diminution de la qualité de la production parce que finalement, on a des gens qui ont une compétence modeste qu'ils ont acquis seuls. Alors, je crois que c'est tout à fait discutable parce que d'une part, je crois que les amateurs ne prétendent pas se substituer aux professionnels. On le voit dans le journalisme, dans la radio, si vous voulez. Des amateurs peuvent participer à l'élaboration de l'information, peuvent faire des blogs, peuvent mettre des émissions, des podcasts en ligne, hein, mais ils n'ont pas tué pour autant la radio ou le journalisme. Non, serait-ce que parce qu'ils ne peuvent pas s'y investir à plein temps. Hein, et je crois que c'est un autre aspect de l'amateurisme, c'est que c'est une activité en plus. Alors, après tout, ça ne date pas que du numérique. Hein. Vous avez une sociologue, Florence Weber, qui a écrit un livre qui est tout à fait intéressant sur le travail à côté. Elle parle de ces ouvriers qui avaient gardé une activité agricole ou du jardinage. Hein. Eh bien, dans ces activités de production agricole annexes, les gens avaient de vraies compétences, mais malgré tout, ce n'était pas leur activité principale. Hein. Eh bien, je crois que dans l'amateurisme d'aujourd'hui, dans l'amateurisme du numérique, il y a un peu le même phénomène, avec, je pense, toute une série de nouveautés qui sont liées au numérique, et qui est notamment le fait que vous pouvez très facilement acquérir des compétences en ligne. Et ça, je crois que c'est effectivement un des grands apports d'Internet. Finalement, on le fait tous. Hein. Prenons un exemple très simple. Vous avez monté un meuble IKEA et évidemment, vous vous êtes trompé. Hein. La notice est faite pour le monter, elle n'est pas faite pour le démonter. Eh bien, vous allez sur Google, hein, vous allez taper le nom de votre meuble hein, et vous allez toujours trouver un amateur hein, qui a réussi à résoudre le problème et ça va vous aider. Donc, sur toute une série hein, d'exemples tout à fait quotidiens, on peut trouver des compétences qu'autrefois, on avait un peu de mal à trouver. Hein. Donc, ça, c'est vraiment des compétences tout à fait élémentaires. Hein. Mais sur des compétences beaucoup plus importantes, il est clair qu'on peut apprendre à faire de la musique en ligne, hein. On peut apprendre à faire des vidéos, à faire de la bande à dessiner, à réaliser des bandes dessinées. Donc là, il y a toute une série de nouveaux modes d'accès au savoir et au savoir-faire qu'Internet a apporté.
0: J'entends cela, mais là, on parle de compétences, monter un meuble IKEA, qui ne présente pas énormément d'enjeux. Mais si on commence à interroger des compétences scientifiques ou politiques, par exemple, là, il y a un enjeu qui est un petit peu plus important, puisque la personne va faire la démarche de vulgariser, par exemple, donc sur là on est beaucoup dans notre idée dans l'exemple des vidéos, mais en fait non, d'ailleurs on pourrait parler de vidéos YouTube tout autant que d'articles de blog, et pourquoi pas de vidéos en direct sur Twitch ou Dailymotion, pour pas faire publicité plus à l'un qu'à l'autre, mais il y a des compétences qui ont un enjeu un petit peu plus important, et l'expert est capable de porter un recul assez important sur un sujet compliqué, lorsque un amateur, lui, va porter cette connaissance comme une mise en scène de son propre apprentissage, quelque part. Là, c'est moi qui extrapole un petit peu, mais on pourrait le voir un petit peu comme ça. Et c'est là que je pose la question de la réduction du niveau de compétence vers le bas, c'est-à-dire que si chacun met ce qu'il a compris en vidéo ou ce qu'il est en train d'essayer de comprendre, il n'est pas capable de porter, en tout cas c'est l'hypothèse qu'on peut faire, un discours avec autant de profondeur qu'un expert qui a travaillé son sujet pendant des années et qui va être capable de le recontextualiser, de le mettre en nuance, etc. Par exemple, je prends un vidéaste qui a pour sujet et pour intérêt l'histoire, qui se passionne d'histoire et qui n'est pas forcément historien, c'est dangereux quand même, comme dangereux entre guillemets, mais comme sujet, parce que ça a des implications tant scientifiques que politiques, le propos comporte.
1: Tout à fait. Alors, pourquoi le numérique et Internet réussissent malgré tout à éviter ce risque, vous signalez, parce qu'on est dans un monde collectif, hein. Collectif à double niveau, c'est-à-dire que effectivement, vous pouvez dire, et on entend, on en lit chaque jour, hein, des énormités sur Internet, hein. Vous pouvez diffuser des fake news, hein. Mais un des intérêts du monde numérique, malgré tout, c'est que immédiatement après, hein, on peut remettre en cause ce que vous dites, hein. Donc là, il y a une sorte d'ouverture de ce monde. L'autre chose, c'est que très souvent, on est dans un travail collectif et que la qualité de ce travail collectif tient beaucoup aux règles que ce collectif s'est fixé. Alors, on peut en prendre deux exemples. Celui que vous citiez tout à l'heure, qui est Wikipédia. Finalement, pourquoi Wikipédia marche, hein? L'origine de Wikipédia, à l'origine, au début, c'était de faire appel à des experts, hein. On veut réaliser un article sur l'origine de la guerre de 14, on va chercher un historien, un spécialiste de la guerre de 14. Et les fondateurs de Wikipédia ont eu beaucoup de mal, finalement, à mobiliser suffisamment d'experts, donc ils se sont dit, au début, bon, on va faire appel aux volontaires, donc à des amateurs. Et pourquoi Wikipédia a réussi à faire une encyclopédie de qualité et de référence ? À cause de procédures de correction permanente, et notamment une règle qui est fondamentale, hein, c'est que tout le monde peut réécrire un article. Hein, et on peut, en cliquant sur un onglet, voir effectivement comment cet article s'est constitué, le corriger en permanence. Donc on a un certain nombre de règles de fonctionnement, et c'est ces règles de fonctionnement, par exemple, on demande aux articles d'être sourcés, on voit souvent, hein, ça, ce commentaire sur un article encore un peu provisoire dans Wikipédia, à sourcer. Donc une fois que ces règles communes, qui nécessitent une transparence, hein, qui nécessitent aussi, hein, une sorte de visibilité totale, avec l'inconvénient que ça peut avoir, eh bien, on peut faire quelque chose de qualité. On retrouve là la même chose dans les communautés de logiciels libres, hein. Ces communautés de logiciels libres sont extrêmement structurées. D'abord, là, n'importe qui ne peut pas écrire des lignes de code comme ça. On va en quelque sorte vous tester en vous demandant, bah, d'abord de corriger des bugs, hein. Et puis une fois que la communauté aura vérifié que effectivement vous êtes suffisamment compétent, que vos remarques, hein, sur la correction des bugs sont judicieuses, bah, petit à petit, hein, vous pourrez jouer un rôle plus importante dans la communauté. Donc c'est très important de voir que ces amateurs ne sont pas des individus isolés, hein, dans des endroits complètement à part, hein, mais qui se structurent, hein, dans un collectif de travail grâce au net.
0: Donc en fait, il y a une intelligence collective, c'est la perche que je vous tendais, vous l'avez bien remarqué, je vous tendais la perche de l'intelligence collective sur la question de l'égalité. Tant dans ce que vous dites qu'il y a une intelligence collective, mais malgré tout, pour que l'intelligence collective fonctionne, il y a besoin d'une organisation de l'intelligence collective. C'est-à-dire que si je prends une vidéo n'importe laquelle, quelconque. Alors, peut-être on va expliquer l'intelligence collective aux auditeurs pour qu'ils ne nous perdent pas en route. Donc, Francis Galton voulait absolument prouver qu'un expert au début du XXe siècle. Vous voulez peut-être raconter une anecdote ?
1: Non, mais allez-y.
0: Qu'un expert était meilleur que la foule. Donc, il a demandé à des experts de deviner le poids de vaches. D'abord à un expert et ensuite par un groupe de personnes, et en fait c'est une expérience qui a contredit son hypothèse, puisque finalement c'est systématiquement la foule qui avait raison. La foule, donc elle faisait des prédictions sur le poids des vaches qui étaient meilleures que celles des experts, sauf que dans les prédictions il y en avait qui étaient fausses, il y en avait même certaines qui étaient exagérément fausses, mais c'est la moyenne de ses prédictions qui étaient systématiquement meilleures que celles d'un expert seul. Donc une fois qu'on s'est dit ça, on peut se dire, bah, du coup, Wikipédia, c'est une chance extraordinaire, puisque on peut tomber sur des articles qui vont être d'une qualité, grâce aux relectures, d'une qualité exceptionnelle.
1: Tout à fait. On a comparé la qualité de Wikipédia et la qualité des grandes encyclopédies de référence, comme l'Encyclopédia Britannica, et on s'aperçoit que Wikipédia apporte à peu près la même qualité, hein, avec la différence toutefois que Wikipédia n'est pas seulement une encyclopédie scientifique, est une encyclopédie finalement beaucoup plus ouverte. Hein. Vous allez avoir de l'information aussi bien sur la science, mais aussi sur le rap, mais aussi sur le sport. Donc finalement, de nombreux domaines de l'activité sociale se retrouvent dans Wikipédia, alors que dans une encyclopédie classique, hein, eh bien, ce sont uniquement les domaines légitimes. Donc, une des forces, effectivement, de ce travail, c'est que c'est un travail collectif, et donc il y a cette intelligence collective qui fait que le travail collectif sera supérieur au travail individuel d'un expert. Alors, malgré tout, bon, il faut quand même rappeler que les scientifiques ne travaillent pas seuls, les scientifiques travaillent dans des communautés. Mais ce qui est important, ce sur quoi il est important d'insister, hein, c'est que cette intelligence collective nécessite de mettre des règles en place. Mmh. Hein, et que sans ces règles en place, il est évident que cette intelligence collective ne fonctionnera pas.
0: Par exemple, sur Wikipédia, il y a un onglet qui s'appelle « Discussion ». Peut-être que...
1: Oui, tout à fait, c'est ce que je disais tout à l'heure. Hein. Des discussions qui vous permettent de discuter le texte qui a été écrit. Et surtout, vous avez un onglet d'archives, hein, vous avez tout l'historique qui vous permet de voir comment ça a été fait.
0: On sait qui a modifié, quand... Et les commentaires de ces modifications, donc en fait, on peut retracer toute la construction de l'article et savoir ce qui s'est passé.
1: Tout à fait. Et puis, vous avez, quand il y a vraiment des conflits, des guerres d'écriture, des procédures, hein, qui permettent de régler ces conflits, et notamment, éventuellement, de stabiliser l'écriture d'un article en disant, on fait une pause, hein, et puis on en reparlera un peu plus tard. Donc, effectivement, petit à petit, hein, toute cette communauté s'est structurée.
0: Oui, mais là, on est dans le cas où on a une intelligence collective qui se structure et où tout va bien. Enfin, tout va bien. Bon, il y a encore des articles Wikipédia qui sont sans doute à parfaire, mais ça fonctionne à peu près. Sur YouTube, on n'a pas cette organisation. Sur YouTube, c'est la désorganisation qui crée la construction de l'algorithme. Donc je peux trouver des vidéastes très talentueux. Je parlais d'histoire tout à l'heure, donc si je vais sur la chaîne, c'est une autre histoire. Alors je ne sais pas si l'exemple est bon, parce que en l'occurrence, c'est une docteure en histoire qui anime cette chaîne. Donc entre amateurs et experts, je ne sais pas tout à fait où elle se situe, mais je peux tomber sur des vidéos de qualité, je peux aussi tomber sur des vidéos de moins bonne qualité, c'est pas utile de citer des noms, mais j'ai aucune garantie que l'algorithme ne va pas me maintenir dans des vidéos de moins bonne qualité. C'est pas l'algorithme qui va me montrer la contradiction, le débat, il va me montrer ce qui m'arrange, ce qui me fait plaisir. Si je rentre dans une bulle de fake news, il va me maintenir dans une proposition de contenu qui véhicule des fake news.
1: Alors, bon, tout à fait. Là, vous soulevez la question centrale de ces plateformes, qui est la question des algorithmes. Hein. Finalement, qu'est-ce qu'une plateforme, hein? C'est un outil informatique, hein, qui assure l'interface, finalement, entre des producteurs, là, amateurs. Mais sur YouTube, il n'y a pas que des amateurs. Hein. Il y a des chaînes de télévision qui mettent leurs émissions. Hein. Donc, finalement, toute une série de producteurs et des consommateurs. Hein. Donc, c'est d'abord un outil informatique qui stocke, hein, l'ensemble de ces vidéos et qui permet de les consulter rapidement. Mais évidemment, quand vous citiez ce chiffre de 700 000 vidéos par heure, par jour...
0: Alors c'est 700 000 heures de vidéos par jour.
1: Par jour, c'est ça.
0: À l'échelle mondiale, hein, c'est pas uniquement la France.
1: Bien sûr. Bon. Mais on comprend que face à des stocks aussi... considérable, l'utilisateur est un peu perdu. Hein,
0: oui.
1: Et que donc, effectivement, toute plateforme nécessite un algorithme qui va vous faire des propositions. Hein, soit avec un moteur de recherche dans lequel vous explicitez votre recherche, soit par proximité, en disant, vous avez déjà regardé ça, donc ceci devrait vous intéresser. Alors, là, je crois qu'il y a un vrai problème, c'est que ces algorithmes sont par définition secrets. Hein, parce que c'est le cœur du business de ces plateformes. Alors, ces plateformes nous disent, finalement, si je dévoile mon algorithme, alors évidemment, ça va inciter les gens à positionner leur production de façon à ce qu'elle soit plus... valoriser. Donc c'est leur argument, mais en termes d'outils de démocratisation, c'est incontestablement le grand problème de ces plateformes. Alors, cet algorithme, qu'est-ce qu'il cherche à faire, hein? Il cherche d'abord à faire que vous restiez sur la plateforme, hein? Puisque, on ne l'a pas encore dit, mais ces plateformes ont un financement publicitaire, hein? Donc plus vous restez sur la plateforme, effectivement, plus il y aura de personnes qui regardent la publicité, plus la plateforme pourra la vendre cher. Hein. Donc là, il y a une vraie difficulté. Hein. C'est-à-dire que d'un côté, ces plateformes permettent à des toutes petites communautés, si je suis amateur de cornemuse d'Écosse, hein, je suis sûr de trouver quelques vidéos, hein, sur ce type de musique, et ça n'existait pas avant. Hein. Et ça interroge, je dirais, des radios comme la vôtre, ça interroge les télévisions du service public, par exemple. Hein. C'est-à-dire que sur n'importe quel thème, aujourd'hui, je suis à peu près capable de trouver une vidéo sur ces plateformes. Par contre, hein, une vraie difficulté, c'est effectivement ces plateformes qui cherchent à garder le consommateur, d'où effectivement leur intérêt pour les fake news, hein, leur intérêt pour des situations de conflit, parce que évidemment, dès qu'il y a des conflits, des bagarres, des dissensions entre des personnes qui interviennent sur ces plateformes, plus les gens effectivement ont tendance à regarder. Donc il y a ces deux faces, hein, je crois qu'il faut constamment avoir en tête. Et puis d'une certaine façon, hein, je disais que ces plateformes remplacent d'une certaine façon une sorte de mission de service public, hein, sauf que effectivement personne n'a les contrôles, hein, et donc Ça aussi, ça peut... Et qu'on peut toujours soupçonner leur algorithme de pousser plus dans une voie que dans une autre.
0: Il y a une hégémonie, il y a un monopole.
1: Oui, alors l'hégémonie et le monopole, effectivement, il y a une sorte de dynamique d'Internet qui fait que finalement, c'est la plateforme dominante qui a tendance à attirer tout le monde. Parce que pour le consommateur, finalement, eh bien, c'est plus on a tendance à aller sur Google, sur YouTube, ben, on sait qu'on trouvera. Hein, alors que d'autres plateformes concurrentes, finalement, petit à petit, hein, ont une audience qui va baisser. Donc, il y a par nature, hein, dans ces dispositifs, une tendance au monopole.
0: Donc, il y a besoin d'organiser une intelligence collective pour qu'elle soit efficace, mais elle doit être organisée vers la connaissance. Et le reproche qu'on peut faire à des plateformes comme YouTube par rapport à une plateforme comme Wikipédia, c'est de ne pas organiser l'intelligence collective, c'est organiser le contenu à travers l'algorithme vers des revenus publicitaires en nous incitant à regarder plus de vidéos. C'est du bon, enfin c'est évident, ça paraît même comme du bon sens comme de le dire. Wikipédia organise l'intelligence collective vers la connaissance et YouTube non, on n'a pas besoin d'y réfléchir pour s'en rendre compte. Mais là, le fait de se le dire comme ça, ça nous permet d'avoir une réflexion sur les conséquences que ça a.
1: Oui, alors, bon, il faut voir que, si vous voulez, la comparaison est un peu faussée, parce que, si vous voulez, Wikipédia est une plateforme spécialisée, hein, sur, effectivement, la connaissance et la vulgarisation. Hein, d'une certaine façon, elle est peut-être concurrente de votre émission, hein, finalement, de lieu, hein, où on cherche à vulgariser le savoir. YouTube ne renvoie à aucun de domaine particulier, c'est en même temps sa force. Hein. Si vous voulez, Wikipédia est une encyclopédie. Hein. Wikipédia, YouTube, est simplement une plateforme où on peut poster des vidéos et qui a pour objectif, clairement, hein, de garder le consommateur le plus longtemps possible, donc de faire des recettes les plus fortes. Donc, si vous voulez, ça pose un vrai problème, à mon sens, de contrôle, hein, parce que finalement, ces plateformes ne sont contrôlées par personne. Hein. Elles sont évidemment beaucoup plus puissantes qu'aucun des grands États, et notamment un État moyen comme la France, hein, qui n'a aucun moyen de contrôler ces plateformes. Ça renverrait peut-être à des politiques européennes, parce que c'est peut-être à ce niveau-là, hein, qu'on peut intervenir. Mais, je veux dire, ces politiques vont intervenir peut-être sur des grands cadres, réguler un peu la publicité, mais certainement pas réguler l'information et les types de vidéos qui sont disponibles sur ces plateformes.
0: Non, évidemment. Et d'ailleurs, puisqu'on parle d'information, et pour continuer de comparer ce qui n'est pas comparable, entre amateurs politiques qui va rédiger des... Alors du coup, ça me fait sortir de Wikipédia, mais qui va rédiger des articles de blog... et qui va donner une opinion à partir de sa propre expérience, par rapport à un journaliste qui va tendre vers l'objectivité, qui va plus ou moins y réussir, ça, c'est encore une autre question difficile, mais on a vu avec Internet une démocratisation de l'expertise journalistique, on en rit beaucoup, enfin on en rit, par rire jaune sans doute, avec Twitter beaucoup, on dit par exemple... sur Twitter, maintenant, tout le monde devient expert virologue ou expert en géopolitique avec la crise de l'Afghanistan, et d'ailleurs est capable de passer de l'un à l'autre. Et il y a ce reproche systématique qui est fait. L'amateur permet ça aussi, et j'imagine que ça a un certain nombre de conséquences.
1: Alors, la question du journaliste, la question de la politique est tout à fait intéressante, mais on s'aperçoit là que finalement, le modèle qui avait été imaginé il y a une dizaine d'années, ou un peu plus, hein, finalement, qu'il puisse y avoir un journalisme citoyen, hein, qui puisse en quelque sorte remplacer, hein, les journaux professionnels en ligne, hein, puisqu'aujourd'hui la presse est principalement en ligne, a finalement assez largement échoué. Hein. A échoué parce que, je pense, une des difficultés du journaliste, c'est quand même d'avoir une politique éditoriale, hein, et donc finalement de structurer un ensemble. Et puis, ben, on sait bien, une des règles du journaliste, c'est évidemment la vérification de ses sources. Et donc, les tentatives de journaux complètement réalisés par des amateurs ont échoué. Et même, on s'aperçoit que des journaux, des grands journaux, que ce soit Le Monde ou Mediapart, hein, qui à un moment ont accordé une place assez grande aux amateurs, elle est beaucoup plus limitée, beaucoup plus cadrée aujourd'hui. Donc, je dirais, le rôle de l'amateur est probablement plus proche de la situation du lanceur d'alerte. Hein. C'est-à-dire de signaler un certain nombre d'événements que les journalistes n'ont pas vus. Alors, ça peut être un événement tout à fait banal. Devant chez soi, il y a eu un accident, il y a eu un incendie, et on est le premier à envoyer une vidéo. Mais éventuellement, des événements effectivement beaucoup plus importants, hein, parce qu'on a accès à des informations, par exemple, par sa situation professionnelle, et qu'on peut signaler, finalement, l'utilisation de pesticides, donc toute une série d'attaques de l'environnement, hein, ou d'autres événements que seules les personnes qui sont directement concernées peuvent mettre en œuvre. D'ailleurs, donc c'est plutôt dans cette voie-là, me semble-t-il, hein, que ce journaliste amateur s'est développé, mais il n'a pas remplacé les journaux. Finalement, l'exemple de Wikipédia est intéressant, mais il est limite. Hein, finalement, c'est un des rares domaines où, effectivement, hein, cette production amateur a remplacé quasiment les grands encyclopédies. Hein. Et on le disait tout à l'heure, parce qu'une organisation très stricte a pu être mise en place. Mais je dirais, dans la majorité des cas, on est bien dans une activité à côté. Alors, une activité à côté qui peut s'articuler avec une activité professionnelle. Je me souviens d'une graphiste que j'ai interviewée il y a quelque temps, et qui expliquait qu'elle avait en quelque sorte deux activités. D'ailleurs, elle avait deux sites web, hein, une activité de graphiste, de dessinatrice pour elle, hein, une activité d'artiste d'une certaine façon, et une activité pour le marché, parce qu'elle vendait donc ses services, hein, à des utilisateurs de graphistes. Et ce qui était très intéressant, c'est que elle me montrait dans son interview que les deux se renvoyaient l'un à l'autre. Finalement, elle essayait, hein, elle avait une liberté plus grande, hein, dans son activité qu'elle appelait pour elle, hein, et donc elle pouvait y développer des compétences, des nouveaux savoir-faire qu'elle allait réutiliser dans son activité professionnelle. À l'inverse, elle pouvait effectivement reprendre des choses. Et puis elle avait, parce que c'était en même temps une militante, elle avait en quelque sorte une troisième activité, hein, où elle réalisait finalement des affiches, par exemple, pour des grévistes. Mais en même temps, c'était ça qui était assez passionnant, elle pouvait faire une affiche pour des militants sud, mais elle se réservait le copyright. Donc on voit comment ces deux activités, hein, malgré tout, se combinent. Hein, c'est-à-dire que si un jour elle refait une publication de toutes ses affiches, eh bien ces affiches qu'elle a fait gratuitement, hein, pour un syndicat ou pour un mouvement social, malgré tout, elle en reste propriétaire, elle pourra les réutiliser. Donc c'est ça qui est intéressant, c'est que ces deux faces d'une activité se combinent.
2: Genre un album qui va sauver le monde. 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Ouais.

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1: Alors, on a beaucoup parlé des tensions qu'il y a entre amateurs et professionnels en faisant le focus sur différents spectres. Il nous reste à aborder la culture de l'amateur, c'est-à-dire le goût qu'on pourrait avoir pour une forme d'amateurisme. Et j'ai l'impression, alors du coup j'en reviens à la plateforme YouTube, que pour fonctionner sur ce type de plateforme, on a besoin de montrer qu'on est un amateur en train de se construire, et on ne peut pas immédiatement venir comme un professionnel. Je pense par exemple à Webedia, qui est donc une entreprise qui possède de très grands nombres de blogs et de sites internet. Ils possèdent Allociné, ils possèdent jeuxvideo.com, etc. Et qui sont également une régie qui font l'interface entre des marques et des influenceurs. Donc là, on va commencer à parler d'influenceurs du point de vue de Webedia, donc des vidéastes sur YouTube. Webedia avait essayé de mettre en place sur Twitch une émission qui s'appelait le Live, si ma mémoire est bonne, qui a incroyablement pas fonctionné parce que elle est venue avec les codes de la télévision, avec un certain nombre de célébrités de ce domaine d'internet pour attirer le chaland, mais avec immédiatement les codes de la télévision, ce qui a fait que ça n'a pas fonctionné. J'ai l'impression que, mais vous allez me préciser, qu'il y a une culture de l'amateur qui est attendue, c'est-à-dire qu'on doit pouvoir se reconnaître dans la personne, et dans la culture de l'amateur, une forme de journal extime, si on devait faire une comparaison avec un journal intime, c'est-à-dire une mise en scène de soi, et peu importe si on est dans le champ de la politique, ou dans le champ, par exemple, de la connaissance, ou dans le champ des arts, une mise en scène de son propre apprentissage, une mise en scène de son évolution, une mise en scène de sa production artistique. Et on doit passer par là pour se montrer amateur et offrir une culture de l'amateur. Est-ce que je résume bien comme ça? On peut nuancer quand même, je
2: Alors,
1: pense un
2: on
1: peu.
2: Doit passer, on doit passer par là, je dirais, on passe par là. Hein, parce qu'il y a quand même, si vous voulez, des compétences chez les amateurs qui peuvent être très diverses. Il y en a qui sont finalement très proches des professionnels, pour lesquels c'est une voie de professionnalisation. Ce qui est assez connu dans le sport, finalement. Ouais. On passe du sport amateur au sport professionnel.
1: Oui, on parle des semi-professionnels, pour ceux qui ont la technique, les moyens, y compris matériel, etc., mais qui n'en vivent pas encore.
2: Et tout à fait.
1: Et alors, le professionnel, c'est celui qui est établi. Et donc, du coup, on distingue encore semi-professionnel d'amateur.
2: Tout à fait. Ouais. Et puis, il y a vraiment un continuum. Il y a des gens qui vont utiliser ces outils pour basculer dans le monde professionnel. Je parlais de la bande des dessinées tout à l'heure. Bon, j'ai interviewé une personne qui, finalement, à force de faire des planches sur Internet, s'est professionnalisée. Aujourd'hui, c'est un auteur reconnu de bande dessinée. Donc, il y a toujours cette voie-là, une possibilité d'entrer un petit peu différente. Et puis, il y a effectivement, quand vous parliez de communication extime, le fait qu'on est dans quelque chose qui est différent, et qui met en cause, où l'individu, malgré tout, se met en scène. Et donc, c'est important pour lui de se mettre en scène. Et donc, ça fait une communication qui ne sera jamais la même que celle d'un professionnel. Mais il y a toujours ambiguïté. Vous parliez d'Allociné. Des collègues qui ont publié une enquête il y a quelque temps sur Allociné, de Dominique Pasquier. Et elle montre que, finalement, les critiques qui sont publiées sur Allociné correspondent malgré tout au code de la critique de cinéma. Donc, si vous voulez, on est toujours dans cette situation ambiguë, cette situation d'entre-deux caractérise ce monde, parce que les normes professionnelles ne sont pas les siennes, mais en même temps, ce n'est plus des profanes. Hein, et donc, ils doivent avoir un certain talent, un certain type de compétences, hein, et qui marque finalement leur mode de production qui est particulier.
1: Il y a une attente, du coup.
2: À ce moment-là, il y a une attente aussi du public. Hein,
1: du public,
2: ce que vous disiez, hein, c'est que effectivement, si le public a l'impression qu'on singe la communication, la télévision professionnelle, il n'écoute pas. Hein, effectivement, mm-hmm. Parce qu'à ce moment-là, il va regarder une chaîne de télévision. Ouais. D'autant plus que sur YouTube, en un clic, on passe d'un monde à un autre. Parce que ce qu'il ne faut pas oublier, c'est quand même, sur YouTube, vous avez tout. Et vous avez également des professionnels. Hein. Donc c'est cette cohabitation, finalement, entre monde professionnel et monde amateur qui caractérise YouTube. Hein. Je crois qu'il ne faut pas le présenter comme une plateforme des amateurs.
1: Non, bien sûr, on va retrouver les émissions de France Télévisions tout autant qu'un vidéaste dans sa chambre qui débute. On trouve un petit peu de tout, ouais. Mais du coup, c'est ambigu parce qu'il faut... donc là, on parlait d'Allociné, on peut peut-être revenir sur YouTube pour voir s'il y a la même mécanique avec ce que vous disiez à l'instant. Sur YouTube, il faut se montrer amateur et amateur de son sujet, se montrer presque un petit peu débutant, et en même temps c'est compliqué de débuter maintenant, c'est-à-dire qu'il faut tout de suite avoir les codes et une certaine forme de code professionnel qui vont appartenir à la plateforme, en termes de matériel, en termes de rythme et en termes de fidélisation du public. Donc il faut répondre à ces codes-là, un peu comme Allociné, et en même temps montrer que on a une proximité avec le public sur l'amateurisme du sujet qu'on traite.
2: Oui, je crois que c'est important de voir que finalement cet amateurisme numérique a une histoire, hein, et que bon, ça a été une innovation importante, mais qui maintenant, disons, a une quinzaine d'années. Hein. Et donc, effectivement, ceux qui ont démarré sur ces outils, ont expérimenté dans tous les sens. Hein. Aujourd'hui, il y a un certain nombre de formats qui se sont imposés. Hein. Il y a un certain nombre, effectivement, de règles de production, d'utilisation d'outils, qui fait que si vous arrivez simplement avec la caméra de votre smartphone, effectivement, vous avez du mal à vous imposer sur ces plateformes. Donc, je crois qu'il y a une histoire, hein, et qui crée finalement une certaine voie de professionnalisme. Mais je dirais, comme des instruments plus anciens, hein, je veux dire, on sait bien ce soit la musique, hein, je veux dire, pour jouer à peu près correctement du piano, eh bien, il faut des heures et des heures d'apprentissage. Hein. Donc finalement, ces nouveaux instruments retrouvent des cheminements qu'on retrouvait dans les instruments plus anciens.
1: Est-ce qu'on va vers une société de l'amateur ? Est-ce qu'on peut dire ça ?
2: Non, on ne va pas vers une société de l'amateur, hein, parce que, comme je le disais tout à l'heure, ce qui caractérise ces activités, c'est que ce sont ordinairement des activités réalisées en parallèle. Hein. Alors, ne serait-ce que parce que pour pouvoir vivre d'une chaîne YouTube, hein, il faut avoir des millions d'auditeurs, hein, et que donc ce n'est pas donné à tout le monde. Hein. Donc en dehors de quelques-uns, hein, et en plus sur des créneaux très très particuliers, hein, eh bien tous les autres producteurs amateurs ne peuvent en aucun cas en vivre. Hein. Donc c'est toujours une activité à côté, et quand on les interroge, il n'y a qu'une toute petite minorité, hein, qui voit ça comme une voie de professionnalisation. Hein. Au contraire, tous les autres voient ça comme un lieu où ils peuvent finalement faire connaître leur passion. Hein. On voit ça pour la musique. Hein. Finalement, seul un tout petit nombre de groupes, hein, envisagent de se professionnaliser. Les autres cherchent sur ces plateformes finalement à rencontrer des amateurs qui ont les mêmes goûts qu'eux. Hein, donc sur les types de musique particuliers. Et à juste titre, finalement, ils s'aperçoivent qu'il y a quelque chose, un phénomène réellement nouveau. C'est-à-dire qu'autrefois, hein, ce groupe du fond de la France, d'un type, je ne sais pas, je prends l'exemple de la cornemuse tout à l'heure, a des chances de rencontrer des gens qui jouent de cet instrument à l'autre bout de la planète. Autrefois, c'était tout à fait impossible. Donc, des sortes de toutes petites communautés d'intérêt se rencontrent. Et finalement, c'est ça leur ambition, de se retrouver dans ces petites communautés spécifiques, d'échanger entre elles, et en aucun cas de rentrer dans le monde professionnel.
1: Bon, en tout cas, j'ai réalisé cette émission en amateur.

0: podcast préféré, et dans le second cas, pensez à mettre des likes, des 5 étoiles ou des machins comme ça. Et surtout, la meilleure façon de nous soutenir, c'est de partager cet épisode, s'il vous a plu, sur les réseaux sociaux. Merci également à Patrice Flichy. Merci beaucoup. Je rappelle vos deux ouvrages qui permettront aux auditeurs de prolonger la réflexion. Les nouvelles frontières du travail à l'ère du numérique au Seuil, paru en 2017. C'est l'ouvrage le plus récent. Et l'ouvrage également qui traite du sujet, Le sacre de l'amateur au Seuil également. Merci beaucoup.
1: Merci Stéphane pour votre invitation.
0: Avec plaisir. Rendez-vous le mois prochain, mercredi 22h, pour le prochain Parlons pas boulot.

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Ce monde n'est plus que fleur de cerisier. Bourrasque de printemps, une branche de sapin va et vient. Le vieux chêne contemple les feuilles de cerisier. Et voici trois haïkus, ces tout petits poèmes japonais. Pourquoi le Japon ? Eh bien parce que nous sommes au printemps, et au printemps, je m'émerveille en contemplant ces petits pompons roses que sont les fleurs de cerisier. Au Japon, on appelle ça hanami, littéralement contempler les fleurs. Printemps, cerisier, Japon, vous suivez ma pensée ? Ouais, mais Patrick, quel rapport avec les contes ? On se calme. Un rapport direct. Au pays du soleil levant, il existe une manière de dire des contes toute particulière, le rakugo. Et il se trouve que le spécialiste français du rakugo est

0: dans notre studio aujourd'hui. Les contes, c'est du sérieux, 25e épisode. Bonjour, bonsoir à vous toutes et tous qui nous écoutez. Les contes, c'est du sérieux, oui, mais pas trop quand même, hein. En direct, les deuxièmes dimanches de chaque mois sur les ondes de Radio Cause Commune en FM 93.1 à Paris dans sa région, en DAB, soit chez la radio numérique, et sur les internets à l'adresse cause-commune.fm. Vous nous écoutez ici en rediffusion dans le Nord sur Radio Eulenspiegel et bien sûr en podcast, où que vous soyez sur la planète, même depuis le Japon d'ailleurs. Nous sommes le dimanche 13 avril 2025. C'est le printemps! C'est le printemps, on en profite, on profite des longues soirées, de l'heure d'été, on s'installe confortablement, ralentissez si vous êtes au volant. C'est parti pour une heure et demie d'histoire et de contes. Autour de moi, une meute de conteurs et conteuses. D'ailleurs, une petite équipe un petit peu inhabituelle. Bonsoir Patrick Crespel.
1: Bonsoir, konnichiwa.
0: Ah, on est tout de suite dans l'ambiance. Et nous accueillons quelqu'un que vous connaissez déjà, hein, mais elle est... C'est notre petite chroniqueuse nouvelle ou nouvelle chroniqueuse. Enfin, bonsoir Sonia Tissot.
2: Bonsoir, konnichiwa.
0: Et nous accueillons Ariel qui est au téléphone. Ariel, es-tu là?
3: Oui, oui, c'est moi.
0: On te retrouve tout à l'heure. Quant à Corinne, Corinne Romain-Sonov, elle n'est pas non plus présente dans le studio ce soir, mais elle nous a envoyé sa contribution. Je vous demande d'accueillir le maître du Rakugo, le conteur en kimono, j'ai nommé Stéphane Ferrandez.
4: Kondawa, konnichiwa, bonsoir, bonsoir. Youhou. Merci, très heureux d'être avec vous, merci beaucoup.
0: Bonsoir Stéphane, nous sommes ravis de te recevoir dans cette émission consacrée aux contes. La semaine dernière, je suis allé faire mes dévotions païennes aux cerisiers du parc de Sceaux. Tu y étais toi aussi.
4: Oui.
0: On en parle un petit peu plus tard dans l'émission, mais pour l'heure, place au premier conte.
4: Ah, d'accord. Mokashi, Mokashi, il y a bien longtemps... Quand Izanami et Izanagi ont créé les îles du Japon, ils ont également donné naissance à une multitude de dieux, les Kami. Il y en a partout. Ils vivent dans les arbres, dans les fleuves et les rivières, dans la plus petite pierre jusqu'au plus gros rocher de la montagne. Ils vivent également parmi les hommes. Il y a le Kami du foyer, du feu, le kami de la radio même, certainement, le kami de la table, le kami de la cuillère, et il y a même le kami du peigne. C'est peut-être parce qu'il y a autant d'esprit que de cheveux sur la tête qu'en japonais, on nomme aussi bien les dieux que la chevelure kami. C'était un jour d'été. Après la saison des pluies, une de ces journées lourdes, moites, étouffantes, où le kimono vous colle à la peau, les cigales crissaient en perdre leurs élytres. Dans une forêt humide et enfiévrée sous un concert d'insectes, d'oiseaux et de singes, cheminaient deux individus. Un ermite, crâne rasé, bâton de pèlerin en main, grand dévot envers les kami. Derrière lui, comme le voulait la coutume, son épouse, marchant à pas menus. Pour ne pas perdre de vue son homme aux pas larges et pressés, le regard de la femme était suspendu au crâne tondu de son mari, comme un navire suit la lumière du phare dans la nuit. Ils allaient ainsi depuis des heures. Des heures. Quand soudain arrive... la chose inattendue, une envie pressante. Ah! Oh! Maté! Maté! Attends-moi, mon mari! Attends!
5: Nani! Qu'est-ce qu'il y a?
4: Oh, j'ai besoin d'aller au petit coin. Tu peux m'attendre pendant que je vais sur le bord du chemin?
5: Hein? Non, enfin, mais ce chemin est sacré, il y a un Camille qui vit là. Allons, allouité, marche.
4: Aïe, j'ai compris. Tota, tota, tota, tota.
5: Yes, yes, yes.
4: Tota, tota.
5: Yes.
4: Ah, mais t'es... Attends, attends, j'ai trouvé.
5: Ah, Nani, quoi encore?
4: Je sais, je vais aller faire pipi dans ce coin-ci.
5: Mais non, enfin, mais... Ce lieu est consacré au Camille des quatre saisons. Sanjo, Kominsama... Non, allons, c'est sacré. Marche, arrête, marche, Hayakush, Teyo, bouge-toi un peu, bon sang.
4: J'ai compris. Elle continue. Elle s'accroche. Mais comme un drame n'arrive jamais seul, le lacet de sa sandale de bois se...
5: Eh bien, j'ai anticipé. Oui.
4: Elle a entendu la rivière. La rivière. Oh, Maté, Maté, attends-moi.
5: Ah, Nani, quoi encore?
4: J'ai trouvé. Cette fois, je vais faire pipi dans la rivière.
5: Hein? Comment? Dans la demeure sacrée du Camille de l'eau? Moi vivant? Jamais.
4: Oh, cet arbre?
5: Qu'est-ce que tu racontes? Le Camille de l'arbre? À ne surtout pas offenser.
4: Ce rocher?
5: Tu as déjà vu un rocher sans Camille?
4: Wakata, j'ai compris. J'y vais. J'y vais.
5: Elle s'accroche. Elle est au bord de l'explosion. Mais justement, comme un drame n'arrive jamais seul. Le lacet de sa sandale de bois se défait. Son mari, elle est toujours à pas rapide. Don, don, don, don, don. Elle se penche pour le rejoindre. Mais si elle se penche, ça comprime.
4: Oh. Oh. Maté. Attends. Oh. À moi. À l'aide. T'as ce que t'es. À moi.
5: Ah, Nanda, y'en a quoi encore? Qu'est-ce qui se passe?
4: Tu peux m'aider à renouer le lacet de ma guetta. Si je me penche, le chemin sera souillé.
5: Soka.
4: À peine il est agenouillé devant elle, qu'elle n'avait pour toute vision que son crâne. Si lisse, si brillant sous le soleil, si large, si isolé. Sans cheveux.
5: Sans Camille. Tiens, il pleut? Mais c'est une pluie soudaine d'été ou comme... Ah! Ah mais arrête ça tout de suite! Arrête, mais tu es folle! Arrête ça tout de suite!
4: Oh, écoute, tu devrais être content. J'ai enfin trouvé un endroit sans Camille.
5: Arigato gozaimasu.
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9: eh ben, il était pas trop sympa.
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0: Merci, merci beaucoup Stéphane. Stéphane Ferrandez, spécialiste du Rakugo. Alors là, ça me fait tout drôle de te voir comme ça parce que je ne t'ai jamais vu raconter en civil.
9: Je comprends.
0: Raconte-nous, dis-nous et à nos auditeurs ce que c'est que le Rakugo d'alors.
4: Alors, c'est une longue histoire qu'on va essayer de résumer. Ce conte, par exemple, puisqu'on est parti là-dessus, c'est un conte qui est bouddhiste, d'origine bouddhiste. On en trouve plusieurs versions. Et le Rakugo est la parole qui a une chute, si on traduit littéralement. Rakushimas, go, la parole, la langue, voilà, parole qui a une chute. Parce qu'il y a souvent ces jeux de mots au Japon et en japonais, avec parfois plusieurs sens, plusieurs impacts. Là-bas, le jeu de mots peut avoir au moins 3-4 impacts entre l'écriture, l'homophonie et l'écriture entre l'écriture chinoise, les idéogrammes et autres manières d'écrire en hiragana un mot qui peut avoir plusieurs sens.
0: Mmh.
4: Voilà. Et donc le Rakugo est né sous Edo il y a 400 ans. C'était les moines, les prêtres bouddhistes, qui, en essayant d'avoir de plus en plus d'ouailles, étaient là, au carrefour, assis certainement sur un kosa. C'est la scène du Rakugo qu'on peut voir quand on va voir un spectacle de Rakugo. On voit. Et comme aujourd'hui encore le conteur, le moine est habillé en kimono et va utiliser peut-être cet éventail ou ce tenugui, cette serviette de tissu, qui permettent de symboliser, de faire une pantomime pour symboliser et reproduire tous les gestes du quotidien, depuis l'époque Edo jusqu'à aujourd'hui. Et donc ces prêtres racontaient des histoires drôles. Pour les connaisseurs de Rakugo, ceux qui commencent à t'y intéresser, il y a un autre grand classique qui est Jugemu Jugemu, l'enfant qui a un nom très long. Mmh. Peut-être qu'il faudra faire celle-là d'ailleurs plus tard.
0: Ouais,
4: ça vous comprendrait mieux. Ce sont des histoires qui sont nées donc avec notamment Andrakuan Sakuden, qui était un des premiers prêtres bouddhistes à raconter auprès des daimyo ou même des shoguns, et qui a fait le premier recueil, les histoires pour chasser le sommeil, c'est Seisuisho. Et ensuite, c'est aller dans les otogisho, les conseillers des daimyo, des seigneurs ou des shoguns. C'était des samouraïs lettrés, parfois maîtres de thé ou autres. Ont aussi non seulement conseillé les seigneurs qui étaient parfois pas toujours très éveillés pour faire la guerre, plutôt violents, et eux, ils donnaient une stratégie et aussi des conseils à travers des histoires, ou même permettaient aussi d'amuser la cour, ou même pendant, par exemple, l'expédition en Corée d'Hideyoshi, un des grands shoguns, il est allé en Corée et il a amené avec lui 800 conteurs pour encourager peut-être son armée. Il y avait 800 conteurs parmi 800. Cette expédition. Oui, 800 à l'époque. Et puis aujourd'hui, de fil en aiguille jusqu'à nos jours, le Rakugo, ce sont des conteurs qui se sont appropriés ces histoires, qui étaient dans la rue. Et ils étaient donc sur un promontoire, un kosa, une scène. Parfois, on jouait de la musique. On joue toujours de la musique pour annoncer les conteurs. Un debayashi, un shamisen, la guitare percussive à trois cordes, celle des geisha notamment, et puis avec des taiko, des tambours, et puis des flûtes, qu'on retrouve aussi dans la tradition du kabuki ou du no. Et de fil en aiguille, on a construit des salles. En 1798, par là, on a commencé à construire les yosei, qui sont les cabarets japonais, où on peut écouter les arts populaires, parce que c'est un art populaire, d'hier et d'aujourd'hui. Et même, il y a même de grandes vedettes. Et on peut écouter dans un yosei, pour le prix d'une place de cinéma, on peut rester autant de temps qu'on veut. Et on va voir une famille, les Katsura, les Hayashiya, venir raconter, habillé en kimono. C'est ce qu'on voit quand je raconte. On est habillé en kimono et on a donc les deux accessoires, l'éventail en bambou et en papier et la serviette de tissu, le tenugui. Et on est à genoux, en seiza, en position de méditation. Et on utilise le carré du compteur, comme on dit, comme un plan américain. On bouge pas, mais en même temps, on peut marcher sur un coussin, boire, manger, téléphoner aujourd'hui. on peut tout faire.
0: Mais c'est ça qui est fabuleux, parce que quand je t'ai vu raconter quelques fois, t'es vraiment, disons, assis sur tes talons, mais en même temps, tes personnages, ils sont pas statiques.
4: Non. Bah, même il y a un tigre, quand on fait un tigre ou un chat, on peut un peu passer la frontière et marcher à quatre pattes, ça fait du bien. Et puis c'est une belle gestuelle qu'on a apprise, ouais.
0: Ouais, ouais, ouais. Et tu parles de gestuelle apprise, justement, ça me fait penser, c'est vraiment codifié comme savent le codifier les Japonais dans tout ce qu'ils font?
4: Oui,
0: ou...
4: oui, c'est oui. Un geste se transmet, parfois il va être transformé, c'est plus le style qui va être approprié par celui qui deviendra un maître. Le Rakugo, c'est comme tous les arts au Japon, on devient un disciple, on frappe trois fois la porte du maître en essuyant des refus, puis il accepte, et quand il accepte, on devient un zenza. Un Minarai Zenza, on observe, on sert le thé dans la kuya, dans les coulisses du Yosei. On apprend à plier le kimono selon la manière du maître, comment il l'aime. On porte ses valises, on lave ses chaussettes pour un peu. Enfin voilà, on fait tout, on fait le ménage, on aide. Voilà, la tradition se garde un peu là-dessus. Et on a un argent de poche, on suit le maître dans ses tournées et on apprend. En écoutant et puis en regardant. Et puis on commence au bout d'un an, à peu près, je pense, à peu près. Nous, on a une filière parallèle, on n'est pas des vrais disciples. Hein. Nous, on est des performeurs de Rakugo, je pense à moi et à l'autrice du spectacle qui adapte tout, Sandringer Buglia, avec qui je suis parti sur les traces d'Henri Black, on en parlera plus tard. Mmh. Et. Voilà, on est disciples, on devient Futatsume au bout de 3 ans. 5 ans, on devient Futatsume pour 10 à 15 ans, c'est-à-dire qu'on là on a le droit de porter le haori, les armoiries sur la surveste de kimono que l'on enlève au début du spectacle quand on raconte. Et enfin, un jour on devient un Shinuchi, un maître de la parole au bout de 10 à 15 ans, reconnu par ses pairs, et on est le tori, c'est-à-dire qu'on dans un yosei, on va voir donc le disciple, puis les Futatsume, le ou les, ça dépend aussi combien ils sont nombreux. Et enfin, on voit une ou deux fois le maître qui vient clôturer la séance. Donc, ça dure à peu près deux heures, et un peu plus de 2 heures, entrecoupé parfois de magie, de jonglage d'ombrelles, de stand-up vraiment. Parce que oui, ça, c'est le sit-down comedy au Japon. C'est du stand-up assis. D'accord. Depuis 400 ans. Parce qu'on écrit aujourd'hui encore des histoires modernes où on se moque de nos contemporains, des salariés, ou même pourquoi pas parfois du décalage qu'il y a à voyager en France, par exemple.
0: Ah oui, bah oui, pourquoi pas. Et du coup, oui, il y a le répertoire traditionnel et tu me dis que c'est vivant et on peut peut écrire des histoires. Oui.
4: Mais après, elles seront transmises toujours de manière traditionnelle. C'est-à-dire que là, les histoires, par exemple, nous, on raconte que les histoires du patrimoine mondial qui ont 400 ans ou 150 ans sous Meiji. Et sinon, on devra payer les droits d'auteur auprès des. Peut-être qu'il y en a qui accepteraient, mais il y a des très belles histoires aussi modernes. Mais la manière, depuis 400 ans, est toujours la même. Oui, elle est tellement parlante.
0: Bien sûr.
4: On comprend, même si on n'a pas le japonais, on comprend qu'il se passe quelque chose de louche à la fin. Et que la personne a loupé son coup. Une histoire de dupeur dupé pour ceux qui ne connaissent pas Toki Udon, par exemple. Voilà.
0: Et il y a une autre particularité, c'est tes mimes. T'as un visage d'une expressivité extraordinaire.
4: Bon, pour ça, on est peut-être comme ça, hein, je sais pas. mais on apprend. C'est vrai que par mimétisme, on voit les mimiques des Japonais.
0: Ouais.
4: Et c'est très proche du manga. On est très proche du manga avec le Rakugo. Les amateurs de. Ou les gens qui connaissent, les Japonais qui s'amusent, qui savent qu'au Japon, on rit, qu'on festoie, ou qu'on a des interjections au Japon quand on est étonné.
0: Ah, c'est...
4: Enfin voilà, si on reproduit tout ça, même si on ne connaît pas, on va comprendre. Et ceux qui connaissent le Japon vont retrouver aussi tout le Japon qu'ils ont aimé, généralement en voyant un spectacle de Rakugo.
0: Et ce sont toujours ou essentiellement des histoires humoristiques ?
4: À 80%. Après, il y a des histoires qui vont plus émouvoir les Japonais que nous. On n'a pas eu l'occasion trop de les tester. Mais il y a des histoires des ninjobanashi, comme on dit. Ce sont des histoires de sentiments. Il y a de très grands classiques au Japon qui viennent parfois aussi comme les kaidan banashi. Il y a des histoires d'horreur et d'horreur comédie. Les kaidan, on en parlera tout à l'heure, je crois. C'est les histoires d'épouvante, de fantômes, de yokai. Voilà. Et il y a ça aussi dans le Rakugo, des vraies histoires un peu plus fortes qui peuvent effrayer ou émouvoir. Mais à 80%, on fait rire dans le Rakugo, c'est la base.
0: Eh bien, on va continuer cette émission avec toi, Stéphane. Et on fait une petite pause musicale et puis on revient avec des contes, des histoires. À tout de suite.

0: Les contes, c'est du sérieux, mais pas trop. Nous fêtons le printemps, les cerisiers en fleurs, avec Stéphane Ferrandez. Il reste avec nous, mais au bout du fil, qu'est-ce que c'est que cette expression de boomer ? Il n'y a plus de fil dans les téléphones aujourd'hui. Enfin, ça fait rien. Ariel, belle Ariel, es-tu là ?
1: Oui, oui, je suis bien là et je viens de me prendre un râteau parce que on dit pas Sakura, mais Sakura. Alors, il va falloir que je révise mon japonais.
0: Ah, bah écoute. Oui,
1: pour réviser, encore faudrait-il que je le parle. Alors, voilà, j'avais envie de faire une chronique aujourd'hui. Alors, c'est un peu surprenant, mais je l'assume totalement, sur le racisme anti-asiatique. Alors, pourquoi un tel sujet ? Franchement, dans une émission de contre, pour deux raisons. La première raison, m'est revenue en mémoire l'anecdote d'une amie dont la sœur a adopté, cela a fait un bon nombre d'années, deux enfants qui étaient allés les chercher au Vietnam, un garçon et une fille. Et ces deux enfants, vivant en province, en France, comme on dit, les deux enfants ont grandi avec leur particularisme, leur origine, leur histoire, qu'ils ne partageaient avec personne dans leur environnement familial, scolaire, ainsi que dans leur petite ville. Bon, je vous laisse imaginer les noms d'oiseaux asiatiques qu'ils ont entendus tout au long de leur enfance, de leur adolescence, un peu moins comme jeune adulte, quoique. Et puis la deuxième raison, c'est que j'ai vu une vidéo, l'interview d'une journaliste de France Télévisions, Lynn Landau, qui a enquêté sur le racisme anti-asiatique en France, dans son livre « Vous, les Asiates ». Elle étudie et explore les discriminations que subissent les communautés asiatiques. Elle revient sur plusieurs témoignages. Elle est diplômée de Sciences Po, elle a un certain recul et donc elle a analysé le point de départ de son travail d'investigation, la goutte d'eau qu'elle a eu envie de ne plus faire déborder, c'est à cause d'un sketch en 2017. Un sketch de Kev Adams et de Gad Elmaleh. Et quand Stéphane Ferrandez, il a parlé de stand-up et donc d'humoriste, en plein dans le mille. La tradition orale, c'est vrai que maintenant, on retrouve ça beaucoup chez les humoristes, les stand-uppers, et puis les one-man et one-woman show. Ça brasse, ça brasse. Et en l'occurrence, ce sketch, je l'ai regardé. Ça accumule les clichés éculés sur les Asiatiques, alors amalgamés, chinois, japonais, hein. Aucune importance. Hein. On se croyait revenir aux parodies sans finesse de Michel Leeb d'il y a plus de 30, 40 ans, et ses fameux accents étrangers, avec toutes les mimiques. Je ne sais pas si vous vous souvenez. C'était un programme grand public, ce sketch entre Kev Adams et Gad Elmaleh. Et puis, grande écoute, ça brassait large et ça ratissait sans nuance, sans subtilité. Bon, comme les chalutiers industriels le font au fond des mers. Moi, je me demande, est-ce que c'est pas une forme de paresse intellectuelle de mettre tout le monde dans le même panier, allez hop, tous les habitants est et sud-est asiatiques mixés dans un grand bloubi-boulga. La Chine, le Tibet, n'en déplaise à leurs puissants envahisseurs de l'empire du milieu. Allez hop, Japon, Corée, Vietnam, Laos, Thaïlande. Les enfants de cette sœur adoptée, c'était les Chinois. Voilà. Vietnam, voilà. Il suffit juste d'avoir, de ressembler à quelqu'un qui vient du sud-est asiatique, voilà. Donc moi je me dis, c'est bien commode de mettre tout le monde sous une même étiquette. Et puis cette journaliste, Lynn Landau, a aussi fait la remarque qu'il y avait eu un regain de racisme pendant le Covid. Et pourquoi je vous parle de tout ça ? Eh bien, histoire de préjugés, les préjugés tels qu'on peut les retrouver, et je vous invite à écouter les fabuleux podcasts sur France Culture, c'est la minute culture, une émission de Xavier Mauduit, où il avait parlé des différentes sources des préjugés, dont asiatiques. Et je me posais la question, justement, ces histoires de préjugés, et d'estampiller les gens. Est-ce qu'on ne retrouve pas ça dans les contes? Est-ce que l'étranger amalgamé à les Chinois mangent du chien, les Japonais sont cruels, tout ce genre de choses. Est-ce que les contes nous aident pas à réfléchir? Est-ce qu'on n'est pas dans une forme de d'acceptation de l'autre? Allez, tous les grands mots. Enfin voilà. J'avais envie de parler de ça dans cette chronique. Et puis, racisme anti-asiatique, mais racisme et préjugés all around the world. Merci à vous.
0: Merci Ariel. Eh bien, écoute, ta chronique vient point nommé, parce que sur cette même chaîne, sur Radio Cause Commune, vous pouvez réécouter une émission. Radio Cause Commune a suivi la mobilisation du 22 mars à Paris, antifasciste, antiraciste, et contre le racisme, les fascismes dans le monde entier. Et voilà, je cite ce qu'il y a sur le site de Radio Cause Commune. Il y a des moments dans l'histoire où il faut se lever et faire entendre sa voix. Eh bien, amis conteurs, nous avons une voix et de temps en temps, peut-être, elle n'est pas là que pour raconter des histoires aux petits-enfants. Non, ils réagissent pas, mes copains.
2: Ah pardon, oui, oula. Non, c'est vrai.
3: Ah, je pourrais t'en parler, mon mari est d'origine coréenne.
0: Ouais.
3: Alors effectivement, au moment du Covid, on l'a confondu avec un Chinois, et comme les Chinois n'étaient pas bien vus, il a pris quelques remarques, on va dire.
0: Ah ben oui. Et ton fils
3: Fils a la chance que les gens, quand ils le regardent, se disent « Tiens, mais c'est pas... » Ils n'arrivent pas à mettre le doigt sur « Qu'est-ce que c'est ? D'où ça vient ?»
0: D'accord.
3: Donc, il passe un peu sous les radars.
0: Mmh.
3: Mais oui, ça existe, bien sûr.
0: Oui, Stéphane.
2: Après, ça existe, c'est vrai, partout aussi. Même... Même au Japon, on peut sentir parfois une exclusion en tant qu'étranger.
0: En tant que l'on est.
2: En tant que gaijin. Ouais.
3: Tu sais comment on appelle les enfants de couples mixtes au Japon?
0: Bah non.
3: Harfu. Ça veut dire half. On les appelle moitié.
2: Harfu, oui.
3: Moitié de japonais.
0: Ah ben, ouais.
3: Voilà. Et pourtant, on les trouve tellement kawaii.
0: Et ben voilà. Que en tant que conteur, peut-être que de temps en temps, on peut mettre un petit peu de poids dans, comme disait Ariel, dans ce qu'on raconte. Merci Ariel, à bientôt. Vous êtes toujours dans les contes, c'est du sérieux, mais pas trop. Ouais. C'est le printemps et Corinne Romain-Sonov nous a rencontré le conteur Pascal Folliot. Elle va nous le présenter et lui nous raconte une histoire de samouraï. Donc on est dans le Japon là. On écoute.
4: Bonsoir les amis. Pendant que vous écouterez ma petite chronique, eh bien moi je serai à Clermont-Ferrand en train de raconter une histoire, celle de Iseute, plus rebelle que belle. Eh bien ce soir, puisque nous accueillons Stéphane Ferrandez, je fais une parenthèse pour dire à Stéphane Ferrandez que j'ai vu son spectacle, alors je crois que c'était à Vassivière il y a 3 ans, peut-être je me trompe, ou alors au festival Le Légendaire, le spectacle de Rakugo. Et vraiment, j'ai ri, mais ri. Merci Stéphane. Parenthèse fermée, donc Pascal Folliot. Eh bien, Pascal Folliot, lui aussi, a une particulière tendresse pour le Japon. Il a donc un spectacle qui s'intitule « Vaincre sans combattre ». Alors, il m'a expliqué que c'était le but ultime des arts martiaux que de ne pas dégainer son sabre et qu'il fallait plutôt désarmer son adversaire. C'est quand même la meilleure solution. Pascal Folliot est un des pionniers du renouveau du conte. À l'époque, il n'y avait pas beaucoup de conteurs. Alors, ils ont créé des festivals, beaucoup par militantisme. Pascal Folliot ensuite a rejoint le Clio, qui est le centre de littérature orale, qui n'existe plus, dans le Perche, je crois. Et puis, de fil en aiguille, il se retrouvait à Avignon pour faire des spectacles, des récits qui duraient toute la nuit. Et puis, ben, évidemment, il a pris goût aux contes, et surtout aux contes japonais, parce qu'il pratiquait les arts martiaux avec un maître français qui vivait au Japon. Et bien, ce maître français était l'héritier des grands samouraïs, un héritage oral. C'était aussi accompagné de poèmes, de contes, des récits d'enseignements zen. Eh oui, on ne faisait pas que de se battre. Et c'est avec les légendes des samouraïs que l'on peut comprendre l'esprit du Budo, c'est-à-dire la voix du guerrier. Pascal m'a confié que pendant l'entraînement, le maître racontait des légendes. Ainsi, il a entendu toutes sortes d'histoires, en maniement le sabre peut-être, et il les a racontées à ses copains. Il m'a dit aussi que la meilleure façon de devenir conteur, quand on a entendu une histoire qui nous plaît, c'est d'aller tout de suite la raconter à quelqu'un d'autre. Il m'a dit aussi qu'il raconte parfois à genoux pour évoquer tout ce qui est cérémonie du thé. Beaucoup d'histoires zen et d'autres histoires sur la cérémonie du thé qui étaient pratiquées par les samouraïs et le shogun. Allez, une citation de Pascal Folliot. Les contes sont des oiseaux migrateurs qui n'arrêtent pas de passer d'un monde à l'autre, qui traversent le temps, les espaces et qui sont toujours vivants.
5: Alors, le seigneur de Tosa était obligé d'aller donc à la capitale, et cette fois-ci, il se dit « Ah, j'ai un nouveau maître de thé qui est vraiment extra, et je serais fier de le présenter à la cour shogunale. » Parce que vraiment, il a un très très haut niveau. Et... Alors, il l'emmène avec lui, et effectivement, le maître de thé, oh là là, il est très apprécié, parce qu'il est excellent dans son domaine. Il n'avait jamais visité la nouvelle capitale. Et il lui dit, permettez-moi de pouvoir enfin visiter Edo, que je ne connais pas encore. Ah, dit l'intendant, c'est embêtant, parce que vous savez, Edo est mal famé. Mal famé. Ah oui, depuis qu'il y a la paix Tokugawa, il y a plein de samouraïs au chômage. Maître de thé était au service du seigneur de Tosa et ne pouvait pas ridiculiser son seigneur. Il fallait qu'il accepte le duel. Lui qui avait jamais tenu un sabre. Alors, il dit, oh, pardonnez-moi, je vous ai menti parce qu'en fait j'ai une mission à accomplir. Et vous savez, je serais déshonoré si je meurs avant d'avoir accompli cette mission pour mon seigneur. Vous connaissez les principes du Bushido ? Ouais, bien sûr, oui. D'accord. Je reviendrai ce soir me battre en duel avec vous, mais avant je vais accomplir ma mission. En fait, il venait de passer devant une maisonnette où il y avait écrit « École de sabre ». Il s'est dit « Je vais prendre une leçon de maintien pour pas avoir l'air ridicule avec un sabre ». Donc il voulait gagner un peu de temps. Et l'autre dit, ce soir, à la porte ouest, je vous attends. Excellent. Le maître de thé était un peu décontenancé. Et alors, vous êtes maître de thé, mais j'aimerais bien voir le niveau que vous avez, ça m'aiderait à vous aider. Ah, le maître de thé se dit, c'est la dernière occasion pour moi. Je vais mourir ce soir, je vais pouvoir pratiquer une dernière fois. Oh. Alors, le maître de sable l'emmène au fond du jardin, il y a un cabanon là, un cha-shitsu. Là. Pour le thé, il y a tous les ustensiles, le maître de thé boit. Il retire son aori. Comment ça ? Ah, il est complètement transformé, il fait le vide dans son esprit, ses gestes deviennent extrêmement fluides, un peu comme la fumée qui tournoie dans la brise, vous voyez ? C'est presque, c'est magique, quoi, quand il touche les ustensiles, quand il remplit le bol, quand il tourne avec le fouet en bambou, tout. C'est sublime, sublime. Et là, ses mains ne tremblent plus. Il est dans un autre monde, dans un autre espace-temps. Et à la fin, le maître de sabre, après avoir bu le thé, dit « Excellent ! Vous avez tout ce qu'il faut pour mourir comme un samouraï. » Ah bon ?
0: Eh bien, on remercie Corinne qui nous a envoyé cet extrait du spectacle de Pascal Folio. Stéphane, tu connais Pascal Folio ?
2: Ah, Ichtelo, oui, c'est un peu un senpai pour les gens qui racontent des contes japonais en France. Moi, j'avais lu ses contes des arts martiaux quand j'étais jeune. Et on a collaboré quelques fois ensemble. On a fait des nuits de l'humour japonais. On a fait, oui. On a fait quelques moments au légendaire aussi.
0: Tu as prononcé le mot senpai, tu peux nous l'expliquer ?
2: Senpai, c'est un peu comme un grand frère. C'est un aîné quand on est dans une discipline. C'est plus en arts martiaux. on a un senpai. Mais c'est un peu pareil en rakugo aussi. On a des grands frères en rakugo. On est dans une famille. Donc voilà, oui, ça fait partie des artistes conteurs qui comptent, comme Isabelle Genlis aussi, ou d'autres qui font vivre le conte japonais en France, en tout cas. Et puis cette histoire-là, elle est très savoureuse, c'est vrai. C'est une des très sympa. J'aime bien cette histoire. Là, on a entendu des bouts, des bribes, mais
0: oui, bah voilà, là,
2: la chute est très belle.
0: Montage,
2: il y a une belle chute, voilà. Très zen. Il s'en sort, hein, pour ceux qui veulent savoir. Je divulgue un peu, mais voilà, ça va être un beau duel.
0: On va continuer avec d'autres contes. On a plein d'autres choses ce soir.
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0: Patrick Crespel.
9: Oui, ouais, j'aurais pu vous faire un conte japonais, mais bon, je me suis dit, bon, on va un petit peu varier. Mais bon, pas tant que ça. Parce que c'est l'histoire d'une femme. Elle adorait s'instruire, apprendre des choses. Et là, elle avait étudié. Elle avait étudié, avant d'aller dans ce musée, elle avait étudié tous les tableaux, tous les peintres. Et quand elle est arrivée dans ce musée, bon, malgré tout, elle avait quand même pris un guide, pour être sûre. Et quand elle est arrivée devant le premier tableau, oh là, elle avait les yeux qui pétillaient, elle était toute souriante. Oh, et le guide était prêt à parler. Oh, non, non, non, non, non. Oh, dites rien, monsieur le guide. Dites rien. Je sais. Oh, ça, c'est ta monnaie. Non, madame, c'est un De Vinci. Ah oui, ah, je les confonds toujours, ces deux-là. Ah, et la femme, elle va un petit peu plus loin. Elle arrive devant un second tableau et elle le regarde, elle sourit, elle a les yeux qui pétillent. Ah, elle sent que le guide va parler. Oh, dites rien, monsieur le guide, dites rien, monsieur le guide. Oh, je sais. Là, ça, c'est sûr, ça, c'est un De Vinci. Ah, non, madame, ça, c'est un Monet. Ah, je me suis encore trompé. Oh, mais c'est pas possible. Et là, elle continue, elle avance. Et là, elle s'arrête devant un tableau. Oh là, elle jubile. Elle dit, oh, je sais. Oh non, dites rien, monsieur le guide. Là, je vais pas me tromper. Je sais. Ah oui, mais là, c'est facile. Oh, ce visage qui louche avec ce nez tordu et cette verrue sur la bouche. Mais ça, c'est un Picasso. Ah non, madame. C'est un miroir. Padoum, padoum.
0: Bravo Patrick.
9: Et oui, bah ça c'est un conte bah, que j'ai bah, travaillé, enfin ou appris ou que Stéphane m'a dans parce que j'avais fait un peu de Rakugo avec Stéphane et puis bah, dans le cadre de stage et eh bien il y avait ce conte et puis que j'ai gardé
2: tu l'as bien nourri.
9: Et que
2: il a bien grandi.
9: Oui, parce que bon, bah, dans les contes, on a une petite trame, et puis après, bah, il faut se l'approprier. Enfin, faut faire quelque chose avec.
0: T'es content de ton élève?
2: Oui, très bien. Alors, je ne l'ai pas entendu depuis. Ouf, voilà, c'est 2012, je crois. 2012, alors, ça fait. Wow. Ça nous remonte. Ouais. Et sous calé.
0: Bien, merci Patrick. Bon, on l'attendait avec impatience quand même, hein. C'est l'heure de la chronique littéraire de Sonia. De quoi veux-tu nous parler?
3: Alors, puisqu'on part au Japon, je vais vous parler d'un monsieur qui s'appelait Lafcadio Hearn. Ce monsieur-là, il était citoyen britannique, mais il est né sur une île grecque. D'une maman grecque et d'un papa irlandais qui était dans l'armée britannique. Il était chirurgien. Et puis, ses parents sont morts. Alors, il a été élevé par sa tante, qui était un peu encombrée par le gamin, qui l'a balancé dans une école, dans une autre, avec une scolarité plus ou moins heureuse. Et quand il a eu 19 ans, il était tellement encombrant qu'il y a eu une amie de la tante qui lui a offert un billet pour prendre le bateau, pour aller aux États-Unis, aller simple. Donc, il est arrivé à New York. Il avait 19 ans. Il a pas mal essayé de choses sans trop y arriver. Et puis, il est devenu journaliste à Cincinnati. C'était quelqu'un en avance sur son époque parce qu'il s'est marié avec une femme de couleur et à l'époque, aux États-Unis, c'était interdit. Donc, il a été viré de son journal. Il est parti en Louisiane. Il a emménagé à la Nouvelle-Orléans. Toujours journaliste. Et là, il est devenu journaliste correspondant. On l'a envoyé à la Martinique. Et puis après la Martinique, on l'a envoyé au Japon. Il est arrivé au Japon, il avait une quarantaine d'années. Il a arrêté d'être journaliste, il est devenu professeur de littérature anglaise et il a rencontré. Il a rencontré Koizumi Setsuko, la fille d'un samouraï. Un an après, il l'a épousée. Il est devenu plus tard japonais, il a été naturalisé japonais et il a pris comme nom Koizumi Yakumo. Et en fait, son prénom, ça voulait dire multitude de nuages en hommage à l'endroit dont sa femme était originaire. Ils ont eu des enfants et puis il a fait une attaque cardiaque. Quand il avait 54 ans, il est décédé. Et ce monsieur-là, pendant qu'il était professeur de littérature anglaise, il a fait du collectage. Il a été chercher plein d'histoires, des contes traditionnels, des contes de fantômes. Et il a sorti pas mal d'ouvrages. Donc, je vais vous parler de deux ouvrages principalement. Il y en a un qui est Fantôme du Japon, qui a été repris en français, qui a été réédité il y a quelques temps chez l'éditeur qui s'appelle Métamorphose, en deux ouvrages magnifiques, illustrés par Benjamin Lacombe. Ce sont vraiment des histoires de fantômes qui ont été récupérées par Lafcadio Hearn, mais les livres sont mais comme des objets d'art, quoi. C'est magnifique. Et après, il y a un autre livre qui s'appelle Kwaidan, Histoire et études de sujets étranges, qui a été réédité aussi aux éditions Corti dans la collection Merveilleux. C'est un outil incroyable pour les conteurs parce qu'ils sont vraiment très très sérieux dans ce qu'ils font et l'ouvrage est magnifique. Mais il n'y a pas que des livres de contes, évidemment. Il y avait Lafcadio Hearn, mais il y a aussi des mangas parce que la France, c'est le deuxième pays du manga. Et je vais vous parler de deux séries de mangas en particulier. Un en 5 tomes qui s'appelle Rakugo, à la vie et à la mort, où on suit l'histoire d'un jeune homme qui sort de prison. Yotaro, il sort de prison, et la seule chose qui lui a permis de tenir en prison, c'est d'avoir découvert le Rakugo. Et quand il sort de là, il va tout droit voir celui qui trouve le meilleur et lui demande de devenir son élève. Sauf que celui-là ne prend pas d'élève. Et pourtant, il accepte de le prendre comme élève et il va vivre avec lui dans sa maison et avec une jeune fille qui s'avère être en fait la fille d'un ancien compagnon de Rakugo, de son sensei. Et voilà, je vous en dis pas plus si jamais vous avez envie de le lire parce que je fais pas dans le spoil. L'autre série de manga, ça s'appelle Akane Banashi. Alors on a vu tout à l'heure que Banashi, c'était pour dire histoire, donc ce sont les histoires d'Akane. Akane, c'est la fille d'un Rakugoka. Lui appartient à l'école Arakawa et il veut devenir justement Shinuchi, donc le plus haut grade de Rakugoka. Et le jour où il passe son examen, le président du jury renvoie tous les élèves de l'école. L'école est balayée et sans expliquer pourquoi, on ne sait pas. Et Akane décide que ça ne va pas se passer comme ça.
9: Ouais.
3: Voilà, il y a 8 tomes pour l'instant en français, la série n'est pas terminée. Et puis, last but not least, maintenant que j'ai bien fait patienter notre invité.
2: Non, non, mais tout ça c'est très bien, je rajouterai 2-3 trucs et puis...
3: Il y a un livre qui s'appelle « Histoire tombée d'un éventail ». Texte et adaptation de Sandrine...
2: Carbuglia.
3: Eh oui. Peut-être tu peux nous en dire un peu plus, ah, Stéphane, c'est parce que c'est ton bébé.
2: C'est notre bébé, ouais. Surtout Sandrine, c'est celle qui a... Moi, je fais partie des traducteurs, et puisqu'on les a apprises aussi là-bas. C'est je me donne du micro. Histoire tombée d'un éventail, bah, c'est le fruit de nos premiers collectages. Il est sorti en plein Covid, c'était pas évident. Juste avant le Covid, 2019, c'était chaud. Mais il a sa vie. Il y a toujours, on le retrouve dans les rayons, vous pouvez le commander. Il est chez l'Armatan, aux éditions Miroir du Réel. Et voilà, il a sa petite vie. On le trouve maintenant dans des bibliothèques, des médiathèques qui ont reçu parfois le spectacle ou qui le recevront. Pour ceux qui l'ont acheté, n'hésitez pas. voilà, j'en profite. Mais voilà, c'est avec Sandrine, on est parti. Parce que c'est vrai que le Rakugo, on parle de... Je suis là, mais il y a quelqu'un qui manque, c'est Sandrine Garbuglia, qui est retenue mais, aujourd'hui, mais c'est plus qu'une autrice. On a vécu ensemble la recherche du Rakugo. À l'intérieur, on parle d'Henry Black. On est allé au Japon en 2007, on est tombé amoureux du pays, j'essaie de faire vite, et on voulait revenir. Et en 2007, on était dans une famille à Kumamoto, on en parle dans le livre aussi si vous le lisez, et on a vu les premiers Rakugoka qui sont dans l'émission la plus vieille au Japon, qui a 60 ans. La plus vieille émission du monde, où il y a pour un jeu télévisé des animateurs qui sont des Rakugoka qui lutte à bout de calembours, d'épreuves données par le vieux maître. Il est un peu moins vieux maintenant, mais voilà, le maître un peu de cérémonie et puis à tous. Qui a un Rakugoka guéri parmi... Ils sont tous maîtres hein, de Rakugo, mais voilà, après ça se passe comme au Japon, c'est l'échelle des âges. Et donc, il leur donne des épreuves, et ça rassemble des familles, comme nous, on a eu les Jeux de 20 heures, je sais pas, vous, ou l'Académie des Neufs, enfin voilà, ils font des tournées partout au Japon, une ou deux fois par an, enfin c'est... Et bref, voilà, on savait qu'il fallait devenir... On avait envie de faire ça. On a vu un spectacle de Rakugo, on s'est dit, un gars qui... Voilà, parce que j'ai un jeu dans le conte où ça se rapproche de ça. Et on a voulu apprendre, et Sandrine a trouvé l'existence d'Henry Black dans une thèse de Ian MacArthur. Et là, on s'est dit, mais ouais, c'est lui, Henry Black, qui est arrivé sous Meiji à 150 ans, à 6 ans, fils de journaliste australien. Et il a appris le japonais tout de suite, il est devenu bilingue, il a écrit comme Lafcadio Hearn et Richard Chamberlain, des recueils des dictionnaires, à la fois anglais-japonais, il a écrit des manuels de cosmétiques, il a été producteur de spectacles, et il a fait venir Gramophone pour faire les premiers enregistrements à l'époque de tous les arts populaires. Et voilà, Henry Black était un grand conteur, mais... à la fois renié dans les deux cultures, à la fois c'était pas facile, il a toujours été entre deux cultures et plus ou moins accepté. Il a connu la gloire et puis l'oubli. Il est mort pendant le grand tremblement de terre du Kanto. Et on a adapté quelques-unes de ses histoires parce qu'il a travaillé avec Sanyo Teiensho qui a révolutionné le Rakugo à l'époque en lui donnant sa forme la plus simple, parce qu'il y avait des décors et tout ça parfois, ou des costumes. Et le Rakugo est vraiment devenu entièrement la forme simple qu'on peut voir aujourd'hui sous Meiji avec Sanyo Teiensho, premier d'une longue lignée, et Henry Black. Ils ont adapté La mort marraine, qui est devenue Shinigami, qu'on retrouve dans le livre, et qu'on peut écouter dans un des spectacles dans l'ombre des yokai. Voilà. Et avec Sandrine, on a réussi à être lauréat de la Villa Kujoyama, à la Villa Médicis, et on a vécu à Kyoto. Et pendant 7 mois, on a appris à Osaka, l'école du Kamigata Rakugo, c'est une école à Tokyo, Edo Rakugo, et on a pris avec 2-3 familles comme ça, les Katsura, les Hayashiya, puis avec des rendez-vous ponctuels pendant des tournées sur une période de 2009 à 2018. on a appris de nouvelles histoires. Et à apprendre ces histoires qui se transmettent comme ça oralement, geste par geste, séquence par séquence. Et voilà, sans Sandrine, il n'y aurait rien en fait, parce que c'est un duo qui marche. Moi, je suis sur scène, mais elle fait tout. Hein. Les élèves, ils sauront. Là, on a des étudiants à Kogo, là, ils savent qu'elle est très présente. Et bah oui, n'hésitez pas à lire ce livre. On espère en faire un deuxième. Il est un peu ralenti, mais voilà. Henri Black a ouvert la voie et on lui doit beaucoup. Et puis, voilà, il y a toutes nos histoires et que vous pouvez retrouver dans les spectacles écrits et mis en scène par Sandrine Garbuglia aussi. Il y a 7 spectacles maintenant.
0: Waouh! Ah. Je les ai pas tous vus.
2: Ah, il y a le dernier, le violon des dos, qui tourne avec une grande violoniste belge qui est avec nous depuis 2 ans maintenant, par exemple.
0: On en parle peut-être à l'heure, Stéphane.
2: Oui, je suis bavard. Mais en tout cas, lisez les mangas et Glafka the World parce que c'est la base.
0: Merci Sonia pour nos auditeurs. Tu peux nous redonner les titres des ouvrages. Juste
3: alors, les titres des ouvrages. Nous avons Fantôme du Japon par Glafka the World, qui a été donc détaillé en 2 ouvrages, qui est Histoire de fantômes du Japon et Esprit et créatures du Japon aux éditions Métamorphose. Nous avons chez José Corti dans la collection Merveilleux Quaiden, histoire et étude des sujets étranges. Nous avons Histoire tombée d'un éventail, donc dont nous a parlé Stéphane. Nous avons la collection Rakugo à la vie à la mort, le manga, donc 5 tomes en français, c'est complet. C'est bouclé, c'est terminé. Et nous avons Akane Banashi, donc l'histoire de la jeune fille qui veut faire du Rakugo. Pour l'instant, nous avons 8 tomes en français et ce n'est pas terminé.
2: Et on est partenaire de Kyun parce qu'on a lancé Akane Banashi à l'Olympia il y a un an. C'est une belle édition. Franchement, il faut y aller. Entre Rakugo à la vie à la mort et Akane Banashi, on apprend aussi plein de choses. Donc pour les plus jeunes, n'hésitez pas.
0: Merci beaucoup. Il faut que je dise quand même quelque chose à nos auditeurs. Sonia, elle est juste en face de moi, elle est de l'autre côté de la vitre, et elle a 12 ou 15 kilos de
3: bouquins
0: devant elle. Elle a amené tous les livres. Merci Sonia. Hey, sérieux, tu m'as donné envie de lire.
3: Ah, chouette.
0: Bravo. On se retrouve juste après ça.

0: Vous êtes toujours sur Radio Cause Commune, les contes c'est du sérieux. Nous sommes ce soir en compagnie de Stéphane Ferrandez. On parle de contes japonais qu'on appelle le Rakugo. Stéphane, on te retrouve.
1: Oui.
0: Tiens, je vais te faire écouter quelque chose.
1: Ah.
2: Yokoso. Watashi wa Stéphane Ferrandez des. Watashi wa Rakugo no performer des. 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
3: Bravo! Boy! Bien.
0: Voilà ce qu'on entend là, c'est le bruit des cerisiers en fleurs. J'étais à Sceaux, c'est en banlieue parisienne, et on a entendu un tout petit extrait des taiko, des tambours japonais. J'ai mis ce petit extrait de ton entrée dans la comté, parce que c'est ce qui frappe le public d'emblée, c'est que tu démarres en japonais, comme ça, puis ensuite, je rassure les auditeurs, les histoires, elles sont en français derrière.
1: Elles sont en français.
0: Mais parsemées de plein d'expressions japonaises, et surtout, alors un truc que j'ai beaucoup, beaucoup apprécié, parce qu'on dit toujours qu'en japonais, ils ont une richesse d'onomatopées, et là, tu nous les fais bien, tu les dis, tu les utilises, tout en nous disant, mine de rien, ce que ça veut dire, parce que des fois, il faut un petit peu des sous-titres. C'est vraiment chouette. J'invite tous les auditeurs qui sont en région parisienne, c'est ceux qui nous écoutent en direct. Hein. Nous sommes vraiment, c'est le week-end de pleine floraison des cerisiers. J'ai peur qu'avec la pluie qui arrive, ce soit moins sympa dès ce soir, dès demain. Mais
1: on verra.
0: Voilà. À côté de toi, je me penche pour voir par la vitre. Je vois pas tout le monde, mais c'est pas...
1: Il y a Marie-Annick et Alexandre.
0: Il y a Marie-Annick et Alexandre. Est-ce que vous voulez dire qui vous êtes par rapport au thème de l'émission de ce soir?
4: Membre du gang du Zabouton, qui est les disciples de Stéphane de Rakugo.
0: Ouais.
4: On a démarré en juin dernier.
1: Oui, un an.
4: Oui, un an, oui, presque. Et on s'est retrouvés à 6 avec Marie-Annick, avec Mickey qui est aussi présent, Alain, Amy et Max qui ne sont pas là parce qu'ils sont trop fatigués. Et on a demandé à Stéphane de nous apprendre le Rakugo.
0: Ouais.
4: Il a accepté. Et il a commencé à nous enseigner un petit peu. On a fait un premier spectacle en septembre dans une cave exiguë et bondée.
1: Ouais, c'était bien, c'était bondé. Bah c'était exigu. On aurait pu avoir plus de monde, du coup. Bon.
4: Exactement. Et vu le succès, on a tous continué à apprendre. On se retrouve maintenant une fois par mois où Stéphane nous enseigne plusieurs histoires. Et on prévoit un prochain spectacle.
0: Cool.
4: Sous son égide.
1: Et de Sandrine aussi. Hein. La metteur en scène, elle est là. Elle nous guide aussi beaucoup. Et Marie... elle a peut-être de nouveaux textes en plus pour tout ça.
0: Marie-Annick, dis-moi, est-ce que Stéphane a refusé 3 fois avant de vous dire oui?
5: Pas à ma connaissance, non.
0: Ah, la tradition se perd.
5: Oh, ah, là, suite là.
1: Si, au début, j'étais un peu dur.
4: J'ai été refusé une fois.
1: Ils sont tous arrivés par vague, hein, c'est vrai.
5: Oui, j'ai oublié du coup.

0: Marianique, elle aime le racougou. On la voyait souvent, à chaque spectacle, hein, pratiquement.
1: Oui, donc, j'ai été vraiment. C'est quelque chose qui me parle et qui, voilà, je suis tombée amoureuse du racougou il y a un beau moment. Et j'ai demandé souvent à Stéphane s'il allait faire des initiations. Et voilà, bah, finalement, ça a payé. Puis voilà, on est tous ensemble et on passe de bons moments. Et voilà.
0: J'espère. On arrive d'un cours aujourd'hui.
1: Oui, oui, oui, tout à fait. Donc, voilà.
2: Attends, j'ouvre ton micro, vas-y.
3: Bah, c'est vrai, parce que dans le racugo, il y a plein de choses. Moi, j'ai fait un stage pendant, je ne sais pas, plusieurs jeudis. C'était à la maison du Japon, voilà. Et bah, c'est vrai que tu apprends par rapport au regard, le positionnement des personnages. Et ça, bah, même si tu ne continues pas à pratiquer le racugo, ça te sert dans la pratique du conte en général. Voilà. Et donc, merci Stéphane.
0: Bah, c'est vrai qu'avec... merci. C'est avec Sonia Koskas, j'ai rejoint Sonia Koskas sur son atelier du lundi. Et là, bon, ce sont des comptes, des compteurs, pas pour le racougo. Mais c'est vrai que j'ai imprimé depuis longtemps la manière de positionner les personnages. Et j'embête un peu les élèves à positionner, à apprendre, à faire un peu plus dialoguer leurs personnages dans leurs histoires. Ça donne quand même du peps et du style, et puis un peu de vie dans le conte, ça change un peu le rythme, ça peut être sympa des fois.
2: Patrick, tu avais des questions à poser à Stéphane.
3: Stéphane, bah, tu as démarré, enfin tu étais ethnologue et qu'est-ce qui fait que tu as basculé, comment ça s'est passé dans le monde du conte? Est-ce que tu étudiais les Japonais dans ton...
0: Non, j'étudiais plus les Brésiliens. Mon professeur était spécialisé dans le Brésil. Donc, j'ai côtoyé beaucoup de Brésiliens à Lyon. Et j'ai orienté rapidement aussi, mon directeur de recherche était spécialisé en littérature orale. Donc, je n'ai pas pu partir faire un terrain qui est un peu ce qu'est devenu le Japon. Maintenant, c'est un terrain à rebours, même si j'ai rien écrit vraiment ethnologiquement par rapport à... On a écrit quelques bribes par-ci, par-là, j'ai rencontré ce terrain-là. Mais avant, j'ai étudié le conte, par exemple, à l'hôpital. Mon sujet d'étude, c'était voir les effets prophylactiques du conte, thérapeutique, qui est de réminiscence auprès des personnes âgées. Pendant 2 ans, j'ai suivi ça. C'était mon mémoire. Mais en même temps, avant ça, j'ai nourri aussi de rencontres ce mémoire par une interview de plusieurs conteurs. Mamadou Diallo, c'est comme ça que j'ai été pris aussi par le virus, c'est que Mamadou, j'ai rencontré, c'est un des premiers conteurs que j'ai rencontré avec Djihad Darwish et d'autres, donc ça remonte à loin, hein. On est dans les années 95 par là. Et c'est vrai que quand j'ai vu Mamadou Diallo sur scène, j'ai fait « Oh !» J'ai d'abord vu un conteur sénégalais qui était très fort. Et je raconte toujours 2 histoires de Mamadou. Quand je l'ai interviewé, on s'est rencontré, il m'a dit « Tu te feras manger par le conte ». Bon, et moi je racontais pour expérimenter, mais il m'a donné 1 histoire, celle de Mariama, comme ça à l'oreille. Et puis au fur et à mesure, je me suis mis à raconter aussi, j'étais dans un univers de spectacle avec les Brésiliens, donc je me suis mis à raconter dans le bar de l'association. Et puis après à Paris, je suis monté d'abord pour être comédien, j'avoue, hein, j'ai aussi cette partie-là, j'ai toujours aimé le théâtre, j'ai fait toujours en même temps du théâtre, en même temps que les études et en même temps que le conte. Et ce qui m'a amené peut-être au racougo plus vite, puisqu'on interprète beaucoup les personnages quand même dans le racougo. Et à Paris, je me suis mis à raconter dans les bars. Vraiment. On s'est croisé là, au Teranga. Voilà.
3: Ça remonte à...
0: Ouh, ça fait loin, hein, Bokashi. Hein. Ça commence à faire. Et le Teranga était un beau terreau pour tellement de conteurs, d'artistes, même d'autres acteurs de la parole. Hein. C'est là-bas qu'a commencé...
3: Grand Corps Malade.
0: Grand Corps Malade, voilà, on l'a croisé là-bas. C'est Bon, c'était une belle époque pour le conte quand même au niveau des... Maintenant, ça revient grâce à vos initiatives comme le lundi soir avec vous sur la butte.
2: Soleil de la butte.
0: Enfin voilà, ça fait du bien de revoir. Il y a eu un moment où, de stagnation, je dirais. Il n'y avait plus grand-chose par moment. Puis là, ça... j'ai l'impression que ça repart un peu partout. Il y a plein de soirées contes où on peut se tester.
3: Bah oui, il y a plein de soirées.
0: Mais il y a eu un moment, c'était... Bon, après, il y a eu Covid, mais... Donc, et puis après, bon, voilà, je suis mis à raconter dans... de fil en aiguille, à force d'aller dans des médiathèques et autres.
3: Et le Japon.
0: Et le Japon, c'est en 2007.
3: Qu'est-ce qui s'est passé
0: Je racontais déjà donc, depuis quelques années. J'avais des spectacles plutôt brésiliens ou de contes tradis, enfin d'autres cultures, un peu japonais. J'ai raconté du Lafka de Horn dans le dit Kitsune en armée. Le Japon, c'est en 2007. On est parti avec Sandrine. Et c'est un voyage un peu plus touristique au départ. Et puis, comme je l'ai évoqué, on a vu les Rakugoka, on s'est dit, mais ça a l'air bien. Et puis, en même temps, on voulait écrire la biographie d'Henri Black. Et quand on a reçu toutes les histoires, on s'est dit, mais il y a un trésor, là, c'était une urgence. Il fallait faire le premier spectacle. Histoire tombée d'un éventail. Sandrine l'a très vite adapté. Trois belles histoires qu'on a un peu changé parce qu'on est plus orienté jeune public souvent avec les programmations entre festival et bibliothèque. Mais on avait une belle histoire de buveur au début qu'on joue de temps en temps. Tameshi Zake, qui est une histoire d'Henri Black comme le Zoo, pour ceux qui ont vu ou entendu les spectacles ou lu le livre. Et voilà, c'était une urgence et ça a marché. Au début, on nous regardait bizarrement parce qu'on a commencé à Avignon. On a commencé à Tenry, l'association culturelle Tenry, Centre Bertin Poiré. C'est eux qui nous ont ouvert les premières portes en 2010. En octobre 2010, on a fait le premier Rakugo français, on va dire. Voilà, la première mondiale de Rakugo en français. C'était là. Et ensuite, on est allé de théâtre en théâtre et de festival en festival. Ça a grandi au fur et à mesure des années.
3: Oui, ben je me rappelle de cette histoire avec l'éventail là, qui représente le verre, l'éventail ouvert.
0: Oui, le grand bol, le grand sac à zuki.
3: Ouais.
0: Et voilà, c'était ça s'est multiplié. On nous a demandé des spectacles pour enfants. On a fait L'île aux libellules, un moment qui a tourné. On était au théâtre du gymnase en résidence aussi. Pendant 6 mois. Et puis après, on a fait, voilà, comme tous les conteurs, des musées, des festivals, des médiathèques, des théâtres. Enfin voilà, c'était le parcours d'un conteur, quoi.
2: Merci Stéphane. Je crois que t'as beaucoup parlé. Maintenant, il faut que tu racontes.
0: Ah, déjà? on va faire. Il y a quand même. Ouais, on va rester dans le Rakugo. J'avais prévu. J'avais rien prévu. J'avais emmené une petite sansa. Ça c'est mon premier. Avant d'avoir un éventail, j'avais un sansa. Mais bon, on va rester dans le thème du Japon quand même. Hein. Et je vois Akane Banashi. C'est. Alors, si vous avez envie, vous répétez après moi. Il y a bien, bien longtemps, Mukashi, un petit garçon, Otonoko, avait un prénom composé d'expressions qui portent bonheur. Il s'appelait Onamaewa Jugemu, Kokono Surikere.
4: Kokono Surikere.
0: Kaijari Suigyo.
4: Kaijari Suigyo.
0: Suigyo Matsu. Unrai Matsu. Furai Matsu. Kuneru Tokoro Nisumu Tokoro. Yaburakoji no Burakoji. Paipu. Paipu no Shoringan. Shoringan no Gorindai. Gorindai no Popokopi no Popokona no Chokume no Chosuke. C'est ce qu'on appelle... c'est niveau 4, il l'a, mais on n'a pas le temps, on a la radio, tant pis. Donc, un jour, Haruhi. Oui, son copain Kinshan vient le chercher chez lui pour fêter Hanami et aller au grand Matsuri. 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La maman de Jugemu sort l'accueillir. Oh, Kinchan, comme c'est gentil de venir chercher ton ami. Mais tu sais, Jugemu, gokono sorikire, kaijari suigyo, no suigyo matsu, nrai matsu, purai matsu, kuneru tokoro, nisumu tokoro, ya burakoji, no burakoji, pai, pupai, pupai, puno shoringan, shoringan, no gorindai, gorindai, non popo kopi, non popo konan, no chokume, no chosuke, dors encore. Chato matin, eh? Attends là, je vais aller le réveiller. 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Allons, debout, réveille-toi. Ton ami t'attend pour aller à la fête. Attends. Dis donc, le père, tu sais que Jugemu, Jugemu, Kokono Surikire, Kajari Suigyo, No Suigyo Matsu, Nrai Matsu, Furai Matsu, Koneru Tokoro, Nisumu Tokoro, Yaburakoji, No Burakoji, Paipo, Paipo, Paipo No Shoringan, Shoringan No Gorindai, Gorindai No Popokopi, No Popokona No Chokume No Josuke, Dor encore.
2: Hein? Comment ça, Jugemu, Jugemu, Koko no Surikire, Kajari Suigyo, Suigyo Matsu, Nrai Matsu, Furai Matsu, Koneru Tokoro, Nisumu Tokoro, Yaburakoji, Burakoji, Paipo, Paipo, Paipo No Shoringan, Shoringan No Gorindai, Gorindai No Popokopi, No Popokona No Chokume No Josuke, Dor encore. Bon, je vais le réveiller.
0: Madame, monsieur, c'est pas la peine de vous fatiguer, hein. Son prénom, il est tellement long que la fête, elle est déjà finie. Voilà, c'est le son de la cloche, c'est parfait.
2: Bravo.
0: Voilà, ça, cette histoire a 400 ans. Une histoire de 400 ans qui est née aussi avec Andra Kwan Sakuden, mais elle avait une fin beaucoup plus tragique. Il y a plusieurs versions maintenant de Jugemu. Sandrine avait même écrit une version d'horreur pour les contes de yokai. Voilà, j'en dis pas plus. Faut voir dans l'ombre les yokai un de ces jours, quelque part.
2: Eh bien, nous l'attendons. Nous l'avons entendu tout à l'heure. Alors là, je prends mon élan pour dire son prénom, mais c'est beaucoup plus facile. Hein. Patrick, c'est oui. Cabaret Conte.
5: Ah, c'est Cabaret Conte. Oui. Eh bien, Cabaret Conte, pour ce mois-ci, le Cabaret Conte, c'est des scènes ouvertes, c'est des spectacles, c'est plein de choses. Déjà demain, il y a scène ouverte au Soleil de la Butte, lundi. Mais pour continuer au Soleil de la Butte, nous aurons le 28 avril, lundi. Ça s'appelle Croyance et Superstition, lundi 28 avril, et c'est Daniel Leroux. Ça, je ne vais pas le manquer.
6: Moi non plus.
5: Ensuite, bon, je vais faire ça un petit peu dans le désordre, pas dans le désordre. Bah non, tiens, on va rester dans l'ordre. Tiens, j'ai pas son affiche, mais elle s'appelle Frida Moron et elle passe mardi 15 chez Lynn. Elle nous parle de Chaperon Rouge. Je n'ai plus le titre du spectacle. Ça, c'est. Il faut vous regarder sur Cabaret Conte, vous avez toutes les infos. Et ensuite.
2: Patrick, attends. Oui. Chéline, c'est quoi, ça s'écrit en combien de mots?
5: Ah.
6: En deux mots.
2: C'est
6: deux.
2: Un Chéline ou une Chéline?
5: C'est Chéline.
2: Et nos auditeurs, ils trouvent ça comment?
5: Ils trouvent ça sur Cabaret Conte.
2: D'accord.
5: Il y a tout.
2: C'est la programmation de Calliope, peut-être.
5: Ouais, c'est là. Oui, c'est ça. D'habitude j'ai toutes les affiches et là je me suis rendu compte.
2: Non, c'est juste pour donner des points de repère à nos auditeurs.
5: C'est la programmation de Calliope. Eh oui. Et ben ensuite, ben on va parler de la programmation qui se passe chez Sonia, mais bon...
6: Les tisseurs. Mais cette fois-ci, on ne peut pas aller aux initiés parce qu'il y a un petit problème d'agenda.
5: Mais c'est pas grave, ça se passe ailleurs.
6: Et du coup, et ça se passe dans la salle de Borealia, qui est une librairie qui est spécialisée dans le Grand Nord et qui est aussi un éditeur. Et en dessous, ils ont une petite salle exactement de la même taille que celle qu'on a aux initiés. Ils ont de l'éclairage, ils ont tout ce qu'il faut. La dame a été super gentille. En plus de ça, elle nous permet même de faire une auberge espagnole après.
5: Mais ça, c'est formidable. On va découvrir un nouveau lieu avec un conteur extraordinaire qui s'appelle Michel Galaret.
6: Il va nous faire métamorphose. C'est un renard. On va voir des renards. Ça va être super.
2: Quand ça?
5: Eh ben, c'est le jeudi 24 avril.
2: Ensuite, Patrick.
5: Ensuite, on arrive au mois de mai. Et au mois de mai, eh ben, on va se retrouver à la BAM. Un conteur qui nous raconte des contes écologiques. Ce sont des contes d'Haïti et il s'appelle Jude Joseph. Voilà. Et là, ça c'est quelque chose. Ah oui, ça se passe au Petit Nez. Et puis, avant chaque spectacle, il y a des scènes ouvertes. Mais ce spectacle-là, si vous ne l'avez pas vu, eh bien, il faut absolument le voir.
6: Je l'ai vu, j'y retourne.
5: Ah oui, mais forcément. Là, on irait 10 fois le voir. Elle s'appelle Hélène Pallardy. Eh oui. Et son spectacle, ça s'appelle Ojanis. Elle chante, elle compte, elle envoie.
7: Elle raconte l'histoire de Janis Joplin. En chantant aussi.
6: Elle a une voix de dingue.
7: Comme Janis.
0: Ouais.
1: C'est un bonheur, vraiment, de la voir. Je l'ai vue au moins 3 fois, c'est un vrai bonheur.
5: Et bien ensuite, beauté d'oiselle. Bleuté. Ah oui, bleuté. Oh, bah, c'est une beauté aussi, mais bon. Et bien, c'est notre amie Ariel comment elle s'appelle? Avec sa musicienne.
0: Léna Francini.
5: Voilà, si vous êtes du côté de Draviel, c'est là-bas que ça se passe. Et puis, ensuite, j'ai le 9 mai. Le 9 mai, Trace d'elle, c'est Suzy Ronel. Et ça se passe quelque part à Saint-Denis. Ce sont des contes. Oui, pas assez. Et ensuite, ça, je sais pas si je dois en parler, hein. Parce que, c'est l'affiche de... Il y a deux personnages. c'est des Patrick. Hein. Et donc, c'est sur les ailes du tandem. Ça se passe à Fresnes. Ce sera une première. Et donc, ce sera le 29 avril.
6: Je peux rajouter, t'as pas encore l'affiche. Le 8 mai, puisqu'on parle du mois de mai. Le 8 mai, aux initiés, justement, il y a une conteuse qui va venir. Elle vient du Finistère. Elle habite en ce moment dans les Monts d'Arrée. Elle s'appelle Céline Gumuchian. Et elle va nous faire des contes tricotés à la fourche. Et ça va être trop bien.
5: Il faut venir avec ses bottes de paille.
6: Il n'y a pas besoin. Mais elle a du tempérament.
5: D'accord. Eh bien, il faut absolument que tu m'envoies l'affiche pour que les gens puissent la voir sur Cabaret Compte.
6: Je t'envoie ça début de semaine.
5: Ben oui.
7: Merci Patrick. Stéphane, as-tu une actualité à nous proposer?
0: Alors ça dépend où vous êtes. Mais,
5: on est partout. S'il y a du compte, on y va.
0: Ok. Alors déjà dimanche prochain, hein, on a parlé de Hanami et peut-être des cerisiers qui seront moins en fleurs avec les pluies qui arrivent. Mais dimanche prochain, au Parc de Sceaux, rendez-vous... Alors je ne sais plus, c'est le Grand Dôme. Il y a Bosquet Sud et après... pour aller voir les... On traverse un grand chemin, c'est la plaine du Chantrais, mais je ne suis pas sûr du nom, je n'ai pas tout repéré, parce que moi j'étais surtout au Bosquet Sud jusque-là, et là on va faire une déambulation comptée. Donc pendant une heure et demie, on va traverser les chemins éclairés, enfin plutôt abrités par les torii, comme dans un temple, sur les chemins des temples shintoïstes. On va passer les torii au parc de Sceaux, dimanche prochain à 15h, départ devant le Grand Dôme. Et ensuite, donc venez par Croix de Berny, c'est l'entrée la meilleure, Croix de Berny. Mais RER Croix de Berny, voilà, là vous êtes sûr de pas être trop loin, de pas trop marcher, parce qu'il est très grand ce parc. Et donc, une heure à peu près de conte japonais avec des petits points auprès des cerisiers ou du canal. Et ensuite, on finit sur la scène du Rakugo, si tout va bien. Donc, ça sera entre contes, entre Mukashi Banashi, des histoires d'autrefois. Quelques contes Rakugo quand même debout, vous verrez. Mais c'est très rare. Et surtout, vous verrez un Rakugo à la fin. Donc, ça fait une heure et demie en tout. Voilà, je vous convie à venir. Il y aura peut-être soit un Lafka Duhorn à écouter. Je ne sais pas encore totalement ce que je fais, j'avoue. Je suis pas sûr encore. Je suis en train de me laisser inspirer par les cerisiers et tout, mais donc voilà. Mais n'hésitez pas. On sera entre rire et merveille du Japon, j'espère. Et sinon, alors, bon, on a les disciples qui sont. Alors, à Nice, on sait jamais. Je finis le calendrier. À Nice, le 26 avril. À Nice, il y a la Matsuri, Sakura Matsuri, la journée du Japon à Nice, c'est le 26 avril, on joue en soirée, mais vous avez plein d'activités à découvrir au CUM, le Centre Universitaire Méditerranéen. C'est un bel espace, vous verrez. Ensuite, si vous êtes au parc de Melévrier, il y aura un peu de Rakugo les 3 et 4 mai, donc ça c'est plus vers Cholet. Je crois que j'ai à peu près tout dit, et surtout, le 13 juin, il y a Coquelicomte, pardon. Donc, ami de la Corrèze, je serai parmi vous le 21 jusqu'au 24. Il y a des spectacles, mais pas que du Rakugo qui vont tourner par là. Et à Beauchamp, le 24 mai, pardon, je suis à Beauchamp. Excusez-moi, c'est des semaines qui se percutent. Du 21 au 23. Et je suis en Corrèze avec plusieurs spectacles. Faut aller voir Coquelicomte, vous verrez. Il y a un programme. Cherchez Coquelicomte, le festival qui est itinérant. Et le dit du renard serait. Donc, c'est pas du Rakugo, mais c'est des contes japonais aussi à Beauchamp, le 24 mai. Et enfin, surtout, donc, le 13 juin. Le 13 juin, les disciples donc, de l'atelier Rakugo, le gang du Zabuton, va se produire sur la scène de Tenri, là où tout a commencé en 2010. Et on va raconter donc, pendant une heure, de 19h à 20h. Et il y aura des taiko, omamori taiko. Oh. Et donc, ils devraient ponctuer un peu la soirée, et surtout, qui vont nous accompagner pour la deuxième partie, puisqu'on va jouer avec eux un spectacle de Rakugo inédit, sauf pour ceux qui en ont vu une partie il y a un an. Avec Mimi Nashi Hoichi, adapté des histoires de Lafka Duhorn, mais en Rakugo, avec une merveilleuse création musicale, donc adaptée merveilleusement par Sandrine Garbuglia, et aussi au niveau musical par Omamori Taiko. C'est un duo magnifique de deux joueuses de taiko, vous verrez, les tambours japonais.
2: Tambour, ouais.
0: Et il y aura une autre histoire de fantôme, j'en dis pas plus. C'est. Je n'ai plus le titre. Bravo, je vais le retrouver. Non, je ne le retrouve pas, je vois que ça y est, c'est l'heure. Okay.
2: Merci. Bon,
0: vous verrez, 13 juin à Tenri, suivez les actus, j'envoie toutes les actus à Patrick.
3: Pourquoi je mette tout sur Cabaret Compte.
0: Ok.
2: Voilà. Et bien les amis, on arrive au bout de notre émission. On a écouté des histoires, on a écouté des musiques. Le premier qu'on a écouté, c'était Sakura Sakura, une mélodie traditionnelle de 1880, les enfants. Et suivi par j'écris très mal, Otonoko par Creepy Nuts. C'est le générique d'un dessin animé, Dan Dadan. Sonia opine du chef. C'était Les Contes, c'est du sérieux. 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
7: 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C'était Les Contes, c'est du sérieux, une émission réalisée par Joseph Garcia, présentée par Patrick Garcia, directeur d'antenne Olivier Grieco. On se retrouve en direct le dimanche 11 mai, c'est toujours le deuxième dimanche du mois. D'ici là, portez-vous bien, n'oubliez pas de vous raconter des histoires les uns les autres. Voici un chien, voici un chat et mon petit conte s'arrête là. Voici un chat, voici un chien et mon petit conte finit bien. Dans mon arbre, il y a trois pommes. Une pour celui qui a déjà raconté l'histoire, une pour celle qui vient de la raconter et une pour toi qui la racontera. Merci pour votre écoute.

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0: Bonjour à toutes et bonjour à tous, c'est Liberté sur Parole sur Cause Commune 93.1. Liberté sur Parole, c'est une émission proposée et présentée par Eugénie Barbeza et réalisée aujourd'hui par Jérôme Sorel, que je remercie. Jérôme Sorel, vous pouvez aussi l'entendre au micro dans Rayon Libre chaque lundi à 14h. Voilà, on fait tout dans cette radio, il n'y a que moi qui ne sais pas faire la technique. Mais c'est pas grave. Alors, au programme de cette émission, on va parler d'un endroit assez formidable qui se trouve à Cahuzac-sur-Vair, dans le Tarn. C'est une maison de vie et d'accompagnement. On va en parler, elles vont nous décrire comment on y vit, comment on accompagne et ce que c'est que c'est cette maison, quelle est sa vocation. On va en parler avec sa fondatrice, Delphine Calicis. Bonjour.
1: Bonjour Eugénie, bonjour Jérôme.
0: Et bonjour à tous les auditeurs, tout le monde vous entend Delphine.
1: Bonjour à vous aussi.
0: Et vous êtes également à côté de vous, je crois, il y a une des maîtresses de maison de cette maison Astrolab. C'est Magali Priva qui est avec vous, c'est ça? Bonjour Magali.
1: Oui, c'est ça.
0: Voilà, vous êtes donc maîtresse de maison à la maison Astrolab. Alors la maison Astrolab, Delphine, est-ce que vous pouvez nous raconter d'abord pourquoi vous avez décidé de fonder cette maison? Quel est votre parcours à vous qui vous a amené vers la création d'une maison d'accompagnement? Et surtout, qu'est-ce que c'est qu'une maison d'accompagnement?
1: Oui, donc je suis Delphine Calicis, je suis infirmière en soins palliatifs. J'ai exercé toute ma carrière dans les soins palliatifs. Et en tant qu'infirmière de réseau de soins palliatifs, on a été touchés par le nombre de personnes qui ne trouvaient pas de lieu pour pouvoir vivre entre le domicile et l'hôpital. Et lorsque nous étions au congrès de soins palliatifs à Nantes en 2008, on a rencontré Laure Ubidos, qui, pour le plan national des soins palliatifs 2008-2012, avait créé la première maison de vie à Besançon. Et donc nous étions cinq professionnels de santé au congrès et on s'était dit, eh bien on va rentrer dans le Tarn et on va faire la même chose. Donc ça c'était il y a très longtemps, le projet, on avait créé une association, le projet n'a pas pu tenir parce qu'on nous avait dit, écoutez, il n'y a pas de case pour ça, revenez plus tard, donc on a abandonné le projet. Et c'est en 2016 que... on s'est à nouveau réunis, il y a eu d'autres opportunités, notamment avec la mairie de Cahuzac-sur-Vair. On a fondé de nouveau une association et grâce à la mairie, on a pu, alors bien sûr avec beaucoup d'aléas, pouvoir proposer un nouveau projet de maison d'accompagnement pour pouvoir accompagner des personnes en soins palliatifs. Ça, c'est vraiment le départ du projet.
0: D'accord. Et alors... Et du coup, cette maison, elle est. Je crois qu'il y avait deux maisons un peu au départ. Hein. Il y avait une maison plus ancienne en ville où il y avait juste deux personnes qui vivaient. Et la maison Astrolab, celle dont on parle aujourd'hui, elle est carrément sortie de terre. C'est un bâtiment flambant neuf avec 12 chambres, 12 lits que j'ai pu voir et où c'est vraiment un bâtiment hyper moderne, climatisé, ce qui n'est pas un détail par les temps qui courent, et très confortable.
1: C'est vrai. Donc en 2019, nous avions été voir l'ARS. On a travaillé avec l'ARS un cahier des charges pour la maison d'accompagnement et de soins palliatifs qui est flambant neuve. Nous n'avons pas été retenus, donc déjà ça a été une difficulté pour nous en 2019. Donc il n'y a pas eu de projet à l'époque, mais la mairie avait une maison au centre du village qui était disponible, une maison de 4 chambres. C'était l'ancienne maison du receveur de la poste. Il l'avait déjà aménagée, 4 chambres, 4 salles de bain. Et donc, on s'est dit, bah, peut-être qu'on pourrait commencer là. Il y a des besoins, il y a des personnes qui cherchent des lieux en colocation. Ça nous permettra de déjà commencer. Et c'était bienvenu, puisque tout de suite après, on a eu la période Covid. Et donc, c'est 3 personnes, même 4 personnes, ont pu s'entraider pendant toute la période Covid à l'Oustal. Donc c'est une maison qui existe toujours, où il y a des personnes qui vivent en autonomie, qui viennent régulièrement à Astrolab. Là aujourd'hui, ils viennent manger tous les mardis. Et voilà, et ça se passe très bien.
0: Voilà, c'est un peu, pour le coup, à l'Oustal, c'est un petit peu une alternative pour passer, quand on n'est plus tout à fait autonome, pour pouvoir vivre quand même un peu en colocation, en hors milieu hospitalier, en ayant toute l'aide nécessaire, surtout en n'étant pas seul, puisque les gens sont entre eux et ils peuvent s'entraider. Donc, on échappe à l'isolement, mais on n'est pas quand même dans une institution avec toutes les contraintes liées à un EHPAD ou à un hôpital.
1: Alors, vous me parliez de l'Oustal, parce que l'Oustal, c'est quand même nécessaire d'être autonome, ils sont tous seuls ensemble, et justement, c'est pour rompre l'isolement.
0: Oui.
1: Par contre, la maison Astrolabe, effectivement, c'est une maison de vie et d'accompagnement, avec le projet d'accompagner les personnes en soins palliatifs jusqu'à la fin de la vie. Nous, on a ouvert cette maison en 2023. Il n'y avait pas de cadre juridique pour les maisons d'accompagnement et de soins palliatifs comme il va y en avoir aujourd'hui. Et donc, on a ouvert avec les ressources que nous avions et nous avons ouvert pour des personnes vulnérables qui ne pouvaient pas rester seules à domicile, effectivement, pour rompre l'isolement. Donc, on a ouvert la maison Astrolabe en 2023. En habitat partagé, on va dire alternatif.
0: Mmh. Mais avec déjà j'avais rencontré des personnes qui ne sont plus là aujourd'hui, même jeunes, qui avaient des pathologies très lourdes et qui étaient effectivement en fin de vie, pas avec une échéance peut-être qui se comptait pas en jour ni en semaine, mais qui étaient quand même avec des pathologies très très très très compliquées. Et vous étiez déjà en mesure de prendre en charge ces personnes et de les accompagner et en même temps de les associer à la vie en commun dans cette maison.
1: Oui, c'est vrai. Mais ça, c'est aussi grâce au concours de, on va dire, de la CPTS, de tous les professionnels de santé.
0: Alors, il faut développer les acronymes.
1: Alors, la CPTS, donc elles sont arrivées en même temps que le Covid aussi, en 2020. La CPTS du Grand Gaillacois, où j'ai pu être infirmière coordinatrice, elle fédère tous les professionnels de santé libéraux autour d'un projet de santé. Donc en 2020, on s'est réunis pour justement traverser la crise Covid et ça a permis de créer des liens encore plus forts que les liens que nous avions avec les professionnels avec lesquels on a monté le projet et qui s'engageaient à travailler dans la maison en tant que libéraux, les médecins, les infirmières, parce que la maison, elle fonctionne avec les ressources du territoire. Donc les infirmières libérales font les soins. En lien avec le réseau de soins palliatifs, en lien avec l'hospitalisation à domicile, en lien avec aussi les services d'aide à domicile. Nous avions Magali qui est maîtresse de maison avec moi et Sabine. Au départ, elles étaient les deux seules salariées. Et donc, on a mis ensemble toutes les ressources que nous avions pour accompagner comme à domicile, comme on le fait déjà, les personnes en soins palliatifs.
0: D'accord. Ça veut dire qu'en fait, en termes de reste à charge aussi, il y avait quand même une partie qui était prise en charge dans le cadre de l'aide à domicile, en fait, une sorte d'APA ou quelque chose comme ça, ce qui faisait peut-être un reste à charge qui pouvait être important hein, quand même pour les personnes, mais moindre que s'ils avaient juste loué un appartement dans un immeuble en colocation.
1: Disons que c'est tout un montage en fait. Les personnes qui viennent ici, elles ont tout un loyer qui n'est pas non plus. Il y a le loyer qui comprend le poste de maîtresse de maison qui s'élève à 1 330 € par mois sans manger, ce qui n'est quand même pas négligeable et ce qui n'est pas du tout le prix des maisons d'accompagnement aujourd'hui. Tel est le plan, la stratégie décennale. Et il n'y avait personne la nuit, ça c'est important de le préciser. Donc la nuit, c'est ça qui était inquiétant pour nous. Il fallait que quelqu'un puisse répondre, et ça c'était lié au bénévolat ou à l'HAD. Et les plans d'aide, en fait, permettent d'avoir plus de monde pour accompagner dans l'individuel.
0: D'accord.
1: Magali et Sabine au début du projet, étaient les deux seuls salariés pour que la maison fonctionne bien et en plus elles étaient là pour le collectif. Mmh. Vous voyez ?
0: D'accord. Notamment pour l'aide à la composition et la préparation des repas, enfin toutes ces choses. Voilà, il y a un rôle d'animation aussi de toutes ces personnes qui vivent ensemble.
1: Oui, peut-être que Magali peut, je ne sais pas si c'est le moment, présenter un peu ses...
0: Peut-être que Magali... Bonjour Magali.
2: Bonjour.
0: Vous êtes arrivée quand, vous, à la maison Astrolab, du coup? C'est quand a démarré votre contrat?
2: À l'ouverture.
0: D'accord, donc 2022-23?
2: Voilà. 1er février 2023, effectivement.
0: Ok. Et alors, est-ce que vous pouvez me dire, on va parler de votre métier et de votre parcours, mais peut-être que les auditeurs ont envie de savoir comment se passe. Alors, j'imagine qu'il n'y a pas de journée type, parce que comme dans la vie, chaque journée est différente, mais voilà, comment s'organisent les journées à la maison Astrolab?
2: Alors, les journées pour moi, effectivement, comme vient de le dire Delphine, il y a un collectif qui peut être donc maximum de 12 personnes. Et ensuite, les gens, ils ont choisi de venir dans cette maison. Par contre, ils n'ont pas choisi avec qui ils allaient habiter. voilà. Et je crois que notre rôle de maîtresse de maison, basique, enfin, en tout cas, il est que chacun puisse s'approprier cette maison, y vivre au mieux, et encore des projets dans cette maison ou à l'extérieur, et voilà, de fédérer un petit peu toutes ces personnes. Alors après, ça se décline sous des formes bien pratiques, on va dire. Vous avez déjà parlé des repas, par exemple, donc effectivement, on a un poste autour du repas qui est important sur le temps de la matinée. Alors effectivement, il faut que tout le monde mange à midi, mais effectivement aussi, c'est de se dire qui peut y participer, comment. Ça peut être de façon très active en préparant un repas, en nous aidant ou en étant là et en lisant le journal. Voilà, il y a différentes possibilités de rendre ce lieu, cette cuisine vivant, dynamique, en fonction des gens qui sont là à un moment donné.
0: Je crois aussi que vous faites les menus un petit peu ensemble, en tout cas vous l'avez fait, parce que c'est très important, enfin, surtout quand on a perdu pas mal d'autonomie, le fait de choisir ce qu'on mange, de garder ce plaisir-là, de tester des nouvelles recettes, etc. C'est très important, et je crois que vous, ça c'est quelque chose que vous mettez en place aussi, de composer les menus ensemble, de trouver des idées.
2: Tout à fait. Ça se passe le lundi matin et j'ai envie de dire ça lance la semaine quelque part. Mmh. Voilà, puisque les repas, c'est deux fois par jour, ça rime tous les jours et toute la semaine. Donc tous les habitants sont conviés à venir à 10h, 10h30 le lundi matin et ensemble on réfléchit effectivement au menu, à ce qu'ils aimeraient manger, mais aussi à ce qu'ils aimeraient peut-être préparer, parce qu'il y a des gens qui préparent des vrais plats complètement, ou qu'on aide un petit peu, donc ça c'est important. Voilà, donc et de se dire que c'est difficile de contacter tout le monde au repas, mais en tout cas si on se dit tel jour on aimerait manger ça, on peut contacter aussi l'un ou l'autre au cours de la semaine, et de se dire aussi que les repas on peut adapter, parce qu'il y a des gens qu'il faut en tout cas adapter dans la texture par exemple, mm-hmm. dans la présentation, il y a différentes façons d'aborder le repas. Les gens qui préparent le repas se disent tiens tel jour il faudra que je sois prête un peu avant que je vienne, une autre je viendrai t'aider pour éplucher les crevettes, etc. Donc ça fait des petits projets aussi au cours de la semaine, le repas.
0: Mm-hmm. Bien sûr, oui, ça fait l'air. Et vous faites pas que ça, je me suis laissé dire aussi que vous étiez des super animatrices de jeux, un peu comme à la télé, où vous faisiez des jeux de stimulation cognitive aussi, parfois assez costaud. Vous et l'autre maîtresse de maison, vous faites aussi, vous êtes aussi un petit peu animatrice, donc vous proposez aussi des activités à ces résidents.
2: Tout à fait. Alors, on leur propose ou on les invite à y réfléchir aussi. On a un conseil de maison une fois par mois qui permet aussi de dire qu'est-ce qu'on aimerait faire dans la maison, qu'est-ce qui est judicieux, qu'est-ce qui est moins judicieux. Donc de se dire que, en tout cas, peut-être sur le temps plus de l'après-midi, qu'est-ce qu'on peut vivre ensemble, dans la maison ou aussi à l'extérieur. Avec des sorties sur l'extérieur, avec un partenariat par exemple avec l'école du village. Donc des enfants qui sont amenés à rejoindre Astrolab tous les jeudis après-midi en temps scolaire. voilà, qui viennent avec une animatrice, qui amène une petite idée à partager ensemble. Ça fait 3 ans que c'est effectif et on se rend compte les liens qui peuvent se créer entre les habitants d'Astrolabe et ses enfants et l'attente réciproque qu'il y a, par exemple, autour de cette activité.
0: D'accord. Il y a combien de personnes qui vivent en ce moment à l'Astrolabe ? De résidence, alors, je veux dire.
2: Oui.
1: Quoi ?
2: Actuellement 10 ?
1: Oui, parce qu'il y en a, y a un monsieur qui arrive, il y a une dame qui est décidée, un monsieur qui va arriver. Voilà, il nous reste une chambre de libre.
0: D'accord, bon bah c'est noté. Il faut absolument habiter dans le Tarn pour venir à l'Astrolabe ou pas ?
1: Non, pas du tout, pas du
0: D'accord.
1: tout.
0: D'accord, ok. C'est d'autant plus noté alors. Alors évidemment, enfin, question peut-être difficile, mais une maison d'accompagnement, c'est des gens souvent âgés, en fin de vie ou malades, et donc les gens meurent. Comment ça se gère ça quand on a créé justement un collectif ? C'est des deuils à faire ensemble. C'est une partie, je pense à vous Delphine bien sûr, mais aussi à Magali qui est avec les gens toute la journée. Donc comment vous abordez ça ? Je suis désolée de poser cette question, mais elle me semble très importante.
1: Oui, elle est très importante. Je vais commencer et Magali va compléter. J'ai envie d'abord de dire que c'est un travail d'équipe avant tout. Et justement, dans l'accompagnement et dans plus quand il y a un décès, on sent bien qu'il y a tout un travail d'équipe et autant envers les habitants de la maison, autant envers les unes vers les autres, tout ce qu'on a pu vivre avec les habitants. Et on le voit quand quelqu'un décède, il y a une solidarité qu'on ressent tous. Chacun apporte quelque chose, fait un bouquet de fleurs, accompagne la famille, accompagne les résidents. Je sais que Magali, par exemple, elle va voir tout le monde, expliquer, elle veille à ce que tout le monde ait l'information. Souvent, on met une petite table avec une bougie pour dire, voilà, il est parti. Mais en même temps, tout le monde sait, mais donc c'est là où tout commence, en fait, d'aller voir les uns et les autres et surtout de veiller à ce que chacun vive la chose le moins douloureusement possible. Mmh. Akali, tu peux peut-être rajouter...
2: Oui, j'ai envie de rajouter que il y a aussi les familles des gens qui sont décédés. Voilà, et moi je suis toujours agréablement surprise par ces temps parce que entre guillemets, il y a aussi de très belles choses qui se vivent dans ces moments. Quand on peut reparler des gens, de ce qu'on a vécu ensemble, des choses de se dire on a eu la chance de rencontrer cette personne, effectivement, elle vient de décéder, mais on a eu une chance de partager avec elle des bons moments, de rire, de joie, de musique, même s'il y a eu d'autres moments plus difficiles. Et en tout cas, les gens de la maison sont très attentifs les uns aux autres. Et j'ai même envie de dire, surtout dans le temps de fin de vie, vraiment la fin de la vie, ils se préoccupent, ils rendent visite, ils demandent des informations. C'est très bienveillant dans ces moments-là, je trouve.
0: C'est assez formidable ce que vous racontez parce que c'est évidemment, enfin, il y a eu des études récentes qui sont sorties, notamment, je crois que c'est les Petits Frères des Pauvres qui ont fait paraître une étude. Les morts solitaires sont malheureusement de plus en plus nombreuses dans notre pays. Et là, on se dit que c'est une manière d'accompagner les gens jusqu'à la fin de leur vie qui fait que, au moins dans les derniers temps de leur vie, ils auront fait partie d'un collectif et du coup, leur vie va se prolonger à travers, par exemple, une chanson qu'on écoutera tout à l'heure qui est en hommage à un certain Patrick qui a passé beaucoup de temps à la maison Astrolabe que j'avais croisé d'ailleurs quand j'étais revenue vous voir. C'est une manière peut-être d'avoir une fin de vie qui se projette vers quelque chose, vers une prolongation dans la mémoire collective qui est assez belle et assez rare parce qu'en même temps c'est pas non plus ce qu'on peut voir dans les unités de soins palliatifs des hôpitaux où malgré tout les gens passent très très vite, ils y restent en moyenne 9 jours, donc même si certains ont pu marquer le personnel soignant, etc. Déjà, les gens ne se connaissent pas forcément entre eux. Là, il y a un vrai collectif et c'est vrai, c'est au-delà même du confort physique des gens. Il y a quelque chose au niveau, de l'accompagnement moral qui se trame, qui est assez unique. Ça, vous avez pu le faire valoir, en fait, parce que la création de ces maisons d'accompagnement et leur reconnaissance enfin dans la loi sur les soins palliatifs, est-ce que c'est quelque chose qui a été pris en compte pour donner des budgets qui d'ailleurs sont peut-être pas suffisants, mais pour créer ces maisons-là?
1: Delphine, peut-être. C'est quand même la vocation des maisons d'accompagnement que d'humaniser la fin de vie et qu'elle ne soit pas encore quelque chose de tabou. Ici, on parle facilement des soins palliatifs, c'est un mot qu'on prononce souvent, qu'on explique souvent, et on accompagne surtout les familles aussi jusqu'à la fin de vie. Ça, on est formé aussi, par exemple, au certificat de décès, ne pas attendre trop longtemps, de faire attendre les familles pour qu'un médecin vienne constater le décès. Il y a plein de petites choses comme ça qui sont mises en place pour que ce soit plus facile pour les familles et les professionnels de santé, et que la fin de vie soit la plus apaisée possible et que les personnes n'aient pas peur ou ne se sentent pas mal accompagnées, comme on le voit souvent. On dit qu'il n'y a pas des soins palliatifs partout et pour tous, et c'est la raison de la stratégie décennale des soins palliatifs, en fait.
0: Et juste une petite précision, on a parlé bien sûr du fait d'entourer les gens, de les accompagner, etc. Ça veut dire aussi qu'il y a des... Vous êtes de toute façon infirmière, donc vous connaissez la douleur, les médicaments, etc. Delphine, donc ça veut dire que les gens qui ont besoin d'une aide pour ne pas souffrir, vous êtes capable de leur apporter sur place, genre de l'oxygène ou des médicaments à la limite pour les sédater, ça vous avez, c'est possible fait.
1: Oui, bien sûr. Déjà, on est formé aux soins palliatifs et toute l'équipe est en train de se former. On peut faire appel au dispositif d'appui à la coordination, donc les équipes mobiles de soins palliatifs pour leur expertise, leur accompagnement et aussi surtout la CHAD. Mais les infirmières libérales ou le médecin traitant et notamment le docteur Combe avec qui on a monté ce projet et qui sera médecin coordinateur quand on aura la labellisation, on l'espère bientôt, toutes les compétences pour accompagner la souffrance, la douleur de façon globale et pluridisciplinaire, enfin même interdisciplinaire.
0: Absolument. Non, mais je tenais à préciser qu'il y avait aussi toute la logistique sur place, parce que c'est important que les gens ne pensent pas que bon, ils vont être bien entourés, mais qu'ils auront mal. Ils n'auront pas mal. Voilà. Enfin, c'est juste pour le dire.
1: Oui, la coordination est très importante et se parler est très importante. On a des outils justement pour que on a comme une espèce de WhatsApp sécurisé où toute l'équipe de soins est en lien en fait. Donc dès qu'il y a un petit souci, on réagit tout de suite et on anticipe. Les problématiques aussi.
0: D'accord. J'avais juste avant qu'on écoute une petite pause musicale, je voulais avoir des nouvelles de votre infirmière Azalée. Je sais qu'Azalée va pas terrible. Donc, je sais qu'il y avait cette dame qui faisait notamment de la gym adaptée. Elle était dans une forme extraordinaire, d'ailleurs, dans mon souvenir. Et elle partageait ses trucs pour rester en forme jusqu'à la fin de sa vie. Est-ce qu'elle est toujours avec vous?
1: Ouais, c'est gentil de parler d'elle. Nathalie de Combasse, en fait, vous savez, donc on a eu un financement de l'ARS, tout petit soit-il, mais on en a eu un. Et donc, Nathalie a pris la place de présidente d'association, puisque moi, je suis maintenant salariée de la Maison Astrolabe depuis décembre en tant qu'infirmière. Et donc, Nathalie est bien sûr toujours avec nous en tant que présidente. Et il y a aussi Cathy qui est... infirmière Azalée, trésorière de l'association.
0: D'accord.
1: Et très impliquée, donc oui, autant dans l'activité physique adaptée que dans les ateliers mémoire, ateliers autour du diabète, enfin, tout ce qui touche à la prévention. C'est pas parce qu'on est en soins palliatifs qu'on ne va pas prévenir certaines difficultés.
0: Absolument. Et aussi expliquer ce qu'est la santé aux gens, c'est très important. Jusqu'à la fin de la vie, c'est important de connaître son corps, de savoir pourquoi on fait ça, de pas. Voilà, c'est aussi une éducation, on va dire.

0: Voilà, on écoutait, c'était donc Alain Bashung sur Cause Commune 93.1 dans Liberté sur Parole. On parle aujourd'hui de la maison Astrolabe, une maison de vie et d'accompagnement. Et on a un chien dans le studio, il s'appelle H, c'est le chien de Jérôme. Voilà, il participe à l'émission. Voilà. Donc je ne sais pas ce qui lui arrive, mais c'est pas très grave, il est adorable.
1: Bon. Rassurez-vous, nous aussi on a.
0: Voilà,
1: on a
0: vous aussi, animaux. Vous avez des animaux. Donc voilà, c'est la vie, c'est le direct. Et donc on est outre avec le chien, on est avec Delphine Calicis et Magali Priva pour parler de la maison Astrolabe. Alors cette maison Astrolabe, c'est un projet, vous l'avez expliqué, hein, Delphine, qui a eu une vie, une maturation lente mais solide. Il s'y passe de très belles choses. Là, avec le tout récemment, une loi sur les soins palliatifs, un grand plan de soins palliatifs a été enfin voté. Dans ce plan est prévue la création, d'abord avec une expérimentation d'une maison d'accompagnement par région. Je parle sous votre contrôle, Delphine. Et donc, du coup, là, il y a eu des appels à projets. On peut discuter la méthode, c'est-à-dire qu'étaient en concurrence plusieurs projets dans chaque région et puis un seul était choisi, c'est bien ça?
1: Oui, c'est bien ça et c'est bien toute notre difficulté en fait, c'est de devoir répondre en plus c'était un dossier fastidieux.
0: Voilà, quel était en gros le cahier des charges, s'il y a des choses qui vous ont marqué dans ce cahier des charges, est-ce que vous pouvez nous en dire un mot?
1: Le cahier des charges, il est national, on peut le trouver facilement. C'est un cahier des charges qui reprend, ces structures seront des structures médico-sociales. Il y a une nouvelle case qui a été donc créée, qui comprend en général des petites structures de 12 à 15 chambres avec

0: Environ 15 ETP de professionnels de santé formés aux soins palliatifs. Et si vous voulez, ce sont des nouveaux établissements qui arrivent dans le paysage de la filière des soins palliatifs en complément de ce qui existe déjà.
1: D'accord. Avec, pour le coup, hein, ça c'est très important pour les patients ou les résidents, c'est pour le coup un reste à charge très faible qui est comme le forfait hospitalier en fait qu'on paye en soins palliatifs. Donc du coup, oui. Ça permet de financer, que cette fin de vie heureuse, ou en tout cas vraiment dans les meilleures conditions possibles, ne coûte pas plus cher que d'être à l'hôpital. Et c'est important parce que du coup, ça empêche toute discrimination sociale pour l'accès à une fin de vie correcte.
0: Ben oui, ça c'est toute notre grande difficulté aujourd'hui, c'est que tout le monde n'a pas accès à la maison Astrolabe, ça coûte trop cher et c'est pour ça qu'on a une chambre de libre. Et nous, ce qui nous tenait vraiment à cœur, c'était d'avoir cette autorisation et ce financement pour permettre justement un reste à charge minimum de 20 euros par jour pour les personnes qui en ont réellement besoin.
1: Et du coup, oui. Ça reste, franchement, moi, quand j'ai vu que c'était une par région, je me suis dit, il n'y a vraiment que 15 personnes qui ont besoin de ça dans une région. Ça me paraît presque dérisoire.
0: Oui, oui, c'est sûr. Bon, visiblement, dans la stratégie décennale, il est question d'une maison par département.
1: Ouais.
0: Donc, d'ici 2034, j'espère que nous, on aura l'autorisation et les financements au moins l'année prochaine, en fait, parce qu'il y aura d'autres expérimentations qui seront annoncées. Et puis après, on attend les décrets d'application. Donc ça va dépendre de nos ARS.
1: Voilà, les ARS, on emploie cet acronyme depuis... C'est les agences régionales de santé.
0: Voilà, c'est eux qui donnent les autorisations.
1: Voilà, et ça dépend du coup de l'État. Hein. C'est vraiment d'argent public. Et c'est la déclinaison régionale des politiques publiques en matière de santé. Donc c'est eux qui accordent les financements. Je crois que c'était 1 million d'euros hein, pour...
0: Ça, 1 million d'euros.
1: Okay.
0: Et c'est vrai que nous, aujourd'hui, on a eu la chance d'avoir un accompagnement de l'ARS en décembre 2025, donc c'est tout frais. Nous, on a un quart de financement uniquement pour pouvoir avoir quelqu'un 24 heures sur 24 et mon poste d'infirmière coordinatrice.
1: D'accord.
0: Donc pour le fonctionnement, on n'a rien du tout et pour les personnes, pas de reste à charge. Enfin, voilà, ils sont obligés de financer,
1: oui.
0: C'est trop.
1: Oui, c'est trop, et effectivement. Comment dire, ce financement que vous avez là, qui correspond à un quart de votre budget de fonctionnement, est-ce qu'il est pérenne ou est-ce qu'à chaque fois, vous devez redemander chaque année, comme c'est un peu le cas pour les centres de santé communautaires ou ce genre de choses, qui font un travail formidable, mais qui sont toujours en train de courir après l'argent?
0: Non. On ne vous donne jamais un financement pérenne, ça n'existe pas, ça s'appelle des CEPOM. Alors les CEPOM, ce sont des contrats d'objectifs pluriannuels et de moyens. Nous, on a un CEPOM de 3 ans, mais qui a commencé en décembre 2025 et qui se finira en décembre 2027, donc c'est un petit CEPOM, mais dans la perspective d'entrer dans le droit commun avec les décrets d'application, ou d'autres appels à projets de maisons d'accompagnement et de soins palliatifs. Mais c'est fastidieux, c'est tout le temps travailler des dossiers, des financements, effectivement.
1: Et c'est autant de temps que vous ne passez pas avec les résidents. En tout cas, à chercher plutôt des manières d'améliorer leur vie. Mais bon, il faut ce qu'il faut, il faut trouver les sous. Mais bon, cette instabilité, elle est aussi un petit peu anxiogène, j'imagine. Mais même si ça devient la règle un petit peu partout aujourd'hui. Et du coup, là, c'est les maisons d'accompagnement qui ont été choisies pour l'instant. Ça veut dire que d'ores et déjà, il y en a une qui peut ouvrir là tout de suite dans chaque région ou pas?
0: Bah, c'était la condition des porteurs de projets, c'est de pouvoir ouvrir en 2025.
1: Donc, en 2025
0: c'est ça.
1: Mais on est en 2026.
0: Pardon, 2026.
1: Ah d'accord.
0: Pardon. Donc c'est cette année, donc on est en juin. Et c'est ça qui est un peu désolant, c'est qu'il y a des personnes qui vont avoir des financements. Donc je pense que ce sera pas le million, ce sera la moitié du million. Mais donc il y a des porteurs de projets qui vont ouvrir, non pas dans des lieux nouveaux, construits, mais ils vont déjà ouvrir dans des EHPAD ou dans des logements qu'ils vont louer pour en attendant de construire. Mmh. Et donc, c'est ça qui est désolant, c'est que finalement, ils vont ouvrir dans un endroit qui ne sera pas le lieu final, mais pour pouvoir avoir les financements et démarrer en décembre 2026. Donc, c'est vrai que c'est un peu désolant, alors que nous, on a déjà la structure. C'est vrai que ça nous a
1: mis en
0: concurrence.
1: Oui, c'est vrai qu'on ne l'a pas dit, mais vous n'avez pas été choisi. Voilà, vous aviez un dossier béton, tout le monde était venu vous voir, vous avez reçu des ministres à n'en plus finir, et en fait, vous n'avez pas été choisi.
0: Oui, et même le projet qui a été retenu est venu l'année dernière, et bon, moi j'ai exprimé mes craintes, mes difficultés de nous mettre comme ça en concurrence, et puis voilà, c'est ce qui s'est passé, donc c'est vrai que c'est désolant parce que ça nous met à mal auprès de nos collègues, et alors qu'on devrait tous aller dans le même sens, s'entraider, et voilà, ça crée des difficultés qui ne devraient pas avoir lieu d'être, en fait.
1: Non, c'est sûr que sur un sujet comme celui-là, mettre les établissements en concurrence pour avoir des financements, pour avoir le droit d'exister, c'est un peu contraire à toute forme d'éthique, dirais-je, j'assume ce que je dis.
0: Mais, on sait d'avance que certains sont visibles, en fait, et donc on va choisir ceux qui sont plus visibles au niveau politique que nous qui existons déjà, en fait.
1: Bah vous êtes visible physiquement, puisque de toute façon, cette maison, elle existe, elle a fait ses preuves, même au-delà, enfin voilà. Mais après, bon, effectivement, il y a des questions d'entre-gens, comme dans tous les domaines, où c'est pas forcément les gens qui font les choses qui obtiennent le droit de le faire, c'est souvent les gens qui en parlent le mieux. Mais bon, ça, encore une fois, c'est un travers de nos sociétés et du mode de fonctionnement où effectivement il faut faire des choix, et les choix sont pas forcément faits sur les bons critères. Mais du coup, alors, ça veut dire que pour l'instant, la maison Astrolab, elle n'a pas tout à fait elle n'a pas la possibilité de devenir une maison d'accompagnement, au moins pour cette année, avec un reste à charge faible. Et donc, ça veut dire que comme c'est trop cher, vous avez une place de libre, en fait. C'est un peu du gâchis de moyens, là. Il y a quand même un vrai problème.
0: Oui, bon, on a rendez-vous avec l'ARS bientôt. Hein. Ils ont bien entendu notre problématique. J'espère qu'on trouvera une solution. Surtout que là, comme on a un financement de l'ARS, on accueille plus que des personnes qui sont en soins palliatifs et en fin de vie.
1: D'accord.
0: Voilà, donc ça, c'est... Et donc, oui, voilà, donc on pourrait proposer la chambre à d'autres personnes, mais là, nos critères, c'est soins palliatifs et fin de vie.
1: D'accord. Alors, juste pour que je comprenne bien, soins palliatifs et soins de vie, ça veut dire avec une espérance de vie très limitée, une maladie grave, pas simplement une perte d'autonomie et des handicaps liés à l'âge.
0: Oui, c'est une maladie grave, évolutive, qui ne permet plus, en tout cas, de vivre à domicile, et qui ont besoin d'une... Vous savez, il y a une graduation, en tout cas, dans les soins. Donc, c'est pas complexe. Ce sont des personnes qui pourraient être à domicile, mais qui ne le peuvent pas parce qu'ils n'ont pas d'aidants, parce que leur situation médicale est stabilisée, mais qui pour autant, l'évolution de la maladie fait que, ils s'approchent de leur fin de vie.
1: D'accord. Donc en fait, oui, c'est peut-être mieux qu'ils arrivent dans un état stabilisé, disons, à la maison Astrolab. Ça évitera le choc en pleine dégradation de leur maladie, d'être obligé d'être transporté à l'hôpital un peu en urgence, etc. C'est aussi un peu de douceur dans cette fin de vie.
0: Oui, c'est ça. Mais après, on travaille avec tous les partenaires. Si pour une raison médicale, il y a besoin d'une hospitalisation, justement, on a des liens privilégiés avec les unités de soins palliatifs, avec l'hospitalisation à domicile qui peut venir à Astrolab. Enfin, on connaît tous les partenaires. On travaille surtout pas tout seul.
1: D'accord. Oui, ça, je crois que c'est dans votre ADN de ne pas travailler tout seul. Et pour terminer, juste un peu d'ouverture sur l'avenir. Donc, vous avez ce rendez-vous avec l'ARS. Bon, la décision de ne pas vous choisir pour cette année, elle apparaît définitive ou encore amendable, on va dire?
0: On a eu la notification comme quoi c'était le projet de l'Aude qui était lauréat.
1: D'accord.
0: Ça, c'est sûr. Après, le directeur de l'ARS souhaite quand même soutenir notre projet. Et donc, il va y avoir des discussions qui vont avoir lieu bientôt, la semaine prochaine, pour voir comment on peut nous soutenir. Et Nous, on a demandé l'autorisation de pouvoir ouvrir dès que les décrets d'application seraient en place.
1: On sait quand est-ce qu'ils peuvent être publiés, parce qu'il y a des trucs qui, sur la réforme des retraites et des décrets d'application sur la loi immigration, les décrets d'application, mais ça va à une vitesse incroyable. Et j'ai l'impression que pour d'autres sujets, bizarrement, ça traîne.
0: Oui, écoutez, moi j'ai contacté Annie Vidal, qui est la députée qui a porté la loi de soins palliatifs à l'Assemblée nationale. Elle a écrit à Stéphanie Rist, la ministre de la Santé, voilà, pour dire qu'il y avait des projets qui étaient en attente. Donc j'espère qu'elle entendra nos difficultés et mettra rapidement les décrets d'application en place. Voilà.
1: Bon, eh ben, on croise les doigts. Et donc, du coup, ben, on croise les doigts aussi pour que la maison Astrolabe puisse remplir son rôle, parce que c'est vraiment d'utilité publique. Et puis, c'est aussi, je pense, pour toute l'équipe, et ça, Malagani pourrait un peu de pérennité, un peu de sérénité aussi. Parce que j'imagine que même si les postes sont sécurisés, il y a toujours un petit doute si jamais les financements n'arrivaient pas, si jamais on n'était à nouveau pas dans la bonne case.
2: Oui, tout à fait. Et puis effectivement, ça permet de passer vraiment au souhait de cette association depuis de nombreuses années, hein, et d'aboutir à un projet qui est très soutenu par Delphine, comme vous l'avez compris, et par une association. Là, j'ai envie de dire, on est un peu entre guillemets entre deux, hein, ouais. Voilà. Et moi, je crois aussi beaucoup à l'équipe à venir, c'est-à-dire avec d'autres professionnels qui, pour l'instant, sont là, mais peut-être un peu ponctuellement, je pense à la psychologue par exemple, mais il y en a d'autres. Et voilà, moi j'attends et je crois beaucoup aussi à une équipe plus étoffée, peut-être plus variée, sur en tout cas le projet à venir.
1: Très bien. Je vous propose qu'on termine cette émission en écoutant une musique que Delphine m'a fait passer et qui est un petit hommage à un certain Patrick qui avait, je crois, une petite chienne. Et vous allez m'en parler juste après. On écoute quelques notes. Alors j'ai oublié le titre. C'est La Peña quelque chose. Je ne sais plus. Jérôme va me dire.
3: La Peña Bellona.
1: Ballona. Voilà. Non, c'était pas Lolita quelque chose.
3: Ou alors la Dofa Lolita.
1: La Dofa Lolita. Voilà, c'est ça. C'est ça la chanson. Et donc, on écoute quelques notes, on se retrouve juste après.

0: Et voilà, donc cette petite chanson, vous écoutez toujours Cause Commune 93.1 et c'est Liberté sur Parole. Qui d'entre vous, Magali ou Delphine, peut m'expliquer pourquoi ce choix?
1: J'ai envie de dire que Patrick a été très présent, il est resté avec nous 2 ans et demi. Il venait de Hague, il était chauffeur de car et il mettait toujours la musique dans son travail. Et donc à Astrolab, c'était notre DJ. Il mettait une présence, sa présence au niveau de la musique et au niveau du personnage mettait beaucoup d'ambiance. Et puis surtout quand il est parti, eh bien nous on se rend compte que ça nous manque beaucoup en fait.
0: Mm-hmm. Voilà. Donc voilà, pour la chambre qui reste, s'il vous plaît, trouvez-nous un DJ. Hein.
1: Oui, merci.
0: Voilà, donc voilà, mais c'est aussi le fait qu'on passe cette chanson, que vous avez envie de parler de lui, ça veut dire qu'il y a aussi cette liberté de parole des gens qui sont morts en fait, mais qui sont toujours, qui font toujours partie un petit peu de la maison, qui l'ont habité, qui continuent d'habiter. Il y a cette démarche-là, les gens qui ont passé du temps avec vous, ils ont laissé une empreinte, quoi.
1: Oui,
2: et on ne cesse d'en parler, hein. On cuisine aussi toujours les petites pommes de terre de Jeannette, qui nous a quittés il y a un an, par exemple.
0: D'accord.
2: Mais voilà, c'est des exemples un peu dans le quotidien. Hein. On parle des gens et...
0: Je crois que votre téléphone est en train de rendre l'âme. Vous m'entendez toujours? Ah, peut-être pas. Je crois que le téléphone de ces dames...
1: Je suis désolée, c'est une bêtise, pardon.
0: Ah, c'est pas grave. Alors, j'ai cru que le téléphone était déchargé. C'est pas grave, c'est les joies du direct, encore une fois. Oui, effectivement, vous disiez que vous faisiez toujours des choses en mémoire. Et je crois me souvenir même que, je suis désolée si je remue des choses, mais après ça, je pense que c'est pas très grave. Mais même dans cette maison, moi, je me rappelle d'un patio magnifique aux couleurs de la Grèce qui était en hommage avec une médecin qui avait accompagné tout le projet, puis qui était morte d'un cancer, peut-être avant de l'avoir vu réaliser, mais elle a son patio. Enfin, il y a le bleu de la Grèce qui est là. Et j'ai vu que vous aviez maintenant une fontaine verticale, mais c'est absolument génial là. C'est toute la beauté des choses est aussi toujours reliée avec des présences humaines et des gens qui ont construit ce projet.
1: Et oui, c'est toute une histoire cette maison et qui garde en mémoire tous ceux qui y sont passés. Et quelque chose que j'avais aussi envie de dire, c'est que tous ceux qui sont décédés sont morts et sont repartis par la grande porte. Souvent, les habitants font une haie d'honneur quand le cercueil s'en va. On met toujours de la musique, une photo. Enfin, en tout cas, on leur rend hommage aussi quand ils quittent la maison.
0: C'est formidable. C'est vraiment très émouvant parce qu'effectivement, on ne cache pas la mort chez vous. Ça donne envie de venir habiter chez vous pour toute sa vie. En tout cas, voilà, j'espère que ce que vous venez de dire là, c'est pour moi un des arguments imparables pour multiplier ce genre d'endroit et peut-être justement pour s'inspirer de ce que vous avez réussi à faire avec toute l'humanité qui est la vôtre. Et je parle de l'ensemble de l'équipe. Et écoutez, vous nous tenez au courant. Vous nous tenez au courant du devenir de la maison Astrolab. On peut pas imaginer qu'elle n'ait pas un avenir et qu'elle puisse pas être accessible à tous ceux qui en ont besoin, dans la limite du nombre de lits. Mais effectivement, c'est aussi cette taille restreinte, c'est aussi la garantie de toute cette humanité que vous nous décrivez. Donc, il faut absolument multiplier ce genre de lieu. Le fait que ça a été décidé dans le plan pour les soins palliatifs est déjà une bonne chose, mais je crois qu'il faut prendre la mesure des besoins dans ce domaine. Merci beaucoup. Merci beaucoup.
1: Merci
0: vraiment
1: à
0: vous deux et bonne continuation.
2: Merci, bonne journée.
0: On se quitte avec une petite musique basque que vous avez choisie aussi, je crois.

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1: Merci Emma Biget de nous emmener sur une petite rivière qui s'appelle la Drône. On est à l'arrêt. Vous y êtes le collectif et toi aussi depuis 2020.
0: C'est ça.
1: On va faire 4 ans.
0: Est arrivé pile après la fin du monde qu'a été le coronavirus.
1: C'est ça.
0: On avait déjà prévu de venir là, mais disons ça a accéléré le sens qu'il y avait d'être ailleurs que enserré dans les murs des villes. Être ici pour construire un espace qui allait devenir un lieu d'accueil pour les pratiques de mouvement. Moi je suis une des voisines, il y a une constellation de voisines autour de ce collectif qui gère les studios de danse et l'accueil des participantes. Et je passe l'essentiel de mon temps à planter des arbres, voir s'ils arrivent à pousser et écrire quand je suis ici et rouler par terre quand j'ai le temps.
1: Parce qu'il y a un très beau jardin et notamment un jardin potager qui est déjà exceptionnel, qui va s'étendre dans la semaine, j'ai cru comprendre. Tu participes un peu, tu jardines ou...
0: Alors moi, comme je suis à moitié en tournée, à moitié ici, j'ai décidé que le terrain sur lequel je vis allait plutôt être un endroit pour accueillir des arbres fruitiers qui demandent un peu moins de présence permanente. Donc j'ai ce jardin qui a une temporalité différente. Et puis quand je peux, je donne des coups de main. Je suis plus ou moins incompétente, donc je fais surtout du désherbage et des travaux comme je peux, mais je j'aide pas assez. J'ai souvent l'impression de passer plus de temps à cultiver des textes qu'à cultiver des légumes.
1: Alors Thomas, qui est un peu le maestro du jardin, il me disait que c'était presque une zone tropicale ici, très humide. Tu confirmes? Bon, il pleut beaucoup.
0: C'est une des raisons pour lesquelles on a atterri en Dordogne, c'est qu'on a suivi un couple d'amis qui s'installaient comme maraîchers et qui, eux, ont sillonné la France un peu à la recherche d'endroits qui, justement, auraient une pluviométrie importante pour, en prévision un peu du réchauffement climatique et de la manière dont probablement des régions entières vont s'assécher. Et du coup, en se disant d'ici 30, 40 ans, à quels endroits il aura été important d'avoir construit une infrastructure qui ne sera pas dédiée à pomper les ressources, mais plutôt à les faire fleurir. Et donc voilà, ils se sont installés en voisine aussi, à 10 minutes d'ici. Donc on est entouré de pluie.
1: Et elles aussi sont
0: de verdure.
1: Ce sont vraiment des maraîchères en fait.
0: Leur métier principal, mais elles viennent de la danse et des arts, donc elles sont bien contentes qu'on soit là pour pouvoir venir rouler par terre avec nous les dimanches.
1: Voilà, parce qu'à l'arrêt en mouvement, il y a des jams tous les dimanches.
0: Oui, c'est un lieu de pratique qui sont parfois des pratiquants entre nous, entre ses voisines, et puis parfois, le plus souvent en fait, des pratiques ouvertes au public de la région, aussi bien qu'à un public plus international ou plus national, des personnes qui viennent jusqu'ici à la recherche d'endroits un peu moins saturés, en bruit, comme tu le faisais remarquer en arrivant. Corinne, c'est quand même frappant d'être dans cet endroit séparé de la pollution sonore et visuelle qui caractérise les villes. Et donc voilà, on voit bien qu'il y a quantité de personnes qui ont un besoin très fort de trouver d'autres nourritures. Pour moi, c'est important qu'il y ait un dialogue ou un aller-retour. C'est pour ça que j'ai cette logique de deux semaines par mois. Parce que tout le monde n'a pas le privilège, les moyens économiques, le temps de pouvoir venir jusqu'à nous, si je puis dire, pour profiter de ces espaces. Donc c'est aussi important de continuer le travail et militant et artistique dans les centres urbains où on est plus proche de certaines personnes qui ne pourraient pas juste venir jusqu'ici.
1: D'ailleurs, là, on va à la rivière, mais on s'apprête à partir à Angoulême, puisque la situation actuelle va nous replonger dans la ville et dans une manifestation.
0: Il se trouve que On est dans un contexte où des lois transphobes viennent d'être proposées par la droite et l'extrême droite au Parlement français. Il y a eu une petite série comme ça de lois qui ont été proposées, qui ont pour vocation à interdire l'accès aux soins médicaux pour les enfants et les adolescents trans. On parle de 230 personnes par an, donc une minorité d'adolescentes qui sont concernées pour l'instant par ces bloqueurs hormonaux, ces prises en charge médicales et psy.
1: Ça, excuse-moi, ouais. Emma, c'est un chiffre qui te vient d'où, en fait, que tu...
0: Je pense que ça a été mentionné par l'association des parents d'enfants trans,
1: okay,
0: dans cet article qui est paru dans Libé. Qui était aussi le manifeste appelant à s'opposer à ces lois liberticides, en fait, puisqu'elles ont pour conséquence d'interdire à ces enfants trans d'accéder à quelque chose auquel beaucoup d'autres enfants peuvent accéder, les bloqueurs hormonaux étant quelque chose d'une prescription malheureusement assez ordinaire pour les enfants qui auraient des, par exemple, transitions adolescentes trop trop précoces. Donc en fait, c'est des traitements relativement ordinaires qui, sous prétexte de dénoncer les existences trans comme dangereuses, ce que fait l'extrême droite en ce moment, sont interdites à ces enfants-là. Je mentionne ça parce que c'est une des raisons pour lesquelles il y a cette manif cet après-midi. L'autre raison, c'est que le climat médiatique est aussi organisé autour de discours transphobes portés dans un livre qui est paru récemment, qui s'appelle Transmania, et qui a pour horizon, disons, de dénoncer ce que les autrices appellent une épidémie trans. Et on en parlait tout à l'heure, mais cette rhétorique de l'épidémie trans, elle est assez ancienne déjà, elle a bien 40 ans. Aux États-Unis, on en trouve des traces un peu similaires. Et cette rhétorique, elle est déjà l'effet d'un constat. Effectivement, il y a plus de visibilité trans dans les dernières années pour des raisons dont on peut se réjouir, qui est l'accessibilité de certains discours, de certaines images positives de la transition, alors que pendant des décennies, c'était plutôt l'inverse qui était proposé. On ne pouvait pas exister comme trans sans être immédiatement imaginé comme criminel ou comme fou, etc. Donc,
1: c'était surtout psychiatrisé, en fait.
0: Voilà, de fait, il y avait une sorte d'effet de capture de trans par l'idée qu'il s'agirait d'un désordre psychique. Et là, dans les dernières années, grâce aux activismes trans, il y a un changement de culture, et donc on peut s'en réjouir. Il y a certaines personnes qui en paniquent, pour qui c'est alarmant, et du coup elles se mettent à considérer qu'il y a une contagion, ce qui est un effet rhétorique de toutes les phobies, c'est-à-dire dès que une personne racisée, une personne handy, une personne sexisé arrive dans l'espace public, c'est déjà trop. Ils sont en train de vouloir nous convertir toutes. Toute cette rhétorique-là, elle est bien identifiée, c'est ce à quoi on est en train d'assister là maintenant. Et ce qui est frappant dans ce livre, c'est qu'il est publié dans une maison d'extrême droite, et que ces deux personnes une maison d'édition d'extrême droite, et que ces deux personnes qui portent ce discours, du coup, sont des alliés objectifs du masculinisme fasciste. Elles s'en cachent pas, elles disent leurs adhésions. À la fois, c'est une bonne occasion, parce que maintenant, on est au clair. La transphobie est un des instruments majeurs de l'extrême droite, quoi, pour porter son discours de guerre culturelle, d'impression d'invasion, etc. Donc on voit qu'il y a un recyclage du discours raciste qui était tenu pendant très longtemps par l'extrême droite, qui maintenant prend aussi la forme du discours queerphobe et transphobe.
1: Et tu disais tout à l'heure qu'elle résonnait avec le trumpisme, avec Trump en fait, et avec ce qui a déjà été lancé ou très renforcées depuis une dizaine d'années.
0: Oui, ben, elles ont bien compris, les extrêmes droites contemporaines, grâce à l'exemple de Trump qui en 2016 a mobilisé des débats autour des enfants trans, de l'accès aux toilettes par les personnes trans, etc. A mobilisé des débats qui n'existaient pas vraiment jusque-là pour... accélérer, donner du fuel aux guerres culturelles. Et là, on voit bien que la logique, hein, on utilise une population minoritairement, statistiquement minoritaire, pour augmenter la visibilité de politiciens d'extrême droite, peu scrupuleux, comme on pourrait dire, qui en profitent pour raconter autre chose, raconter l'importance d'augmenter la sécurité, raconter l'importance d'augmenter les fonds aux armées, à la police, raconter l'importance de fermer les frontières. On voit que cette stigmatisation des personnes trans, en fait, sert un projet beaucoup plus global auquel on doit s'opposer de manière massive, qu'est la fascisation de nos sociétés. Et c'est un peu ça l'objet de cette manifestation d'aujourd'hui, qui n'est pas seulement de défendre les droits des personnes trans, qui est vraiment en soi quelque chose, une valeur importante à soutenir, mais aussi montrer comment la mise en danger de ces droits est en fait un instrument qui sert à la fascisation générale de la société.
1: Bon, à Cause Commune, grâce à l'émission Lumière Rouge, qui donne la parole chaque mois à une travailleuse ou travailleuse du sexe, on sait bien que c'est un sujet intersectionnel, comme tu le disais, et notamment aussi qui touche à l'immigration, puisque il y a beaucoup de TDS trans qui travaillent notamment au bois et qui rencontrent des problèmes de violence dus à d'autres lois, notamment celle de la dépénalisation des clients. Mais il y a aussi peut-être un petit éclairage de ta part, Emma. Il y a eu aussi une tentative de fichier là récemment par rapport à des personnes qui veulent changer de nom.
0: Oui, ben on voit que là on tombe un peu dans la question de l'ambiguïté de ce que c'est que faire une transition administrative, c'est ou de ça. Ce que faire reconnaître par ce que c'est que de se faire reconnaître comme trans par l'État. En France, il y a une particularité, c'est que quand tu transitionnes administrativement, ton parcours de genre n'est pas effacé. Sur mon certificat de naissance, par exemple, mon nom de naissance est barré, mon genre de naissance est barré, mais visible.
1: C'est ça.
0: Et donc, il apparaît toujours que j'ai fait ce parcours de genre dans mes papiers de naissance, etc. Ce n'est pas le cas dans tous les pays. Hein, tous les pays ne pratiquent pas cette chose-là. Et là, on voit bien que la fonction que sert cette logique de rature visible, etc.
1: Et c'est une rature visible, policier. Mais donc tu es officiellement femme.
0: Ouais.
1: Ok.
0: C'est... Là, en tout cas, les papiers disent F. Je sais pas bien ce que ça veut dire. J'irai pas jusqu'à dire que je suis officiellement femme, mais on pourrait dire que l'administration fictionnalise mon existence comme F. Ou je sais pas comment on pourrait le dire. Enfin, en tout cas, les histoires que les textes de loi racontent sur moi sont celles-là. Et ce que je veux dire, c'est que c'est très ambigu de faire ce geste-là, dans la mesure où, ou en tout cas c'est pas nécessairement un succès politique, dans la mesure où on voit que la fonction identitaire, enfin la fonction de la carte d'identité, du passeport, etc., sont d'abord des fonctions de contrôle, au sens de pistage, suivi, voire criminalisation, hein, puisque, bon ça c'est un truc qu'on sait assez bien, la police nationale est un effet... la police de Vichy, enfin c'est une sorte de reprise de la logique fasciste sur le territoire français. Le passeport est lui-même une création qui est liée à la présence de personnes non blanches sur le territoire qu'on cherchait à contrôler au temps de l'esclavage. C'est ce qu'Elsa Dorlin a très bien montré. Bref, en tout cas, toutes ces technologies sont pleines d'ambiguïté. On a simultanément envie de pouvoir être reconnu avec des papiers qui attestent du genre de notre genre d'élection, mais aussi de notre genre de présentation dans le monde. Mais en même temps, on sait que se faire reconnaître dans des papiers, c'est pas l'accomplissement ultime d'une vie, dans la mesure où les papiers, ça porte aussi la marque de cette histoire policière.
1: Oui, tout à fait. Tout à fait. Mais ça fait partie des outils de ségrégation, de contrôle. Mm-hmm. Et notamment, justement, cet après-midi, on va manifester contre cette transphobie qui s'installe, qui devient institutionnelle, voire propagandiste, hein, politique. Mais aussi par rapport au problème de procréation, du coup. Comme tu nous l'expliquais tout à l'heure, tu peux faire le pont entre la transphobie comment les couples peuvent ou non procréer.
0: Il y a une histoire très, très solidaire, enfin en tout cas des interdictions qui portent sur le contrôle de la procréation, notamment par la pilule ou par l'avortement, et les mouvements transphobes. Hein, on connaît assez bien la solidarité des extrêmes droites américaines sur ces points. Mm-hmm. Et du coup, on peut toujours se méfier quand des lois commencent à s'intéresser à contrôler la manière dont on gère nos genres, comme c'est le cas pour les lois transphobes, on peut soupçonner qu'elles serviront de cheval de Troie pour tout le monde et pas seulement pour les personnes trans, puisque en un certain sens on peut dire que la pilule contraceptive est une manière pour les femmes cis et pour d'autres personnes de contrôler leur genre, hein, d'avoir la main sur la manière dont les hormones dans leur corps circulent et sont susceptibles de mener à enfant ou pas. Donc déjà on peut dire généralement, les questions trans ne sont pas séparables des questions féministes liées à la procréation en ce sens-là. Il y a une autre raison la plus près de la question du droit des personnes trans qui est liée à la PMA, à la procréation médicalement assistée. Comme vous savez peut-être, il y a depuis un certain temps, la PMA est accessible à toutes les femmes en France, c'est-à-dire toutes les femmes, qu'elles soient célibataires, en couple hétéro ou en couple lesbien. Mais la formulation de la loi est telle que du coup, comme elle est accessible à toutes les femmes, elle cesse d'être accessible aux hommes trans, qui sont susceptibles pourtant de tomber enceintes, enfin certains d'entre eux en tout cas, mais qui, par le fait d'être reconnus légalement comme des hommes, ne peuvent pas bénéficier de la procréation médicalement assistée, ce qui est argumenté en tout cas par certaines militantes trans comme une injustice de droit, puisque quelqu'une qui est une personne qui est capable de procréer se retrouve dénié de son droit d'être assisté dans ce désir de procréation. Donc ça crée des situations qui sont pour les hommes trans identiques à celles qu'on connaissait pour les lesbiennes pendant très très longtemps, des hommes trans qui se retrouvent à devoir aller à l'étranger pour pouvoir être aidés à la procréation, toutes les femmes avant 41 ou 43 ans, je ne sais plus maintenant, en France, sont susceptibles de demander cette aide. Ça crée aussi des problèmes, ces effets de transmanie, ces effets de panique anti-trans, créent aussi des problèmes d'accès à l'adoption, puisque l'adoption, elle est supposée dépendante de conseils de famille, d'attribution des enfants, enfin d'apparentement par un conseil de famille qui est composé de personnes de la société civile, et qui, en raison des paniques virales orchestrées par ces personnes, vont avoir tendance à moins facilement se tourner vers des personnes trans comme des potentiels parents, dans la mesure où elles sont l'objet de ce stigma social. Donc, pour les personnes trans qui sont nombreuses, qui souhaitent faire des parents, si je puis dire, enfin faire des enfants, faire des parents, enfin créer des parentés, ces lois sont non seulement liberticides, mais viennent contrer ces désirs.
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1: C'est magnifique ici.
0: Eh ouais.
1: Donc là, on descend, on entend de plus en plus la rivière, effectivement, parce qu'on va arriver à son bord.
0: Oui, qui est un des personnages principaux de ce contexte, la drone, non seulement parce qu'elle est, elle est extrêmement séduisante, si je puis dire, enfin, c'est une partenaire de vie importante pour beaucoup des habitantes ici, qui viennent s'y retrouver, s'y ressourcer, y danser parfois, y nager souvent, y compris en plein hiver. Mais c'est aussi un partenaire qui nous, enfin, voilà, qui nous rappelle aussi à la chance que nous avons d'être dans un environnement riche en eau, et ce qui n'est pas le cas de, ce qui est pas le cas de tout le monde, et qui en un sens nous oblige, au sens de comment est-ce qu'on se rend responsable de cette chance. Je pense souvent à cet endroit à partir d'une pratique qui est faite aux États-Unis maintenant beaucoup, qui vient de l'Australie, qui est le fait de reconnaître le terrain que nous occupons comme un terrain qui est traversé par une histoire coloniale. Donc aux États-Unis par exemple, on va dire j'habite à New York, mais c'est la terre de tel peuple autochtone qui en prend soin depuis des années, etc. Et je pense souvent à cet endroit là, la Drône, la Dordogne, à partir de là, en me disant bon, alors je ne peux pas parler de, ou difficilement en tout cas parler des peuples autochtones grâce auxquels ce terrain a été soigné, parce qu'il se confond dans un sens avec le peuple qui y vit encore. Mais par contre, je peux essayer de penser à l'histoire coloniale de la France, qui rend ce terrain relativement accessible, beau, non extrait, non objet de la prédation extractive qui a envahi les anciennes colonies françaises. Et du coup, je me dis, bah oui, là, je suis dans cet endroit magnifique, mais l'arrière-fond de cet endroit magnifique, c'est aussi le fait que ailleurs, les pouvoirs français ont occupé des terrains, ont volé des terrains à d'autres. Voilà, c'est assez, je sais pas comment dire, il y a de quoi être humble, si je peux dire, dans le fait d'être présente ici.
1: Pour expliciter un peu, qu'est-ce que porte cette partie-là, cette région-là, pour toi ?
0: Alors, on n'est pas très loin, là, comme on est dans la Nouvelle-Aquitaine. On est dans la Nouvelle-Aquitaine, la grande ville, c'est Bordeaux, en dessous de nous. Mm-hmm. Bordeaux, c'était un port colonial. Il y a encore beaucoup de lieux dans Bordeaux qui portent la marque de cela. Il y a encore du vieil argent qui est lié à cette industrie du commerce humain. Et donc, en un sens, on n'est pas séparé, on n'est jamais séparé de si loin de ces histoires-là, même quand on est dans un espace qui, comme celui-là, n'emporte apparemment pas la marque, parce que tout ce qu'on voit, c'est des arbres et des rivières, n'est-ce pas ? Enfin, on ne voit pas de port colonial, on ne voit pas de grande architecture à la gloire de l'Empire français. Mais si tout ça peut être relativement intact qui nous entoure, c'est en partie grâce à cet effort invasif qu'a porté l'Europe et la France en particulier.
4: Magnifique créature.
5: Waouh.
4: Une espèce de scarabée très long. Tu le voyais pas ?
1: Il est bleu.
4: Ouais. Je sais pas qui c'est.
1: Ah, il y en a plein.
0: Ouais, c'est vraiment la fête des... Ouais. Alors si on va un peu plus loin, il y a un saut, une cascade, enfin une sorte de... Ouais.
1: C'est super beau. Hein.
6: Je m'immerge 2 secondes.
0: Ouais.
1: Par contre.
0: Vous allez voir le panneau que j'ai fait, il est marqué transrural, des transitions, pas du béton. Et bon, c'est un jeu de mots, ça a du son, etc. Mais c'est aussi pour pointer un truc qui pour moi est cher, qui est comment la transphobie est mobilisée pour éviter de faire face aux désastres réel du capitalisme et de l'extractivisme. Et donc, comme tu disais là à l'instant, oui, on va parler des trans et de leur invasion, etc. Mais en attendant, zéro place médiatique à la sécheresse, au rôle Monsanto et des grandes entreprises de béton comme Lafarge dans la destruction des environnements. Donc, faut vraiment l'imaginer comme des formes de couverture médiatique, mais au sens de couverture qui masque des réalités concrètes de l'extraction et de la destruction de nos environnements.
1: Il y a une confusion dans les nuisibles.
0: Et une confusion volontairement orchestrée, c'est-à-dire que ça permet d'éviter de remplir le temps, de voler le temps de cerveau disponible de tout le monde, des trans comme du reste, qui doit se dédier à essayer de survivre à ce climat transphobe d'une manière ou d'une autre, survivre en prenant l'information, survivre en prenant l'insulte, etc. Alors qu'on serait beaucoup mieux occupé si on était là pour foutre la merde contre capitalisme extractiviste. Et à mon sens, c'est un des enjeux majeurs de cette manif, des manifs en général qui portent des valeurs trans, c'est aussi d'y faire exister les enjeux des féminismes écologiques contemporains, y faire exister les enjeux des luttes environnementales qui sont, à mon avis, la plus grande urgence à laquelle on fait face maintenant.
1: Oui, en fait, c'est créer des fausses peurs pour cacher des vraies peurs qui sont sans doute beaucoup plus complexes à appréhender. En fait.
0: Bon, c'est beaucoup plus facile de mettre le trouble climatique contemporain sur le dos des trans que de le faire sur le dos de Lafarge. Hein, parce que les trans, on peut leur taper dessus. Lafarge, il est bien tranquille dans sa citadelle de béton inatteignable. Hein, et donc, nous devenons des ennemis proximaux de troubles qui nous affectent tous, qui remettent en cause effectivement un certain nombre de frontières qu'on croyait bien garder. Mais du coup, les trans deviennent responsables de ce trouble généralisé qui en fait est causé par des entreprises volontairement destructives.
1: Dans la continuité coloniale, à travers ces entreprises, c'est clair.
0: Bien sûr, c'est des héritières de ça. On remonte.
1: Sur
0: le chemin.
1: Ouais. Okay. Sur le site qui s'appelle donc l'arrêt à venir et où sont annoncés les événements, ce qui se produisent, les résidences, la philosophie du lieu un peu, on peut la saisir là.

Je vais peut-être crever l'abcès. Je reste moi, s'il te plaît, accepte. La route me bloque déjà des accès. Et ma planète est des accès.

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1: Les paniques à l'égard des enfants trans, elles recyclent des paniques en fait anciennes. Par exemple, les paniques à l'égard de l'homosexualité, comme quoi les enfants deviennent tous homo parce que c'est à la mode, ils en entendent parler à l'école puis ils deviennent homo, et puis c'est à cause des technologies, ils jouent trop aux jeux vidéo. Donc ces mêmes discours viennent être déplacés à l'égard des enfants trans. Et pourquoi ça arrive? Qu'est-ce que c'est que cette projection sur les enfants trans? Ça suppose la construction d'une image de l'enfant comme cet être particulièrement stupide et inconnaissable, donc un peu un mystère comme ça, extrêmement influençable, qu'il faudrait protéger absolument, qui donc ne fait pas confiance à la capacité des enfants de choisir pour eux-mêmes, hein. C'est donc un effet de la domination adulte

0: attribué jusque-là, que tu vas nécessairement embrasser cet autre genre. C'est plutôt simplement une manière de signaler, c'est possible. Et c'est ce que je racontais un peu ce matin à propos d'une panique qui a eu lieu au début du XXe siècle autour des gauchers, des gens qui utilisent la main gauche pour écrire. Il y a vraiment eu des paniques morales assez importantes au début du XXe siècle, comme quoi les gauchers seraient en train de nous envahir. Et effectivement, il y a eu une augmentation de x5, x6, nombre de gauchers en 30 ans, au début du XXe siècle. Et bien sûr, la raison n'est pas que gaucher est devenu un truc à la mode, mais simplement qu'on a arrêté de taper sur les gamins qui écrivaient avec la main gauche. Enfin, arrêté relativement, hein, ça continue encore maintenant. Mais de fait, cette absence d'interdiction a ouvert la possibilité de l'identification. Ça ne veut pas dire qu'il y a eu contagion, ça veut simplement dire que certaines personnes ont enfin eu l'opportunité de s'imaginer comme appartenant à cette catégorie de personnes qui utilisent les choses différemment. Et il n'y a peut-être pas tant de panique à avoir autour de ça que simplement, et même l'inverse, de se féliciter que tant de personnes parviennent à trouver des mots pour se dire qui sont pas forcément ceux de la majorité, mais qui sont pas pour autant à catégoriser du côté des monstruosités incompréhensibles, qui sont simplement des variations sur le thème général de ce que c'est qu'être humain. C'est une belle formule.
1: Oh, ça c'était vraiment là. Ça nous amène au corps encore, à l'oppression des corps, parce que les gauchers c'était ça, c'est aussi ne pas reconnaître au corps l'évidence d'être dans son économie, dans son écologie, à savoir, voilà, t'es droitier, t'es gaucher,
0: On parle des chorégraphies imposées par le social, et les chorégraphies elles prennent plein de couleurs, elles sont raciales, elles sont genrées, elles sont sexuées, elles sont de classe, et par chorégraphie j'entends un ensemble de gestes qui te sont disponibles en fonction des catégories qui te sont posées dessus, hein, des manières dont t'es identifié par les autres. Moi je dis souvent, il y a beaucoup de noms qui m'ont été collés dessus, petite fille, petit garçon, homme, femme, homo, hétéro, trans, PD, Gwyn, cis, pendant tout un temps, neurodiverse, neurotypique, blanche, évidemment, nord-européenne, enfin évidemment, nord-européenne. Tous ces mots-là viennent me décrire assez bien, mais ils n'épuisent pas le sens de ce que je suis. Je trouve important de les rappeler parce que ça permet de dire la perspective limitée que j'occupe quand je parle. Et tous ces mots, ils servent aussi à décrire les imaginaires gestuels dont je dispose, qu'on m'a prêté. Hein, quand on m'a investi avant ma naissance comme petite fille, puis à ma naissance comme petit garçon, puis plus tard comme PD, etc. On m'a autorisé à faire certaines choses en m'investissant de cette manière-là. Et ça revient un peu, d'une manière sociale, générale et globale, à ce qu'on fait quand on est dans un studio de danse et qu'on s'autorise mutuellement à certains gestes. On dit, ah ben, on va jouer à ce jeu-là, on va jouer au jeu où on se saute les unes sur les autres, on va jouer au jeu, où on roule par terre ensemble. Là, on s'autorise des gestes et on étudie les conséquences de ces gestes sur nos manières de penser, de faire, etc. Donc ce qu'on fait dans un studio de danse, c'est finalement un laboratoire de ce que la socialité impose de gestes.
1: C'est ça, des empêchements.
0: Des empêchements comme des possibilités. Oui, étudie,
1: enfin, je veux dire, ça,
0: on remet sur le, exactement, on remet sur le tapis ce qui est culturellement encodé en nous, et on se donne une chance de voir ce qui émerge à la place. Ce qui émerge à la place des chorégraphies socialement imposées et ce qui résiste des chorégraphies socialement imposées malgré nous. Hein, on a envie, là, d'être juste des personnes qui faisons des roulades. Hein, on a vraiment très très envie, mais malheureusement, continue de surfacer derrière ça les créatures sexo-socio-genrées que nous avons été forcés de devenir. Ouais. Donc c'est un peu, enfin,

0: Et là, un peu pour notamment parler de ce bouquin qui s'appelle Mouvementement écopolitique de la danse, où j'étudie ce truc-là, où j'étudie particulièrement les pratiques qui ont pour vocation de, on va dire, descendre ou défigurer les chorégraphies humaines qui nous sont imposées, c'est-à-dire qui nous ouvrent à d'autres créatures qu'humaines pour comprendre ce dont nous sommes capables. Et si, au lieu de te voir là comme une congénère, hein, comme une personne d'une autre espèce, je te voyais comme une mammifère. Et si je te voyais comme une autre créature terrestre, comme une chose qui tombe, ce que tu es, oui, malgré ce que le capitalisme racial dit de toi, qui dit que tu es certaines catégories de l'humanité, tu es aussi non humaine. Oui, tu es aussi une mammifère, une vertébrée, une chose qui pèse. On pourrait se donner la chance, si on le voulait, d'investir cet autre sens de nous-mêmes. Oh putain. À la voix, je parle vite et en plus on remonte. Ça va, j'ai pas l'air trop essoufflé.
1: Bon, en même temps, ça donne la forêt, c'est génial.
0: Ouais, c'est ça. C'est quand même...
1: Ça donne le chemin.
0: On aurait pu faire la version un peu plus stable.
1: Bon, de toute façon, là, c'est vrai qu'on arrive et si on veut sauter dans la voiture, parce que c'est... Enfin, je m'attendais pas à ça, mais tu vois, c'est l'actualité, elle est là, donc... Et le lien, en fait, ce qui va être magique, c'est de pouvoir faire le lien avec la lecture, parce qu'en fait, le féminisme rabat-joie, c'est quand même un outil.
0: Bah, bien sûr. De toute façon, enfin, nous, on l'a traduite aussi parce qu'elle porte des valeurs très clairement contre les discours anti-trans, contre les discours anti-phobes. Surtout, elle, dans les rabat-joie féministes, il y a toutes les féministes qui disent que le féminisme ne fonctionne pas si toutes les personnes ne sont pas incluses dedans. Dans la libération, donc, y compris les femmes et les personnes en lit, y compris les femmes et les personnes trans, y compris
1: les migrants, parce qu'en fait c'est aussi un...
0: Bah, en fait c'est les femmes migrantes.
1: Ouais, c'est ça.
0: Si ton féminisme il s'oppose aux migrants, bah, il s'oppose aux femmes migrantes.
1: C'est ça.
0: Donc tu fais pas du tout.
1: Non, c'est vrai. C'est...
0: Déjà. Et c'est beau, enfin, c'est l'avantage de la catégorie féminin, enfin, qui est d'ailleurs une catégorie transversale. On parle aussi des êtres non humains.
2: C'est intéressant parce que le début du livre, ça interroge vachement sur l'idée de bonheur, enfin, vu que c'est féministe rabat-joie.
0: Oui.
2: Et donc ça rejoint aussi dans la discussion tout ce qu'on disait sur les enfants à protéger, pour protéger une société, pour qu'elle soit a priori la plus heureuse possible. Et donc ça c'est intéressant aussi, je trouve.
0: Ben c'est ça, la manière dont Sarah le dit souvent, c'est... il est toujours facile d'appeler heureuse la situation dans laquelle qu'on veut imposer à d'autres. Oui, et du coup, mais je veux seulement ton bonheur. Et la phrase qui permet cette technologie-là de l'imposition de la
1: des valeurs,
0: d'une culture, d'une valeur, etc.
2: D'une eau qui stagne, en fait. Ça rejoint un peu l'idée de la mare avec l'eau qui stagne, qui se réchauffe au fur et à mesure, je trouve.
0: Ouais. Ben oui, mais c'est la surface polie, c'est la surface polie sur laquelle la famille aime se regarder son image se refléter. Il faut effacer les aspérités, effacer tout petit problème. Et s'il y a grincement, c'est un signe de malheur. Et Ahmed, enfin, en un sens, dit non mais il y a de la joie dans le grincement. Faut pas non plus dire que les féministes rabat-joie sont forcément des meufs tristes. Au contraire, être rabat-joie peut être une manière de produire des mondes, d'inventer des mondes. Simplement, nous refusons de voir la joie ou le bonheur utilisé comme un argument pour ne pas dire ce que nous avons à dire. Ça, c'est,
2: qui bloque du coup imagination aussi. Parce que souvent ça rejoint plutôt des points de vue pessimistes parce que ça révèle certaines choses. Mais je trouve que c'est allongé. Enfin, ce qu'on disait sur l'enfant à propos de l'enfant, du fait qu'on veut le protéger, je trouve que ça continue à une échelle plus grande même d'adulte, avec le contrôle de l'information, etc. Donc,
1: le principe de précaution aussi, on est dans une société où on te vend une assurance, enfin tout est argumenté par une espèce de philosophie qui nie qu'on est dans un perpétuel changement et mouvement, et qui veut figer les choses.
0: Oui, une très chère amie poète qui s'appelle Léa Rivière, qui écrit ce livre magnifique qui s'appelle L'odeur des pierres mouillées. Dans lequel elle fait l'argument selon lequel c'est vraiment la peur de deuiller qui organise la fiction selon laquelle il faudrait absolument que rien ne change. La peur de deuiller parce que, en fait, dès le moment que quelque chose change, il faut admettre que nous avons un deuil à fournir pour l'accompagner, pour accompagner sa mort et sa disparition, sa transformation en autre chose. Du coup, elle propose comme pratique à la fois politique, somatique et collective de s'apprendre ensemble à deuiller, à pleurer ensemble les choses qui disparaissent pour nous éviter de tomber dans l'obsession permanente de l'identique à soi-même. Donc la pulsion de l'identique, c'est la pulsion identitaire, hein, voilà, qui est vraiment la marque de la droite et de l'extrême droite. Hein. Il faut que rien ne bouge. Et Léa, elle dit non, ça bouge. Et nous avons besoin de reconnaître la disparition de ce qui bouge, de la célébrer, d'apprendre à lui dire au revoir. Et du coup, elle fait tout un tissage assez puissant entre la pratique des transitions sexuelles, de genre, mais aussi écologiques, la pratique des transitions et la pratique du deuil. En disant, on est des... Et peut-être, c'est pas un truc qu'elle dit, mais moi je vois cette connexion. On est une des rares populations qui avons une pratique annuelle de deuil. D'ailleurs, vous avez fait un épisode sur cette pratique qui sont les Trans Day of Remembrance, donc les journées du souvenir trans, qui sont des technologies pour se rendre capable de dire au revoir à celles qui sont partis. Et c'est terrible. C'est terrible qu'il y en a qui partent. Ça peut nous remplir de rage, de colère, etc. Mais ce n'est pas une raison pour faire du deuil cette chose privée, coupée de la réalité quotidienne qui en a été fait dans la modernité colonialité. Et qui est une de nos manières de nous couper de notre rapport au changement et de notre rapport à la différence.
1: Sans compter que pour beaucoup de populations minorisées où il n'y a pas de lieu de deuil. Là, je ne sais pas si tu la connais, c'est pas complètement... tu dois la connaître, mais je m'étonne qu'elle ne soit pas plus connue en France métropolitaine, mais ça m'a fait penser à Lena Blue, la Technica, tu connais ça?
0: Non.
1: Qui insiste beaucoup dans ses chorégraphies. Elle est guadeloupéenne et c'est une grande chorégraphe. Hein. Malheureusement, elle ne tourne pas en France, elle tourne beaucoup au Japon, aux États-Unis, mais pas en France. Et elle a fait tout un travail réellement sur l'esclavage en Guadeloupe et pour re-raconter aux jeunes l'histoire en fait. Hein. Et qu'ils vivent sur une île ou sur les ossements. Et l'oubli, le déni, plus que l'oubli. Voilà, oui, ça faisait écho à ça.
0: Être invisibilisé, c'est voir aussi ses morts invisibilisés. Ça, c'est certain. Et c'est pour ça que ça devient un acte de se souvenir, un acte politique de se souvenir. Se souvenir, c'est une manière de rappeler l'ancestralité à la fois de nos luttes et de nos manières d'exister.
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0: La manière dont on va lire ce texte, elle suit un protocole de lecture féministe que j'ai reçu dans un moment collectif. Je ne sais plus le nom de la personne qui l'a transmise. Se mettre en petit groupe de deux ou trois pour en parler les unes avec les autres et ensuite faire un bilan collectif de cette lecture. Voilà, c'est pas plus compliqué que ça. Mais voilà, ça fait partie de la culture collective féministe, cette chose-là. Elle m'a accordé l'autorisation de le refaire, en tout cas. La lecture se fait de la manière suivante. On lit dans l'ordre du texte. On ne sait pas qui va lire. N'importe qui peut lire un mot, un groupe de mots ou une phrase entière. Pas plus. C'est-à-dire, commencez pas à lire des paragraphes. Oui. Un mot, un groupe de mots, une phrase, lire des phrases entières. Il peut arriver qu'on ait un désir très très fort de relire une des phrases qu'on vient de lire, auquel cas on peut le faire. Mais c'est la seule autorisation à dévier de la logique de lecture dans l'ordre du texte. Ouais. Donc un mot, un groupe de mots, une phrase, on lit dans l'ordre du texte, sauf la dernière phrase qu'on peut répéter si on a très très envie. Il peut y avoir des silences gênants. C'est très bienvenu. Il peut arriver qu'on lise en même temps que quelqu'un d'autre, auquel cas ça crée un effet choral. Et c'est pour ça que cette pratique s'appelle d'ailleurs lecture chorale. Ça va pour tout le monde ? Prenez donc, si vous le voulez, vos Bibles, si vous ne les avez pas encore déjà dans les mains. Et je vais juste dire un mot avant qu'on fasse cette lecture du texte. On ne va pas lire tout le texte, parce que sinon on n'arrive pas au bout. C'est un texte qu'on a co-traduit avec Maveco. Rien d'autre à dire.
4: Tout est juste.
0: Ok. Au sein de la collective qui s'appelle T40, Translators for Transfeminism. C'est un livre d'une philosophe, Sarah Ahmed, qui est une philosophe, théoricienne postcoloniale, théoricienne queer, qui est l'autrice d'une dizaine de livres. Celui-là existe que en français, parce que c'est nous qui l'avons rassemblé avec Maboko. Elle est célèbre pour une figure qui se trouve là-bas, qui est la féministe rabat-joie, que vous connaissez peut-être pour être la féministe rabat-joie vous-même, parfois. La féministe rabat-joie, c'est, vous savez, cette personne qui, quand elle ouvre la bouche, et ah, oh, c'est reparti. c'est cette personne qu'on... c'est cette figure de celle qui vient gâcher l'ambiance et dire, ah non, mais là, on a oublié de parler de... Oui, et puis là, tout le monde est, putain, encore elle. Et du coup, elle y a dédié un livre à essayer de penser qu'est-ce que ça fait que d'être considérée constamment comme la personne qui vient gâcher l'ambiance, qui vient ruiner le bonheur des autres, etc. La cousine, on pourrait dire, de la féministe rabat-joie, c'est la vandale queer, qui est à peu près la même sorte de figure, à savoir une figure de l'image qui est projetée sur certaines personnes. Les queers, typiquement, ils n'ont pas besoin de faire quoi que ce soit, leur seul apparaître est jugé comme vandale. Oui ? Un couple de lesbiennes se roule une pelle dans la rue, « Ah ! Vous gâchez l'espace public !» Oui ? Des PD se marient, ah, vous vandalisez le mariage. Oui. Vous voyez un peu cette logique. Donc elle essaye d'analyser comment certaines personnes voilà, sont systématiquement considérées comme pas à leur place. Voilà. Et c'est ça qu'on va lire. Voilà, j'en dis pas tellement plus parce qu'on va le lire et puis après on va en discuter. Et puis c'est pas. Enfin voilà, on s'en fout que je puisse raconter des histoires. L'important c'est que vous ayez les vôtres. Il n'y a pas d'expertise attendue de qui que ce soit. Enfin, votre expertise est les savoirs avec lesquels vous co-vibrez quand vous lisez le texte. Donc tout ce que vous direz sera exactement ce qu'il faut savoir sur le texte. Il n'y a pas, ouais, il n'y a pas de surniveau. Voilà, on va lire le texte. Un mot, un groupe de mots, une phrase. On lit dans l'ordre du texte. On commence par la faire.
5: Il peut arriver qu'on lise en même temps quelqu'un d'autre, auquel cas ça crée un effet choral. Des fois ça marche pas. Il peut y avoir des silences gênants, auquel cas on les écoute ensemble. Et ça commence maintenant.
6: Vandalisme queer.
5: Vandalisme queer.
7: Lorsque nous réveillons le potentiel d'une matière.
6: Lorsque nous refusons d'utiliser les choses
8: de la bonne manière.
9: Il y a de fortes chances
5: pour que nos actions
7: soient considérées non seulement
10: comme des dégradations,
8: mais encore
5: comme des dégradations intentionnelles.
9: L'usage pur des choses, leur usage
5: oblique ou détourné,
9: peut ainsi être interprété comme une forme de vandalisme.
5: Une destruction volontaire du vénérable et du beau.
9: La famille nucléaire est parfois considérée comme une source de respectabilité
5: et de beauté.
7: Dans The Promise of Happiness,
5: la promesse du bonheur.
8: J'ai exploré la manière dont l'image de la famille est maintenue par une activité permanente
5: de polissage.
6: Au sein de la famille,
9: un important travail de maintien des apparences
5: et de sourire forcé
9: sont soit masqués puisqu'ils ne correspondent pas à l'image du bonheur.
1: Ce travail de polissage s'assimile à un dispositif
5: d'hétéro-redressement.
1: En cherchant à polir l'image de la famille, en cherchant à éliminer les tâches
5: et les aspérités,
1: on élimine parfois du même coup les traces des existences queer.
9: Quand nos désirs, sont interprétés
5: comme dommageables,
7: il n'y a qu'un pas pour en faire des actes de défiance.
9: Comme si nous étions activement à la recherche de stratégies
5: pour cacher la belle image de la famille.
6: La belle image
1: de la famille.
8: Ou comme si notre intention était de rabaisser les valeurs familiales en n'y adhérant pas.
2: Ne pas s'aligner sur la famille.
8: Ne pas s'aligner sur la famille.
6: Revient ainsi à vouloir la réussite.
5: Queer.
8: Clac, clac, clac.
9: Clac, clac, clac, clac. Ce prétexte qu'elle ne suit pas les pensées des lignes familiales.
5: On en vient à penser que les queers
2: veulent tailler la famille en pièces.
8: Ne pas s'aligner
5: égale détruire.
8: Voilà la formule qui interprète les existences queer comme destructrices.
6: Mais nous pouvons retourner cette interprétation
5: et faire de la destruction
8: une pratique volontaire.
1: Nos désirs sont jugés comme dommageables à la famille.
6: Peut-être devons-nous donner dans la dégradation.
1: Dans la dégradation.
8: Peut-être devons-nous donner dans la dégradation.
9: Peut-être devons-nous nous donner pour mission de détruire la famille nucléaire.
8: Détruire la famille nucléaire.
5: Et le mariage.
9: Et le mariage. Puisque telle semble être
5: la condition
8: pour vivre nos vies de manière oblique. Certaines personnes pensent que l'extension du mariage aux gays et aux lesbiennes
5: suffit à détruire le mariage.
9: Détruire le mariage.
10: Le mariage gay.
8: Le mariage gay serait déjà la destruction du mariage comme institution sacrée.
5: Il serait déjà en lui-même
8: un vandalisme queer.
6: Je trouve cette affirmation bien trop optimiste.
8: Les queers, les gays et les lesbiennes
11: ont besoin de faire bien plus que se marier entre eux pour détruire l'institution du mariage.
12: Détruire l'institution du mariage.
5: De fait,
13: les politiques queer
5: vont plus loin.
14: En cela, elles s'inscrivent notamment dans la lignée de la deuxième vague du féminisme
7: qui s'était fixée pour tâche de détruire l'institution de la famille nucléaire.
14: De la famille nucléaire.
15: L'institution de la famille nucléaire.
5: On peut penser notamment à la dialectique du sexe de Shulamit Firestone.
16: 1970.
12: Qui repose sur l'invitation à détruire toutes les institutions.
11: Et notamment la famille.
5: Au prix d'une vision étriquée de la vie bonne.
17: Qui promettent le bonheur.
5: Au prix d'une vision étriquée
11: de la vie bonne.
18: Étant donné la manière dont la famille est occupée,
5: il nous appartient peut-être de la squatter.
11: Squatter la famille.
19: Entrer illégalement.
11: Illégalement. Entrez-y illégalement.
5: Entrez illégalement.
11: Entrez illégalement. Illégalement.
5: Dans le bâtiment.
14: Et l'habiter différemment.
7: Et l'habiter différemment.
5: Trénasser.
11: Nous y attarder.
5: Nous y perdre.
18: Il arrive qu'on utilise le mot famille
5: pour décrire nos alliances queer.
14: Voilà un usage queer des mots.
5: Les réutiliser.
11: Et leur donner un sens nouveau.
12: Je pense à la manière dont Susan Stryker,
5: 1993-2020,
11: décrit ce qui est devenu possible pour la famille queer qu'elle et sa compagne
12: ont commencé à construire.
14: Elle écrit : c'est entre nous une sorte de blague.
5: Nous nous disions que nous étions des pionnières à l'envers.
14: Parties à l'aventure au cœur de la civilisation elle-même.
7: Nous revendiquions le droit à la reproduction biologique
14: contre sa capture hétérosexiste.
5: Nous cherchions à la libérer de ses usages.
14: Elle ajoute.
11: Nous étions féroces
12: dans un monde de valeurs familiales traditionnelles.
11: Nous n'avions pas le choix.
14: Nous n'avions pas le choix.
7: Quand les choses sont utilisées par celles auxquelles elles n'étaient pas destinées,
5: l'effet peut être queer. On peut en faire des blagues.
7: Ces blagues.
5: Sur les effets queer de nos usages.
18: Ne sont pas sans lien avec la rage qui nous anime.
14: Contre la machine de la famille.
11: Qui considère nos enfants comme déviantes.
12: Voire monstrueuse.
5: Et cette rage
14: peut être transformatrice.
5: Comme le dit Stryker,
12: par l'opération de la rage, le stigmate lui-même devient une source de pouvoir transformateur.
14: Cela demande un certain travail de revendiquer la reproduction biologique pour nos propres usages.
11: Réoccuper la famille.
12: Rendre le familier étrange.
19: De même, cela demande un certain travail d'organiser nos corps autrement.
5: Et de nous organiser entre nous autrement.
12: Et de nous organiser entre nous autrement.
14: D'organiser nos corps autrement.
5: Et de nous organiser entre nous autrement.
11: Stryker nous livre l'histoire de ses propres réorganisations.
18: Elle nous apprend à donner une nouvelle figure à la manière dont nos corps transgenres s'incarnent.
5: Une affinité avec les monstres.
14: Avec les personnes qui ont été considérées comme monstrueuses.
5: Une réponse à Frankenstein
11: forgée dans la rage.
14: L'usage oblique.
5: L'usage queer.
14: Nous cherchons à briser ce qui tente de nous contenir.
12: Vous te frayez un chemin dans des institutions qui,
16: pour chercher à te contenir ou à t'exclure,
20: il te faut en inquiéter l'usage.
0: Le mettre en crise.
21: Il te faut interrompre les habitudes.
22: Et les habitudes, ce sont parfois des personnes qui ont tendance à apparaître à certains endroits
23: et non à d'autres.
0: Il se peut qu'il nous faille occuper un bâtiment.
24: Ou une rue.
25: Qu'il nous faille en troubler l'usage ordinaire.
26: Qu'il nous faille nous mettre en travers de la manière
27: dont cet espace est habituellement utilisé.
28: Destiné à telle fin ou à telle personne.
12: La manifestation implique souvent le blocage.
0: Il se peut qu'on ait besoin de mettre nos corps en travers d'une porte.
12: Manifester.
0: Manifester.
7: C'est accepter de créer une obstruction.
29: Une obstruction.
30: Bien sûr.
31: Parfois,
30: il suffit d'exister.
0: Ou de questionner des existences.
32: Pour créer de telles obstructions.
33: Nous avons beaucoup à apprendre de la manière dont notre travail politique implique de troubler les usages.
34: Nous avons beaucoup à apprendre de la manière dont notre travail politique
7: implique
32: de troubler les usages.
33: Des usages qui invisibilisent certaines choses.
7: Une injustice,
32: une violence.
35: Pour rendre la violence visible, il est parfois nécessaire
32: de faire une scène.
30: Pour rendre la violence activité habituelle.
12: De bloquer la circulation.
36: De mettre un pied dans la porte.
37: D'empêcher certaines personnes de passer.
35: Parfois.
7: Nous perturbons l'usage.
38: Pour attirer l'attention sur une cause que nous défendons.
7: Parfois.
12: Inversement.
7: C'est l'interruption d'un usage qui nous enseigne les causes
32: pour lesquelles
7: nous
32: battons.
12: Ainsi, quand tu fais usage d'un bâtiment inoccupé,
32: tu deviens une squatteuse.
34: Il se peut que tu ne cherches pas à créer une perturbation.
7: Il se peut que tu ne squattes pas.
32: Ou que tu ne squattes que parce que
34: tu as besoin d'un abri.
32: Tu as besoin d'un abri.
12: Et ce faisant, tu refuses en même temps une instruction.
19: Tout un manuel d'instruction.
36: Tout un manuel d'instruction.
32: Ils te disent
37: qui peut entrer légitimement et comment.
38: Entrer dans une maison vide.
7: Sans permission.
32: Tu réalises alors.
7: C'est faire une déclaration.
32: C'est déclarer que le droit de propriété ne justifie pas qu'une maison reste vide.
36: Tu maintiens ainsi que la propriété n'est pas seulement un droit d'utilisation,
0: mais aussi un droit de non-utilisation.
33: La propriété, c'est un droit d'occuper
0: non seulement le présent,
32: mais aussi le futur.
34: Lorsque tu refuses une maison vide,
12: lorsque tu ne raccordes pas de légitimité,
32: tu crées une perturbation.
0: Une perturbation.
33: Lorsque tu ne leur accordes pas de légitimité,
0: tu crées une perturbation. Alors là, jump cut. On va sauter des pages. On va à la page 27. Et on commence au milieu, enfin à la dernière phrase du premier paragraphe, le simple fait de poser une question.
7: Le simple fait de
0: 27, le simple fait de poser une question. Dernière phrase du premier paragraphe, ça va?
33: Le simple fait de poser une question ou d'évoquer la possibilité de remettre une histoire en question
0: est jugé comme un acte de vandalisme.
33: Le simple fait de poser une question.
0: Le simple fait de poser une question.
33: Ou d'évoquer la possibilité
38: de remettre une histoire en question
32: est jugé
12: comme un acte
38: de vandalisme. Un jugement peut être transformé en projet.
0: Si la remise en cause d'un héritage est perçue comme une tentative de dégradation, cela veut peut-être dire
32: qu'il nous faut donner dans la dégradation.
29: Une plainte peut aussi très bien être traitée comme une dégradation potentielle de l'institution.
33: ces dernières années, j'ai dédié une longue étude de terrain au mécanisme de la plainte.
29: Au mécanisme de la plainte.
33: Cette étude était inspirée par mes propres traversées
1: de différentes enquêtes au sujet de cas de harcèlement et d'agression sexuelle.
29: Ce qui revient à dire que ce projet était inspiré par mes étudiantes.
0: Après 3 années à tenter de mener ces plaintes à leur terme,
1: Après trois années à faire face à des murs.
33: J'ai finalement démissionné.
29: J'ai démissionné parce que j'en avais eu assez.
38: Et parce que je ne voulais plus me taire
0: sur ce qui s'était passé.
2: La démission est une autre manière de dire
1: non au système.
0: Tu lui soustrais ton travail.
38: Ton corps, toi-même. Tu lui soustrais ton travail.
2: Ton corps, toi-même.
33: Le mot de démission
2: peut suggérer le renoncement.
0: La résignation.
1: La réconciliation
33: avec un destin.
29: J'entends le mot démission.
3: Et j'entends un long soupir qui pourrait aussi bien dire...
0: Après tout...
38: À quoi ça sert ?
33: La démission peut aussi être la manière de refuser.
0: De se résigner à une situation.
38: Peut-être qu'au moment où tu abandonnes quelque chose...
3: La croyance selon laquelle il est possible de faire ton travail ici,
1: tu t'accroches à une autre chose.
0: Ta conviction dans la nécessité de ce travail.
33: Tu as peut-être l'air de démissionner,
1: mais en réalité,
38: tu refuses simplement à céder.
29: J'ai démissionné en raison du silence
0: qui entourait ce qui se passait.
1: Pour que l'information sorte,
38: parfois,
1: il faut que tu sortes toi aussi.
29: Cela n'a pas de sens de continuer à se taire si tu démissionnes pour contester un silence.
38: Cela n'a pas de sens de continuer à se taire si tu démissionnes pour contester un silence.
29: Quand j'ai rendu publiques les raisons de ma démission,
1: on a commencé à m'accuser de causer des dégâts.
38: Prendre la parole. C'est souvent devenir le tuyau percé de l'institution.
0: Bloc. Et les institutions feront de leur mieux pour contenir la fuite.
38: Les relations publiques font cela.
0: Elles tentent de limiter les dégâts.
33: De réparer la blessure
1: faite à la réputation de l'institution.
38: Réparer la blessure faite à la réputation de l'institution.
0: C'est souvent ainsi que le travail de la diversité fonctionne.
1: Une stratégie pour limiter les dégâts.
33: Des programmes flambant neufs seront mis en place.
1: Le bonheur sera promis. Les trous seront bouchés sans laisser aucune trace de ce qui s'est produit.
38: Des papiers seront signés.
0: Et employés comme cache-misère.
33: La paperasse utilisée par les institutions
0: sert souvent de papier peint
1: pour camoufler les fissures et les fuites.
33: Les institutions produisent beaucoup de papier
0: pour prouver qu'elles ont fait quelque chose.
38: Créer des preuves
0: qu'on a fait quelque chose
1: n'est pas la même chose que faire quelque chose.
38: Or, créer des preuves qu'on a fait quelque chose
1: n'est pas la même chose que faire quelque chose.
0: Or,
38: n'est pas la même chose que faire quelque chose.
1: Mais il y a de l'espoir.
33: Il y a de l'espoir ici.
0: Les institutions
1: ne peuvent pas tout nettoyer derrière nous.
29: Un tuyau percé peut mener à un autre.
0: Il peut le faire et il le fait.
33: Il suffit parfois de desserrer un écrou.
0: Un petit peu. Pour que l'explosion ait lieu.
1: Et nous avons besoin de plus d'explosions.
0: Les usages queer, les usages obliques.
1: Décrivent ce potentiel d'explosion.
38: Ils décrivent la manière
33: dont les petites déviations,
1: les petits desserrements,
38: la création d'une issue de secours,
1: l'ouverture d'une échappée
7: peut aider
38: à multiplier
1: toutes sortes de fuites et de sorties.
0: Merci. Alors une proposition avant d'avoir une parole collective, ça serait d'avoir un petit temps d'échange en duo ou en trio avec des voisines, quoi. Simplement revenir sur le texte qui vous a frappé, des phrases qui vous ont... Ça peut aider d'avoir un machin pour souligner des phrases que vous auriez aimé, de le relire. Et d'échanger là-dessus, ça prend 10 minutes. Et voilà, à nouveau, nous sommes tous des expertes de ce que ce texte raconte, parce qu'il nous frappe à certains endroits, peut-être pas à d'autres. Voilà, 10 minutes de ça. On peut aussi sortir s'il y a besoin pour aérer, parce que c'est un texte fort, et qu'on est nombreuses dans l'espace. Voilà, et dans 10 minutes, on met ça en commun.

Y a-t-il une façon d'être intellectuel qui n'est pas sociale? Quand je pense à la manière dont nous utilisons le mot étude, je crois que nous sommes attachés à l'idée que l'étude est ce qu'on fait avec d'autres. C'est parler et se balader avec des gens, travailler, danser, souffrir. Une irréductible convergence des trois. Il y a l'idée d'une répétition, être dans un genre d'atelier, jouer dans un groupe, en impro, des vieux assis devant chez eux, ou des gens qui travaillent ensemble à l'usine. Ces différents modes d'activité. Faire ces choses signifie être impliqué dans une sorte de pratique intellectuelle commune. Ce qui est important, c'est de réaliser que ça a déjà été le cas, parce que cela permet d'accéder à toute une histoire de la pensée. Multiple, alternative. Extrait du livre de Stefano Arnais et Fred Motton, Les sous-communs, planification fugitive et études noires.

ensuite, à la lecture, il y a eu un échange, comme vous l'avez entendu. D'abord, on a discuté à deux ou à trois, et puis ensuite, il y a une parole commune qui ne s'est pas étendue beaucoup, parce que je crois que le texte était suffisamment fort et qu'on était déjà tous habités et qu'on n'avait pas forcément envie de beaucoup parler. On a décidé en commun de ne pas enregistrer cet échange pour que justement il puisse être le plus... que l'enregistrement ne dérange pas ce qu'il y avait vraiment à échanger là. Alors je vais profiter pour lire un extrait d'un des chapitres de Mouvementement. Pas le premier, plutôt un des derniers, qui s'appelle Le repos, la tendresse et le refus. Si je ne peux pas danser, je ne veux pas faire partie de votre révolution. La militante anarcha-féministe Emma Goldman n'a jamais prononcé cette phrase. C'est un collectif anarchiste des années 70 qui l'a imprimé pour la première fois sur des t-shirts afin de célébrer la fin de la guerre du Vietnam et récolter des fonds pour la cause anarchiste et qui la lui a faussement attribuée. Ce slogan s'inspire d'un passage fameux de son autobiographie, Living My Life, où Emma Goldman insiste pour penser, comme souvent dans son œuvre, non seulement le futur de la révolution, l'après du grand soir, mais aussi son présent, qui fait la vaisselle en attendant. Et comment pouvons-nous nous apprendre à ne pas sacrifier le futur que nous construisons sur l'autel du présent que nous habitons? Après qu'un camarade lui avait reproché sa frivolité comme indigne du comportement d'une véritable agitatrice, Goldman lui avait donné une leçon en activisme en lui montrant qu'il était impensable qu'une cause qui représente un idéal aussi beau que l'anarchisme, la liberté et la libération des conventions et des préjugés puisse exiger qu'on oublie la vie et la joie. J'insistais, notre cause ne peut pas attendre de moi que je devienne une nonne, où le mouvement n'a rien à gagner à se transformer en couvent. Et si c'est son destin, alors non merci. Ce que je veux, c'est la liberté, le droit de chacune à exprimer ses besoins et le droit de tous aux choses les plus belles et les plus radieuses. 1934, Emma Goldman, page 56. Ce chapitre part à la recherche des chorégraphies de la dissidence qui refuse de sacrifier le présent au nom du futur, qui refuse de penser la résistance de façon univoque en termes de réaction violente à la violence de la domination, qui embrasse aux côtés de ces insurrections oppositionnelles des stratégies plus obliques. Il ne s'agit pas de nier la nécessité de la violence dans la constitution de la subjectivité insurrectionnelle, comme Elsa Dorlin l'a montré dans « Se défendre », une philosophie de la violence, l'insurrection est parfois la seule réponse à l'affaiblissement et à la destruction systématique de la subjectivité. Parfois, souvent, presque toujours, la violence est tout ce qu'il est possible d'opposer à la brutalité d'un monde qui t'écrase. On ne saurait donc rejeter la violence révolutionnaire au nom d'un idéal de pureté militante. Mais la question demeure, aux côtés de ces stratégies oppositionnelles, pourrions-nous nourrir le sol depuis lequel l'insurrection peut se mener ? Pourrions-nous penser le lieu de la lutte comme un lieu de vie et pas seulement comme un lieu de contre? Ce chapitre vise à décrire de tels somactivismes, des activismes attentifs à la vie, aux soins que nous prenons les unes des autres, à inventer de nouveaux imaginaires, différents de ceux qui imposent la binarité entre l'activité, synonyme de pouvoir, et la passivité, synonyme de faiblesse, pour creuser une troisième, une quatrième, une millième voie.

précisément peut-être un éclairage sur la lecture chorale que vous venez d'entendre. Tendresse comme vandalisme commence par une citation de Audre Lorde. We have so conscientiously studied how to be tender with each other until it becomes an habit. Nous avons le plus consciencieusement possible à étudier comment être tendre avec chacun, avec l'autre, chacun des autres, jusqu'à ce que cela devienne une habitude. Dans What's the Use, la philosophe Sarah Ahmed développe le concept de vandalisme queer. L'idée générale de What's the Use est que sous prétexte de parler des choses et de leur bon emploi, les concepts de bon et de mauvais usage parlent en fait des bonnes conduites et des normes de bienséance. Avec les catégories de bons et de mauvais usages, les objets deviennent ainsi des sites, les sites d'une naturalisation du comportement normatif, les prescripteurs objectifs du bon comportement. C'est l'objet qui dit quel est le bon comportement à avoir avec lui, ce qui évite au juge de bonne moralité d'avoir l'air de prendre position. Après avoir examiné plusieurs figures activistes de détournement des bons usages, les squats, les changements de signes sur les portes des toilettes, les livres de seconde main, les balades hors des sentiers battus, Sarah Ahmed conclut le livre sur ce qu'elle appelle les usages queer, en proposant une analyse de la logique des mésusages et des détournements à la lumière de la désignation d'une personne ou d'une pratique comme queer. Sarah Ahmed s'appuie à cette fin sur l'étymologie du mot en anglais qui veut vouloir dire tout à la fois oblique, pas droit, mais aussi bien bizarre, pas à sa place, et par extension seulement pédé ou gouin, au sens d'insultes homophobes, mais aussi de leur réappropriation par les luttes transpédéguines. Or, qu'est-ce qui fait qu'une personne ou un comportement en vienne à être perçu comme queer ? Elle répond, lorsque nous réveillons les potentiels d'une matière, lorsque nous refusons d'utiliser les choses de la bonne manière, il y a des fortes chances que nos actions soient considérées non seulement comme des dégradations, mais encore comme des dégradations intentionnelles. L'usage queer des choses, leur usage oblique ou détourné, peut ainsi être interprété comme une sorte de vandalisme, une destruction volontaire du vénérable et du beau. C'est le texte précisément que vous venez d'entendre en lecture chorale. Autrement dit, queer ne désigne pas autant une sexualité qu'un défaut d'alignement, une manière oblique de faire usage de soi, des choses et des autres. Partant, Sarah Ahmed propose de revendiquer le vandalisme, quoi que l'on fasse, quand nos désirs ne collent pas avec les bons usages de la sexualité ou du genre, on nous considère comme des vandales, c'est-à-dire comme des personnes qui font exprès de nuire à la famille, de nuire à la bonne moralité. Ne pas aligner égale détruire. Voilà la formule qui interprète les existences queer comme vandales. Mais nous pouvons retourner cette interprétation et faire du vandalisme une pratique volontaire. Nos désirs sont jugés comme dommageables à la famille, et bien peut-être devons-nous donner dans la dégradation, peut-être faut-il nous donner pour mission de détruire la famille nucléaire et le mariage, puisque telle semble être la condition pour vivre nos vies de manière oblique. Les pratiques somactivistes qui précèdent ne visent certes pas ou pas nécessairement à détruire le mariage et la famille nucléaire, mais sans doute vandalisent-elles l'idée que l'on peut se faire de ce que signifie créer une famille, adopter, vivre en partenariat, éprouver de l'amour ou du désir. En introduisant la tendresse dans des espaces publics ou scéniques, Khalifa 2008, en refusant d'utiliser les corps de la bonne manière, en réveillant les potentiels érotiques de la matière, les performances de la douceur vandalisent, pas parce qu'elles font des choses choquantes, mais parce qu'elles font des choses tendres, qui ne s'alignent pas sur l'idée conforme de la sexualité ou de la performance. Elles sont ce que l'une des complices de ce livre, Antonira Livingstone, appelle « tenderness as vandalism », de la tendresse comme vandalisme. Il paraît que dans le laboratoire de la psychanalyste Wolnick, à l'Université catholique de São Paulo au Brésil, on ne demande pas « c'est quoi ton projet de recherche ?» mais « c'est quoi ta zone érogène ?» Wolnick 2015. Voilà ce que viennent réveiller nos soma-activismes. Une certaine potentia
Gaudenti, une certaine puissance à prendre du plaisir depuis d'autres lieux que ceux où cela nous est prescrit. Et voilà qui requiert très sérieusement de l'étude, de la persistance, de l'implication au long terme. Et cela peut se faire au travers des formes d'insurgence qui cherchent d'autres mises en scène que celles du conflit armé ou de la confrontation belliqueuse. Des kissing du militantisme sida au napping de l'artivisme afro-latine de Sosa ou Nif Acosta aux formes de plagio-activisme tels que ceux imaginés par Adrienne Mary Brown en 2019 ou aux formes de tendresse raciale développées par des performeuses telles que Tonera Livingstone ou Denny D'Emilia qui questionnent les frontières entre travail du sexe, travail du geste et pratique relationnelle. De Mouvementement écopolitique de la danse, écrit donc par Emma Biget, publié aux éditions La Découverte en 2022.

0: de ces émissions qui vont être très fournies, très denses en lien pour aller plus loin. Et puis aussi à nous rejoindre sur le salon de l'émission Accord au corps, sur le site de la radio cause-commune.fm, partager avec nous et nous faire des retours de ces émissions. Belle écoute.
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3: Comprendre le monde tel qu'il est et tel qu'il n'est pas. Bonjour à toutes et à tous et bienvenue sur Radio Cause Commune 93.1 dans Le Monde en Question. Aujourd'hui, j'ai le plaisir de recevoir François Errant. Bonjour François Errant.
4: Bonjour.
3: Vous êtes sociologue, démographe, professeur au Collège de France, élu en 2017 à la chaire Migration et Société. Vous dirigez l'Institut Convergence Migration après avoir dirigé pendant une dizaine d'années l'INED, l'Institut National des Études Démographiques. Quelque temps après l'assassinat de Samuel Paty, cet automne, en 2020, vous avez, après les vacances de la Toussaint, rédigé à l'attention des professeurs une lettre sur la liberté d'expression. Est-ce que vous pouvez nous dire pourquoi, d'où vous est venue l'idée de ce texte, à quelle nécessité répondait-il selon vous ?
4: Écoutez, je suis très proche du milieu des enseignants du secondaire. Ma femme a enseigné dans le secondaire pendant des dizaines d'années. Elle est décédée maintenant. Mais je fréquente aussi son lieu de travail des professeurs d'histoire-géographie qui travaillent au Collège de France ou dans mon institut et qui continuent d'enseigner. Et qui étaient très troublés par l'injonction, la double injonction qui leur était faite, notamment par le ministre de l'Éducation nationale, Jean-Michel Blanquer, qui d'un côté disait la lâcheté n'est pas de mise, ce qui supposait qu'il fallait montrer les caricatures de Mahomet aux élèves dans le cours sur la liberté d'expression qui était prévu pour le 2 novembre, mais qui en même temps, quand on l'interrogeait là-dessus, comme il l'a fait, comme ça a été fait par le journal du dimanche, disait oui, mais on ne peut quand même pas remettre toutes les caricatures de Charlie Hebdo aux élèves, on peut encore moins inclure ça dans des ouvrages pédagogiques, il faut préserver la liberté éditoriale et liberté pédagogique. Alors finalement, on était un peu dans le doute. D'ailleurs, les syndicats ont saisi le ministre en demandant « Mais alors, quelles sont vos instructions ? » Et finalement, il n'y a jamais eu d'instructions vraiment très précises. Il y a eu des dossiers pédagogiques diffusés par les sites des académies. Et moi, ce qui me frappait, c'était le côté... au nom de la liberté d'expression, imposer une vision particulière de la liberté d'expression, une vision extrême, c'est paradoxal. Je pense qu'il faut pouvoir réfléchir librement sur la liberté d'expression, sa nécessité d'une part, mais aussi ses limites qui ont toujours été prévues par le droit. Mais comme il y a beaucoup d'ignorance sur la question... Beaucoup d'aplomb aussi, vous savez, on a d'autant plus d'aplomb qu'on ignore ce dont on parle.
3: En général, c'est inversement proportionnel, voilà. Enfin, bien souvent.
4: Et on le voit bien dans le débat politique, donc je me suis dit qu'il était quand même nécessaire, au fond, d'aider directement les professeurs. Je pense que mon ouvrage est un ouvrage pédagogique qui donne aux professeurs qui voudraient... organiser des cours sur l'éducation morale et civique, la fameuse EMC, c'est une discipline nouvelle, leur donne des matériaux, des idées, des pistes. Et c'est la raison pour laquelle j'ai voulu faire en sorte que mon livre soit aussi pédagogique que possible.
3: Oui, je crois que vous avez répondu à cet objectif. Alors, vous parliez des libertés, de la liberté d'expression. Comment apparaît-elle en France ? Enfin, comment l'expression apparaît-elle ? Et de quoi découle-t-elle ? Si on prend les grands textes fondateurs des libertés fondamentales en France, c'est la déclaration de 1789, déclaration des droits de l'homme et du citoyen.
4: Oui, je dis qu'il faut séparer trois choses. Il y a le mot, il y a la chose, et puis il y a la mise en pratique ou l'effet. L'expression liberté d'expression. Liberté d'expression, c'est un calque de l'anglais, freedom of expression, ça date d'après la Seconde Guerre

0: très bien l'état du débat en Angleterre, aux États-Unis. Beaucoup d'ailleurs avaient fait le voyage aux États-Unis. Bah, le plus connu, c'est Lafayette, puisque le premier des 30 projets de déclaration des droits de l'homme et du citoyen, les 30 projets déposés au bureau de l'Assemblée, c'est Lafayette qui l'a rédigé conjointement avec Jefferson, Thomas Jefferson, qui était alors l'ambassadeur américain en France.
1: En France.
0: Le modèle anglais également a beaucoup joué. Donc, ils savent qu'il y a une liberté qu'il est nécessaire d'énoncer, de consacrer, une liberté de penser et la liberté de communiquer ses pensées par tous les moyens possibles et imaginables. On pensait surtout à l'époque à la presse, aux affiches, enfin voilà. Et leur idée, c'était qu'on puisse critiquer sans être inquiété, c'était la formule utilisée, qu'on puisse critiquer les ministres, les dignitaires de l'Église, la famille royale, oui. Etc. Voilà.
1: Sans être accusé d'un crime de lèse-majesté, voilà. Par exemple.
0: Et en
1: exemple.
0: Même temps, ils étaient aussi très sensibles au fait qu'il existe un comportement très répandu, ça n'a pas cessé de nos jours, qu'ils appelaient la calomnie.
1: Oui.
0: Ils avaient eux-mêmes été victimes de pas mal de calomnies, donc ils savaient qu'il y avait aussi une limite à la liberté d'expression, mais, comme le dit Mirabeau, par exemple, il ne faut pas faire un contrôle a priori de la presse.
1: Oui.
0: Tout le monde peut s'exprimer librement dans la presse, et puis si ensuite il y a des calomnies qui sont condamnables, alors un procès peut avoir lieu, mais c'est a posteriori, c'est après coup. Et il ne sera pas suivi, hein. C'est seulement la loi de 1881 sur la liberté de la presse qui va supprimer tout contrôle préalable, en principe, ouais. Et finalement faire un contrôle a posteriori de ce qu'on peut dire, des effets. Mais tout de suite, les constituants en 89 énoncent deux grandes libertés, et c'est ce que j'appelais les tours jumelles, parce que ça revient systématiquement avec toujours la même structure à travers l'histoire. Mmh. Il y a d'abord la liberté de conscience, ou la liberté qui inclut la liberté de religion,
1: oui.
0: Et puis il y a la liberté d'expression. Elles sont toujours énoncées l'une à la suite de l'autre, et à chaque fois, chaque énoncé a toujours la même structure. Un, on consacre le principe, on le célèbre, on l'exalte, mais deux, on dit qu'il y a quand même des limites à cette liberté.
1: Et toujours cette rédaction en deux alinéas.
0: Voilà. Toujours, et ça va se poursuivre dans la Déclaration universelle des droits de l'homme, on le retrouvera dans la Convention européenne des droits de l'homme, il y a toujours la même structure, et le débat qui est parfaitement énoncé dès 1789, c'est de savoir, mais est-ce que ces limites à la liberté d'expression ne doivent pas elles-mêmes avoir des limites? Est-ce que ces limites elles risquent d'être liberticides? Et qui va juger si on dit la liberté d'expression est permise dans les limites de la loi? Oui, d'accord, mais qui va contrôler ces limites? Alors c'est souvent...
1: Ces limites ne soient pas à leur tour liberticides.
0: Absolument, et donc c'est tout de suite le problème est là. Mais vous savez, les révolutionnaires, ils avaient une idée qui me paraît un peu naïve. Ils disaient, on va afficher partout la Déclaration universelle des droits de l'homme, dans tous les lieux publics, et tous les citoyens vont pouvoir lire le texte et puis comparer. C'était le mot qui était utilisé, vont pouvoir comparer leur situation aux droits qui leur reviennent. Mais le problème, c'est qui va faire cette comparaison? Et la justice n'était pas du tout équipée pour le faire. Je rappelle qu'en 1948, la Déclaration universelle des droits de l'homme n'est qu'une déclaration. Il n'y a aucun mécanisme pour la mettre en œuvre. Et c'est seulement en 1950, avec la Convention européenne des droits de l'homme, qu'un homme assez génial, qu'on a un peu oublié aujourd'hui, Pierre-Henri Tedjen,
1: oui.
0: Le premier garde des Sceaux du général de Gaulle, un très grand résistant de la première heure, qui a été fait prisonnier par les Gestapo, qui a réussi à s'évader, etc., qui s'est occupé aussi de l'épuration. Tedjen est le secrétaire du comité européen qui crée l'idée d'une garantie collective.
1: Oui.
0: Tous les pays qui vont adhérer au Conseil de l'Europe vont pouvoir autoriser les citoyens, s'ils ont épuisé tous les recours des juridictions nationales, s'adresser à la Cour européenne des droits de l'homme pour vérifier, dans l'affaire qui les concerne, si leurs droits ont été bafoués ou respectés. Et ça existe toujours. À ce petit détail près que la France a adhéré très tardivement. Nous avons joué un rôle incroyable dans la préparation de cette convention, mais ensuite, au grand désespoir de Tedjen, la France n'a adhéré à cette Convention internationale des droits de l'homme qu'en 1974. C'est Alain Poher, le président de la République par intérim après la mort de Pompidou, qui ratifie la Convention européenne des droits de l'homme, donc 24 ans après. Et le droit du recours individuel,

0: actuel,
1: oui.
0: Eh bien, il n'a été autorisé que par François Mitterrand au tout début du premier septennat en 80-82. Donc, on a mis plus de 30 ans. Pourquoi ? Parce que la France est très souverainiste, parce que pendant toute la période gaullienne, il n'était pas question de céder des parcelles de souveraineté à un machin européen, parce qu'on avait la conviction que la France était immunisée naturellement contre les discriminations, les ségrégations, et que ça n'était pas notre problème.
1: Ah, donc une très haute idée de soi qui, au point de penser qu'un individu ne peut pas avoir ce recours et prendre la France éventuellement à défaut.
0: Oui, c'est une. On peut parler de la suffisance juridique de la France, et je prends toujours suffisance dans les deux sens du terme. On est autosuffisant, on se suffit à nous-mêmes, et puis il y a la suffisance au sens de l'arrogance. On a toujours un petit peu cultivé les deux vis-à-vis des. Voilà. Quand, par exemple, on a créé le système de la question prioritaire de constitutionnalité, oui. On a voulu rapatrier en France ce droit de recours.
1: Oui.
0: On a dit, bon, au fond, à l'occasion d'un procès particulier, un individu peut d'abord, à titre préalable, demander au Conseil d'État ou à la Cour de cassation si le principe sur lequel il est jugé, enfin on va le juger, est conforme à la Constitution. Alors le Conseil constitutionnel, finalement, en fait, pour répondre à cette question, ben souvent il s'est inspiré de la Convention européenne des droits de l'homme. On a cru qu'on pourrait refranciser en quelque sorte le droit international, mais finalement on l'a européanisé, ce qui montre que nous sommes solidaires du droit européen. Nous ne sommes pas isolés.
1: Enfin, oui.
0: Et ça, le non-isolement de la France, c'est à toutes les époques. Beaucoup de choses ont circulé entre les États-Unis et la France, entre l'Angleterre et la France, mais avec également d'autres pays, on l'oublie et on s'imagine que nous avons notre République avec ses principes, ses valeurs et que nous pouvons être capables d'énoncer l'universel à nous tout seuls, ce qui est quand même un énorme paradoxe.
1: Oui, tout à fait. D'ailleurs, on n'a toujours pas forcément nécessairement bien compris comment effectivement des guerres napoléoniennes pouvaient, par exemple, ne pas être vécues par les peuples qui les subissaient comme des guerres de libération. Mais aussi, on voit... pour revenir aussi à ce point-là, la difficulté à l'étranger souvent de comprendre la position française sur les questions d'articulation de ces libertés ou de non-articulation ou cette compréhension de la liberté d'expression qui semblerait effectivement se faire au détriment peut-être d'autres libertés, notamment celle de conscience ou de croyance.
0: Oui, il est sûr qu'actuellement, et là les attentats djihadistes y ont contribué, en ce moment la liberté d'expression est érigée en absolu, on oublie qu'il y a des limites. On cite par exemple tout le temps, encore récemment dans le Figaro, où j'ai été pris à partie par un éditorialiste, qui n'est pas n'importe qui, ancien secrétaire général du Conseil constitutionnel, et qui cite l'arrêt Handyside.
1: Oui.
0: Handyside, c'est un des plus célèbres arrêts de la Cour européenne des droits de l'homme, où il y a une phrase fameuse qui est tout le temps citée, c'est que oui, les citoyens doivent s'attendre à ce que la satire, les caricatures puissent blesser, heurter, offenser leurs convictions, c'est tout à fait normal. Et on oublie toujours de citer la fin de la phrase, la citation est toujours tronquée, qui dit mais dans les limites prévues par le second alinéa, c'est-à-dire en fait les limites de la loi sur la liberté d'expression, ce qui veut dire il ne faut pas non plus nuire à autrui, il faut pas... La principale limite, c'est finalement l'outrage pour l'outrage. C'est l'outrage gratuit, et c'est une notion juridique qui existe, y compris en droit français. Alors dans le latin de cuisine des juristes, on dit le dolus specialis, la volonté de faire le mal pour le mal. Et là, j'entre dans une partie, je pense, moi ça m'a beaucoup intéressé en tout cas, une partie de mon livre qui est un peu inattendue, c'est qu'il y a le débat interne au milieu des caricaturistes. Les caricaturistes, y compris Charlie Hebdo, vous avez au moins, au sein de Charlie Hebdo, il y avait au moins trois doctrines sur le sujet. Il y avait la doctrine de Sharp qui disait, puisque les djihadistes vont jusqu'au bout, nous aussi on peut aller jusqu'au bout
1: sans
0: et
1: limite.
0: Tant pis pour l'impact sans limite.
1: Il n'y a pas de... Parce qu'ils confondent tout,
0: absolument.
1: De notre côté, se dispenser de tout discernement.
0: Voilà. Et moi je ne pense pas que parce que les djihadistes manquent de discernement, nous devrions renoncer nous à cette capacité. Il faut la préserver. La seconde doctrine, c'était au fond celle de Cabu qui consistait à dire, mais j'ai une cible précise, c'est pas tous les musulmans. c'est uniquement les musulmans intégristes, la faction des extrémistes. Et donc, c'est quelque chose qu'on a pu voir sur les deux documentaires diffusés sur Charlie Hebdo, où Cabu prend soin de montrer que cette fameuse caricature, Mahomet, n'est-ce pas, en larmes, parce que c'est dur d'être aimé par des cons, Mahomet débordé par les intégristes, et il s'arrange pour que cette légende morde sur le dessin, qu'on ne puisse pas séparer la légende du dessin.
1: Tout à fait.
0: Et puis, il y a encore une troisième position qui est celle de Pétillon, le père de l'anti-héros Jack Palmer, qui a travaillé à la fois au Canard Enchaîné et à Charlie Hebdo, et qui lui dit, mais attention, il y a certains dessins, et il vise notamment le dessin de Coco, représentant Mahomet prosterné complètement nu dans une position obscène, le dessin que Samuel Paty a montré à ses élèves. Samuel Paty l'a montré à ses élèves en disant lui-même, dans ses mails, qu'il s'agissait d'une caricature trash. C'est l'expression utilisée par Samuel Paty. Ouais. Et donc Pétillon dit, mais là, il y a des dégâts collatéraux, c'est l'expression qu'il utilise, et on risque de pousser les musulmans dans l'extrémisme, alors que l'objectif doit être l'inverse. Et donc, en fait, il développe une argumentation qui est tout à fait celle de l'offense pour l'offense.
1: Ouais.
0: Et puis, il y a eu des débats entre le Canard Enchaîné et Charlie Hebdo, parce qu'on a quand même deux grands hebdomadaires satiriques en France. Bon, il y en a d'autres, mais enfin, je dis à un moment dans le livre que c'est une bonne chose pour la démocratie qu'il n'y en ait pas qu'un seul et qu'il y en ait au moins deux. Donc, regardons un peu comment ils ont débattu de cette question-là, et cessons d'ériger les caricatures les plus offensantes en un absolu. Lorsque Coco est interrogé...
1: Cessons de les sacraliser sous prétexte que tout peut faire l'objet d'une désacralisation.
0: Voilà,
1: en fait.
0: Coco dit « mais la caricature, ça désacralise ». Et puis quelques phrases après, lorsqu'elle est interrogée là-dessus, qu'elle justifie son dessin, elle dit « mais avec ce dessin, mon dessin, c'est un exercice absolu de la liberté d'expression ». Bah, l'absolu, c'est une sacralisation. Donc on sacralise la désacralisation, ce paradoxe, je pense qu'il faut le souligner, en montrer les limites, et il faut surtout qu'on puisse, en revenant un peu sur toute cette histoire, sur toutes ces divergences, qu'on puisse les creuser, qu'on puisse en discuter, que les professeurs puissent éventuellement en discuter avec leurs élèves sur une base factuelle précise, avec des citations, et moi je cite toujours mes sources très précisément, et qu'on puisse retrouver cette liberté d'examen sur la liberté d'expression.
1: Alors, précisément, ces deux libertés, comment les présenter et comment rappeler effectivement qu'elles ont leurs limitations, la présentation.
0: Voilà. Alors, je dirais que si on commence par la liberté de croyance, il est normal, et je le dis, moi je ne suis pas du tout, contrairement à des résumés complètement erronés qui ont été faits de ma thèse, mais je ne suis pas contre le fait qu'on puisse offenser telle ou telle religion, y compris les musulmans. J'ai jamais dit ça. Au contraire, je cite des arrêts de la Cour européenne qui dit bien que dans une démocratie moderne, tout croyant doit s'attendre à ce que ces dogmes, ces croyances plus profondes soient remises en question de façon sévère.
1: Fassent l'objet d'une critique.
0: Fassent l'objet d'une critique, et d'une critique effectivement approfondie, qui peut être impitoyable. Enfin bon, il doit s'attendre à ça. Ça fait partie de la vie démocratique. Et la Cour, d'ailleurs, le tribunal de Paris qui a jugé, fait le procès sur les caricatures de Charlie Hebdo, cite tous ces textes de la Cour européenne des droits de l'homme. Là encore, nous sommes tout à fait en lien. Et évoque le fait que la caricature, c'est acceptable, même si ça offense, c'est acceptable à condition de faire progresser le débat.
1: Le débat démocratique.
0: Le débat nécessaire, absolument indispensable pour faire vivre une démocratie. Et il utilise même une phrase un peu vieillotte, ça fait progresser le genre humain. Hein, une phrase qui remonte au XVIIIe siècle et qui est transmise.
1: Oui.
0: Mais le problème, c'est que quand vous regardez certaines, j'ai dit bien certaines, des caricatures les plus offensantes, qui sont souvent fondées sur le principe de l'enculade, du doigt d'honneur, enfin toutes ces choses-là, ben, je suis désolé, mais si je discutais avec vous et que mon seul argument, ce serait un doigt d'honneur, ce serait le contraire du débat. C'est le contraire
1: je
0: du
1: crois,
0: débat.
1: Oui.
0: C'est une telle pratique, ça consiste à... C'est un geste de mépris, ça méprise tellement l'autre que ça signifie qu'on ne peut même pas débattre avec lui. Et c'est pour ça
1: que... Ça coupe tout
0: élan, court au débat,
1: élan,
0: bien sûr.
1: Élan vers l'autre pour débattre, ne serait-ce
0: ça
1: que pour débattre.
0: Ça détruit l'adversaire, ça consiste à dire qu'il n'appartient pas au domaine de la raison, qu'on ne peut pas débattre avec lui, qu'il n'est plus qu'une chose physique que l'on peut mépriser, etc. Et notamment, je m'oppose dans ce livre à une théorie très répandue, qui consiste à dire, ah ben on peut offenser les croyances sans offenser les croyants. Oui. Et là, je montre que, ben non, l'enculade, par exemple, ça consiste à réduire une croyance à une personne physique, une personne physique à un objet soumis, et donc on n'est absolument pas dans le débat, et encore moins dans la progression du
1: grand progrès du genre humain. On va revenir sur ce point justement. Est-ce qu'on peut dissocier, est-ce que c'est si facile de dissocier croyant et croyance? Mais tout d'abord, je vous propose une première pause musicale et nous allons écouter Mercedes Sosa chanter Alfonsina y el Mar.

0: Vous êtes sur Radio Cause Commune 93.1 dans le monde en question. Nous recevons François Errant et nous sommes en train de parler de son livre « Lettre au professeur sur la liberté d'expression » paru aux éditions La Découverte. Alors François Errant, nous en étions restés avant la pause musicale à cette question de est-ce que c'est possible absolument de séparer les croyances des croyants ?
1: Alors bien sûr, on peut... Chacun peut se séparer de sa propre croyance, oui. C'est un peu son affaire à lui. Le prosélytisme existe et il est permis hein, dans notre société, ça fait partie des libertés religieuses. Il n'est pas permis en classe, il n'est pas permis quand un représentant de commerce ne peut pas se servir de son activité commerciale pour faire de la propagande religieuse. Et là aussi, tout ça est balisé par la loi, très concrètement, mais vous avez tout à fait le droit de vous poster à l'entrée d'une bouche de métro et de faire du prosélytisme religieux avec des panneaux, etc. Tout ça est toujours subtil et il faut distinguer les cas et les situations. Mais c'est vrai que la religion, c'est pas simplement une opinion comme une opinion politique, ce sont des choses qui sont très fortement ancrées, qui sont souvent liées à des rituels collectifs, à des textes sacrés qui existent depuis des siècles, etc. Bon. Et donc effectivement, il est beaucoup plus difficile de détacher la croyance des croyants. Mais l'idée que l'on puisse offenser la croyance sans que ça touche le croyant est une idée évidemment qui a une base juridique, mais enfin elle est assez naïve. Alors la base juridique, c'est que selon que vous offensez une croyance ou le croyant, vous n'êtes pas orienté, n'est-ce pas, il y a un aiguillage, et vous êtes orienté dans deux voies complètement différentes du droit. Si vous offensez les personnes, là c'est le droit de la discrimination qui s'applique, qui a été qui a enrichi la loi sur la presse en 1972 avec la loi Pleven. Il est interdit, et ce sont ces fameux procès médiatiques, hein, lorsqu'une association antiraciste s'en prend à Éric Zemmour, qui a prononcé des discours publics, etc., offensants pour telle ou telle religion. C'est ça qu'on applique, la loi Pleven de 72, la liberté de la presse. Mais c'est simplement la liberté d'expression concernant, attachée à une croyance, ciblant une croyance, là, vous êtes plutôt orienté du côté du droit européen et c'est une toute autre... Bon, dans la pratique, la distinction est quand même très difficile à faire. Et j'observe que même le tribunal de Paris, quand il a jugé très précisément en 2007 des différentes caricatures dans le dossier des caricatures danoises présentées par Charlie, n'a pas traité toutes les caricatures de la même façon. Il expliquait par exemple, la caricature qui représente Mahomet avec un turban en forme de bombe, la mèche allumée et, détail pas négligeable, la profession de foi de l'islam gravée sur la bombe. Alors à ce moment-là, dit le tribunal, ce sont ses propres termes, on signifie très clairement que la violence serait intrinsèque à l'islam, inhérente à cette religion-là. Et ça, c'est une idée, c'est une théorie qui est susceptible d'offenser tous les musulmans. Le tribunal le dit. Simplement, il observe cette caricature ensuite, était en petit format à l'intérieur, ça n'était pas affiché en public, et qu'il y avait un contexte de résistance à l'offensive djihadiste qui pouvait justifier, etc. Mais s'il n'y avait eu qu'un jugement sur cette caricature-là, elle aurait été condamnée comme étant offensante, puisqu'elle identifie elle ne permet plus de séparer la croyance et le croyant. Et j'ai des amis, je citerai par exemple quelqu'un qui occupe une très très haute position dans le système universitaire français maintenant, qui est d'origine kabyle, qui lui-même est complètement athée, absolument laïque et tout ce qu'on veut, mais enfin qui accompagne de temps en temps son vieux père à la mosquée et sa mère, et qui m'a dit moi, en voyant la caricature de Coco, j'ai été terriblement offensé parce que je voyais mon père dans cette position de la prière. Et cette position de la prière quotidienne utilisée par mon père, transformée en position obscène, ça a été horrible pour moi. Donc, mais là, on atteint l'offense gratuite, et je pense que dans ces extrêmes-là, on ne peut plus séparer l'opinion, la croyance du croyant. Voilà, la distinction n'est pas simple, c'est au cas par cas, les tribunaux se penchent longuement et gravement sur ces questions-là. Bon, il n'y a pas eu beaucoup d'exemples, je pense que le maître mot de mon livre, et vous l'avez utilisé tout à l'heure, c'est discernement. Oui. Il faut être capable de faire les différences. Et je dis que la liberté d'expression, c'est bien de l'exalter, mais il ne faut pas oublier les niveaux d'expression.
0: Oui.
1: Quand on est en classe, une des tâches essentielles d'un professeur de français, c'est d'expliquer qu'il y a des niveaux d'expression.
0: Tout à fait.
1: Qu'il y a un langage vulgaire, grossier, offensant, et qu'il y a des langages précieux, relevés, recherchés, qu'il y a un vocabulaire standard.
0: Oui.
1: Et l'apprentissage des niveaux d'expression, ça fait partie des choses fondamentales qu'apprennent les parents
0: oui.
1: ou dans leurs enfants, mais aussi qu'on apprend à l'école. Et je ne vois pas pourquoi, vous voyez, quand on a affaire à des propos ou à des dessins qui reposent sur le principe de l'enculade, vous avez quelques juristes qui disent « Oui, alors il ou elle a critiqué l'islam ». Non, ça n'est plus une critique. Une critique, on a paré du beau mot de critique, des gestes ou des actes qui n'avaient rien de critique et qui, au contraire, voulaient clore le débat, le trancher et l'interdire.
0: Oui, rien de constructif dans cette obscénité.
1: Voilà.
0: Oui. Alors, comment on apprend progressivement ce que vous appelez la règle d'or du respect mutuel ?
1: Oui, c'est ce qui m'a frappé. Je ne sais pas si vous vous souvenez, Jean-Michel Blanquer, dans ses premiers mois de ministre de l'Éducation nationale, avait dit « Mais moi, j'ai un mot d'ordre très simple. Mm-hmm. Qu'est-ce qu'il faut apprendre aux élèves ?» Eh bien, lire, oui. écrire, compter, respecter autrui. Il y
0: oui.
1: avait ces quatre. Mm-hmm. Et l'autre jour, sur France Culture, j'étais en discussion avec la patronne oui. du programme de l'Éducation oui. nationale, Madame Swada Yada, qui est donc la présidente du comité supérieur des programmes, qui disait, mais le respect d'autrui, ça ne fait pas partie de... Je lui dis, ainsi, écoutez, c'est non seulement le mot d'ordre du ministre, mais en plus, ça figure dans votre programme, ça figure dans le programme d'éducation morale et civique,
0: oui.
1: qui énonce quatre objectifs. Et le premier, c'est respecter autrui, apprendre à respecter autrui. Et quand vous lisez ce texte qui a été écrit par les théologiens de la laïcité,
0: oui.
1: si j'ose dire, qui sont des gens assez remarquables et qui ont une belle plume, ça s'est fait au temps de Vincent Peillon,
0: oui.
1: C'est Jean-Michel Blanquer l'a gardé, n'est-ce
0: oui.
1: pas vous apercevez que respecter autrui, ça inclut notamment, et c'est dit en toutes lettres, le respect des convictions religieuses d'autrui. Donc, vous voyez que quand on veut finalement se donner cette tâche très difficile d'apprendre aux élèves concrètement à vivre en société,
0: oui.
1: à vivre dans une collectivité, à mm-hmm. se respecter mutuellement, on est bien obligé à un moment donné de dire tu es musulman peut-être,
0: oui.
1: Mais moi c'est pas gênant pour moi, je respecte le fait que tu sois musulman, mais en même temps je ne vais pas, ça ne veut pas simplement dire tu as le droit d'être musulman.
0: Oui. Je te tolère, oui.
1: Je te tolère, parce que vous avez dans l'article 1er de la Constitution, la République respecte toutes les croyances. Ça fait
0: oui.
1: partie de l'article 1er de la Constitution. Alors il y a des choses qui me disent, oui, mais ça ne veut pas dire que les religions ont droit au respect. C'est une phrase de circonstance introduite en 1958 par Michel Debré pour rassurer les catholiques.
0: Mm-hmm.
1: Mais ça veut simplement dire que les religions ne sont pas interdites, qu'on a le droit d'aller à l'église, au temple, à la mosquée, et que
0: encore heureux,
1: qu'on ait
0: oui.
1: ces droits-là. Non, je pense qu'on peut interpréter ce texte plus profondément, comme le fait le programme d'éducation morale et civique. Il y a un minimum de respect à avoir envers les convictions. En tout cas, on ne peut pas les dégrader pour le plaisir de les dégrader. C'est frappant, cette contradiction entre certaines interprétations absolutistes de la liberté d'expression
0: oui.
1: et qui ont été encouragées par l'affaire des caricatures. Et puis le fait que dans la vie quotidienne des lycées, des collèges, on est bien obligé de souligner la valeur du respect, au point que le ministre de l'Éducation lui-même doit en parler.
0: Alors, comment on fait ?
1: Je pense que...
0: Discernement,
1: respect
0: mutuel...
1: S'apprend. Ça s'apprend, mais ça se juge au cas par cas. Je pense que ça fait partie... effectivement de l'éducation en
0: oui.
1: général, y compris
0: oui.
1: l'éducation dans le milieu familial, mais enfin, pas toujours possible pour toutes sortes de raisons, de structure familiale, etc. Et ça fait aussi partie, puisque l'école a cette ambition, l'école républicaine a cette d'apprendre ce que sont les niveaux d'expression, de faire l'apprentissage des caricatures. Moi, je ne suis pas contre les associations qui vont dans les classes et qui essaient d'apprendre aux professeurs et aux élèves comment commenter les caricatures,
0: oui.
1: expliquer leur contexte, etc. Mais ça, l'apprentissage de ces choses-là doit intégrer un apprentissage des niveaux d'expression et de ce qui permet le débat et de ce qui, au contraire, l'interdit. Et donc, je pense que... D'ailleurs, j'ai reçu beaucoup de lettres de professeurs qui me disent « Enfin, je dispose maintenant, grâce à vous, d'un outil qui me permet de voir beaucoup plus clair dans la gradation des choses, etc. » Bien entendu, il faut tenir compte de l'âge des élèves, de leur degré de maturité. Il y a des classes de quatrième, et Samuel Paty, c'était une classe de quatrième.
0: C'était une classe de quatrième, oui.
1: Je rappelle que Samuel
0: Paty... On est très jeune en quatrième, oui.
1: On a tous ces mails, l'avocate de la famille a confirmé que les mails publiés par Le Monde étaient l'ensemble des mails qu'il avait échangés avec ses collègues. Il parle lui-même de la caricature obscène de Coco, oui, en disant que c'est donc une caricature trash, j'ai déjà cité cette formule, oui, et qu'il l'a montré seulement pendant quelques secondes, qu'il l'a montré à la dérobée. Donc la conclusion, c'est que Samuel Paty est un martyr de la liberté d'expression, il faisait un cours sur la liberté d'expression, mais pas un martyr de la liberté absolue d'expression.
0: Oui.
1: Et or, très vite, dans la semaine qui a suivi, plusieurs hebdomadaires l'ont consacré de cette façon. Et finalement, on projetait...
0: Et on dit que la liberté d'expression, oui, c'était aussi cette caricature-là.
1: Voilà, et on projetait dans le cerveau de Samuel Paty des choses qui ne s'y trouvaient pas. Moi, je ne suis pas entré dans le cerveau de Samuel Paty, mais je constate d'après ses écrits, en pleine crise, en plein débat avec ses collègues notamment, qu'il était tout à fait conscient que la liberté d'expression ne pouvait pas être, qu'il fallait la préserver, mm-hmm, mais qu'elle ne pouvait pas être absolue, notamment dans le... Voilà, alors pourquoi a-t-il choisi de les montrer? Qu'est-ce qu'il espérait? Ça, personne ne le sait.
0: Hein. Oui, tout à fait. Si au contraire, il voulait dire que c'était la limite ou que parler de limite à propos de ça, en tout cas, c'était quelques secondes.
1: On l'a beaucoup fait parler.
0: Hein. On l'a beaucoup fait parler.
1: Il y a eu un exercice de ventriloque qui était quand même pratiqué par un certain nombre d'essayistes ou de médias ou de politiques, alors que les choses sont beaucoup plus complexes.
0: Tout à fait. Mais justement, comment c'est le vrai problème, c'est que le débat semble s'être emballé, avoir pris des proportions, et on a l'impression qu'on ne sait plus raison garder, pour employer une autre expression un peu vieillotte.
1: J'ai un peu confiance. C'est vrai, mon exercice avait quelque chose de désespéré, parce que face à cette doctrine presque officielle, je rappelle comment, par exemple, l'association Dessiner, Créer, Liberté, qui est une émanation de Charlie Hebdo, reçoit des subventions de plusieurs ministères, y compris du ministère de l'Intérieur. C'est quand même assez paradoxal que Charlie Hebdo soit via une association subventionnée par le ministère de l'Intérieur. Donc il y a un côté, l'ordre doit régner maintenant, qui moi m'insupporte profondément. Je me méfie beaucoup de tous les absolus, je me méfie beaucoup de toutes les doctrines officielles. Je réclame la liberté de
0: la
1: conserver.
0: Surtout la pensée par anathème aussi, j'imagine.
1: Voilà, l'excommunication, parce que ce qui est très frappant, c'est le caractère très religieux de toutes ces condamnations. Y compris, on peut regarder dans le détail, j'utilise de temps en temps ce vocabulaire, mais il y a certaines façons de faire, d'écrire, qui sont très très religieuses. Il y a des litanies, il y a des espèces de prières, il y a des exécrations, il y a des excommunications. Il n'y a pas 36 manières de condamner autrui, et l'Église avait déjà expérimenté un peu toutes les façons.
0: Durant l'Inquisition.
1: Voilà. Oui. Donc, je dirais, par exemple, accuser les gens de lâcheté ou de courage, donc psychologiser le problème au lieu de l'étudier dans ses dimensions politiques, ça aussi c'est un détournement, c'est un déplacement qui n'aide pas du tout à comprendre ce qui se passe et qui ne fait pas progresser.
0: Oui, et en plus on ne précise pas clairement où serait la lâcheté dans le respect.
1: Alors, effectivement, il y a un problème, c'est que quand je m'abstiens de faire quelque chose envers autrui, tout à l'heure je citais le doigt d'honneur, je m'abstiens de le faire. Alors, aussitôt, ce souci du respect, c'est qualifié d'autocensure.
0: Une injonction à le faire.
1: Voilà.
0: En fait.
1: Mais dans la vie quotidienne, la vie sociale serait totalement impossible si nous ne nous retenions pas de faire toute une série de choses. Voilà, moi je déteste attendre, me trouver dans une file d'attente. Si j'avais un désintégrateur à particules, je pourrais faire disparaître, n'est-ce pas, illico, tous ceux qui sont devant moi dans la file d'attente. Non, je patiente, c'est la vie sociale. Cet exemple est un peu anecdotique, mais en réalité, oui, il faut quand même pouvoir s'abstenir, respecter. Dans le mot respecter, il y a l'idée d'un recul, d'une prise de distance, d'une considération d'autrui. Ce n'est pas de l'autocensure. Or, on en vient maintenant à qualifier d'autocensure. On utilise, alors pour faire chic, on utilise la phrase anglaise, le chilling effect, l'effet de dissuasion, de refroidissement. Et tout chill, ça veut dire gelé, paralysé, c'est la même racine que gel. Mais ce n'est pas pour autant que l'analyse est meilleure. Je crois que oui, nous avons sans cesse dans la vie des attitudes de respect qu'on ne peut pas qualifier d'autocensure. Donc je dénonce un peu toute cette confusion du vocabulaire et finalement cette façon aussi d'aller sans cesse aux extrêmes. Et j'aime bien parce que dans tous les débats sur l'immigration que j'ai pratiqués, auxquels je me suis heurté, etc., j'ai été amené à étudier de près la rhétorique, l'analyse du discours, l'analyse des argumentaires. On a quand même de très grands auteurs qui travaillent là-dessus. Et voilà, je parle par exemple de l'argument de la pente savonneuse, de la pente glissante, qui est sans cesse utilisé à ce sujet.
0: Alors je vous propose une seconde pause musicale, si vous le voulez bien, et nous reprenons notre débat tout de suite, François Héran.

0: Vous êtes sur Radio Cause Commune 93.1 dans le monde en question. Nous recevons François Errant et nous sommes en train de parler de son livre « Lettre au professeur sur la liberté d'expression ». Alors nous en étions restés, François Errant, à cette question du vivre ensemble et finalement cette accusation un peu facilement jetée quand on vous accuse de lâcheté parce que vous n'auriez pas osé vous exprimer une certaine réticence devant caricature obscène ou doigt d'honneur, comme on avait un peu pour essayer de changer le contexte sur ça. On a quand même l'impression que ces choses-là, ce discours-là, vise un certain type, une certaine religion, vise une certaine population. Et que le vivre ensemble et tout ça, tous ces niveaux d'expression, on le sait très bien entre nous, et qu'on ne veut pas en entendre parler de respect quand il s'agit d'une autre population. Est-ce que vous avez ce sentiment? Qu'est-ce que votre approche et vos études disent? Enfin, quels éléments pouvez-vous apporter sur cette question?
1: Alors, effectivement, deux choses. On a objecté à mon livre, parce que je suggère l'idée qu'effectivement les musulmans sont plus qu'à leur tour l'objet de ce genre de oui. traitement. Et on m'a dit, mais non, regardez par exemple la fameuse analyse statistique de Jean-François Mignot sur les couvertures de Charlie Hebdo, les trois religions, ils sont représentées autant l'une que l'autre, il n'y a pas, etc. Mais moi je ne parle pas de ça, je parle de l'outrage pour l'outrage. Oui. On ne représente pas un juif en prière en position obscène, enfin on l'a pas fait, et si on le faisait, ce serait immédiatement, ça susciterait un tollé dans la France entière. Mais moi je suis sociologue, démographe, j'ai beaucoup fait d'enquêtes dans ma vie, c'est un peu l'essentiel de mon travail, et je cite dans mon livre une série d'enquêtes ou de testing qui ont démontré qu'effectivement l'islamophobie, alors on peut appeler ça anti-musulman, mais pour moi ce changement de vocabulaire est vraiment sans incidence, existe bel et bien. Oui. Existe bel et bien, et c'est vraiment très très impressionnant. Je cite les études de Marie-Anne Valfort, qui ont été publiées par l'Institut Montaigne, qui n'est pas un repère de gauchiste ou d'islamo-gauchiste, c'est le moins qu'on puisse dire. Ce sont de grandes entreprises françaises. Je cite aussi les travaux de Yannick Lorty, qui est un économiste de Paris-Créteil, Marne-la-Vallée, et qui a fait depuis des années, est un des meilleurs spécialistes des testings. Des testings en masse, ça consiste à envoyer des milliers de CV alternatifs à des centaines et des centaines d'employeurs, et de voir comment deux CV jumeaux, mais avec simplement une différence qui fait apparaître directement ou indirectement une origine, une origine maghrébine ou subsaharienne, comment immédiatement ça divise par deux ou par trois les chances, par exemple, d'obtenir un entretien d'embauche.
0: À compétences égales.
1: À diplôme équivalent, n'est-ce pas? Des personnes qui ont un BTS d'informatique, qui ont un BTS de comptabilité, etc., ne seront pas jugées de la même façon selon qu'elles s'appellent Marie Diouf ou Khadija Diouf. Oui. L'expérience qui a été faite là-dessus montre que Khadija Diouf a trois fois moins de chances d'obtenir un entretien d'embauche que Marie Diouf.
0: C'est énorme.
1: C'est énorme. Et ça concerne des milliers et des milliers de personnes chaque année, n'est-ce pas? C'est tout l'enjeu, c'est l'entrée dans les professions, dans la carrière, c'est quand même un enjeu absolument considérable.
0: Puis la construction d'une vie sociale, parce qu'après, pas d'emploi, pas de CDI, pas de logement,
1: Absolument. Et je citais tout à l'heure cette personne qui occupe une haute position dans le système universitaire et qui me disait, mais moi, à cause de mon patronyme, à la fin de mes études, il était économiste, quand j'ai envoyé une centaine de CV, je n'ai reçu aucune réponse. Ce sont les concours de la fonction publique, les concours anonymes de la fonction publique qui m'ont sauvé.
0: Oui.
1: Et aujourd'hui, donc il faut quand même qu'on y réfléchisse. Ce qui me frappe, c'est que les essais, les essayistes, les publicistes, etc., qui bavardent, il n'y a pas d'autre mot, et qui tranchent sur les questions d'islamophobie, d'islamo-gauchisme, etc., mais ignorent totalement ces études.
0: Alors, ils les ignorent ou ils font semblant de les ignorer ou ils sont dans le déni?
1: Il y a, tout existe, je pense qu'il y a beaucoup d'ignorance. On a l'exemple d'Éric Zemmour à qui on présente les résultats de la fameuse observation des interpellations au faciès, n'est-ce pas, dans les lieux publics de Parisiens, mais qui dit « mais c'est normal de discriminer, ça lui a valu un procès », puis il y a eu des gens pour dire, pour le soutenir. Donc là, il y avait un exemple de déni, mais quand on voit qu'effectivement, à âge égal, à compétences égales, à premières expériences professionnelles équivalentes, etc., les chances d'entrer dans la vie active sont divisées par deux ou par trois en fonction de son patronyme ou d'une autre indication, c'est quand même fondamental. Enfin, c'est un défi complet à la République. Et dénoncer ça, ça n'est pas à s'en prendre à la République, ça n'est pas à haïr le blanc.
0: N'est pas prêcher la haine du blanc.
1: Prêcher la haine du blanc, ça c'est le grand argumentaire de Pierre-André Taguieff, que je trouve absolument pas à la hauteur de la situation, qu'il encore psychologise le problème au lieu de à la place d'une analyse sociale sérieuse. Et ce qu'a montré Marianne Valfort, c'est que non seulement il y a une discrimination ethno-raciale, mais que la discrimination proprement religieuse s'ajoute à la discrimination ethno-raciale et en aggrave encore les effets. On ne peut pas disserter sur l'islamophobie en ignorant ça. Et c'est pour ça que dans le dernier tiers ou le dernier quart de mon livre, effectivement, j'enfonce un peu le clou là-dessus. J'expose de façon si claire que possible. Et dans mes cours au Collège de France en dernier, je donne d'ailleurs la référence précise, j'avais, avec des graphiques extrêmement clairs, présenté un peu tous ces résultats, dont l'ampleur est absolument saisissante. Alors, il se trouve que quand on regarde ce qui se passe dans d'autres pays européens, les discriminations sont à peu près de la même ampleur. Oui. Ça veut dire quoi ? Nous sommes ni meilleurs ni pires que le reste du monde occidental. Mais ça veut dire surtout que la République n'est pas naturellement immunisée contre les discriminations. Alors maintenant, mettez-vous à la place des jeunes qui sont victimes de ce genre de choses.
0: Oui.
1: On leur dit, mais si vous plaignez des discriminations, vous êtes dans la victimation. Vous êtes, alors là, ils sont doublement pénalisés. Un, ils sont discriminés. Deux, ils n'ont pas le droit de dire qu'ils le sont.
0: Oui.
1: Et c'est quand même terrible pour les individus en question.
0: Et on veut les élever comme ça aussi.
1: Voilà. Et du coup, comme ces expériences se multiplient, leurs camarades font les expériences équivalentes, qu'est-ce qu'ils vont faire ? Est-ce qu'ils vont dire, il faut intenter un procès à tel ou tel recruteur ou tel intermédiaire, telle entreprise ? Non, ils finissent par se dire, et c'est tout à fait logique, qu'il y a quelque chose d'un peu systématique dans cette affaire, qu'il y a des biais, d'où l'idée d'une discrimination systémique.
0: Oui. Que d'ailleurs, c'était cité dans le rapport de la Commission nationale consultative des droits de l'homme, son rapport sur le racisme, qui avait dit que la discrimination raciale systémique dans le monde du travail, avec le jugement effectivement au prud'homme de Paris, qui avait reconnu et condamné une entreprise pour discrimination raciale systémique.
1: Oui, alors c'était une entreprise qui employait des ouvriers d'origine très différente, et les Maliens étaient systématiquement affectés aux travaux les plus durs, sans protection, etc. Et le défenseur des droits, qui avait joué un rôle dans ce procès, a utilisé lui aussi l'expression du racisme systémique. Alors elle n'est pas encore reconnue par le droit européen, il y a des colloques en ce moment au Conseil de l'Europe pour essayer d'affiner la notion, etc. À droite, on jette les hauts cris sur cette notion parce qu'on dit, vous rendez compte, ça consiste à considérer que les agents de l'État se lèveraient chaque matin en se demandant qui ils vont persécuter dans la journée. Non, ça n'est pas ça du tout. Et là, il y a une confusion incroyable entre la notion de discrimination et la notion de persécution. Il y a eu un grand argument consistant à dire, si l'État discrimine, vous le comparez à Vichy, qui est lié à le gouvernement Vichy, qui avait vraiment une politique de persécution, ou à l'Afrique du Sud de l'apartheid, ou aux États-Unis qui y avait une politique de ségrégation.
0: Oui, c'est pas nécessairement parce que c'est pas inscrit dans la loi.
1: Mais en fait, ça n'est pas ça. Et il y a quelque chose qui, là aussi, est très ignoré dans le débat public, et sur lequel les politiques, y compris le président de la République, devraient faire un peu de pédagogie, c'est qu'une partie essentielle, et sans doute majoritaire, de la discrimination, elle n'est pas intentionnelle. Au sens où ça n'est pas la hiérarchie, par exemple, dans une organisation qui décide qu'il faut discriminer. C'est pas comme ça que ça se passe. Il y a des agents, il y a des acteurs, mais c'est des pratiques diffuses. L'interpellation au faciès, le profilage racial dans les interpellations policières, il est tout à fait fait
0: presque
1: de ce type.
0: Presque inconsciente d'ailleurs. Hein,
1: oui, c'est-à-dire qu'il y a des les préjugés sont des raccourcis utiles pour aller chercher les gens qui vous intéressent. Il y a des effets d'entraînement au sein des brigades. Il y a des paroles qu'on ne contrôle pas, etc. Et surtout, quand est-ce qu'il y a racisme systémique ? Il y a racisme systémique quand on arrive à mesurer des effets différenciateurs qui ciblent plus qu'à leur tour, de façon disproportionnée, dit le droit, certaines minorités, des minorités visibles. Et le racisme devient véritablement systémique quand, malgré ces résultats, ces objectivations, malgré les interpellations à ce sujet, interpellations au sens du terme, l'État ne fait toujours rien.
0: Ouais.
1: Alors, les interpellations faciès, elles sont absolument typiques de ça. Je fais quand même, j'énumère, il y a eu la grande enquête du CNRS en 2008-2009, ça commence à être ancien, qui a montré sur des milliers de personnes qui traversaient les grands lieux publics parisiens comme la Gare du Nord, les Halles du Haut-Châtelet, qui montrait que la probabilité d'être interpellé en fonction de sa couleur de peau varie complètement, du simple au sextuple, quelque chose comme ça. Bon, première chose, il y a eu une enquête du Défenseur des droits en 2017 qui est revenue là-dessus, qui a démontré à peu près la même chose.
0: Oui.
1: Il y a eu la Cour de cassation qui, dans trois jugements de novembre 2016, dit que interpeller sur la base d'une apparence physique sans problème de sécurité, c'est une faute lourde qui engage la responsabilité de l'État.
0: Oui.
1: Ça n'est pas quelques brebis galeuses égarées comme ça qu'il faudrait incriminer. Non, une faute lourde qui engage la responsabilité de l'État. L'État.
0: Mmh.
1: Et puis, vous avez enfin une interpellation qui a été assez forte, une saisie. C'est l'écrit ECRI, qui est le comité du Conseil de l'Europe chargé des questions de discrimination, qui a interpellé la France de façon officielle en disant « Mais qu'est-ce que vous faites contre ça ?» La réponse de la France était complètement dilatoire. Enfin, elle est franchement ridicule. Elle dit « Mais on enseigne la déclaration des droits de l'homme à tous les policiers. » Enfin, ça a été à peu près de ce niveau-là. Donc,
0: mais comme faisait remarquer quelqu'un, nous sommes peut-être le pays de la déclaration, ça peut penser que nous sommes le pays des droits de l'homme.
1: Voilà, nous ne sommes pas le pays des droits de l'homme, mais le pays de la déclaration
0: des droits de l'homme. Bon. Absolument.
1: Mais du coup, vous vous rendez compte, enquête du CNRS, enquête du Défenseur des droits, Cour de cassation, mise en cause par le Comité européen des droits de l'homme. On ne peut pas faire plus. Face à tout ça, qu'est-ce que la France a fait ? Eh bien... les récépissés d'interpellation ont été rejetés par les députés socialistes à deux reprises sous Manuel Valls.
0: Ouais.
1: L'expérience, alors que ça existe en Angleterre depuis 10 ans,
0: tout à fait.
1: Les caméras embarquées ont été testées ça et là, mais finalement rejetées vigoureusement par les policiers.
0: Ouais.
1: Et récemment, le président Macron a lancé la formule d'une plateforme de signalement qui a été rejetée par les policiers avec une vigueur extraordinaire. Et finalement, ça a été placé du côté de la défenseur des droits, qui a déjà un système de ce genre, et voilà, et ça ne va pas, je pense, malheureusement, donner grand-chose. Donc c'est ça le racisme systémique, c'est que nous n'en avons pas effectivement d'instrument de monitoring. Je suis désolé d'utiliser des expressions anglaises, mais enfin, les Anglais nous ont appris pas mal de choses en matière de droit. Nous n'avons pas d'observatoire qui de monitoring, c'est-à-dire qui suivent l'ampleur des discriminations et qui mesure les progrès accomplis, qui donne qui a un pouvoir de proposition à la matière, etc. Nous n'avons pas cet outil-là. Le défenseur des droits est très très désarmé pour ça. Tous les 10 ans, il va faire quelque chose à ce sujet, qui va être un rapport, une enquête, mais c'est tout. Donc nous sommes... il y a beaucoup à faire dans ce domaine-là, et je trouve que ce qu'il faudrait faire aussi, c'est que, pour l'instant, moi je n'ai jamais entendu une seule parole d'un ministre ou du président de la République lui-même expliquant ce que c'est que la discrimination, pas à compétence égale, expliquant que cette discrimination n'est pas nécessairement intentionnelle, et l'idée d'une discrimination non intentionnelle, elle est dans le droit français depuis l'an 2000, à la suite des directives européennes qui ont mis en place cette notion. Donc il y a une inculture juridique. Il y a aussi une inculture historique, il y a un mépris pour les sens sociaux. Enfin, il y a beaucoup de lacunes quand même dans les discours officiels sur ces questions-là. Et c'est ça que j'ai essayé de faire dans mon livre, de rassembler tout ça d'une façon aussi commode et lisible que possible pour aider pas seulement les enseignants,
0: tout citoyen,
1: mais aider aussi les politiques à y voir un peu plus clair.
0: C'est un livre qui montre ce que peut être, à quoi ressemblent les conditions apaisées d'un débat.
1: On peut être à la fois engagé et serein.
0: Oui.
1: Oui. C'est le pari que j'ai essayé de tenir, mais à condition, pour arriver à ça, il ne faut pas substituer l'injure à l'analyse, il faut s'appuyer sur des faits.
0: Oui.
1: Et sur des données précises qui peuvent être des données d'enquête, qui peuvent être des données aussi juridiques, qui peuvent être des données historiques. Et voilà ce que j'ai essayé de faire en tout cas dans ce livre.
0: Bah écoutez, effectivement, c'est un livre que nous recommandons vraiment à la lecture de tout le monde parce que ça vraiment permet de poser calmement un débat. Mais je vais vous poser quand même une dernière question, François Errant. Il vous est bien arrivé de discuter, d'être auditionné par des commissions de sénateurs ou de parlementaires. Est-ce que vous avez pu les sensibiliser à cette question ?
1: Je suis assez familier des auditions par les parlementaires,
0: oui.
1: Mais c'est plutôt sur les questions d'immigration, oui. De politique migratoire. En décembre 2019, janvier 2020, en vue du débat au Parlement sur l'immigration, j'ai fait le compte, 60 parlementaires et finalement m'ont auditionné. Voilà. Sur cette question-là, non. Pour l'instant, je ne pense pas avoir, je n'ai pas été interrogé par les parlementaires. Peut-être que ça viendra. Il faut dire que sur toutes ces questions-là, tout le monde est un peu divisé. Tous les partis sont divisés, peut-être pas le Rassemblement national, mais enfin, en tout cas, je sais que sur la politique migratoire, mais aussi sur la question des discriminations,
0: oui.
1: Beaucoup de gens s'interrogent, et à la faveur de ces interrogations qui travaillent les partis,
0: oui.
1: Et qui parfois même les divisent, ils ressentent, ou elles ressentent, le besoin de faire venir des chercheurs ou des experts qui ont travaillé sur la question. Donc, je suis évidemment prêt, dès qu'on le voudra, à participer à ce genre d'audition, comme je l'ai fait sur tous les problèmes dont je m'occupe.
0: Eh bien, je vous remercie, François Errant, de votre participation à cette émission. Merci en régie à Stéphane, et je vous dis à très bientôt pour une autre émission.
1: Merci.
0: Au revoir.
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0: Et on dit que les titres, les sous-titres, c'était quand même une suggestion de l'éditeur. Donc il faut dire que les éditeurs ont souvent de bonnes idées en ce qui concerne le titre des livres.
1: D'accord.
0: Et bah, pour le reste, bah, alors d'un côté, alors effectivement, je dis, j'ai depuis toujours, même depuis d'autres enfants, j'étais assez sensible à la question de la. L'environnement matériel, peut-être aussi, parce que ben, d'un côté, j'ai grandi dans les années 70, qui était aussi une époque de l'orgie de la mauvaise architecture, du béton, du plastique, du linoléum et d'autres matériaux, donc de très mauvaise qualité. Et de l'autre côté, à l'époque, il existait encore, surtout dans les campagnes, quand même une certaine réalité aussi, par exemple, de mode de vie et donc aussi de environnement matériaux à l'ancienne. Donc déjà ce contraste, je l'avais senti depuis... Comme je dis, depuis l'enfance, aussi les séjours que je faisais depuis mes grands-parents en Dordogne. Et très différemment par rapport à la doxa progressiste de l'époque, donc j'avais donc ressenti assez jeune, qu'en vérité, donc ce progrès matériel est en général s'accompagné aussi d'une grosse perte de beauté, de qualité et finalement simplement de possibilité de vivre.
1: D'accord.
0: Bah, de l'autre côté, je pourrais aussi vous répondre sans remonter tellement en arrière. Et comme j'ai dit au début de mon livre, donc j'étais en Italie il y a 2 ans. Et on était, et on devait revenir, comme chaque année, on devait effectivement, une des possibilités, c'était de passer à Gênes, comme on avait déjà fait d'autres fois. Finalement, on a renvoyé notre départ d'un jour, et le jour même où on aurait dû passer, donc, s'est produit l'écroulement du pont Morandi à Gênes. Ça fait quand même une certaine impression.
1: J'imagine.
0: Et après, donc, en réfléchissant, donc, je me suis dit assez vite, donc maintenant, on va donner la faute au constructeur ou à quelques fautes de particulières de quelqu'un, mais assurément, on ne va pas dire que c'est la faute au matériel du béton autant que tel, parce qu'évidemment, c'est quand même... Ce n'est pas très, comment dire, politique à l'écart et inculpé un matériel qui est tellement présent dans le monde entier.
1: C'est ça. Alors du coup, pour les auditeuristes, donc le béton, tout le monde voit à peu près ce que c'est. Donc les matériaux nécessaires pour faire du béton, c'est beaucoup d'eau, du sable, des graviers. Et donc, dans votre livre notamment, vous citez les 4 problèmes majeurs que pose déjà non seulement l'invention, mais l'utilisation donc du béton. Si je les recite comme ça, puis peut-être ça peut nous faire un petit une organisation de réflexion. Là, vous dites la première chose, c'est nocivité pour la santé du vivant, humain et non humain. La question de l'extractivité. Des sables et graviers, dont on sait, il y a eu quelques articles récemment sur le fait que, oh là là, peut-être qu'avant le pétrole, ça sera le sable dont on va manquer. La question de la consommation d'énergie et d'émissions de CO2. Et enfin, la stérilisation des sols, une fois bétonnés, cimentés. Voilà, c'est les 4 axes sur lesquels vous vous attardez assez longuement au sein de votre livre. Si on commence par la nocivité pour la santé du vivant. Donc, le béton, il a été inventé, en fait, dans une première forme, si j'ai bien compris, dans l'Antiquité. Sauf que ce qui a été rajouté là, c'est le béton armé.
0: Oui, alors disons, d'un côté, il existe comme depuis longtemps une aversion répandue dans une partie de du public envers donc le côté esthétique du béton. Donc ça ne date pas depuis hier que beaucoup de gens trouvent le béton simplement moche. Ensuite, mais longtemps, le béton n'était pas considéré particulièrement nocif, surtout si on le compare... au plastique et au pétrole qui en général sont par exemple aux pesticides, d'autres matériaux qui ont en général très mauvaise réputation aujourd'hui. Donc, comme je dis, pour organiser mon livre, donc évidemment, j'ai donc un peu décidé d'attaquer, disons, le béton sous tous ses angles. Et j'ai organisé le livre un peu comme, si vous voulez, comme une crescendo, comme on dit en musique. Donc, j'ai commencé donc justement avec le côté, disons, sanitaire et le côté écologique. Mais parce que déjà là, par exemple, il n'y a pas assez de conscience claire sur certains côtés négatifs, par exemple sur les émissions de CO2. Quand même, en même temps, je n'ai pas voulu trop insister sur

0: ce côté-là parce que quand même cela a déjà été relativement bien expliqué par d'autres sources. Donc là, je ne prétends aucune originalité. Donc après, ensuite, je suis passé à ce qui me tenait davantage à cœur, c'est-à-dire l'impact négatif du béton sur la façon de construire dans le monde, ou même sur l'assassinat des architectures traditionnelles. Et ensuite, donc, au dernier chapitre, donc, je suis passé aussi à expliquer le lien entre le béton et la logique capitaliste. Hein. Oui, je vous explique cela pour dire que le côté, donc par exemple, écologique ou sanitaire est important, mais ce n'était pas le centre de mon livre.
1: Alors oui, c'est pas le centre du livre, mais moi j'avais bien envie quand même qu'on évoque un peu ce sujet-là, parce que au-delà du terme écologique qui est désormais utilisé un peu partout et tout le monde se prévaut d'une écologie, on ne sait plus trop ce que ça veut dire, après être passé sur la différence nature-culture, on en arrive à tout le monde imaginer que tout le monde sait bien de quoi on parle, mais en fait, et notamment ça parle de notre rapport à nous vivants, humains, à l'ensemble du monde. Ouais. À un moment, vous parlez de la désensibilisation au monde dans lequel on est, qu'induit le béton. C'est-à-dire, vous dites, on est comme si on était dans des forteresses, notamment dans les villes, forteresses urbaines, et du coup, l'humain et le vivant auquel nous appartenons n'est plus en lien avec la Terre.
0: Oui, donc là aussi, pour répondre d'abord à votre question avant. Oui, donc le béton a une histoire assez longue, mais il faut quand même dire qu'il y a une différence entre le mortier, le ciment, le béton et le béton armé. Donc le mortier est très très ancien. Après le mortier, donc c'est la chaux avec l'eau. Si on y mélange les gravats, on obtient le ciment. Et ensuite, les Romains ont aussi développé le béton en y ajoutant de la pouzzolane, donc qui le rend plus dur. Et qui notamment a été utilisé pour la construction du Panthéon, de la coupole du Panthéon. Donc ce qui parfois permet aux défenseurs du béton aujourd'hui de dire mais oui, mais le béton c'est très ancien, on l'utilise depuis des milliers d'années.
1: Oui.
0: Donc ce n'est pas complètement vrai parce que d'abord il a été pratiquement abandonné après l'Antiquité, il a été redécouvert au XVIIIe siècle essentiellement. Et surtout, son emploi restait quand même assez limité avant qu'on ait eu l'idée de combiner le béton donc avec une structure en fer ou en acier.
1: Ouais.
0: Donc ce qui donne le béton armé. C'est simplement qu'avec un béton non armé, on n'aurait pas pu construire par exemple des barrages ou des gratte-ciels.
1: Oui, ou les grands ponts qui sont...
0: Donc le véritable saut de qualité a été fait à la fin du 19e siècle avec le développement, d'abord en France, du béton armé. Et donc là aussi, quand même, son emploi restait encore relativement limité, aussi parce que, surtout dans l'architecture, parce que surtout les classes les plus riches considéraient comme que le béton faisait plutôt moche, ou c'était considéré plutôt populaire aux prolétaires, raison pour laquelle d'ailleurs souvent la gauche ou les modernistes en architecture l'embrassaient d'autant plus. Ensuite, donc, c'était surtout avec la construction des barrages, par exemple le barrage de Hoover, donc le New Deal aux années 30 dans les États-Unis. Ensuite, avec le mur de l'Atlantique fait par les occupants nazis en France, le béton a commencé à vraiment jouer le rôle qu'il a pleinement développé après la Deuxième Guerre mondiale. Ensuite,
1: oui.
0: Et donc là, on a eu donc une explosion donc d'un côté avec les grands ouvrages, quand même jusqu'aujourd'hui, ce sont surtout les barrages, comme par exemple les barrages des Trois-Rivières en Chine, qui sont quand même c'est la plus grande utilisation au monde de béton armé. Après, évidemment, on a tout ce qu'on connaît dans l'architecture, disons, organisée à toutes les échelles. Mais aussi l'architecture, disons, non organisée dans des sens, donc il est très largement utilisé également, donc commencé dans les bidonvilles et dans les favelas du monde entier. Mais, comme vous l'avez dit, donc il y a, donc, c'est que là comporte des problèmes surtout parce que même si effectivement une petite quantité de béton paraît beaucoup moins nocif, par exemple la même quantité de pétrole ou de plastique, mais c'est surtout donc c'est la quantité gigantesque qu'on utilise qui comporte donc à une extraction massive de ça. notables.
1: Oui.
0: Et donc qui a déjà comporté des problèmes notables dans les lacs, les rivières et les longues des côtes.
1: Oui.
0: On a donc une émission très forte des valeurs de CO2, d'où surtout aux températures qui sont nécessaires pour les différentes phases du processus de la production des béton armés.
1: Oui, oui.
0: Et on a également aussi le problème de la des déchets. Donc le béton en général, et c'est un peu aussi le point de départ de mon livre, en général, après 30-40 ans, pour continuer à exister, elle a besoin d'une telle maintenance qu'elle commence à devenir d'une certaine manière non plus rentable. Donc il y a aussi une tendance à détruire beaucoup donc des bâtiments en béton, et après qu'est-ce qu'on fait avec les déchets énormes qui en restent? Simplement jeter à la nature, là aussi avec donc, une certaine différence du public, parce qu'évidemment apparemment une déchetterie pleine de béton, ça ne crée pas dans l'immédiat de si gros problèmes comme par exemple une déchetterie avec des produits chimiques ou nucléaires dans l'immédiat.
1: Ah oui. Dans l'immédiat.
0: Mais évidemment, c'est quand même c'est déjà à cause de leur concentration de cet énorme de matériaux qu'à la longue, évidemment, qui commence également, par exemple, à déturber les paysages.
1: Oui, mais on ne sait pas recycler le béton.
0: On peut le recycler, mais là aussi, c'est comme toujours dans le capitalisme, une question de rentabilité. C'est surtout la séparation entre l'acier et le béton qui, évidemment, est plutôt coûteux. Donc,
1: d'accord.
0: Et souvent, donc, ce recyclage est fait dans la forme de ce qu'on appelle le downcycling, c'est-à-dire on l'utilise on le destine à des usages considérés inférieurs, par exemple, pour faire par exemple, de nouveaux bâtiments.
1: Si on n'arrive pas à séparer à nouveau donc, la partie béton de son armature en acier, ça veut dire quoi? Ça veut dire qu'on broie pour s'en servir pour faire des
0: autoroutes, par exemple.
1: Des autoroutes,
0: oui.
1: C'est ça.
0: Ouais. Et ça veut aussi donc c'est dire que la demande des bétons donc ne faiblit pas en cause de la possibilité du recyclage. Par
1: d'accord.
0: exemple pour faire un nouvel usage, que ce soit dans une barrage, dans un immeuble, etc. On préfère presque toujours donc de recommencer avec donc le processus d'extraction de sable, de haute four, etc.
1: Ok.

0: Alors, l'autre sujet qui intéresse vraiment là, l'émission Un coin quelque part, parce que nous, on est vraiment sur le sujet de l'habiter, l'habitat, et qu'est-ce qu'on habite et comment on habite. Du coup, vous évoquez dans le livre la façon dont le logement collectif, donc le logement social notamment, est un domaine idéal d'expérimentation. Et la question que je voulais vous poser, c'était comment le béton a aidé ça. C'est-à-dire que la question de la réduction des surfaces, du contrôle social et de l'uniformisation qu'on peut constater dans le logement social et le logement de masse. Comment est-ce que le béton a permis ou a augmenté les possibilités de cela ?
1: Alors, donc le béton, donc au début, le béton armé a été utilisé, je pense, pour la première fois en France, dans les premiers logements sociaux à l'époque, oui. Donc vers la fin du Second Empire. Et donc, depuis le début, c'était conçu pour des logements de masse. Mm-hmm. Et donc, pour la même raison, en général, comme j'avais déjà dit, en général, les classes bourgeoises et même les ouvriers, lorsqu'ils accédaient à un statut de propriété, n'en voulaient pas. Mm-hmm. Et donc très souvent, même d'ailleurs, le béton était utilisé surtout pour le fondement ou lorsqu'il était utilisé pour les bâtis, il était souvent recouvert à l'extérieur, par exemple pour des matériaux considérés plus nobles. Donc là, un changement important donc, a eu lieu avec un personnage que d'ailleurs j'attaque beaucoup dans mon livre, donc Le Corbusier.
0: Oui, donc, avec ses machines à habiter.
1: Oui. Devenu Le Corbusier, qui est... Donc, a fortement contribué à donner, entre guillemets, ses lettres de noblesse au béton. Donc, oui. En proposant une architecture entièrement en béton et d'un béton exposé à la vue de tous. Donc, c'était un peu Donc, évidemment, il a pris des idées chez les constructivistes et les fonctionnalistes. Et en plus, il les a mélangés, donc, avec une idéologie, donc, de l'hierarchie sociale où donc il y a une élite d'ingénieurs qui ont d'une certaine manière qui ont donc la tâche de trouver la meilleure façon de vivre pour les classes populaires. Uh-huh. Il avait donc calculé par exemple une unité minimale d'habitation, comme on sait, donc c'est-à-dire des logements très petits.
0: Oui.
1: Avec une forte séparation fonctionnelle de sphères, donc habiter et travailler et bouger, donc se dérouler dans un endroit différent de la ville.
0: Oui, oui.
1: Et donc c'était donc une architecture, mais on ne peut même pas dire qu'elle était complètement adaptée au capitalisme, parce qu'en vérité, elle courait plus vite que le capitalisme de son époque. Donc il prévoyait déjà une espèce de société, si on veut dire, cybernétique. Donc qui devait... Il avait dit que pour lui, la maison était une machine à habiter, mais il prévoyait une société tout entière qui devait fonctionner comme une machine. Ou par exemple, il n'y a plus de rue, il fallait donc abolir la rue. Donc j'ai cité évidemment aussi le fait que donc sur lequel on a porté dernièrement davantage d'attention, c'est-à-dire le sympathie fasciste de Le Corbusier, déjà dans les années 20.
0: Oui.
1: Mais c'est quand même pas l'essentiel. Donc l'essentiel, il était aussi, si on veut, une espèce de fasciste dans sa conception même de l'architecture et de l'urbanisme surtout. Uh-huh. Conception donc absolument autoritaire. Et la chose quand même, je trouve presque incroyable, qu'il a longtemps, il a été encensé aussi à gauche. Donc il a eu beaucoup d'admirateurs donc dans le genre progressiste, juste seulement parce qu'il prévoyait donc des habitations qui, des clapiers, mais évidemment des clapiers un peu, disons, avec un peu de confort, comme par exemple l'air conditionné ou un peu plus de soleil. Donc c'est, on dit aussi long sur la gauche progressiste de l'après-guerre. Hein.
0: D'accord. Mais ça, est-ce que ça n'aurait pas eu lieu quand même et malgré tout, à la fois dans le schéma de pensée que ça sous-entend et dans la politique urbanistique, est-ce que ça n'aurait pas existé sans le béton ?
1: C'est évidemment dans la spéculation. Est-ce que le capitalisme pourrait exister sans plastique, sans pétrole, sans béton? Évidemment, on peut toujours trouver des succès d'années. Mais de même, par exemple, il y a comme un lien très étroit entre les énergies fossiles et le capitalisme.
0: Oui.
1: Et de même, il y a quand même le béton. Donc, d'ailleurs, il a un peu le même avantage, justement, comme le pétrole et le plastique. C'est donc un matériel très facile à produire, facile à stocker, à distribuer.
0: C'est ça, d'accord.
1: Sur le plan technique, mais de l'autre côté, sur le plan un peu plus subtil, presque psychologique, c'est aussi donc un matériau qui est parfait pour la modernité, parce que c'est toujours le même, donc il annule toutes les différences, donc il n'a plus aucune autonomie de lieu ni de groupes sociaux. comme j'ai beaucoup insisté dans mon livre, c'est une espèce d'abstraction matérialisée.
0: Oui, oui.
1: Et donc, ce n'est pas, disons, un hasard si, parmi les différents matériaux possibles, donc ces matériaux-là n'ont pas été seulement choisis pour des raisons purement pratiques, mais aussi parce qu'ils se prêtaient aussi à une espèce de, disons, de glorification, de démythification. Donc, la mentalité des modernismes capitalistes jouissait justement face à ces matériaux-là.
0: Ce n'est
1: pas le même rapport comme maintenant, je me viens de dire, comme avec les égouts, par exemple. On ne peut pas avoir une ville avec sans égouts, mais évidemment, les égouts ne sont pas objets d'une espèce d'admiration. Tandis que le béton, comme aussi le plastique, suscitait un véritable engouement, surtout dans l'après-guerre.
0: Oui, oui. Oui, mais parce qu'il a été véhiculé aussi comme permettant voilà, les logements de masse, par exemple. C'est pour ça aussi que, comme vous le disiez tout à l'heure, la gauche a pu se saisir de ça sans regarder un peu plus loin ce que ça signifiait ou ce que ça permettait. Et le fait qu'il n'y ait pas de lien au milieu où on est et où on construit donc, un habitat en béton, ça permet aussi de faire quelque chose hors sol de tout pareil. Et donc, vous dites à un moment, je crois que c'est comme un pur objet. On peut mettre la même chose à n'importe quel endroit de la planète, en quelque sorte.
1: Oui, là, je l'avais dit par rapport aux architectes post-modernes designers, donc, qui construisent donc, des bâtiments qu'on peut placer n'importe où.
0: C'est ça.
1: Mais c'est vrai que cela est déjà vrai, était déjà vrai depuis bien longtemps, par certaines manières, parce que le béton est exactement le même. C'est-à-dire, oui. C'est le même que dans une favela du Rio de Janeiro ou à la Défense à Paris ou à Moscou, c'est toujours le même béton. Et s'il ne l'est pas, c'est encore plus grave parce que ça veut dire qu'on a mis trop de sable, qu'il va s'écrouler. Donc,
0: c'est ça.
1: Donc il y a donc une terrible uniformisation du monde. Qui, évidemment, donc le béton est un des vecteurs principaux, mais qu'on trouve, comme j'avais dit aussi, également dans la cuisine, évidemment dans la musique, dans dans la façon de s'habiller, mais finalement aussi actuellement dans la manière de penser.
0: Oui. Et pour autant, une autre facette de cette chose-là, vous l'évoquez également, est que cette modernisation des endroits, des lieux de vie, hein, qui a été vécue comme une modernisation en tout cas, y compris d'un point de vue, voilà, quel que soit l'endroit où on se situe, c'est que de la même manière que la crasse entraîne la crasse, le béton entraîne des dégradations. C'est-à-dire que, comme vous disiez, les gens ne l'aiment pas. On peut assister un peu partout au fait que des gens qui vivent dans des bâtiments, dans des habitats de béton, en éprouvent eux-mêmes soit du dégoût, soit même de la rage, et que donc ils en viennent à maltraiter ceux qui les maltraitent.
1: Oui, donc c'est là un développement assez intéressant parce que surtout dans l'après-guerre avec le grand développement du logement social en France et ailleurs, on était convaincu souvent de faire un gros cadeau même aux classes populaires. Et donc d'ailleurs il faut admettre, tandis que Le Corbusier était toujours évidemment un grand cynique, mais il y avait beaucoup, même les administrations, par exemple les urbanistes de gauche, que je pense étaient probablement subjectivement honnête, il croyait vraiment qu'il aidait les gens à sortir des logements. Là aussi, il faut bien sûr l'admettre. Beaucoup de logements, naturellement, étaient effectivement insalubres. Et donc là, évidemment, l'architecture traditionnelle n'était pas toujours très, très jolie. Et surtout, et à part le traditionnel, il y avait existé évidemment des très mauvais logements, surtout bâtis au 19e siècle, donc à la va-vite. Et donc par rapport à ce genre de logement, donc on était convaincu donc que les classes populaires devaient être enthousiastes, par exemple d'avoir par exemple des toilettes par exemple à l'intérieur de l'appartement ou davantage de soleil qui rentre par les fenêtres. Ce qui donc je pense à droite était considéré comme une manière un peu de résoudre la classe, la question sociale sans devoir réorganiser la question des propriétés, simplement en améliorant un peu la vie quotidienne des classes populaires. Tandis que probablement à gauche c'était considéré comme une première façon, d'une certaine manière, d'un changement social plus global. Et ce qui finalement est arrivé, juste devant le contraire, que je crois pour la première fois dans l'histoire, probablement les gens ont commencé à s'attaquer, à démonter même donc les bâtiments où ils habitaient.
0: Oui.
1: Donc là, d'ailleurs, ce serait peut-être effectivement une autre recherche à faire, donc où cela a été constaté pour la première fois.
0: C'est ça.
1: Donc c'est sûr que c'est dans les années 60, on a les premières villes satellites, notamment, et en France, comme par exemple la Sarcelles. On a la même chose en Italie, et un peu partout maintenant, mais c'est intéressant de voir qu'on constate la première dégradation des immeubles de la part de leurs habitants même, surtout des plus jeunes.
0: Oui, oui.
1: Parce qu'à ma connaissance, je pense que pour déplorable que pouvait être les logements, par exemple, à Paris au XIXe siècle, pour les ouvriers, je ne crois pas qu'ils se mettaient à démolir leur propre logement même.
0: Ouais.
1: Et donc de l'autre côté, on peut quand même dire que même si ça fait plus, donc plutôt partie des mécanismes donc de l'inconscient social, c'était comme aussi un certain succès que au moins en partie la rage des nouvelles et marginaux sociaux se dressent souvent contre leur propre monde et pas tellement contre le monde par exemple des riches ou des institutions. Aujourd'hui, on parle tellement des banlieues en France et de la violence, mais une très grande partie de cette violence, que ce soit contre les objets ou contre les personnes, est exercée à l'intérieur des banlieues.
0: Donc du mépris de soi et de la violence retournée vers soi.
1: Oui, justement, des mépris de soi, par exemple, qui probablement est un phénomène complexe. Et ça peut être parfois le mépris, par exemple, de ceux qui ont un peu mieux réussi sur le plan matériel, lorsque, par exemple, on crame les voitures pendant certaines révoltes urbaines. D'autres fois, je pense évidemment qu'il y a une véritable intériorisation du jugement que les autres portent sur les personnes marginalisées.
0: La façon dont on intègre,
1: c'est un fait justement qui a été connu qu'il y a un effet psychologique donc, de ce genre d'architecture. J'ai cité par exemple aussi le livre d'un important psychologue allemand, Alexander Mitscherlich, qui déjà dans les années 60 avait écrit un livre qui s'appelle « Du caractère non hospitalier » ou du caractère hostile de nos villes. Et là aussi, je pense que c'était vraiment quelque chose finalement d'assez nouveau, aussi d'assez inattendu pour les urbanistes.
0: Alors oui, il y a la question de la ville, mais là où on en était sur la question de la haine ou de ces habitats-là en béton, c'est aussi parce que vraisemblablement il y a l'intégration de cette violence qui est faite et qui est donc retournée sur elle-même et que les gens retournent sur eux-mêmes. Et puis il y a peut-être des choses hyper très pragmatiques, c'est-à-dire que dans les logements sociaux construits en béton, la question de l'acoustique se pose, la question du phonique, la question du thermique, enfin, il y a quand même beaucoup de choses qui font que c'est compliqué d'y vivre, en fait.
1: Oui, d'abord, il y a évidemment la répétition à l'infini de la même structure, qui évidemment étouffe toute idée d'être un individu, d'être dans le monde. Là, on se sent donc très, très fortement réduit vraiment à n'être que petite rouelle d'un grand mécanisme.
0: Voilà.
1: Donc une répétition de la logique taylorisée des usines.
0: Voilà, où on choisit rien, oui.
1: Mais évidemment, c'est le premier effet. Il y a aussi, donc, justement, moi je pense que ce sont des choses vraiment même difficiles à cerner, probablement quelque chose de hostile dans certains matériaux, comme le béton, par rapport à des matériaux naturels, comme par exemple comme la pierre ou comme le bois ou d'autres choses qui créent quand même une espèce de osmose, de rapport entre le corps humain et les éléments qui normalement l'entourent.
0: Oui. Oui.
1: Et en plus, je pense aussi que dans les cas, parce que justement, par exemple, des banlieues, les gens sentent vraiment que ces architectures ont été faites simplement pour les contenir. Donc ce n'est pas c'est vraiment pour les tenir dans une espèce d'emprisonnement à vie.
0: Il y a du contenant, de la contenance, il y a du contrôle social, puisqu'on vient vérifier comment vous habitez bien, ce qui est prévu, de la manière dont c'est prévu. Et puis, aucun choix qui n'est donné aux personnes qui vont habiter là où elles vont habiter. C'est-à-dire qu'il n'y a pas de discussion, quoi.
1: Oui, même si, évidemment, il faut dire qu'en même temps, aussi ce modèle du clapier, évidemment, c'est très français. Donc, on trouve, par exemple, dans les pays anglo-saxons, souvent un modèle pavillonnaire, même pour les pauvres. Mais finalement, les résultats ne sont pas très différents.
0: Voilà, les résultats sont un peu les mêmes.
1: Évidemment, c'est-à-dire la question du logement, c'est une partie d'un ensemble des conditions de vie, non? Parce que sinon, on risque de tomber dans la vie d'une urbaniste anglaise que je cite dans mon livre, qui pratiquement explique toute la dégradation des banlieues faire des bonnes, par exemple, des banlieues en Angleterre exclusivement avec l'architecture, hein, ce qui évidemment finalement est une explication un peu trop facile. Hein. Mais on n'était pas, parce que cela, il semble qu'il est donc, parce que là, dans ces cas-là, donc on finit par ne pas plus considérer toutes les autres questions, comme par exemple le chômage, la destruction, par exemple, des rapports de famille et de voisinage, et en général, le sentiment d'exclusion. Hein. Donc si évidemment si les matériaux évidemment l'architecture joue une grande rôle, on ne peut quand même pas penser qu'en changeant l'architecture on
0: changerait tout.
1: Des résultats magiques, des changements.

0: dans la construction et même dans l'habitat, on a généralement, souvent, nous autres humains, soit un fantasme, entre guillemets, de longévité ou de longue durée, et notamment pour la question de la transmission, quand les gens achètent un bien immobilier, achètent leur lieu de vie, à la fois pour être tranquille, mais aussi pour le transmettre. Le béton ne répond pas complètement à ça, parce
1: Oui,
0: qu'il n'est pas si...
1: effectivement, en général, l'économie distingue entre les biens, évidemment, consommables à l'immédiat, ce qu'on appelle des mi-durables et les biens durables. Donc,
0: Ouais.
1: ce sont les immeubles. Donc, on présuppose, presque par supposition, qu'ils durent très longtemps, en général, plus des personnes qui y habitent.
0: Oui.
1: Voilà aussi pourquoi, depuis toujours, donc, la possession d'abord de la terre et ensuite des immeubles est considérée aussi comme ce qu'on peut laisser à d'autres générations.
0: Oui.
1: Aussi, c'est aussi ce que, où il vaut, ça vaut la peine d'investir. Mais donc, ce n'est pas seulement une question économique. Ça, évidemment, le lieu où on habite, c'est aussi pratiquement l'endroit qu'on a dans le monde. Donc, c'est aussi, d'une certaine manière, le point de conjonction entre l'individu et le cosmos, si on veut
0: Oui.
1: dire un terme un peu pathétique. Et même si, évidemment, les maisons n'ont pas toujours duré éternellement, il y a quand même derrière cette idée que donc, c'est d'investir donc, dans le bâti, ou se bâtir sa propre maison, ça veut quand même, d'une certaine manière, dire de faire quelque chose à très long terme. Ça veut, par exemple, aussi dire d'exprimer, par exemple, une certaine confiance, disons, dans la continuité de la vie, aussi même au-delà de sa propre vie, quelque chose qu'on peut laisser à ses enfants, peut-être ses petits-enfants.
0: Oui.
1: Tandis, évidemment, avec le béton, évidemment, fait partie de l'obsolescence programmée, même si au début, il y avait certaines illusions sur l'idée que le béton peut durer 1000 ans, donc il y avait au début certaines affirmations très exagérées sur la... Ensuite, on a découvert quand même que le béton a une vie assez brève, mais cela n'a pas du tout empêché son utilisation continue. Parce qu'en vérité, en tant que produits assez périssables, ils sont intégrés d'autant mieux en vérité dans une société où tout doit être jetable. Donc ce que, par exemple, le sociologue Sigmund Bauman appelle aussi la modernité liquide. On pourrait presque dire, en vérité, on a simplement pourquoi les bâtiments devraient avoir ce privilège de durer dans un monde où rien ne dure. Donc on leur a retiré ce privilège élitaire pour en faire une marchandise comme une autre. On pourrait dire avec un peu de cynisme. Et donc, il y a donc une certaine idée, mais évidemment, en général, il n'est pas énoncé ouvertement que le bâtiment va durer à peu près le temps qu'il faut pour payer le crédit, comme une voiture. Et après 30 ans, qui est peut-être le temps moyen pour un crédit immobilier, la maison aussi serait peut-être à jeter. Donc surtout, par exemple, dans ces horribles pavillons qui poussent comme des champignons vénéneux autour des villes françaises, cela,
0: Oui.
1: je pense, sera assez vite finalement vérifié. En même temps, donc, cela va probablement aussi dire que la maison, finalement, est également rentrée aussi dans les champs de la mode et du design. Donc, on sait peut-être certains acquéreurs ne sont même pas très mécontents parce qu'ils trouvent une vieille maison. Donc, ça, même si elle fonctionne encore, mais elle est démodée, donc il faudrait la remplacer comme une voiture, comme une portable, qui en général souvent sont changés avant, c'est-à-dire qu'ils tombent en pièces matériellement simplement parce que ça fait ringard de continuer à avoir la même voiture, le même portable, voire la même, par exemple, le même partenaire dans la vie. Donc dans une époque où tout doit être changé assez vite, bon, être toujours, donc, certaines manières, donc, à la dernière mode, de certaines manières, ça commence aussi à être vrai pour les immeubles. Ben, ça vous fait rire, ben, il y a un recyclage tellement accéléré, même des relations humaines. Là aussi, leur date de péremption, en général, est devenue, a été, a beaucoup diminué au cours des dernières décennies.
0: Le recyclage des relations humaines, ah ben ça alors.
1: Oui, bon, si on veut, je ne veux pas dire recyclage, je veux dire au moins la date de péremption. Donc, en général,
0: Date de
1: donc,
0: péremption.
1: si on reste souvent parmi les romans, bon, souvent, même une relation, ça dure souvent quand même 3, 5, 7 ans après, donc c'est considéré presque normal qu'on se laisse si. Chercher notre partenaire. Évidemment, ce n'est pas toujours le cas, mais là aussi, évidemment, toutes les statistiques démontrent certaines volatilités, même des rapports de couple ou même des familles. Et donc l'immeuble participe de certaine manière
0: de cette
1: espèce de changement accéléré qui évidemment est absolument essentiel aussi pour faire tourner l'économie.
0: C'est ça,
1: parce
0: donc.
1: Qu'autrement, on ferait comme déjà le disait un auteur dont je cite longuement William Morris à la fin du 19e siècle, on construit une société un peu plus raisonnable, mettrait longtemps à bâtir des maisons très solides et après on les gardera presque pour toujours.
0: C'est ça, donc on construit le plus vite que possible, en grand nombre, et ça ne tient pas longtemps, c'est prévu pour que ça ne tienne pas longtemps, pour qu'on puisse reconsommer à nouveau et reconstruire autre chose. Mais ça, on voit bien sur des tas de sujets que ça ne tient pas et que ça signifie des choses concernant un effondrement, et donc cette façon-là de concevoir les choses, est-ce que ça n'est pas aussi une démonstration de l'effondrement dont on parlait beaucoup de gens là, toutes ces dernières années, l'effondrement de la société capitaliste qui a engendré tout ça, qui a enfanté tout ça. Les ruines que provoque le béton ne sont pas les ruines qu'on trouve charmantes dans les villages. Est-ce que c'est de ça que vous voulez dire? Ça vous voulez dire que ça participe aussi de l'effondrement de la société dans laquelle nous sommes actuellement?
1: On pourrait répondre à différents niveaux. D'un côté, oui, en effet, j'ai aussi rappelé ce fait que le béton, donc évidemment, produit énormément de déchets, comme d'ailleurs aussi d'autres, pas seulement le béton, toute l'architecture moderne, mais ce ne sont pas du tout des déchets qui se prêtent à quelques romantismes des ruines. En vérité, donc ce sont des choses qui sont simplement moches. Donc un hangar en acier et amiante ou aluminium qui tombe en ruine, absolument rien qui puisse de certaine manière extasier l'œil, à part peut-être quelques pervers. Après, donc c'est une question de l'effondrement, évidemment il y a aussi un effondrement esthétique d'ailleurs. Ensuite, il y a un effondrement économique donc, et écologique en même temps, évidemment un sujet duquel donc, je parle aussi dans mes autres livres, donc comme la société autophage. Et évidemment, l'effondrement écologique, surtout évidemment, est essentiellement une conséquence d'une consommation effrénée d'énergie et de ressources, et donc la consommation du béton, comme on a dit, avec l'énergie nécessaire pour sa production, avec le sable, évidemment, participe beaucoup à cet effondrement. Après, on peut aussi également parler aussi d'une manière moins visible, disons, dans les statistiques, on pourrait aussi parler d'une forme d'un effondrement psychique, parce que, évidemment, cette perte de la maison comme repère fait quand même partie, là aussi, d'une perte, si on veut, du repère symbolique, d'une perte un peu de toutes les structures qui permettent aux individus de se ancrer dans le monde, que ce soit par exemple la famille, traditionnellement un métier aimé, les voisinages, donc aussi certaines structures qui ont une certaine existence historique, même pas éternelle, comme le syndicat, par exemple la corporation d'artisans, les idéologies politiques, etc. Ce sont toujours des traits d'union, de certaine manière, qui permet d'avoir une place dans le monde. Mais dans tout ce cas-là, évidemment, la maison, évidemment, est une des choses les plus, de certaine manière, aussi les plus valorisées sur le plan symbolique. On pourrait, par exemple, citer aussi les écrits, par exemple, de Gaston Bachelard à ce sujet. Et justement, avoir transformé même la maison, donc avec toute sa charge symbolique, dans une simple marchandise qui est un peu sujet à un recyclage rapide, évidemment, est probablement une des manières dans lesquelles la logique capitaliste finit, d'une certaine manière, pour s'y tirer, une balle dans les pieds. Dans le sens que d'un côté, comme je dis, cela donne un avantage immédiat, et en termes économiques, donc de relancer la production, De l'autre côté, cela contribue aussi à fragiliser toujours davantage l'homme flexible, comme on l'appelle. Donc, de certaine manière, les êtres humains sont repères, de certaine manière, qui vivent aussi leur vie comme une suite de... comme une suite d'épisodes de certaines manières pas liés. Donc on passe d'une, comme nous avons dit, d'une partenaire de famille à l'autre, on passe d'un travail à l'autre, souvent de lieu de résidence et aussi de maison à l'autre. Donc il n'y a pas d'endroit où on se sente vraiment chez soi.
0: Il n'y a pas d'endroit où on se sent chez soi et où on construit des choses mentalement autres.
1: Oui, aussi, où on peut aussi se connecter à une histoire, par exemple, des générations passées ou d'autres choses qui se sont passées dans le même endroit. Mmh. On pourrait d'ailleurs, si on veut, par exemple, on peut faire un peu le même raisonnement, par exemple, aussi sur le meuble.
0: Sur le ?
1: Les meubles.
0: Les meubles, ah oui, le mobilier.
1: À l'intérieur, oui. Donc... Évidemment, par exemple, avoir par exemple, une table sur laquelle déjà manger, par exemple, les grands-parents, cela crée quand même une espèce de lien avec les expériences d'autres générations, je trouve.
0: Oui, là, on parle par exemple de quelque chose de très occidental. Est-ce que ceci... on n'est pas en train de chercher l'universalisme à tout craint, mais il se peut quand même que des vivants, des humains... aient des modes de vie, des modes d'habiter qui soient différents et qui ne cherchent pas ou n'aient pas besoin d'avoir ce matériel, ce mobilier, et ou voire même une maison avec des murs et un toit.
1: Pour le peu que je sais de la culture chinoise, on dit effectivement que par exemple les Chinois ont, la culture chinoise a très fortement le sens du passé, des ancêtres, mais que cela est plutôt lié à des facteurs immatériels, hein, et pas en général les Chinois n'y tiennent pas beaucoup par exemple à garder des édifices anciens. Comme signe du passé, de certaine manière, pour eux, la mémoire, de certaine manière, continue essentiellement dans les faits, dans la littérature, dans l'historiographie, etc. Mais là, évidemment, je ne peux pas trop m'en prononcer au monde de la culture européenne. Et pour moi, personnellement, c'est quelque chose que j'aime bien en Europe, et justement, c'est cette forte tendance à garder des traces du passé.
0: D'accord.
1: Et par exemple, lorsque j'ai fait il y a longtemps un long voyage aux États-Unis, donc ce que j'ai trouvé vraiment terriblement décevant aux États-Unis, c'est ce manque de traces du passé. Et donc avec cela, donc je pense au moins moitié de la poésie que peut donner un lieu disparaît.
0: D'accord. Oui, okay.
1: Donc, oui, j'ai utilisé dans mon livre une métaphore donc, que je trouve vraiment assez parlante, l'idée que les bâtiments, de certaines manières, aussi par exemple même les composants, même les meubles, les autres objets matériels, gardent une certaine aura donc, des personnes qui les ont utilisés avant, un peu comme une pierre peut garder par exemple la chaleur du soleil, la dégager même après le coucher du soleil. Et surtout, cela, donc, évidemment, n'est pas la même chose comme la muséalisation, donc le fait donc, de garder donc, une certaine partie de traces du passé, mais évidemment, pour le relooker, comme on dit aujourd'hui, ensuite, donc, de faire payer un billet pour le visiter, en vérité, souvent, ça fait aujourd'hui seulement partie de ce qu'on pourrait aussi appeler la Disneylandisation de la mémoire. La réduction des monuments historiques à une espèce de parc d'attraction à la comme Disneyland.
0: Oui.
1: Ce qui est important pour moi, c'est aussi que dans la vie quotidienne, donc même dans les choses modestes, il y a un souvenir, par exemple, aussi du passé, et aussi comme une source importante, c'est-à-dire d'un côté d'une poésie vécue, mais aussi comme élément d'une différenciation de lieu.
0: Oui.
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0: mon livre est consacré quand même à d'une éloge des architectures traditionnelles et surtout donc de deux facteurs. D'un côté, qui sont en général liés aux matériaux disponibles sur place, l'endroit, parce que dans les pierres, les bois, et le fait qu'ils sont en général ils présentent une certaine unité dans les rayons, dans un certain rayon, dans une région, et en même temps, il varie fortement d'une région à l'autre.
1: Oui, tout à fait.
0: Donc, si vous traversez la France, c'est pas sur une autoroute, pas sur une petite route, on s'aperçoit quand même tout de suite si on est en Auvergne, ou si on est au Limousin, etc., rien qu'en gardant les maisons. Et oui. Donc c'est là, donc, d'une certaine manière, c'est aussi effectivement une façon des êtres humains de s'approprier de la nature et en général d'une manière pas trop invasive. Et le problème, c'est le béton a pratiquement cassé tout cela. Donc il a cassé surtout de manière indirecte parce que c'est tellement plus facile, c'est tellement plus bon marché de construire en béton. On a transformé, c'est une perversion particulièrement grande, on a transformé les façons traditionnelles, les matériaux traditionnels, les savoir-faire, comme par exemple la pierre taillée et le métier du tailleur des pierres, sont devenus de luxe.
1: Oui.
0: Donc c'est une des réussites, si on veut, les plus perverses du capitalisme, de revendre les choses les plus simples, maintenant comme des produits de luxe. La même chose, si vous voulez, pour l'alimentation biologique ou pour la peau intégrale. Mm-hmm. Ce qui, une fois, était le lot des pauvres, aujourd'hui, on la vend au prix d'or.
1: OK. Mais c'est vrai qu'il y a quand même aussi d'autres, mais ça serait une autre discussion, mais il y a d'autres endroits dans le monde dans lesquels l'empreinte que les humains ont voulu ne pas trop mettre sur la Terre a fait que les habitats ont été plus légers, ou bien que, voilà, il s'agit de tentes, de tipis, de yourtes et de choses plus, oui c'est ça, plus légères, avec des fondations qui ne s'impriment pas à ce point.
0: Lourde, mais si vous voulez, une construction en pierre taillée, d'accord, c'est lourd, ça fait une petite violence à la nature pour extraire les pierres, mais une fois, ça peut rester 1000 ans. Hein.
1: Oui.
0: Donc, il existe encore aujourd'hui, au moins en Méditerranée, des maisons, donc le fondement remonte au Moyen-Âge, voire avant. Il m'est arrivé en Italie de visiter des maisons, mais pas des monuments historiques, des maisons comme ça, qui sont peut-être, par exemple, le premier étage est de la maison du XVIe siècle. Bon, il y a une partie avec des murs romains, et si on descend dans la cave, on arrive même dans la culture pré-romaine, et donc tout cela, ensuite a été intégré et mélangé. Évidemment, on ne peut pas avoir ça dans le monde entier, mais ça veut quand même dire qu'il y a... Donc il y a des constructions qui peuvent durer littéralement plus de 2 000 à 3 000 ans.
1: Oui.
0: Dans ces cas-là, même même l'extraction des ressources, certainement, disons, se justifie. Chose évidemment extrêmement différente du fait, par exemple, de vider un lac entier de ses sables, comme le lac en Chine que j'ai cité dans mon livre, en sachant que tout cela, évidemment, est consommé probablement donc, dans la construction d'une quelques banlieues que, de toute manière, après quelques décennies, vont disparaître et on va peut-être recommencer le même processus.
1: Oui.
0: S'il y a encore du sable.
1: S'il y a encore du sable, voilà. Ouais. C'est ça.
0: Oui, justement, j'ai cité aussi dans mon livre là, les dictons bibliques où on dit nombreux comme le grain de sable au bord de la mer, parce que dans l'imaginaire commun, le sable est la chose la plus abondante qui existe dans ce monde.
1: Oui, oui.
0: Il ne peut jamais terminer. Et là aussi, donc, d'avoir épuisé même les réserves de sable, c'est une autre de réussite absolument paradoxale de la logique marchande.
1: Tout à fait. Et de même que celle de l'eau.
0: Oui, l'épuisement de l'eau, l'épuisement de l'air aussi. Donc on a réussi à épuiser les choses apparemment le plus inépuisable.
1: Ah ben voilà.
0: Oui, c'est peut-être pas très optimiste, on me dit, mais en même temps, je pourrais quand même aussi dire que justement, il faut critiquer le béton aussi parce qu'il a détruit les architectures traditionnelles. Oui. Et si on regarde l'incroyable richesse des architectures traditionnelles, là, au contraire, je trouve que ça permet comme un certain optimisme. Cela démontre effectivement la grande créativité, l'inventivité de l'être humain. Donc on peut quand même.
1: Et l'adaptation à son milieu, comme vous le disiez tout à l'heure.
0: Oui, l'adaptation à son milieu et la capacité donc aussi de trouver des solutions non invasives, de trouver, de unir très souvent l'utile et le poétique, parce que vous le dites. Et il me semble qu'aujourd'hui, une des grandes plaies d'aujourd'hui, c'est l'air, comme on dit, conditionné. Mais là aussi, donc, et qui est une conséquence des constructions en béton, tandis que la climatisation, tandis qu'il y a beaucoup de cultures qui avaient trouvé des solutions très astucieuses, justement, pour éviter la chaleur excessive en été.
1: Bien sûr.
0: Avec en passant des courants d'air, en mettant de l'eau à l'intérieur des maisons, etc.
1: Oui.
0: Et donc, même là, ce serait peut-être trop optimiste, mais si on pense aux milliers d'années de construction humaine d'un côté et de l'autre côté au siècle de béton, on pourrait presque espérer que donc le béton ne permet de dire que malgré tout, la société marchande, la société capitaliste, a été une parenthèse, même si c'est très douloureuse dans l'histoire de l'humanité, mais n'est pas du tout le dernier mot.
1: Oui, c'est ça. Capitalocène. Ouais.
0: Oui, le capitalocène, c'est aussi justement un mot qu'on propose comme alternative au anthropocène. D'ailleurs aussi, on a proposé d'ailleurs beaucoup d'alternatives encore au capitalocène, aussi proposé, je crois, je ne sais pas comment ça s'appelle, le béton au Seine, de toute manière, en disant que si un jour les géologues du futur vont faire des fouilles, ils vont peut-être reconnaître le 20e siècle justement par l'énorme présence de ce matériel géologique qui est le béton.
1: Ouais, les traces que nous avons laissées là.
0: Le béton en anglais on dit concrete.
1: Oui.
0: Et pour dire qu'effectivement le béton est vraiment la concrétisation, c'est-à-dire la face matérielle et visible de cette abstraction qui gouverne le capitalisme, qui est le travail humain réduit à son simple dépense d'énergie, donc ce que Marx appelle le côté abstrait du travail. Donc c'est-à-dire le travail considéré non dans sa multiplicité d'activités qui crée différentes valeurs d'usage, mais comme une réduite à une simple dépense d'énergie indifférente à tout contenu. Et donc cette espèce de gelée, comme l'appelle Marx, de certaine manière, trouve effectivement son expression, oui, d'un côté, il faut le dire, dans le plastique, et de l'autre côté, dans le béton. Également une matériau qui n'a pratiquement pas de qualité propre, qui se présente comme une simple quantité sans qualité, sans distinction. Et qui, évidemment, c'est un peu une métaphore, mais quand même, on peut voir, on le dit dans le concrete, ou dans le concrete, ou comment dire, dans l'espagnol de l'Amérique du Sud, on peut effectivement voir une espèce de devenir visible de l'abstraction marchande.
1: C'est ça. Ok.
0: D'accord, alors je vous remercie. Donc je suis vraiment content d'avoir l'écho qui a trouvé ce livre. Donc, j'ai parlé de quelque chose qui était dans l'air, mais que peut-être on n'avait pas encore formulé de cette manière-là.
1: Super. Et bien tant mieux. Merci beaucoup, Anthony Appé. On va terminer là cette émission. Il y a peut-être à une autre fois sur un autre sujet.
0: Oui.
1: Ok. À très bientôt alors.
0: D'accord, à bientôt. Merci à toi.
1: Au revoir.
0: Au revoir.
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3: Bonjour et bienvenue, je suis La Petite Blanc et vous êtes dans Du Poil Sous les Bras. Très précisément dans la 62e émission et donc la 62e occasion d'apprendre des choses passionnantes pour mieux comprendre le monde qui nous entoure. Alors aujourd'hui quoi? Et bien comme d'habitude une invitée trop sympa, moi mes invités je les choisis en me disant qu'elles pourraient être mes amies. Autant vous dire que celle-là, bingo, les gens comme elle sont bienvenus chez moi.
4: Bah, les gens comme moi, ils se posent quand même pas mal de questions sur la manière de, bah, de résister dans ces temps très compliqués. Et ils sont souvent un peu tiraillés entre une sorte d'abattement quand même, hein, et aussi bah, non, la volonté quand même d'essayer d'avoir prise sur le monde qui les entoure. Parce que c'est vrai que bon, c'est compliqué de trouver les moyens. Bah de résister et de changer les choses. Moi, je trouve que c'est surtout ça, les gens comme moi, autour de moi, en tout cas, c'est ça qui nous...

0: portent chacun à leur manière et avec leurs outils, nous dit-elle. Mais c'est qui, elle? Allez, je vous aide, elle est brune.
1: Bonjour, donc je m'appelle Karine Parot, je suis professeure de droit à l'université et membre du GISTI, le groupe d'information et de soutien des immigrés, qui est une vieille association qui a fêté ses 50 ans cette année.
0: Alors 50 ans, c'est vieux pour une assoce, d'accord, mais pas pour une personne, bien sûr. Hein. Je ne dis pas ça parce que j'ai à peu près l'âge du GISTI, mais juste pour que les choses soient claires entre nous, hein, 50 ans, c'est pas vieux, c'est bien la preuve. Si vous les avez pas encore, vous espérez bien les atteindre, et si vous les avez dépassés depuis longtemps, ça se trouve, vous regrettez de ne pas les avoir à nouveau. Mais ok, ça n'a rien à voir avec le sujet du jour, qui est un mot. Et oui, en général c'est un livre, mais là c'est un livre-mot. Karine Parot ne vous l'a pas précisé, mais elle est l'autrice, entre autres, de Étranger. Alors non pas L'étranger, ça c'est le titre était déjà pris, et bien pris même, mais Étranger tout court, un livre paru aux éditions Anamosa dans la très belle collection Le mot est faible. Parce qu'aujourd'hui, les mots sont faibles, ou peut-être que ce sont les personnes qui les utilisent qui sont faibles. En tout cas, on a l'impression que les mots perdent leur sens, ou peut-être qu'on n'a jamais su quels étaient leur véritable sens, et puis quelle histoire porte en eux ces mots. Alors, est-ce qu'avant d'écouter Du poil sous les bras, vous vous étiez déjà demandé, par exemple, d'où vient ce mot étranger? Qui l'a inventé? Quel est son parcours? Alors, de prime abord, on se dit facile, hein, l'étranger, c'est celui qui a une autre nationalité. Pourquoi pas? C'est peut-être une des facettes de ce mot. On est en tout cas tous et toutes l'étranger de quelqu'un. Mais trêve de blablaterie de ma part, c'est Karine Parot qu'on a envie d'écouter. Eh bien, ça tombe bien, il fait beau, je suis à Foix sous le léger soleil du matin et j'ai le plaisir d'être en compagnie de Karine Parot pour cette émission. Profitez-en, c'est parti pour Du poil sous les bras.
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0: Alors évidemment, je lui ai demandé, comme entrée en matière, pourquoi avoir eu envie d'écrire sur ce mot précisément étranger.
1: Je suis allée voir Chloé Pathé et Christophe Granger, qui sont donc à l'origine de cette collection Le mot est faible chez Anamosa. Et je suis allée voir parce que je trouve que je trouve que la collection se prêtait bien et à cet exercice consistant à faire une généalogie de la construction de l'étranger et de toute la politique qui s'applique aux étrangers. Mais il me semble que utiliser l'histoire et revenir sur la construction dans l'histoire de cette catégorie d'étrangers et de la politique migratoire, c'est un moyen quand même très intéressant pour mieux comprendre le présent, évidemment, et mieux se battre. Parce que je trouve que quand tu regardes la situation actuelle comme un polaroïde plaqué comme ça, sans perspective historique, à la fois c'est glaçant, et je trouve que ça donne pas forcément de prise, parce que quand tu... Voilà, l'état actuel étant ce qu'il est, c'est compliqué. Alors que si le fait de revenir 100-150 ans en arrière et de voir qu'aussi que cette construction d'étrangers elle est relativement récente, je trouve que ça ouvre des perspectives et ça permet de déconstruire plus facilement en disant l'étranger moderne tel qu'on le connaît il a 150 ans, donc ce qu'on a fait en 100-150 ans on peut très bien le défaire même en moins de 100-150 ans, en quelques années quoi. Je veux dire, c'est pas quelque chose qui est inscrit dans le temps très long, hein, cette construction de l'étranger moderne en tout cas.
0: Rien n'est définitif, surtout pas une notion qu'on a construite politiquement. Si un jour quelqu'un décide qu'un étranger ce sera celui-ci, demain il est possible de décider que ce sera plutôt celui-là ou personne, pourquoi pas. C'est particulièrement intéressant de réfléchir à quelles forces obscures souvent essaient de nous faire croire que les choses sont immuables, que rien ne doit changer, alors que ces mêmes choses ont déjà changé un jour. Un jour, les femmes ont eu le droit de vote. Un autre, peut-être qu'un étranger, ce sera celui qui ne paie pas ses impôts dans le même pays que vous. Pourquoi pas? Revenons sur ce qui a amené Karine Parot à s'intéresser justement à la définition de cette notion.
1: Disons que moi, par mon métier, je me suis donc de prof de droit et de militante pour la condition des étrangers. Moi, je me suis d'abord intéressée au régime applicable aux étrangers, à toutes les vacheries, à toutes les brimades et compagnies administrativo-politico-judiciaires qui sont appliquées aujourd'hui aux étrangers. Et bon, c'était un peu ce que je connaissais. Et quand j'ai voulu écrire le premier bouquin, je me suis dit, il faut quand même remonter un peu et voir la construction d'étrangers. Et là, j'ai trouvé ça passionnant, et d'ailleurs moi je me serais volontiers complètement enfoncée là-dedans dans l'histoire de la construction de l'étranger, mais en tout cas les vacheries et la férocité de l'État contre les étrangers, si on s'intéresse un peu à ces questions, on les voit, on les connaît. Par contre, ce qu'on connaît moins, c'est

0: bah, c'est cette construction de cette catégorie d'étrangers. Parce qu'on a l'impression que la nationalité, donc la nationalité, c'est ce qui permet de définir un Français et donc, à contrario, un étranger, puisque l'étranger est défini dans la loi comme celui qui n'a pas la nationalité française. Eh bien, donc, cette nationalité française, c'est quelque chose de très récent dans l'histoire de l'humanité, évidemment, hein, puisque, mais même dans l'histoire, grosso modo, avant la fin du 19e siècle, l'État n'est pas en mesure de distinguer qui est français et qui est étranger. Ce qui veut dire que, finalement, cette catégorie d'étrangers telle que nous, on la connaît, qui est bien définie, c'est-à-dire ça, c'est aussi assez récent. C'est-à-dire maintenant, on est tous et toutes plus ou moins encartés, on a des cartes nationales d'identité, comme si cette nationalité, d'ailleurs, était un élément intrinsèque de notre identité. Et donc, on a des cartes nationales d'identité de français qui nous différencient de l'étranger. D'accord ? Mais ça, c'est très récent. La carte nationale d'identité, elle date de 1921. C'est pour les Français. Et donc, on peut dire aussi que avant, stricto sensu, avant 1921, et en fait, avant la Première Guerre mondiale, il n'y a pas vraiment de Français et d'étrangers tels qu'on les conçoit aujourd'hui, puisque l'État français n'est pas en mesure de savoir qui est Français et qui est étranger. Donc, à partir du moment où tu ne fais pas savoir vraiment avec certitude qui est Français, qui est étranger, cette catégorie, bah, en fait, elle est évanescente et elle n'est pas opérationnelle. Donc, quelque part, donc ça a à peine 100 ans, cette construction.
1: Dans son livre, Karine Parot explique que l'État encartait les étrangers avant même d'encarter les Français, puisque c'est en 1917 que l'État crée la carte d'identité d'étranger, donc avant la carte nationale d'identité du Français. Voilà, qui l'eût cru ? Eh bien, en tout cas, pas moi.
0: C'est ça qui est intéressant, c'est-à-dire que c'est la carte de travailleur étranger et colonial, donc qui est créé pendant la Première Guerre mondiale, et qui est le début de le début de la fin. Et c'est à partir du moment où l'État exige que toutes les personnes étrangères soient titulaires de cette carte de travailleur étranger ou colonial, hein, et ces cartes de travailleur, on y reviendra peut-être, parce que l'étranger a toujours été appréhendé en tant que travailleur, enfin pendant très très longtemps, et encore aujourd'hui, c'est un élément extrêmement important. Et c'est à partir du moment où l'État exige des étrangers qu'ils soient en possession de cette carte, qu'au bout d'un moment, on dit, bah oui, si les étrangers doivent être en possession de cette carte, si toi t'es français et que donc tu n'es pas soumis à cette obligation de posséder cette carte, il faut aussi que tu puisses être en mesure de prouver ta nationalité française. Et donc, la carte nationale d'identité a été créée comme un peu le pendant de cette carte de travailleurs étrangers, par où on voit que finalement, quand tu cherches à contrôler et à appréhender l'étranger, ça finit toujours aussi par tomber sur la tronche aussi du français. Et d'une manière générale, ça aussi, c'est quelque chose qui est une constante en droit. On crée un droit dérogatoire pour les délinquants, pour les étrangers, et des mesures de contrôle dont on nous dit au début qu'elles sont limitées aux étrangers, aux délinquants sexuels, pour mineurs, etc. Et en fait, tu vois, par exemple, pour la biométrie, et en fait, finalement, ces mesures un peu exceptionnelles finissent toujours par capillarité à s'appliquer à un plus grand nombre. Donc ça, c'est aussi une constante du droit répressif, hein. Penser à l'origine pour une petite catégorie, pour certaines petites catégories, oh, c'est pas grave, c'est que pour eux. Non. Et en fait, en réalité, on voit que ça a tendance à s'appliquer à un plus grand nombre.
1: Ça me fait penser à la fameuse phrase du pasteur allemand Martin Niemöller sur la lâcheté des intellectuels allemands quand les nazis allaient accéder au pouvoir. Vous savez, c'est son fameux « quand ils sont venus chercher les communistes, j'ai dit que j'étais pas communiste. Quand ils sont venus chercher les syndicalistes, j'ai dit que j'étais pas syndicaliste. » Bon, je vous la fais courte, mais ça finit par « et puis quand ils sont venus me chercher moi, il n'y avait plus personne pour protester. » Et bien avec les régimes spéciaux pour les étrangers, c'est un peu le même délire. Quand l'État crée des lois spéciales pour certaines catégories de population, faut bien comprendre que ces lois spéciales se retourneront demain contre d'autres populations, jusqu'à petit à petit que ce soit vous, nous, moi, tout le monde. Et c'est particulièrement dangereux dans la période actuelle. Mais pour l'heure, retournons un peu en arrière, avant le XXe siècle.
0: Ce qui est intéressant, par exemple, au Moyen-Âge, c'est que les formes de pouvoir, l'État-nation tel qu'on le connaît aujourd'hui n'existe pas. La notion de frontière telle qu'on la connaît aujourd'hui, cette espèce de ligne de démarcation fermée, n'existe pas. Les frontières sont ouvertes. Et surtout, ce qui est intéressant, c'est que les pouvoirs qui s'exercent sur les gens sont variés. C'est-à-dire que les individus sont à la fois des sujets du roi de France, donc l'influence des rois varie en fonction du temps. Il y a des moments où les rois ont du pognon et tout ça, donc ils arrivent à lever des armées, des machins, et à être un peu avoir du pouvoir. Et puis à des moments où ils n'ont pas de thunes, donc c'est plus les princes et les ducs locaux qui ont plus de pouvoir. Mais en tout cas, il y a toujours une superposition entre le pouvoir royal et le pouvoir des ducs, enfin des petits princes locaux, plus le pouvoir de l'Église. On est, donc les individus sont à la fois des sujets du roi de France, à la fois le serf, ils sont à la fois les serfs du duc ou du prince local, et à la fois le membre de la membre de telle paroisse avec l'Église qui a tout un tas de prérogatives. Donc les individus se trouvent à la croisée toujours, enfin de plusieurs types de d'allégeance qui s'exercent sur eux. Et ça, je trouve que c'est intéressant, non pas qu'il s'agit d'imaginer un retour au Moyen-Âge, évidemment pas, mais je pense qu'on a quelque chose à peut-être à réfléchir, il y a quelque chose à tirer de ça, dans le sens où si on pense que le pouvoir étatique tel qu'il s'exerce aujourd'hui, enfin, si on essaye de repenser l'organisation politique et on se dit que l'État centralisé n'est pas forcément la bonne mode d'organisation, réfléchir aussi à un agencement de collectivités et donc de règles qu'on pourrait créer. Et donc on pourrait être soumis sur certains domaines à la règle de la ville et puis pour d'autres de la communauté de région, etc. Donc je trouve ça intéressant de penser comme ça différentes strates d'organisation, voilà, collective. Je pense qu'on faudrait réfléchir. Il y a quelque chose de décentralisé dans les règles du Moyen-Âge, de cette organisation-là, qui pourrait peut-être nous servir aujourd'hui dans la réflexion.
1: C'est dommage parce que c'est pas le sujet de l'émission et on n'a pas eu le temps de creuser cette histoire de strates et comment s'en inspirer aujourd'hui. Bon, ce sera l'occasion de rediscuter un jour avec Karine Parot. Donc, bref.
0: Donc l'étranger à l'époque, bon, c'est celui qui vient d'un peu loin. Je vais pas revenir sur l'aubin, c'est la figure de l'aubin, mais bon, même si c'est vachement intéressant. Donc l'étranger à l'époque, c'est celui qui vient d'à côté. C'est aussi le juif, parce que c'était une organisation chrétienne, la religion avait une place fondamentale. Et puis avec le temps, le pouvoir, enfin le royaume de France se forme, 13e, 14e siècle, 15e siècle, vraiment les frontières se fixent un peu, mais elles restent ouvertes, hein, physiquement. Je veux dire, les gens bougent pas tellement parce que bon, à l'époque, il n'y a pas la machine à vapeur, etc. Et puis les gens sont très pauvres. Et puis en fait, les gens, la plupart du temps, ils passent leur temps à cultiver la terre, quoi. Hein. Ils n'ont pas le temps d'aller s'amuser ou de bouger. C'est seulement beaucoup, beaucoup les riches qui bougent. Mais donc bref, les frontières, en tout cas, se collent. Les gens ont conscience d'être français. Alors, les historiens disent vers le 13e, 14e siècle, les gens qui habitent sur le royaume de France se pensent un peu comme français. Bon. Mais il n'empêche que à cette période, ça, bien qu'il faut comprendre, et ça vaut jusque grosso modo au 18e, 19e siècle, l'identité des personnes, c'est-à-dire leur nom, leur prénom, etc., est établie par le réseau d'interconnaissance. C'est-à-dire que moi, je m'appelle Karine Parot, et au XVIIe, XVIIIe siècle, si je veux, par exemple, acheter une terre dans un endroit où qui n'est pas juste là où je suis née, la commune où je suis née, eh bien, c'est très compliqué, parce que donc, si je veux vraiment prouver que je suis Karine Parot, ben, j'ai pas de documents, etc. Donc, tu fais venir des témoins, c'est-à-dire des gens qui te connaissent, et c'est vraiment, l'identité des personnes n'est établie que par ce réseau d'interconnaissance. Et c'est vraiment à la fin du 19e, au milieu du 19e, que les choses commencent à changer.
1: L'aubin. L'AUBAIN que mentionne Karine désignait l'étranger en ancien français, la personne étrangère au royaume ou même à la seigneurie. Et c'était déjà prétexte à spolier la personne, à s'accaparer ses biens souvent. J'ai l'impression d'ailleurs que désigner un étranger, c'est de fait vouloir créer une catégorie un peu de sous-citoyen, même si la notion de citoyenneté n'existait pas à l'époque. Mais c'est ça l'idée, c'est de hiérarchiser et de justifier des droits discriminatoires.
0: Donc, grosso modo, pendant le Moyen-Âge, les gens sont des sujets du roi de France. Et le mot nationalité française n'apparaît qu'à la fin du 19e siècle. La première loi sur la nationalité française, c'est la fin du 19e siècle, 1889. Mais il y a quand même cette parenthèse qui est très intéressante aussi pour nous, de la Révolution française, hein, puisque là, existe le sujet du roi de France, bien sûr, et apparaît le citoyen français. Le citoyen français, c'est un imaginaire complètement différent, c'est un rapport à la communauté politique qui est complètement différent. Et donc le citoyen français, donc il y a eu plusieurs constitutions qui se sont succédées, Mais si je prends la plus intéressante, avant-gardiste, celle de 1793, elle dit « Et citoyen français, celui qui réside en France pendant un an, alors soit il épouse une Française, bon, ça, c'est pas terrible, qui achète un immeuble non plus, mais ou qui adopte un enfant, parce qu'à l'époque il n'y avait pas l'aide sociale en France, ou qui nourrit un vieillard, et qui prête le serment révolutionnaire, le serment civique. » Donc tu vois, il y a cette idée que tu arrives dans un endroit et tu adhères au projet politique et hop, tu deviens citoyen français. Et donc ça, c'est quand même vachement plus intéressant que nos critères aujourd'hui pour être français, qui sont la filiation, un peu la naissance au territoire, mais aussi, mais ça, c'est plus intéressant. Mais bon, en tout cas, il ne suffit pas d'arriver en France et de dire pour être français. Donc en 1789, ils avaient déjà quand même imaginé des critères beaucoup plus intéressants pour appartenir au groupe politique. Et après, il faut encore un siècle pour que l'État établissent des critères stricts pour savoir qui est français et qui n'est pas français, et donc, à contrario, qui est étranger et qui n'est pas étranger.
2: Français, française, je vous comprends. Je vous ai comprise.
3: Donc, moi, j'ai dit le mieux dans ces cas-là.
2: Comprends.
3: De toute façon, ils vont tous
2: vous
3: aider.
2: Vous en avez marre.
3: C'était pour moi.

0: garde. 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

0: professionnels qui nous mènent à la catastrophe.
1: C'est la France des jours heureux.
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3: Moi, j'aime beaucoup l'histoire. Repartir de la base, des racines. Et je suis bien d'accord avec Karine Parot, je pense que ça permet de mieux comprendre ce qui se joue aujourd'hui, notamment autour de cette notion d'étranger. D'ailleurs, c'est pas qu'une notion, rappelons-le, ce sont des hommes et des femmes qui subissent des politiques migratoires, plus ou moins absurdes, on va y venir. Avançons et rentrons un peu plus dans le XXe siècle, toujours donc à propos de la construction de ce mot étranger, et de comment l'immigration est érigée depuis la fin du XIXe siècle en problème politique. Et quand il s'agit d'étrangers, il s'agit toujours de repeupler, de coloniser, de déporter, de précariser, etc., etc.
4: Disons que le vrai basculement, l'entrée dans l'ère contemporaine, c'est-à-dire cette ère de la gestion des flux migratoires, c'est vraiment la Première Guerre mondiale. Parce que, disons que en gros, il y a eu la révolution industrielle au milieu du 19e et grosso modo jusqu'à la Première Guerre mondiale, on a besoin de main-d'œuvre. C'est intéressant parce que tu vois, milieu du 19e, 1850, voilà, il y a par exemple, il y a plein d'Européens, des millions d'Européens qui vont aux États-Unis pour avoir une vie meilleure, etc. Il y a un énorme flux migratoire par là. Ils vont chercher une vie meilleure. Aujourd'hui, on dirait que c'est des migrants économiques et selon nos critères, les critères européens, on leur refuserait. Voilà. Bon, ils y vont, eux, les Européens, beaucoup d'Européens partent vers le Nouveau Monde. Et la France, dans le même temps, à l'intérieur de l'Europe, est le premier pays d'immigration. Il y a énormément de gens. Alors, à l'époque, c'est des Italiens, des Belges, des Allemands, des Espagnols qui viennent en France. Donc, entre 1850, grosso modo, et la Première Guerre mondiale. Ils viennent parce que les ateliers se sont transformés en usines et qu'il y a besoin de main-d'œuvre, que dans les champs, il y a besoin de main-d'œuvre. Il faut savoir que l'agriculture française ne s'est mécanisée qu'au lendemain de la Deuxième Guerre mondiale. Donc, jusqu'en 1950, l'agriculture a énormément besoin de bras. Donc, quand les mecs français se font recruter pour aller se faire tuer sur les champs de bataille, eh bien, il faut des gens pour travailler les champs, il faut aussi des gens pour les remplacer à l'usine. Donc, l'État français va importer de la main-d'œuvre. Et c'est la première fois, comme ça, qu'on crée des services administratifs d'importation de la main-d'œuvre. 250 000 Chinois qu'on va chercher là-bas, et en Indochine, dans les colonies, on va les chercher en bateau, on les sélectionne, on les ramène, et on les met au travail dans des camps de travail forcés. Voilà. Et à peine l'armistice signé, on se dépêche de s'en débarrasser, parce qu'évidemment, cette main-d'œuvre exotique, l'État, l'administration considère que cette main-d'œuvre exotique, comme ils disent, et feignante, peu assimilable, etc. Ils comprennent rien à rien. Et donc, à la fois, l'État organise pour la première fois cette importation de main-d'œuvre comme il importerait des boîtes de conserve, et en même temps, déjà, cette sélection raciale, on préfère toujours le blanc, un peu chrétien, etc., aux Chinois ou à l'Indochinois, etc. Donc, dès le début, tout est là, c'est-à-dire à la fois l'utilitarisme capitaliste, c'est-à-dire main-d'œuvre, et le racisme, c'est-à-dire le tri entre les blancs et les autres. Quoi.
3: Welcome donc les étrangers, hein, tant qu'on a besoin de main-d'œuvre, et on préfère d'ailleurs que cette main-d'œuvre soit plutôt blanche et chrétienne quand même. Et puis dehors, hein, les étrangers, dès qu'on se referme sur nous-mêmes, avec toujours ces deux facteurs qui vont de pair et qui influencent grandement, pour ne pas dire autre chose, la définition de ce qu'est un étranger, le travail et la guerre. Hein. Ce sont les deux principales raisons d'importer des humains et puis de les renvoyer ensuite.
4: À la fin de la Première Guerre mondiale, dès la fin de la Première Guerre mondiale, on renvoie chez eux ceux qu'on avait importés par bateau, etc. Bon, pas complètement tous, hein. La communauté chinoise de Belleville, elle date de cette époque, parce qu'on n'a pas réussi à renvoyer tout 100% des travailleurs chinois qu'on avait importés. Et puis, assez rapidement, on s'aperçoit que quand même, on va avoir besoin de main-d'œuvre, parce qu'il y a quand même 1,5 million de personnes qui sont mortes. Je voulais absolument que ce chiffre soit dans le livre. Et puis, 1,5 million de personnes mortes est à peu près le même nombre de personnes handicapées, mutilées, inaptes au travail. On dit souvent que sans l'État, ce serait le chaos, que les gens s'entretueraient, etc. Mais je veux dire, quelle autre machine politique peut engendrer 1,5 million de morts? Enfin, je veux dire, il faut, il y a que les guerres entre États, hein, qui peuvent créer ça. Bon. Donc, beaucoup de morts et de gens qui peuvent pas travailler. Et dès les années 20, les technocrates se rendent compte qu'on va avoir besoin de main-d'œuvre. Et donc, ils font appel à de la main-d'œuvre. C'est l'État qui se sert de ces structures. Ça aussi, c'est intéressant, parce qu'à partir du moment où une structure étatique, un bureau administratif a été créé, c'est rare qu'on se dise « Ah bon, on n'a plus besoin de ce bureau ». En fait, les structures qui avaient été imaginées pendant la guerre pour importer cette main-d'œuvre, eh bien, on les réutilise, on les réactive. Et l'État signe des conventions bilatérales avec la Pologne, avec la Yougoslavie, avec d'autres États voisins.

0: Italie, en Espagne, tu vois, ils rentrent chez eux. Voilà, bon, et pendant ce temps-là, l'État, lui, joue son rôle un peu de gardien de l'ordre public, et donc à cette période-là, ça, c'est aussi très intéressant, parce que, donc, on essaie de se débarrasser des étrangers considérés comme surnuméraires, des travailleurs étrangers considérés comme surnuméraires. Et l'État, pour ce faire, bah, utilise l'ordre public. Il y a plein d'expulsions, c'est-à-dire de mesures d'expulsion qui sont prononcées pour des broutilles. Tu roulais en vélo sans lumière ou tu étais sous sur la place, dans l'espace public. Et donc, hop, t'as un arrêté d'expulsion qui est rendu contre toi. On voit aussi que la menace à l'ordre public ou le trouble à l'ordre public est déjà, dans les années 30, instrumentalisé pour se débarrasser des étrangers surnuméraires, ce qui est le cas. Enfin, aujourd'hui, cette notion est largement instrumentalisée et surutilisée contre les étrangers, mais c'était déjà le cas dans les années 30, sans les moyens pour vraiment manu militari mettre les gens dehors. Les gens s'en vont parce que ceux qui n'ont pas de famille pour les accueillir, ils partent parce qu'ils n'ont plus de boulot, quoi.
1: Entre deux guerres, on mettait des Polonais dans des trains. Aujourd'hui, on renvoie des Africains dans des avions. C'est pas mieux. Écologiquement, c'est même pire. C'est surtout pire, évidemment, puisque l'État, qui, à l'époque, et Karine Parot l'explique très bien, commence à mettre en place des structures de contrôle, eh bien, l'État n'avait pas encore développé ce qu'il n'a cessé de faire depuis, des moyens policiers et répressifs pour essayer de se débarrasser des étrangers, même si cette notion fluctue au fil des années.
0: Une constante en droit des étrangers, c'est que les règles, que ce soit la loi, les règlements administratifs, ils laissent toujours une grande, grande marge de manœuvre à l'administration. C'est-à-dire que c'est des notions floues, tu vois, trouble à l'ordre public, c'est par essence flou. On peut y mettre un peu, absolument tout et n'importe quoi, c'est fait pour d'ailleurs. Et donc il y a toujours une grande marge de manœuvre qui est laissée au préfet et au final au juge, puisque les notions sont très floues. Et donc tant que les patrons ont besoin de main-d'œuvre, même les règles un peu tatillonnes, ça c'est intéressant aussi, toutes ces règles, cette législation qui apparaît à la fin du 19e, la première loi vraiment qui essaye d'encadrer la circulation des travailleurs étrangers, ça date de 1893, à ce moment-là où il y a besoin de main-d'œuvre, ça reste lettre morte. Même au lendemain de la Deuxième Guerre mondiale, l'ordonnance de 1945 sur la condition des étrangers qui aussi laisse beaucoup de marge de manœuvre, encore une fois, à l'administration, il y a quand même des règles, il faut une carte de séjour, une autorisation de travail, etc. Mais tant qu'il y a besoin de main-d'œuvre, tout ça, en fait, de fait, n'est pas appliqué. Je veux juste dire que au lendemain de la Deuxième Guerre mondiale, tu vois, entre 1950 et 1970, où à nouveau on a besoin de travailleurs étrangers pour faire les boulots les plus pénibles que les Français ne veulent pas faire, eh bien, les gens viennent, souvent avec un visa touriste ou sans visa, etc., et sont régularisés a posteriori. Dans cette période-là, le mode le plus important pour avoir des papiers, c'est la régularisation. C'est-à-dire qu'en 1968, parce que c'est pas cette date qu'on a, 80% des gens qui obtiennent un titre de séjour l'obtiennent par la voie de la régularisation. Ça veut dire que la grosse majorité des gens arrivent soit avec, encore une fois, avec un visa touriste, soit sans papier, travaillent et sont régularisés. C'était la voie normale. Hein. Donc ça veut dire qu'ils étaient en situation irrégulière et qu'ils sont régularisés. Aujourd'hui, ce qu'on appelle l'admission exceptionnelle au séjour, c'est peau de chagrin, c'est 1%, 2%, 3%, on ne sait pas parce qu'on n'a pas vraiment les statistiques, mais c'est dérisoire. Donc une législation qui n'est pas appliquée quand ça arrange les patrons. Et puis en revanche, quand on veut fermer les vannes, là on ressort tout l'arsenal et on lui fait prendre tout l'ampleur qu'on veut lui faire prendre. Et ça aussi c'est un autre point important en droit des étrangers, c'est-à-dire que comme pendant très longtemps la législation est floue, un peu vague, voilà, et au bout d'un moment... On veut quand même réprimer les étrangers. Et donc, à partir des années 80, 90, il y a beaucoup de lois très répressives qui sont prises. Et souvent, elles sont prises comme un peu des voitures-balais des pratiques illégales de l'administration. C'est-à-dire, par exemple, je prends les rafles qui ont lieu à Barbès dans les années 80. On rafle tous les gens qui ont des têtes d'arabes dans les quartiers de la Goutte d'Or à Paris. Ça date de la période de la guerre d'Algérie. Mais indépendamment de ça, on fait des contrôles d'identité massifs, on prend les gens, on les amène au poste, etc. et on essaye de les expulser, d'abord sans fondement légal.
1: C'est très intéressant toutes ces explications sur comment se construit la loi. Parce que ça démystifie un peu cette aura dont bénéficie des fois la loi comme étant quelque chose qui releverait de la réflexion. Ben, en fait, non. Dans le cas précis des étrangers, la loi arrive pour valider un état de fait. La loi sert ici à rendre légal ce qui est en fait illégal.
0: Ou je peux prendre un autre exemple. Sur le port de Marseille dans les années 60, après l'indépendance de l'Algérie, les gens viennent et avec les accords d'Évian, les Algériens ont le droit de circuler en métropole et enfin en France et de travailler sans autorisation nécessaire. La haute administration, qui est complètement obsédée par cette invasion d'Algériens, invente un contrôle sanitaire et pose un hangar sur le port de Marseille et crée un centre de rétention administrative, enfin l'ancêtre du centre de rétention administrative, sans aucun fondement légal, tu vois, à la bonne franquette, sans texte. L'administration, le ministère de l'Intérieur, fait ce qu'il pense nécessaire. Les contrôles d'identité sans fondement légal, on enferme les gens sans fondement légal. Et puis au bout d'un moment, il y a un scandale qui ça dépend, les configurations sont différentes, mais il y a dans notre système d'état de droit tel qu'il existe, disons, grosso modo, depuis les années 70, que la France a, et depuis notamment la ratification de la Convention européenne des droits de l'homme, mais pas que, enfin, il y a un moment donné où ça le fait pas d'enfermer des gens sans texte. Ça le fait pas de contrôler des gens et de les enfermer sans fondement légal. Donc, on adopte une loi. Une loi qui vient finalement avaliser, qui vient estampiller les pratiques illégales de l'administration. Et ça, c'est mortel parce que ces pratiques illégales donc sont légalisées. Je prends la rétention administrative maintenant, depuis 1981, c'est légalisé. Et donc ça permet à cette pratique illégale de se généraliser et de prendre des proportions plus importantes puisque c'est prévu par la loi. Donc ça, c'est une première chose. Mais aussi un autre effet hyper pervers de cette légalisation, c'est que ça vient légitimer les pratiques. Vous voyez, il y a un vieil adage latin qui dit « dura lex, sed lex ». La loi est dure, mais c'est la loi. Et il y a cette idée, tu vois, on vit soit en démocratie, dans l'état de droit. Une fois que quelque chose, il est censé y avoir un débat démocratique autour de l'élaboration de la loi, on pourrait y revenir, qui aujourd'hui n'existe plus. Hein. Procédure accélérée, ping-pong, Assemblée nationale, Sénat, etc. Ni vu ni connu, je t'embrouille. Enfin, la loi sécurité globale, sous l'état d'urgence, procédure accélérée, on n'a pas le droit de manifester, tac, tac, tac, la loi est adoptée. Donc bon, mais censément, il y a un processus d'élaboration et tant que la loi est en train de se faire, on a le droit de discuter, etc. Mais une fois que la loi est adoptée, il y a cette idée que, voilà, on est en démocratie, maintenant, on ne va pas aller contre la loi. Et donc, la loi est quand même parée dans notre culture, pratiquement de quelque chose de sacré. Si quelque chose est dans la loi, c'est que c'est conforme à une forme d'intérêt général, en tout cas, c'est que c'est acceptable, au minimum. Et donc, aujourd'hui, on enferme les demandeurs d'asile et les demandeuses d'asile en centre de rétention administrative. C'est légal. D'abord, ça a été pratiqué de manière illégale. Maintenant, ça a été légalisé. Donc, si tu discutes avec un quidam dans la rue, qu'est-ce que vous pensez de l'enfermement des demandeurs d'asile, demandeuses d'asile en centre de rétention administrative prévu par la loi de 2018? Peut-être qu'il va te dire, ouais, c'est vrai que c'est un peu dur, mais enfin, c'est la loi. Et donc, la loi qui court comme ça après les pratiques illégales de l'administration, elle donne une légitimité à ces pratiques qui sont devenues, honnêtement, franchement, avec des gamins de 3-4 ans dans les centres de rétention, pour être expulsés vers un autre État de l'Union européenne qui est censé examiner les demandes d'asile selon les mêmes critères, mais c'est ubuesque, c'est monstrueux. Donc voilà, il y a la légalisation de ces pratiques a un effet pervers terrible, quoi.
1: La loi vient légaliser des pratiques existantes qui étaient illégales. Le droit des étrangers, ce sont des lois et des mesures volontairement confuses, souvent très compliquées, pour rendre encore plus compliquée la situation des étrangers, dont la société se fout un peu, parce qu'après des années de construction de l'étranger comme un sous-citoyen, potentiellement d'ailleurs un petit peu dangereux aussi, eh bien, toutes ces années de construction raciste de l'étranger rendent plus acceptable pour certains le fait de discriminer ces personnes dans la loi.
0: C'est ça, c'est-à-dire que l'ensemble du droit qui s'applique, du droit, il faudrait vraiment mettre des guillemets, hein. Daniel Lochat parlait de l'infradroit, où on peut parler, aujourd'hui on peut peut-être dire du non-droit, hein, je veux dire, on est dans un moment du développement de l'État où on est très légaliste, hein, du droit, il y en a, en veux-tu, en voilà, le code de l'entrée, du séjour et du droit d'asile, il est énorme, il change tous les 2 ans, donc ça, c'est le droit qui s'applique aux personnes étrangères, ça c'est aussi quelque chose d'important. Pourtant, il change tous les 2 ans, il est d'une complexité, d'une technicité, mais incroyable. C'est-à-dire que seuls certains avocats et avocates militantes ultra spécialistes arrivent à s'en sortir dans ce dédale absolument machiavélique que constitue le droit des étrangers. Et il y a cet adage, nul n'est censé ignorer la loi, personne ne peut comprendre le droit des étrangers à part, je te dis, une toute petite poignée de spécialistes, parce qu'il est hyper technique, parce qu'il est à cheval sur le droit public et le droit privé, c'est un peu du juge judiciaire, c'est un peu du juge administratif. La personne étrangère qui se trouve en rétention administrative, elle doit saisir un juge, enfin, elle va se retrouver rapidement devant un juge judiciaire, mais elle doit aussi saisir un juge administratif, le tout en français, depuis le centre de rétention administrative. Voilà, bon, les interprètes sont joints par téléphone, les avocats commis d'office ont 10 minutes pour examiner les dossiers avant de passer à l'audience. Maintenant, généraliser la vidéo audience, ça va être par visioconférence. Enfin, je veux dire, donc on essaye de garder les dehors d'une forme de légalité, mais on est très très très loin des canons de la justice tels que ceux qui n'y connaissent rien peuvent l'imaginer, quoi.
1: L'État crée des lois et des mots aussi, hein, pour rendre encore plus confus ce système. Il y a les étrangers, les réfugiés, les migrants, les demandeurs d'asile. Mais c'est toujours l'autre, hein, cet autre qui permet de légitimer un droit spécifique, ségrégationniste, et de mettre en place des politiques donc discrétionnaires, au bon gré des fonctionnaires, hein, qui se donnent des marges de manœuvre. Dès que le sujet concerne les étrangers, le pouvoir exécutif ne se considère plus lié aux règles de droit, Karine Parot l'explique dans son livre « Étrangers ». Et de même, du côté de l'administration, eh bien, le traitement des étrangers est aussi différencié, souvent expéditif et déshumanisant.
0: Donc maintenant que depuis les années 70-80, l'État a décidé d'arrêter de régulariser les gens, a décidé d'arrêter d'importer des travailleurs étrangers, donc l'idée c'est la fermeture des frontières, le contrôle des flux. On n'aurait plus besoin de travailleurs étrangers, donc on ferme les frontières. Enfin, c'est un peu la doxa qui s'est imposée depuis les années 70, milieu des années 70-80. Bon. Donc c'est un renversement total, hein. Et je voudrais commencer par dire que dans ces années 70, milieu des années 70, combien il y avait de personnes qui déposaient une demande d'asile en France? 1000 personnes, 1200 personnes, en 73 je crois, 1200 personnes qui demandent l'asile. Très peu. Pourquoi? Parce que jusqu'à cette période, donc, les gens venaient tranquillement, traverser la frontière librement, trouver du boulot et étaient régularisés. Donc pourquoi s'embêter à aller poser une demande d'asile, expliquer pourquoi on s'est fait torturer, pourquoi on est menacé, etc. Il n'y avait pas forcément besoin, voilà. Et aujourd'hui, à peu près, donc en 2024, on est à autour de 100 000, 120 000 nouvelles demandes d'asile par an. Parce que justement, l'asile est devenu une des rares voies de possibilité pour obtenir un titre de séjour. Il n'y a plus de titre de séjour pour le travail. C'est plus possible. Donc, les gens, il y a la réunification, le regroupement familial, et puis l'asile, grosso modo, comme voie d'accès au séjour en France. Et donc, tout se cristallise là-dessus, autour de l'asile, et on nous dit, voilà, le discours officiel, c'est de dire, ah bah oui, on a signé la Convention de Genève de 1951 sur le statut des réfugiés. Donc, Macron et ses potes, ils disent, voilà, nous, on a la patrie des droits de l'homme, on continue d'accueillir évidemment les personnes qui sont persécutées dans leur pays, on leur donne le droit au séjour, donc ça ce sont les bons réfugiés, mais par contre on ne peut pas accueillir les migrants économiques, hein, c'est cette idée que les gens qui sont dans la misère chez eux, on peut pas les accueillir, c'est seulement ceux qui seraient persécutés pour leurs actions politiques. Cette convention, elle est pensée dans le cadre de la guerre froide en 1951. Bon. Donc il faudrait faire ce tri, et le droit s'y emploie à faire ce tri entre les bons réfugiés et les migrants économiques. Mais on pourrait discuter politiquement d'un point de vue éthique de cette distinction qui ne tient pas la route. La manière dont je le dis le montre quand même déjà un peu, parce que en général les gens ils partent d'ailleurs pour plusieurs raisons, un peu parce qu'ils sont persécutés, un peu parce que c'est la misère, etc. Donc bon, mais même imaginons que on admette cette règle en se disant bah voilà, c'est un bon critère. Voilà. En pratique, elle est impossible à mettre en œuvre parce que se pose la question de la preuve. Hein. L'OFPRA, l'Office français de protection des réfugiés et des apatrides, assez mal nommé, hein, et ben, les agents et les agentes de l'OFPRA, ils s'emploient au quotidien à... ils reçoivent des gens qui leur racontent des histoires, et donc ces gens leur racontent des histoires qu'ils essayent de faire rentrer dans la définition du réfugié de la Convention de 1951, puisqu'ils savent que si on dit juste « j'ai quitté mon pays parce que c'était la misère et que je mourrais de faim avec mes enfants », ils savent que tout de suite ils seront refusés. Donc ils essayent de raconter des trucs qui rentrent dans les cases de la Convention de Genève de 1951. Bon, parfois c'est vrai, parfois c'est pas vrai, mais ils n'ont pas tellement le choix. Et donc, se pose la question de la preuve. Moi, je prends souvent l'exemple avec mes étudiants de l'homosexualité, qui, dans certains pays, vous le savez, est réprimée. Ben, voilà, tu peux être lapidé parce que tu es homosexuel, ou même emprisonné ou tué. Donc, tu te pointes à l'OFPRA et tu dis, voilà, ben, je viens de tel pays et je suis homosexuel, donc si vous me renvoyez dans mon pays, je vais me faire lapider. Ok ? Alors, maintenant, prouve-nous que tu es homosexuel. Bon. Dans un pays de l'Est dont j'ai oublié lequel exactement, à un moment donné, il s'était dit, bah, il passe, donc c'était des mecs, parce que les femmes en tout cas ne se revendiquaient pas, enfin, jusqu'à une période récente, n'osaient pas revendiquer leur homosexualité pour obtenir le statut de réfugié. Donc les mecs arrivaient, ils disaient voilà je suis homosexuel, on les mettait devant un film où il y avait des hommes qui avaient des relations sexuelles, et soit la personne qui demandait le statut, soit quand elle envoyait ce film, soit elle se mettait à bander, et là on lui donnait le statut de réfugié, soit pas. Et la Cour de justice de l'Union européenne a été obligée de réglementer les preuves qu'on pouvait amener, c'est-à-dire qu'il y avait des gens qui arrivaient et qui disaient voilà je suis homosexuel et je vais vous montrer une vidéo où j'ai un rapport homosexuel avec quelqu'un. C'est-à-dire que et la Cour de justice a été obligée de dire cette preuve n'est pas éthiquement recevable parce que les gens sont prêts à tout quoi pour avoir un droit au séjour et donc peut-être qu'ils sont vraiment homosexuels mais peut-être pas tu vois et donc ils disent bon ben je peux quand même me filmer juste. Donc ce que je veux dire par là c'est que jusque dans les années, quand je vous parlais des années 70 où il y avait 1000 personnes qui demandaient l'asile, ces 1000 personnes, elles avaient toutes, enfin, ou 98,7% le statut de réfugié. Pourquoi? Parce qu'on les croyait sur parole. T'arrivais, tu disais voilà, et on te donnait le statut. La question, c'était de te trouver un logement, de t'ouvrir tes droits à la sécu, etc. Aujourd'hui, qu'on ne veut plus accueillir les gens, on ne les croit pas sur parole, et donc, du coup, cette question de la preuve, elle est indémerdable. Et, on dit aux agents et aux agentes de l'OFPRA, il faut que tu te fies à ton intime conviction. Et il n'y a pas d'autre moyen. Si tu as des brûlures sur le corps, on va te dire, bah, prouve-nous que ça vient vraiment de la geôle où tu t'es fait torturer, etc. Voilà. Donc, de deux choses l'une, soit on croit les gens sur parole, soit on rentre dans des analyses psychologiques qui sont forcément merdiques et foireuses, ou soit on exige de gens qui nous montrent des vidéos. Voilà. Donc en fait, ce tri, même si... d'un point de vue politique, on l'admettait, ce tri ne peut pas être satisfaisant. Donc à partir de là, il faut juste, à mon avis, on n'a pas le choix. Enfin, d'un point de vue éthique, il faut accueillir les gens et s'organiser pour que toutes et tous, on en tire le plus grand profit, quoi. Enfin, humain, quoi.
1: La situation n'est pas franchement joyeuse hein, pour les étrangers qui souhaitent venir vivre en France, mais avant que Karine reparte et prenne le petit train qui part de Foix, ben je lui demande quand même si on a des solutions, où est-ce qu'on peut trouver comment résister. Les gens comme elle sont des gens qui résistent, alors comment on fait aujourd'hui?
0: Ce qui se passe quand même, c'est qu'il y a quand même beaucoup d'endroits, et ici même en Ariège et ailleurs en France et en Europe, où les gens s'organisent pour accueillir et vivre avec les personnes étrangères, les exilés qui arrivent. Et ça, quand ils ont vidé le camp de Calais et qu'ils ont dispatché les gens dans des zones, dans la campagne, dans des centres de loisirs désaffectés, etc., et qu'après ils ont rejeté leur demande d'asile, il y a plein d'endroits où les gens se sont dit « Ah bah écoutez, vous allez continuer à vivre ici ». Je veux dire, le syndicat de la montagne Limousine, mais ici aussi, etc. Donc il y a quand même, loin des discours racistes, gouvernementaux et du racisme d'État, il y a aussi, en pratique, plein de gens qui expérimentent l'accueil et qui s'organisent pour que les exilés puissent vivre avec eux contre en dépit de ces lois. Et ça, je pense que c'est voilà, il faut qu'on arrive aussi à ce que ces expériences soient rendues visibles, parce que c'est aussi une réalité, et qu'elles se multiplient. Moi, il me semble que face au fascisme, au post-fascisme, je sais pas comment il faut l'appeler, qui est là, bon, soit on peut penser qu'il faut réformer l'État et arriver à un État social, etc. Moi, c'est pas, moi, j'y crois pas, mais c'est une intuition. Hein, c'est pas du tout là pour le coup. C'est quelque chose de, c'est voilà, qui vaut ce que ça vaut. C'est très subjectif. C'est pas du tout. Voilà, je prétends pas détenir la vérité, mais il me semble que notre seule possibilité, c'est de faire revivre des expériences communales d'entraide, que ce soit avec les exilés ou pas, parce qu'après, on n'en a rien à faire de savoir de la nationalité des gens, c'est vivre et c'est s'organiser pour créer un monde vivable et puis mettre ces expériences locales en réseau les unes avec les autres. Voilà, c'est ça, il me semble, documenter, pas seulement se remettre dans son petit coin et faire sa petite vie, mais c'est créer expérimenter d'autres formes de vie et puis se mettre en réseau et réfléchir à donner de la puissance à ces expériences d'entraide communale, quoi.
1: Allez, on s'organise, on résiste et on s'épile plus. Ou on s'épile un peu, ou parfois. Enfin, on fait comme on veut. Hein. Et Karine Parot, elle en pense quoi de ses poils ?
0: Oh, le rapport au poil, pour moi, c'est facile. Je suis poil friendly. Hein. Ça n'a pas beaucoup d'intérêt, mais il se trouve que je m'épile pas. Si, je me coupe un peu les poils sous les bras, parce que pour pas trop transpirer, mais voilà. Ça, c'est quand même... on a la chance, on a pas, quand on est des femmes, on n'a pas besoin de se raser donc le visage. Donc ça, c'est quand même... moi, je laisse pousser tranquillement.
1: Poil friendly, étranger friendly, c'était Karine Parot, mon invitée friendly de Du Poil Sous les Bras. C'est tout pour aujourd'hui, mais on se retrouve vite, évidemment, pour décrypter d'autres mots qui nous permettent de penser le monde, parce que sans mots, on ne pense pas le monde. À bientôt, donc, dans Du Poil Sous les Bras. D'ici là, on s'écoute en FM, bien sûr, il n'y a que ça de vrai, les radios associatives locales, et on les soutient. Et puis, on se retrouve aussi, évidemment, sur les plateformes de podcast, parce que c'est pratique aussi, quand même. Voilà. Et puis, on est sur des plateforme de podcast, on a beau avoir 50 ans, on est à la page dans Du Poil Sous les Bras.

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1: Sur le 93.1 FM et sur causecommune.fm partout ailleurs. Vous êtes même à Marseille, à Paris, à Lille, vous pouvez nous écouter. Et ce soir, on est là pour faire des...
0: chroniques.
1: Humoristiques, exactement. Bonsoir Flora.
0: Bonsoir Yoann, bonsoir tout le monde.
1: Et bonsoir tout le monde, on a pas mal d'invités ce soir pour cette première émission de Cause Chronique.
0: Tout à fait, nous avons quatre humoristes exceptionnels qui ont tous une actualité croustillante. On les présentera peut-être un par un après lorsqu'ils présenteront leur chronique. Donc aujourd'hui c'est un peu un format spécial, explique-nous Yoann.
1: Exactement, ce soir c'est la première de Cause Chronique. Cause Chronique c'est quoi? C'est la possibilité pour les humoristes de venir s'essayer à la chronique radio pendant un maximum de 3 minutes. Et si jamais Olivier à la régie, d'ailleurs on peut lui dire bonsoir aussi Olivier.
2: Salut Olivier.
1: C'est lui qui va gérer le son, si y a un truc qui va pas c'est lui qui coupe le son. Voilà. Par contre si vous dépassez 3 minutes, il y a un petit son là Olivier qu'on a mis, est-ce que tu peux nous faire écouter ce que c'est le petit son? Voilà ce qui se passe quand il y a un dépassement de 3 minutes.
0: Les humoristes viennent de découvrir à l'instant le fameux bruit, puisqu'on voulait pas dire ce que c'était.
1: Exactement.
0: Ils semblent ravis.
1: Donc ce soir, voilà, 4 humoristes qu'on va présenter dans quelques instants et ils vont se succéder pour nous partager leur écriture, leur anecdote du jour et on partagera aussi leur actualité.
0: Exactement, c'est
1: exactement.
0: Bien ça.
1: Ok, c'est parti, on fait un petit tour de table.
0: Bah, commence par toi si tu veux.
1: Eh ben, on va commencer par les dames. Il y a une personne à côté de moi qui s'appelle Mel. Et elle a pas de micro. Elle a pas de micro, tout à fait, elle est là.
3: Et moi j'adore, franchement bravo pour ce concept. Moi j'adore, bravo, Cause Commune, c'est super. Donc moi je m'appelle Mel. Tu veux que je me présente?
4: Oui, en deux mots.
3: En deux mots, meuf canon, voilà.
0: Elle est extrêmement bavarde, il faut bien dire deux mots et pas plus.
1: Super, Mel qu'on va découvrir juste après, dans quelques instants. Et... on continue avec le tour de table. Il y a Salim juste à côté.
5: Salut tout le monde, je suis très content d'être là.
1: Salut.
5: Qu'est-ce que je dois me présenter aussi?
1: En deux mots.
0: Il faut commencer à rire maintenant.
5: Bah, je m'appelle Salim et je suis humoriste, voilà.
1: Merci Salim. À côté de toi, il y a une autre personne, Sophia.
6: Salut.
1: Salut.
6: Moi c'est Sophia,
1: oui.
6: RAS du coup. Oui. Voilà, humoriste aussi. Merci pour l'invitation.
1: Eh ben avec plaisir Sophia.
0: Merci beaucoup.
1: Et dernière invitée de ce soir.
7: Eh ben bonsoir tout le monde, moi c'est Charlie et voilà, je suis très content d'être ici et je dois me présenter en deux mots aussi.
1: Oui. Ça fait un mot.
7: On va dire pétillant et enjoué, on va dire.
1: Voilà. Ah, ok, on dirait une bouteille de Perrier. Pétillant et enjoué. Ok, super. Super. Ok. Eh ben, on va démarrer là dans quelques instants. Est-ce que vous êtes chaud pour démarrer les chroniques?
7: Allez.
5: Grave.
1: Ok. Et ce qu'on va faire, c'est Flora qui va ouvrir le bal. Flora, tu veux dire quelques mots avant de commencer la chronique aussi? Flora, tu fais plein de choses toi aussi.
0: Tout à fait, mais là ça va être ma toute première chronique ce soir et je suis en train de chercher la bonne feuille, je n'ai pas mes lunettes mais tout va bien.
1: Allez, est-ce qu'on peut applaudir pour la première chronique? Enfin, est-ce qu'il y a des personnes qui font pour la première fois une chronique radio ce soir?
5: Oui,
1: oui,
7: ouais, moi aussi.
1: Oui, vous trois. Ok, donc ce soir il y a que Mel qui Mel ce soir on va te regarder avec un scanner.
2: Écoute-moi plutôt que de me regarder.
1: On va t'écouter, d'accord. On t'entend déjà même sans le micro, donc on te fait confiance. Ok, c'est parti. On est avec Flora ce soir. On est sur Cause Chronique. Restez branchés avec nous. On est ensemble jusqu'à 22h.
0: J'espère juste ne pas dépasser les 3 minutes. Je serais bien embêtée d'entendre le bruit du mouton. Bon, oui. Bah, c'est parti. On lance le chrono? Tu lances
1: et
0: le
1: ben
0: chrono?
1: C'est parti. Oh, le chrono, il est parti. Il est 21h03. On a 3 minutes.
0: Alors, étant donné que j'anime l'émission avec Yoann, où on met l'accent sur la chronique et qu'il s'agit de ma toute première, je me suis donné un petit privilège. Celui d'écrire une chronique qui parle de la chronique.
4: Yes!
0: À quoi bon se casser la tête quand on est à la direction de l'émission? Parce que franchement, qu'est-ce qu'une chronique? Déjà, c'est un exercice stressant. On m'a dit 3 minutes, soit 180 secondes. Ça peut paraître court, mais en réalité, c'est très très long. Surtout quand on se retrouve seul à parler, pendant que ton collègue découvre le sujet en même temps que les auditeurs et commence doucement à comprendre le petit subterfuge.
1: Exactement.
0: Parfois, je me demande pourquoi j'ai accepté de rejoindre le projet. Puis je me rappelle que je vais voir galérer mon collègue Yoann aussi. Et du coup, ça me rassure.
1: Merci, Florent.
0: Avec grand plaisir. Et pour comprendre donc ce qu'est une chronique, je me suis dit soyons sérieux, allons donc vérifier donc la définition. Donc j'ai failli ouvrir le petit Robert, mais non, on est en 2026, j'ai donc ouvert ChatGPT.
1: Facile.
0: Je cite, une chronique radio est une prise de parole courte et régulière à l'antenne durant laquelle une personne donne son point de vue sur un sujet précis. Déjà problème, donner mon point de vue. Moi qui ai du mal entre choisir, entre programmer des artistes et jouer, ça commence bien.
1: C'est sûr.
0: Je continue la définition, donc selon toujours ce formidable assistant numérique venu à ma rescousse, et là j'apprends qu'une chronique ne doit pas être un sketch, disant moyen de faire son autopromotion. Suivez-moi sur mon Instagram, flora.gxt, ou sur scène les vendredis et samedis au Golden Comedy à 23h15 jusqu'à fin mars.
1: Super la promo.
0: Oups. Donc, mais une chronique, c'est plutôt un mélange de commentaires, d'analyse et d'un avis personnel. Autant vous dire sur le papier, c'est pas gagné. Mais alors, d'où viennent les chroniques, mon cher Johan? Retour en arrière. En 1895, les premières transmissions radio sans fil se font en morse. Imaginez. J'espère n'avoir pas insulté personne en morse. Jusqu'en 1920, la radio est réservée aux usages militaires et maritimes. Johan, ici, Flora en galère. Je répète, Flora en galère. Mais ne m'interromps pas, il s'agit d'une chronique maîtrisée. La première émission française grand public date de 1921 depuis la Tour Eiffel. Heureusement, les ascenseurs existaient déjà à l'époque. Et peu à peu, la radio, donc, elle devient un espace de parole. Des gens commencent à commenter, analyser, donner leur ressenti. Bref, ce qu'on appelle aujourd'hui des chroniques. Et justement, pour moi, écrire une chronique, c'est avant tout choisir librement un sujet. Ouais, mais on m'a coupé, ça compte pas. Et surtout choisir un angle, parce qu'on peut parler de tout, mais pas n'importe comment. Le but d'une chronique, ce n'est pas forcément d'expliquer à travers... Tout ça ?
1: Oula ! Ah oui !
8: Non, mais t'as dépassé, là.
1: On a dépassé. On a... On va finir, on va finir. Pour la première, on va finir. On va finir pour la première.
0: Ça faisait 3 minutes.
1: Ouais, c'est dur, c'est dur. Vous voyez, mais pour la première, on est indulgent. On est indulgent, mais voilà. On vous fait confiance. Ah oui, oui, oui. Vas-y, vas-y, on va finir pour la première.
0: On accélère en fois deux. Ok.
1: Non, vas-y, prends ton temps.
0: Le but d'une chronique, ce n'est pas forcément une chronique, ce n'est pas forcément d'expliquer à travers un exposé comme on faisait au collège face à des camarades qui n'en avaient rien à faire.

0: réagir. Alors oui, aujourd'hui, j'ai choisi comme sujet la chronique pour dédramatiser l'exercice, car je ne vous le cache pas, j'étais un petit peu sans stress. Mais finalement, si cette chronique a une durée, un ton personnel, un point de vue assumé et vous fait un minimum réfléchir, alors peut-être que j'aurais fait le job. Merci de m'avoir supporté et promis, pour la prochaine chronique, peut-être que je prendrai plus de risques ou pas.
1: Merci Flo. Alors là, je sais pas si vous avez capté, mais elle a donné toutes les règles de la chronique. Est-ce que vous êtes dans les clous ou pas, du coup?
2: C'était difficile de suivre, mais...
1: C'était difficile de suivre.
2: Non,
1: ok.
2: Super.
1: Merci. Bravo Flora pour cette première
0: chronique de 4 minutes, oups, non, 3 minutes 30 je crois.
1: C'est la première, on s'adapte nous aussi on se rôde, hein. Faut qu'on se le dise ce soir à l'antenne pour ceux qui nous écoutent, nous aussi on se rôde, on est là, on est dans un moment convivial, voilà, on pas de stress, allô, pas de stress, on est ensemble, on rigole, voilà, on teste les chroniques. Super, ok, faut que je ferme ma gueule, ça veut dire...
3: C'est facile à dire surtout ça, pas de stress. Hein.
1: C'est pas de stress, exactement. Eh ben, merci d'avoir lancé le bal et je pense que le bal va continuer. On a parlé d'une personne aussi pour qui c'est la première fois.
3: C'est ma première fois.
1: Monsieur Salim in Paris, c'est ça?
3: Exactement.
1: Salim in Paris. Salim in cause commune tonight.
3: Une cause quoi?
1: Une cause commune.
3: Ah oui, pardon.
0: Le directeur de la radio qui te regarde droit dans les yeux.
4: Salut. Putain, sinon tu passes plus d'amis.
3: Il est méchant en plus.
4: Je suis juste un connard.
3: On est deux.
1: Super. Okay,
3: Salim. J'adore les connards en plus. Hein.
1: Salim avec nous ce soir, est-ce que t'es chaud pour
3: Salim
1: faire...
3: quoi?
1: Salim avec nous ce soir.
3: Ah, j'ai entendu Salim Alikoum, je dis qu'est-ce qu'il raconte là?
1: Ah oui, d'accord.
0: C'était ma blague tout à l'heure, le Salim Alikoum.
3: Ouais, ouais, on se calme par contre.
1: Est-ce que t'es chaud pour faire ta chronique?
3: Oui, je suis chaud, on y va. Bon, salut tout le monde, je suis très content d'être ici pour ma première chronique radio. En plus, c'est un beau cadeau parce que cette semaine, j'ai fêté mon anniversaire.
1: Yes.
3: Fêter. J'ai surtout fait un sondage national, voire international. J'ai demandé à tout le monde, vous me donnez quel âge? Yoann, tu me donnes quel âge?
1: 29.
3: C'était écrit 25 sur la feuille. Hein.
1: Ah merde, fallait... Ah oui, 25, ok,
3: quelle
1: exactement.
3: Tonalité à la réponse. Alors là, quel bonheur, parce qu'à mon âge, on ne fête plus les années qu'on prend, on fête celles qu'on arrive à faire disparaître. Merci la...
0: Génétique.
3: Non, la chirurgie esthétique.
1: C'est vrai que t'as fait de la chirurgie esthétique?
3: Eh oui.
0: T'en refais quoi?
3: Le nez. Ça se voit pas, on est d'accord, hein. Merci pour le silence. Hein.
1: Il n'y avait pas de couleur.
3: Ouais, c'est ça, ouais. J'avais le nez crochu de ma mère, je l'ai refait, et il m'a complexé, mais aujourd'hui, je suis super content. Avant l'opération, je regardais 10 fois par jour mon nez dans le miroir, tellement il me complexait.
0: Et maintenant?
3: Bah, je le regarde plus de 20 fois parce qu'il est beau.
1: Et c'est tout ce que t'as refait, vraiment?
3: Non, je me suis même fait refaire le front.
0: Mais non, c'est pas possible.
3: Eh oui, je suis allé à Miami chez le docteur Jeffrey Epstein.
2: Epstein.
3: On dit Epstein ou Epstein déjà?
2: Epstein.
3: En tout cas, il m'a endormi et j'ai fait confiance. Hein. Bref, vous pouvez aller voir sur internet, c'est le sosie du vrai, vraiment, je vous jure que c'est vrai. C'est une opération courante là-bas aux États-Unis, la Forehead Reduction Surgery. J'ai un bon accent anglais ou pas?
2: Ça passe.
3: Vous confirmez, c'est pas mal. Donc il m'a enlevé 2 cm de peau et a avancé la ligne frontale. Non, vraiment, je suis passé du Front National au NFP, le nouveau Front Populaire. Et ça correspond plus à mes valeurs. Hein.
1: C'est vrai que c'est addictif, la chirurgie esthétique?
3: Non, pas du tout. Hein. Exemple, j'avais la langue de vipère de ma tante, ça j'ai gardé. Hein. Et langue de vipère, à Paris, ça t'évite des galères. Hein.
0: C'est dingue, ça se voit pas du tout.
3: Que j'ai une langue de vipère?
0: Non, t'es refait.
3: Heureusement, ça m'a coûté un bras. Hein.
1: Ah ouais, ça t'a coûté combien?
3: Cher, pour vous dire, si quelqu'un me met un coup de poing dans la figure, je perds une Tesla. Donc là, avec la chirurgie, je mens sur mon âge. Des fois, je m'enlève 1 an, des fois, je m'enlève 2 ans, et quand je me sens vraiment à l'aise avec la personne, je m'enlève 5 ans. Tu vois, Yoann, tu m'as donné 25 ans, on va dire 29 ans, allez. Je te connais pas trop, mais je me sens vraiment super à l'aise avec toi. Hein. Donc le problème est que j'ai trop menti. Je sais plus, j'ai dit quel âge j'ai acquis. Je suis complètement perdu. Des fois, c'est moi qui me sens obligé de demander mon âge aux gens. Je suis là, je t'ai dit quel âge déjà? 26 ans, super, on reste sur ça. C'est compliqué pour moi d'assumer mon âge. Vous assumez votre âge autour de la table ou pas?
1: Oui.
3: Oui, bah c'est cool ça. Franchement, quand je vous vois comme ça, beau, bien dans votre âge, ça me donne envie d'arrêter de mentir, d'assumer, tu vois. D'être enfin honnête. Flora, t'as quel âge?
0: 27.
3: Ah! Je retire ce que j'ai dit par contre. Finalement, pour mon anniversaire, j'ai soufflé 12 bougies. Pas parce que j'ai 12 ans, hein, parce que j'ai 12 versions officielles de mon âge. Merci à mes chirurgiens esthétiques.

0: Voilà, merci, c'était la fin de ma chronique.
1: Bravo. Merci Salim, bravo.
0: Ça fait plaisir.
1: On sait toujours pas le prix de toute la chirurgie esthétique. Hein. Tu nous as dit une Tesla, un coup de poing, mais ça ne veut pas dire.
0: Et Tesla, ça coûte combien aujourd'hui?
1: 30 000 balles.
0: Bah, c'est. Bah, je suis à 20. Bah,
1: c'est la joue de droite.
0: C'est... non, c'est toute la figure.
1: C'est
0: là.
1: Toute la figure. Okay.
0: En vrai, la chirurgie à Miami, ça a coûté 14 000 euros.
1: Ah, ça va?
2: 14 000. C'est... Comme ça, ça va?
0: Ça va pas du tout, mais.
1: Quand t'entends Miami, c'est des 50 000. Déjà, c'est en dollars. Déjà, c'est en dollars.
0: C'est des dollars. Des 8 000 dollars.
1: Des 8 000 dollars.
0: J'ai arrondi un peu, c'était 15 000 euros. Ouais. Le nez, 6 000 euros. Les dents, 6 000 euros. J'ai fait des trucs ici, voilà. C'est une vraie Tesla sur la figure.
1: Ah ouais, ça, ok.
2: En plus,
1: ouais.
2: Tu nous as montré tout à l'heure la photo du chirurgien. C'est son sosie officiel. Ça devient grave. J'espère qu'il aura pas d'emmerde, lui, à part s'il est dans la sauce, mais.
0: Je sais pas. Ça, je sais pas, par contre. Mais il est super sympa, ce chirurgien.
1: Super, bah écoutez, si vous voulez chercher un chirurgien super sympa à Miami, vous marquez chez Vray Epstein, et puis si vous tombez sur d'autres trucs, bah c'est votre problème. Hein,
0: Bah vous pouvez me contacter sur Instagram, j'ai pas mal de contacts.
1: Et bah justement, parlons-nous un petit peu de tes actualités, où est-ce qu'on peut te retrouver, sur scène ou sur les réseaux?
0: Alors sur les réseaux, je suis Salim in Paris, c'est la version blédard de Emily in Paris, voilà.
1: Ah oui, ok.
0: Et donc sur les réseaux, je mets pas mal de reels, etc. J'ai des reels qui font 3 millions de vues, quoi, putain, je suis une star.
2: Tu pars à Avignon?
0: Je pars à Avignon cet été. Alors j'ai deux spectacles à Avignon. Un qui s'appelle le Stand-Up Studio. C'est un plateau d'humoristes, 4 humoristes, 15 minutes chacun. Voilà. Et un deuxième spectacle qui s'appelle Le Grand Rapprochement.
1: En référence à...
0: au Grand Remplacement.
1: Ouais, voilà.
0: En référence inverse, je dirais. Et on est trois humoristes, trois générations, trois cultures et trois sexualités différentes. Je vous passe sur l'évidence de la sexualité. Et donc, on raconte notre origine, notre âge et notre rapport à la sexualité. On a joué le spectacle deux fois. Une fois à la Charité sur Loire. Gros bisous aux gens de la Charité, je sais pas comment on les appelle. Et une fois, on l'a joué à Paris. Et deux fois, Standing Ovation, les amis.
2: Wow.
0: La classe ou pas?
1: Bravo.
0: Merci.
3: Est-ce que tu le rejoues sur Paris ou pas?
0: Alors oui, je le rejoue à Paris à partir du 29 février, non, avril, pardon, au Quibélé.
1: Ok.
0: Voilà. Okay. Une date par mois, ensuite je le joue à Avignon pendant deux semaines. Voilà.
2: Okay. Et t'as aussi un plateau aussi en parallèle?
0: Exactement, le Stand-Up Studio que je fais à Avignon aussi. Donc mon plateau, c'est un plateau qui donne le temps aux humoristes de développer leur univers. Donc ça dure 15 minutes par passage. Et j'invite souvent des artistes, des chanteurs, etc. Des drag queens, voilà, ça peut faire un peu d'animation. Et voilà, donc c'est le Stand-Up Studio. C'est deux fois par mois au Quibélé à Paris, 12 rue de l'Échiquier, métro Bonne Nouvelle. Donc si vous êtes de passage, vous êtes le bienvenu. Je peux même vous faire des invitations si vous m'ajoutez sur Instagram.
1: Eh ben merci beaucoup Salim pour toutes ces actualités. Et tu peux nous rappeler tes réseaux sociaux?
0: Alors c'est Salim in Paris, Salim in Paris, comme Emily in Paris, comme ça vous n'oubliez pas, version blédard. Et voilà, merci beaucoup de m'avoir accueilli, j'ai vraiment adoré l'exercice, c'est trop trop cool. Allez, bravo, place aux vrais artistes maintenant.
1: On continue ce soir cette émission Cause Chronique, cette première avec Flora. Voilà, on s'est dit que c'était une opportunité de pouvoir donner aux artistes la possibilité de s'exercer à la chronique humoristique. Et on va continuer. Voilà, il nous reste trois invités ce soir qui ont préparé une chronique pour voilà, vous faire rire. N'hésitez pas, vous pouvez réagir sur les réseaux sociaux, vous pouvez nous appeler aussi au numéro de téléphone qui va s'afficher. Non, je rigole. Le 0. Il y a Olivier qui rigole. Le numéro de téléphone, non, c'est vrai, vous pouvez vraiment appeler, je vous dis la vérité, et je vous donne le numéro tout de suite. Voilà, si vous voulez réagir en direct sur les chroniques, c'est le 09 72 51 55 46. 09 72 51 55 46. C'est Olivier, connard, comme il a dit tout à l'heure, qui vous prendra à l'antenne. Non, je rigole, il est grave gentil. Et vous pourrez intervenir avec nous.
4: Tu peux être gentil et être un connard. Hein.
2: Et le numéro
1: exactement
2: est gratuit.
1: Exactement. Et il y a une personne, une nouvelle voix que vous venez d'entendre il y a deux secondes. Là.
4: C'est moi.
1: Tout de suite.
4: Là.
2: C'est Mel.
4: Ici.
2: Et Mel, aujourd'hui, tu vas nous parler d'un concept qui commence à être connu pour beaucoup d'entre nous. Il s'agit de partir en vacances sans enfants. Alors apparemment, ça serait la nouvelle tendance.
4: Eh oui, Flora. Alors après la polémique concernant les trains et leur espace No Kids, traduit de l'anglais sans enfants. Ouais, je suis bilingue, alors. Alors on parle maintenant des lieux de vacances sans enfants. Et quoi de mieux pour partir en vacances sans enfants, eh ben, que de ne pas en avoir. Certes, ah oui, me sûr. Direz-vous. Mais tout le monde n'a pas cette chance. de ne pas en avoir. Voilà, parce qu'il y a des gens qui ont décidé de devenir parents. Bah alors qu'est-ce que c'est devenir parent finalement? Est-ce que ce serait pas avoir tellement d'ego que tu serais émerveillé que cet enfant, quand il naît, il a ton physique et ton intellectuel? Oh purée, et s'il avait ni l'un ni l'autre? Et si cette enfance n'était autre que le reflet de ton ex et qui fut donc l'erreur de ta vie? Je sais pas, je demande, je sais pas. Bon, on revient au concept. L'idée des vacances sans enfants, c'est que tu en aies ou que tu n'en aies pas, il est question de partir dans un lieu de vacances où il n'y a aucun enfant. Ni les tiens, ni ceux des autres. Et tant mieux, parce qu'on sait déjà que c'est ceux des autres qu'on déteste. Bon, si ça vous intéresse, les amis, vous en reconnaîtrez facilement le lieu. Il y a une toute petite pancarte sur laquelle est écrit « Adults Only ». Traduit de l'anglais, adulte seulement. Ça se confirme, je suis bilingue. Et alors, ces endroits se développent de plus en plus. Alors, je vous parlais des lieux de vacances, mais ça s'étend à d'autres lieux, comme les restaurants ou bien encore les supermarchés. La seule question qui se pose, c'est à quand les écoles sans enfants? Je sais pas, je demande. Bon, alors finalement, que cherchent les personnes qui fréquentent cet endroit? Bon, certainement une parenthèse, bien sûr. Et dans parenthèse, il y a parents. Et il y a thèse. Et oui, pourvu qu'ils se taisent, ces gosses, qu'ils arrêtent de pleurer quand ils sont dans la piscine parce que leur mère arrête de les regarder, hein. Tout ça parce qu'ils font un poirier, poirier qui ressemble à rien, sauf à un début de noyade qui se terminera tout au plus par un avalage de tasse. Et pour faire évacuer la tasse, qu'est-ce qui se passe? Eh ben, une grosse quinte de toux du gamin qui fera presque vomir l'enfant dans l'eau. Oh, qui sera probablement avalé par son petit frère à côté dans un état complètement lymphatique. Lui, il a juste la bouche ouverte, il est dans l'eau comme ça, avec une bouée à chaque bras, une bouée à la taille, sans trop savoir ce qu'il fait. Tu sais pas ce que tu fais? Tu sais pas ce que tu fais? Eh ben, t'es en train de travailler tes défenses immunitaires, mon petit. Voilà ce que t'es en train de faire. Bon, alors la question qui se pose, c'est finalement, que seraient des vacances sans enfants?
1: Ah.
4: Alors, le matin, tranquillement, petit déjeuner au calme, entre 7h et 9h du matin. On pousse tranquille la piscine jusqu'à midi. Là, arrivé au restaurant, alors t'es pas dans un self, hein, clairement, la nourriture elle est servie à table jusqu'à 13h30. Ensuite, l'après-midi, petite sieste, lecture, et puis pour les plus fous, pétanque. Enfin, arrive le soir, cocktail avant le dîner, et dîner toujours servi à table avec une belle serviette en tissu. Enfin, une petite soirée à thème pour terminer tout ça. Cinéma. Ah, tout le monde peut venir voir le film, c'est génial. Et une fois le film terminé, tout le monde remonte dans sa chambre pour passer une bonne nuit de repos, même pas méritée. Non, il n'y a pas à dire, c'est vraiment génial, la maison de retraite.
1: Mel qui vient de nous faire sa chronique.
4: Ah, j'ai tout donné.
1: Ah là là, du coup, après ça, est-ce qu'on fait des enfants ou pas, du coup?
4: Ça, c'est à chacun fait ses choix. Des fois, il y en a qui n'ont pas le choix. Des fois, c'est à vous de choisir.
1: Bon, en tout cas, voilà.
4: L'essentiel, gardez-les. Voilà, c'est ça qui est important.
1: Et faites des parenthèses.
4: Oui, c'est marrant, ça, la parenthèse.
1: Bravo pour cette chronique, Mel. Et voilà, on va parler un peu toi aussi, du coup, Mel. Où est-ce qu'on peut retrouver ton actualité? Qu'est-ce que tu fais aussi à côté des chroniques?
4: Alors, à côté des chroniques, moi, je suis comédienne. Donc, j'ai un spectacle qui s'appelle Pour le meilleur et pour médire, qui se joue au théâtre Le Bout, un dimanche sur deux, mais venez tous les dimanches, c'est pas grave. Au pire, il y aura un autre spectacle génial qui se joue à 17h, donc, et ce sera jusqu'au 26 avril.
1: Voilà, 26 avril, voilà. Théâtre Le Bout, exactement. Où est-ce qu'on peut retrouver les infos?
4: Ouais, j'ai été prolongée. Yes. Mais oui, j'ai été prolongée. Du coup, bah, venez, parce que c'est vrai que c'est compliqué parfois de remplir les salles, mais du coup, je compte même sur mes copains, collègues, comédiens ici pour venir. C'est toujours intéressant de voir aussi le spectacle des autres, ça peut donner des idées, voilà. Donc, et tu peux me retrouver sur les réseaux sociaux, alors Instagram, TikTok et j'en passe. Mon pseudo, c'est comme ça qu'on dit chez les jeunes, un pseudo, nickname.
1: Mon identifiant, mon login.
4: Ouais, c'est mel.comédienne. Voilà, c'est hyper simple, hein. Mel.comédienne. Il est en train de me chercher. Tu m'as trouvé.
1: Mel.comédienne. Est-ce que si vous cherchez vous aussi, est-ce que vous avez trouvé ou pas?
4: Allez. Cherchez, vous trouvez.
1: Okay. On n'aura pas de réponse.
2: En tout cas, son spectacle, il est super. Il parle de plein d'anecdotes de sa vie, elle est très dynamique et l'heure, c'est 1h10, ça passe hyper vite.
4: Même pas, c'est 1h.
2: Une heure.
4: Et pour toi, j'ai rajouté 10 minutes.
1: Si c'est pas bon ça.
4: Mais merci beaucoup Flora, je le dis parce que c'est vraiment très sympathique. En fait, quand les gens viennent nous voir, ça nous encourage. On a aussi des retours et c'est hyper important pour nous les comédiens d'avoir vraiment une. On sait qu'il y a une suite derrière parce qu'on joue pas pour rien, on joue pour donner du plaisir aux gens, partager des émotions. Voilà, je m'arrête parce que j'aurais pas être trop longue.
1: Ben non, tu n'es pas trop longue et merci. Tu dis des vérités. Voilà, il faut remplir les salles. C'est voilà, nous on fait ça pour que vous venez. Voilà, pour qu'on passe un bon moment tous ensemble. C'est vrai ou pas?
4: Ouais.
1: Voilà, au bout, voilà, c'est à Pigalle. Voilà, c'est un super théâtre. En plus, on est bien assis.
4: Oui, on est bien assis, on est bien accueillis. Les gens sont
1: conviviales.
4: Sympas. Ouais.
1: Voilà, c'est
2: cosy. Il y a le métro à côté.
1: Voilà, il y a le métro à côté.
4: Ouais, exactement.
1: Voilà, je pourrais pas le faire pour toutes les salles de théâtre. Hein. Celle-là, je la connais, donc je me suis permis. Mais... Ok, merci Mel.
2: Il y a une école d'humour aussi, c'est ça?
1: Exactement.
0: Et des sex shops.
1: Et des sex shops.
5: Salim, il a bien repris les sex shops.
1: C'est fini la chronique, Salim, c'est fini. Tu reviendras.
5: Salim in Paris, en même temps.
1: Salim in Paris, exactement. Là, c'est Salim in Pégale.
5: Complètement différent.
1: Yes. On met des petites vidéos, voilà, comme ça on pourra vous partager les contenus vidéo par la suite. On exactement. Continue, Flora, du coup.
2: D'ailleurs, aussi, on peut nous retrouver sur les réseaux sociaux.
1: Exactement. Ah.
2: Sur Instagram, on a fait une page dédiée à l'émission. La page, comment elle s'appelle déjà, Yoann?
1: C'est Cause Chronique. Vous marquez Cause Chronique. De toute façon, il n'y a que nous qui avons choisi ce nom. Personne va dire, oh, je vais mettre Cause Chronique.
6: Comment il est pourri, qui l'aurait choisi.
1: Ouais, et surtout, il a inspiré du nom d'une radio. Franchement, je vous dirai pas le nom. Ah, Cause Commune. Ah oui, bah tiens, c'est
2: Cause
1: là où on est ce soir.
2: Cause Chronique sur Cause Commune. Oh.
1: Exactement, exactement.
6: Ah, c'est dingue.
1: Vous pouvez pas vous tromper, vraiment. Non, encore une fois, le concept ce soir, on est ensemble jusqu'à 23h. On a des humoristes à la table qui vont partager leur chronique. Voilà. Certains s'essayent, certains se plaisent, certains se complaisent aussi. Voilà. Et l'idée, c'est qu'on passe un bon moment ensemble, et puis on retrouvera aussi tout ça en podcast par la suite. Donc voilà, si vous avez kiffé les humoristes, voilà, n'hésitez pas à les ajouter sur les réseaux sociaux, à les suivre aussi et à aller les voir en spectacle. Il y en avait un au bout, il y en avait un, alors Salim il a 15 000 dates aussi à Avignon, voilà, on a Paris au Kibélé, voilà, un dimanche sur deux aussi.
0: Non, deux samedis par mois.
1: Deux samedis par mois, voilà.
2: Regardez son actu sur Instagram, il y a tout.
1: Vous avez un truc pour chaque jour de la semaine, de toute façon, ce soir. Il y a à boire et à manger, vous inquiétez pas.
2: Et là, c'est au tour de Charlie Bocuse.
1: Yes, Charlie. Alors, première aussi pour toi.
7: Première, je suis
1: super.
7: Content. Je suis content, j'espère que ça va vous plaire. Vous me dites quand c'est... Attends, oula.
1: Oui.
7: C'est bon,
1: oui.
7: C'est bon,
1: super. Nous on t'entend super bien Charlie, vous c'est quand tu veux, c'est toi qui le sens, okay. C'est toi qui nous donne le go, Charlie, ce
2: 3,
1: soir pour sa première.
7: Vas-y.
2: 2, 1, action.
7: Eh ben on va parler du Mexique, hein. Et pendant ce temps, les Mexicains, eux, ils veulent juste vivre une vie tranquille, aller bosser, boire un cocktail sur la plage et ne pas finir dans une série Netflix. Parce que oui, quand on regarde, nous on regarde ça comme un épisode de Narcos, eux ils vivent en direct malheureusement là-bas. Hein. Saison 1, on était au Venezuela, saison 2, maintenant nous sommes au Mexique. Bienvenidos à tous. Oui, j'ai fait LV2 allemand. Alors, apparemment au Mexique, quand le patron d'un cartel disparaît, ce n'est pas LinkedIn qui s'affole, c'est le pays entier. Hein. Le chef du cartel Ralico Nueva Generación, un nom qui sonne comme une start-up de livraison bio ou d'un album de musical latino, oui, El Moncho est mort. Et derrière ce chaos, moi ce qui me fascine, c'est l'organisation. Hein. Un cartel, c'est une PME, mais version Pablo Excel. T'as un PDG, un service logistique et un département relations publiques qui communique exclusivement à la Kalachnikov. Si un jour votre patron vous dit « on est en famille ici, on est une famille ici », vérifiez bien que ce n'est pas un cartel. Hein. Parce que quand le patron tombe, tout le monde panique. C'est comme quand le boss part en vacances, sauf que là, bah, personne ne revient lundi. Ce que je trouve incroyable, c'est qu'on parle toujours de guerre des cartels, mais on dirait des franchises. Hein. Tu imagines le brief marketing? Les gars, cette année, on vise quoi? Plus de marché. Ok. Et côté fidélisation client, peur et intimidation. Ah ouais, mais ça, c'est une stratégie un peu agressive, les gars. Ce qui me fait rire nerveusement, c'est que tout le monde parle de vide de pouvoir, mais comme si c'était un ministre, on imagine presque la réunion RH. Bon, qui veut prendre la parole? Profil recherché, grosse moustache, leadership et casier judiciaire. Bon, bah on a l'abbé Pierre, quoi. Témoignez, c'est là. Et puis, on oublie un truc. Hein, ce genre d'organisation, ça ne disparaît pas, ça mute. Hein. C'est comme une entreprise toxique. Hein. Tu changes de patron, mais la culture reste. En parlant de culture, bientôt, on va voir le plus grand spectacle en direct cet été. Hein. Et oui, au Mexique. Non, je ne parle pas de Flora qui va aller bronzer sur les plages mexicaines.
1: Oh.
7: Non, je parle de la Coupe du Monde de football, bien sûr, hein, qui sera organisée dans plusieurs lieux, le Canada, les États-Unis et le Mexique. Ouais. Oh là là, quel timing incroyable. Hein. T'as la FIFA qui dit « Bienvenue au pays du football ». Et le cartel qui répond « Bienvenue chez nous ». Imaginez la conférence de presse, niveau sécurité, tout est sous contrôle, oui, mais de qui? Hein, moi, les sponsors veulent du spectacle, et ben ils vont en avoir, hein, déjà que pendant un match normal, il y a des fumigènes, là j'espère que ça sera juste ça. Et moi, si je me dis, si jamais le match va terminer au tir au but, espérons que ce soit vraiment des tirs au but. Il y aura beaucoup de monde pendant cette Coupe du Monde, hein, hommes, femmes, attendus, et on parle souvent des femmes de footballeurs et, qui postent sur Instagram, mais là, la femme du chef de cartel était influenceuse, je sais pas si vous étiez au courant.
2: Non.
7: Et bah c'est, voilà, résultat, c'est pas la VAR qui l'a rattrapé, c'est les stories Insta, et
1: oh.
7: Oui, El Mancho génère un empire clandestin pendant 20 ans, il est tombé à cause d'une story géolocalisée.
1: Ah oui.
7: Et oui, coucou les boys, petit week-end au soleil, bah comme quoi fois, tu peux éviter le FBI, la DEA, mais pas l'algorithme. Morale, dans le crime comme dans le football, choisis bien ton équipe. Merci tout le monde.
0: Bravo.
4: Pile 3 minutes.
0: Franchement, t'étais à une seconde du... Bravo, Charlie, pour cette première.
7: De rien.
0: En plus, on a appris plein de trucs que... ça va, mais t'es Insta... c'était... Ok. La femme, elle était
7: s'est pas attrapée.
0: Si, j'ai lu, tu sais, c'est les articles, tu lis. Ah ouais, ok.
7: C'est ce qui s'est passé, ouais.
0: Okay.
7: Moi aussi, je l'ai appris, je voulais faire une chronique un peu qui changeait mon univers.
0: Ouais. C'est quoi ton univers d'ailleurs?
7: Moi, c'est, je suis beaucoup un spectacle, c'est un spectacle familial où il y a beaucoup de personnages, d'interactions et de stand-up. Et voilà, ça parle comment devenir inarrêtable dans la vie par rapport à tout ce qu'on a vécu.
2: Et le nom du spectacle est en anglais.
7: Exactement, ça
2: Unstoppable.
7: Unstoppable, voilà. Vous avez vu, hein, mon accent espagnol et anglais est au top. Et c'est
2: tu
7: pour
2: peux
7: ça
2: dire Unstoppable
7: beaucoup.
2: Avec l'accent espagnol, s'il te plaît.
7: Ah, je peux le dire en espagnol, si tu veux.
2: Non, enfin, juste le mot anglais avec l'accent espagnol pour qu'on rigole de toi.
7: Unstoppable.
2: Tu sortirais pas d'un stage d'acting par hasard?
7: Exactement, il n'y a pas longtemps, c'est vrai. Ça s'appelle, je peux dire l'école?
0: De l'école, oui, bien sûr.
7: Le stage d'acting s'appelle La Fabrique de l'acteur, n'hésitez pas.
0: Ah oui, La Fabrique de l'acteur, ouais,
7: C'est super. Comment voir un texte, comment apprendre le jeu qui change totalement du théâtre, hein, parce qu'on n'a pas l'habitude.
0: Ouais, c'est pas pareil.
2: En plus, toi, tu es dans l'improvisation aussi, un peu dans ton spectacle.
7: Exactement, t'étais venu le voir.
2: Il y a 2 ans, quelque chose comme ça.
7: Il y a 2 ans, c'est vrai, au Théâtre du Marais. Oui, il y a beaucoup, beaucoup d'impro. J'interagis beaucoup avec les gens du public, ça, c'est vraiment cool. D'avoir 10 minutes d'impro quoi dans le texte, c'est pas mal.
0: Sur durée de...
7: C'est 1 heure normalement, une heure. Mais des fois je peux faire 1h15.
0: Ah, tu dépasses. Ok.
7: Ouais, non, mais après le texte réellement c'est 57 minutes, mais des fois je peux faire beaucoup
0: 57
7: plus.
0: Minutes, c'est précis.
2: Le
0: c'est précis,
2: mais regardez.
0: Comme la chronique. Comme
6: dans 3 minutes.
0: À 57 minutes, il s'arrête. ASMR.
7: En vrai, pour jouer le jeu, je me suis chronométré en le faisant et je me suis dit, ouais, je suis à 3 minutes 2, 3 minutes 1 seconde.
0: Donc,
7: je me
0: suis il s'est dit, 1 minute de grâce, ça passe.
7: Alors quand j'ai vu que Flora elle s'est fait timer tout à l'heure, alors je me suis dit, j'étais.
0: Non, bravo en tout cas pour cette chronique. Où est-ce qu'on peut retrouver justement toutes tes actualités si on veut voir ce spectacle Unstoppable?
7: Exactement. Le spectacle, là, je vais avoir de nouvelles dates normalement, mais ça sera plus mai-juin. Une date par mois, c'est au Théâtre du Marais, qui est une grande salle. 85 personnes.
0: 85 personnes.
2: Il faut remplir.
7: Ouais,
2: allez,
7: n'hésitez
2: au théâtre,
7: pas.
2: Le voir.
7: Bien sûr, n'hésitez pas, ça me ferait plaisir.
8: Moi, je viendrai en tout cas.
0: Ah. Salim m'a dit qu'il viendra.
7: Ouais. Voilà.
0: Après Avignon, à Paris, Quibelé et...
8: De quoi?
7: Non, après Avignon c'est en juillet, du coup il a le temps de voir parce que moi je joue en mai.
0: Oui, avant. Oui.
7: Ça va.
8: Non, pas,
0: au moins vous suivez, c'est bien.
7: Bien sûr, je suis. Au Théâtre du Marais, c'est rue Volta, pas loin de Art et Métier, entre Art et Métier République. Voilà, ça se situe là-bas. Je sais pas si vous connaissez le Théâtre du Marais.
0: T'inquiète, tout le monde a un GPS, on va trouver.
7: Super.
0: Non, c'est dans le centre de Paris, c'est ça. Hein.
7: Ouais, c'est vraiment dans le centre de Paris.
2: La ligne 3 à côté, c'est pratique.
7: Mais exactement.
8: Comme le nom l'indique, c'est au Marais.
0: Attends, Salim, vas-y.
2: C'est pour ça qu'il veut y aller.
0: Qu'est-ce que t'as dit?
9: Tu dis comme son nom l'indique, il est au Marais.
0: Théâtre oui, exactement. Mais tu sais, il y a peut-être des gens qui sont pas de Paris et qui vont peut-être découvrir. Mais le Marais, c'est où? C'est quoi?
9: T'as raison, je ferme ma gueule.
0: Non, voilà, c'est sur Paris Centre. Si vous êtes de Paris, je pense que vous connaissez. Si vous n'êtes pas de Paris, vous allez sur l'Instagram de Charlie. Qu'est-ce qu'on marque pour te retrouver?
7: Charlie avec un Y, Bocus, B-O-C-U-S.
0: Voilà. Et Bocus, ça vient de...
7: Alors, ça vient de mon nom de famille,
0: ouais.
7: Karim Bocus.
9: Mais du chef étoilé, là, c'est ça?
7: Alors, rien à voir.
9: Ah, merde, parce que j'adore.
7: J'aimerais bien cuisiner aussi bien. Mais c'est compliqué. Non, c'est Mauricien à la base. Hein, je sais pas s'il y a des Mauriciens qui nous écoutent, mais en tout cas, ça fait plaisir.
0: Ben, big up aux Mauriciens qui nous écoutent et à tous les autres aussi, toutes les personnes. Voilà. Si vous voulez suivre Charlie, vous avez Charlie avec un Y tiré du bas, Bocus. Oui, il y a Mel qui veut intervenir.
10: Oui, juste pour dire que depuis que j'ai fait ma chronique, je n'ai aucun nouvel abonné. Voilà. Donc juste pour répéter, mel.comédienne. Voilà, c'est juste de temps en temps, je peux intervenir. Voilà.
7: Allez-y. Et Salim en Paris?
9: Moi, j'en ai 35, donc je pense qu'il y a un problème là.
11: 5000.
9: Non, je rigole, c'est pas vrai.
7: Voilà, Charlie Y, Bocus tout attaché, hein, BO2C.
0: Okay.
7: On se prend pas la tête, et puis voilà. Mais en tout cas, c'était super sympa, cet exercice de faire cette chronique.
0: Eh ben, merci à toi d'avoir joué le jeu, en tout cas. Bravo.
8: Bravo.
0: Est-ce qu'on est chaud pour continuer?
7: Allez.
0: Oui. Ok, on s'installe tranquillement là pour cette chronique. Olivier, ça va?
12: Ouais.
0: Ouais, ok, ça va.
12: J'ai pas beaucoup ri, mais...
0: T'as pas beaucoup... Oh!
2: On peut ça, lui balancer des sons aussi.
1: Ça, c'est marrant, ça. Bon, alors, je pense qu'on va faire un truc sur Olivier ce soir. Il y a quelqu'un qui nous a rejoint, d'ailleurs, en coulisses. On peut en parler ou...
6: Oui. C'est l'émission d'après. On
1: c'est l'émission plus d'après. Tard. Ouais. Ok, d'accord. On en parlera après. Ouais, ça s'enchaîne. C'est une radio, ça s'enchaîne. Il y a une émission juste après. On est ensemble jusqu'à 22h à rester branchés. Et on va continuer les chroniques tout doucement.
6: Si tu tiens jusqu'à là.
1: Si on tient jusqu'à là, parce qu'il est 21h31, c'est vrai qu'on a le temps. Flora, peut-être qu'on va refaire une chronique.
2: Une chronique.
6: Mais je pense que Mel,
2: bon.
6: Elle est chaude. Hein.
1: Ouais,
11: Mais... On a ce qu'il faut.
1: Vous ce qu'il faut. Ouais. Eh ben, on va continuer. On a une personne à la table qui nous a rejoint aussi. Et qui
2: Sophia.
1: Il fait une chronique pour la première fois également.
2: Coucou.
1: Coucou.
13: Allez, 1, 2, 3.
1: 1, 2, 3.
13: C'est parti.
1: C'est quand tu le sens, c'est quand tu veux.
13: Bonsoir à tous. Alors moi, aujourd'hui, je voulais parler de ma passion. J'adore les sports extrêmes. Ouais, je sais, ça se voit pas. Du coup, je regarde beaucoup ces news. Oui, c'est un sport extrême comme un autre. Un jour, Zemmour, il a dit, je cite, « Le vert des écolos correspond comme par hasard au vert de l'islam. » Hasard de dingue. J'avais pas vu la chute venir. Trouver un lien entre écologie et islam, très fort. Alors oui, c'est du racisme, mais du racisme de génie. En parlant de racisme, l'étoile montante du RN, le Yamin Lamal de la xénophobie, Jordan Bardella, serait, selon une source très sérieuse, TikTok, en couple avec une princesse. Jordan Bardella en couple avec une princesse. On serait pas sur un remake de La Belle et la Bête? Après, je me suis un peu renseignée sur la princesse qui se prénomme Maria Carolina de Bourbon des Deux Siciles. Ah ouais, je suis essoufflée. C'est un prénom, un code Wi-Fi. Dans une interview, elle a déclaré que quand elle était petite, elle faisait de grosses bêtises comme, je cite, « attendre que les gens passent, faire bouh et se cacher derrière les arbres ». Mais où trouve-t-elle toute cette énergie? Alors que Bardella, lui, quand il était petit, il faisait des bêtises et se cachait derrière les Arabes. Le viol conjugal. Oula, oui pardon, ça peut choquer. Mais je voulais vous parler de ça et je savais pas comment l'introduire. Je me suis dit viol, bah je vais faire comme eux, sans prévenir.
1: Oh.
13: Il y a quelques jours, l'Assemblée nationale a voté la fin du devoir conjugal au sein du mariage. Le devoir conjugal. 2026. Ça existait encore. Moi qui pensais que c'était rangé aux côtés des duels à l'épée et de Michel Drucker. Oh. À l'ancienne. Mais en réalité, ce vote fait avancer la cause et met en lumière les violences psychologiques, morales et sexuelles que les femmes subissent. Et ça, ça s'applaudit. Pas trop fort, ça peut rappeler des mauvais souvenirs. Il y a beaucoup de personnalités accusées ou condamnées pour violences conjugales. Jean Humbert, Moa Lasquale, Bertrand Cantat, Doc Gynéco, Laurent Boyer, Stéphane Plaza. Ah ouais, ils sont beaucoup, c'est la troupe des Restos du Cœur ou quoi? Les enfoirés. Attention, accusé ne veut pas forcément dire coupable. Parce qu'il est vrai qu'il y a certaines femmes qui accusent des hommes à tort pour détruire leur carrière. Par exemple, Jean Humbert, toujours à la poursuite de ses 3 étoiles Michelin. 3, c'est beaucoup, le pauvre. 3, c'est aussi le nombre de ses ex-compagnes qui l'accusent de violence conjugale. Mais il est toujours chef au Plaza Athénée. C'est fou comme ça brise les carrières. Et Stéphane Plaza? Oh non, lui aussi accusé de violence conjugale. Je l'aimais bien, Stéphane, il nous vendait des appartements. Très bel appartement parisien avec superbe vis-à-vis sur les toilettes de votre futur voisin. Une superficie avoisinant les 7 mètres carrés pour la modique somme de 752 000 euros net vendeur. C'était beau. Mais il y a un petit problème, c'est qu'apparemment pour Stéphane, on peut pas casser les murs porteurs, mais les mères porteuses, il y a un doute. Voilà, je suis très contente parce que c'est mon premier passage en radio. Dédicace à Difool. Tous les deux, on parle de sexe, sauf que moi, c'est pour les adultes. Bisous.
1: Bravo. Alors là, il y a Olivier qui a rigolé.
6: À la limite, mais ouais, j'ai adoré, merci.
13: Merci Olivier.
2: Merci beaucoup.
1: Bravo.
11: Oui. C'est encore Mel. Juste pour savoir, Olivier, il intervient que quand il aime bien, parce que juste, il a vu sur sa gueule tout le
6: monde. Non,
11: ah, okay.
6: Non,
11: c'était juste pour savoir, Olivier.
6: Non, j'ai adoré ta chronique.
11: C'est gentil, merci
6: ouais.
11: Olivier.
6: Mais vraiment,
11: ça fait plaisir. Suis-moi
6: ouais.
11: sur Instagram.
6: Mais j'étais concentré parce que j'ai pas de compte Instagram.
2: Merci Olivier. Mais t'en créeras rien. Oula, t'en créeras un pour l'occasion.
6: Oui, mais évidemment.
2: Ça fait plaisir.
1: Non, est-ce qu'on peut, s'il vous plaît, redire bravo à Sophia qui a tenu le timing aussi. Voilà.
2: Merci.
1: Pour cette première aussi, bravo, vraiment. Et
2: merci.
1: Voilà. C'est un vrai exercice. C'est un vrai exercice, la chronique radio. On va parler un peu de tes actualités, puis après on va partager un peu avec vous aussi comment vous avez travaillé le truc, si vous avez des petits tips, des trucs un peu compliqués aussi quand on écrit. Tu vois, les petites difficultés qu'on peut rencontrer, etc. Parce que c'est un peu différent de la scène finalement.
6: Ça y est, c'est le moment où il veut meubler parce que... parce qu'on est en avance. À 36 minutes.
1: Bon, on est en avance. Mais attends, c'est pas fini, Olivier. Après, okay. C'est toi qui fais la chronique.
6: Ah oui, c'est ça.
1: Donc, Sophia, parlons un petit peu de ce que tu fais, tes actualités
13: Bien
1: aussi.
13: Bien sûr. Bah déjà, si quelqu'un s'intéressait à ma carrière humoristique, j'aurais une carrière humoristique. Mais sinon, écoutez, moi, vous pouvez me retrouver en tournée actuellement dans oui. toutes les caves de Paris. Voilà, c'est le seul endroit.
2: De belles caves quand même, le théâtre du gymnase,
13: une belle cave. De très belles caves.
6: J'avais compris en toutes les caves de Paris.
1: Moi aussi, je te jure, j'ai compris les caves aussi.
13: Les caves ?
1: Les caves. Caves
13: d'allocation.
6: Faut que t'apprennes la diction, Flora, mais après
13: alors
6: tout va
13: moi
6: bien.
13: C'est Sophia, mais ok.
6: Sophia, j'ai un problème avec les prénoms,
13: ouais,
6: c'est
13: vois
6: connu.
13: Ça. Du coup, mais t'as compris ma chronique quand même ?
6: Ouais.
13: Parce que ça m'inquiète là, t'as rigolé, du coup, c'est pas pourquoi t'as rigolé.
2: On a le temps de la refaire action.
13: Super, okay. Donc voilà. Non, sinon, bah, écoutez, merci déjà pour l'invitation. Merci Olivier, à la régie. Si
6: avec
13: vous
6: plaisir.
13: Un bruit pour Olivier. C'était un super exercice. Voilà, c'est ça mes actus. Sinon, si je fais beaucoup de dons en ce moment. Oui. Beaucoup de dons, de gros dons, beaucoup, beaucoup de dons.
6: Alors, Cause Commune a besoin de dons.
13: Ouais, bah, en ce moment, je fais beaucoup de dons. Je fais beaucoup de dons de points de permis à l'État.
6: Ah, voilà. C'est ça.
13: C'est ça mon actu. Sinon, quoi d'autre ? J'étais augmentée.
6: Pas d'argent en fait.
13: J'ai été augmentée de 3% au travail.
6: Ah d'accord.
13: Super. Voilà. Je ne donnerai pas mon salaire de base. Allez.
2: Et tu fais beaucoup de vidéos humoristiques sur
13: ton
2: Instagram.
13: Je fais des vidéos, bien sûr, je fais des vidéos. Bah du coup, c'est le moment de donner mon Instagram.
2: Vas-y,
13: c'est ça.
2: Vas-y.
13: Quelle transition, Flora, merci beaucoup. Alors oui, je fais des vidéos humoristiques, des petites interviews avec. Voilà, je vous en dis pas plus, vous les découvrirez par vous-même. Bah non, faut aller voir. Donc mon Instagram, c'est sof6, S-O-F et le chiffre 6. Voilà, très simple, sauf 6, comme sauf de Sophia, 6, le chiffre 6.
2: Et c'est des vidéos un peu atypiques et très drôles et qui cumulent beaucoup de vues aussi.
13: Merci Flora, oui, en effet.
2: C'est vrai. Et en plus, toi, en tant qu'humoriste, tu commences à jouer un peu partout.
13: Oui, je commence à jouer un peu partout, en province aussi. J'aime bien, voilà. Mm-hmm. C'est, donc j'espère bientôt à Avignon aussi, avec les garçons, pourquoi pas, un de ces quatre.
2: Elle est en train
13: Salim
2: de se faire
13: regarder de travers. Genre,
9: T'es le bienvenu.
13: La bienvenue, Salim, et merci.
9: Le bienvenu, non, on dit.
13: On dit la bienvenue.
9: Je viens du bled, donc ça va.
13: Et ouais. Attendez, je passe le micro à Mel. Alors oui, juste pour info, parce que ceux qui ne nous voient pas, en fait, les femmes sur la radio, là, on n'a pas de micro, du coup, on se le passe. Ah. Voilà, ouais, très chelou, sorti de son contexte, cette phrase. Allez, bisous.
6: Non, c'est très intéressant. C'est le cas d'un mec aussi.
4: Surtout que ce qu'on dit est bien plus intéressant que ce que disent les mecs. Mais Flora a un micro. Non, c'était juste pour dire que du coup j'ai perdu un abonné. Alors, je sais pas ce qui est en train de se passer, mais c'est de la merde cette émission. Je me casse. Salut.
13: Merci okay. Mel pour cette intervention.
1: Okay. Du coup, voilà. Sauf 6, d'accord, sur les réseaux, vidéos.
13: C'est ça.
1: Tu
13: ouais,
1: joues,
13: des vidéos, j'aime
1: partout.
13: Beaucoup. Je m'amuse beaucoup à faire des vidéos. C'est ouais. beaucoup de travail évidemment, mais.
1: Combien de temps pour une vidéo ?
13: C'est secret. C'est non, vrai. Ça prend beaucoup de travail.
1: Beaucoup de
13: travail. Il n'y a pas de, il y a pas de temps. Enfin non, ça dépend des vidéos en fait.
8: 5 minutes, je crois.
1: 5 minutes.
2: Non, il y a un travail de montage aussi.
13: Ouais, voilà, il y a un gros travail qui est fait derrière. De mais recherche. Je vous laisse découvrir. Je veux pas trop ouais. En dire.
1: SOF6.
13: Voilà, vous irez voir par vous-même. Et puis si vous avez des questions, n'hésitez pas à m'envoyer. Oui, c'est ça. DDM.
1: Super.
13: Voilà. Ah, d'accord. Attendez, Mel a quelque chose à dire. Oui, je lui passe le micro.
4: Non, c'est juste pour dire que du coup, t'es un abonné de plus, c'est moi. Voilà.
13: Merci beaucoup, Mel. Bah, tu auras un autre abonné de plus, toi aussi. Ah, ce
1: ça,
13: sera moi.
1: Ça, c'est, du coup, tu seras à l'équilibre, Mel, finalement.
13: Ça. Voilà.
1: Eh ben super, bravo.
13: Merci
1: pour,
13: Sophia. Merci, pour... merci à tous. C'était super.
1: Eh ben super.
2: C'est quoi un peu vos objectifs là pour cette année?
13: Oula.
2: En
13: Oula.
2: Tant que humoriste, est-ce que vous avez des rêves un peu sur le court terme, des projets?
1: Il y a Salim qui veut dire.
14: Salim va dire.
9: Non, mais j'aime bien faire des punchlines, mais j'ai pas le micro devant moi, donc à chaque
15: ouais,
9: fois c'est trop tard.
15: On peut pas, ouais, c'est trop tard, ouais. Je suis d'accord avec.
9: C'est quoi cette radio de merde? Non, je rigole. C'était juste une punchline.
15: C'est honteux,
9: je rigole, hein, monsieur le président de la radio.
14: Directeur. J'adore.
6: Non, mais t'es viré.
9: Je suis même pas embauché à la base, donc ça va.
6: Justement, c'est pour ça que
9: t'es viré. Ouais. Et heureusement pour toi, parce que j'ai pas les papiers, donc ça serait ballot.
2: Et on va couper le micro.
1: Vous avez vu un superbe humoriste et super blague. Salut Paris. Non, non, ouais, si on, pour répondre à la question de Flora, là, du coup, est-ce que vous êtes mis un objectif voilà, sur 2026, un truc que vous vous êtes dit, voilà, vraiment ça, 2026, il faut vraiment que je le fasse, quoi.
2: Genre, par exemple, pour Céline, être drôle. Waouh.
0: Objectif, bah, c'est de s'amuser, d'articuler, de prendre des cours de diction, de. Non, je rigole, en vrai.
2: D'autres opérations
0: D'autres personnes, ouais. De changer esthétique, j'ai pensé un peu, mais j'ai pas le budget, donc si t'as un peu d'argent à me donner, je prends.
2: Le menton, si tu veux.
0: C'est méchant quand même. Hein. Elle est méchante celle-là.
2: Allez,
7: rappelle-toi, Flora,
2: le front,
7: ça coûte 26 000 euros tout ça.
0: Ouais.
7: C'est 26 000 ?
0: 26 000, exactement, ouais.
7: Ah ouais.
0: J'ai de l'argent, quoi.
1: 26 000 balles, putain. Tout ça en étant comédien, du coup humoriste.
0: Non, moi j'ai fait des études. Non, je rigole. En vrai, j'ai deux masters en maths appliquées, même si je parle, on dirait que j'ai que le bac, mais j'ai fait deux masters en maths appliquées et je suis data scientist. Donc,
2: tu parles qu'avec les chiffres, ça va.
0: Exactement, voilà. Je mesure tout ce qui bouge. Voilà.
1: Et on va faire un tour de table, hein, justement, un peu pour comprendre un peu vos vies aussi dans les quelques minutes qui restent. Et puis, je prendrai une petite minute aussi pour jouer à l'exercice avec vous aussi, voilà. On va jouer le jeu avec vous, voilà.
2: T'as l'air ravi de faire ta chronique, Johan, pourquoi donc ?
1: Je suis toujours ravi de faire des chroniques et d'être avec vous ce soir. Donc, j'espère que vous aussi, là, qui nous écoutez ce soir, vous êtes ravis d'être avec nous. On est ensemble encore jusqu'à 22h, donc vraiment, n'hésitez pas. Et on est là une fois par mois avec Flora, un vendredi
2: trop bien.
1: Par mois.
2: Exactement, et à chaque fois il y aura des invités différents, donc là en plus on a la mixité parfaite.
15: Ouais.
2: Et c'est génial, on espère pouvoir la garder sur les prochaines sessions, puisque c'est important qu'il y ait cette parité, je trouve.
1: Ouais.
2: Et enfin voilà, c'était juste la petite intervention.
15: Super, génial.
1: Super, tout est dit, donc merci. On était avec le Data Scientist, on va y arriver avec le casque, hein, parce que là on est en train de jouer avec les doigts et le casque, ça croustille. Donc tu bosses toujours à côté en même temps que ce que tu fais sur scène.
0: En ce moment je suis au chômage, mais je cherche un emploi. Je pense que ça va le faire. Là j'ai 3 entretiens en même temps, donc voilà. Sauf si je veux pas, voilà, je vais trouver un taf. D'ailleurs, anecdote, quand j'ai dit à la première fois à ma mère que je suis Data Scientist, elle a compris dentiste. Et tout le bled pense que je suis dentiste aujourd'hui. Voilà. Quoi, tu veux parler, Mel?
15: Non.
0: De ta carrière de comédienne?
11: Non, mais non, parce que surtout, c'est pour dire que t'as de très belles dents. Elles sont vraies ou fausses, c'est pour savoir.
2: Elles sont en or?
0: 6 000 euros.
2: C'est vrai?
11: Mais le mec, il faut le kidnapper, il y a un truc à faire, tu sais.
0: Non, remboursé par la sécurité sociale pour le coup.
11: Ah ouais, c'est chaud. Ok, attends, parce que là on...
2: Rien du tout remboursé. Parce que, bah,
0: contrairement à Sophia, je vais pas à la CAF. Hein.
16: Pas encore.
11: Non, c'est... Là c'est trop court. Là, c'est...
16: Attendez, je passe le micro à Mel qui vraiment.
11: C'est la même chose.
7: Le micro,
11: tout ce
7: on partage,
11: fait.
7: On partage.
11: On dit tout ce qu'on fait. Voilà, on n'a rien à vous cacher.
16: Mathieu, ce serait bien d'investir dans plus de micros pour la prochaine, s'il vous plaît. Merci beaucoup.
6: Ouais, en fait, un Olivier. Plateau radio, c'est 4 micros, hein, c'est pas 50. Hein. On n'est pas chez Radio France ici.
11: Ouais, mais même Radio France, je crois qu'ils en ont
16: Radio
11: pas.
16: France.
6: Donc, adaptez-vous.
0: Slay.
2: On a le meilleur sniper de Paris.
11: Alors, quelle était la question, Telafi? Alors, journaliste que vous êtes, Flora, Johan. Quelles étaient les questions? Allons-y.
1: La question, c'était de savoir aujourd'hui, est-ce que vous vivez du métier de la scène ou est-ce que voilà, vous avez encore une activité?
2: Et les objectifs.
1: Les objectifs pour 2026, qu'est-ce que tu t'es donné comme
11: objectif? Moi, mon objectif, c'est un peu le même que Salim, sauf que je suis pas au chômage et que j'ai pas refait ma gueule, ça se voit d'ailleurs. Et du coup, mon objectif, c'est juste de partager avec le plus de monde possible mon spectacle, d'amener les gens à rire, à s'éclater, partager vraiment des valeurs. Mon spectacle, il parle de ça, il parle des valeurs, de la transmission différentes. Tu as ton spectacle aussi sur les différentes générations. Moi, mon spectacle, il en parle aussi, hein, parce que moi, ça parle du rêve de ma grand-mère qui a rêvé que je me mariais, que j'avais un enfant et que je maigrissais. Bon, tout n'a pas réussi. Et voilà. Donc, du coup, voilà, c'est ça qui est important pour moi, c'est de continuer justement de jouer mon spectacle, peu importe où, peu importe dans quelles conditions, mais s'il vous plaît, les gens, si vous nous écoutez, bon, laissez tomber l'histoire de se connecter sur mon compte Instagram. Mais putain, venez au spectacle, quoi.
4: venez, il faut venir. Il y a de moins en moins de gens qui viennent dans les théâtres, c'est fou. On est quoi? On est 10, 12, c'est pas possible, il faut sortir. C'est 10 balles la place, je comprends même pas qu'on
2: sur
4: fasse
2: Biréduc,
4: pas. Mais oui,
2: euros, ouais.
4: Mais même ailleurs, tu vas sur Ticketac ou sur d'autres plateformes, c'est 10 balles, il faut sortir, les gens sortez. Ça vous fait aussi, ça vous change les idées, et puis voilà, c'est important de s'évader.
2: Ça coûte
4: aussi
2: moins cher que le cinéma.
4: Mais carrément, tu te rends compte, le cinéma, je suis allé voir Nuremberg, une merde, sans nom. C'était nul, là, mais franchement, c'était nul, franchement, c'est... Et franchement, voilà, bon, donc, mais moi je te dis honnêtement, je vais dans les cinémas de quartier à 5 balles, ça me suffit largement. Bon, bref,
2: du coup, c'est deux fois plus cher qu'une place à cinéma.
0: Et je suis allé voir le spectacle
4: ah ouais,
0: de...
4: Ouais, ouais, je suis cher.
0: Je suis allé à la première de Mel, moi, je crois, j'étais
4: oui,
0: à la première.
4: T'es venu à ma
0: c'était
4: première.
0: Excellent, j'ai adoré, donc
4: merci,
0: n'hésitez
4: Salim.
0: Surtout pas d'aller la voir, voilà.
4: Merci, parce que Salim, il est très... il a l'air comme ça d'être le mec... Oui, le mec, oui, exactement. Ouais.
0: Continue.
4: Qui se la pète et tout, mais en fait, il a vraiment beaucoup d'humilité, il est très gentil.
0: Ah, c'est gentil ça.
4: Non, mais c'est vrai. Et
0: je pensais que t'allais dire une connerie.
4: Mais... Non, pas du tout. Et il encourage toujours en coulisses, donc non, pas du tout.
0: Je serai toujours là pour toi,
4: laisse,
0: ma belle.
4: Je te laisse pour faire lire des conneries, tu les
6: et
4: dis.
6: Non, mais juste pour rebondir sur ce que dit Mel, t'as complètement raison. Et,
4: ah, pardon, excuse-moi,
6: ouais,
4: je me
6: ouais, excuse
4: parle. Olivier.
6: Ouais. Non, mais je me suis abonné à ton compte.
4: Ah, merci, Olivier, ouais, c'est
6: non,
4: gentil.
6: Non, je l'ai pas fait, mais encore une fois. C'était pour attirer ton attention. Parce que j'ai compris que voilà, il fallait un donnant. Non, mais t'as raison. Mais du coup, en fait, le problème que tu poses, c'est qui sait aujourd'hui que tel spectacle
4: se joue
6: à tel endroit, etc., etc. Et c'est vrai qu'à une époque, il y avait Paris, machin, etc. Comment ça
4: mais je crois que t'as l'officiel des spectacles quand même.
6: Ouais, mais je sais pas si ça existe encore en fait.
4: Mais sûr.
2: Ouais.
4: Mais qui achète ça? Qui achète du papier
2: disponible ouais. partout dans les théâtres en général?
6: Non, mais du coup, elle pose un vrai problème, Mel. Je sais pas où tu peux savoir où tu peux dépenser tes 10 balles.
4: Ouais, ouais.
6: Effectivement, t'as raison, 10 balles, c'est que dalle.
4: Mais oui.
6: Et on devrait tous aller au théâtre, effectivement.
14: Alors 10 balles, c'est que dalle, je pense que ça se discute. Hein,
2: ouais. C'est moins cher
4: en tout cas,
2: oui,
4: ça arrive. Hein.
0: Qui, hein ouais.
6: Non, mais les petits bourgeois qui écoutent Cause Commune, je pense qu'ils peuvent payer 10 balles. Il n'y a pas de sujet, tu vois. Mais voilà. Mais ok, je suis avec toi
4: merci
6: sur
4: beaucoup,
6: ce sujet.
4: Merci beaucoup. Et viens le dimanche à 17h, théâtre.
6: Mais on va venir.
4: Merci beaucoup. Ouais.
0: Il y a un truc aussi, les gens préfèrent voir plusieurs humoristes aujourd'hui sur un plateau.
4: C'est vrai.
0: C'est ça le problème aussi, enfin, pour les gens qui jouent en solo. Parce que moi, par exemple, mon comedy club, c'est un plateau d'humoristes, du coup, 4 humoristes. C'est toujours complet.
4: Tu m'as pas invité d'ailleurs.
0: Ah, mais c'est complet un peu jusqu'à juin, mais je t'invite
4: pas grave,
0: l'année prochaine.
4: Je viendrai en juillet.
14: Le 27.
0: Mais en vrai, non, j'ai commencé en septembre. J'ai eu l'idée, voilà, c'était pas non plus une idée innovatrice. Et c'est toujours complet. Les gens, ils sont contents d'aller voir plusieurs humoristes, plusieurs univers. Quand c'est un seul en scène, les gens, ils ont peur. Et je peux comprendre aussi, hein, parce que tu dis si
6: ouais, mais
0: ils
6: adhèrent
0: pas,
6: c'est compliqué.
0: Oui, mais tu vois, si t'adhères pas avec
6: bah
0: l'idée.
6: Ouais, bah oui, c'est comme la croisière,
0: risque.
6: Quoi.
0: Tu et c'est arrivé à beaucoup de gens de pas adhérer à l'idée.
6: Ouais.
0: Je parle de tout le monde, hein. Ça peut arriver même aux stars. Des fois, t'adhères pas, t'es là une heure, t'es bloqué, tu peux pas partir parce que ça se fait pas. Et voilà, donc.
4: Non, mais par contre, tu vois, toi, les plateaux que tu organises avec 15 minutes chacun, ça permet aussi aux gens de voir justement un panel de personnages, de comédiens et d'humoristes différents.
0: Ouais.
4: Et si t'aimes bien, mais purée, va voir le spectacle quoi.
0: Bah c'est ce qui se passe. En général, j'invite des humoristes qui ont leur spectacle et ils font de la pub et ça marche apparemment. Il y a des gens qui vont après voir les spectacles en entier. J'ai eu Pablo Caillou par exemple. Voilà, il y avait plein de gens qui étaient chauds pour aller le voir. Arthur Fournier, etc. Donc ça marche comme ça, j'ai l'impression. Mais en tout cas, le format une heure pour une personne, c'est compliqué pour les gens. Ils sont plus concentrés avec les téléphones. Les gens, ils ont plus la concentration.
2: Sinon, j'ai une solution pour ça.
4: Vas-y.
2: Bah, il suffit de s'abonner au compte Instagram Les Recos Culturels de Flora.
4: Ah bah voilà.
2: Et ensuite vous verrez carrément les comédiens faire leur promotion pour leur spectacle. Donc c'est des petites vidéos interviews que je fais. Sinon on fait aussi lire des articles sur les chroniques de Monsieur N, qui est un blog où à chaque fois on parle d'une pièce de théâtre et on est plusieurs chroniqueurs à donner notre avis. Et moi, mon pseudo, c'est Miss F sur le site.
14: Et si vous avez des solutions pour répondre à ce sujet, n'hésitez pas à nous écrire, hein, parce que là, on est en train de passer de l'émission humoristique à 7 à 8. Ok.
4: Au complément d'enquête.
14: Voilà. Alors,
6: tu trouveras un autre régisseur la prochaine
14: Mel,
6: fois.
14: Mel, voilà, t'as utilisé ton temps de parole. On va tourner aussi les micros, hein, parce que voilà. Du coup, tu Sophia.
17: Oui.
14: T'es juste à côté. Sauf 6 ou sauf 6 Sophia. Pourquoi sauf 6
17: Sophia.
14: D'ailleurs sauf 6.
17: Ouais, parce que sauf 7, sauf 4, sauf 5, c'était déjà pris. Allez.
14: Et ça c'est fait, la question qui revient tout le temps. Oui, on parlait de 2026, un objectif
17: ouais,
14: pour 2026.
17: Bah moi continuer d'essayer de faire rire. Enfin de faire rire. J'espère.
2: Mais oui.
17: Voilà.
8: Oui. Le silence.
17: Non, grave. La promotion, c'est pas grave.
2: 5 étoiles sur ta chronique.
17: Merci.
2: Oh, il faut aller la voir pour comprendre pourquoi les 5 étoiles.
17: Flora l'a suivi. C'est trop mignon. Merci. Non, oui, continuer de produire des choses, de créer, écrire mon spectacle aussi, j'aimerais beaucoup. Ah. En tout cas, c'est un objectif que je me fixe pour cette année.
2: T'as 30 minutes là, que tu fais
17: à peu près.
2: Tu fais 2x30 parfois?
17: Pas encore.
2: Pas encore. Okay.
17: Non, pas trop, mais voilà, ça va venir. Et oui, c'est ça. Et quitter mon travail. Ma mère, elle m'écoute si elle sait ça.
14: 2026 là, tu sais un de tes objectifs?
17: Oui, parce que j'ai un autre travail à côté.
14: C'est-à-dire?
17: Bah, à côté d'être humoriste, j'ai un travail.
14: Ah oui, à côté d'être humoriste, c'est un autre travail.
17: Bien
14: oui,
17: sûr,
14: d'accord,
17: je peux pas, dire.
6: Oui, c'était compliqué, sa vérité, d'explication.
17: Pardon. J'ai un autre travail, en effet. J'ai fait des études aussi, et du coup, ça m'a permis d'avoir un travail qui était super sympa jusqu'à présent.
14: Ouais, mais voilà. Jusqu'à présent. T'as trouvé ta voix.
17: J'ai trouvé ma voix, ma passion qui est faire rire, et j'espère vraiment en vivre.
2: On te souhaite.
14: C'est tout ce qu'on te souhaite.
17: Merci.
2: Johan, t'as pas encore fait ta chronique, je crois.
14: Oui,
2: Charlie, après, pas de gagner du temps.
14: Charlie,
7: je te donne un temps de parole de 30 secondes si tu veux. Je te dis moi rapidement. L'objectif 2026,
14: ouais,
7: c'est ça.
14: Ouais, 2026, Charlie.
7: Oh là là. Kiffer la vie, quoi.
14: Kiffer la vie.
2: Au Mexique. Tu fais
14: pas de regard en 2025.
7: Elle s'est allée regarder directement. Elle m'a dit ah ouais. Non, mais tu m'as surpris. Non, mais profiter, toujours enchaîner dans les comédie clubs, jouer le spectacle, essayer de jouer un maximum.
2: Unstoppable.
7: Ouais, exactement. Après aussi, pourquoi pas aussi là, je suis un peu sur ce truc-là, sur cette DA de tenter le côté cinéma pour voir un peu autre chose. Que ce soit court-métrage, commencer à se lancer.
2: Ouais, ouais. C'est pour ça le stage acting.
7: Ouais, bah oui.
2: Okay. C'était pas plus tourner théâtre, mais
14: tout
2: cinéma.
14: Est lié.
7: Ouais, non, c'était pour voir un petit peu, parce que je pense que c'est bien, tout ce qui est humoriste, faire du stand-up et autres.
14: Ouais.
7: Mais.
2: Quelle agence en
7: fait, en vrai, je peux parler d'un truc, genre j'ai vécu un truc assez récemment.
14: Ouais.
7: C'est que je suis parti jouer mon spectacle en province et je me suis senti hyper seul quand j'ai fait mon spectacle.
14: Sérieux?
7: Ouais. Non, parce qu'en fait,
14: la salle était pleine, mais tu te sentais.
7: Ouais, c'est parce qu'en fait tu joues ton spectacle une heure, on m'avait juste vu faire les balances, tac tac, tu joues, t'attends en coulisses, t'es tout seul, tu joues, tu passes devant des gens, tu leur dis, et après ils disent mais c'était génial, merci, au revoir, tu rentres chez toi, t'es dans ton appart, t'es tout seul.
14: Ah oui,
7: en fait je me suis dit, ah tain, c'est vrai que ça fait pas mal de temps que je tourne un petit peu et tout, et je me suis dit j'aimerais bien voir un peu autre chose. Et pourquoi pas toujours garder toujours dans l'art, tout ce qui est le théâtre ou même l'art vivant, le cinéma, je me suis dit mais ça serait cool de vivre un tournage.
14: Ouais,
7: j'ai des amis qui ont fait des tournages là de cinéma, un film avec Jamel Debbouze là qui sort, et genre j'ai une amie qui a joué là-dedans, qui m'a dit c'était incroyable, on a cru que c'était une colonie de vacances, j'ai fait ça pendant 2 mois.
2: Tu m'as reçu l'ami?
7: Non, pas du tout.
14: C'est ton ami?
7: C'est une amie à moi, ouais, qui est comédienne.
14: Les amis de mes amis sont mes amis.
7: Ok.
2: Il y avait une invitation.
7: Mais moi, j'ai même pas mis un pied dans le tournage.
14: Oui, mais ça viendra. Ça viendra.
7: Non, mais après, voilà. Non, mais après, je me suis dit, pourquoi pas tenter un peu cette expérience.
6: Après, il y a d'autres références.
7: Comme.
14: Oui.
6: Je sais pas, dernier.
14: Une fois qu'il est sorti comme ça.
6: La dernière bouse de Jamel Debbouze, je sais pas.
7: Non, mais après, non, mais c'était juste de vivre un peu, c'est une autre expérience que le théâtre. Après, je dis que le théâtre, on est tout seul. J'ai rencontré Salim à Avignon, c'était génial. Hein, quand on a affiché, c'était pour la petite anecdote, ça fait partir en bagarre générale.
14: Sérieux?
7: Ouais, mais pas avec Salim, pas entre nous.
14: Pas entre vous.
7: Ima, et pour dire que ce que disait Mel, il a vraiment un grand cœur parce qu'on se connaissait à peine et il m'a défendu devant tout le monde et tous les autres comédiens ne disaient rien. Parce qu'il y a quelqu'un qui voulait afficher sur l'endroit où on s'était posé depuis 2 heures.
0: Arrêtez, vous allez me faire chialer.
2: Les bagarres à Avignon, c'est affiches.
14: Donc faut faire de la muscu avant d'aller à Avignon, en fait.
7: Exactement. Mais voilà. Okay. Non, mais je pense que voilà. Le côté objectif pour conclure, ça serait plus côté cinéma pour voir un peu autre chose. Ou même faire des vidéos Insta avec d'autres personnes. C'est toujours plaisant de faire ça. Parce que ce métier-là, on le fait tout seul, on fait notre vidéo tout seul. Peut-être Sophia le voit un peu de quoi je parle. Ou elle travaille, on travaille, on fait des trucs. Mais après, je pense que tu cartonnes bien sur les réseaux.
0: Non, mais Sophia, elle a Mbappé.
7: C'est toi ça.
2: Elle voulait pas trop
7: C'était toi, tes interviews. Ah, c'est toi.
0: Elle rigole pas avec
7: toi. Tu vois, j'ai déjà vu.
0: Elle joue pas dans la même cour. Hein.
7: Non, mais ouais, je vois. Non, mais on peut faire des trucs hyper longtemps et te dire tu travailles beaucoup et il n'y a aucune vue, quoi. C'est un peu relou et de le faire avec les autres. Bon, peut-être Mbappé, tu le connais personnellement. Et très bien.
17: Tous, bien sûr.
7: Non, mais à cette table, on connaît pas mal de monde. Ça, c'est génial.
17: Non, mais oui, c'est vrai que tu peux facilement vite être te sentir seul.
7: C'est ça.
17: Ou même au milieu de la foule, comme dirait une grande chanteuse pour ça.
7: Mais faire des vidéos avec les copains, c'est plus plaisant.
14: Eh ben c'est noté. Si vous avez envie de faire des vidéos, si vous avez envie de faire du cinéma, il y a Charlie avec un Y tiré du bas, Bocus. Voilà, Bocus.
6: Non, il n'y a pas de tiré.
7: Il n'y a pas de tiré.
14: Il n'y a pas de tiré. C'est tout attaché.
7: Il y a abonné, mais pas sur le compte de Nel.
6: Non, juste j'écoute.
7: C'est une nuance.
2: Et Johan, tu me ferais pas ta chronique par hasard maintenant?
14: Oui, je peux. Oui, ouais, exactement. J'essaie de gagner du temps. J'essaie de gagner du temps.
2: Non,
14: je peux vous raconter un truc que. Je vais vous parler d'un truc. Mais c'est pas vraiment moi qui vais en parler. Mais en fait si. Je pense que si. Vous êtes prêts?
18: Oui.
14: Ah, ok. Bonjour à tous. Bonjour auditeurs, auditrices. C'est vendredi soir. Oui, vendredi soir, c'est le jour des forecasts pour la direction et les commerciaux. Non, Flora, le forecast, ce n'est pas une région des États-Unis. Non, ce sont les prévisions de vente prévues pour le mois et le trimestre en cours. Pour
2: mais
14: ceux
2: non.
14: à qui ça ne parle pas, c'est comme si t'étais au tribunal devant tes patrons et que tu devais expliquer comment tu vas faire pour vendre quelque chose que tu n'avais pas prévu de vendre sous peine d'être condamné au chômage. Ou avoir le chômage pour certains qui le veulent. Et tout ça dans une ambiance d'audition au Sénat avec la question pour un champion qui revient chaque semaine. Alors Thierry, comment tu vas faire ce mois-ci pour passer de 10 000 à 100 000 de CA? Non, Flora, CA, ce n'est pas le magasin. C'est le chiffre d'affaires. Voilà, c'est le chiffre d'affaires. Et Thierry, toujours motivé, toujours voilà, à fond, qui répond oh bah écoute, moi oui, j'ai du boulot, je pense que je vais plus dormir, je vais plus manger et je vais travailler comme un chien sur les 3 prochaines semaines. Super Thierry, c'est ça qu'on attend de toi et si tu rates, tu te dégages. Voilà, c'est la bienveillance des entreprises en 2026 qui peut te permettre d'aller d'un trottoir à l'autre en traversant la rue. Voilà, et faire la pute pour des actionnaires amis du Mac. Non, Flora, actionnaires, ce ne sont pas des gens qui travaillent chez Action. Non. Et Mac, vous avez compris que c'était le diminutif de Mac.
7: Donald?
14: Non, pas McDonald's. Macron, les amis des actionnaires, bordel. Suivez un petit peu. Non, et les actionnaires, qui c'est? Bah, c'est ceux qui attendent justement tes forecasts pour savoir où ils vont partir en vacances. Et croyez-moi, ce n'est pas au bout de la rue. Et voilà. Merci à vous.
7: Bravo.
14: Petite chronique.
6: Ouais. Cette émission cherche un animateur.
14: Ouais, et un régisseur aussi.
7: Flora aussi va démissionner.
14: Bienveillant.
2: Pour la première émission, ça serait dommage.
7: Non, mais tu connais pas grand-chose par rapport à la chronique de Yohan. Par rapport à ce qu'il disait.
14: Mm-hmm. Non, en vrai, je voulais vous parler d'un truc. Là, il reste 2 minutes, je prends 30 secondes. Je voulais vous parler d'un truc. Hier, je suis parti jouer en prison. Maison d'arrêt. Ouais, et en fait, au début, je stressais un peu. Je me suis dit, tiens, il y a quand même des bonnes nouvelles. Genre, les gens, quand tu joues, ils pourront pas se barrer. Tu vois, ça c'est une bonne chose. Il n'y aura pas de chapeau, par contre, tu vois. Ouais, qu'est-ce qu'il y a, Olivier? Si tu veux dire un truc?
6: Je parle à l'émission d'après.
14: Ah oui, il y a l'émission d'après. L'émission d'après. Voilà, c'était la petite anecdote. C'est si vous voulez suivre les aventures, bah voilà, vous allez sur Cause Chronique. Et il nous reste 1 minute et quelques. Et juste après, on a une émission, parce que vous savez, ça continue, l'émission qui s'appelle Techno Life.
2: Tout à fait, Techno Life à 22h.
14: À 22h, exactement. Je pourrais vous raconter encore toute l'anecdote, mais voilà, ça va être un peu long. En tout cas, est-ce qu'on peut faire du bruit pour nous tous, voilà, pour toutes les personnes qui étaient ici ce soir, qu'on fait une chronique? Bravo! Là, vous l'avez compris, c'est ouvert à tout le monde, à toutes les personnes qui veulent s'essayer à la chronique. Voilà, n'hésitez pas à nous suivre sur les réseaux sociaux, vous marquez Cause Chronique, vous nous écrivez et on essaye de vous trouver une place une fois par mois. Et l'objectif, c'est que vous puissiez vous essayer. Voilà, on avait ce soir plusieurs personnes autour de la table, on fait un petit tour de table.
2: Exactement, on va commencer par...
7: Charlie.
14: En rapide, en...
7: Charlie Bocus, Charlie YBO de CUS, voilà.
14: On avait...
17: Sophia RAS, Sophia 6.
18: Eh ben, toujours Mel.comédienne. Allez-y, n'hésitez pas.
19: Salim in Paris.
14: Yes, Flora aussi.
2: Flora.gxt.
14: Exactement. Et Johan Panam, voilà, si vous voulez nous suivre, n'hésitez pas, ça nous fait toujours plaisir aussi. Nous aussi, on cherche des followers pour aller à Avignon.
2: Merci beaucoup d'avoir écouté Cause Chronique 93.1 FM, donc un vendredi par mois de 21h à 22h.
6: Yes. Et tu veux merci pas m'oublier deux minutes avec tiens vas-y va présenter tes invités hein, parce que j'ai pas le son d'après donc c'est un peu relou.
14: Okay. Quelqu'un veut chanter
2: Je pense qu'on peut avoir
17: merci
2: la voix de
17: Olivier, merci tout le monde.
6: Mais Mel elle peut faire un sketch ou Sophia peut-être Sophia 6 sur machin là.
2: Je pense que Johan peut nous faire une démonstration avec la voix de Homer Simpson.
17: En tout cas merci à tous pour l'accueil hein, voilà
14: ouais,
17: c'est ça merci
14: beaucoup.
17: Merci
14: tout le monde. Salut. Il y a ces qui nous rejoignent dans les coulisses. Merci à toutes les personnes qui est avec nous ce soir, qui nous ont
2: merci
14: écoutés.
2: Merci aux auditeurs, merci aux humoristes. Merci à tout le monde.
14: Et à TechnoLife qui arrive. Comment ça va TechnoLife? J'ai dit TechnoLife, mais c'est pas le prénom. C'est...
6: Non.
19: Salut, salut. On va commencer là dans quelques instants. Juste le temps qu'on s'installe rapidement. On va ce soir, on reçoit GG. Qui voilà GG Sound qui va venir mixer en direct ici.
14: Ok.
19: Et qu'on pourra retrouver demain soir à une soirée à la Péniche Cinéma.
14: Ok.
19: Moi aussi d'ailleurs, j'y joue cette soirée.
14: C'est où ça la Péniche Cinéma?
19: La Péniche Cinéma c'est juste à côté du Cabaret Sauvage.
14: Ah oui oui oui ok.
19: Voilà c'est la Péniche qui a marré vraiment en face du cabaret.
14: Ok.
19: Et donc voilà soirée techno contrôle de minuit à 10h du mat.
14: Ah ouais putain c'est, voilà, c'est, ouais. C'est pas une soirée c'est une nocturne en fait.
19: C'est une teuf quoi.
14: C'est, ouais. Une, ouais, c'est une teuf. Moi c'est un ça. After. Au bout d'un moment c'est un after.
19: Ouais à partir de disons 7h ouais ça commence à être l'after. Ouais.
14: À partir de 7h ouais ouais, ouais. Ok. Ouais, chacun ses ans.
19: Voilà.
14: Ouais.
19: Donc ouais. Okay. On va
14: c'est gratuit, c'est comment cette soirée c'est...
19: Alors non, c'est payant, ah. Ça doit être dans les dizaines d'euros je crois.
14: Dizaines d'euros pour tout
19: voilà, ouais. Ouais. Pour 10 heures de son, c'est quand même pas mal. Hein.
14: Oui c'est pas mal.
19: Surtout qu'ils viennent tout juste de changer le sound system là-bas, il y a un gros stack tout neuf quoi, et ouais. qui fait bien trembler la péniche.
14: Okay.
19: Donc ouais non, on va en avoir pour notre argent quoi.
14: Et où est-ce qu'on peut retrouver les infos si on veut prendre les billets sur,
19: sur Insta.
14: Sur Insta, Facebook, on marque quoi
19: sur Shotgun aussi. On marque Techno Control. Et les organisateurs, c'est Astechno. Et donc voilà, Astechno qui est un collectif qui est bien implanté sur Paris maintenant, qu'on a déjà reçu ici plusieurs fois.
14: Ouais.
19: Et en gros, ils font des soirées, principalement des soirées trans et des soirées techno. Et là, en l'occurrence, ça va être de la tech. Donc ça va bien le faire.
14: Ah bah ça va. Déjà, quand tu m'as dit les horaires, tu m'as dit de minuit à 10h du matin, déjà je me suis dit, ça ne peut qu'être une teuf de ouf.
19: Voilà, on se fout pas de la gueule des gens.
14: Non, je me fous pas de la gueule des gens, pas du tout, au contraire. Mais je me dis, ça peut être qu'une bonne soirée. Voilà, ça peut être une bonne soirée. Ouais. Exactement. Olivier, on est comment?
6: On est bien.
14: On a la musique.
6: Et c'est parti. Merci Kevin.
19: Merci à toi,
6: t'es avec surtout. Lucas ce soir ou pas?
19: Ouais.
6: Ouais, Lucas est là. Donc on vous retrouve jusqu'à 22h et c'est le générique.
19: Non, de 22h à minuit.
6: Ouais, jusqu'à minuit, ouais. Pardon. Ouais. J'étais perturbé par cette émission absolument géniale ouais. d'humoriste débutant. Allez, à toutes.
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1: Bonsoir à toutes, bonsoir à tous pour cet nouvel épisode de Chemin de traverse, le 71e épisode. Dans Chemin de traverse, Julie, Mehdi, Élise et moi-même Fred, nous espérons vous proposer de belles rencontres et mettre en avant des parcours personnels et professionnels des passions des engagements. Émission particulière ce mercredi, car il n'y a pas d'invité. À la place, nous vous proposons une soirée musicale. Et Mehdi a travaillé, pour une fois, en fait. Bonsoir Mehdi. En fait, il a vraiment préparé un parcours musical très intéressant, parce que j'ai eu le déroulé, vraiment, c'est super. Donc nous sommes installés dans le studio,
2: studio de mon salon.
1: Voilà, dans le salon. Avant que la soirée commence, je vous rappelle que nous sommes en direct ce mercredi 30 septembre 2026 sur Radio Cause Commune, La Voix des Possibles, sur 93.fm et en DAB+ en Ile-de-France, partout dans le monde sur le site causecommune.fm, et vous écoutez peut-être une rediffusion ou un podcast. N'hésitez pas à participer, à intervenir en direct. Vous pouvez réagir sur le salon web de la radio. Rendez-vous sur le site causecommune.fm. Vous allez en bas dans le lecteur audio et vous avez accès à les pages de l'émission et au bouton chat. Comment vas-tu, Mehdi ?
2: Ben écoute, ça va très bien. J'espère que vous allez tous également très bien. Et ce soir, on va parler de musique. On va parler de musique, bien sûr, mais surtout de celle qu'on peut raconter quand elle décide de ne plus simplement divertir. Ah ah, vaste sujet. Depuis des décennies, des artistes utilisent leurs chansons pour dénoncer, résister, revendiquer, raconter une injustice ou tout simplement poser une question que la société préfère parfois éviter. Comme vous pouvez imaginer, ce thème est beaucoup d'actualité. Et pour cette émission, j'ai choisi de ne pas rester dans un seul genre. On va passer du reggae à la soul, du jazz à la soul, du reggae à l'afrobeat, puis du spoken word et du hip-hop. Aussi par un détour de rap français, bien évidemment, mais on va s'y terminer sur des morceaux un peu plus contemporains, Et le fil conducteur de cette émission, ce serait de voir comment les chansons

ça suffit, ou simplement de dire « regardez ce qui se passe ». Et pour commencer cette émission, on va faire un « Back in the Days » en 1939 avec une chanson de Billie Holiday qui s'appelle « Strange Fruit ». Et l'idée de cette émission également, c'est de pouvoir vous amener un peu de contexte avec ces chansons et vous expliquer pourquoi je les ai choisies. Donc si on revient un petit peu en 1939, Strange Fruit, qui veut dire en anglais fruit étrange, est une métaphore des corps de victimes noires lynchées et pendues aux arbres dans le sud des États-Unis. C'est un des premiers morceaux qui, à mon sens, nous indique à quel point l'ignominie humaine presque insoutenable existe. Et c'est un premier exemple majeur d'une chanson populaire qui décide de regarder frontalement une réalité politique que beaucoup ne préféreraient pas voir.

Quelle belle voix. On va continuer les amis en 1964 avec une chanson de Nina Simone qui s'appelle Mississippi Goddam. Pour vous redonner un petit peu de contexte, Nina Simone a écrit ce morceau après plusieurs événements racistes majeurs, notamment l'assassinat de Medgar Evans et l'attentat contre une église baptiste de Birmingham dans lequel 4 filles noires ont été tuées. 25 ans après Billie Holiday, le ton change. Nina Simone ne se contente plus de montrer l'horreur, elle exprime directement sa colère. Elle va présenter ironiquement la chanson comme une sorte de chanson de comédie musicale, mais derrière le rythme presque léger, le texte est d'une violence politique extraordinaire.

On va continuer dans la même année 1964 avec Sam Cooke et son titre A Change Is Gonna Come. La même année, Sam Cooke lui choisit une autre voix. Là aussi, là où Nina Simone elle exprime sa colère, lui il va plutôt choisir l'espoir. Il ne dit pas que le changement est là, hein. Il dit simplement qu'il finira par arriver. Et cette conviction fragile va faire de cette chanson l'un des hymnes du mouvement des droits civiques.

On va continuer ensemble ce voyage musical dans l'évolution de la protest song avec The Impressions. Donc pour les plus puristes, The Impressions, c'était le groupe de Curtis Mayfield. Là, on est en 1967. Et toutes les protest songs ne sont pas forcément des chansons de colère. Curtis Mayfield, lui, il utilise une autre arme, la fierté. L'idée, c'est de dire à une communauté qui entend depuis toujours qu'elle vaut moins que les autres, que vous pouvez avancer, vous pouvez réussir, que vous avez le droit d'être fier de ce que vous êtes. Et Curtis Mayfield, lui, va utiliser la soul et le gospel pour transmettre ce message de fierté et d'émancipation aux Afro-Américains.

Ah, quelle voix, mes amis, quelle voix. On va rester dans la même année, 1967, avec une artiste, que dis-je, avec la reine des reines, la queen des queens, Aretha Franklin. Ce qui est marrant avec cette chanson, c'est qu'il faut savoir qu'elle avait été enregistrée par Otis Redding en 1965. Et quand Aretha Franklin, elle, la reprend, ben, ça transforme profondément cette musique, parce que dans sa bouche, respect devient une revendication féminine d'autonomie et de dignité, mais prend également une dimension particulière dans le contexte du mouvement des droits civiques. Aretha Franklin, respect.

0: 1971, Motown, Marvin Gaye. Ce morceau, il apparaît dans une Amérique traversée par la guerre du Vietnam, les violences policières, la pauvreté et les tensions raciales. Marvin Gaye, il arrive à poser juste une question. What's going on? La protestation, elle prend une forme presque étonnante. Il crie pas, il pose une question. What's going on? Comment en est-on arrivé là? En termes de douceur extraordinaire de cette musique, il parle quand même de guerre, de pauvreté, de racisme et de violence. Marvin Gaye, what's going on?
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0: Après ce super Marvin Game, je me permets de t'interrompre quelques instants dans ce voyage contestataire, dans l'histoire de la chanson contestataire, Mehdi.
1: Fais donc.
0: Là, peut-être d'entendre...
1: Ma douce étendre.
0: La douce étendre de Mehdi qui chantait. Mais bah, écoute, t'as qu'à pas chanter simplement. Ou alors tu viens avec nous.
1: Marvin qui fait le job.
0: Je sais plus ce que je voulais dire. Ah si, si, vous êtes sur 80, sur Cause Commune, excusez-moi, 93.fm et en DAB+, partout dans le monde sur causecommune.fm. Et juste aussi pour vous rappeler que le vendredi 2 octobre 2026 à 19h30, c'est la prochaine soirée radio ouverte au studio de la radio comme chaque premier vendredi du mois.
1: Venez, c'est
0: donc,
1: bien.
0: Ouais, Mehdi sera là peut-être, j'y serai
1: là.
0: Donc 2 octobre 2026, à partir de 19h30, je vous donne l'adresse 22 rue Bernard Dimet, et je répète, 22 rue Bernard Dimet dans le 18e, et je repasse la parole à Mehdi pour la poursuite de ce voyage contestataire.
1: Magnifique, et en plus il me fait une super interlude parce que ça me permet de pouvoir vous amener dans un autre registre musical, toujours dans la même époque, mais pas forcément dans le même pays. Parce que pendant longtemps, une grande partie de cette histoire, elle s'est quand même écrite aux États-Unis, hein, avec... les droits civiques, avec le racisme. Mais dans les années 70, la protestation, elle, elle va changer de géographie, elle va surtout changer de rythme. Elle va arriver en Jamaïque, retourner vers l'Afrique, où le groove lui-même devient politique. On va passer maintenant aux roots reggae et au ska, et avec un petit peu d'afrobeat. Et notre premier morceau, ça va être Burning Spear, Slavery Days, en 1975. Donc, Burning Spear, bien évidemment, s'intéresse à l'histoire africaine, hein, à Marcus Garvey, à l'esclavage, à la mémoire de sa diaspora. Et dans la chanson qu'on va écouter, lui aussi, eux aussi posent une question. Do you remember the days of slavery? C'est une question extrêmement simple qui revient encore et souvent au jour de l'esclavage. Burning Spear, Slavery Days.

Ne jamais oublier ses fondamentaux, les amis. Les fondamentaux, c'est important. On va continuer dans cette vibe reggae, avec bien évidemment le dieu du reggae, que dis-je. Sans lui, je pense que le reggae n'aurait jamais été aussi reconnu dans le monde entier. Bob and the Wailers, avec Get Up Stand Up, de 1973. Ce morceau avait été écrit en collaboration avec Peter Tosh, et bien évidemment, il devient progressivement l'un des hymnes internationaux de la résistance et des droits individuels. Ce qui est important, c'est qu'à partir de là, le reggae ne se contente plus de contester. Le message devient « Levez-vous et défendez vos droits ». Ce qui explique probablement pourquoi 50 ans plus tard, ce refrain peut être repris presque partout dans le monde sans qu'on ait besoin de le traduire.

On va continuer, mais sans Bob Marley cette fois-ci. Peter Tosh, en 1977, après son départ des Wailers, il développe, lui, un discours qui est quand même politiquement plus virulent, plus frontal. Lui, son idée, elle est assez simple. Il dit « La paix, elle a aucune valeur sans justice et sans égalité des droits. » Donc, il résume toute sa philosophie. Il veut pas simplement entendre parler de paix, lui. Hein. Il veut vraiment de la justice. Parce qu'une société peut parfaitement être calme tout en étant profondément injuste. Et donc, du coup, on va écouter Peter Tosh, Equal Rights, 1977.

Palestine is fighting for equal rights. Ça, c'est pas moi qui le dis, hein, c'est Peter Tosh. Je vais laisser peut-être la parole à Fred. Ah non, pas tout de suite, excusez-moi, c'est moi qui vous dis des bêtises. Je vais continuer avec un morceau qui me plaît énormément, qui est un peu long, certes, mais qui est l'illustration parfaite de ce qu'un artiste a envie de faire quand il a décidé de mettre du poivronné à ses amis les politiciens. On est en 1976, on va parler du roi de l'afrobeat, Fela Kuti, avec son morceau zombie, qui est tout simplement une caricature des soldats nigériens qui obéissent aveuglément aux ordres. Ces attaques répétées contre le régime militaire auront des conséquences extrêmement violentes, puisqu'en 1977, sa commune est attaquée par les forces de sécurité. Donc dans Zombie, il ridiculise l'obéissance aveugle des militaires, gauche, droite, avance, recule, et le soldat obéit. Cette confrontation-là et ce message va faire de Fela une figure populaire de l'opposition, mais malheureusement, on connaît la fin un peu tragique de Fela. 1976, Fela, zombie.

0: Ça, c'est du finish. Fela Kuti, zombie.
1: Ah, 12 minutes quand même de bonheur. Allez, je reprends la parole quelques instants pour vous rappeler que vous êtes sur Radio Cause Commune, 93.1 en FM et en DAB+, en Ile-de-France, partout dans le monde sur causecommune.fm. Si vous voulez nous retrouver physiquement, bah venez vendredi 2 octobre à partir de 19h30 venez. Au studio, 22 rue Bernard Dimet, Paris 18e, je répète, venez. 22 rue Bernard Dimet, Paris 18e, Mehdi sera là, je serai là, plein venez. De gens seront là. Et pour éviter d'oublier en fin d'émission, je vous rappelle, enfin plutôt je vous informe que mercredi 7 octobre, nous aurons une invitée. Et c'est un grand plaisir, nous recevrons Olga Paris Romaskevich, qui est mathématicienne. Elle s'intéresse également aux liens entre les mathématiques et les arts. Elle est aussi active dans la vulgarisation des sciences et elle s'engage également pour la place des femmes en sciences. Donc ce sera notre invité mercredi 7 octobre 2026. Et maintenant, Mehdi continue de nous accompagner dans ce voyage contestataire et musical.
0: Alors déjà, j'espère que le format vous plaît. Comme vous l'a dit Fred en préambule, pour la première fois, je travaille. Mais néanmoins, ça ne veut pas dire que les autres émissions n'étaient pas bien.
1: Il a même un papier devant lui, donc il a préparé ses lancements. Et
0: incroyable.
1: Tout. Incroyable.
0: À croire que j'essayais de devenir professionnel. Non, je rigole. Là, on a écouté donc Fela Kuti et le dieu de l'Afrobeat. Et en fait, je tiens juste à préciser qu'il n'est pas mort assassiné. Hein. Il est mort du sida, malheureusement. Mais qu'il y a eu un avant et après cette chanson-là, puisqu'en 1977, il avait créé un environnement et un petit morceau de ville qui était le sien, qui s'appelait, si je ne vous dis pas de bêtises, ça s'appelait 1, 2, 3, 4, Calcutta. Voilà, je recherchais Calcutta, qui était la commune un peu autonome, on va dire, de Fela Kuti. Et après cette chanson-là, ben, malheureusement, sa commune a été attaquée par les militaires nigériens. Donc ça, c'était pour la petite parenthèse. Et là, on va continuer. On va continuer notre petit voyage musical. Et là, on commence à voir que la musique contestataire, elle commence à trouver du groove. Et cette évolution, elle est en train de se produire progressivement parce que les mots vont prendre de plus en plus de place, de plus en plus d'importance. Et la soul va rencontrer la poésie parlée, ce fameux spoken word qu'on rencontre dans la rue. Et donc du coup, cette forme musicale qui va prendre une grande partie de cet héritage du spoken word, c'est le hip-hop. Mais avant de venir et de vous parler de cette filiation qui, selon moi, est presque directe, on va revenir dans les années 70 par un grand monsieur. Ouais, on peut dire que c'est un grand monsieur, Gil Scott Heron, avec un des morceaux phares qu'il a fait qui s'appelle The Revolution Will Not Be Televised. Gil Scott Heron, c'est un mélange entre poésie, commentaires politiques, musique soul, jazz. Il critique à la fois la télévision, la pub, la société de consommation et l'idée que le changement politique peut être vécu passivement. Ce que j'essaie de vous dire, c'est que avant des grands Master Flash, avant des Public Enemy, avant des NWA, il y avait ce grand monsieur, Gil Scott Heron. Et donc du coup, on va s'écouter son fameux morceau « The Revolution Will Be Not Televised ».

C'est que lorsque je fais des soirées ou quand je fais la fête, très souvent ce morceau passe et la plupart des gens dansent, font des chorégraphies, sont très à la limite de faire des gestes un peu à la YMCA. Et ce qui est marrant, c'est que ce morceau-là, qui est pour moi un des piliers des morceaux hip-hop, hein, ben, au début, la plupart des gens associaient le hip-hop donc à des soirées qui étaient des block parties. Et quand The Message est sorti, bah, ça a carrément changé la donne. Parce que du coup, ce message, c'est une cartographie, un Polaroid qui décrivait ce qui se passait sur New York avec la pauvreté, les conditions de vie dans certains quartiers. Et avec ce morceau-là, c'est pour moi un des plus grands moments de bascule. Parce que d'un coup, le rap devient un reportage social. Pauvreté, logement, drogue, violence, pression quotidienne. Et on arrive à avoir ce Polaroid de vie tout en ayant cette envie de danser. Donc, vos douces et belles oreilles, je vous remets un morceau que je pense vous connaissez tous, The Message, Grandmaster Flash.

0: Pas mal, hein, ce morceau. Pas mal. Eh ben, on va continuer dans cette même vague, toujours dans le hip-hop, en 1989, avec la bande originale du film Do the Right Thing de Spike Lee. Spike Lee, il demande directement en 1989 à Public Enemy de composer un morceau pour son film. Chuck D de Public Enemy produit alors. Effectivement, on peut se dire que c'est un des plus grands hymnes du rap politique américain. Il arrive à composer avec la thématique du film The Right Thing, Do the Right Thing, hip-hop et cinéma qui vont porter exactement le même message. 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
3: Incroyable ce morceau, incroyable. Ça ne rajeunit pas. Les amis, ce langage qui est né dans les rues américaines va ensuite faire un voyage extrêmement vite et va arriver aux portes de la métropole. Et là, et ben lui aussi il va rencontrer d'autres réalités. Les banlieues, le chômage, la discrimination, la question de l'intégration, mais aussi les médias de consommation. Le vocabulaire change, la langue change, le décor change. Mais la fonction du rap, elle reste étonnamment similaire. Raconter ce qui est rarement raconté ailleurs. Ça nous emmène, et d'autant plus mon côté chauvin et mon côté denisien va prendre le pas, puisqu'on va arriver en 1995 avec l'album Paris sous les bombes. Je vous laisse imaginer quel groupe ça peut bien être.
4: Peut-être préciser que dionysien, c'est en référence à la ville de Saint-Denis.
3: Oui, en même temps, on va rester sur dionysien.
4: Et d'ailleurs, on fait un petit big up à toutes les personnes qui se mobilisent en ce moment.
3: Exactement. Big up à tous les gens qui se mobilisent. Et je trouve que la thématique de la soirée est vraiment un bel écho à ce qui se passe actuellement. Le morceau dont je vous parle, et j'imagine que vous savez tous de qui je parle, exprime de manière volontairement brutale le sentiment d'abandon, de frustration et de colère d'une partie de la jeunesse et des banlieues françaises. Les amis, qu'est-ce qu'on attend? Je répéterai pas le reste, mais qu'est-ce qu'on attend?

0: Quel classique, les amis, quel classique. Et vu que je considère qu'il faut être paritaire, on peut pas parler de Paris sans parler de Marseille. 1997, l'école du micro d'argent, les puristes savent, I am, petit frère. Ce qui est intéressant dans ce morceau, c'est qu'on est pas du tout frontal comme a pu être NTM, mais le groupe, lui, il observe simplement un petit frère qui veut grandir un peu trop vite. Télévision, argent, consommation, apparence. Derrière cette histoire, I am dessine en réalité le portrait de toute une société. I am, petit frère.
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important de vous passer ce morceau. On est en 2007, Mia, Paper Planes, un tube, il n'y a pas de terme, un tube. Et ce qui est marrant avec ce morceau-là qui a fait danser énormément de gens, c'est qu'en fait, elle joue avec une réalité de la caricature de l'immigré. Donc on se dit que dans son texte, elle envoie une contradiction entre un morceau qui est énormément dansant avec des textes qui sont très très engagés. Et elle va utiliser l'humour, l'exagération et la caricature pour parler de l'immigration, etc.

0: se termine. Prochain rendez-vous chemin de traverse mercredi 7 octobre 2026. Notre invitée sera Olga Paris Romaskevitch, qui est mathématicienne, qui s'intéresse également au lien entre les mathématiques et les arts. Elle est aussi active dans la vulgarisation des sciences. Elle s'engage également sur la place des femmes, pour la place des femmes en sciences. Et on se retrouve 22 rue Bernard Dimet le 2 octobre 2026 à partir de 19h30 pour la soirée Radio Ouverte. Merci Mehdi.
1: Bon, j'espère que ça vous a plu. N'hésitez pas à nous faire des commentaires sur ce nouveau format.
0: Salut et solidarité.
1: Solidarité.

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16: Ah tiens, vous êtes venu soutenir les lycéens aussi, vous ?
17: Ouais, je trouve ça beau de les voir exercer leurs droits démocratiques.
18: Et ouais, aujourd'hui c'était grève de la fonction publique en plus. Il y a des manifs un peu partout pour défendre les services publics et leurs agents contre la casse de l'hôpital, de l'école, de l'université et des transports collectifs. Ça en a fait du monde dans la rue et des usagers pris en otage. Les fonctionnaires en ont gros sur la patate.
16: Ouais, mais ça reste une journée de mobilisation unique. C'est pas encore la grève générale ou le blocage de l'économie. La classique manif de rentrée de l'intersyndicale, même s'il y a à l'appui quelques lycéens et lycéennes vénères.
18: Et ouais, mais faut dire que c'est une année électorale. Historiquement, ça n'a jamais été des années de grands mouvements sociaux.
16: Alors faut jamais dire jamais. Et puis, c'est important les élections, c'est quand même quand ça va bouter le... On se demande quand même quand on va bouter le macronisme par-dessus bord. Et puis, il va falloir penser à renouveler vos cartes d'électrice et bien sûr, à bien voter.
18: Ah ouais, t'es gentil, mais moi, les appels à tous se mettre en rang pour le vote utile derrière le camarade Jean-Luc ou pour l'autre, la version de Macron qui assume sa calvitie, j'en peux plus, j'en peux déjà plus. Les élections, c'est dans 8 mois, mais je peux déjà plus les voir.
17: Non, mais clairement, attends, quand je dis à des potes ou des camarades que je vais m'abstenir, ils allaient se mettre à me beugler dessus. Mais tu sais que des gens sont morts pour que t'aies le droit de vote. Le droit de vote ne suce que si on s'en sert pas. Tu laisses les autres décider à ta place. J'ai même eu le droit à la démocratie, le pire des systèmes, à l'exception de tous les autres. Churchill, putain, tu crois que c'est ça qui va me pousser dans l'isoloir ?
18: Eh ben dis donc, on doit avoir les mêmes potes, parce que moi j'ai quand même eu... Pense aux enfants, aux étrangers et aux animaux qui ne peuvent pas voter. Genre, tout ça, bah, c'est une seule grande catégorie. Et puis, bien sûr, l'abstention, bah, ça fait le jeu des extrêmes.
17: Oh, attention, hein.
18: Non, mais elles ont un slogan tout fait pour n'importe lequel de mes arguments. Comme si la démocratie représentative, c'était le sommet de l'émancipation.
17: Oh, elle est pénible. Et toi, bébé, tu votes ?
16: Moi, si j'y vais ou pas dans l'isoloir, est-ce que j'y fais ? Bah, ça vous regarde pas, en fait. Hein. Par contre, je vote pour qu'on démarre cette émission, parce que là, j'ai regardé les scripts et on est déjà en retard. Allez, chers auditeurs, prenez votre carte d'adhérent-adhérente, parce que ce soir, dans Minuit Décousu, eh bien, on en découvre avec la démocratie.
17: Et ouais, il est 23h08 sur les ondes rebelles de Radio Canu, et c'est votre émission du mardi soir Minuit Décousu. Qu'est-ce que t'as préparé, Renard ?
18: Eh ben, j'ai planché sur la République. Et la République, elle a un rapport un peu bizarre, un peu singulier à la démocratie. Et puis, j'ai aussi réfléchi, bossé, écrit, lu, tout ça, sur le référendum et même le référendum d'initiative citoyenne, le fameux RIC, parce que, le sachiez-vous, il paraît que les gilets jaunes reviennent.
16: Oh là là, on attend ça avec impatience. En tout cas, moi j'ai bossé sur la démocratie participative et aussi les attaques contre les associations, notamment à l'aide des bouquins Bayonnet et Les Quartiers de Julien Talpin et l'État contre les associations pardon, de ce même Julien Talpin, mais cette fois avec Antonio Delfini. Et aussi, j'ai écrit un petit truc sur les limites de la démocratie représentative.
17: Et de mon côté, j'ai fait beaucoup joujou avec le montage cette semaine. J'ai testé des nouveaux effets pour des mash-ups hyper démocratiques. J'ai aussi griffonné un texte qui revient vite fait sur la définition de la démocratie et les débats qui l'entourent. et j'ai préparé une petite surprise radiophonique sur la primaire du PS sur une idée originale de Bebe que j'espère j'ai magnifiquement exécuté en toute modestie, bien
18: j'observe,
17: sûr.
18: J'observe. 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
2: Le mot démocratie est un nom grec inventé à Athènes il y a 2500 ans.
4: Au début des années 80, en Angleterre, puis peu de temps après en France, apparurent les livres dont vous êtes le héros.
2: Il est composé de Demos, le peuple, et Kratos, le peuple.
14: Les gilets jaunes, c'est presque gentil à côté de ce qui vous attend.
4: Derrière cette appellation à la fois prometteuse et mystérieuse,
14: c'est ça la démocratie,
4: se cachent des romans interactifs où le lecteur est invité à devenir le personnage principal de l'aventure.
2: Il signifie donc le pouvoir par le peuple.
19: Ouais, mais c'est pas toi qui décides.
20: Moi, j'ai été élu, donc je représente la volonté générale.
4: Il y en avait pour tous les goûts, de l'héroïque fantasy principalement.
21: En France, fidèle aux valeurs de la République.
4: Mais aussi de la science-fiction.
22: Et vous venez à moi me donner des leçons de démocratie?
4: Du steampunk à la Mad Max.
23: La République, c'est moi!
4: De l'épouvante.
22: Que le Front National en France aujourd'hui, c'est entre 20 et 25% des électeurs.
4: Du western.
24: Pour la démocratie... En France, le pays des droits de l'homme, du peuple souverain, n'est plus qu'une légende.
4: Mais aussi des aventures proposant de vivre des faits historiques.

0: Quel plus beau poème que le poème républicain de la démocratie ?
1: Le pouvoir au peuple.
2: Le peuple !
1: Le pouvoir.
0: Le peuple au pouvoir ?
3: C'est sûr que ça sonne mieux que l'autocratie, ou quand le pouvoir appartient à une seule personne.
0: Par exemple moi ?
3: Ça sonne aussi mieux que le totalitarisme.
4: Système politique autoritaire où l'État contrôle la totalité de la vie publique et privée.
5: Ouais, enfin bon, ça sonne aussi mieux que l'aristocratie ou la monarchie, mais on va pas tous les faire non plus, non ?
3: Bah ouais, je vous avais dit qu'elle allait ressembler à un cours d'éducation civique, cette émission.
4: T'as déjà vu un prof faire cours sur Ennio Morricone, toi ? Moi, je suis pas sûr. Hein,
5: ok, pardon. Ok, attendez, on reprend... Est-ce que vous sentez le poids de l'histoire lorsque vous déposez votre bulletin dans l'urne ?
4: Le poids de votre pouvoir de citoyen, citoyenne.
2: Et des grandes responsabilités qui vont avec.
0: Grâce au rituel de l'isoloir, vous remettez symboliquement la flamme décisionnelle à vos élus.
4: C'est la démocratie représentative. Tu choisis ton représentant, ta représentante après candidature spontanée. Et bim bam boum, tu tries tes déchets et respectes la loi. C'est à peu près ça.
2: Alors bien sûr, on passe par tout un tas d'élus, d'assemblées, une jolie pyramide d'institutions qui ont la charge de garantir cette forme démocratique.
5: Après, c'est là où il y a débat une fois qu'on part du principe qu'on donne pas l'heure aux monarchistes.
4: Et puis t'oublies la dictature du prolétariat, bien sûr.
2: Ouais, mais ça, c'est un truc transitoire. Hein. T'inquiète.
4: T'inquiète.
5: Le débat, c'est donc la manière dont on met en place, fait vivre une démocratie. Si on reprend la démocratie représentative, il en existe plein de versions, avec toutes leurs petites nuances et organigrammes.
4: Ce qui lui est reproché, c'est la délégation du pouvoir façon chèque en blanc, mais aussi l'illusion du choix proposé par le système électoral et l'illusion que tous auraient la même possibilité d'être élus.
2: Mais pas que. L'extrême droite, par exemple, reproche aussi à la démocratie représentative la dépossession de la souveraineté nationale du fait de la corruption des élus et de la soumission à un ordre mondial.
5: Ouais, mais on leur donne pas l'heure, on a dit.
4: Oh, c'est pas toi qui décide !
2: Voilà ce qui se passerait pas si Mimi Décousu était une démocratie directe.
5: La démocratie directe, c'est le modèle de démocratie qu'on oppose à la démocratie représentative. Une démocratie sans représentants, représentantes, où tout le monde doit mettre la main à la patte.
2: Attends, t'es en train de dire qu'il faudrait qu'on prenne des décisions avec Bebe ?
4: Un référendum pour chaque musique dans l'émission. Oui, aïe, aïe, aïe, aïe.
5: Bon, sinon on coupe la poire en deux, on fait une démocratie représentative, mais on vote pas pour notre représentant, on tire au sort. Parce que la République, c'est nous.
4: Il y a eu un petit doute là, mais sinon on s'oppose au pouvoir politique lui-même, direct et délégué, on permet de s'organiser au-delà des dynamiques majoritaires et sans état surplombant.
2: Eh oui, l'anarchie, ça c'est la définition, je connais.
5: Vers la démocratie et au-delà.

0: l'égalité que moi-même et mon gouvernement avons assumée.
1: Moi, président de la République, je ne traiterai pas mon Premier ministre de collaborateur.
2: Si j'avais été président de la République, oui, j'aurais été à cette place.
3: Et je veux dire aux enfants des quartiers difficiles.
4: Moi, président de la République, j'introduirai la représentation proportionnelle pour les élections législatives.
0: Avons assumé le mandat exceptionnel,
3: quelle que soit leur origine,
0: d'établir un projet de constitution nouvelle.
4: Moi, président de la République, je ferai fonctionner la justice de manière indépendante.
0: Et de le soumettre à la décision du peuple.
4: Moi, président de la République, je ferai en sorte que les partenaires sociaux puissent être considérés, aussi bien les organisations professionnelles que les syndicats.
3: Qu'ils sont tous les filles et les fils de la République.
5: Nous sommes la République. Liberté, égalité, fraternité. Et nous y sommes d'ailleurs beaucoup plus fidèles que tous les tenants du Rassemblement National.
4: Moi, président de la République, j'essaierai d'avoir de la hauteur de vue.
6: Vive la République et vive la France.
7: En France, on n'entend plus trop le mot « démocratie » dans les discours politiques. À la place, on n'a plus droit qu'à des perroquets qui parlent de « république ».
8: Les apprentis dictateurs du Rassemblement national finissent désormais leur meeting en criant « Vive la République !» Le RPR, pardon, l'UMP, est devenu les Républicains. Et malgré ça, on peine de plus en plus à distinguer sa théorie de celle des fascistes. Les débats télévisuels et radiophoniques n'en finissent plus de nous parler d'un arc républicain qui inclurait désormais le RN. Mais pas la gauche sosdem, hein, parce que LFI fomenterait un complot contre la République au nom du wokisme et de l'islamo-gauchisme.
9: Et gare à toi si tu n'es plus dans l'arc républicain, car il te faudra affronter le front républicain.
7: Mais les droitards n'ont pas le monopole du républicanisme. À gauche aussi, on parle d'arc républicain sans bien savoir quelle flèche ça sert à tirer. Au PS et chez les Verts, on répète République pour rappeler qu'on communie à la messe des gens raisonnables, qu'on aime les préfets et la laïcité. Chez LFI, on fait pareil, mais pour dire qu'il faudrait passer à la 6ème République avec le camarade Jean-Luc comme grand timonier, et tout le monde déplore que la police ne soit plus vraiment républicaine, parce que bon, casser des gueules pour défendre les intérêts de l'État, c'est ok, mais faudrait quand même pas que le racisme du flic qui tape soit trop visible.
8: Finalement, du RN à LFI, tout le monde accuse le camp d'en face d'avoir perdu sa boussole républicaine. Boussole, arc, front, tout est républicain. Surtout, bien sûr, les valeurs. Ces fameuses valeurs républicaines dont on ne sait plus guère ce qu'elles veulent dire. Car plus personne n'accorde aucune importance aux idées de liberté, d'égalité ou de fraternité. Mais tout le monde est plus républicain que moi tu meurs. Hein. Car la République n'est pas juste une et indivisible, comme dit la Constitution. La République est au-dessus de tout soupçon, remonter, puis reprendre après reproche de ne pas jouer.
9: Salut le script texto.

0: L'arc républicain.
1: L'arc républicain.
2: L'arc républicain.
3: Je crois que Jean-Luc Mélenchon, il a complètement perdu sa boussole, que je qualifierais de boussole républicaine.
4: Hors de l'arc républicain.
5: Le RN dans l'arc républicain, oui, non.
6: Je pense que c'est un débat qui est un peu daté aujourd'hui, parce que le RN a le nombre de députés, 120, 130, hein, aujourd'hui, qui fait qu'il s'est inscrit de fait dans le jeu démocratique et républicain.
3: L'arc républicain. Il faut avoir cette volonté, cette détermination d'aller jusqu'au bout.
7: Et votre boussole à vous, Julien Normandie.
3: Compromis
7: où
3: et d'appel.
8: L'arc républicain.
9: L'arc républicain.
10: L'arc républicain.
11: Jouer le jeu des élections, ça suffit pas à avoir le brevet de républicanisme. C'est-à-dire que ce sont des démocrates, des gens qui jouent le jeu des élections. Je pense que Giorgia Meloni, qui est la première ministre italienne, ça ne nous empêche pas de dire que c'est une post-fasciste. Donc je pense qu'on peut avoir des valeurs qui questionnent les valeurs républicaines et la préférence nationale et un certain nombre de piliers du Rassemblement national continuent à poser question. Ça ne veut pas dire qu'on leur reproche de ne pas jouer le jeu démocratique.
12: Dit République permet d'insister sur l'autorité de l'État et l'incarnation de l'intérêt général par ses représentants. Et ça évite de s'interroger sur l'effacement de plus en plus net de l'État de droit. De s'inquiéter de la privatisation de la chose publique au profit des intérêts de la bourgeoisie et du capital. De critiquer le dévoiement de la laïcité, travesti en racisme anti-musulman dans le discours des ministres, des préfets, des recteurs. Fini la neutralité religieuse de l'État. La laïcité promue par les collectifs tellement républicains qu'ils l'ont écrit dans leur nom, comme le Printemps républicain ou le Comité laïcité république, se conjugue avec les racines chrétiennes de la France.
13: Pendant ce temps, les mobilisations sociales, mais aussi les associations, en particulier dans les quartiers populaires, ou celles qui défendent l'écologie ou la solidarité internationale, sont réprimées de plus en plus ouvertement. La République restreint la démocratie aux seules actions de l'État et de ses institutions. L'État républicain accapare toute l'activité politique légitime et disqualifie tous les modes d'action politique extérieurs au fonctionnement des institutions.
14: Faut dire qu'en France, tout le monde a du mal à différencier République et démocratie. Certes, le prof d'éducation civique et de morale a bien pu nous dire qu'il existe des monarchies mais qui sont aussi des démocraties ou bien des républiques qui sont aussi des dictatures. Mais ce qu'on en retient bien souvent, c'est que démocratie et république sont indissociables. Et pour cause, tout ça, c'est l'héritage de la Révolution. Parce qu'on décapite des rois dans ce pays, rappelez-vous.
12: Même si la France est un pays laïque, tout le monde doit communier devant l'autel de la République, puisqu'en appeler à la République permet désormais d'opprimer les groupes minoritaires et les révolutionnaires. Même les élites conservatrices et cléricales se sont converties. Ça leur permet d'attaquer les mouvements féministes, LGBT, antiracistes ou anticoloniaux, en se drapant dans le drapeau d'une République qu'elles ont pourtant longtemps combattue.
13: Fut un temps où le républicanisme était plutôt du côté des démocrates qui se réclamaient de l'idéal révolutionnaire. On en est désormais bien loin. Le politiste et journaliste Fabien Escalona parle d'un rapt conservateur de la République entamé dans les années 80. Ça a commencé avec la dénonciation du droit de l'hommisme. Ça s'est poursuivi dans les années 1990 avec l'opposition au communautarisme, puis au début des années 2000 avec les premières controverses sur le voile islamique. Les années 2010 ont ajouté l'union sacrée contre le terrorisme, les crispations racistes et répressives n'ont depuis cessé de se multiplier. L'universalisme républicain, revendication initialement émancipatrice, s'est refermé sur les minorités et le piège semble désormais difficile à desserrer.

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4: On peut aller plus loin dans la critique. Le propre de la démocratie tient dans l'existence d'une vie politique qui échappe au monopole du gouvernement. Pour la République, l'intérêt général se confond avec l'intérêt national et c'est la domination de l'État sur toutes les autres formes d'organisation qui garantit cet intérêt. Et c'est pour ça que la République lutte le plus souvent contre la démocratie. Parce qu'elle ne redoute rien moins que les mouvements de contestation et les résistances quotidiennes qui remettent en cause la légitimité étatique.
5: En bref, répéter République sur tous les tons, ça évite de rappeler que la seule démocratie, bah, c'est l'autogestion anarchiste.
6: Nate nous avait dit que t'avais peur de ce que cette émission ressemble à un cours d'éducation civique, et bah c'est bien là, on évite plutôt le piège, mais du coup on dirait la version audio d'un tract de l'UCL.
5: Bah, ça va, il y a pire comme tract.
6: C'est vrai.
5: Parce que si on regarde ce que c'est concrètement que la République française en 2026, on voit quoi ? Une république réduite à l'exercice du pouvoir privatisé par un petit groupe de gouvernants qui prétendent incarner l'universel. Une république sans démocratie, puisque même les élections ne suffisent plus à influencer la direction politique. Et puis on parle assez peu de répression globalement, mais on en parle beaucoup dans cette émission. Et du coup, on sait que la République française déploie toutes ses armes, et en particulier la police et la justice, contre toutes les formes de démocratie directe. Alors dans ce contexte, hein, on peut continuer longtemps à se demander si la police est républicaine ou pas, à réécrire la constitution en petits groupes, ou à débattre s'il faut passer à la 6e ou directement, pourquoi pas, à la 7e république, mais ça semble quand même relever du bavardage dérisoire, et il semble plutôt urgent de se consacrer tout notre temps à faire en sorte de passer à autre chose.

0: Moi, j'ai pas de famille, j'ai personne. Moi, ma famille, c'est mon quartier. Et je voudrais y rester, je voudrais mourir dans mon quartier. Je vieillis dans mon quartier et je voudrais y mourir. C'est ce que je voudrais, puisque j'y ai passé toute ma vie.
1: Alors, quel effet ça vous fait, monsieur Le Mans ?
2: C'est difficile à exprimer ce qu'on ressent. Faut pas oublier qu'il y a 2 ans, il y a une petite fille qui est morte à cause justement de tout l'état de dégradation des logements de ce quartier.
3: Ce qui peut être conservé, on le garde. Ce qui est mauvais, on le détruit. Ce qui est important, c'est garder et de renforcer la vie sociale.
2: Alors, il y a 15 ans, on parlait déjà de rénovation du quartier Almaguer. Le conseil municipal a déclaré, les courets de l'Almaguer vont enfin disparaître.
4: On peut dire qu'aujourd'hui, bon, on ne doit pas habiter en courée. C'est des logements, si vous voulez, qui ont été un peu construits n'importe comment au moment de l'époque industrielle et où il n'y avait qu'un poste d'eau et un WC collectif. Un poste d'eau, alors vous rendez compte des conditions d'hygiène de ces familles.
5: Oui, justement, il y en a ici, là, le robinet d'eau, là. Alors, les cabinets là-bas, on cherche de l'eau ici, là. Je rentrerai à la maison ici, là, parce qu'il n'y en a plus de... Il n'y a plus d'eau à la maison, tout ça. Le cabinet d'or. Alors voilà.
1: Mais l'eau, vous n'avez pas l'eau à l'intérieur de la maison?
5: Non, il n'y en a plus. Toute la maison comme ça.
1: Il n'y en a plus, il n'y en a jamais eu?
5: Non, jamais.
1: Ah, oui. Donc vous allez chercher votre eau dehors?
5: Dehors, oui. Allez... Oh, oui, c'est embêtant. Moi, c'est tout l'hiver, là, c'est tout le gilet ici, là, on va chauffer, on va...
6: On n'a pas favorisé l'éclosion et l'autonomie associative dans les quartiers. Si on laisse trop se développer l'autonomie, c'est vite la chienlit. À l'heure de leur radicalisation, on doit affronter des enjeux extrêmement graves humainement. Ce n'est pas en ce moment précis qu'on doit lâcher prise.
7: Ces propos sont ceux d'une élue interviewée dans le cadre du rapport de recherche « Démocratie participative et quartiers populaires » datant de janvier 2019 de la Commission nationale du débat public que cite le chercheur Julien Talpin dans son bouquin « Bâillonner les quartiers ». Une parole cache au possible qui exprime tout haut ce que les habitantes des quartiers populaires savent déjà depuis bien longtemps. La démocratie participative est une belle illusion qui a fini par se retourner contre les associations communautaires des quartiers.
8: L'expérience de la démocratie participative dans les quartiers populaires naît dans le sillage de 1968, notamment dans le nord de la France, autour d'une lutte dont on a déjà causé plusieurs fois dans l'émission, celle de la sauvegarde du quartier de l'Almaguer de Roubaix.
7: Dans les années 70, un collectif d'habitants soutenu par des maoïstes, des cathos de gauche et des architectes militants gauchistes s'organise dans l'atelier populaire d'urbanisme contre la rénovation urbaine du quartier à grands coups de pelleteuse, qui promet de détruire nombre de logements. La mobilisation, après des mois de lutte, finit par l'emporter et la réhabilitation du quartier prendra la forme que les habitants ont choisi même eux-mêmes de prendre. Face à l'audace de l'organisation du quartier, la mairie de gauche de Roubaix, fraîchement élue, décide de mettre en place des comités de quartier partout, sauf à l'Alma. Le signal est plus que clair, couper l'herbe sous le pied de l'organisation autonome d'autres quartiers populaires de la commune. Rapidement, le résultat escompté est obtenu par la mairie de gauche. Les comités de quartier roubaisiens deviennent des courroies de transmission des politiques municipales.
6: Cette première expérience roubaisienne de canalisation de la démocratie locale donne des idées au plus haut niveau de l'État au moment de la mise en place des premiers jalons de la politique de la ville au début des années 1980. La Commission nationale du développement social des quartiers, dite DSQ, est alors particulièrement admirative du travail des chefs de projet qui orientent les discussions sur les transformations urbaines et la création des régies de quartier qui impliquent les résidents dans la gestion quotidienne des résidences. D'un côté, une canalisation de la critique par la création de postes de supérieurs hiérarchiques sachants. De l'autre, une professionnalisation de la gestion des tâches collectives qui dilue complètement les solidarités concrètes du quartier.

0: Après les révoltes des Minguettes à Vénissieux en 1981, le gouvernement Sociolo est pris d'une panique existentielle. Comment maintenir la paix sociale dans les quartiers où a été orchestrée la ségrégation des populations non blanches et précarisées issues de l'immigration coloniale et postcoloniale? La réponse est toute trouvée. Faire participer les habitants et habitantes. Bien entendu, personne n'est dupe des atermoiements sociaux de la gauche mitterrandienne. Les habitants et habitantes des quartiers populaires comprennent bien que, contrairement au reste de la population, qui peut faire valoir ses intérêts dans des scrutins électoraux, elles n'auront accès qu'à une forme de démocratie au rabais, où ils et elles devraient témoigner de leur bonne volonté pour l'intérêt général. La gauche au pouvoir rejoue finalement ce qu'on trouvait à Saïgon, Alger, Tananarive ou Brazzaville. Les blancs votent, les autres privés de pleine citoyenneté doivent prouver qu'ils et elles sont dignes de mériter d'être adoubés par la République.
1: Si la démocratie participative se développe un peu partout dans les quartiers populaires tout au long des années 90 et surtout au début des années 2000 avec la création du ministère de la Ville, la plupart des élus locaux et locales l'accueillent d'une manière pour le moins tiédasse, voire complètement hostile. Non content de faire tourner à vide des instances intermédiaires dépolitisantes, certains affichent jusque dans la presse leur opposition franche à l'existence même de ces dispositifs. Une élue d'Amiens disait même en 2015 au courrier Picard qu'elle n'avait pas besoin d'intermédiaires pour parler à la population, qu'elle n'avait pas besoin d'eux pour faire son travail d'élu. Ou encore, le maire de Montfermeil, en Seine-Saint-Denis, toujours rapporté par Julien Talpin, disait
2: « J'ai été élu sur un programme, je l'exécute. La concertation, non. Elle ferait apparaître des aspirations qu'on ne pourrait satisfaire. Pour les élus, la démocratie participative irait même presque contre la démocratie représentative, puisqu'elle intimerait les élus de partager leur pouvoir avec des représentants communautaires non élus. »
1: Les conseils citoyens et la démocratie participative dans les quartiers ouvrent comme rarement les vannes de la haine de la démocratie des élus, qui voient les masses comme des gens illettrés, incompétents, voire complètement imbéciles. Pour eux, la stabilité politique est déjà bien trop compromise par le fait de pouvoir mettre un bulletin dans l'urne tous les 6 ans. Il ne manquerait plus que les obligations s'installent dans un autre laps de temps. Pour les personnes qui vivent ou travaillent dans les quartiers populaires, on peut reconnaître là la position typique du PS, qui reste assis sur des bastions électoraux d'à peine quelques milliers de voix parmi les dizaines de milliers sans droit de vote, qui se permettent d'ignorer et de contourner à tous les étages les dynamiques collectives locales, communautaires et associatives. À tout cela s'ajoute évidemment une dimension raciste évidente qu'on peut retrouver dans les termes d'un élu de Poissy, cité dans les travaux des sociologues Michel Kokoreff et Didier Lapéroni.
0: Si j'avais voulu consulter les habitants, j'aurais eu besoin d'un traducteur.
1: Tout est dit.

0: En 2014, sont créés les conseils citoyens avec la loi de programmation pour la ville et la cohésion urbaine, dite loi LAMY, une initiative encore une fois réservée aux quartiers prioritaires. Ces conseils sont composés pour moitié de citoyens tirés au sort et moitié de personnes issues des associations. Même si leur autonomie semblait garantie par la loi, ces conseils sont de fait placés immédiatement sous l'autorité du préfet. Autonomie du pouvoir local donc, mais sous tutelle de l'État déconcentré.
1: Les élus locaux, tout bougon d'avoir été écartés du dispositif, ont très rapidement tout mis en œuvre pour se retrouver au poste de pilotage de ces conseils citoyens. Tous les moyens sont bons, animation des conseils citoyens, inclusion de salariés municipaux à la politique de la ville, recours à des consultants, proposition de local.
2: Évidemment, quand les voix que porte un conseil citoyen ne plaisent pas à la municipalité, c'est autant de paramètres et de boutons sur lesquels appuyer pour retirer tout soutien logistique et politique afin d'étouffer une lutte. C'est notamment ce qui s'est passé, ce qui est arrivé au conseil citoyen de la table du quartier de la Pile à Roubaix, où le conseil s'opposait fermement à un projet de rénovation urbaine du quartier menaçant directement leur logement et des espaces d'organisation. Après avoir déplacé puis supprimé l'accès à des locaux municipaux, monté des contre-instances, tenté d'entrer individuellement en contact avec les personnes les plus mobilisées pour leur proposer des avantages personnels, voire des relogements avantageux et autres dégueulasseries, la lutte a fini par s'étouffer.
1: Assez rapidement et logiquement, la participation à ces conseils citoyens se tarit. Le sociologue Julien Talpin rapporte que des 350 participations au début des conseils citoyens roubaisiens, on ne retrouve qu'une cinquantaine de personnes seulement 2 ans plus tard, avec une évolution similaire sur le reste du territoire.

0: Je serai le président de tous les Français. Tous les Français.
1: C'est pas un truc administratif qui doit l'empêcher de se présenter.
2: C'est ça, la démocratie.
3: Au sens étymologique, démos, le peuple, on traite le pouvoir du peuple.

0: la force en fait d'une démocratie, c'est de pouvoir permettre que ces fidèles puissent prier en paix et en sécurité.
1: Je veux tout un état. Je veux.
2: Et c'est déjà la fin de la démocratie.
1: Je veux un état vigoureux.
3: C'est évident, évidemment, LFI veut imposer son agenda politique.
1: Impartial.
3: Et là, ils viennent d'imposer leur agenda médiatique.
1: Vigoureux.
3: De nouveau, l'absence de réaction du bloc central.
1: Exigeant.
3: Le bloc central n'a que le nom de démocratie à la bouche.
4: Démocratie à la bouche.
1: Je serai le président de tous les Français.
5: Il y a une possibilité, il y a un courant qui existe en France, c'est la social-démocratie.
6: Vous n'avez pas en France de courant de social-démocratie, il n'a jamais existé.
5: Dans quel pays empêche-t-on une candidate à l'élection présidentielle, candidate présentée comme favorite du scrutin, dans quel pays un juge, deux juges, trois juges décident-ils que ce candidat est empêché? Il est possible que nous ayons perdu en France le mode d'emploi de la démocratie.
7: C'est un secret pour personne. On a une crise démocratique. On a une crise démocratique.
1: Un état.
8: Tous les autres partis de gauche ont des instances démocratiques. Les chefs de parti sont élus. Il y a des courants, des opposants dont le poids se pèse avec des votes. Ce n'est pas le cas à la France Insoumise.
9: Non, alors les Français sont patients. Et surtout, il y a un paramètre qui perturbe leur réaction. C'est qu'ils reportent sur l'élection présidentielle le règlement du problème.
1: Je serai le président de tous les Français.
10: Ce à quoi nous devons nous attaquer, c'est le séparatisme islamiste. C'est un projet conscient, théorisé, politico-religieux, qui se concrétise par des écarts répétés avec les valeurs de la République, qui se traduit souvent par la constitution d'une contre-société, et dont les manifestations sont la déscolarisation des enfants, le développement de pratiques sportives, culturelles, communautarisées, qui sont le prétexte pour l'enseignement de principes qui ne sont pas conformes aux lois de la République.
11: C'est que l'ennemi est clairement désigné. Je l'avais dit moi-même, il y a 2 ans, je souhaitais qu'on dise clairement que les frères musulmans et les salafistes étaient les ennemis de la République. Et cette fois-ci, on passe vraiment aux actes. De ce point de vue-là, l'interdiction ne sera pas facile d'un point de vue juridique, mais il faut y arriver. Du CCIF, qui est l'officine des frères musulmans en France, démontre que c'est eux les adversaires.
12: Dans les quartiers populaires, la manipulation de la démocratie participative à des fins de canalisation et de contrôle de la parole autonome des habitants et habitantes a fait long feu depuis les années 70. Dans les années 90, cette institutionnalisation de la parole politique se double d'une répression intense du monde associatif et de ses acteurs et actrices. Comme évoqué un peu plus tôt, la démocratie participative fait office de mission civilisatrice des quartiers, une forme de grand discours d'éducation civique donné à l'ensemble des habitants et habitantes issus de l'immigration coloniale et post-coloniale.
13: Face à la douille que représente la démocratie participative sous tutelle des préfets et complètement gangrénée par les municipalités locales, de nombreuses organisations et associations ont fait le pari de l'autonomie pour faire exister des formes de démocratie plus directes et de manière à porter haut et fort des revendications émanant directement des habitants et habitantes des banlieues. Une chose qui n'a évidemment pas bien plu à l'État, qui se voit alors dépossédé de son outil de pacification de la politique de la ville.
14: Dès les années 1980, les associations et organisations antiracistes sont déjà régulièrement pointées du doigt comme communautaristes. Pour se redonner un peu l'air de l'époque, Gaston Defferre, le ministre de l'Intérieur des Socialistes, qualifie une grève d'ouvriers de l'usine Talbot, je cite, d'intégristes chiites.
13: Les choses s'accentuent dans les années 1990 à partir des émeutes de Melun de 1993 qui surviennent en pleine guerre civile algérienne. Certains élus dénoncent alors le fait que les quartiers populaires parisiens seraient infiltrés par des officines du Front islamique du Salut, groupe islamiste algérien qui, on cite, manipule les jeunes et les incite à la haine, voire au terrorisme. L'explosion répressive contre les associations et organisations autonomes des quartiers intervient réellement autour d'abord des attaques contre le port du voile dans l'espace public et en milieu scolaire, puis bien entendu autour des attaques du 11 septembre. À Melun encore, l'association qui luttait notamment contre les crimes sécuritaires

0: Bouge qui bouge voit ses militants et militantes qualifiés de terroristes de quartier.
1: Pour contrer l'expression démocratique des habitants et habitantes des quartiers populaires, la recette devient rapidement éculée et saute d'un contexte local à un autre. Partout, il s'agit de « communautariser » entre guillemets les luttes pour l'égalité. Cela passe par des accusations de racisme, d'antisémitisme parfois, voire même de négationnisme. Dans des contextes où les antagonismes locaux sont très forts, notamment entre les habitants précaires luttant pour la sauvegarde de leurs logements sociaux, contre le racisme, l'islamophobie et des populations propriétaires désirant faire décoller la valeur des biens immobiliers, il suffit parfois simplement d'un soupçon pour que les choses dégringolent.
2: Deux associations roubaisiennes que citent encore une fois Julien Telpin et Antonio Delfini dans leurs travaux, le collectif des musulmans de France et l'association Rencontre et Dialogue à Roubaix, vont être dans le viseur des médias et des politiques d'extrême droite et de la gauche laïcarde tout au long des années 2000, se voyant annuler événement après événement dans une suite de dénonciations calomnieuses de proximité avec des intégristes religieux.

0: Le dernier tournant du rapport entre l'État et le monde associatif des quartiers populaires est réellement l'année 2015, où l'accusation de communitarisme est encore augmentée par la diffusion très large de l'accusation de prosélytisme. Comprendre, accuser des militants et militantes associatifs d'islamiser les banlieues sous couvert d'initiatives citoyennes.
1: L'acteur principal de ce basculement, outre le gouvernement socialiste de l'époque, c'est le désormais bien connu secrétariat général du Comité interministériel de prévention de la délinquance et de la radicalisation, SGCIPDR. Alors, il a été créé en 2006 pour lutter contre la radicalisation, mais son périmètre d'action, il est élargi en 2020 pour lutter contre le séparatisme et le repli communautaire, introduisant par là même ces notions au niveau médiatique. Le CIPDR tient à cœur de dessiner une grosse cible sur toutes les associations et ONG basées dans les quartiers populaires. En 2021, l'instance publiait publiquement un petit décryptage du séparatisme islamique et de son entrisme en ces termes.
2: Cette influence islamiste qui mène à ce qu'une partie de nos concitoyens se sépare du reste de la communauté nationale passe par des associations communautaires de tous ordres. Clubs sportifs, œuvres de charité, associations humanitaires, ligues de défense, structures d'entraide locales, champs éducatifs, écoles et soutien scolaire. Les entrepreneurs communautaires islamistes développent un réseau d'officines saturant l'échange économique, culturel et social par le biais du monde associatif et plus généralement de la société civile.
1: Ces orientations d'ordre relevant complètement de formes assez radicales de racisme teinté de conspirationnisme se concrétisent en 2021 par une loi, confortant le respect des principes de la République, qui instaure notamment le contrat d'engagement républicain pour les associations et ONG. Véritable couperet administratif, le contrat d'engagement républicain doit être signé par toute association qui demande l'octroi d'une subvention auprès d'une autorité administrative depuis 2022. Une case à cocher dans tout bon dossier associatif, ce contrat n'a pourtant rien d'un contrat, mais tout d'une obligation unilatérale de prêter allégeance au catéchisme républicain, sans quoi, bien sûr, adieu les thunes et les subventions.

0: on le comprend assez bien, quand l'État s'est aperçu que l'institutionnalisation de la parole des habitants habitantes des quartiers populaires s'est cassé la gueule sur les logiques clientélistes, les manipulations aux oppositions d'élus, il a tenté de remettre de l'ordre là-dedans. Plutôt que de laisser exister des espaces cruciaux de l'exercice de la démocratie directe et d'engagement politique et solidaire autonome, l'État a choisi la voie de la contractualisation à l'extrême avec les associations, notamment via le contrat d'engagement républicain, ou la voie de la dissolution, comme ça a été le cas avec le CCIF en 2020.
1: Alors que la loi du 1er juillet 1901 est célébrée depuis sa création comme une grande loi républicaine et démocratique qui vient, on cite, « rompre avec un siècle de défiance à l'égard des corporations et des corps intermédiaires », selon les termes toujours de Julien Talpin et Antonio Delfini dans leur livre « L'État contre les associations », le monde associatif, et bien particulièrement dans les quartiers populaires, se retrouve complètement atrophié. Du fait des 30 ans de répression des formes de démocratie participative ou directe trop autonome dans les banlieues, l'État a orchestré minutieusement la création d'un vide organisationnel et politique qui lui laisse bien sûr les coudées franches pour écraser toute opposition. À l'heure des dissolutions comme s'il en pleuvait, il nous faut réimaginer de nouvelles manières de s'organiser afin de porter l'héritage de cette histoire populaire des associations.

0: si les gilets jaunes vous ont manqué, patience, ils pourraient bientôt faire leur grand retour.
1: Depuis le début de l'année, le prix d'un plein d'essence a augmenté de 20%. C'est même plus 30% pour le gazole.
2: On est censé être la Gen Z, génération boostée, génération 2000, tout ce que vous voulez. On n'est pas capable de faire une manifestation pour baisser le prix de l'essence, les gars.
3: Je suis venu à la station essence, j'ai cru que c'était un rêve. €1,25 le litre de gasoil, le 17 octobre. Rejoignez-nous.
4: Ça c'est trop, hein.
5: Et vous ne faites rien.
6: Le signe distinctif est de retour, le gilet jaune.
7: Macron ! Explosion !
8: Une remobilisation des gilets jaunes, est-ce que vous y croyez, ça vous inquiète ?
9: Bah, c'est toujours un risque.
10: Et toi, est-ce que tu comptes manifester le 17 octobre ?
11: Les prix de l'essence n'ont jamais été aussi élevés. Le second quinquennat de Macron est une litanie de régression sociale. Des années sans mouvement social massif en France. Et puis TikTok se remplit de vidéos de jeunes gens dans des stations essence, une chasuble réfléchissante sur le dos. Des âgés s'organisent sur des quais ou dans des parcs. On chuchote une date. Le 17 octobre 2026 marquera-t-il le retour des gilets jaunes ? Et si les gilets jaunes reviennent, est-ce que ce sera aussi le retour du référendum d'initiative citoyenne ? Le fameux RIC, revendication phare des gilets jaunes, saison 1.
12: Est-ce qu'on assistera au retour des gilets jaunes ? Ou à un nouveau mirage qui fait pchit, genre 10 septembre 2025 en pire ? Et non, Minuit Décousu ne jouera pas les oracles ce soir, on ne prendra pas position. Ce soir, Minuit Décousu, c'est la Suisse.
13: Et justement, tu sais ce qu'ils ont en Suisse ? Je te donne dans le mille, hein. Ça s'appelle le RIC.
11: Et oui, la cousine suisse du RIC s'appelle officiellement l'initiative populaire tendant à la révision de la Constitution. C'est un droit civique qui fait fantasmer tous les amoureux et les amoureuses de la pétition ou du référendum. Si 100 000 signataires sont récoltés, une révision de la Constitution est soumise à la votation populaire et si le résultat est positif, alors elle est adoptée.
12: Retour en France. Et en 2018, le RIC s'impose comme une demande centrale des Gilets jaunes, éclipsant les revendications sociales comme la hausse du SMIC et des minima sociaux, ou le rétablissement de l'impôt sur la fortune. L'enjeu serait de répondre au malaise démocratique en rendant sa souveraineté au peuple.
13: Maxime Nicole, l'une des figures médiatiques du mouvement, un droitard et un complotiste notoire, a été l'un des premiers à promouvoir le référendum d'initiative citoyenne. Et il l'a fait explicitement dans le but de défendre les intérêts des entrepreneurs et des patrons matraqués par les charges. Après lui, on a vu le RIC apparaître sur des gilets, dans des cahiers de doléances et dans des AG qui se voulaient constituantes, notamment promues par Étienne Chouard, dont on reparlera bien sûr.

0: La seule solution valable au jour d'aujourd'hui, à mes yeux, c'est le RIC.
1: C'est le référendum d'initiative citoyenne.
2: Je me rappelle d'ailleurs d'un ami suisse qui me demandait un peu, mais ça marche comment, le système français? Vous n'avez pas le RIC, quoi. Vous n'avez pas les moyens directement de proposer un changement. Et quand je lui ai dit non, il était vraiment complètement outré.
3: Si le but du RIC est de rendre au peuple l'expression de sa souveraineté, il n'est pour autant pas opposé au système de démocratie représentative que nous connaissons. Il vient simplement le compléter pour s'assurer que les représentants travaillent bien pour l'intérêt général.
4: Alors le RIC, comment ça marche? Un groupe de citoyens se met d'accord sur une mesure qu'il voudrait voir adoptée. Il convoque une pétition, il crée une pétition. Et une fois que cette pétition a atteint un certain seuil, 800 000 ou 1 million, le seuil est à définir, le gouvernement, l'exécutif est obligé d'organiser un référendum national sur le sujet.
5: Ce référendum, je pense qu'ils en ont peur, parce que ça va vraiment nous permettre de reprendre le pouvoir, en tout cas de reprendre le pouvoir de décision, et qui nous permettra ensuite d'avoir ce qu'on veut.
4: Et maintenant, place au RIC ACLR. Le RIC, donc référendum d'initiative citoyenne, ACLR pour abrogatoire, législatif, constituant et révocatoire. Avec ça, les citoyens pourraient faire à peu près ce qu'ils veulent.
6: Nous, ce qu'on demande, c'est un RIC qui soit constituant. Qui soit constituant, qui soit légiférant, qui soit abrogeant et qui soit révocant. Révocatoire, c'est-à-dire qu'on veut pouvoir proposer des lois, mais des lois qui puissent être inscrites dans la Constitution, pas seulement des lois qui vont concerner le clocher de notre église ou l'enseigne de la pharmacie.
7: Si on regarde de loin, les référendums ont le parfum de la démocratie. On y demande au peuple son avis sur une question précise. C'est autre chose quand même que de choisir quel gus prendra la tête de la mairie ou de l'État. Chacun, chacune, du moment qu'il ou elle a le droit de vote, peut donner son avis.
8: Mais en réalité, les référendums sont avant tout le terrain de jeu des politiciens. Même quand ils et elles sont d'initiative citoyenne. Même quand ils sont d'initiative citoyenne. Car qui a les moyens de faire des campagnes électorales? Qui peut débourser des millions pour tout cela? À une heure où l'argent n'a jamais été aussi important dans les résultats des élections, qui peut croire qu'une campagne électorale est le lieu où les exploités, les galériens, les pauvres ou les précaires vont se faire entendre?
9: Les référendums sont avant tout de grands moments de propagande. Et la propagande, bien sûr, elle a un coût. L'équipe de campagne en faveur de la sortie du Royaume-Uni de l'Union européenne a par exemple dépensé près de 12 millions d'euros. Et la campagne pour le Brexit a vu proliférer toutes sortes de mensonges, souvent à connotation raciste.
7: La souveraineté populaire, entendue comme l'exercice du pouvoir par le peuple, ça a l'air sympathique. Encore faut-il s'entendre sur ce que peut signifier la notion de peuple, ce qui n'est pas une mince affaire, on en a parlé dans le Midi Cousu cette année. Et puis tout ça tend quand même généralement à exclure une large part de la population. Mais à l'heure où les opinions sont manipulées par des organes de propagande qui inondent les réseaux de fausses informations, de posts sponsorisés et de publicités ciblées, il convient de prendre un peu de recul et de réfléchir aux modalités d'exercice de cette souveraineté.

0: on essaie de nous donner des billets sur le peu de choses qu'on a demandé. Au final, on n'a rien, donc on préfère se concentrer sur le rig pour pouvoir après aborder les autres points.
1: Nous sommes en salle de presse de l'Assemblée nationale. À tous les gilets jaunes qui m'en ont parlé, qui l'ont réclamé, qui l'ont exigé, ce référendum d'initiative citoyenne, à vous toutes, à vous tous, j'ai répondu, je ferai mon possible, je ferai remonter votre revendication jusqu'à Paris.
2: Imbécile portant un sac de pétition. Porteur de pétition justement piétiné par les serviteurs de l'État.
1: Voici que le groupe France Insoumise dépose une proposition de loi en faveur du RIC, un RIC qui figurait déjà dans le programme L'Avenir en Commun, un RIC que nous avions défendu par des amendements dès notre entrée dans l'hémicycle, mais un RIC étendu, élargi, renforcé, un RIC donc avec ses quatre volets, législatif, abrogatif, révocatoire, constitutionnel, un RIC en toute matière. Reprenons nos efforts en main, référendum citoyen.
3: L'idée du RIC est portée depuis de nombreuses années par Étienne Chouard, un prof d'éco-gestion qui s'est fait connaître en 2005 au moment du référendum sur le projet de traité inconstitutionnel européen. Un blogueur très apprécié de différentes tendances d'extrême droite avec qui il partage régulièrement l'estrade. Chouard est entouré d'un réseau de militants baptisés les gentils-virus. Les gentils-virus qui ont été très actifs sur les groupes Facebook des Gilets jaunes et sur certains ronds-points. L'irruption du RIC comme revendication centrale des Gilets jaunes est notamment la conséquence de leur activité.
4: Le référendum de 2005 a vu la victoire du non. Mais elle a été ignorée par les autorités françaises via la ratification 2 ans plus tard du traité de Lisbonne qui contenait les mêmes dispositions. Cela a été lu par de nombreuses personnes comme la preuve de la perte de souveraineté des peuples face aux institutions européennes.
5: Depuis, le référendum d'initiative populaire ou citoyenne a fait son apparition dans les programmes d'un certain nombre de partis politiques, de l'UPR au RN en passant par Debout la France, mais aussi la France Insoumise. Il s'y présente comme un moyen de rendre sa souveraineté au peuple français qui en serait dépossédé, notamment par l'Union européenne. C'est oublié un peu vite que les instances européennes sont composées de représentants et représentantes des États qui composent l'Union européenne. Ce n'est pas un organe hors sol ou une puissance étrangère, mais bien un espace de pouvoir des représentants et représentantes des bourgeoisies nationales.
3: Il faut aussi noter que les partis d'extrême droite ont une forte tendance à utiliser les outils référendaires pour avancer un agenda politique raciste. Référendum hongrois sur les quotas de migrants, votation contre la construction de mosquées et de minarets en Suisse, proposition de Nicolas Dupont-Aignan d'organiser un référendum pour stopper la subversion migratoire en France. On en passe et des meilleurs.
4: Le RIC, comme les élections de représentants, c'est avant tout un bulletin dans une urne, c'est-à-dire l'abandon d'une puissance collective au profit d'une démarche individuelle, et l'exclusion du champ politique des personnes qui n'ont pas la nationalité française. Le RIC n'est pas une solution à la crise de la démocratie représentative qu'on constate à chaque nouvelle élection. C'est un palliatif qui n'offre pas de réel horizon émancipateur.
5: Alors voilà, vous aurez compris, hein, le RIC ne nous fait pas rêver. Mais plutôt que de réclamer d'hypothétiques référendums révocatoires, rappelons-nous de la mise en garde des communards à la veille des élections du 26 mars 1871. Ne perdez pas de vue que les hommes qui vous serviront le mieux sont ceux que vous choisirez parmi vous, vivant de votre propre vie, souffrant des mêmes maux. Et n'abandonnons pas le combat politique dès la sortie de l'isoloir, dans nos quartiers, nos boîtes, et puis pourquoi pas sur les ronds-points. Organisons-nous et combattons pied à pied pour la maîtrise de nos vies.
6: Les électeurs du Parti Socialiste devront payer environ 15 euros pour participer au vote de la primaire.
7: Les légumes connaissent une hausse de prix conséquente en grande surface.
8: Au Parti Socialiste, pourquoi payer 15 euros pour voter?
7: C'est 10%, c'est-à-dire 3,27 euros en moyenne le kilo.
9: Le vote sera à 15 euros comme l'a voulu Raphaël Glucksmann.
7: Quels légumes sont les plus concernés?
10: Le favori, Raphaël Glucksmann.
7: En premier, les courgettes, 32% de plus en conventionnel.
10: Aussi Ségolène Royal.
7: Suivi juste derrière des tomates omniprésentes dans nos plats d'été.
10: Olivier Faure, Jérôme Gage et Philippe Brun.
7: Les haricots verts grimpeux de 24% dans nos rayons.
10: Et enfin sur Emmanuel Morel, un ancien socialiste qui siège dans le groupe des communistes.
7: Comment l'expliquer? La faute aux aléas climatiques.
11: François Hollande, quel président comptez-vous être?
12: Un président qui d'abord respecte les Français.
7: Comme les fortes pluies.
11: Et notre invité ce soir sur CNews, c'est Benoît Hamon.
7: Et les épisodes de chaleur s'abattant sur nous.
13: Parce que c'est notre projet!
7: Mais aussi sur nos principaux pays fournisseurs.
14: Georgia Meloni.
15: Ulrich Stigmund.
7: Et le prix des fruits et légumes augmente plus vite que l'inflation.
9: À 15 euros, comme l'a voulu Raphaël Glucksmann.
7: Une tendance depuis une dizaine d'années.
16: Pour garantir la sécurité dans la continuité et la stabilité, la République sera bientôt réorganisé pour une société fondée sur l'ordre et la sécurité.
14: Ainsi s'éteint la liberté sous une pluie d'applaudissements.
4: La démocratie représentative a ça de très beau qu'elle entretient elle-même son propre mythe, qu'elle enrobe de beaux discours, tous plus naïfs les uns que les autres. Période électorale oblige, on ne cesse de nous répéter que le salut est dans le vote, dans l'organisation d'un corps législatif fort qui représente la vraie volonté et véritable du peuple face aux forces réactionnaires et fascistes.
3: Tout le monde est très content d'avoir regardé 12 fois le documentaire Apocalypse sur la montée des régimes totalitaires et s'inquiète de voir un moment de bascule qui n'arrive pas, mais qui se fait lentement mais sûrement en poussant toujours plus loin les limites de l'acceptable.
5: La réalité est pourtant assez tenace. Jamais la démocratie représentative et sa garantie supposée de pluralisme, de débat, d'étendard des différentes tendances traversant la République n'a été à même de s'opposer à quelques mouvements de fond réactionnaires que ce soit. La démocratie représentative bourgeoise, même dans ses différentes variantes populistes actuelles, accompagne plus qu'elle n'empêche la grande marche vers l'autoritarisme et le fascisme.

0: historiquement, on peut revenir au cas assez exemplaire du vote des pleins pouvoirs à Pétain. Alors oui, c'est vieux mais pas tant finalement. Vote pour lequel seuls 12% des députés, soit 80 personnes seulement, se sont opposés, sur les 569 voix exprimées de la Chambre. Alors s'il est vrai que le Front Populaire n'a pas donné les pleins pouvoirs à Pétain, comme on l'entend encore malheureusement souvent, il n'a pourtant eu de cesse de céder petit à petit du terrain à la droite tout au long de sa courte existence, allant jusqu'à criminaliser les mouvements antifascistes qu'il avait pourtant portés au pouvoir.
1: Encore plus loin historiquement, notre fameuse démocratie représentative a également accompagné le torse bien bombé de la marche à la Grande Guerre et la boucherie européenne qui s'en est suivie. Tout comme, à n'en pas douter, en cas de guerre contemporaine, il ne faudrait pas attendre longtemps les différentes forces politiques pour s'allier afin d'envoyer la jeunesse crever dans la boue pour un idéal nationaliste prélaté.
2: Le corps législatif trouve même toute sa splendeur lorsqu'il tombe quasi unanimement d'accord sur un sujet, comme par exemple celui de la colonisation. Alors oui, on fait des grands raccourcis et tout le monde n'était pas d'accord sur le comment, du pourquoi. Certains voulaient extraire simplement les ressources et d'autres voulaient en plus apporter de la civilisation avec. Mais dans l'ensemble, tous tombaient d'accord sur une forme tacite de racisme et de suprémacisme blanc légitimant l'assujettissement et les massacres de la colonisation pendant plus d'un siècle. Aujourd'hui encore, attendons que réellement de nos députés de se positionner sur la décolonisation de la Kanaky. On n'y croit pas vraiment.
0: Alors oui, on rigole des barrages républicains et des castors, on en fait même des montages radio qui nous font bien rire, mais la question demeure en suspens et le vide devant nous assez vertigineux. Aucune barrière, aucun salut n'est à attendre d'institutions bourgeoises qui accompagnent la fascisation. Et pourtant, l'on voit bien qu'avec nos petits bras et notre organisation, on est bien tout seul.

0: Et il est minuit 4 dans les studios de Radio Canu et c'est la fin de Minuit Décousu pour ce soir. Mais on se retrouve la semaine prochaine sur les ondes du 102.2 à la même heure. Et d'ici là, si on vous manque trop, vous pouvez nous réécouter sur notre audioblog Arte Radio ou sur les radios camarades.
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1: Mylène Just, Lumière Rouge, Vie d'insurgé, en direct sur Cause Commune. Tous les premiers jeudis du mois, je tends le micro à mon invitée travailleuse du sexe. Réagissez en direct au 09 72 51 55 46. Chers auditeurices, bonsoir et bienvenue au numéro 2 de Lumière Rouge, Vie d'insurgé, une émission en direct qui donne la parole aux travailleuses du sexe. Je suis Mylène Just, travailleuse du sexe dite tradie de rue depuis 20 ans, et chaque premier jeudi du mois, j'invite une femme hors norme, travailleuse ou ex-travailleuse du sexe, et nous abordons ensemble de nombreux sujets. Un débat auquel vous pouvez participer pour poser vos questions à l'invité en appelant le 09 72 51 55 46 et que vous pourrez écouter en podcast sur cause-commune.fm. Je remercie Corinne et Olivier à la technique.
2: Belle année.
3: Mylène.
1: Meilleurs vœux aux auditeuristes. L'année lumineuse. Je remercie également les auditeuristes pour leur fidélité à ce rendez-vous novateur hors des sentiers battus et pour leur participation. Ce soir, notre invité s'illustre brillamment dans un parcours de vie qui m'inspire un titre pour un roman relatant l'aventure moderne, La Belle Bourlingue. À 41 ans, si belle l'espérance, femme malentendante depuis ses 8 ans, bipolaire cyclotymique et reconnue handicapée institutionnellement et le revendiquant depuis peu politiquement, a vécu 1000 vies qui l'ont amenée sur des sentiers de traverse inattendus, jusqu'au travail sexuel et à l'engagement militant et activiste. Cybèle, bonsoir.
4: Bonsoir.
1: Cybèle, je te remercie d'avoir dit oui à mon invitation que nous avons finalisée lors du rassemblement consacré à la Journée mondiale contre les violences faites aux travailleuses du sexe et travailleurs du sexe le 17 décembre dernier à Pigalle. Cybèle, tu es née au Canada, plus précisément aux îles de la Madeleine, un archipel situé dans le golfe du Saint-Laurent. Ton parcours scolaire et familial sont mouvementés et atypiques. Dès l'âge de 16 ans, tu quittes ta famille dans un contexte de violence et de difficultés de santé mentale. Cela réfère-t-il à ta bipolarité ?
4: C'était en partie la bipolarité que je ne connaissais pas. Hein. À l'âge adolescent, on n'est pas forcément conscient de tout ce qui se passe là. Mais ça a été aussi les problèmes de santé mentale de ma mère qui ont eu un impact assez important sur toute la vie familiale. Donc, c'était un milieu assez isolé, c'était un milieu sous pression. Mmh. Et pour ma propre santé, je suis partie au moment du collège, quoi. Ouais. C'est terminé la dernière année. Et je bossais déjà à temps plein aussi, en même temps que ces années de collège. Et mon frère m'a rejoint une année plus tard. Et j'ai pris soin de mon frère après, alors qu'il est plus âgé que moi.
1: C'était compliqué. Tu avais cette charge, effectivement. De plus, ta bipolarité n'a pas été diagnostiquée tout de suite. Je présume que tu as vécu.
4: Si. Donc à 16 ans, ouais, j'ai eu le diagnostic. J'ai été tout de suite vue. C'est l'avantage, quand on a moins de 18 ans, on passe beaucoup plus rapidement dans le système. Et à partir de 18 ans, on est très abandonné. Donc oui, j'ai été diagnostiquée avec un trouble panique avec des personnalisations à l'époque. Et ouais. Ça, c'est plutôt réglé, je dirais. Mais la bipolarité, elle reste là. Je suis cyclotymique, donc c'est bipolaire de type 3.
1: Donc après ce départ de ta famille, tu parviens tout de même à obtenir un diplôme équivalent au BTS en environnement, hygiène et sécurité du travail. Après ce diplôme, ton parcours n'est guère plus linéaire. Tu étudies la biophysique, la science politique, l'herboristerie, la gestion de PME et la pédagogie de l'environnement. Tu changes d'adresse tous les 6 mois, quand tu en as une. Et tu passes plusieurs années sur la route en Europe, joyeusement SDF, tour à tour appeler des pommes de terre en Écosse, être fille au père en Allemagne, lever le pouce en Turquie, camper sur des aires de service partout en Europe, rouler à vélo solaire jusqu'au Kazakhstan et enseigner le français dans l'Arctique. En tout, tu passes environ 14 ans à vivre de peu, payer tes dettes, dormir chez les autres et fouiller dans les poubelles. Ton dernier métier connu était autrice de guide de voyage pour une grosse maison d'édition. Depuis 2012, tu gagnes ta vie en tant que travailleuse du sexe. D'abord comme sugar baby, à l'âge de 31 ans. Alors pourquoi l'orientation sugar daddy pour commencer le travail du sexe?
4: Parce que quand on est sugar baby, on n'est pas tout à fait une pute quand même. C'est-à-dire que quand j'ai voulu commencer à faire mes expériences, j'avais des a priori énormes, comme énormément de gens, sur le travail du sexe, sur ce que ça représentait. Et donc j'avais de la putophobie, j'avais mes propres discriminations, j'avais un regard qui n'était pas des plus bienveillants. En tout cas, j'avais peur de porter le stigmate de putain sur moi. Et donc en essayant par le sugar daddy, ça me semblait plus près des vrais rencarts. Et donc, moi, j'étais pas prêt à voir des personnes et les voir disparaître au bout d'une heure. Mmh. Bon, je suis devenue prête un peu plus tard quand j'ai vu à quel point c'était beaucoup d'efforts pour peu de revenus. Ouais. Mais ça m'a donné mes premières expériences que je ne regrette absolument pas avec un environnement assez tendre.
1: Et c'est là, on en parlera peut-être tout à l'heure dans les autres parties, ou peut-être sur une autre émission, mais cela souligne aussi qu'il y a quand même, dans la communauté TDS, des hiérarchies de classe, selon ce qu'on fait. Donc ça peut, ceci expliquant cela, on se dit, sugar baby, daddy, on n'est pas vraiment une pute. C'est vraiment ce que tu as illustré.
4: Bah, faut le prendre au second degré, hein. Je le dis avec la conscience du fait que j'ai fait un long chemin, ouais. Et que ça se déconstruit, cette idée comme quoi, voilà, il y en a qui sont mieux que d'autres à l'intérieur de hiérarchie. D'ailleurs, les gens me disent toujours, t'es un peu comme une thérapeute, mais c'est une façon pour eux de m'extraire du stigmate de putain. Moi, je dis, en fait, je vends du sexe comme beaucoup d'autres personnes, je vends des services sexuels, quoi.
1: Eh oui. Et ensuite, donc, tu as été escorte et tu l'es actuellement. Donc après ton immigration définitive en France, définitive entre guillemets. Bon, on sait pas.
4: Oui, pour le moment, on dit que c'est définitif. En tout cas, ça fait déjà plus de 6 ans.
1: Ouais. 6 ans,
4: c'est
1: oui.
4: La 7e année.
1: Tu ajoutes à ton arc l'accompagnement sexuel pour les personnes en situation de handicap, mais pas que. Nous aborderons ce « pas que » un peu plus loin. Et tu es très engagée pour les droits des TDS depuis 2019. Tu as été secrétaire générale du STRAS et tu continues à militer. Aujourd'hui, c'est le début d'une année de résolution, d'espoir pour pas mal de personnes qui vont mal ou qui souhaitent améliorer leur situation. Comme tu es impliquée pour les droits des travailleuses et travailleurs du sexe, je présume que tu as formulé quelques vœux dans ce sens. Et si oui, quels sont-ils ? Tant pour la communauté que pour ta situation, bien qu'étant activiste, ta personne ne soit pas prioritaire, tu es là en direct pour exprimer ton vécu. Et cette question des vœux personnels n'est pas de trop, tant tu es concerné non seulement par tes handicaps, mais aussi dans ton activité professionnelle, par la question des verrous systémiques et celle récurrente des inégalités. Mais peut-être qu'avant de passer aux vœux et à ce que tu souhaiterais pour l'amélioration de la condition des TDS, est-ce que tu peux nous faire un petit état des lieux de la loi qui est passée en 2016 et quelle est la situation actuelle ?
4: Alors en 2016, au moment où moi j'ai immigré en France, est passée la loi de pénalisation des clients. Donc on l'appelle la loi de pénalisation des clients, les travailleuses du sexe, mais c'est la loi de lutte contre le système prostitutionnel qui apporte plusieurs choses. Elle a apporté une chose qui est très bien, c'est-à-dire qu'elle a abrogé le délit de racolage. L'idée derrière cette loi était donc de passer des travailleurs travailleuses du sexe coupables à un paradigme où nous sommes des victimes. Et les victimes ne devraient jamais être pénalisées, devraient être protégées. Donc la deuxième chose que ça a apporté, qui est plus mitigée, c'est ce qu'on appelle le parcours de sortie de la prostitution. Vous avez, je pense, déjà abordé aussi avec Mimi le mois dernier. Dans le parcours de sortie, il y a énormément de contrôles étatiques et il y a des aides financières extrêmement faibles et des conditions d'arrêt complet de la prostitution. Et donc, il faut savoir que des parcours de sortie, ben, il y en avait. Il y avait des centaines de façons d'arrêter le travail sexuel, si c'était le souhait, des centaines de rythmes, des accompagnements qui étaient très personnalisés. Et maintenant, en fait, c'est un peu le sillon qui a été creusé. Et limite, il faut passer par là. Il faut passer par là pour avoir les subventions précieuses pour les associations qui font de l'accompagnement. Et il faut avoir pour objectif la sortie de prostitution. Et la troisième chose, bah, c'est la loi de pénalisation, la partie pénalisation des clients. Nous, au Canada, avant que je quitte le Canada, on l'a eu en 2015, la pénalisation des clients. Donc moi, j'en l'ai vu un tout petit peu avant d'émigrer. Ouais. Sauf que entre le Canada et la France, ça n'a pas été appliqué de la même façon. C'est pas le même contexte politique. Mmh. En France, bon, à présent, on dit qu'elle n'a pas été si appliquée que ça. En fait, elle a eu une montée en puissance au fil des années. Les premières années, il y a eu assez peu de verbalisation de clients. Mais elle a quand même eu un effet beaucoup plus dramatique ici. C'est-à-dire que la baisse de clients s'est ressentie dès le passage de la loi. Donc, les personnes qui sont les plus précaires sont toujours les personnes qui sont les plus touchées. Moi, je l'ai vu aussi quelques années plus tôt aux États-Unis, et donc par ricochet au Canada, parce que les systèmes là-bas, tout ce qui est Internet, bancaire, c'est très, très interrelié. Il y avait eu une loi qui était pour lutter contre le proxénétisme en ligne, et lorsque cette loi est passée, les gens ont pris peur. Donc toutes les plateformes d'annonces ont pris peur et ont réagi à la loi. Donc là, c'est la même chose en France avec la pénalisation des clients. Ils ont pris peur, en tout cas une partie, et ont réagi avant même de risquer d'être verbalisé. Hein, c'est pas forcément la verbalisation en tant que telle qui fait cet effet-là. Et on s'est retrouvé avec les plus précaires ou la classe moyenne pauvre, on va dire, qui est retournée vers la rue alors qu'elle avait que travaillé sur Internet. Il y a eu une vague d'agression, une vague de disparition, une vague de meurtre, une vague de suicide, tout autour de cette précarité très exacerbée pour les populations qui étaient déjà assez précaires. Donc des personnes qui ont des tarifs plus élevés, qui sont sur des segments de marché un peu plus aisés, ou qui ont d'autres sources de résilience, un toit sur la tête et autres, sont beaucoup moins touchées par cette loi.
1: Ah oui, bien sûr. Bien sûr, mais derrière cette loi, bon, le but, c'est d'améliorer dans un sens progressiste la condition des personnes qui sont concernées, et en fait, donc ça fait l'effet inverse. Et,
4: si seulement c'était vraiment une vision de nous comme victimes, alors. Voilà, on pourrait en débattre absolument. Voilà, je crois pas que les travailleuses du sexe, en tout cas en général, sont victimes, mis à part victimes du capitaliste, du patriarcat et de plein d'autres choses, et pas plus victimes que d'autres. Sauf que la réalité, c'est qu'il y a plein de modes de pénalisation des travailleurs et travailleuses du sexe qui subsistent. Je pense à tout ce qui est la voie des redressements fiscaux ou encore des condamnations pour travail dissimulé. Je pense aussi à des mesures locales ou départementale de lutte contre le travail en camionnette, comme on le voit à Lyon, comme on le voit à Paris, des arrêtés municipaux anti-prostitution et anti-stationnement des camionnettes, comme à Toulouse aussi. Et puis enfin, il y a la fameuse, toutes les dispositions sur le proxénétisme, qui est ce mois que je crois être le plus crucial et le plus important dans les luttes actuelles. C'est-à-dire que la PENA du client, j'ai l'impression qu'on est arrivé un peu au bout de ces discussions. De toute façon, là, il y a un recours qui a été fait, et je sais que tu le sais, on en fait sans doute partie toutes les deux, contre la France à la Cour européenne des droits de l'homme, puisqu'on a épuisé tous les recours à l'intérieur du pays. On est le premier pays d'Europe où ça se passe. Et donc, on peut... il y a ce recours qui a été accepté, qui a été jugé recevable. C'est déjà 90% des recours qui sont refusés à cette étape-là. Ouais. Donc, la Cour a jugé que il valait la peine d'étudier notre cas et de trancher, de poser ce regard. Et donc, avec 266 TDS en France, exerçant en France, on a fait ce recours et on est en attente du jugement qui pourrait venir dans les 2-3 prochaines années, je crois, plutôt 2 ans.
1: Oui, c'est
4: donc
1: ça,
4: en attendant, on est un peu... c'est un peu sur la glace, en tout cas, pour la partie, la mesure de pénalisation des clients. Mais les articles de loi sur le proxénétisme sont horribles et ils servent à pénaliser en grande partie les travailleurs et travailleuses du sexe. Et moi, ça me touche énormément. Les gens ne se doutent pas de ça, à quel point c'est utilisé contre les TDS. Donc, pour moi, c'est une des priorités dans le militantisme.
1: Oui, ça nous touche et... Ça nous touche parce qu'il y a quand même dans ces dispositions, il y a quand même quelque chose qui est bon, très inégalitaire. Évidemment, nous, on est activistes, donc on lutte contre les inégalités, mais quelque chose de victimaire, de misérabiliste. Et quand on nous renvoie au visage qu'on est des pauvres femmes ou des salopes pour celles qui sont dans le luxe, dans le travail sexuel de luxe, des pauvres femmes ou des salopes, c'est quand même extrêmement limité comme vision et extrêmement négatif en termes de retomber sur nous, sur en tout cas les pauvres filles, comme on dit, qui sont dans la rue ou qui sont toutes seules, isolées. Effectivement, on a tendance à la société a mal les traiter. Et tout ça s'est porté donc par ces politiques-là. Au niveau des plans d'action, donc toi tu l'as dit, il y a le recours à la CEDH. Au niveau activisme, qu'est-ce qui se passe en ce moment en France? Qu'est-ce qui s'est passé depuis 2016 et qu'est-ce qui est en cours à part la CEDH?
4: Alors, depuis 2016, je pourrais pas dire tout parce que c'est toi qui serais mieux placé pour en parler jusqu'à 2019. Hein, je suis arrivée après,
1: ouais.
4: Donc je suis arrivée à l'époque où on a fait le recours.
1: Et justement, mais vu de ta fenêtre sur ces 3 ans, quoi, ces ans, tu t'es. Mais est-ce que tu penses qu'on a fait assez? Qu'est-ce qui a pêché? Pourquoi on a échoué à se faire entendre? C'est vrai qu'il y a plein de questions comme ça, alors que on fait partie. Il y a 200 à peu près 200-250 organismes de défense des droits des travailleurs du sexe en Europe, des TDS en Europe, et on fait partie. Le Stras en France fait partie d'une des plus performantes. Pour dire.
4: Ouais. Par rapport au nombre de personnes qu'on est, par rapport aux ressources financières dont on dispose, hein, qui sont pas des fonds publics, qui sont que des financements privés, on a que 2 employés en ce moment à temps plein, mais on ne pourra pas poursuivre ce régime. Mylène, je pense que nous, on peut pas se juger en se disant on n'en a pas fait assez, parce que les personnes qui sont très impliquées sont très impliquées. Mmh. En fait, là, on donne l'impression d'être une grosse machine, mais on n'en est pas une. On a quand même pas mal d'adhérents. Hein. On est autour des 600 maintenant, avec beaucoup d'adhésions qui proviennent maintenant du travail du sexe virtuel. En tout cas, ça c'est une nouveauté. Moi, j'estimerais plutôt ça à 1/6 pour le moment, à 15% des effectifs. Mais c'est notamment parce que maintenant, ils savent qu'on défend leurs droits. On a eu plusieurs cas, notamment un recours contre Camcoquine, qui était une plateforme qui ne payait pas les cameuses. Mmh. On a fait du plaidoyer, des dénonciations et interpellations au niveau de Vente à culottes. On a fait passer des informations à l'époque sur Indiebill, qui n'existe plus. Mais voilà, la communauté des TDS virtuels a vu qu'on était là et qu'on pouvait être une façon efficace dans un milieu où les plateformes les mettent en compétition et où c'est très très dur de se rassembler. Donc l'autre raison pour laquelle il y a une montée en proportion de ce type de travail du sexe dans nos rangs, c'est qu'on n'a pas pu aller sur le terrain, dans les bois en particulier, à l'extérieur. on n'a pas pu aller faire des maraudes, et moi je dis « on », sachant que je suis située assez loin en province, et que moi les maraudes j'ai continué de les faire, mais avec l'association AIDS. Ouais. Sauf que les maraudes en région parisienne, ce sont d'autres associations qui les ont fait, qui finalement assurent un lien avec les personnes, assurent une représentation. Donc nous, on est peut-être moins présentes au Bois de Boulogne, au Bois de Vincennes, mais il y a des associations qui font le relais au sein de notre fédération la Fédération Parapluie Rouge, où là, le STRAS est très actif pour savoir ce qui se passe partout en France.
1: Mais ça, tu vois, excuse-moi, Cybèle, je te coupe, mais ça, j'aimerais bien qu'on en parle après pour plus concrètement des actions et de comment t'as vécu ton... Comment t'as vécu ton poste de secrétaire général. Juste, qu'est-ce que tu aurais comme souhait là pour cette année, les 5 ans à venir, par rapport à la condition des TDS? Toi, personnellement, comment...
4: Je fais le vœu de la décriminalisation.
1: Voilà, c'est tout simplement la décrim, oui, la décriminalisation.
4: Qu'on ait un processus qui soit beau et qui soit récompensant, comme celui qu'ont pu vivre nos collègues belges, notamment, avec l'écoute, avec le débat et avec la vérité, et pas le mensonge qui peut être scandé, pas la peur qui est balancée, mais vraiment une approche pragmatique. Et je crois que la décrim, on la mérite. Hein ?
1: Ah oui, oui, je pense qu'on la mérite. Après, bon, ben, on est en train de se dire qu'on mérite des choses. Et ça serait bien que en fait, les politiques et les gens qui se penchent sur le sujet nous disent là, en fait. Chers auditeurs, la pause musicale choisie par Cybèle est Apollo de Tribad, un groupe barcelonais. Abolo, c'est un nom péjoratif désignant les abolitionnistes de la prostitution.
2: Il y a un appel.
1: Oui, et l'appel, il faut qu'on le prenne tout de suite ou on attend la pause musicale?
2: C'est comme vous voulez. Alors on peut demander à Elsa si ça la dérange. Elsa, est-ce que tu fais la pause musicale avec nous et on te prend après ou
3: Non, okay. Je peux attendre la pause musicale, il n'y a aucun problème.
2: Ok, et t'en profiteras pour éteindre ta radio. Parce que tu vas nous entendre dans le téléphone. Voilà.
1: Donc, je disais que Cybèle avait choisi un morceau qui s'appelle Abolo de Tribad. Donc, Abolo, c'est un nom péjoratif désignant les abolitionnistes de la prostitution qui est utilisé couramment en France et ailleurs. Il semblerait que les Espagnols et Latinas soient très créatifs lorsqu'il s'agit de tirer à vue artistiquement sur les politiques abolitionnistes. Écoutons et tout de suite après la question d'Elsa, notre auditoriste qui nous a appelé. À tout à l'heure.

0: Retour en direct à Lumière Rouge, Vie d'insurgée avec Cybèle. On a Elsa en ligne qui a une question à poser à Cybèle.
1: Oui, bonsoir.
0: Et bonsoir moi, Elsa.
1: Vous m'entendez bien, tout va bien?
0: Oui. Ouais.
2: Très bien, merci.
1: Super. Et ben moi je m'appelle Elsa, donc je suis une alliée de la lutte pour les droits des TDS depuis longtemps, sans être directement concernée. Et je suis convaincue qu'il faut libérer la parole et surtout vous donner la parole sur ce sujet. Donc merci pour cette émission qui fait du bien à tout le monde, je crois. Donc voilà, je pense qu'il faut vous donner la parole à vous les premières concernées. Et je trouve que cette émission est importante et nécessaire. Mais en tant qu'alliée, voilà, je m'interroge parfois sur ce que je peux faire moi, à part aller aux manifs que vous organisez pour faire entendre vos revendications plus globalement en fait. Qu'est-ce qu'on pourrait faire, nous les alliés, pour que voilà, la parole circule un peu plus globalement.
2: Mmh. C'est assez intéressant, d'autant plus que maintenant, je pense qu'on n'a jamais eu autant de paroles TDS médiées directement, donc une appropriation des réseaux sociaux par des TDS de toutes sortes d'horizons, qui vont faire des podcasts, qui vont faire des comptes Instagram militants, qui vont faire de la vulgarisation. Je pense notamment aux livres TDS aussi, dont je veux parler un peu plus tard, mais de livres où il y a des témoignages, mais justement qui ont été publiés quasiment de A à Z par des TDS. Je pense à cette diffusion qui peut être faite de la part des alliés, d'une personne à l'autre, mais aussi des interpellations qui peuvent être faites des personnes, des politiques, participer à ce débat public. C'est vrai que la présence dans les manifs, c'est une chose. Moi-même, je suis pas une personne de manif. Hein. Je suis allée pour faire plaisir à Mylène.
0: Qu'est-ce qu'elle dit pour me faire plaisir?
2: Je rigole un petit peu. Mais parce que la première manif que j'ai fait, c'est la Pride où t'étais là, Mylène, avec moi. Donc moi, ça a été mon espèce de moment de
0: c'était
2: de
0: très
2: grâce.
0: Beau. C'était très beau.
2: Ouais,
0: tu t'es amusée. On a les photos, on a les dossiers. Hein,
2: bah, en fait, j'ai eu l'impression d'avoir été touchée par quelque chose qui a fait que j'ai eu une énergie qui m'a fait tenir jusqu'à maintenant. Mais ça vient de là-bas, quoi. Et donc, ouais, pour en revenir au sujet des alliés, je pense que déjà, de participer à ces discussions, à aider finalement des personnes à non seulement à s'exprimer, donc porter leurs paroles, mais aussi les personnes qui sont les plus éloignées de ces paroles, de les aider à voir un petit peu d'autres aspects. Les débats sont très violents. C'est vrai que quand on s'exprime, voilà, moi je vis pas mal de violences ces dernières semaines notamment, mais il y en a assez souvent. Et d'avoir des alliés qui interviennent, qui font le travail de fourmi, c'est tellement important.
1: Ouais. D'accord. Ok. Parce que moi, je me posais la question de voilà, comment relayer votre parole en tant que non concernée, mais vraiment en tant qu'alliée. Voilà, et ça, vraiment, je suis une alliée depuis longtemps. Je me posais la question de comment relayer votre parole sans vous l'enlever non plus. Quoi. Enfin, voilà, le rôle d'allié, il est quand même un peu particulier. Donc voilà, si vous avez des tips ou des lectures que je pourrais répandre un peu partout, n'hésitez pas, quoi.
2: Bah oui, forcément. Moi, en plus, je trouve particulièrement important de créer des outils que les alliés peuvent s'approprier. Alors, le premier sur lequel moi j'ai beaucoup travaillé, ça a été le manifeste féministe qu'on trouve à manifesteféministe.fr, qui est un manifeste un peu hybride finalement, qui donne un peu tous les arguments en faveur des droits des travailleurs et travailleuses du sexe, donc d'une approche de droit, et qui est assez didactique, qui permet de comprendre notamment en quoi les lois actuelles sont problématique et qui donne aussi des arguments de divers féminismes qui sont pas forcément d'accord entre eux, mais voilà, ça permet de voir les différents angles d'analyse qui ont été mobilisés par le féminisme pute. Donc déjà là, on a un outil aussi avec la politique des putes de Nouvelles Écoutes avec Océan, Lorraine Bastide. Là, on a quand même quasiment 5 heures de parole TDS, même si c'est un allié qui l'a fait, qui a fait la curation, c'est quand même 5 heures de matériel. Après, il y a plein de comptes militants sur Instagram ou sur Twitter, j'en partage assez souvent aussi, et qui s'expriment, et donc on a des paroles comme ça. Il y a le livre TDS dont je parlais, par Tan, qui a été

0: est très pertinente des alliés parce que Cybèle le sait tout autant que moi. Bon, à part les autres santé communautaire, les bénévoles et les personnes qui sont dans la création, ont des projets de films, font de la musique et donc sont nos alliés par ces voies-là. Ouais. Il est très difficile de parler pour dans cette situation en ce qui concerne le TDS. Les TDS elles-mêmes se font lyncher sur les réseaux sociaux, mais quand ce que vous n'êtes pas et que vous commencez à défendre l'activité ou une ou un TDS, vous vous faites lyncher terriblement. Donc c'est très très violent. Bon, cette violence là c'est vrai que ça nous fait jamais plaisir que nos alliés se la prennent, donc il faut utiliser des biais, être astucieux, bon, tout de suite savoir de quoi on parle, se renseigner, donc c'est tout un travail aussi, parce que on a beau vouloir prendre la défense de quelqu'un, il faut quand même avoir des biscuits, comme on dit, argumentaires. Et comme il y a beaucoup de mensonges autour de notre activité, c'est tout de suite, on va vous enfermer dans des mensonges tels que l'exploitation.
1: Mais après, je pense que les biscuits argumentaires, vous nous les avez donnés, donc après, c'est à nous, en tant qu'alliés aussi, d'en faire quelque chose et de les propulser et de les partager. Donc moi, j'ai pas peur de faire ça, en tout cas. Merci beaucoup, Mylène. Merci beaucoup, Cybèle, en tout cas. Votre émission est hyper importante. Voilà.
0: Merci Elsa pour ton appel. Merci beaucoup.
2: Et j'ai oublié de mentionner le film dans lequel tu es, Mylène, hein, Empower, de Marianne Chargois, un excellent outil. Si nous, on en fait encore des projections à tous les ans dans diverses villes. Hein. Il a été à Rennes et à Lyon l'an dernier, donc c'est un outil aussi.
0: Oui, c'est formidable. Marianne fait des choses superbes. Il est fort probable qu'elle soit aussi sur l'émission, bien insurgée, elle fait de très très belles choses. Empower, oui, bon, bah, je...
2: En fait, il est disponible sur Vimeo, hein, à vie aux auditeurs.
0: Sur Vimeo, oui, c'est l'histoire de trois portraits d'activistes. Donc, il y a Giovanna d'Accept-Testé, il y a Aying des Roses d'Acier, et puis, bon, il y a moi. Pour le STRAS, c'est le collectif des femmes de Strasbourg-Saint-Denis. Et puis, ce sont trois portraits, évidemment, très, très différents. Et puis, je crois que Marianne a reçu des récompenses pour Empower. Ouais. Oui, c'est une très bonne méthode, c'est une très bonne façon d'être alliée. C'est pour montrer, faire des portraits, des profils la vérité, mais pour ça il faut être à l'aise avec la personne. Il y a tellement de demandes d'interviews, de choses, de travail avec les étudiants, on ne peut pas dire oui à tout le monde. C'est tout le temps du temps qui nous est pris, qu'on consacre pour des choses qui vont être oubliées, pas vues, pas regardées. Mais c'est oui, la question d'être allié, là c'est très difficile. On a des gens qui en prennent vraiment, comme on dit vulgairement, plein la gueule, parce qu'ils prennent notre défense.
2: Choisir ses combats, hein. Choisir. C'est quelque chose dont je discutais avec Axel de Sade, hein, qui m'a aussi formée en partie politiquement. Elle disait, voilà, on ne s'adresse pas nécessairement aux abolitionnistes, on ne s'adresse pas aux personnes qui sont violemment opposées à nos existences. On s'adresse souvent aux personnes qui ont peut-être des préjugés, comme nous avons des préjugés, et qui peut-être auraient l'espace d'être convaincues. Donc même quand j'échange avec des personnes abolitionnistes, moi je pense à la personne qui lit. Donc je ne m'adresse pas forcément directement à mon ennemi, si on veut, mon ennemi politique, hein, s'entend.
0: Oui, oui.
2: Mais donc voilà, il y a une espèce de ventre mou, c'est-à-dire une grande masse de personnes bien intentionnées qui n'y connaît pas grand-chose, qui a tous les poncifs, qui a vu Taken, les films les plus caricaturaux, et qui n'a pas nécessairement conscience de ce que peuvent être des stratégies de soutien des droits, de réduction des risques et les résultats qu'on a, la science finalement qui nous prouve que ce sont des approches qui fonctionnent mieux. Voilà. On ouvre des boîtes de Pandore. Hein.
0: et oui, Cybèle, justement, là, on sent derrière que tu es déterminée, tu as quand même un engagement. Est-ce que tu peux nous raconter comment c'est venu?

0: Oui, c'est vrai que donc c'est venu il y a pas si longtemps que ça. Comment t'es tombé dedans? Qu'est-ce qui s'est passé? Et puis qu'est-ce que c'est en fait? C'est très fatigant, je le sais, je l'ai fait pas mal de temps. Qu'est-ce que c'est une journée type quand t'es secrétaire général du syndicat le plus honni, le plus détesté? Raconte-nous comment t'es tombé dedans?
1: Alors, comment je suis tombée dedans? Je dis souvent que j'ai levé la main au mauvais moment pendant l'Assemblée générale et je me suis retrouvée administratrice. Du coup, après, j'ai envoyé un message à mon mari. Je lui ai dit, écoute, je suis désolée. Je suis vraiment désolée, je me suis fait avoir. Et là, j'ai Anaïs, qui était donc sur le conseil d'administration aussi, qui m'a dit, t'inquiète, il y en a toujours un qui fout rien sur le CA, tu vois. Je dis, bah, ouais, ok. Finalement, c'était pas moi. Du coup, je me suis fait avoir. Ouais, c'était un peu par hasard. Alors, ça s'est beaucoup déroulé. Déjà, je savais que je voulais m'engager. Ça faisait 7 ans que j'étais TDS. J'avais pas été politisée au Canada. On n'est pas dans le même environnement. J'étais vraiment dans un environnement nord-américain du style, bon, tant qu'à faire ce métier, on va essayer de le faire bien.
0: Ouais.
1: On va essayer d'en tirer un max de profit. On va donc s'entraider dans le marketing, dans la gestion entrepreneuriale.
0: Ouais.
1: On va essayer d'être efficace parce qu'on veut pas nécessairement faire ça toute notre vie.
0: Il y a une solidarité communautaire, tu veux dire, là-bas, qui est très forte.
1: Alors, il y en a une, mais elle est vraiment axée sur comment faire de l'argent.
0: Oui, voilà, l'organisation de travail. Oui.
1: Ouais, sur le travail. Oui, ouais. Donc, beaucoup moins sur les actions politiques. Ben, je pense notamment parce qu'il y a moins de répression directe, hein. Il y a une tolérance, par exemple, pour les agences d'escorte en déplacement ou encore les salons. Donc, ouais. Il y a une certaine tolérance, même si c'est interdit. Et donc, on se sent moins vulnérable, je crois, quand on est canadienne, quand on n'a plus de 18 ans, on peut exercer sans les épées de Damoclès qui sont autour des personnes marginalisées.
0: Ouais.
1: Donc, nous, voilà. Et même s'il y avait des personnes marginalisées, hein, dans notre groupe, il y avait beaucoup de personnes qui avaient des problèmes de santé mentale, il y a des personnes qui cumulaient des oppressions. C'était pas blanc bourgeois, en tant que tel, mais les gens s'inséraient dans une démarche pour gagner le plus d'argent possible en se tirant vers le haut. Et moi, j'étais plutôt dans le bas au début, d'ailleurs. À cause de mon rapport à l'argent. Mais bref, pour en revenir à l'implication, moi, ça s'est beaucoup joué. Donc, lorsque je me suis relancée dans le TDS, après mon immigration, la première année, je n'avais pas de papier. J'ai décidé de ne pas faire de TDS. Je me suis mariée.
0: Oui.
1: Et le temps d'obtenir les papiers était beaucoup plus long que ce que j'espérais. Et donc, à cette époque, j'enseignais l'anglais.
0: Oui.
1: Speak English. Et...
0: D'ailleurs, tu parles plusieurs langues, du coup, avec tous les pays que tu as fait.
1: Ouais, bon, je baragouine pas mal de langues, mais surtout parce que j'ai traversé des pays en autostop. On n'a pas le choix de se faire comprendre.
0: Oui.
1: Se faire comprendre et parler une langue, voilà, je suis pas si polyglotte, mais disons que je me débrouille. Alors, le français, l'anglais, il n'y a aucun souci. L'espagnol, je m'en sers pas assez souvent pour dire que je suis à l'aise. L'allemand, je peux pas trop le lire, mais on me verra tweeter en allemand de temps en temps, repartager ce que fait le BESV, ce que fait Hydra, qui sont des associations que je suis allée rencontrer lors de mon dernier passage à Berlin aussi.
0: Oui.
1: Sinon, j'ai appris les bases du turc et du russe, mais là encore, voilà, j'entends des mots ici et là, j'ai du vocabulaire, j'ai un peu des bases pour discuter de la famille et tout ça, mais c'est tout. Voilà, je suis pas avancée là-dedans. Mais ça me donne de quoi échanger. Et j'ai jamais peur, en fait, de commencer à parler dans une langue que je ne connais pas. On trouve des mots communs, on arrive à se comprendre.
0: Ah. Alors, ça, après cette parenthèse sur, oui. sur la polyglotte que tu es. Donc, revenons à l'engagement, le mariage, les papiers, qu'était-ce qu'on a à faire?
1: Moi, je me suis relancée dans le travail du sexe dans un contexte particulier où j'ai parlé de mon passé de travailleuse du sexe sur mon compte Twitter civil. Moi, j'étais blogueuse voyage, donc j'avais quand même une communauté, j'étais connue dans cette communauté.
0: Mmh.
1: Et j'ai évoqué le fait d'avoir été TDS. Et là, il y avait des soignants qui étaient dans ma région qui ont dit « Attends, on aimerait te rencontrer, on a des questions pour toi. Et donc c'était un petit collectif de soignants, ils m'ont dit en fait, voilà, on travaille dans un établissement de santé, un centre de réadaptation, ouais. On voit qu'il y a un homme handicapé, on sait pas où chercher, on connaît pas ce milieu, mais on sent qu'il aurait besoin de reprendre contact avec son corps, savoir comment ça fonctionne maintenant après l'accident. Et donc, comment on fait pour se trouver une TDS fiable, voilà, qui puisse venir dans le centre de réadaptation? Et donc, toutes ces discussions-là faisaient partie d'un ensemble, un parcours déjà professionnel qui me dirigeait vers l'accompagnement sexuel. Mm-hmm. Et il y a très peu de personnes qui le pratiquent, et il y a très peu de personnes qui en parlent. Donc, ce qui m'a ramenée dans le militantisme, ça a été déjà de parler du parcours que j'étais en train de faire pour faire de l'accompagnement sexuel. Ouais. Donc, mon affiliation à la PASS, l'association pour la promotion de l'accompagnement sexuel. Ouais. Et ben le STRAS, bizarrement, c'est quelqu'un de la PASS qui a dit « Mais moi, je suis travailleur du sexe. Je suis syndiqué au sein de, au STRAS. » Moi, ah, avant, je me disais « C'est des Parisiens. » Donc, je vous regardais de loin, mais en admirant, mais en me disant « Bon, voilà, ça se passe à Paris, c'est des manifs. Moi, je suis pas là, quoi. Ouais. » Et je me suis, j'ai adhéré au STRAS donc, en mars 2019. Et nous, on s'est rencontrés. Bon, je pense que tu m'avais déjà vu intervenir dans plein d'espaces en non-mixité. On s'est rencontrés peut-être une fois au SNAP, le festival d'art pute, mais on s'est vus surtout lors des putains de rencontres qui sont anciennement les assises de la prostitution, qui sont des rencontres annuelles où divers types de travailleurs et travailleuses du sexe se rencontrent. On a des ateliers, on a des panels, et on a eu cette fameuse Pride dans laquelle j'ai défilé avec toi et qui a été un peu, mon baptême militant.
0: Non. Alors, toi, t'as défilé avec beaucoup de... C'était très beau, c'était tout en couleurs, c'était magnifique, des tenues, bref. Non, moi j'étais SO, j'étais responsable sécurité.
1: Ah oui,
0: je
1: m'occupais
0: du cordon et des bobos des unes et des autres. Et il y en a eu des bonbons, il y a eu des allergies, des coupures, la DJ s'est coupée. Non, il y a eu des choses. Non, j'ai fait la sécurité.
1: Tout à fait.
0: Mais t'étais magnifique. Et tout était magnifique. C'était une très très belle Pride. Et là, tu sens qu'il y a une force, qu'il y a vraiment des gens qui sont beaux, qui ont des parcours de vie aussi pareils, exceptionnels, et des valeurs exceptionnelles. Et là, tu te sens porté. Ouais. C'est là que tu t'es dit, ah, quand même, il y a quelque chose avec les rencontres et tout. Alors,
1: ça pourrait être le récit épique. La réalité, c'est que moi, j'ai toujours été une personne qui organisait beaucoup de rencontres. Quand j'étais nomade, quand j'étais SDF, j'étais bénévole à une époque pour un site web qui s'appelait Couchsurfing. Là-dessus, j'organisais, à chaque endroit où je m'en allais, j'organisais des rencontres. Donc, j'aime beaucoup faire du réseau entre les personnes. Et avec donc les TDS, on fait des apéritifs. Ouais. Et j'ai donc eu un déplacement avec la PASS à Dijon, où j'ai rencontré une collègue. Et elle m'a parlé de AIDS. Et donc AIDS fait des maraudes dans certaines régions. Donc une asso de lutte contre le VIH, qui est assez ancienne, parmi les premières. Et donc moi j'ai pu me joindre à AIDS dans ma région, en Savoie et en Haute-Savoie, pour faire des maraudes en rue. Donc ça j'en faisais déjà quand on s'est rencontrés, quand j'ai adhéré au STRAS.
0: Ouais.
1: Ça faisait déjà partie de mon parcours. Et j'ai pu donc rencontrer surtout des TDS de rue.
0: Ouais.
1: Parce que c'était un univers que je connaissais pas du tout. Des TDS roms notamment sur une des routes, et des TDS d'Afrique subsaharienne. Qui travaillait en camionnette, et moi j'ai pu me confronter à mes préjugés, parce que je savais que le militantisme allait m'intéresser, que je ne voulais pas arriver avec mes gros sabots, avec mes oppressions. Bon, je suis oppressive encore, ça c'est sûr, ça on n'arrête jamais, mais je voulais prendre conscience de ça et pour mieux représenter les personnes.
0: Ouais.
1: Et donc j'ai voulu me confronter et apprendre de ces collègues de la rue leurs codes, leurs besoins, leur vécu, leur réalité, leur narrativité.
0: Ouais, très bien. Et donc après, comment t'es devenue SG du STRAS? C'est au bout d'un an au conseil d'administration, et après t'es passée SG STRAS.
1: C'est ça.
0: Et qu'est-ce que c'est une journée type? Qu'est-ce que tu as vécu pendant ce mandat?
1: Bah, c'est beaucoup de temps à l'ordinateur, je pense. Déjà à lire les mails de au moins 2 listes mails, maintenant 3. Il y a une liste mail.
0: Excuse-moi, je te coupe beaucoup pas à l'ordinateur, mais c'était pendant le début de la pandémie, donc fatalement le présentiel c'était pas.
1: Ah, oui, oui, après les mails, c'est parce que la première année où j'étais sur le conseil d'administration, j'avais pas, j'ai l'impression que j'étais en formation pour au moins 6 mois déjà avant de pouvoir prendre, avant d'avoir des contributions intéressantes parce qu'il y a énormément de dossiers. Ouais. Hein, le Stras, comme on dit, c'est aussi le porno, c'est autant des personnes avec ou sans papier, c'est des personnes qui ont parfois été victimes de traite ou au contraire, ça pourrait être des escortes de luxe. Voilà, on a vraiment une grande diversité de personnes. Donc le temps de comprendre tous les interlocuteurs, les partenaires, les axes de plaidoyer, les premiers mois, on ne sert à rien.
0: Il y a un temps d'adaptation, effectivement, tu observes, ouais. D'observation.
1: Et après, effectivement, moi, la chose la plus utile que j'ai faite, c'est donc organiser des apériputes, faire des adhésions au Stras, mais aussi d'obtenir à l'époque des pouvoirs d'avocat, donc de recruter finalement des personnes qui voulaient bien être plaignantes à la CEDH. Donc moi, ça a été mon premier pas dans l'intégration militante. J'ai voulu faire quelque chose que je sais faire, que j'aime faire, ouais. Parce que je trouve que c'est super important d'avoir des victoires. Donc moi, je vais me programmer des petites victoires, des choses que je sais que après, je pourrais dire « Yes, ça c'est fait, on a avancé, on a fait quelque chose ». Il faut, parce que des fois, on a l'impression qu'on est juste en train de reculer. Ouais. C'est quand on regarde les gros objectifs. Mais les petits objectifs, il n'y a pas que des petits objectifs. Pour vivre en tant que TDS, pour survivre, il ne faut pas rester seul.
0: Ouais.
1: Donc déjà, de briser l'isolement, ouais. C'est extrêmement politique, c'est extrêmement utile. Donc moi j'ai commencé comme ça. Après effectivement on a eu la pandémie et là ça a été la catapulte complète dans un univers médiatique,
0: ouais.
1: Et pas que à cause de la pandémie. J'ai aussi eu un reportage qui a fait le buzz, qui a été fait avec France 3 sur l'accompagnement sexuel. Donc ouais. Je suis apparue à visage découvert. La première semaine, ce reportage a été vu par 11 millions de personnes.
0: Ah oui, c'était vraiment l'outing médiatique, ouais. Là.
1: Tout à fait. Avec la belle famille, avec les gens qui vous reconnaissent dans la rue, qui vous appellent par votre nom de travail à l'époque. Ouais. C'était, j'utilisais le même nom pour militer que pour travailler, ça a changé.
0: Ouais.
1: Ça a été très difficile de sortir de chez moi, et c'était juste avant la pandémie. Et maintenant, ce reportage, il a été vu plus de 40 millions de fois aussi. Donc, m'a...
0: Belle performance.
1: Alors, je sais pas si c'est une performance, parce que je suis pas sûre que je referai exactement. Il y a eu un événement d'actualité qui a fait que ça a été catapulté comme ça. Mais après, la pandémie est arrivée et l'urgence de devoir...
0: Des solutions soutenir... de secours pour les gens qui ne pouvaient plus travailler.
1: Ouais. Donc déjà juste pour nourrir les gens, pour éviter qu'ils perdent leur logement. Moi, une de mes collègues avec laquelle je travaillais le plus sur Lyon, elle a perdu son logement, l'endroit où elle était hébergée. Elle l'a perdu le jour... du début du premier confinement, donc c'était hyper concret en fait.
0: Et là, t'as vu les limites des politiques publiques sur notre activité, même en temps de pandémie et de crise. D'accord.
1: J'ai eu de ces envies violentes lors des échanges, notamment avec Marlène Schiappa, parce que c'était la personne qu'on interpellait le plus. Il faut savoir que le ministère de tutelle du sujet prostitution, donc travailleurs et travailleuses du sexe, c'est le ministère de l'égalité femmes-hommes, le secrétariat à l'égalité à l'époque, lutte contre les discriminations, ça change à chaque année le nom de ce ministère. Mais bref, c'est notre ministère de tutelle. Est-ce que ça veut dire? Ça veut dire que quand on va voir le ministère du logement, on va voir le ministère de la santé, des solidarités, tous ces gens qui sont super sympas, ils me disent « Ah ben c'est super, on vous aiderait bien, mais en fait il faut que vous alliez voir votre ministère de tutelle. » Et le ministère de tutelle nous dit « Ah ben on a de l'argent dédié à la sortie de la prostitution, parce que la prostitution étant une violence, on va pas lutter contre les violences dans la prostitution, on n'organise pas l'esclavage pour le rendre plus douillet. Donc notre argent est destiné à la sortie de la prostitution. » Et du coup, dans cette urgence énorme, avec des crédits sous-dépensés qui étaient réaffectés...
0: À la sortie de la prostitution, petite parenthèse, Cybèle, depuis 2016, en 6 ans, 400 parcours de sortie. Donc les millions qui sont... Ouais, un peu plus.
1: On est plus à 1000 maintenant, parce que c'était 400.
0: Donc les millions consacrés à notamment une seule association, ils sont pour ce parcours de sortie, pour 1000 personnes maintenant, mais pour toutes celles qui exercent et qui sont, pendant la pandémie, qui étaient dans une situation dramatique, là, ça a été très problématique. Et il y a eu quoi, là? Je crois qu'il y a eu l'arrivée des tickets restaurants, quelque chose comme ça.
1: Alors, on a eu des chèques-services qui sont arrivés à la fin du premier confinement. On en a eu ensuite... on en a eu d'autres en janvier. Et c'était assez frustrant parce qu'on a fait un plaidoyer acharné et c'est arrivé 10 mois plus tard, alors faut savoir aussi pour le monkeypox qui est arrivé plus tard, l'épidémie ouais. de variole du singe, on était mieux organisé et on avait un meilleur réseau pour faire bouger, pour obtenir ces chèques services. Mais au début, on avait même avant la pandémie, avant le premier confinement, on avait un rendez-vous avec Chiapa. En fait, après, on a toujours été décommandé. Il y a rien eu, donc on nous renvoyait ouais. à des patchs. Moi, je me rappelle d'avoir rencontré. Bon, ça a été après, ça a été quand Elisabeth Moreno est arrivée, mais j'ai rencontré le cabinet du ouais. ministère à l'égalité. Ouais. Nous, on est arrivés avec le nombre de personnes qui étaient accompagnées à l'échelle nationale par les associations de santé communautaire et par les partenaires de santé comme mmh. Médecins du Monde, AIDS, et on était chiffrés. Ouais. Voici nos besoins en logement et nos mmh. besoins en nourriture. Donc, l'urgence de l'aide vraiment directe.
0: Ouais.
1: Et
0: vous aviez fait le travail vous-même, hein, on fait le travail nous-mêmes.
1: Ouais, ouais, attends. Quand même. Ouais. Voilà. Mais c'était pas évident d'avoir des chiffres parce que tout le monde est la tête dans le guidon, parce que on n'entend pas parler de tout le monde non plus. Nous, au Stras, on essayait de voir qu'est-ce qui se passait. Ceux qui sont dans la merde, en fait, ils ont souvent la tête hors de la merde pour pouvoir nous dire. Voilà. Donc, et on a aussi le fait que dans nos rangs, même au Stras, les personnes dites privilégiées entre guillemets, hein, on se retrouve avec des personnes qui pouvaient plus payer leur loyer non plus. Donc ouais. il y a eu un effondrement. Même
0: donc face à vos chiffres, vos demandes, ouais. qu'est-ce qu'il y a eu donc résultat?
1: on avait demandé donc environ, je crois, 1 million. Mm. Hein, et on nous a dit, en fait, peut-être que cet asso ici, la DILCRA, pourrait vous donner 50 000.
0: D'accord.
1: Voilà, on comprend que vous serez déçus, mais vous comprenez, on n'a plus d'argent.
0: On est des pauvres.
1: Les mauvaises langues disent que ça a été pour la publicité du 39-19. Moi, je dis rien, on ne sait pas. Mais voilà, c'était...
0: C'est comme le montant mensuel alloué au parcours de sortie, oui. 350, 300, 400 euros par mois, on ne vaut pas guère mieux, et exactement. 50 000 pour les subventions, voilà.
1: Parallèlement, donc en décembre, on a su qu'il y aurait des chèques services de nouveau. On avait eu, je crois, du ministère du logement à la fin du premier confinement, donc de d'autres ministères. Et on en a reçu d'autres, je sais plus de quel ministère, mais on a reçu 500 000 qui a été séparé en trois. Ouais. Donc entre deux associations à Bolo, équitablement, et nous, et quand je dis nous, c'est que ça a été donné à Médecins du Monde pour que eux redistribuent et non pas à la Fédération Parapluie Rouge, qui est une fédération TDS. Donc voilà, on va quand même pas donner aux putes directement, quoi.
0: Non, elles vont en faire mauvais usage ou donner à leur proxénète, c'est ça.
1: Et on a su en avril ou en mai, on a su que il y avait eu 2 millions qui avaient été donnés en plus oui. de ces chèques services pour lesquels nous on avait bataillé en accompagnant beaucoup plus de personnes. Il y avait aussi 2 millions qui ont été donnés à l'Amicale du Nid, au Mouvement du Nid pour les achats d'infrastructures.
0: Voilà, c'est ça.
1: Et donc ça donne juste envie de se péter la tête sur les murs. Moi je déteste le milieu politique. Je fais du lobbying parce qu'il faut en faire parce qu'il y avait un besoin. Moi j'étais indemnisée, j'étais déclarée. Je déclare mes revenus et donc j'ai été indemnisée en tant que petite entrepreneur pendant la majeure partie de la pandémie.
0: Et donc
1: je pouvais, moi, j'avais le temps de pouvoir faire ça. J'avais pas nécessairement envie. Je n'aime pas.
0: Non, c'est usant, c'est révoltant et bon, il y a quelque chose comme ça de très violent dans le traitement que les TDS subissent et leur situation. Et donc oui, tout ça au bout d'un moment, effectivement, ça c'est vraiment ça fatigue et on a du mal à tenir nerveusement. Donc là, pendant un an, bon, tu étais asié, puis après tu as arrêté. T'avais une méthode pour compenser le stress ou c'est vraiment un stress qui est resté en permanence pendant toute cette année de mandat. C'est resté longtemps après.
1: Disons que j'étais plus capable de dire non à des sollicitations au nom du Stras que de dire non à des sollicitations au nom de Cybelle, en fait, en mon propre nom. Moi, j'ai de la difficulté à dire non, mais il y a des moments où on a eu des débats. Alors déjà, quand j'ai pris le secrétariat général, j'ai donné une organisation, je voulais que les réunions soient efficaces, que le temps bénévole soit très respecté, pour dire, c'est tout con, mais la ponctualité, ça peut être quelque chose d'usant aussi. On va pas s'user entre nous, on va être dans la bienveillance, on va pas se crier dessus. Il y a un peu cette ambiance que j'ai essayé de faire pour qu'on soit efficace et qu'on sente des petites victoires. histoire. Mmh. Mais ça a été aussi parfois des débats assez difficiles, notamment lors du deuxième confinement, on avait le débat interne, est-ce qu'on fait une deuxième cagnotte? Ben oui, mais la première, on a perdu quelqu'un tellement cette personne s'est épuisée. Après, elle a mis 4-5 mois à s'en remettre. Déjà, comme dit, chacun individuellement, on devait se refaire une santé financière. Mais l'épuisement, je veux dire, on n'est pas une asso qui donne de l'argent habituellement. On n'est pas une asso qui donne des services autres que le conseil juridique, le plaidoyer, l'information aux personnes. Donc, c'est pas notre corps de métier. Et ça demandait des ressources et c'était très, très épuisant. Donc, d'être capable de dire non, ça voulait dire aussi de tenir la barre, de pas couler. Je comparais ça souvent à un navire dans la tempête. Et c'est comme ça que je me suis dit, moi, je suis là pour faire tenir le Stras jusqu'à l'année prochaine. Peut-être qu'on fera pas autant de choses que ce qu'on voudrait. Et finalement, on en a fait plein. Faut voir le rapport d'activité à la fin de l'année pour se rendre compte de tout ce qu'on fait.
0: Oui, c'est
1: parce
0: fou.
1: Il y a quand même beaucoup de personnes qui sont impliquées, mais c'est vrai que c'est à divers degrés. Et on voit pas tout.
0: Des belles choses, des choses qui apportent aux autres, et puis donner de soi parce que c'est bénévole, bien sûr. C'est pas rémunéré.
1: Comment compenser ce stress? Il n'y a pas de méthode. Moi, j'ai fait le burn-out à partir de décembre l'an dernier, et j'arrêtais pas de dire oui, j'émerge, mais en fait non, j'émerge pas du tout encore malgré tout.
0: Oui, c'est ça, c'est le lot de beaucoup d'activistes.
1: Et moi, ce qu'on m'a dit, c'est on est surpris que ce soit pas arrivé avant, on se surpris que tu aies tenu jusque là.
0: Alors justement, par rapport au stress, on va faire une seconde pause musicale, ça va nous détendre. Oui. Alors on est à nouveau, on fait une pause barcelonaise et engagée avec le titre Lista de Lena Dora. D'ailleurs, si vous visionniez le clip, il y a la traduction en français dans le clip. Et nous retrouvons en direct juste après pour un échange avec une auditrice, éventuellement, et je l'espère. Réagissez en direct au 09 72 51 55 46.

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1: Alors, on avait quelqu'un en ligne, apparemment on l'a perdu. Bon, on va enchaîner. Enchaînons, Cybèle. Cybèle, lors de la marche des fiertés 2019, tu es seins nus dans les rues de Paris, devant le sublime char des TDS et des trans, on en a parlé tout à l'heure, devant des centaines d'objectifs et de personnes. On l'a décoré ce char, on a les dossiers, les photos, on a des beaux souvenirs. Tu es belle, en forme, en parfaite cohésion avec tes revendications, avec toi-même. Et personne ne pouvait voir ton appareillage et tes différents handicaps. Alors, plusieurs questions par rapport au handicap, c'est très important. Dans quelle mesure ton engagement pour les droits des TDS et ton statut d'accompagnante sexuelle pour handicapés correspondent-ils à un positionnement d'uniformisation des luttes contre le regard porté sur le handicap et la différence?
2: C'est vrai que moi, l'identité d'handicapé, de personne handicapée, est assez récente dans ma vie. C'est-à-dire que la bipolarité, je le voyais pas comme un handicap parce que ma vie, je n'étais pas en situation d'handicap. Je suis devenue SDF, nomade, joyeuse, parce que c'était une façon d'adapter ma vie pour que ce handicap ne soit pas handicapant.
1: Ouais.
2: En gros, je vivais avec comme la couleur de mes cheveux, la longueur de mes bras. Et c'était moi, quoi. C'était ce qui faisait ma beauté, ma folie et ma créativité et ma survie dans ces périodes-là. Et le handicap, c'est venu beaucoup avec la douleur chronique. La douleur chronique qui est apparue dans mon cas en 2014
1: ouais.
2: Et qui augmente d'année en année, qui se propage depuis la colonne vertébrale jusque maintenant dans les côtes, le bassin,
1: ouais.
2: Et qui va et qui vient au rythme des mois, qui est pris en charge maintenant.
1: Ouais.
2: Donc j'ai quand même des stratégies pour lutter contre cette douleur, mais c'est elle qui me fatigue, c'est elle qui me fait perdre ma concentration.
1: Ouais.
2: Et moi qui écrivais des livres, à l'époque où je me suis mariée, on s'était dit, tu vas pas faire ça toute ta vie, être TDS. J'ai pris ma retraite 3 fois avant de dire, la prochaine fois, ce sera la dernière, mais ce sera pas avant peut-être 10-15 ans. mais c'est le handicap, en fait, qui m'a ramené au TDS, parce que, à la fois, les difficultés de la maniaco-dépression, même si elle est assez faible, assez gérable, les difficultés de la douleur chronique qui faisaient que je pouvais plus passer des heures devant un ordinateur à écrire, ironiquement avec la journée type où on disait qu'il fallait passer beaucoup de temps devant l'ordinateur. Je me suis retrouvée à faire du TDS parce qu'on bouge pas le corps de la même façon. Moi, on bouge, ouais. Justement. Si j'ai très mal ce jour-là, je prends un cacheton et puis voilà, je fais ma prestation. Ça a une durée limitée et j'ai assez d'argent avec une prestation pour ne pas m'échiner 8 heures, 10 heures par jour. Donc c'est vrai que les luttes pour le handicap me sont arrivées beaucoup plus par le biais de mon travail d'accompagnement sexuel.
1: Ouais.
2: Et j'ai compris rapidement qu'il y avait des convergences entre ces luttes. Et
1: ouais.
2: Il a fallu que déjà, moi, je me prenne plusieurs petits chocs, disons, pour affiner mon positionnement, pour me confronter à des opinions. Et j'ai d'ailleurs indexé énormément d'articles de personnes concernées ou non concernées, critiques ou soutenant les positions sur l'accompagnement sexuel.
1: Cybèle, on a retrouvé l'auditeur qui avait une question à poser.
2: Oh.
1: L'auditeuriste, je ne sais pas si c'est un homme ou une femme. A-t-on retrouvé la personne pour une question?
3: Écoute, elle est là, a priori.
2: Ou une personne non binaire.
4: Oui, je suis là. Je ne suis pas sûre, je suis la même que tout à l'heure, mais en fait, peut-être je tombe maintenant comme un cheveu sur la soupe. Pardon, je n'ai pas écouté la totalité de l'émission.
2: Non, non.
4: Bonsoir.
2: Bonsoir.
4: En fait, je voulais revenir à un sujet un peu politique. Je voulais poser une question parce que je me souviens avoir lu un livre il y a quelques années déjà de Thierry Schaufaser qui parlait de peut-être le début ou en tout cas les premières luttes menées par le Strass et en tout cas sa vision de, c'était quoi, une lutte syndicale.
1: Les luttes des putes, c'est le titre.
2: Les luttes des putes à la fabrique.
4: Exact.
2: Sur la fabrique.
4: Et en fait, je me posais la question, là, en entendant tout à l'heure d'autres choses qui étaient dites sur, mais qu'est-ce qu'on attendrait? Parce que, ok, on a vu qu'est-ce qui avait été, qu'est-ce qui s'était passé pendant la pandémie et pendant les difficultés rencontrées. Qu'est-ce qu'on aurait attendu d'un gouvernement, entre guillemets, de gauche? Et où, qu'est-ce que les positions de gauche, est-ce qu'elles ont bougé, changé par rapport à ce qui se disait il y a quelques années, voire une décennie maintenant, les difficultés qui étaient de ce côté-là. Est-ce qu'on pourrait éclairer ça autrement maintenant, ou est-ce que c'est toujours pareil?
1: Donc c'est le progressisme, ça. Bah, Cybèle, je te laisse répondre, c'est le progressisme.
2: Ouais, malheureusement, en tout cas, tout ce qu'on a vu à gauche, depuis que moi je m'implique, c'est pas très rose. On se serait attendu des politiques de soutien, c'est-à-dire que on sait depuis longtemps que ce soit dans le domaine tout ce qui est prévention, VIH, SIDA, nous a amené des politiques sur le TDS, sur les drogues, sur les allées vers la santé communautaire. Ce sont des techniques qu'on connaît et dont on sait que ils sont soutenants des personnes et permettent aux personnes de réduire non seulement les risques mais les dommages, et donc on leur redonne du pouvoir. Et on peut s'imaginer quelqu'un qui espérerait de voir le travail sexuel disparaître. Parce que moi, j'arrive à me projeter dans la peau de quelqu'un qui a cet idéal, qui sont souvent des abolitionnistes du travail, par le fait même. On se dit, les personnes, est-ce qu'ils donneraient pas plus de droits aux travailleurs et travailleuses du sexe? Donc une approche de droit, ce serait de dire, on va s'assurer que vous ayez des revenus minimums, que vous ayez accès à des revenus, comme par exemple les minima sociaux, qu'on vous les coupe pas. Il y a des gens qui se retrouvent avec des dettes énormes, avec la CAF notamment. Il y a des personnes qui n'ont pas de papier, donc on s'attend à de la régularisation des personnes sans papier. Parce que, en attendant, plus elles sont marginalisées, plus elles sont... moins elles ont de marge de manœuvre, plus elles sont à risque de subir de l'exploitation, qu'elles sont dépendantes d'intermédiaires. Donc, on s'attendrait qu'un gouvernement de gauche irait rajouter des protections. Et malheureusement, ce qu'on voit, c'est que les réactions, c'est un peu de se mettre la tête dans le sable. J'irai pas jusqu'à dire que Marlène Schiappa était de gauche, mais sa réponse a été « je peux pas vous aider, ce serait du proxénétisme. Je peux pas vous loger, ce serait du proxénétisme. » Ce qui avait aucun sens, en fait. On se dit, la dignité, l'argument de la dignité humaine est beaucoup utilisé par les socialistes. Ouais. Dès lors qu'on parle du travail sexuel, ce que vous faites n'est pas conforme à la dignité humaine parce que le corps n'est pas une marchandise, etc. Mais en attendant, faire sorte de dormir
1: les impôts
2: les
1: et
2: dehors,
1: nos cotisations, ça me dérange
2: exactement.
1: Pas.
2: Exactement. Et puis laisser les gens sans papier à la merci de l'exploitation, de dire aux gens démerdez-vous, appelez le 115. On s'attendrait vraiment à une approche de droit, pas une approche de répression. On n'a jamais vu, par exemple, pendant la pandémie, autant de QTF exécutés contre des femmes trans latino-américaines qui étaient séropositives. Ça, c'est ce que Accept ST nous a ramené. C'est assez horrible, en fait, de voir tout ça. Ce qui est, je trouve ça intéressant parce que je te tutoie. Tu as parlé du syndicalisme et les luttes syndicales sont l'angle mort, je pense, à part le Strass et la CNT à certains endroits, dans certains secteurs, et même un tout petit peu la CGT, mais ça, j'ai pas le droit de le dire. Les syndicats ne soutiennent généralement pas les luttes des travailleurs et travailleuses du sexe, considèrent que ce n'est pas un travail et donc, empêche toute discussion et tout soutien. Et donc, la reconnaissance du travail du sexe comme travail, moi je dis souvent, je m'en fous que vous croyez que c'est un travail ou pas. Moi, ce que je veux, c'est les droits qui viennent avec le fait d'être travailleur. C'est la possibilité de m'associer avec les autres.
4: Est-ce que c'est pas lié quand même à des relents qui pourraient exister de certaines théories, y compris féministes, malheureusement, comme quoi, c'est parce que les prostituées, quelles qu'elles soient, les travailleurs, travailleuses du sexe, sont des victimes, des inadaptés sociales, est-ce que c'est pas lié à ça, et que du coup, il n'y a pas de réflexion au-delà, pour une lutte?
2: On est clairement dans ce... Ouais, on est clairement dans une approche de sauveur qui, selon moi, est dérivé du catholicisme social, le même qu'on avait dans les années 70-80, le même avec lesquels sont nées les premières luttes des TDS. Par contre, on n'est jamais allé au-delà de la sortie à tout prix. Il faut qu'elles arrêtent, en fait. Et l'idée même qu'elles puissent s'organiser entre elles et avoir des revendications qui sont pas nécessairement celles qu'ont leurs sauveurs, leurs sauveuses. C'est ça qui est jamais passé, en fait. On n'est jamais passé de l'étape à j'ai envie de vous sauver à je vais vous écouter, vous appuyer, vous donner plus de pouvoir pour que vous amélioriez votre situation. Et c'est ça qui est particulièrement triste, que les féministes, hein, notamment de la deuxième vague, ne nous libérez pas, on s'en charge. Mmh. Et ben nous, on dit la même chose, mais on a une fin de non-recevoir.
1: Et puis pourquoi nous sauver, nous, spécifiquement ? Il y a tant d'autres activités où les personnes prennent des risques considérables pour leur santé et mentale et... Et puis on va pas spécifiquement les sauver, voilà, qui sont malmenées, exploitées. Et puis il y en a même certaines, ben, elles ont dû se défendre elles-mêmes. C'est pas les politiques qui l'ont fait. On a Madame la Kéké, la députée maintenant, qui représente. Oui. Et ben voilà, Cybèle, tu vois ce qu'on attend de toi. Tu peux peut-être.
2: J'ai toujours dit qu'un des parcours de sortie potentiels, lorsqu'on est pute, c'est de se faire députer. Hein. Et lorsque j'ai eu cet entretien là pour dans le but de ma naturalisation, il a fallu que je passe au commissariat et on m'a dit mais vous êtes militante, vous aimez pas la France, vous voulez changer les lois, vous aimez pas nos valeurs. Et moi je leur ai dit bah oui, je veux faire changer les lois parce que je pense à la justice sociale dans ce pays. Mmh. Et c'est vrai qu'il y a un autre statut que celui de militant où on veut faire évoluer les lois et c'est celui de député souvent. Donc je dis pas que je vais aller dans cette direction, mais en tout cas c'est un peu le running gag ici parce que mon mari il dit ah bon j'ai déjà assez pris dans je soutiens en tant que travailleuse du sexe, mais là tu vas trop loin hein, si tu veux devenir députée, c'est un peu trop pour moi.
1: Non mais on voit dans tout ce qui concerne la puterie comme on dit entre nous les limites du courage politique, là c'est vraiment le sujet touchy et personne se mouillera trop et ça laisse la place justement à ce comme tu dis, catholicisme social et à ce mouvement, ce rouleau compresseur du féminisme progressif qui se veut libérateur de l'oppression et des violences, mais qui parle à notre place, donc qui n'est pas du tout féministe, qui nous dit vous allez changer d'activité, sinon vous allez tomber dans la précarité parce qu'on va faire une loi qui va vous empêcher d'eux. Et puis il y a tout un plein d'incongruités. Je vais quand même rappeler ce que c'est important de le dire. Ça va, la discrimination est vraiment le de ce qu'on est vraiment qui nous touche au cœur. Moi qui me touche politiquement énormément, ça va jusqu'à considérer dans le PIB de la France, d'autres pays ont pris la prostitution dans leur PIB, mais pas la France. Alors que la France prend dans son PIB l'argent de la drogue. Je sais pas, ça va très très loin, hein. Ça va très très loin.
2: Je veux quand même mettre un bémol à ce que tu dis, Mylène, et compléter là-dessus, c'est qu'il y a quand même de l'espoir. Il y a toute une génération féministe en ce moment pour qui c'est très important d'écouter les paroles situées. Ouais. On l'a entendu avec cette alliée Elsa qui nous a appelé tout à l'heure. Mais tout ce renouveau féminisme, de troisième vague, d'inspiration intersectionnelle, a envie d'entendre les voix et de les amplifier et de faire un travail sur les multiples oppressions et Dieu sait qu'on en a, nous, au sein du TDS, des personnes, étant donné que le travail sexuel, c'est une stratégie de survie économique, hein, principalement, il sert notamment à des personnes qui sont au carrefour de pas mal de pression. Ouais. Et donc, en les écoutant d'abord et avant tout, ce féminisme-là donne de l'espoir. Ouais. Et je pense, c'est un truc qu'on s'était dit un petit peu, notamment avec Thierry Schaffhauser, mais d'autres personnes aussi, en fait, d'un point de vue féministe, on est un peu à un tournant, là, en ce moment.
1: Oui, il y a du mieux.
2: Il n'y a jamais eu autant d'organisations.
4: Mais ça n'a pas encore atteint la sphère politique, la sphère des décideurs ou des
2: les fémocrates,
4: soi-disant.
1: Les fémocrates. Ouais. Oui, nous toutes, nous toutes,
2: ça vient de changer.
1: Voilà.
2: Ça vient de changer. Mais c'est pas encore tout à fait ça. Mais en tout cas, c'était un endroit qu'on trouvait hermétique. Tant qu'il y avait Caroline de Haas qui s'y trouvait, on a essayé d'interpeller pas mal de fois, de rencontrer. Et voilà, là, il vient d'y avoir des changements au niveau des soutiens des personnes trans et des soutiens des TDS. Donc, Il y a de la lumière, en tout cas. Je dis pas qu'elle est très puissante, mais il y a de la lumière et ça fait plaisir de voir ses soutiens.
4: Ok, bien. Super. Bon, on espère que ça va aller au-delà. Merci beaucoup.
2: Merci bien. Beaucoup.
1: Merci d'avoir Salut. Appelé. Bonne soirée à vous. Merci encore. Si belle. Et le temps passe.
3: Oui. Ou un resserrage.
1: Mais
3: parce
1: non,
3: que...
1: mais le temps passe et justement sur le handicap, tu avais des choses à dire.
3: Mais, non, mais là, puisque on parlait que la question de l'auditoriste, c'était effectivement qu'est-ce qui devrait être fait comme politique gouvernementale, qu'est-ce qu'on pourrait demander comme
1: la décriminalisation.
3: Voilà. Non, j'avais envie juste de parler du droit de la sécurité sociale et non seulement pour les travailleurs, mais pour aussi les clients. Et parce que finalement, on n'a pas encore beaucoup parlé de l'accompagnement.
1: Non, c'est un taux.
3: Ah non, attends. Je finis.
1: On n'a pas parlé
3: beaucoup de. Bah si, parce que en fait, il y a beaucoup de personnes dans cette société qui auraient besoin d'être accompagnées et qui, au lieu de, qui acquérerait un vrai bénéfice en fait et pour la santé en fait hein, et pour même la prévention de la santé et en fait non seulement ça se produit pas mais comme les clients sont criminalisés enfin comme les clients sont pénalisés par exemple une personne dans une situation de handicap qui ne peut même pas organiser ce service ou ce soutien ou ce plaisir soi-même tout le cercle familial autour est forcément mis dans le doute, en tout cas, pas du tout, aidé à faire ce pas pour aller vers vous, par exemple. C'était une transition, hein, peut-être parce que j'avais envie que dans
1: l'accompagnement sexuel.
3: Voilà, oui, j'avais envie.
1: Personne handicapée, voilà. Donc.
2: Ouais. Bah, c'est vrai que c'est une spécificité, et ça, tu vois, j'en parle sur ma chaîne YouTube. Il y a pas beaucoup de vidéos, mais il y en a une qui parle du cadre légal de l'accompagnement sexuel, qui en gros est le cadre légal de la prostitution en France. Hein.
1: Ouais, c'est
2: très Donc, effectivement, c'est quelque chose d'assez spécial dans l'accompagnement sexuel. On me demande c'est quoi les grandes différences. Bah, une des grandes différences, c'est qu'il y a des personnes tierces assument. Il y a maman, mamie, papy, frérot, soignant, directeur d'établissement, directeur de tutelle, curatelle. Mm-hmm. Et toutes ces personnes-là sont des proxénètes d'entremise.
3: C'est ça,
2: s'ils ne perçoivent aucun argent. Et même les directeurs d'établissement, parce que ce sont des lieux de vie, mais ce sont des endroits où on tolère la prostitution. Donc, si on est au courant et qu'on ne l'empêche pas, on est proxénète. Donc, il y a plein de proxénètes militants un peu partout en France qui tolèrent cet accompagnement sexuel qui a quand même une haute acceptabilité sociale. Moi, je ne suis pas en faveur d'une exception pour les personnes en situation de handicap ou les personnes nécessitant des accompagnements. Je pense que les droits des TDS vont donner des droits, pas des droits, mais en tout cas des libertés d'accès à des personnes qui pourraient en avoir besoin.
3: Parce que le paradoxe, Cybèle, c'est qu'en fait, vous passez de personne qu'il faut sauver à personne qui sauve.
2: Non, et je ne suis pas la mère Teresa.
3: Et t'es pas la mère Teresa non plus.
2: Voilà.
3: Voilà. Et ça, c'est toute l'hypocrisie quand même. C'est toute l'hypocrisie de la chose. Hein, c'est-à-dire que, voilà, pour faire passer le fait de... Bon, peut-être politiquement aussi qu'on puisse vous manipuler un peu et que vous restiez un secteur niche un peu comme tu dis souvent, Mylène.
2: Ouais. Enfin, moi, je pense que la décriminalisation c'est vraiment la porte vers la pluralisation du travail sexuel, c'est-à-dire son accessibilité aux personnes queer, aux personnes victimes de traumatismes, aux personnes handicapées. Quand on enlève finalement les freins les plus odieux au niveau du logement, qu'on puisse exercer quelque part sans avoir besoin d'acheter son propre logement, qu'on puisse avoir des intermédiaires, il n'y a pas de l'exploitation, il n'y a pas de la menace, il n'y a pas de la contrainte, il n'y a pas de traite humaine dans ces actes-là. Mmh. Et ce sont des libertés qui pourraient être utilisées, des leviers comme ça.
3: On l'a perdu.
2: Il n'y a pas de droit au sexe, il y a le droit à la sexualité, il y a des libertés sexuelles. Mais on ne peut pas opposer... Oh pardon, c'est peut-être la connexion qui est pas. Je suis pas tout à fait en studio. Ouais, donc c'est vrai que c'est des questions assez complexes. Mais moi je pense que tout le droit qui est donné au TDS va permettre à tous ces publics niches, justement, d'y accéder avec beaucoup plus de sérénité, mm-hmm. parce qu'il y a des risques, hein, moi, le nombre de personnes qui me racontent dans la clientèle handicapée, des arnaques, des agressions, mm-hmm. et je pense que même dans la clientèle non handicapée, ça arrive beaucoup, hein. Et donc, voilà, on est un peu nivelé par le bas, par les différentes contraintes légales qui nous sont imposées. Comment on peut s'en sortir si on décriminalise pas?
3: C'est ça, et même s'il n'y a pas toute une sensibilisation et une parole sur ça, parce que bon, il y a des choses très intéressantes, malheureusement on va avoir le temps, peut-être tu vas revenir, hein. mais sur justement les limites aussi, comment aller vers bon, il y a déjà une chose très très importante, tu dis que tu n'es pas thérapeute. Est-ce que tu peux rebondir là-dessus à aucun moment, même si tout à l'heure tout à l'heure t'as suggéré que la passe était peut-être politiquement se faisait peut-être passer par une forme de réinsertion de la du travail du sexe en disant qu'il allait vers le care et vers la thérapie. Mais toi, tu défends que non, en fait, ça reste vraiment ça, parce que les patients en plus, ou les personnes en situation de handicap, on leur propose que du soin, et qu'au bout d'un moment, on pourrait aussi leur proposer autre chose que du soin, tu le dis très bien.
1: Ah ben oui, mais Cybèle va pas pouvoir t'expliquer si tu continues à parler. Alors, tu n'es pas thérapeute, tu es dans le
2: ouais. plaisir. Bah, moi, je pense que, oui, c'est ça. En fait, nous, on est des techniciennes du plaisir, Mylène et moi, donc le corps handicapé, alors, voilà, je parle avec des grands concepts. Le corps handicapé, c'est un corps soigné, c'est un corps qui va être géré, va être touché principalement pour du soin. Il y a du toucher affectif aussi, mais justement, mm-hmm. là, dans l'accompagnement sexuel, nous, on n'est pas là pour soigner. Il peut y avoir des choses qui soignent, hein, comme il y a des baisers ou des câlins qui soignent, mais c'est pas du soin. Mm-hmm. Moi, j'apporte une présence pour le plaisir, pour l'éducation sexuelle, pour réduire l'anxiété des personnes face à la sexualité. Parce que le but, c'est quand même d'aller vers une autonomisation lorsque c'est possible, lorsqu'on n'est pas dans une situation dégénérative.
1: On est sur un baume psychique, quand même. Bien.
2: Mais voilà, moi, j'apporte un cadre d'expérimentation. Je suis là à débroussailler, à interpréter un peu le paysage autour. Voilà, qu'est-ce qu'on voit, les différentes techniques, explorations. Voici ce qui me fait du bien, voici... comment on peut te faire du bien. Je pense que les gens peuvent en faire ce qu'ils veulent. Ils peuvent en faire un truc thérapeutique. C'est comme aller faire du yoga. Mm-hmm. C'est pas thérapeutique, mais ça peut l'être pour toi, en fait. Tu vas pas là pour voir un thérapeute par le yoga, mais tu peux en ressortir avec des effets sur toi, qui te font progresser ou qui te font guérir.
1: Pendant que j'y suis, j'ai un exemple concret de cette différence entre le soin, donc la thérapie, et puis le plaisir. J'ai eu des clients, je m'intéresse beaucoup à la psychologie, au psychisme, et j'ai des clients traumatisés, donc ils sont en PTSD de naissance, d'expérience d'enfance, et donc qui ont des déviances, et au bout d'un moment, j'arrive donc à rentrer en relation plus intimement et dire, poser la question, mais explique-moi pourquoi tu fonctionnes comme ça. Et à partir du moment où la personne va m'expliquer, elle me voit comme quelqu'un qui thérapeute ou qui rentre dans son monde de trauma et il ne revient plus jamais. Ce qui l'intéresse, c'est pas que je parle de son trauma, c'est de l'assouvir sur le moment. Alors c'est pas des trucs horribles, hein. Bon là, je parle de gens à qui on doit mettre une couche, des choses comme ça. Mais à partir du moment où on rentre dans on fait partie du care et de la thérapie, il se désintéresse de notre rôle de soulagement et de plaisir. Ça, c'est important je l'ai bien vérifié.
3: Oui, parce que toi, t'es la garante de celle qui n'est pas là pour l'analyser. Mais
1: puis ils sont là pour rêver aussi, pour les gens se détendre, sortir du quotidien, voilà, faire des choses.
2: Oui, en même temps, le nombre de fois où on a un client qui dit ah oui, mais ça, j'en parlerai pas à mon psy quand même.
1: Oui, c'est ça.
3: Ah ouais,
1: c'est ça. Cet endroit entre nos quatre murs où la personne, on la juge pas. Elle n'a pas à être performante, et si on se revoit pas demain, pas d'engagement, c'est pas grave. Donc ça, c'est un endroit unique pour ça.
3: Mais moi, tu vois, quand je parlais de la sécurité sociale tout à l'heure, j'y croyais sérieusement, hein. C'est-à-dire que moi, ça m'est arrivé, alors plutôt sur le sur une pratique d'expression comme le théâtre, ça fait longtemps que je suis confrontée à des personnes trisomiques, des personnes autistes, et je pensais que effectivement, par exemple, dans le cas dans plein de cas, ça pouvait être quelque chose de beaucoup plus organisé, beaucoup plus reconnu déjà. Et en fait, je m'aperçois que non, pas du tout. Que les structures sont encore en train de se battre pour donner accès comme ça aux gens de la qui ont des handicaps plus sérieux, qui peuvent pas se masturber par eux-mêmes ou qui sortent d'un accident ou voilà, c'est une question. Je pensais qu'il y avait vraiment un secteur comme ça organisé et qui pouvait être pris en charge, ou en tout cas où c'était comment on peut dire, pas du tout banalisé, parce que je pense que chaque personne a besoin d'un service spécifique et de prendre le temps de savoir ce dont la personne a besoin. Mais voilà, c'est une question, Cybèle. Il n'y a pas, parce qu'il y a quand même une formation donc dans le centre de la PASS possible, et donc des gens qui travaillent à ce que ça s'organise ou pas.
2: Oui. Mais il y a, disons qu'à une époque, c'était beaucoup Marcel Nuss et Gilles Nuss, sa femme, qui ont fondé donc la PASS. Et il y a eu d'autres initiatives en France avec une asso qui s'appelle Chose, qui elle est plus liée à des associations, l'association des paralysés de France notamment, à ce que je sache, hein, je suis pas spécialiste. Au sein de la PASS, le côté politique a toujours été dans l'action, c'est-à-dire voilà, nous on va être des proxénètes bénévoles, on va donner des formations à des personnes et on va les mettre en relation. Donc on fait du proxénétisme bénévole d'entremise, parce qu'il y a ce besoin, et c'est quoi de plus politique que de faire. Et Marcel Nuss disait à l'époque, vous viendrez me chercher. De toute façon, vous n'avez pas de prison adaptée. Et donc voilà, c'est un peu la position qui a pris la passe. Ils le font, je dirais, au nez, à la barbe de tout le monde. Mais on fait en France comme s'il n'existait pas. Sophie Cluzel, secrétaire d'État au handicap, a dit voilà, je veux le rouvrir, le dossier de l'accompagnement sexuel, parce qu'il y en a pas en France. Et nous, on est là, les accompagnants sexuels. Bah bonjour, on existe, on est là. Et j'ai sollicité Sophie Cluzel à de multiples reprises pour en discuter, mais elle a préféré aller voir le mouvement du nid. Voilà, c'est des questions qui sont très ouvertes, mais encore une fois, le retour, c'est en ce moment, en France, tout relève du régime de la prostitution, et je pense que c'est normal, parce que dans l'accompagnement sexuel, il y a des prestations de services sexuels, et le truc, c'est que la France est abolitionniste et considère que nous sommes des victimes, donc on ne pourra pas avancer sur le dossier de l'accompagnement sexuel si on n'avance pas sur les droits des travailleurs et travailleuses du sexe et sur la
3: décrime. C'est totalement lié.
2: Je me répète, hein, je suis désolée.
1: Eh bien, le temps passe.
2: Oui.
1: Il est déjà dans 4 minutes minuit, et il y a quand même peut-être quelque chose à dire. Il n'y avait pas une lecture
3: ça va être trop court. Hein. En 3 minutes, oui. Alors ça sera encore pour la prochaine fois.
1: Il vaut mieux laisser.
3: Peut-être parler de TDS, et puis peut-être la prochaine fois j'essaierai de lire moi un extrait de ce livre-là dont tu m'avais parlé.
2: Alors TDS, le livre de Tan qui est publié au Diable Vauvert, belle couverture rouge avec de jolies lèvres, ce sont des témoignages de travailleurs et travailleuses du sexe, donc une quarantaine, avec quelques entretiens, aussi un conjoint de TDS, un fils, fille de TDS, TDS maman, TDS virtuelle, TDS de rue, TDS junkie, TDS... Voilà, donc c'est vraiment très large, c'est pour montrer à quel point c'est un kaléidoscope d'expérience, que c'est pas vrai qu'on est là pour glamouriser non plus nos expériences. On a des hauts, on a des bas, on a des parcours, on a des trajectoires. Et donc ce sont des paroles sous la forme du témoignage. C'est accompagné d'une section à laquelle moi j'ai œuvré beaucoup avec ma consoeur Manon Lila, où on parle de la partie théorique sur le TDS et aussi sur l'abolitionnisme, sur les statistiques, sur les chiffres. Ça a été un peu notre bête. Donc je vous le recommande, c'est un outil super à faire circuler dans vos milieux si les gens acceptent de l'avoir dans les mains.
1: Il y a beaucoup d'exemples et de diversité dans les témoignages. C'est un très très joli livre. Elle a mis beaucoup de cœur, Tan. Et je te remercie d'avoir présenté le livre. C'était bien d'y penser. C'est vraiment un très très bon livre. T'as un mot d'humeur, quelque chose à dire aux collègues, aux auditeurices, Cybèle?
2: Je sais jamais quoi dire dans ces trucs-là. Bah, j'ai envie de dire pute syndiquée, bordel autogéré, mais c'est un peu impensif. Syndiquez-vous, ouais. On est en période de réadhésion.
1: Oui, c'est ça.
2: Et si
1: c'est
2: vous ne pouvez pas vous syndiquer parce que vous n'êtes pas TDS, bah vous pouvez toujours faire un don, c'est quasiment sur la même page.
1: Tenez bon et soyez fiers et soyez fortes, et évidemment, de toute seule. Façon, on n'a pas le choix. Et vous n'êtes pas seul. Eh bien, chers auditeurs, c'est presque la fin. Une minute. Merci Cybèle pour ce riche témoignage.
3: Merci beaucoup.
1: On te souhaite un clair, bon courage, très... on te souhaite bon courage, le meilleur pour la suite, et surtout ne change rien dans ce que tu es, tes visions, tes actions, quitte à ajuster et tout chambouler comme tu l'as fait jusqu'à présent. Alors à propos de changement, je souhaiterais annoncer que nous proposerons un suivi des riches témoignages de tous ces vieux hors normes qui nous accompagnent depuis décembre 2022. Chers auditeurs, merci à vous d'avoir participé à cette seconde émission en direct qui, nous l'espérons, vous aura positivement embarqué et apporté matière à réflexion sur notre sujet et sur les thèmes évoqués. En attendant de nous retrouver jeudi 2 février, nous vous invitons à continuer la discussion sur le chat.

0: Moi, je suis très, très frustrée sur la troisième partie qu'on a pris très tard parce que j'avais beaucoup de questions à te poser. Alors, peut-être que...
1: Vous savez où me trouver.
0: Peut-être, voilà, peut-être qu'on se reconnectera.
2: Oui, tout à fait. On réinvitera si Bel Air reviendra. Donc, bonne fin de soirée à tout le monde. Merci. Au jeudi 2 février. Bonne soirée à vous. Merci, Cybèle. Au revoir. Au revoir.
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0: officiellement les revendications des personnes intersexes. Nous avons eu la chance de travailler ensemble, de recevoir une formation par le collectif Intersex Activiste. Nous voulons renforcer cette alliance et poursuivre la transformation aussi de nos propres pratiques sur le terrain. Nous devons tous continuer à créer des espaces où les personnes concernées puissent être écoutées et respectées, relayer leurs paroles collectives, pousser pour qu'elles soient invitées à s'exprimer à chaque occasion, encourager nos partenaires à se former à leur tour. Les droits intersexes ne sont pas une cause à part. Ce sont des luttes pour des droits humains fondamentaux, mais des luttes qui sont menées depuis la marge par des personnes qu'on essaye systématiquement d'effacer et qui continuent pourtant à prendre leur place. Et c'est grâce à ces personnes, à leur organisation collective, à leur persistance, que les droits de tous peuvent avancer. Merci.
1: Merci beaucoup. Et la parole à Trois au corps.
2: Bonjour. Les personnes intersexes peuvent subir des opérations chirurgicales durant l'enfance sans leur consentement et sans nécessité médicale. Souvent vécues comme de véritables mutilations sexuelles et d'ailleurs reconnues comme telles par un nombre croissant d'institutions, ces interventions peuvent entraîner des souffrances physiques, psychologiques et sexuelles pour la vie entière. Les médecins et autres professionnels de santé qui réalisent ou participent à ces opérations trahissent le serment qu'ils ont prêté. En effet, pour pratiquer une chirurgie, deux principes fondamentaux sont à respecter. Si la personne concernée doit donner son consentement libre et éclairé. Et si ce consentement n'est pas possible, il doit exister une véritable nécessité médicale, c'est-à-dire une urgence qui rend l'intervention indispensable. Sans consentement et sans nécessité médicale, on n'opère pas. Signe d'espoir, de plus en plus de professionnels de santé, de l'éthique et du droit s'intéressent à ces questions. En 2024, une étude dirigée par des chercheurs de l'Université d'Oxford appelle à protéger tous les enfants de manière égale, quelles que soient leurs caractéristiques sexuelles. Publiée dans l'American Journal of Bioethics, l'étude s'intitule « Modification génitale chez les mineurs prépubères. Dans quel cas les cliniciens peuvent-ils intervenir de manière éthique ?» Cette étude critique de manière très détaillée plusieurs pratiques non nécessaires sur le plan médical et effectuées par des professionnels de santé sur des enfants. Les chirurgies dites de normalisation sur les nourrissons qui présentent des traits intersexués. Différents types de coupures au niveau de la vulve à des fins socioculturelles. Et la circoncision, c'est-à-dire l'ablation du prépuce du pénis. Brian Earp, chercheur en éthique de renommée mondiale, résume les choses ainsi. Je cite. Chacun devrait avoir le même droit de décider de ce qu'il advient de son anatomie sexuelle, quelle que soit sa couleur de peau, la taille ou la forme de ses organes génitaux. Fin de citation. L'association Droit au corps, qui promeut l'abandon de toute forme de mutilation sexuelle, soutient pleinement l'action du collectif Intersex Activiste et appelle les professionnels de santé à adopter une éthique cohérente dans l'intérêt de tous les enfants. Merci.
1: Merci beaucoup. Et maintenant, on va donner la parole à Amnesty International.
3: Bonjour à tous. Je suis Sébastien Tuller et je suis responsable des questions des droits humains des personnes LGBTI+, pour Amnesty International France. Et je suis encore là aujourd'hui pour exprimer ma solidarité au nom d'Amnesty International France à toutes les personnes intersexes en France et partout dans le monde qui continuent de voir leurs droits fondamentaux niés, entravés, mutilés, malgré la mobilisation constante et colossale des associations de personnes concernées. Et j'en profite pour exprimer toute ma solidarité, mon amitié et mon soutien, tout particulier au CIA. Dans de nombreux pays, y compris en France, ici et en Europe, une partie de la diversité, de la dignité humaine est encore considérée à tort comme des anomalies à corriger, à normaliser, en raison de mythes et stéréotypes sexistes, homophobes et transphobes. comme l'a documenté Amnesty International et bien d'autres ONG et associations dans plusieurs rapports. Ces interventions médicales, non urgentes, invasives, irréversibles, pratiquées sans consentement, vont directement à l'encontre de plusieurs droits humains et peuvent provoquer des souffrances physiques, psychologiques, durables dans la vie des personnes. Plus que jamais, il nous faut promouvoir et défendre le I de LGBTI, alors que des rhétoriques transphobes et intersexophobes se multiplient à travers le monde, les droits humains des personnes intersexes régressent dans une indifférence honteuse, entraînant notamment la modification de textes de loi, voire de constitution, pour redéfinir le genre et le sexe de manière archaïque et binaire, comme en Hongrie ou encore en Slovaquie plus récemment. Il nous faut résister. Résister, c'est refuser de se taire. C'est continuer de se mobiliser, de manifester dans ce contexte. En France, la société civile a fait inscrire l'IVG dans la Constitution et le consentement dans le Code pénal. Il est aujourd'hui urgent de protéger le droit des personnes intersexes et d'inscrire explicitement cette protection dans notre Constitution française. Sur la question du consentement, on a beaucoup parlé consentement cette semaine. Seul un oui est un oui dans la définition pénale du viol depuis mercredi. Le consentement ne peut plus être présumé dans une relation sexuelle. Le consentement ne peut pas non plus être présumé dans le cadre d'un acte médical non urgent et non nécessaire pour les personnes intersexes. Ce consentement des personnes intersexes ne peut être délégué à des normes sociales ou des normes médicales. Il doit être entendu, respecté et protégé. Reconnaître ce droit, c'est aussi reconnaître la dignité et l'humanité pleine et entière de toutes les personnes intersexes. C'est affirmer qu'aucun corps n'a besoin d'être corrigé pour être digne. Cette question du consentement, elle n'est pas seulement médicale, elle est éthique, elle est politique, elle est profondément humaine. Défendre le consentement, c'est défendre la liberté de chacun, chacune, à disposer de son corps. C'est dire haut et fort que les droits des personnes intersexes sont des droits humains. Aucun médecin, aucun parent, aucun gouvernement ne devrait décider à la place des enfants de ce que doit être son corps. La seule personne à pouvoir choisir, c'est la personne concernée. C'est ça le consentement et c'est ça la dignité. Chaque fois qu'on opère un enfant sans son accord, on lui apprend que son corps ne lui appartient plus, ne lui appartient pas. Chaque fois qu'on impose la honte et le silence, on nie son existence. Alors aujourd'hui, faisons du bruit pour celles-là qu'on a voulu faire taire. Faisons du bruit pour celles et ceux, pour celles-là qu'on a voulu corriger, qu'on a voulu normaliser. Et crions-le ensemble, les corps intersexes sont beaux, légitimes et libres. Merci à vous.
1: Merci beaucoup. Et on aura une dernière prise de parole de l'inter-LGBT, peut-être.
4: Bonjour à toutes et à tous. Déjà, on tient à remercier le Intersex Activiste et l'ensemble de ses membres pour organiser ce rassemblement qui est absolument fondamental pour nos luttes. Les droits des personnes intersexes sont essentiels à ces dernières. Les corps, la volonté de contrôler ces derniers amènent les violences. Les luttes intersexes doivent être à l'avant-garde de nos luttes LGBTI+. Et comme le disait Sébastien, le I est essentiel. Les droits des personnes intersexes à disposer de leur corps comme elles l'entendent, comme elles le veulent, et à ne pas subir les violences que le corps médical leur impose dans le silence assourdissant du reste de la société, des médias et de la classe politique est essentiel. Nous appelons, aux côtés du CIA, à une loi ferme sur le sujet. Nous, alliés et associations généralistes, avons la responsabilité de soutenir sans relâche les personnes intersexes et le CIA dans leur combat. Par ailleurs, dans une France où le droit des enfants recule, où la mortalité infantile augmente et où les violences sur les enfants ne reçoivent que le silence des médias et du reste de la classe politique, il est essentiel de se battre et de faire valoir les droits des personnes intersexes. Comme l'a dit Bikos précédemment, nous devons absolument faire converger nos luttes, échanger, participer aux événements et, de la quinzaine, mais pas que. Proposer nos relais médiatiques et politiques, il est de notre responsabilité de le faire en tant qu'association généraliste et alliée. Ceux qui veulent contrôler les corps de nos adelphes veulent contrôler les corps de l'ensemble de la population. De plus, la situation des personnes intersexes nous oblige, ici et dans le reste du monde, nous devons nous mobiliser pour les droits humains de toutes et tous. Je vais terminer par remercier le collectif activiste intersexe encore une fois et pour réaffirmer que nous nous tiendrons résolument à leur côté dans l'ensemble de leur combat. Merci. Woo!
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1: Bon, slogan ?
6: Bon, alors, comme on est un collectif badass et hyper organisé, on a même inventé des slogans. Les slogans, c'est hyper important, ça crée des cultures militantes aussi, et il y en a trop peu sur l'intersexuation. Donc on va en lancer quelques-uns. Ça va pas marcher si vous participez pas, donc on a besoin de vous.
7: Ni urgence vitale, ni consentement. Le corps médical mutile les enfants. Ni urgence vitale, ni consentement. Le corps médical mutile les enfants.
6: Super, merci. Ça, c'était l'échauffement. On est prêt pour le deuxième. Assez, assez.

0: cette société qui cache les intersexes et continue à mutiler.
1: Super, vous êtes au top.
2: Assez.
1: Un petit classique.
0: So, solidarité.

0: notre corps, il est à qui ?
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3: Le suivant, il est un peu plus long. Ouais, on peut répéter. C'est une version de On est là, chant fort connu des militants. Ça fait On est là.
4: On est là.

0: savez les paroles, je vais me comprendre.
1: Mais on est organisé.
2: Ah, anti-mutilation. Anti-mutilation. Anti-mutilation. Anti-mutilation. Anti-mutilation. Anti-mutilation. Anti-mutilation. Anti-mutilation.
0: Alors, sur les suivants, moi personnellement je connais pas la mélodie. Alléluia. Alors, c'est vraiment basique celle-là. Pas de mutilation dans un état de droit. Inter, colère, pas de débat. Pas de mutilation dans un état de droit. Inter, colère.

0: de droit, inter-collège, pas de débat.
1: Très bien, très bien, très bien. Ok. La suivante, c'est aussi un rythme très simple. Donc. Notre choix, c'est un droit. Notre corps n'est pas un débat. Notre choix, c'est un droit. Notre corps n'est pas un débat. Notre choix, c'est un droit. Notre corps n'est pas un débat. Notre

Ok. On va finir sur un grand classique. Nos corps, nos vies nous appartiennent. Stop aux mutilations, aux stigmatisations.

Voilà. Merci de votre participation. Gardez bien. Pour les prochaines manifs, n'hésitez pas à mettre ça dans toutes les autres manifs où vous allez. Pour les gens qui sont sur Paris, n'oubliez pas de venir pour le 8 novembre. Il y a une journée entière d'événements à l'auditorium de l'Hôtel de Ville de Paris. Inscrivez-vous et soyez à l'heure, s'il vous plaît. Merci. Alors, on va continuer l'après-midi.

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1: J'ai compris que vous étiez d'Amnesty International.
2: Tout à fait.
1: J'ai enregistré la prise de parole, donc c'est déjà ça. Vous avez quelque chose à rajouter ou à...
2: Non, je pense que des luttes LGBTI+, il y a vraiment une urgence à vraiment se mobiliser et promouvoir les droits des personnes intersexes. Et que dans notre société, en France et en Europe, qu'on assiste autant de régressions, d'attaques sur des choses qui nous semblaient basiques à une société démocratique, à l'état de droit, à la manière dont les associations militent, se manifestent. Enfin, les attaques sont tellement structurelles, systémiques, qu'il faut se mobiliser. Et qu'en plus, sur les questions intersexes, on part de loin, parce qu'il manque vraiment beaucoup de mesures à prendre, de lois, pour encadrer, protéger, accompagner les personnes intersexes tout au long de leur vie, pas seulement à la naissance et dans l'adolescence, mais toute la vie. Et voilà, on n'en est pas encore là en France, et en plus, ça régresse. Donc, il est vraiment urgent de se mobiliser pour une société plus égalitaire et plus inclusive.
1: Bon, ça régresse. C'est vrai que, en fait, moi, ça me pose vraiment des questions. Hein. Déjà, on n'est pas conscient, c'est très peu médiatisé, tout ça. Et là, il y a beaucoup d'insistance sur les mutilations médicales. Elles touchent aussi, la transphobie amène aussi de la maltraitance médicale. Et inversement, les intersexes, il y en a peut-être beaucoup plus qu'on pense, non ? Parce que justement, ça se limite pas forcément à l'organique non plus. Je sais pas, je sais.
2: Bah les chiffres des Nations Unies montrent qu'il y a 1,7% de personnes intersexes dans le monde. 1,7%, c'est le même pourcentage de personnes aux cheveux roux dans le monde. Donc 1,7, c'est beaucoup en fait, en termes de pourcentage dans la population mondiale. Il y a beaucoup de personnes intersexes, il y a beaucoup de variations des caractéristiques sexuelles. Et ce que vous dites est assez vrai. On l'a vu ces dernières années, notamment en France, au Sénat, quand on a voulu s'attaquer aux droits des personnes trans, aux droits des adolescents mineurs trans d'accéder à des soins médicaux, que dans le même temps, on n'est pas venu protéger les enfants intersexes. On n'est pas venu protéger les enfants intersexes des mêmes traitements hormonaux qu'ils ne décident pas qu'ils ne consentent pas à choisir. Donc voilà, laissez les enfants intersexes tranquilles, laissez-leur la possibilité de choisir, de décider ce qu'ils veulent faire de leur corps quand ils seront en âge de capacité de décider. Mais oui, ces attaques contre les personnes trans et les personnes intersexes, elles sont intimement liées. Et on le voit bien dans la plupart des pays qui redéfinissent le genre, le sexe par rapport aux caractéristiques biologiques innées qui seraient immuables et indéfinies, on ne pourrait pas les modifier. Les deux s'attaquent aux droits des personnes trans, aux droits des personnes intersexes et in fine aux droits des femmes et aux droits de disposer de son corps.
1: Et en fait, c'est un certain eugénisme qui, comme il avance là sur d'autres plans, faut revenir un peu à la base, c'est-à-dire d'où il est pratiqué au départ, non ?
2: Ben c'est vraiment cette idée de pourquoi on normalise aujourd'hui les corps intersexes et les enfants intersexes, pour les faire rentrer dans un mythe, un stéréotype qui est sexiste, transphobe et homophobe, et pour créer des enfants qui seraient forcément hétérosexuels et cisgenres, capables de procréer. Et c'est tous ces mythes et stéréotypes qui poussent aujourd'hui à la normalisation d'enfants intersexes qui n'ont pas besoin d'être corrigés ni normalisés. Merci à vous.
1: Merci beaucoup. Et je peux reprendre votre nom ?
2: Sébastien Tuller.
1: Ok, merci Sébastien. Merci beaucoup. Ah ben bonjour.
3: Bonjour.
1: Je suis Cause Commune je pense que vous êtes du centre LGBT.
3: Non, l'inter LGBT moi.
1: L'inter LGBT. Ok.
3: Ouais.
1: Vous avez envie de rajouter quelque chose ? J'ai pris la prise de parole. Hein.
3: Il faut absolument qu'on se tienne auprès des assos de personnes intersexes et du CIA, parce que c'est un combat absolument essentiel, et dans un contexte de montée de l'extrême droite très forte aujourd'hui en France, etc., il faut impérativement qu'on mène ces luttes, notamment sur la possibilité de avoir des droits sur nos corps, sur notre consentement, sur les actes médicaux, et donc voilà.
1: Alors, je me fais une petite réflexion, parce que j'étais à l'existence inter. Et en fait, je trouve ça super, la quinzaine de visibilisation. Je sais pas, je crois que c'est comme ça qu'on en parle. Et puis là, en fait, on aurait pu s'attendre à ce que ce soit beaucoup plus large comme rassemblement. C'est déjà super. Hein. Qu'est-ce que vous en pensez ?
3: Alors, nous, on est contents parce qu'il y a pas mal d'associations représentées, mais en effet, il faut qu'il y ait plus de monde. Et ça, c'est nous, en tant qu'alliés des luttes intersexes, qui avons cette responsabilité de s'investir, de montrer notre force, de faire de la com sur les réseaux sociaux. Et ça, c'est une responsabilité collective de comment est-ce qu'on sensibilise massivement sur ces enjeux-là, quoi.
4: C'est ça.
3: Voilà. Et donc, évidemment, on n'est pas entièrement satisfait.
1: À une époque aussi où il faut décloisonner là, parce que...
3: Et où l'ensemble des personnes LGBTI doivent se saisir du sujet, mais on sait que à côté, les assos se tiennent aux côtés du CIA, nous en tant qu'interassociatif on se tient aux côtés du CIA et que on fait tout aussi pour faire avancer ces luttes là.
1: Merci beaucoup, je peux reprendre votre nom ?
3: Clara Privé.
1: Ok, merci Clara, merci. Je peux vous tendre le micro ? Vous êtes du
5: alors yeah, ouais. Oui, je suis du collectif Intersex Activiste du coup.
1: Voilà, ok. Enchantée. Je peux prendre votre nom ?
5: Oui, c'est Matt.
1: Matt.
5: Matt.
1: Alors moi je suis cause commune, Corinne.
5: Ok, enchantée.
1: Eh ben, je suis contente d'être là, je trouve que c'est super cette semaine de visibilisation. Et voilà, ce que je disais à Clara, je suis un peu surprise que... j'étais à l'Existence Inter par exemple, il y avait beaucoup de monde cette année, c'était super. Là je m'attendais à un petit peu plus de monde, qu'est-ce que vous en pensez ?
5: Nous on est assez contents du nombre de personnes qui sont venues parce que bah, comme l'a dit Clara, comme on peut le dire, les personnes de SOS Homophobie ou des choses comme ça, c'est crucial en fait que les personnes se mobilisent sur les sujets intersexes, y compris pour les personnes qui ne sont pas intersexes elles-mêmes, y compris pour les personnes qui ne sont pas concernées au sein de la communauté LGBTQIA+, et aussi en dehors. Du coup nous on est assez contents de voir que d'autres associations plus généralistes se saisissent de nos enjeux, se saisissent de nos sujets, les comprennent et sachent en parler en fait, et faire aussi de la sensibilisation auprès de leur public sur nos causes, parce qu'en fait c'est des causes communes, quoi.
1: Et puis en plus il y a une variabilité, enfin je veux dire chaque cas est singulier, non ? Pour rentrer un peu dans le détail, parce qu'en fait c'est intéressant de penser que... Je sais pas, la personne d'Amnesty, elle parlait des roues. Moi, ça m'évoque aussi les gauchers ou tous les gens qu'on a contraints à rentrer dans la norme, en fait. Et donc, on pourrait penser, enfin, moi, je me dis, mais finalement, en fait, l'intersexualité, il y a beaucoup de gens qui le sont, sans le savoir ou sans le revendiquer jamais, mais ça c'est pas grave, mais ils le sont quand même.
5: Oui, effectivement, nous on estime selon les études qu'il y a entre 1,7 et 4% de la population qui est intersexe, donc c'est vraiment ce que disait mon collègue d'Amnesty, c'était pour vous donner une idée, autant de personnes qui sont rousses, c'est plus de personnes qui ont un jumeau ou une jumelle, donc vous connaissez forcément autour de vous une personne qui a un jumeau ou une jumelle, bah, vous connaissez aussi forcément des personnes intersexes sans le savoir, et parfois même sans que les personnes le sachent elles-mêmes, parce qu'il faut, ce qu'il faut savoir, c'est que les vécus intersexes, ils sont très marqué par l'effacement de notre identité intersexe, y compris à de nombreuses personnes qui ne connaissent pas en fait le terme intersexe, et elles ont toujours été renvoyées à des noms de maladies, à des noms de pathologies d'un point de vue de la part du milieu médical, et du coup elles ignorent en fait l'existence d'une identité intersexe. Nos vécus intersexes, ils sont très divers, ils sont très variés, il y a une grande variabilité d'expérience, nous on recense une quarantaine de variations différentes qui ont tout un nom de syndrome médical différent, et ces personnes-là en fait ne savent pas forcément qu'elles font communauté, qu'elles sont dans une communauté de gens qui ont des vécus similaires, qui ont vécu les mêmes violences, la même normalisation des corps. Et du coup, c'est pour ça qu'on pousse beaucoup pour l'utilisation du terme intersexe, pour que les gens puissent se connaître, se reconnaître et se rassembler.
1: Ok, merci beaucoup. Merci beaucoup. C'est Mathilde, c'est ça ?
6: Moi.
1: Corinne de Cause Commune.
6: Eh bien, enchantée, Cause Commune, Corinne.
1: Ben, je suis émue d'être là, que ça se produise, qu'il y ait cette quinzaine de visibilité. C'est la première fois d'ailleurs ou c'est tous les ans ?
6: Non, c'est dans l'ADN du collectif, il y a eu une quinzaine intersexe, je crois, dès la première année.
1: Okay. Voilà. C'est-à-dire ?
6: C'est-à-dire que en fait, c'est à géométrie variable en fonction de l'énergie de chacun, chacune, et aussi de nos capacités aussi au niveau local. Mais avec le mouvement qui grandit et avec avec les avec surtout les personnes qui nous rejoignent et les personnes aussi qu'on sensibilise. Il y a de plus en plus de collectifs et de personnes qui souhaitent faire des choses et des événements pendant la quinzaine. Et donc désormais du 26 novembre au 8 octobre, désormais du 26 octobre au 8 novembre, on a vraiment de plus en plus d'événements et surtout une diversité incroyable, quoi. Des moments de sensibilisation, des tables rondes, des instants, des moments d'écoute de podcasts, des films, des grands moments de pédagogie, des expositions, des moments de rassemblement. Voilà, c'est très riche.
1: Mais pour m'aider un petit peu et aux personnes qui nous écoutent, leur faire un peu l'historique, j'étais très émue de regarder sur vos conseils d'ailleurs, je crois, et je mettrai dans la fiche de l'émission un film qui s'appelle Hermaphrodite Speaks.
6: Ouais, Hermaphrodite Speaks, ouais.
1: C'est très émouvant et ça se passe en 97. On est, je crois, même pas aux États-Unis, on est en...
6: Si, on est aux États-Unis.
4: Non.
6: Il me semble que c'est aux États-Unis. Ah.
1: Donc en France, ça a commencé quand ?
6: Alors en France, pareil, c'est-à-dire que beaucoup de choses au début dans le mouvement intersexe prennent sur internet de personnes qui sont très isolées. Donc l'histoire du mouvement intersexe en France, il s'est d'abord remonté autour d'une mailing list avec plutôt des personnes francophones, ça s'appelait l'OI Francophonie. Et puis après ça s'est structuré un peu plus tard. En 2016, avec la création donc du CIA, qui est devenu ensuite le CIA OI France, parce qu'on est par, on est membre du réseau européen de l'OI Europe, et donc petit à petit, s'est articulé un mouvement, on va dire associatif, communautaire, et avec de plus en plus de personnes qui nous rejoignent. Mais comme en fait, historiquement, les personnes intersexes sont divisées, on va dire par diagnostic et protocole sur le plan médical, faire émerger une identité intersexe et donc un combat, une lutte commune, ça prend du temps. Internet, ça c'est souvent le grand ami de beaucoup de personnes intersexes, d'abord pour se réunir, pour trouver des informations et partager aussi une forme de vécu commun. Et puis petit à petit, le mouvement en fait a su agréger des forces mais aussi des moyens pour faire valoir nos droits. Et donc voilà, petit à petit, on est sorti d'Internet, on est sorti des mailing lists pour à la fois s'organiser collectivement et venir dans la rue, aller dans les institutions, faire de la sensibilisation, etc. Mais c'est une dynamique au long cours et c'est vrai que quand on pense à...
1: Ça fait une dizaine d'années en fait qu'il y a en France, ouais.
6: Ça fait un peu
1: que ça explose un peu, enfin que ça devient un sujet.
6: Voilà. Et surtout, on a vu nous un grand tournant en 2018 au moment de la loi de bioéthique. On a mesuré aussi déjà le travail qu'on avait commencé à faire depuis 2016, c'est-à-dire l'immense travail de sensibilisation, puisqu'on a beaucoup d'associations qui ont été signataires, qui nous ont rejoints, qui ont témoigné, etc. Et donc ça c'est qui sont venus grossir les rangs, quoi. Et donc ça c'est un travail incroyable qui avait été fait, qui a porté pour la première fois ses fruits en 2018, et on le voit hein, dans les médias petit à petit, comment la focale change, le prisme change sur nos luttes, mais aussi indirectement du coup derrière sur nos droits et sur la façon dont on représente nos vécus, et donc derrière aussi nos corps et la diversité corporelle.
1: Okay. Voilà. Et comme le corps c'est jamais que le corps, j'ai envie de poser une question. On est intersexe ou on peut le devenir suivant les événements et ce qu'on traverse dans la vie?
6: C'est une très bonne question. Je pense que comme tout dans la vie, on devient. Le corps, par définition, c'est un corps, et après c'est aux autres d'abord, aux autres, et puis finalement enfin à soi de se définir et de s'identifier. On est éminemment catégorisé, et a fortiori le corps des personnes intersexes l'est particulièrement, et les normes binaires à chope sur nos corps, d'où l'injonction sociale et médicale de nous faire rentrer dans ces normes là mais donc nous, c'est très important d'adopter en fait au sein du collectif on a adopté une double définition, si vous voulez, une définition presque combinée de l'intersexuation, une définition fondée sur le qui est celle de l'ONU, qui est celle reconnue par l'ensemble des institutions, qui est essentiellement biologique. Voilà, une personne intersexe, c'est une personne qui naît avec des caractéristiques sexuelles innées qui ne correspondent pas aux normes typiques du masculin ou du féminin. Mais après, on a on insiste aussi aujourd'hui sur une deuxième définition qui combine la première, qui se combine avec la première, qui est fondée sur le vécu et l'expérience sociale, qui est de dire qu'une personne intersexe, c'est quelqu'un qui, au nom de ses caractéristiques sexuelles atypiques innées, connaît, rencontre tout au long de sa vie une forme d'invalidation et un effacement aussi de ses caractéristiques sexuelles à la fois du coup sur le plan social et aussi médical. Et donc forcément en fait si on intègre une dimension sociale, on sort du paradigme pathologisant, c'est presque une définition post-médicale qu'on essaye d'envisager et qu'on essaye de promouvoir pour renforcer l'autonomie corporelle. Voilà.
4: Et puis ça veut dire aussi qu'en fait on peut être amené, le corps se transforme en fait. Et donc on peut être amené à se rendre compte de choses qu'on ne s'est pas rendu compte forcément, ou qui n'ont pas été diagnostiquées, ou qu'on a nié, enfin qu'on a caché à la personne aussi.
6: En fait, l'identité intersexe sur le plan social, elle émerge quand on se rend compte que justement ce qui a été pensé et pathologisé essentiellement par le corps médical sur nos corps, ça a forgé un vécu commun qui est celui d'une invisibilisation. Voilà. Et cette identité, elle émerge à ce moment-là. Ce qui est formidable, c'est que à ce moment-là, ça traverse l'ensemble des variations des caractéristiques sexuelles et on décloisonne l'ensemble de ces variations, que ce soit des insensibilités aux androgènes, etc. Des hyperplasies congénitales et surrénales, on décloisonne tous ces paradigmes médicaux pour se dire en fait c'est quoi notre vécu commun, c'est cette invalidation qui prend des formes éminemment variées selon les contextes, selon les parcours sociaux, médicaux, etc. qu'on a rencontrés. Mais ce vécu commun, c'est celui-là, c'est celui qui est fondé sur l'invalidation.
4: Merci beaucoup, merci Mathilde.
7: Merci pour le temps.
4: Non, c'est cool.
7: On a encore une
4: Je vous suis.
7: Ouais, voilà.
8: C'est un peu difficile, je tourne autour du collectif.
4: Ok.
8: Voilà, c'est-à-dire que je suis le collectif depuis novembre 2017.
4: D'accord.
8: Voilà.
4: Quand même, ça fait un petit moment.
8: Non, mais après, par intermittence, pas militante tout le temps.
4: D'accord.
8: Mais tout le temps là.
4: Ok, super.
8: C'est pas à tous les événements, mais tout le temps. Et là, je suis là parce que c'est aussi à l'occasion d'une quinzaine de visibilités, celle de 2017,
4: oui,
8: que j'ai rencontré le collectif.
4: D'accord.
8: Donc ça reste quand même l'événement et la période très importante pour moi.
4: Ok. Il y a une gratitude ?
8: Une très grande gratitude même.
4: Ah, ok.
8: Ouais, une très grande gratitude.
4: Je sais pas pourquoi il y a les flics devant l'espace là.
8: Si, c'est parce qu'ils sont censés, tu sais, quand il y a un événement.
4: Ok.
8: Voilà.
4: Donc je vois qu'il y a plein d'événements, pas seulement à Paris. J'essaierai de mettre ça dans la fiche de l'émission.
8: Oui, tu le trouves sur nos réseaux.
4: Ouais, j'essaierai de donner lien.
8: Ouais.
4: Mais du coup, c'est vraiment national. Il y en a à Nantes il y a des événements un peu partout.
8: La Roche-sur-Yon, je crois. En gros, moi j'ai repris contact avec le collectif que depuis septembre.
4: D'accord, ok.
8: Voilà, voilà.
4: Ok.
8: Je suis collectif, je suis 100% CIA, mais
4: okay,
8: j'ai un pied dedans et un grand pied dehors.
4: Dehors, parce que tu fais partie d'autres luttes?
8: Non,
4: pas forcément.
8: Non, parce que, pour essayer de résumer, ma rencontre avec le CIA m'a mis à terre en vrai. Voilà. Oui, accepter que je sois une personne inter, ça a été très dur pour moi.
4: D'accord.
8: Et jusqu'à aujourd'hui,
4: D'accord.
8: J'essaye de reprendre le dessus.
4: C'était un choc, vraiment. C'était quelque chose qui était complètement enfoui, caché.
8: Non, pas enfoui, caché. Je crois que c'est le déni.
4: Oui, ouais,
8: dans la
4: déni.
8: Psy, je crois que c'est le déni. Voilà. Non, enfoui, caché, malheureusement, non, puisque j'étais là tout le temps. Moi, j'ai, subi des violences de 3 à 17.
4: D'accord.
8: De 3 à 17 ans, donc t'as le temps d'être là. T'as le temps.
4: Ok.
8: Donc voilà, le déni, c'est de reconnaître que c'était pas nécessaire, que j'étais pas malade, que toutes ces violences, toutes ces douleurs que j'ai ressenties, elles n'avaient pas lieu d'être, c'est tout. Voilà, et ça, je pense que aujourd'hui, bah, ça a des conséquences. Hein. Mmh. Ça a des conséquences.
1: Mais on peut sortir de la colère ? C'est dur comme question. Hein.
8: Je pense que...
1: Par moment, en tout cas.
8: Est-ce que c'est la colère ? Là, c'est la détresse de pas... C'est beaucoup la détresse pour moi. La détresse de pas être reconnu, qu'on... personne ne sache. Personne ne sait. Là, on était un rassemblement, mais qui sait ? Qui connaît que cette... cette problématique, qui est comme je suis d'une époque et je pense que ça l'est encore, c'est le secret, donc personne n'est au courant, donc tu vois, donc cette idée, mais personne ne savait, il fallait pas dire,
1: il fallait pas dire,
8: ouais,
1: mais justement on le sait quelque part,
8: mais à qui, donc si on, il fallait pas dire,
1: je vais peut-être, tu, ça va peut-être, oui, te, oui, faire crier, mais c'est pas grave, hein.
8: vas-y.
1: Mais c'est un peu comme la loi de l'euthanasie là, tout le monde sait que depuis très longtemps les médecins aident les personnes à mourir à un moment donné parce que c'est une espèce de consensus social. Non, je sais pas si c'est ton histoire, mais c'est,
8: oui,
1: l'histoire d'autres, hein. Mais donc il y a des injonctions et des opérations et des interventions médicales, qui se font depuis toujours et que tout le monde sait, personne n'en parle.
8: Non, ça, personne ne sait. Non, personne ne sait. Non, quand tu demandes à des futurs parents qu'est-ce qu'ils veulent, ils veulent soit un garçon, soit une fille.
1: C'est ça.
8: Et ils ne savent pas qu'il y a potentiellement la possibilité...
1: De laisser entre les deux.
8: Non, qu'il y a plein d'autres entre variation. Les deux.
1: Oui, c'est ça.
8: Voilà. Mais ça, je leur en veux pas.
1: Mais ça, c'est parce qu'on est dans une société tellement hétéronormée que si tu as envie que ton enfant soit inséré, en fait.
8: Oui, mais nous, on s'en fout. C'est ça le constat aujourd'hui. C'est que on va pas faire toute l'histoire de pourquoi on en est là. C'est qu'aujourd'hui, t'as une personne inter qui dit problème sanitaire. C'est pour moi le plus gros problème sanitaire de notre société. Vraiment. Vraiment.
1: Oui, je pense aussi, moi, à Amnesty, à la personne d'Amnesty.
8: Mais c'est pas...
1: C'est revenir à la base. Et si, tant qu'on n'aura pas digéré
8: cette base-là... Et t'as raison, il y a un consensus. Il y a un consensus que notre société, elle est binaire. On va pas se mentir, on va pas faire comme si... Mais c'est le... Moi...
1: C'est hypocrite, incohérent. C'est...
8: T'es dans un truc tellement ouf que c'est ce qui m'a fait vriller. C'est ouf. Mmh. Voilà, quand tu prends conscience que tu te poses, c'est tellement absurde et flippant que si tu le racontes à quelqu'un en dehors de mes personnes, va te croire.
1: Ouais.
8: Et que toi-même déjà, t'as mis du temps à croire et à accepter. En vrai, j'ai pas encore accepté. Ouais, j'ai pas encore accepté. Ben oui, j'ai pas encore accepté.
1: Merci.